0: D'en parler comme ça, mais je suis un peu choquée. Il n'y a pas une chaîne de télé ou de radio où il n'y a pas le journaliste qui est là. Et alors, vous pensez qu'il va y avoir...
1: C'est marrant, j'allais vous le dire, vous savez quoi ? Je suis choquée aussi. Je disais la même chose à Juliette ce matin. Attention au rôle des médias, parce que moi, j'écoutais hier chez l'excellent Perico Légas sur cette antenne, comment s'appelle-t-il, Jérôme Rodriguez, ancien gilet jaune, qui disait, mais attendez, c'est un peu monté de toutes pièces. Nous, en tout cas, on n'a rien entendu.
0: Ils ont rien dit, c'est pas la même chose.
1: Mais il y a eu un mouvement chez les jeunes sur TikTok, et notamment. Donc attention à pas teaser et souffler sur les braises.
2: 7 octobre, c'est pas la presse qui l'a inventé.
1: Mais oui, ce côté qu'ont les journalistes toutes les deux minutes, est-ce que les gilets jaunes vont reprendre?
0: Et ça
1: n'enlève rien à la colère des Français dont on parle tous les jours ici, dont on a parfaitement conscience.
0: On sait qu'on a un pays et une population et une période très difficile où c'est facile de chauffer les gens, c'est facile de les mettre dans la rue. Bon, moi je pense qu'on s'en sortira jamais avec des révolutions. Je sais que LFI pense peut-être le contraire, mais je pense
3: que... dans les urnes, la révolution citoyenne dans les urnes.
1: Mais c'est ce qu'on dit, la colère, elle existe, mais j'avais une auditrice hier qui me disait, c'est bien aussi de mettre la pression avant la présidentielle. Est-ce que c'est nécessaire là d'aller... Ça a coûté beaucoup d'argent, les gilets jaunes.
3: J'entends Madame de Menton, mais il faut rappeler quelque chose d'important. Le droit de manifester, c'est un droit et une liberté fondamentale qui est garantie par notre constitution. Je vais répéter ce que j'ai dit. La manifestation est un droit garanti par notre constitution. Il y a des pays où on n'a pas le droit de manifester. Bienheureux sont les gens en France avec le droit de manifester.
1: Personne n'a dit le contraire.
3: Non, mais il faut le rappeler. C'est toujours bien de le rappeler. Deuxièmement, les manifestations qui sont prévues ou pas, elles vont être spontanées. Ça vient des gens. Je crois pas à l'avant-garde éclairée qui va soulever le peuple, ça n'existe
1: pas. Justement, Jérôme Rodriguez se posait la question d'où ça vient, justement.
3: Oui, on peut se poser la question, il peut se poser la question en tout cas. Mais moi, une chose est sûre, c'est que j'ai vu par exemple à la fête de l'humanité... quelque chose que je trouve un peu ridicule, c'était Fabien Roussel qui disait prenons les plats,
4: concurrent du grand Jean-Luc.
3: Concurrent, non, il y a pas match.
1: Vous piquez des points, vous le savez.
3: Face au groupe particulier.
4: Vous voyez pas, non?
3: Face à Fabien Roussel, oui, je trouve.
4: S'il se maintient, il y a match.
3: Mais une chose qui est sûre, c'est que ça m'a gêné. On n'appelle pas
1: je suis d'accord.
3: On n'essaye pas de faire comme ça parce qu'en plus c'est pourquoi? Parce que c'est contre-productif. Les Français n'aiment pas, sont pas des moutons. Et donc si jamais ils ont envie de manifester, vous inquiétez pas, ils vont aller manifester et les gens l'ont fait.
1: Son appel non plus.
3: Donc
1: il y a une élection, bien sûr.
3: Et que les Français justement essaient de faire pression sur la question sociale qui est là, et vous l'avez dit vous-même. Les Français, c'est compliqué depuis quelque temps. Donc la question sociale, elle est au centre. Et le fait que les Français se mobilisent pour mettre la question sociale et nous éviter toutes les questions de diversion que des fois on nous pose. Je pense à l'improbable polémique sur le foulard qu'on nous a sorti la dernière fois pour ne pas parler de la dette parce que ça embêtait Madame Le Pen car elle est incapable d'avoir un projet économique. Et ben du coup, du fait que ce qui est intéressant. Ce qui est intéressant, c'est que les Français nous disent, et là, c'est pas les sondages, c'est pas les médias, vous avez raison, ils nous disent, non, le problème, c'est le chariot, on n'arrive pas à le remplir. Et ça, faut s'en occuper, parce que sinon, ça va mal terminer.
0: C'est l'économie. Et on a des gens incultes, politiquement incultes en économie, on a des Français qui sont pas du tout branchés sur l'économie. Il faut produire, laisser les entreprises, laisser les bosser, laisser les faire, arrêter tous les freins qui sont invraisemblables.
2: Et les entreprises, elles fonctionnent avec les salariés. Si les salariés n'arrivent pas à manger chez eux, n'arrivent pas à vivre avec les salaires.
0: C'est pas à cause des patrons.
2: C'est très bien qu'on aide les entreprises, mais les entreprises, elles n'existent qu'à travers leurs salariés.
0: Et donc,
2: il y a un moment où si le salarié n'arrive pas à manger, n'arrive pas à aller jusqu'à l'entreprise en voiture.
0: Pourquoi
2: elle ne peut pas aller jusqu'à
0: la différence entre le brut et le net?
2: Je paie
0: 4 000 à de mes salariés actuellement, je sors 4 000.
2: Oui, bien sûr.
1: Mais tout le monde sait que c'est le grand problème, et ça sera l'enjeu de la présidentielle.
0: Nous ne payons pas assez nos salariés. Ils souffrent, et en plus, ils ont l'essence. Il y a des salariés qui dépensent un mois de salaire en essence.
1: Oui, c'est un million de salariés en France dépensent un mois de salaire pour le carburant.
3: Le patronat commence à pleurer. Non, il ne faut
0: pas.
3: Il est en train de bouger. D'ailleurs, le patronat est en train de bouger. J'ai entendu monsieur Leclerc rejoindre notre position sur le fait qu'il fallait bloquer les prix.
1: Mais
3: ça fait quelques temps.
1: Mais il n'est pas content parce que Total plafonne et que ça lui fait perdre des clients aussi.
0: Et que c'est Total qui a les meilleurs.
3: Mais je ne suis pas dupe. Mais en tout cas.
1: Et il dit aussi que les raffineurs sont des profiteurs.
3: Sur ça, on est d'accord.
0: Ils ont perdu 5 milliards. Je téléphonais parce que je connais bien Isabelle Patrier, qui est la patronne de Total France. Oui. Et donc, je lui demande à chaque fois la réalité. Ils ont perdu 5 ans dans les raffineries. C'est la première année où les raffineries sont positives depuis 5 ans. Et c'est le seul pays au monde où ils ne gagnent pas d'argent en France. C'est les autres pays qui gagnent de l'argent. Or, ils ont décidé de baisser, de maintenir le prix à la pompe. Et là, ils ont dit très clairement, si on les taxe en plus, terminé, ils bloquent pas leur prix.
1: Enfin, ils ont gagné de l'argent, en effet, là, quand même.
3: Mais ils ont pas gagné de l'argent. Ils se sont gavés.
5: Pour revenir sur le sujet.
1: 45 secondes, prenez-les.
5: Alors,
1: parce que...
5: je prends les 45 secondes. Simplement, nous n'en sommes qu'au début. Ce qu'il faut bien voir, c'est que ces mouvements, alors, c'est vrai qu'il y a une conjonction aujourd'hui, dans cette journée du 15 septembre, c'est un peu la grande rentrée sociale. Il y a quelques traits communs. On a parlé du carburant et c'est exact. Mais le vrai contexte qu'il faut rappeler, c'est que nous sommes dans le cadre de la préparation infaisable d'un budget improbable.
1: Exactement.
5: C'est-à-dire que le gouvernement, dont je partage le sentiment qu'il est aujourd'hui totalement en dehors des clous et largement incompétent, est en train d'essayer de préparer un budget, de le présenter pour le 30 septembre, qu'il n'a pas de majorité pour le voter, qu'il n'a pas d'argent pour le boucler, et qu'il va donc forcément faire les poches d'un certain nombre de catégories.
1: Notamment des retraités.
5: Et vous allez voir monter. Vous allez voir monter. Je ne sais pas si c'est le 17 octobre. Ça n'attendra pas le 17 octobre. Vous allez voir monter toutes les revendications légitimes, la plupart du temps d'ailleurs, catégorielles, qui vont dire épargnez-nous ce qui est en train de se passer. Donc là, c'est la première journée. Mais il y en aura plein d'autres. Il y en aura plein d'autres.
1: Bon, on continue d'en parler sur Sud Radio dans quelques instants, juste après la pub. Et vous, n'hésitez pas à prendre part à ces discussions nourries. 0826 300 300.
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1: Eh oui, Sud Radio avec Médée Vetter, Sophie de Menton, Rani, Slimane, Gilles Plâtré. On parle de cette journée de mobilisation, alors qui n'est pas du tout coordonnée ni organisée, mais c'est un petit peu comme le disait Gilles Plâtré il y a quelques instants, la rentrée sociale. C'est vrai qu'on entend la petite musique de ne touchez pas à nos poches, s'il vous plaît, pendant, puisqu'on sait que Sébastien Lecornu est en train de discuter ce budget compliqué. On parle évidemment des retraités qu'on accuse régulièrement de mieux vivre, donc du coup on a forcément envie de leur faire les poches, et les gens en ont à ras-le-bol. Alors parmi les manifestants aujourd'hui, il y a les policiers qui se rassemblent à 11h30, notamment à Paris. On est avec l'un d'entre eux qui nous a contacté au standard, Thomas. Bonjour Thomas.
2: Bonjour Stéphanie, bonjour vos invités.
1: Soyez le bienvenu sur l'antenne de Sud Radio. Est-ce que vous participez, vous, Thomas, vous êtes habitant de Saint-Marc, je crois, vous participez à la manifestation aujourd'hui ?
2: Oui, je me suis écarté un petit peu des cortèges, mais oui, je participe à la manifestation. Je suis en jour de repos, donc voilà, j'en profite.
3: Bravo, manifestez.
1: Quels sont vous aujourd'hui, parce que c'est vrai que les policiers, on les entend depuis plusieurs années, déjà vous êtes un tout petit peu plus tranquille en ce moment avec les manifestations tous les deux jours, on vous voit un tout petit peu moins sur les terrains d'affrontement avec les casseurs, comment vous portez, Sophie, vous me parlez en même temps, j'arrive pas à poser ma question. Thomas, oui, quelles sont vos revendications aujourd'hui? J'imagine que la vie est très compliquée pour vous aussi.
2: Alors, déjà, faut bien comprendre une chose, c'est que les policiers qui se mobilisent aujourd'hui ne le font pas pour prioritairement des meilleures rémunérations, mais surtout par des manques de moyens aussi bien humains que matériels. Mmh. Aujourd'hui, le devoir envers les citoyens est en péril. Je vous le dis, on n'a plus les moyens humains de satisfaire malheureusement la demande. Voilà, on ne peut plus traiter les dossiers dans des délais raisonnables. Et donc, on est obligé d'en écarter ou de dire celui-là n'est pas prioritaire. Voilà. Et malheureusement, c'est des gens qui attendent des réponses qu'on ne peut pas leur apporter aujourd'hui. Voilà.
1: Et ça fait un petit moment, Thomas, que vous tirez la sonnette d'alarme. Hein. On entendait déjà ça il y a un an, que attention, on va avoir du mal à assurer votre sécurité.
2: Alors, on la tire fréquemment. Et là, on va dire qu'en effet, ça fait un an et demi, voire deux ans, que régulièrement, on se retrouve dans la rue et comme tout le monde, on râle un petit peu parce que, encore une fois, certes, il y a des problèmes de rémunération qui sont très peu attractives et qui vont entraîner une crise de vocation chez nous, mais le devoir que l'on a à accomplir envers citoyens, envers la société, on n'est plus en mesure de le satisfaire. Et là, il y a un grave danger.
1: Sophie de Menton.
3: Oui, j'ai une question parce que je comprends très très bien ce que vous vivez, y compris avec le trafic de drogue qui augmente partout, qui est dangereux, avec les commissariats qu'on est obligé de mettre en dehors des zones où les policiers travaillent pour assurer la sécurité de leur famille. Mais qu'est-ce qu'il faudrait faire? Vous êtes typiquement la mission régalienne de l'État. C'est-à-dire que vraiment c'est l'État qui doit vous protéger, vous donner les moyens. Qu'est-ce qui vous manque? Qu'est-ce qu'il faudrait?
2: Alors, une petite modification, Sophie de Menton. En fait, ce sont les policiers qui s'écartent de leur commissariat.
3: Les
2: commissariats. En fait, on est bien obligé, nous, de sortir de nos circonscriptions pour ne pas être confrontés à la population au quotidien.
3: Oui.
2: Et du coup, on est impacté comme tout le monde aussi le pouvoir d'achat, carburant, patati patata.
3: Oui, bien sûr.
2: Les solutions, alors personnellement, j'en aurais une, mais il faudrait surtout que, entre guillemets, force doit rester à la loi, rendre ce métier attractif, aussi bien humainement que par la rémunération, évidemment. Mais il faut vraiment que ce métier redevienne un petit peu un métier, une vocation. Voilà, des gens qui s'engagent et non pas qui restent 10 ans, 15 ans et qui, en fait, déboutés partent. Quoi. Et encore 15 ans, c'est énorme. Moi, ça fait 21 ans. Il y a des fois où je me pose la question.
1: Vous avez vu les choses dépérir, si j'ose dire, en 21 ans, les choses devenir de plus en plus compliquées, Thomas?
2: Oui, ça se complique. Clairement, ça se complique. On a affaire à une délinquance qui est de plus en plus compliquée. Moi, pour vous donner un titre d'exemple, je suis confronté à la population qui va être éloignée du territoire national. Les dossiers que l'on traitait il y a encore 10 ans, 15 ans, donc dans les années 2005 à peu près, c'était des dossiers de personnes qui avaient commis des infractions délictuelles, certes, mais aussi des gens qui n'avaient parfois pas de documents pour se joindre sur le territoire national. Aujourd'hui, nous n'avons affaire qu'à des sortants de prison. Oui. Et quand je vous parle de sortants de prison, c'est du lourd. Je m'étends pas parce qu'il y a des auditeurs, peut-être des âmes un peu chastes, mais c'est du lourd.
4: Mais au-delà des problèmes des policiers, je vous entends, est-ce qu'il n'y a pas un problème également de ce que deviennent vos dossiers? On a vu qu'il y avait eu des gens très choqués de voir le syndicat de la magistrature à la fête de l'UMA. Est-ce que le souci n'est pas là? C'est-à-dire l'impression de travailler dans le vide et finalement de pas être utile à son pays?
2: Alors, c'est le problème de la justice. Moi, je me suis toujours efforcé de dire à mes collègues, attention, nous, on a un boulot à faire, les gens comptent sur nous, les gens nous regardent. On ne peut pas dire, on lève le pied ou on en fait moins parce que derrière, la justice ne fera pas.
3: Oui, c'est bien.
2: Moi,
3: ça.
2: Mon but auprès de mes effectifs, c'est de leur dire, attention les gars, on est là pour bosser, les gens comptent sur nous. Oui. On est rémunéré aussi par les impôts, on n'oublie pas, je n'oublie pas, on a un devoir envers.
1: Bravo pour votre conscience professionnelle en tout cas.
4: Oui, mais ça doit être usant aussi, ils vous entendent votre équipe?
2: Ben oui, tant bien que mal. Alors bien sûr, plusieurs fois par semaine, par mois, on va interpeller une personne qui a déjà été interpellée. Et ben on recommence parce qu'il y a bien un jour où ça va tomber. C'est David Lisnard qui disait l'autre jour, je crois, qu'on peut bien laisser une 28e chance à une personne. C'était ironique de sa part, bien sûr.
5: Oui, parce que c'est excessif comme expression.
3: Et c'est vrai. Mais est-ce que vous arrivez à dialoguer avec la justice? Alors, est-ce que vous pourriez leur faire comprendre que arrêter quelqu'un et le voir en liberté 2 heures après, c'est pas évident?
2: Moi, j'y suis pas confronté au magistrat. Donc, je ne vais pas rentrer sur ce volet parce que je ne suis pas confronté. En revanche, une chose, j'espère que les magistrats travaillent sur des textes et donc les textes, ils les appliquent. Le problème des textes, c'est qu'ils sont très vieux et ne sont plus adaptés aujourd'hui.
1: Oui. Comme l'ordonnance des mineurs de 1945 dont on parle souvent. Rani Slimane, ouais, c'est vrai que vous êtes membre d'LFI et les relations, il faut bien le dire, parfois entre votre parti et la police sont... Non, vous me regardez, Éric Coquerel qui dit la police tue, la police est raciste. Donc c'est bien que vous posiez une question à Thomas, je vous laisse la parole.
5: Moi, j'ai aucun souci avec la police, au contraire, moi, déjà bonjour monsieur. Une chose qui est claire, c'est les conditions d'exercice dont vous avez parlé. Il suffit de visiter un commissariat, n'importe quel commissariat en France, pour voir que travailler dans ces conditions, c'est indigne. Les policiers sont des travailleurs comme les autres. Moi, je défends les travailleurs, alors on dit oui, la FI. Ben oui, mais du coup, je défends les policiers
1: et leurs conditions de travail. Vos collègues ont des mots un peu durs à l'endroit des policiers.
5: Lorsqu'il y a eu la réforme des retraites, moi, je suis allé visiter le commissariat de Montpellier. J'ai rencontré les policiers et on a discuté avec les syndicats de policiers parce que pas tous les syndicats parce que certains avaient une position ambiguë sur la retraite par dogmatisme, mais certains étaient très clairs en disant sur ça on est d'accord. Donc la question des conditions de travail de la police en France, évidemment, elles sont déplorables et elles tombent pas du ciel. C'est des choix politiques qui ont été faits. Nicolas Sarkozy a réduit le nombre de policiers. Ah oui, mais c'est la droite, c'est pas la FI. Ouais, ben c'est lui qui a réduit le nombre de policiers.
6: Il faut réviser le logiciel. Ouais. Ça fait 15 ans que Sarko a quitté le pouvoir.
5: Oui. Ces effets se sentent.
6: Et René Coty, il a fait quoi avec la police? Enfin, au bout d'un moment, je pense qu'il faut quand même.
5: Attendez, je voulais terminer.
6: Non, mais bien sûr.
5: Et en fait, si jamais vous regardez.
6: C'est suranné comme raisonnement. Bien sûr que si.
5: Les décisions politiques se prennent des années à sentir les effets par effet papillon. Oui, aussi.
6: 15 ans.
5: Parlez-en aux policiers et aux syndicats.
6: Pour recruter.
5: Il manque d'effectifs. Il manque d'effectifs et ça, c'est un problème. Et le deuxième souci, c'est, et ça, c'est pas une décision qui date de René Coty, mais du gouvernement actuel, c'était la mise à mort de la police judiciaire. Parce que pour traiter des affaires, notamment de grand banditisme et notamment de drogue, il faut faire des enquêtes et on peut pas compter que sur le flagrant délit. Et je pense que monsieur le policier sera d'accord avec moi. Et ces effectifs de police judiciaire ont été flingués. purement et simplement par monsieur Darmanin. Donc il n'y a pas monsieur René Coty.
6: En fait, vous voyez, votre argument porte beaucoup plus quand vous parlez de Darmanin que d'aller chercher Sarko il y a 15 ans.
5: Je vous remercie pour vos conseils rhétoriques, mais voilà, c'est tout. Ce que je voulais dire, c'est que de Nicolas Sarkozy jusqu'à maintenant, les gens qui ont le plus parlé de la police, c'est ceux, eux, qui l'ont fait plus mal.
1: Vous êtes d'accord avec ça, Thomas?
2: Ouais, en partie. Hein. Alors, concernant M. Sarkozy, s'il faut en parler.
1: On va pas faire le débat sur M. Sarkozy, mais les gens qui veulent sur Sarkozy. Rani Slimane nous dit, ce sont les gens qui parlent le plus de la police, finalement, qui leur font le plus de mal. Est-ce que vous êtes d'accord?
3: C'est intéressant de savoir ce qu'ils pensent de Sarkozy.
2: Ça s'est vérifié, en effet, malheureusement. À titre d'exemple, il n'y a jamais eu autant d'expulsions du territoire national que sous l'ère Hollande. En effet, il y a de quoi se poser des questions sur les générations antérieures et postérieures. En revanche, pour ce qui concerne ceux qui parlent le plus de la police, en effet, on a. Je voulais pas faire de politique, mais bon, vu qu'on m'emmène sur le terrain,
5: tu veux manifester.
2: En effet, Monsieur Darmanin a été ministre dans plusieurs domaines, les comptes publics, l'intérieur. Aujourd'hui, la justice, il se permet aussi d'envoyer des courriers au ministre de la Justice en ministre de l'Intérieur en lui disant ce que tu fais, ça va pas. Oui, mais Monsieur
1: Darmanin.
2: C'était
1: suite à l'affaire Liana qui a beaucoup choqué la France, c'est vrai.
2: Oui, mais ça fait très longtemps qu'il est aux commandes. Alors, attention, il y a eu de l'amélioration avec lui. On ne va pas se mentir. Néanmoins, c'est pas suffisant. Et le problème, en effet, de l'investigation, c'est un problème incroyable. Enfin, voilà. C'est-à-dire, ce qui s'est passé, c'est un scandale et aucun policier ne pourra s'en satisfaire.
5: Mais je voulais avoir votre avis justement sur la police judiciaire, et parce que là, alors je veux pas qu'on passe vite dessus. La question du taux d'élucidation des crimes a baissé à la suite de ces décisions. Selon vous, qu'est-ce qu'il faudrait faire pour justement, parce que tout à l'heure vous parlez de trafic de drogue, donc des choses un peu conséquentes dans notre pays. Qu'est-ce qu'il faudrait faire? Est-ce qu'on devrait remettre des moyens dans l'investigation, ou est-ce qu'on doit continuer avec ces espèces de opérations comme ça, place nette? Oui. Moi j'ai vu ça dans mon quartier, ça a pas l'air très efficace. Ça fait rire les gens.
1: Et ça réveille les personnes âgées.
5: Et je voulais avoir votre avis justement sur la doctrine, parce que la question aussi, c'est la question de la doctrine policière. Vous avez parlé beaucoup de reconduite à la frontière, j'entends cela, mais il n'y a pas que ça, et je voulais savoir c'est quoi votre vision de la doctrine, notamment sur le fait, est-ce qu'on doit mettre plus de moyens sur le flagrant délit, ou est-ce qu'on doit remettre des moyens sur l'investigation?
1: En tout cas, vous, avec votre expérience du terrain, on ne vous demande pas d'être responsable politique.
2: Moi, je ne suis pas porte-parole.
1: Bien sûr.
5: Non, je demande à vous.
2: Avec mon expérience, moi, je suis un pauvre Paul Prox. Je déplore que ça ait été retiré, parce que c'était une source d'information et d'investigation, mine de rien, qui était incroyable. Donc aujourd'hui, pour moi, faudrait remettre un petit peu de police dans les quartiers, non pas forcément pour taper sur les gens, entre guillemets, c'est-à-dire même au portefeuille, mais surtout pour créer du lien.
5: C'est possible, oui, confiance.
2: Oui. Et ensuite, en ce qui concerne le plan investigation, si en effet la Paul Prox œuvre, derrière, il faut également remettre des moyens là-dedans.
1: Quoi. La police de proximité et la justice de proximité qui fait d'excellents résultats quand on l'applique.
4: C'est sympa. Il faudra le dire à Jean-Luc.
5: Il faut le dire à Sophie Monton, surtout.
1: Merci Thomas, on se retrouve dans quelques instants. Gilles, juste le petit mot de la fin, petit, rapide.
6: Élucidation, on a parlé des taux d'élucidation. Il y a un moyen qui est très fort, c'est deux choses qui ne vont pas vous plaire. La vidéoprotection, plus elle est forte, plus on augmente les moyens. On est à 73% à Chalon-sur-Saône avec nos caméras. Et demain, grâce à l'intelligence artificielle, on augmentera encore le taux d'élucidation. Donc les moyens techniques peuvent aussi être un secours pour les moyens humains qui sont indispensables, et Thomas l'a très bien dit sur le terrain, mais avec un secours de moyens techniques rénovés avec les nouvelles technologies. Et ça, franchement, ça protégera davantage nos concitoyens.
1: Et on soutient les policiers, évidemment, qui font un travail extrêmement difficile. On remercie Thomas. Mais alors les moyens clairement techniques qui parfois se retournent contre la police, puisqu'on a donné la parole à Thomas, je voudrais quand même vous faire réagir à ce qui s'est passé à Carcassonne, parce qu'il y a une deuxième affaire, ça va faire plaisir à Rani Slimane.
5: Non, ça ne fait pas plaisir.
1: Non, moi, j'ironise évidemment, mais c'est vrai que Manon Aubry a relayé cette information à un policier. Non, mais j'ironise évidemment, c'était de la provocation, et on en parle dans quelques instants sur Sud Radio.
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1: À vous de le dire avec mes débatteurs du jour, Sophie de Menton, Rani Slimane et Gilles Plâtré. On parlait il y a quelques instants de cette journée de mobilisation en France. Chacun de son côté exprime sa colère. Les policiers, notamment, qui se retrouvent à Paris et dans d'autres villes de France, plusieurs villes de France, même, on vient d'avoir un policier qui nous appelait du sud de la France, prime de carrière, davantage de moyens, prime de risque. Ils tirent vraiment la sonnette d'alarme, ces policiers. Alors la police, parfois, qui est prise dans des affaires assez scandaleuses. Une vidéo tournée le 21 juin à Carcassonne circule depuis samedi. Le parquet a ouvert une enquête, confié les investigations à l'IGPN, la police des polices. Elle montre un homme violemment projeté au sol par un policier national. Ça date du 21 juin, soir de la fête de la musique. Parmi les policiers municipaux présents se trouvait César, dont les propos racistes ont été révélés il y a quelques jours. Extrait.
2: Oh, oh, mais il éclate la gueule par terre, ça se fait pas. Oh, ah, de toute façon, c'est filmé. Oh, et s'il fait un trauma crânien, vous faites quoi s'il crève maintenant là?
1: Bon, en l'occurrence, Youssef E est mort une dizaine de jours plus tard. On a vu que Manon Aubry demandait une enquête judiciaire. Alors, cette enquête, elle a quand même eu lieu. Pour le moment, il y a eu une autopsie. La procureure a affirmé qu'il n'y avait aucun lien de causalité entre la scène filmée et le décès de l'homme 13 jours plus tard, il n'empêche. C'est pour ça que je voulais en parler aujourd'hui sur Sud Radio. Cette scène choque. Il y a eu déjà des événements à Carcassonne il y a quelques semaines qui ont été révélés. Gilles Plâtré, quel est votre regard? Est-ce que c'est un cas isolé ou, comme le dit d'ailleurs Éric Coquerel, le disait il y a quelques mois, bon, il y a une forme de racisme endémique au sein de la police?
3: Non, les procès d'intention, je n'y crois pas du tout et je les repousse très honnêtement. Là, moi, j'ai vu les images et elles sont effectivement choquantes. Il y a visiblement un emploi de la violence qui n'est pas proportionné. En tout cas, c'est ce qu'on croit voir. Je me méfie toujours des images parce qu'on vous prend la séquence, évidemment, qui est dans les derniers instants. Et ce qui serait intéressant, mais l'enquête va le dire, c'est dans quel contexte l'intervention de la police, qui visiblement était conjointe entre police municipale et police nationale. J'ai cru comprendre que le fait de violence venait d'un policier national, mais il y avait des policiers municipaux autour, ce qui arrive souvent dans des opérations coordonnées. Simplement, attention déjà à la séquence qu'on nous propose. Deuxièmement, ce que j'en ai vu me paraît choquant et en tout cas absolument pas conforme au cadre d'emploi. Troisièmement, c'est pour ça que je dis c'est intéressant d'avoir le contexte. Visiblement, c'était une intervention sur des populations sans domicile fixe, c'est ce que j'ai cru avoir comme information.
1: Dans un campement.
3: Je ne veux pas minorer du tout le geste. Je dis simplement une chose, c'est que nos policiers ont beaucoup de difficultés, c'est vrai, à réguler l'ordre public, à assurer l'ordre public sur l'espace public vis-à-vis de certaines populations et notamment des sans domicile fixe. Ça ne justifiera jamais ce que j'ai vu sur l'image, c'est bien clair, mais je veux aussi redire quand même, et Thomas, s'il était encore là, notre auditeur policier le dirait, la difficulté du métier, notamment vis-à-vis de ces populations qui sont très très compliquées à gérer. Voilà, simplement il nous faut une enquête. Alors là, pour le coup, je rejoins complètement ceux qui la demandent. L'enquête est en cours en interne et pour voir si vraiment il y a d'abord un lien de cause à effet. Pour le moment, il n'est pas établi entre le geste de violence et le décès de cette infortunée personne.
1: Mais la procureure, en effet, a fait.
3: Voilà, moi, je vais être très clair là-dessus. Simplement, encore une fois, l'image m'a effectivement choqué, comme elle peut choquer absolument tout le monde. Mais tenons compte toujours, et c'était pareil pour Naël, tenons compte du contexte. On ne peut pas, aujourd'hui, jeter comme ça des imprécations, surtout sur des faits aussi graves, sans avoir un contexte précis. Donc c'est simplement un appel à la prudence, au lieu d'attaquer la police dans son ensemble et d'en tirer des leçons hâtives.
1: Rani Slimane, conseiller municipal, je le rappelle, LFI à Montpellier.
4: Il y a beaucoup de choses à dire. Vous parlez de contexte, et effectivement, il faut recontextualiser. Ça a eu lieu dans une ville, c'est pas n'importe quelle ville, c'est Carcassonne, qui est une ville qui est proche de la mienne, à Montpellier. Cette ville, elle a un maire Rassemblement National, M. Barthès, qui a eu des propos tout le long de sa carrière politique qui étaient sans équivoque. Je fais pas de lien de cause à effet, je dis pas qu'il est responsable de ce qui s'est passé, parce que, en tout cas, mais il a une responsabilité morale et politique.
5: Quel type de propos sans équivoque?
4: Au Front National, au Rassemblement National, sur la question du grand remplacement, sur la question que du coup il y a des gens qui ne devraient pas être là alors qu'ils sont légitimes à être là, à savoir votre auguste serviteur. Donc il y a des
1: vous
4: choses comme ça.
1: Vous pensez quoi, vous l'accusez d'attiser une forme de haine, de racisme?
4: Pas que lui, le Rassemblement
1: parce
4: National.
1: Parce que les premiers faits à Carcassonne, c'était avant son, c'était antérieur à son élection.
4: C'est vrai que
1: les vidéos ressortent en ce moment.
4: Ce qui est particulier, c'est que donc je parlais du contexte. Juste avant, il y a eu la vidéo de ce policier municipal qui, pas très intelligent, avait sa caméra en plus activée, il savait pas la désactiver, et il s'est lâché. Et il s'est lâché en disant des choses horribles qui n'ont pas à avoir cours dans notre police républicaine. Parce que je le rappelle, la police, c'est quoi? C'est des gens qui ont un droit d'user la violence et qui portent une arme. Donc on attend de eux, et c'est pour ça qu'on est exigeant, on attend de eux, puisqu'ils ont une arme, puisqu'ils sont assermentés, d'être irréprochables. Et les policiers eux-mêmes le disent. Quand on parlait à des policiers qui font bien leur métier, ils disent c'est normal. On n'est pas n'importe qui, on est des policiers.
1: Raison.
4: Et voilà.
1: Oui,
4: vous avez
1: raison.
4: Et donc, comme dirait Spider-Man, des grands pouvoirs, des grandes responsabilités. Et le problème qui s'est passé, c'est que donc ça a lieu à Carcassonne, juste avant. Donc il y a cette vidéo où on voit un policier qui, pendant ses heures perdues, fait le service d'ordre du Front National, du Rassemblement National. Donc, ça, il y a quand même, dans la même ville, des implications politiques qui sont consternantes.
1: Le RN a immédiatement suspendu ce policier, en l'occurrence, celui dont vous parlez, immédiatement. Ah, si, le lendemain.
4: J'ai pas dit le contraire, on va pas les applaudir.
1: Non, mais...
4: Parce qu'ils avaient quelque chose dans leur service d'ordre, des gens comme ça. Et ça pose des questions. Ensuite, sur la question, vous parliez des populations. Et, en effet, et c'est là où tout à l'heure je voulais rentrer en contradiction avec vous, Madame de Menton, que vous incitez lourdement sur les fonctions régaliennes de l'État. Bien évidemment, elles sont importantes. Mais il y a la République sociale. Ça veut dire que l'État, c'est pas que le régalien. Et le fait qu'il y ait des gens en misère psychiatrique, le nombre de gens qui ne sont pas traités par l'institut psychiatrique et qui se promènent dans la rue, c'est quoi?
1: C'est
4: parce qu'on veut plus mettre de l'argent autrement que du régalien.
5: Mais c'est régalien? La santé.
4: On est d'accord. Deuxièmement, il y a la misère sociale. Vous dites qu'il y a des problèmes avec les sans domicile fixe.
6: J'essaie juste de regarder sur le terrain dans ma ville, notamment ce qui se passe. Vous voyez, sans faire d'idéologie, très honnêtement. Parce que par ailleurs, on les aide aussi sur le plan social, ces personnes-là qui sont dans la rue. Donc j'ai pas de problème à en parler. Et je pense pas d'ailleurs que ça soit des motifs forcément racistes. En l'occurrence, je ne sais pas l'identité de la personne qui est décédée, très honnêtement. Mais honnêtement, indépendamment des origines des personnes, je vous dis simplement que quand vous êtes face à des comportements réitérés de personnes qui, c'est vrai, souvent ont des problèmes psychiatriques graves, des problèmes d'addiction terribles, des problèmes de misère, personne ne les conteste, et au contraire, on essaye, nous, de les accompagner aussi. C'est très compliqué quand vous êtes policier sur le terrain, et je ne dédouane pas ce policier pour le geste qu'il a eu, je le redis. Je veux juste recontextualiser sur le terrain.
4: Oui, mais ça, il n'y a pas de problème. Mais tout à l'heure, vous avez dit qu'on est dans une société qui devient tout marchand, et c'est vous qui avez dénoncé ça, et je partage ça,
6: bien sûr.
4: Qui a un manque de solidarité, un manque de cohésion, un manque de nous ensemble. Et en fait, ce qui se passe, c'est que notre société produit de la misère. Et cette misère, comme vous l'avez dit, les infirmiers, les pompiers, les policiers se les prennent en plein visage. Et donc du coup, c'est le manque d'État qui produit la misère.
1: Vous venez de dire pas votre modèle, et c'est le modèle de personne, j'imagine. Dis-moi. Allez aux États-Unis, vous allez voir là la misère. Ce sont des gens abandonnés. Les centres-villes sont pleins de gens.
4: Vous apportez de l'eau à mon moulin, justement. Oui, on est en train de s'américaniser. Et moi, je veux pas m'américaniser. Je veux pas une police américaine. Je veux pas un système de santé américain. Je veux pas un président américain.
1: On est loin d'abandonner quand même les gens.
4: On en prend la direction. Vous avez vu l'état de l'hôpital? Allez dans un hôpital. Non. Mais comparez l'hôpital maintenant, il y a 20 ans,
1: sûr,
4: on est en train de s'américaniser. La police, et c'est ça que, et c'est pas, en fait, c'est la doctrine. C'est pas les gens, c'est la doctrine. Et vraiment, je conseille d'écouter le député de la France Insoumise, Hugo Bernalicis, qui parle de ces questions et qui intervient à l'Assemblée nationale. Et il a dit à maintes reprises lors des débats parlementaires, écoutez-le, ce que j'aimerais, c'est qu'on ne caricature pas ce que l'on dit. On peut ne pas être d'accord, mais caricaturer pas.
6: Vous-même, la caricature, je ne sais pas vous, c'est personnel, je vous connais pas assez pour ça, mais franchement, quand on écoute certains leaders et les filles, les caricatures, c'est déjà dans vos rangs qu'elles existent.
4: Alors, imaginons.
6: C'est pas dans l'interprétation.
4: imaginons cela, mais moi ce que je vous dis, imaginons cela, et je ne souscris pas. Dans ce cas-là, moi je vous dis, on a un propos politique sur la question de la doctrine de la police, et quand on arrive à un stade où, s'il n'y avait pas cette caméra, on ne l'aurait pas vu, ce homme serait tombé à terre, ce qui fait cette histoire, c'est qu'on filme la police, on a un stade où on doit filmer la police, et c'est problématique.
1: Non, mais et c'est pour ça qu'on a voulu diffuser, mais enfin, des policiers attaqués, c'est vrai qu'il y en a aussi beaucoup pris pour cible.
4: Mais c'est quotidien. Je vais le dire une fois pour tout.
1: Merci.
4: Par exemple,
1: à
4: la France Insoumise, on ne veut pas que les gens attaquent la police et on ne veut pas que la police attaque les gens. En fait,
1: on aimerait avoir un monde de bisounours.
4: Non, c'est pas bisounours, c'est juste. C'est juste de faire en sorte qu'il y ait des conditions sociales pour que la misère n'explose pas à la gueule de tout le monde, tout simplement.
1: Bon, on se retrouve dans quelques instants.
6: Des lois qui sont respectées aussi, c'est pas que des conditions sociales.
1: On se retrouve dans quelques instants, on parlera dans la dernière partie de cette émission du périscolaire, parce qu'il y a Anne Hidalgo, ça y est, elle exprime ses regrets, elle dit que les institutions ont failli, et on a mis le temps. Hein. Les violences dans le périscolaire, c'est pas que Paris, hein, c'est toute la France, mais enfin, c'était important cette audition de la maire de Paris, quand même très attendue devant le Sénat ce matin. Tout de suite sur Sud Radio.
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1: À vous de le dire, troisième et dernière partie d'émission avec Sophie de Menton, Rani Slimane et Gilles Plâtré. On parlait il y a quelques instants donc de Anne Hidalgo. Anne Hidalgo, on voulait l'entendre. Hein. Elle a enfin parlé, la maire de Paris, devant le Sénat avec son adjoint Patrick Bloch, entendu sur les violences dans le périscolaire. Hein. Je vous rappelle un petit peu les faits, 132 animateurs, dont 52 pour des soupçons de violences sexuelles ou sexistes, ont été suspendus. Alors c'est une affaire qui va bien au-delà de la capitale, hein, puisqu'il y a eu des signalements dans toute la France, un peu partout, 166 faits de violences sexistes et sexuelles signalés dans le périscolaire en France durant l'année 2024-2025. Mais c'est vrai que c'était une audition attendue. Anne Hidalgo avait du mal à exprimer des regrets. Manifestement, elle l'a fait pour la première fois de manière vraiment explicite. Nos institutions ont failli, a-t-elle dit. Je vous propose d'écouter Anne Hidalgo, manifestement, qui était au courant quand même depuis 2014. Et ça, c'est un fait nouveau.
2: En 2014, lorsque je deviens maire, je suis saisie, je suis informée d'un certain nombre de cas de violence, pour tout vous dire, pas dans le périscolaire, mais dans des conservatoires parisiens.
1: Donc voilà, Anne Hidalgo qui était au courant.
3: Elle considérait que ça la regardait pas.
1: Oui, non, mais j'avoue que j'étais un peu frustrée parce qu'on n'a pas entendu l'audition et le son s'arrête comme ça. C'est vrai qu'il va vraiment qu'on rende des comptes. Quoi.
3: Alors, il faut évidemment rendre des comptes que monsieur a dit ce qui est arrivé, surtout que ça se renouvelle pas. Et je pense que c'est un peu un travers terrible. C'est pas mon problème, ça me regardait pas, c'est l'autre, les pléthores d'administration.
1: Il y avait une omerta absolue.
3: Bon, voilà. Mais voilà. Et alors, je voudrais quand même signaler quelque chose qui est parallèle à cela, mais très choquant, c'est que on a exigé la parité partout. Et absolument partout maintenant, il faut la parité. Et donc, on a recruté, d'abord, on avait du périscolaire et on n'avait pas de personnel. Donc, ils ont mal recruté rapidement. Et on a recruté quoi? On a recruté à égalité hommes et femmes. Et il y a eu 50% d'hommes. Et je considère que pour s'occuper de la petite enfance ou des petits des enfants, eh ben, ce serait pas arrivé s'il y avait eu beaucoup plus de femmes. Voilà, je pense, ça ne regarde que moi, mais enfin, ça m'a été dit également par ces services que le recrutement de jeunes hommes avait été un problème. D'ailleurs, tous les problèmes sont venus d'hommes.
1: Alors, à Neuilly-sur-Seine, il y avait une affaire avec une maîtresse, une institutrice visée par quatre plaintes, mais
4: c'est essentiellement des hommes, mais il y a des femmes aussi.
3: Mais c'est essentiellement des hommes, mais on pourrait aussi considérer cette question.
1: Ouais, et 81% des violences sexuelles contre les mineurs se produisent dans le cadre familial. Faut le préciser aussi. 40% concernent le milieu scolaire, 28% les centres de loisirs. Ouais. Je vais prendre un premier auditeur avant de vous donner la parole. Raphaël, vous nous appelez de Cachan. Bonjour, soyez le bienvenu sur l'antenne de Sud Radio. Je ne sais pas si vous avez suivi Anne Hidalgo ce matin ou pas, mais il n'empêche, c'est vrai qu'on attend des réponses.
5: Et vous? Oui, alors effectivement, c'est assez troublant pour des personnes qui sont assises sur des propos de justice, des dimensions, et qui finalement éludent leur responsabilité pour des faits très graves commis sur des mineurs, sur des personnes innocentes. On s'attendait un peu plus de franchise, donc c'est un peu décevant, d'autant plus que les faits sont massifs et inquiètent les parents de manière très légitime. Hein. Donc voilà, moi j'ai un enfant de 3 ans, en périscolaire, je suis pas encore dans confronté à ce type de problématique.
1: Vous hésiteriez justement, Raphaël, à mettre votre enfant maintenant dans le périscolaire, c'est-à-dire un heure des heures de cours, hein. Vous hésiteriez?
5: Alors, je ne peux pas hésiter parce que je ne peux pas, avec mes fonctions, faire autrement. On n'a pas de solution alternative, hein, simplement. Donc, on est confronté à une certaine fatalité de mettre ses enfants dans le périscolaire parce que on finit assez tard le soir et on commence tôt le matin. Donc, on est face à un mur ou un dilemme. Mais je pense qu'il ne faut pas tout jeter dans le périscolaire. Enfin, là où je réside, les activités sont plutôt qualitatives. Les animateurs sont également assez à l'écoute. On n'a pas, en tout cas, ressenti de malaise.
3: Oui, et puis vous êtes certainement beaucoup plus vigilant. Il ne faut pas exagérer non plus, parce qu'on sait tout ça. Les parents mettent leurs enfants. Comment va l'enfant? Entre parents, on se parle.
1: Il y a des parents qui hésitent maintenant. C'est normal. La confiance est un peu rompue.
3: Non, je crois qu'il ne faut pas dire qu'on a peur de mettre ses enfants dans un périscolaire. Ah bah,
1: il y a des parents qui ont peur, Sophie. Enfin, voyons.
4: Oui, si ça peut jouer. L'affaire Sophie a forcément découragé certaines familles quand elles pouvaient avoir le choix. Monsieur nous dit qu'il n'a pas le choix et ça s'entend complètement.
1: Et Raphaël, je vous laisse poursuivre quand même et puis je donnerai la parole à mes débatteurs. Vous aviez fini peut-être.
5: Oui, c'est assez synthétique, mais moi je pense qu'effectivement, il ne faut pas que ça soit une psychose pour l'ensemble des parents. C'est vrai que dans ce cas, on ne sort plus de chez soi. Ça vaut pour n'importe quel finalement fait de société. Il faut être vigilant, être à l'écoute effectivement de ses enfants si quelque chose ne va pas. Ça, je pense, c'est la moindre des choses nous en tant que parents, et ne pas hésiter à alerter dès qu'il y a des premiers signes peuvent éventuellement annoncer des dérives de ce type-là. Oui.
1: Merci Raphaël d'être intervenu. C'est vrai que maintenant, Sophie n'a pas tort. Bon, il y a quand même une sensibilisation sur le sujet.
4: En fait, il me semble que le fond de ce dossier, qui est très complexe, très dur humainement, c'est pas tant que le risque peut toujours exister. Hélas, l'humain n'offre pas que de très beaux aspects. Et hélas, le risque zéro, à mon avis, aura du mal à être complètement atteint. Le vrai problème de cette affaire, c'est d'ailleurs ce qu'un avocat des familles, puisqu'un dépôt de plainte a été posé, comme vous le savez, a dit, c'est la question du silence institutionnel. Oui, c'est-à-dire, à partir du moment où on sait que ce risque existe et qu'il est avéré et que l'institution en a connaissance, à quel moment elle décide d'agir pour faire stopper le risque. Et le cœur de cette affaire-là,
1: il est là. Et vous savez que dans les familles, les gens dénoncent pas dans la même famille.
4: Oui, mais on est d'accord, et vous avez eu raison de rappeler que ces violences sexuelles sur enfants se passent déjà dans le cadre familial. Mais il n'en reste pas moins que là, l'institution, et on parlait hors antenne du mode de gestion, à Paris, c'est une gestion directe. C'était une gestion en régie. D'autres délèguent dans d'autres communes, mais la vraie question, c'est, à partir du moment où vous avez l'information, qu'est-ce que vous en faites? Si vous ne dites rien, et c'est une des accusations, je ne l'avais pas, qui est adressée aux responsables politiques de la mairie de Paris, si vous ne transmettez pas, si vous n'en faites rien, vous êtes responsable. Et là, pour le coup, à mon avis, c'est le cœur du dossier dans cette affaire-là.
1: Vous êtes conseiller municipal, donc j'imagine que ces sujets, vous les connaissez à Montpellier.
6: Pas qu'un peu. Moi, je suis bouleversé, je suis très ému de parler de ça, parce que moi, ça m'horrifie. Vous l'avez dit, ça arrive

0: c'est pas la hauteur. Et... on parle de, et parce que en plus on nous dit qu'il y a un cas à Montpellier, mais on sait très bien qu'il y en a beaucoup plus parce que vu le nombre qu'il y a à Paris, proportionnellement c'est ça.
1: C'est très difficile de sortir des chiffres.
0: C'est un phénomène majeur, la pédophilie en France. On a un problème dans notre pays à en parler. Il y a des, il y a un truc quasi institutionnel à vouloir étouffer ces histoires.
1: Vous avez parfaitement
0: Et ça, peu importe le parti politique, peu importe la ligne politique, ceux qui se rendent coupables de silence, pour moi, doivent rendre des comptes.
2: Ils sont aussi coupables presque que les autres.
1: Merci à tous les trois, Sophie de Menton, Rani Slimane, Gilles Platré, Perico Légas.
3: Bonjour
1: vous
3: Stéphanie.
1: Voilà. Bonjour.
3: Alors, c'est pas boire ou conduire, il faut choisir, c'est vivre ou conduire. Il faut choisir, vu le bruit des carburants, il y a des professions qui sont dans le désastre. Nous aurons les marins-pêcheurs et les taxis qui vont nous dire le calvaire qu'ils vivent. Voilà, nous aurons André Bertrand.
1: Vaste programme aujourd'hui, ils ne sont pas contents et on les entend.
3: On les entend, et puis quand nous aurons 4 EHPAD pour une maternelle, on va peut-être commencer à se poser des questions. La France est-elle condamnée à l'hiver démographique ? Je ne saurais que lancer un appel à la population pour qu'on fasse des Françaises et des petits Français.
1: Et vous, merci Périco, voilà, à tout à l'heure.
3: Voilà.
1: Et nous, on se retrouve demain 10h à midi sur Sud Radio, évidemment.
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1: Bonjour et bienvenue sur Sud Radio en ce mardi 15 septembre 2000, combien 2026 déjà, comme le temps passe. À mes côtés, Anissa Arfaoui, avec lesquelles nous avons préparé cette émission qui est pleine de bonnes et grandes informations. Elvin est là pour s'assurer que le contenu de cette émission sera fidèlement retranscrit sur les pages web. Je veux que vous compreniez ce que sont les pages web de Sud Radio. Je vais pas dire c'est le côté noir de la force parce que ça serait, mais c'est le côté que vous ne voyez pas, mais sur lequel repose la radio et qui vous permet à tout moment d'accéder à tout ce qui s'est dit et à tout ce qui s'est vu. C'est très important. Voilà. C'est le numérique. Mais aujourd'hui, on sait qu'à l'époque où on est parlé, c'est bien. Mais le redire de façon, j'allais dire, nette et claire, c'est encore mieux pour que vous puissiez y accéder en permanence. Il est à côté de Daisy Brito, qui a réalisé cette émission, qui réalise et qui la sonorise de façon exemplaire. Et puis, il y a Jérémy qui sera là pour recevoir vos appels. N'appelez pas tous en même temps, il y aura de la place pour tout le monde. 0826-300-300. Je ne doute pas que vous serez tout à fait captivés par les sujets dont nous allons traiter et que vous aurez envie de vous exprimer à cette antenne qui est la vôtre, celle du Parlons Vrai. Et c'est pour ça que vous êtes si nombreux à nous appeler. La colère monte dans le pays. C'est pas boire ou conduire, il faut choisir. C'est vivre ou conduire, il faut choisir. Le prix des carburants est arrivé à un tel sommet que beaucoup de professions sont sinistrées. Nous aurons Jean-Vincent Chantreau qui représente les pêcheurs et Nordine Amann qui représente les taxis qui nous diront dans quel désarroi ils se trouvent. Nous aurons ensuite, évidemment, on parlera des perles avec Anissa. André Bercoff à 12h45 nous parlera de la liberté d'expression qui fout le camp en France. Vous verrez, son analyse est très pertinente, est assez audacieuse. Et puis, nous aurons pendant une heure un échange avec Oscar Bockel. La France est-elle condamnée à l'hiver démographique? Va-t-on avoir un jour 3 EHPAD ou 4 EHPAD pour une maternelle? C'est ce que nous prédit ce spécialiste de la démographie à travers un livre qui s'appelle « La bombe de la dénatalité, comment le monde entre dans l'hiver démographique » aux éditions du Cerf. On a une heure de conversation avec lui. Nous aurons l'intervention de quelqu'un qui apportera son point de vue. Et vous, bien entendu, qui nous écoutez, on compte sur vous pour nous appeler et nous dire si vous avez peur de la dénatalité. On a eu tellement peur de la surdémographie. Maintenant, au lieu d'avoir trop de monde, on va en manquer et on aura besoin de votre avis, parce que vous êtes évidemment concerné au premier plan. Anissa, on va parler d'autres choses.
2: Mais de plein d'autres choses, on va voir qu'on est médaille d'or européen et médaille d'argent mondiaux. En quoi? En dividendes. Les caisses de la France sont peut-être vides, mais pas celles des grandes entreprises qui viennent de verser 61 milliards d'euros de dividendes à leurs actionnaires. On verra aussi que l'amiante n'a jamais quitté l'école malgré les risques avérés. Nous parlerons de la grève des salariés d'EDF qui vont être contraints de payer leur électricité comme tout le monde. Et enfin, de l'obsession de l'Europe à empêcher les jeunes d'avoir accès aux réseaux sociaux.
1: Et surtout, Madame Hidalgo, que nous venons d'entendre devant la commission des sénateurs, elle avait l'air de peiner à expliquer pourquoi elle n'a pas su, elle n'a pas fait, elle n'a pas compris. Bon, on va décrypter tout ça sur Sud Radio. Vous restez avec nous, bien entendu. Ça commence maintenant.
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1: Eh bien, moi, j'en ai marre de ces gens qui ne sont pas capables d'assumer leurs responsabilités. Quand on rentre dans la vie politique, quand on lance le défi politique, que l'on ne puisse pas aboutir à ces projets, que l'on nous dise ensuite, oui, on a vu, il n'y avait pas autant d'argent, on vous a fait des promesses, on les a pas tenues, voilà pourquoi on en a fait un petit peu, admettons. Mais que l'on vienne nous dire ensuite, ah mais je ne savais pas, je ne pouvais pas, je ne supporte plus, nous sommes dans une grande démocratie, la République française, assumez vos erreurs, reconnaissez-le, ça vous grandit. Cette classe politique est incapable. Les deux derniers éléments, c'est évidemment Madame Hidalgo à la mairie de Paris. Elle est prévenue depuis 2014. On découvre avec cette commission d'enquête qu'elle aurait dédiligenté, et aujourd'hui, avec les chiffres qui sont accablants, eh ben, qu'on savait pas, qu'elle regrette. C'est terrifiant. Monsieur Darmanin, le ministre de la Justice, c'est l'affaire Liana. Il n'est pas responsable. Enfin, il est aux affaires depuis très longtemps. Ils sont là depuis 2017. On voit le dysfonctionnement de la justice, le dysfonctionnement de la gendarmerie. Je vais vous en passer d'autres. Il y a les Canadairs cet été. On a des millions, des milliards d'euros qui sont partis dans des initiatives associatives, dans des ronds-points qui ne servent à rien, des ponts trop bas, des quais trop courts. Et on a, il a manqué une vingtaine de Canadiens qui auraient sauvé des maisons, des vies entières qui sont parties, des destins qui ont été fauchés. Voilà. Et on peut remonter ainsi de suite. On peut remonter au barrage de Malpassé en 59. C'était la faute de personne. Les grandes catastrophes de l'État, les masques. On a eu Madame Cibette qui disait, je sais même pas le mettre, le masque, et je sais pas si on le met comme ça. Et il y en avait 6 millions qui ont été détruits. Enfin, ou encore plus que ça. Les incuries, les incompétences, les défaillances de l'État qui les assument. Ils grandiront la démocratie en reconnaissant leurs fautes. C'est tout ce qu'on leur demande. Et je ne comprends pas comment aujourd'hui, notre procédure législative, nos institutions, dans des pays pour un dixième de ça, ils sautent. Pour une carte de crédit utilisée pour acheter un journal ou un paquet de bonbons, une ministre suédoise des Affaires étrangères a sauté. Dans les pays anglo-saxons, dans les pays scandinaves, ils ont leurs défauts, ils ont leurs abus, ils ont leurs dérives. On répond à ses responsabilités devant l'opinion, devant les institutions. Et si vous ne le faites pas, c'est le système qui vous oblige à le faire. En France, rien. Ça passe. On passe le nuage, on passe la montagne, on rentre dans le sous-marin, on remonte, on sort, on passe à travers. C'est ça qui détruit la démocratie. C'est ça que les gens n'ont plus confiance dans les votés. Parce que quand ils se trompent et quand ils mentent et quand ils trichent et quand ils volent, voilà. Ah, Fillon, on l'a pas raté. Très bien, il avait même pas eu le temps de gouverner. Là, comme quoi, quand on a envie de s'énerver, on peut. Mais les autres qui sont en état, en situation, qui accomplissent des fautes, qui n'assument pas leurs responsabilités, qui se dérobent, ceux-là, finalement, ils sont dans l'impunité. Ce sont des ennemis de la démocratie. Et si l'abstention est si forte, c'est parce que les Françaises et les Français ont compris que ça ne sert à rien de voter, puisque ces gens-là ne rendent jamais compte des conneries et des saloperies qu'ils ont faites.
2: Le carburant met le feu aux poudres partout en France. Le gasoil dépasse désormais 2,30€ le litre en moyenne. Pour les automobilistes, chaque plein ampute un peu plus le pouvoir d'achat. Pour les professionnels, cette flambée menace directement leur travail. Jean-Vincent Chantreau, secrétaire général de l'Union française des pêcheurs artisans, et Nordine Daman, président de la CFTC Taxi, seront avec nous. Vous êtes vous aussi impacté, et bien témoignez au 0826 300 300.
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0: c'est la voix d'Ajda Pekkan, chanteur turc, chanteuse turque, qui, sa chanson s'appelle Petrol, en turc, le roi du pétrole. En français, Anissa, je crois que nous allons parler carburant et pétrole.
1: Évidemment, nous allons parler carburant en recevant Jean-Vincent Chantreau, secrétaire général de l'Union française des pêcheurs artisans, UFPA, et Nordine Daman, dans un second temps, président de la CFTC Taxi. Jean-Vincent Chantreau, bonjour.
2: Bonjour.
0: Bonjour Jean-Vincent Chantreau, merci d'être en direct avec nous sur Sud Radio. Nous vous avons souvent eu à l'antenne parce que le problème n'est pas ancien et la détresse des pêcheurs, des marins pêcheurs, artisans pêcheurs français, peut-être divers et variés, vu les incuries à la fois du gouvernement français et de l'Union européenne. Là, vous êtes frappé de plein fouet par le prix des carburants. La sortie en mer devient de plus en plus coûteuse. Est-ce qu'on peut considérer comme certaines professions qui vous disent je remplis pas la mission puisqu'au final ça va me coûter de l'argent. Est-ce qu'il y a certains bateaux qui se disent, à un moment donné, si on ne ramène pas tel quota de pêche, c'est peut-être pas la peine de sortir? Est-ce qu'on en est là?
2: Écoutez, oui, on en est là, et c'est même pire que ça, parce qu'en fait, vous savez que pour le gasoil, la quasi-totalité des pêcheurs artisans ont un prix maximum, un prix plafond qui est de l'ordre de 65 à 70 centimes d'euros.
0: Oui.
2: Aujourd'hui, on est à 1,10€, 1,20€, voire 1,30€ dans certaines régions. Et la différence, forcément, c'est le pêcheur qui l'a subi directement. Alors, il y a des aides qui ont été données, non reçues à ce jour, depuis le mois d'avril. 20 centimes pour le mois d'avril, mai, juin. 30 ou 35 centimes, et encore, ça reste à prouver pour les mois de juillet, août, septembre et octobre. Mais vous voyez bien que ça fait pas le travail, quoi. Hein. C'est impossible. Les armements travaillent à perte aujourd'hui.
0: Jean-Vincent Chantreau, vous représentez le monde de la Fédération des artisans pêcheurs françaises. Combien coûte le plein d'un chalutier ou d'un bateau de pêche moyen? Ça peut se monter à combien un plein en gasoil?
2: Écoutez, par jour, on va dire que selon les métiers, un chalutier va consommer 1,5 tonne à 2 tonnes de carburant, et un ligneur ou un caseilleur va consommer entre 200 et 300 litres.
0: Par jour.
2: Donc voilà, par jour. Voilà. Donc, avec en plus de ça, des restrictions qui s'ajoutent à cette crise des carburants, c'est la goutte d'eau qui fait déborder le vase.
0: Ça fait plus de mille.
2: Dans une situation où beaucoup d'armements arrêtent de travailler ou réduisent leur activité.
0: Ça fait presque 1 000€ le plein, quoi, à chaque fois qu'il y a une sortie au plein. Quel est le prix du kilo de maquereau aujourd'hui? Je pense poisson là en référence.
2: Le maquereau, vous savez qu'en plus de ça, il y a eu des problèmes de restriction de quota énormes sur le maquereau. Aujourd'hui, vous trouvez le maquereau à 12€
0: le kilo. D'accord.
2: Mais c'est pas le prix qui est payé aux pêcheurs.
0: Non, combien vous le vendez-vous? Combien vous le vendez?
2: C'est vendu 4€, 4,50€.
0: Voilà, 4,50€ le kilo de maquereau à l'arrivée au port, aux pêcheurs, 12€ en grande surface, voyons, en poissonnerie, et le litre de gasoil à 1,15€. L'équation est sans énigme. Vous pouvez pas vous en sortir.
2: Alors écoutez, ce qui est le pire, c'est qu'on entend M. Lescure ce matin faire une déclaration magnifique en nous disant, on ne laissera pas tomber les pêcheurs. Et au même moment, il envoie les CRS gazer les pêcheurs à Fos-sur-Mer. Voilà, double discours, une incohérence totale.
0: Qu'est-ce que vous avez eu pour l'instant comme promesse ou message rassurant du gouvernement? Ils vont réétudier le prix du carburant, ils peuvent vous donner une aide complémentaire, ils proposent quoi comme solution?
2: Des solutions qui sont un cotère sur une jambe de bois. Comme je le disais, pour les mois d'avril, mai et juin, ils nous ont promis 20 centimes d'euros, mais qui n'ont pas été touchés encore par les pêcheurs. Ce sont des avances de trésorerie. Ensuite, c'est une possibilité d'avoir 30 ou 35 euros, mais avec un savant calcul disant que ça va être 70% de la différence moyenne de prix entre le plus élevé et le moins élevé sur le port de référence. Bref, on n'a aucune certitude, mais là, encore une fois, il n'y a eu aucune indemnisation de versée, comme pour les agriculteurs. Donc, on va dans le mur. Vous voyez bien qu'avec un doublement du prix du gasoil, il nous reste encore à charge entre 40 et 50 centimes, sinon plus, d'euros par litre, pour pouvoir juste équilibrer les comptes.
0: Jean-Vincent Chantreau, un artisan pêcheur, un marin pêcheur, vit avec combien aujourd'hui par mois ? en moyenne.
2: Bah, écoutez, tout dépend des captures. Vous savez que on a un système de rémunération à la part, c'est-à-dire que le patron pêcheur comme les matelots sont payés après déduction des frais de bord
0: à la part
2: sur le chiffre d'affaires réalisé. Donc vous vous rendez bien compte que avant le prix des carburants représentait 25 à 30% des charges. Aujourd'hui, ça représente de 55 à 60%
0: des charges.
2: Donc tout ça, ça va au détriment de la rémunération des matelots.
0: C'est quoi ça tourne autour du SMIC ou ça peut quelquefois ne pas l'atteindre? C'est selon vous allez me dire
2: la campagne. Ça peut être deux fois de pas l'atteindre, ça peut être même zéro. Hein.
0: Ça peut être zéro si la campagne, voilà. C'est-à-dire que
2: si
0: on accumule les charges, les coûts et les
2: quotas qui diminuent, vous rendez bien compte que des fois, il est impossible de faire un chiffre d'affaires qui permettent de payer les charges.
0: Bon, vous sentez que la colère monte, vous arrivez à la contenir, au contraire, vous la portez, vous envoyez un message au pouvoir public. Attention ce que font les agriculteurs, là, il y a des messages qui vont partir très vite à l'attention du gouvernement. Jérôme Bail nous l'a encore dit l'autre jour. Est-ce que de votre côté, c'est la même chose? Attention, ça va dégénérer.
2: Ah bah bien sûr, vous voyez bien déjà aujourd'hui ce matin à Fos-sur-Mer, il y a eu un mouvement assez fort des pêcheurs méditerranéens. Je pense que là, on a atteint un seuil de non-tolérance dans tous les ports français. On arrive à une situation qui est ubuesque, en plus de ça, avec des décisions de l'Union européenne qui sont complètement dingues sur les quotas, sur les importations, sur les distorsions de concurrence. On a les mêmes problèmes que les agriculteurs.
0: Jean-Vincent Chantreau, est-ce qu'il y a une concurrence déloyale de la part de la grande distribution qui pourrait se fournir dans des pays étrangers en poisson?
2: Bien évidemment. Aujourd'hui, la grande distribution s'approvisionne à 80% avec des poissons d'importation.
0: Et là, vous ne pouvez pas faire quelque chose. Les producteurs de fruits et de légumes le font quelquefois à coup de poing contre les grandes surfaces.
2: Écoutez, nous, ce qu'on a proposé, et ça pourrait être tout à fait applicable au niveau de l'ensemble des produits agroalimentaires, c'est que à partir du moment où on ne trouve pas en France des produits équivalents, il puisse être imposé une taxe de 0,1 centime. Mais c'était pas une taxe, c'est qu'il y a des frais d'importation, des taxes d'importation qui permettraient, si elles étaient reversées aux producteurs, de rééquilibrer les coûts. Alors, il s'agit pas de faire payer aux consommateurs une taxe supplémentaire, il s'agit seulement de faire payer aux distributeurs et de faire payer aux importateurs des frais d'importation qui nous placent dans une distorsion de concurrence terrible.
0: J'ai compris.
2: Et on a aussi d'autres solutions vis-à-vis des carburants. Hein. Vous savez que aujourd'hui, notre comité national et les comités régionaux des pêches perçoivent la taxe éolienne qui représente des millions d'euros. Et qui ne sont pas utilisés au profit des pêcheurs artisans.
0: Comme bien souvent.
2: Argent-là dort.
0: Jean-Vincent Chantreau, merci. Vous restez avec nous parce que merci pour votre intervention. Bien sûr, vous restez avec nous parce qu'on va recevoir. Je reçois Nordine Daman, président de la CFTC Taxi, qui est lui aussi confronté à une situation absolument tragique. Bonjour, Nordine Daman.
3: Oui, bonjour.
0: Bon, la colère chez les taxis est à peu près semblable à celle des marins pêcheurs. Peut-être sur d'autres critères.
3: Oui, tout à fait. J'ai bien entendu Monsieur Chantreau a parlé de l'impact de la hausse du carburant dans sa profession, et c'est exactement la même chose chez les taxis. On voit bien que aujourd'hui la dépense du carburant chez les taxis représente entre 16 et 20% du chiffre d'affaires. Seulement les taxis, on peut pas répercuter la hausse des prix sur les sur les tarifs. Nous avons des tarifs réglementés.
0: Et oui, c'est bien le problème. Vous êtes encadré et bloqué. Vous n'avez pas de marge de manœuvre.
3: On n'a pas de marge de manœuvre. On a des tarifs réglementés. On peut pas augmenter les prix ou répercuter la hausse du carburant sur les prix des courses.
0: C'est-à-dire que le fait de travailler peut vous coûter de l'argent, si je comprends bien, dans certaines situations.
3: Quand on regarde une très forte hausse, surtout en septembre, du carburant, l'État, en septembre, a déclaré qu'il ne réduirait pas les taxes de l'État qui s'élèvent à 1,20 € par litre de taxe. Donc il reste très je vois pas comment la profession, que ça soit la nôtre ou les marins pêcheurs ou les agriculteurs, comment vont s'en sortir avec une hausse du carburant qui ne cesse d'augmenter tous les mois.
0: Et pourtant, Nordine et Jean-Vincent, il y en a qui se goinfrent. Anissa Arfaoui, du puits à la pompe, à qui profite le crime?
1: Le gasoil dépasse aujourd'hui les 2,30 euros le litre et pendant effectivement que certains sont prêts à mettre la clé sous la porte ou de travailler à perte parce que le carburant vaut de l'or, une question se pose, est-ce que la crise frappe tous les maillons de la chaîne ou est-ce que cela ne touche que les maillons faibles? En gros, effectivement, Perico, à qui profite le crime? Alors, pour y répondre, je me suis dit que j'allais utiliser l'adage américain. Vous savez, ils ont une expression spécifique pour répondre à cette question qui est « follow the money », qui veut dire « suivez l'argent ». Donc, on monte dans notre petite automobile et puis on va remonter la route de l'or noir, du puits de pétrole jusqu'à la pompe. Qui récupère quoi? Le premier arrêt se fait chez le producteur. Le Brent dépasse les 107... dollars le baril, contre environ 60 dollars au début de l'année. La guerre raréfie les livraisons et permet donc aux producteurs de vendre chaque baril beaucoup plus cher. Deuxième arrêt, Perico, on va le faire chez les raffineurs. Car avant d'entrer dans notre réservoir, le pétrole doit être transformé en essence ou en gasoil. Or, la marge brute des raffineurs serait passée de 32 à 123 euros la tonne. Elle a presque quadruplé. Ils ne se contentent donc pas de répercuter la hausse du brut. Ils ajoutent leur propre flambée à celle du pétrole. Et puis, troisième arrêt, l'État. Une partie de la fiscalité reste fixe, mais je vous rappelle que la TVA augmente avec le prix du carburant. À chaque centime supplémentaire, l'État encaisse donc davantage par litre vendu. Et puis, tout au bout de la chaîne, il y a celui qui paie, l'automobiliste, bien sûr, mais surtout le professionnel, comme on vient de l'entendre, pris en otage, comme le pêcheur qui doit remplir son bateau pour prendre la mer, ou le taxi, son réservoir pour prendre un client. Eux ne peuvent ni changer de métier, ni toujours répercuter cette hausse. Donc, du puits à la pompe, à qui profite le crime? En tout cas, vous l'aurez compris, la crise. À ceux qui extrait, à ceux qui raffinent et puis à celui qui taxe. Tous préservent ou augmentent leurs recettes, tous sauf celui qui tient le pistolet à la pompe.
0: Jean-Vincent Chantreau, quel prix du carburant serait acceptable pour vous aujourd'hui?
2: Écoutez, je voudrais revenir sur ce que vient de dire Anissa, qui est tout à fait exact. Au mois d'avril, le prix du Brent était à 142 dollars. Aujourd'hui, il est à 102 dollars. Et malgré que le prix du Brent soit inférieur au prix du Brent au mois d'avril, eh bien le prix du carburant aujourd'hui atteint des sommets. Donc oui, c'est bien le raffineur qui se met de l'argent dans les poches, ça c'est évident.
0: En Espagne, la taxe, et c'est différent. Et du coup, ça fait tourner l'économie puisque les gens peuvent travailler. Et là, effectivement, avant, on reproche beaucoup à l'État de mettre des taxes absolument insupportables. Et là, on se rend compte que ce sont les raffineurs, donc les gros lobbies pétroliers, qui s'en mettent plein les fouilles. Ça aussi, ça mérite d'être dit et d'alerter l'attention. Vous trouvez ça scandaleux, Jean-Vincent Chantreau?
2: Écoutez, oui. Alors, nous, on a une profession un peu particulière, comme les agriculteurs, en ce sens, on travaille avec du gasoil qui est détaxé.
0: Oui.
2: L'État n'est pas directement concerné par ces augmentations de prix, mais les raffineurs en amont et les contrats qui sont passés sont bien gouvernés et dirigés par l'État. Comme le disait notre ami le chauffeur de taxi, on peut pas non plus répercuter ça sur les prix, parce que c'est pas nous qui fixons les prix d'achat et de vente. Ce sont la grande distribution, ce sont les donneurs d'ordre, et nous, on ne fait que subir. Mais à force de subir, c'est clair que des professions comme la nôtre vont disparaître.
0: Message reçu, Jean-Vincent Chantreau. On garde le contact parce que le dossier n'est pas terminé. On aurait évidemment plaisir à vous entendre. Et merci aussi à Nordine Daman qui a témoigné pour la CFTC Taxi. Messieurs, à très bientôt. L'actualité continuera toujours et on sera à l'écoute de vos revendications et de vos coups de gueule.
1: Le scandale du périscolaire met Anne Hidalgo face au sénateur. L'ancienne maire de Paris est auditionnée en ce moment même. On verra également la France championne d'Europe des dividendes. 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C'est tout de suite sur Sud Radio.
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1: Et oui, on l'a vu tout à l'heure, Anne Hidalgo, ex-maire de Paris, répondait aux sénateurs lors d'une commission d'enquête sur le scandale de la périscolaire.
2: En 2014, lorsque je deviens maire, je suis saisie, je suis informée d'un certain nombre de cas de violence, pour tout vous dire, pas dans le périscolaire, mais dans des conservatoires parisiens.
1: Elle est relancée dans un échange animé par la sénatrice Agnès Evren, sénatrice LR de Paris, qui s'exprime assez vertement.
3: Vous savez, dans une administration qui compte 55 000 fonctionnaires, plusieurs trentaines de directions,
4: qui compte aussi des
3: arrondissements.
4: Vous êtes responsable
3: avec leur
4: de cette administration.
3: Je suis tout à fait responsable et je l'ai toujours assumé. Mais oui, là, en l'occurrence, mon administration n'a pas suivi ma consigne.
4: Mais pourquoi ?
3: C'est plus que fâcheux.
1: C'est pas sûr, ce que dit madame la maire, j'ai toujours assumé, elle a pas assumé grand chose. Enfin, on est édifié, j'ai bien entendu, Anissa, 2014. Nous sommes en 2026, la commission diligentée par la ville de Paris et ses services juridiques est en 2024, donc il y a quand même 10 ans qui se passent. À vérifier, je suis stupéfait. J'espère qu'il n'y a pas une erreur de date. Je suis stupéfait. Et j'entendais tout à l'heure Hidalgo, parce que je suivais son intervention à la commission d'enquête, l'interrogation qui lui était faite. Elle expliquait, j'ai diligenté une enquête par les services juridiques qui n'ont pas jugé toujours bon de saisir le parquet sans consulter l'autorité politique, c'est-à-dire moi ou mes adjoints. Mais madame la maire, il y a une définition très simple en République. Tu étais au courant, c'est très grave, et vous n'étiez pas au courant, c'est encore plus grave. Donc là, je suis édifié par le fait qu'elle dit qu'elle assume, alors qu'elle assume pas, et qu'elle a fait ce qu'il fallait, ça n'aboutit à rien. Donc ça veut dire qu'il y a eu une omerta totale. Je suppose qu'elle en savait peut-être un petit peu plus par ses services, parce que c'est une affaire qui a fait tout de suite le tour de la ville de Paris. La colère des parents indignés, les témoignages des parents qui disent « on a signalé à qui de droit en bonne et due forme », ça n'aboutissait pas. Est-ce qu'on a protégé des gens ? Est-ce qu'il y avait dans le périscolaire un réseau, j'allais dire entre guillemets, mafieux qui fait qu'on n'osait pas ? J'espère qu'on saura toute la vérité et que les responsables prendront leurs responsabilités et le cas échéant subiront les sanctions que la loi prévoit. Il s'agit bien, tous les crimes pédocriminels sont scandaleux. Toucher les enfants, c'est quelque chose de sacré. Et quand on a été une mère socialiste pendant deux mandats, qu'on est la successrice de monsieur Bertrand Delanoé, voilà, et qu'on se permet de répondre avec autant de faiblesse, presque de la morgue, et se dérober, c'est irresponsable, et à un moment donné, ça salit la République. Anissa.
5: Alors. Alors, vous entendez, la France est médaille d'or, cocorico.
1: Anissa, vous avez reconnu les frères Jacques.
5: Et oui. Alors, nous avons de quoi être très fiers parce que nous sommes champions d'Europe. Alors, et non, pour les amateurs de foot, je ne parle pas d'un championnat particulier. Je parle de la rémunération des actionnaires au deuxième trimestre 2026. Alors, je dis bien trimestre et pas semestre. Les grandes entreprises françaises ont versé 61 milliards d'euros de dividendes. C'est davantage que l'Allemagne, l'Italie ou l'Espagne. Et cela place la France au deuxième rang mondial, juste derrière les États-Unis. Alors, l'étude du gestionnaire d'actifs Janus Anderson porte sur les 1500 plus grandes entreprises cotées au monde. Et puis, notre médaille d'or doit notamment beaucoup au groupe Bolloré, par exemple. 4,2 milliards d'euros de dividendes exceptionnels, dont une partie est toutefois restée entre différentes sociétés du groupe. Sanofi et les banques ont également largement contribué à ce pactole. Je vous rappelle que le dividende est la rémunération de celui qui investit son argent dans une entreprise et qui prend un risque. Mais 61 milliards d'euros en 3 mois dans un pays où l'on explique quotidiennement aux salariés, aux retraités et aux services publics que les caisses sont vides, cela révèle au minimum une étonnante géographie de la richesse. Donc non, la France ne manque pas d'argent, nous sommes riches, la France est riche, elle rémunère simplement beaucoup mieux le capital.
1: Alors les raffineurs pétroliers, le lobby des carburants plein les fouilles, et puis là ben, c'est le grand capital qui s'en met aussi plein les fouilles, donc les riches, très riches, n'ont jamais été aussi riches, et les pauvres n'ont jamais été aussi pauvres, ça ne pourra pas bien finir, mais sur Sud Radio on vous dira toujours les choses telles qu'elles sont dans leur réalité. On peut reprocher bien des choses à Emmanuel Macron. mais pas avoir de suite dans les idées. Il était très fier de son projet tout à fait légitime de réglementer l'accès des jeunes de moins de 15 ans aux réseaux sociaux. La copie du gouvernement avait été rédigée peut-être à la va-vite et le Conseil constitutionnel toujours si vigilant, si prudent, et heureusement qu'ils sont là les papiers pour nous assurer, voilà, avait retoqué ce projet. Il est vrai qu'il y avait à un moment donné dans ce texte que certains considéraient comme très macronien, peut-être une atteinte à liberté sur les marges de manœuvre et sur l'information justement de ce qui se passe sur les réseaux sociaux. En tout cas, le gouvernement a revu sa copie et d'ailleurs le président de la République s'est exprimé à ce sujet.
4: Pour moi, la réponse, c'est que pour les moins de 15 ou 16 ans, il faut interdire les réseaux sociaux. C'est le seul moyen de les protéger. Parce que aujourd'hui, les gens qui produisent les contenus qu'il y a sur ces réseaux ne sont pas intéressés par la santé affective, mentale de nos enfants et de nos adolescents.
1: Donc, résultat des courses, après la saisie du Conseil constitutionnel, après la censure du Conseil constitutionnel, la copie a été revue, avec l'aide de Clara Chapaz, qui a été ex-ministre et qui aujourd'hui est conseillère à attractivité numérique et intelligence auprès du chef de l'État. Vous voyez, c'est un poste important. En première étape, la définition des plateformes visées avait été jugée un peu trop large par le Conseil. Donc on a ajouté une liste de fonctionnalités présentant un caractère nocif pour les mineurs. Et parmi elles, il y a la recommandation de comptes non suivis par l'utilisateur et le déclenchement automatique des vidéos ou le flux de notifications la nuit. Voilà, ça sera recontrôlé. En un deuxième temps, il y a une autre modification, c'est le seuil de l'interdiction. Voilà, le texte voté par le Parlement, au départ, prévoyait que celui-ci concerne tous les jeunes de moins de 15 ans. Et là, on va peut-être faire une nuance pour les mineurs entre 13 et 15 ans sur décision de leurs représentants légaux. Voilà, on met un petit bémol. Et là où, en matière de vie privée, le gouvernement prévoit de se reposer sur les exigences du droit européen, eh ben, on revient sur quelque chose. Allez, c'est plus cadré, plus proportionné. Voilà. Et même le député socialiste Arthur Delaporte considère que dans ces conditions, le texte peut être validé par le Conseil constitutionnel. En tout cas, Emmanuel Macron est allé voir sa copine Ursula von der Leyen, lui a demandé de valider, puisqu'il faut aussi être conforme au droit européen. Il lui a demandé de valider, espérons que c'est fait. C'est deux jours avant la déclaration de Madame von der Leyen sur l'état de l'Union européenne. On espère qu'elle apportera son approbation au projet revisité de limitation de l'accès aux réseaux sociaux par les moins de 15 ans que le président de la République tient absolument à faire passer. Le calendrier va être serré avant son départ en 2027. Est-ce qu'il a le droit de partir sur une bonne note, ce gamin? Ben oui, s'il peut faire quelque chose de bien une fois dans sa vie, et bon, ça tous derrière lui. Anissa, qu'est-ce qui se passe maintenant?
5: Je crois que c'est à Elvine. Elvin, vous avez quelque chose à nous dire.
1: Mais oui, Elvin est arrivé, qu'est-ce qui se passe,
6: Elvin? On a une mauvaise nouvelle, malheureusement, Perico. On a appris le décès de Catherine Ringer, chanteuse du mythique duo d'Erita Mitsuko. Elle est décédée d'un cancer à l'âge de 68 ans.

0: Une tranche de vie, Elvin, pour moi, pour nous tous. C'était une grande artiste. Erita Mitsouko, c'est toute une époque, hein. C'est les années 80-90. Ils ont accompagné notre jeunesse. Vous n'étiez pas né, mais vous l'avez quand même entendu. Anissa aussi.
1: Bien
0: et tous
1: sûr.
0: Ceux qui sont là. Hommage à Catherine Ringer. Voilà. La France perd une perle, un bijou, mais nous continuerons à l'écouter avec toute la ferveur que suscitaient ses chansons et peut-être à danser aussi. Erita Mitsouko. On la réécoute encore un petit peu, Daisy, s'il te plaît.

0: Adieu Catherine, mais ta voix restera toujours sur nos ondes et dans nos cœurs. On va parler de la grève peut-être de...
1: Ben en fait, on va surtout avoir André Bercoff, le grand André Bercoff, qui est dans tous ses états aujourd'hui. Pourquoi ?
0: On a encore une perle sur la grève EDF.
1: Ah.
0: Oui, bien sûr.
1: Mais je croyais qu'on parlait. J'ai sauté une étape.
0: Non, mais vous avez été bouleversé par la mort de Catherine Ringer.
1: Exactement. Donc j'ai sauté une étape Perico. Effectivement, aujourd'hui, les salariés d'EDF sont en colère.
0: Alors, les salariés d'EDF et les gaziers, les électriciens sont en colère parce que il est prévu de toucher un avantage acquis, que eux considèrent un avantage en nature, le coût démesuré, maintien incompréhensible, électricité presque gratuite. Les agents ont été traités avec un régime de faveur qui aujourd'hui est remis en cause par une commission, et bien entendu, ils sont tout à fait furieux. Alors, c'est quoi ? On appelle ça, c'était un tarif particulier. Le tarif particulier, on appelle ça le tarif agent, qui fait que, comme ça a été le cas à la SNCF, il y avait voyage gratuit pour la famille et ça allait quelquefois très loin. Et il y avait même, vous savez, la prime charbon pour les conducteurs de TGV. Voilà, l'ensemble de ces avantages acquis sociaux conquis. Là, à l'EDF, c'est depuis 80 ans. Vous voyez, l'électricité et le gaz. L'électricité existait peut-être pas encore il y a 80 ans, mais en tout cas les gaziers électriciens avaient une prime. Et évidemment, le budget de l'État étant en raccourci, en recoupe permanente, parce que les finances de la France sont aux abois, eh bien on taille petit à petit dans ces avantages. Et évidemment, ils rouspètent, on les entend d'ailleurs.
2: Ce tarif agent, c'est un avantage en nature, ce n'est pas un privilège. Chaque entreprise, Total, Renault et autres, ou peut-être que chez Lucroix, a des avantages. Chez nous, c'est le tarif agent. Ce n'est pas un privilège. On paye notre électricité par rapport à d'autres avantages. Il y a vraiment, on n'est pas envié.
0: Et on comprend. On comprend leur colère, mais pour autant, eux aussi doivent comprendre qu'il y a des avantages, des concessions que l'État avait fait et qu'on ne peut pas accorder dans leur totalité, ou en tout cas, faut les revisiter, que chaque profession ait droit, alors si on vend de l'eau, si on vend l'électricité, du gaz, que l'on ait un avantage. Je rappelle que lorsque les employés de la grande surface ont le malheur de prendre un produit périmé, ils peuvent passer en procès et se faire lourder. Alors voilà, ça c'est l'autre extrême. Je pense qu'on peut arriver à un juste milieu. Et je pense que les syndicats et le gouvernement trouveront un accord qui permet à tout le monde de trouver satisfaction et reprendre ses esprits.
1: Et donc. Alors qu'est-ce qui met André Bercoff dans tous ses états aujourd'hui ? Les atteintes à la liberté d'expression. Il vous dira tout dans quelques instants. Et si, comme André Bercoff, vous pensez que la liberté d'expression est mise à mal, dites-le. 0826 300 300.
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3: Eh bien, Anissa, on attend André Belkoff.
4: Mais on attend avec impatience déjà la musique.
3: Non, il n'y a pas de musique. Non. Tout à l'heure, c'était Catherine Ringer. Là, il n'y a pas de musique. Donc, c'est André Belkoff. André Belkoff a des doutes sur la liberté d'expression en République française. On l'écoute attentivement et on fera un petit commentaire après.
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6: Paul Éluard écrivait un poème magnifique. Liberté, j'écris ton nom. Liberté. Mais où en est-on de la liberté ? Deux exemples vous donneraient un aperçu très précis de ce qui se passe en ce moment. Premièrement, l'émission connue, l'émission culturelle, La Grande Librairie sur France 2, animée par Augustin Trapenard. Eh bien, on a invité Adèle Haenel, l'actrice, Adèle et la comédienne Adèle Haenel, pour son récent livre. Et Adèle Haenel a tenu à peu près ce langage à un moment donné, et ça a fait quelques bruits. Écoutez.
7: Le premier mot sera un saut dans le silence télévisuel qui englue le pays. Ce brouhaha médiatique qui masque sans répit l'absence omniprésente de certaines paroles. Pareillement, la phrase est courte. Et pareillement, j'ai peur. Mais puisque je suis ici, il faut parler pour redire ce qu'il y a dans ce silence, afin que tout le monde l'entende. L'État d'Israël commet un génocide en Palestine, et la France est complice. N'acceptez pas l'inacceptable, alors sanctionnez Israël et libérez la Palestine.
6: Voilà, c'est dit, c'est une opinion, et en principe, chacun a droit à son opinion. Elle avait une tribune libre, c'est ce qu'a annoncé l'animateur, elle l'a dit. On a non seulement le droit et le devoir d'être d'accord ou pas d'accord, mais ce qui est intéressant, c'est ce qui a suivi, c'est que France 2, devant l'émotion que ça a suscité, la réaction des uns, l'approbation des autres, a décidé de supprimer ce passage de l'émission, c'est-à-dire dans le replay. Vous savez ce qu'on appelle effectivement la rediffusion permanente des émissions. Alors là, ça pose problème. C'est-à-dire qu'on soit d'accord ou pas d'accord, et Dieu sait s'il y a des choses à dire sur n'être pas d'accord avec Adèle Haenel. Mais encore une fois, si on est en liberté d'expression, elle a droit à dire ce qu'elle a à dire sur la politique de l'État d'Israël ou autre, tout autre sujet. Mais alors on supprime. Mais qu'est-ce que ça veut dire on supprime ? Alors, où effectivement la direction de France 2 ne cautionne pas les propos d'Adèle Haenel. Et à ce moment-là, il fallait faire un communiqué, dire, écoutez, voilà, elle a parlé, mais nous ne sommes pas d'accord. Ou alors, Augustin Trapenard, l'animateur, aurait dû dire, écoutez, vous avez dit ce que vous avez à dire, mais je ne cautionne pas, nous ne cautionnons pas cela. Non, on supprime. On supprime, comme ça, sans un mot, voilà, on supprime. Mais qu'est-ce que ça veut dire, on supprime ? Qu'est-ce que c'est que cette invisibilisation ? Et un autre exemple, je dirais même plus grave, c'est Charles Sapin est rédacteur en chef adjoint de l'hebdomadaire Valeurs Actuelles, et il doit avoir d'ailleurs, là les directions restent fermes en principe, une émission, écoutez-moi bien, une chronique hebdomadaire de 2 minutes 40 sur France Inter. Eh bien, branle-bas de combat des syndicats, de la société des journalistes. Une grève est déclenchée parce que comment, horreur et putréfaction, un journaliste d'un hebdomadaire dit de droite ou même certains, oulala, horresco référence d'extrême droite, veut parler dans le service public. Je le rappelle, 4 milliards d'euros en tout dans le service public de la radio-télévision, payés par qui ? Par nous. Or, que je sache, les opinions des Français sont très, très, très pour le diverses, et heureusement. Et alors, le même camp du bien qui parle de pluralité, qui parle de liberté, qui parle de démocratie, s'étouffe quand quelqu'un dit de droite va se permettre de s'exprimer, je dirais hebdomadairement, 2 minutes 40 sur France Inter. Écoutez, il y a quand même un problème très grave. On veut savoir qui dirige, qui est là et qui décide effectivement de savoir qui passe ou ne passe pas quand il s'agit du service public. Mais c'est une farce. Alors est-ce qu'il faut arriver jusqu'à boycotter ce service public ? Est-ce que les amoureux de la liberté ne doivent pas dire stop? Ou vous acceptez la pluralité des opinions et pas cette hypocrisie, cette tartufferie de ce camp des vertueux qui, surtout si je ne suis pas d'accord, vous n'êtes pas d'accord avec moi, eh ben je vous invisibilise. Vous ne parlez plus, vous n'êtes plus nulle part. Voilà où on en est dans cette douce France, cher pays, de la souffrance peut-être. En tout cas, la liberté, elle se porte pas très bien. C'est le moins que l'on puisse dire. Et encore une fois, à nos frais. Merci. Et à demain.
3: Merci, cher André Bercoff. Je confirme, alors, qu'ils ne prennent pas pour une contradiction, mais si la liberté d'expression se porte très bien, quand c'est que l'avis des gens du service public, que c'est une certaine gauche, les détenteurs du camp du bien, les bien-pensants, eux, ils ont une liberté d'expression totale, et puis les autres qui sont dans le camp du mal, qui pensent de travers et qui ne sont pas conformes à la doxa officielle mise en place par les institutions de la République depuis une quarantaine d'années, puisqu'il y a un pouvoir officiel et un pouvoir populaire, et bien évidemment, de ce côté-là, la liberté d'expression est quelquefois mise à mal ou restreinte. Vous voyez, les paroles de André Bercoff sont toujours d'or. Nous allons maintenant recevoir Julien. On va écouter Julien qui nous appelle de Chambéry. Julien, vous vouliez intervenir sur un élément de mon humeur, la responsabilité ou le fait que les politiciens assument ou n'assument pas leurs actions.
1: Oui, bonjour Monsieur Péricot et Anissa. Je vous remercie de m'écouter. En effet, sur votre début d'émission, je voulais rebondir dessus, où vous parlez un petit peu de la responsabilité de nos élus, et vous avez exprimé un certain ras-le-bol sur le sujet, un ras-le-bol que je partage totalement, mais j'ai eu l'impression que la façon comment c'était présenté, où on attend de nos élites qu'elles assument, mais quelles conséquences derrière. La reconnaissance de culpabilité, je suis désolé, mais pour moi c'est totalement insuffisant. Comme Bruno Le Maire actuellement qui dit j'assume mes responsabilités, j'assume mon bilan. Oui, quel résultat derrière? C'est quoi assumer? C'est quoi la valeur du sens du mot d'assumer? Moi quand j'étais artisan, dans ma responsabilité, j'assumais les conséquences. Dans le terme assumé, si je faisais un abus de bien social, j'étais poursuivi pénalement. J'avais des amendes, je pouvais en perdre mon entreprise. Il y a une conséquence à l'acte. Et quand on dit qu'on demande à nos élites de porter, d'assumer la responsabilité, je tiens à poser la question, qu'est-ce que veut dire assumer?
3: Votre remarque.
1: En tant que citoyen, quand on va porter la responsabilité des 3000 milliards de dettes, la conséquence, on va la porter, on va l'assumer.
3: C'est nous qui allons payer.
1: Quelle est leur conséquence de ceci?
3: Alors, vous mettez évidemment l'accent sur un aspect essentiel de notre débat politique et du fonctionnement de nos institutions. J'ai bien dit, accepter les responsabilités quand on les accepte, il faut assumer quand on se trompe. Et bien entendu, la suite, j'aurais pu la préciser, soit il est en activité et il démissionne. Assumer, c'est d'abord démissionner quand on a fauté, ce qui est devenu rarissime, pour ne pas dire inexistant. En France, les cas de démission ont été des démissions forcées, parce que tel ministre n'avait pas payé ses impôts, il avait un problème de pression administrative et autres. Là, on l'oblige à partir, ou s'il y a une affaire de mœurs, mais sinon, il démissionne jamais. Mais vous avez totalement raison, Julien, est-ce qu'il est prévu qu'il y a des sanctions? Alors, si c'est très grave, vous savez qu'il y a la Cour de justice de la République, qu'il y a des procédures, bien entendu, on passe devant une commission d'enquête, et les sanctions sont là. Faut-il que les faits soient totalement avérés? Moi, je faisais allusion à des responsabilités de décision, à des responsabilités politiques qui n'ont pas forcément une conséquence immédiate. En général, elles en ont. Mais là où vous avez raison, c'est qu'il serait bien aujourd'hui que dans le code politique, aujourd'hui, quand on accepte une mission, que l'on soit parlementaire et à plus forte raison si on est dans l'exécutif, si on est au gouvernement, en tant que gouvernant, il faut assumer des responsabilités. Et on est bien d'accord, cher Julien, la sanction qui va avec. Alors, on ne dit pas peut-être de le mettre en prison tout de suite, mais en tout cas, qu'il y ait effectivement une réponse à la hauteur de la faute et de la gravité. Ce que je disais, c'est qu'ils ne sont même pas capables d'assumer et de reconnaître leurs responsabilités. C'est ça que je voulais dire. Merci, Julien, pour votre remarque. Elle est pertinente et on aura évidemment l'occasion d'en rediscuter parce que je pense que ce sujet reviendra très souvent au devant d'actualité.
4: Dans quelques instants, nous parlerons de naissance et de ces berceaux qui se vident en 2025 pour la première fois depuis 1945, il y a eu plus de

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1: 500 millions, 700 millions de petits Chinois, c'était des chiffres qui nous faisaient peur. On s'est dit ensuite, ils vont passer à 1 milliard. Et aujourd'hui, est-ce qu'on aura un jour 500 millions de moins de petits Chinois et d'autres êtres humains sur cette planète? Est-ce qu'on va compter 4 ou 5 EHPAD pour une école maternelle? Et la France va-t-elle rentrer dans l'hiver démographique? Voilà les joyeusetés que nous prédit l'excellent Oscar Bockel, qui est avec nous en studio aujourd'hui sur Sud Radio. Il a écrit La bombe de la dénatalité. Il l'a pas que écrit, il l'a conçu, il a enquêté. C'est un document totalement admirable, hein. Je dis souvent ça des ouvrages et des auteurs que je reçois, à lire absolument par nos gouvernants et tous nos dirigeants qui prennent conscience comment le monde entre dans l'hiver démographique. Alors, c'est vrai qu'on nous avait prédit une surpopulation avec des scénarios apocalyptiques, des famines partout. Alors, en plus la température. On s'est dit, voyez, c'était le film Soleil Vert qui était surtout le symbole en 76 avec cette population mondiale qui, on raconte pas le film sur ceux qui veulent encore le voir, mais enfin, ce sont des scénarios absolument tragiques. Et là, Oscar Bockel, qui a étudié ça de façon extrêmement scientifique, il y a des arguments, il y a des faits, il y a des tableaux, c'est imparable. Il y a une, on peut dire qu'il y a une régression démographique sur cette planète qui pourrait avoir des conséquences tout à fait tragiques sur notre civilisation et bien sûr notre pays. Oscar Bockel, bonjour, merci d'être avec nous.
2: Bonjour, cari collègues.
1: En direct, c'est ce que vous dites là, il faut le prendre très à la lettre ou non, parce que vous êtes, c'est une bombe, hein, c'est vraiment, vous d'ailleurs vous le titrez la bombe. Si c'est vrai ce que vous dites, c'est tragique, c'est catastrophique.
2: Absolument, le défi avec la natalité, c'est que souvent les conséquences, on les ressent seulement 20, 30 ans quand c'est déjà trop tard.
1: C'est sournois comme effet secondaire.
2: C'est très insidieux effectivement, mais aujourd'hui la fécondité française, c'est l'équivalent d'une première guerre mondiale permanente pour les générations. On perd 25% à chaque génération.
1: En perte de population.
2: Au niveau européen, c'est une peste noire par génération.
1: C'est un Verdun par an, un Verdun tous les 6 mois, quelque chose comme ça.
2: Exactement.
1: Le retournement démographique, c'est probablement, c'est le point de départ de votre livre. Il y a deux bombes, il y a la bombe de la surpopulation et la bombe de la dénatalité, c'est ce qu'il dit. Pourquoi les gens font-ils moins d'enfants? Alors, il y a la transformation du couple, le recul du mariage, le changement des aspirations individuelles, la place croissante accordée à la carrière autonomie, la dévalorisation relative, il y a tout ça, il y a le coût. C'est un ensemble de facteurs, c'est pas qu'un élément?
2: C'est absolument un ensemble de facteurs, moi mon idée c'est de mettre l'accent sur un facteur particulier qui sont les smartphones. Parce qu'en fait, qu'est-ce qui distingue fondamentalement notre société aujourd'hui de la France des années 2010, où en fait on était au niveau du remplacement, c'est-à-dire qu'on avait 2 enfants par femme, oui. Et globalement, on pouvait maintenir la population indéfiniment comme ça. Fondamentalement, la grande différence, ce sont les smartphones.
1: C'est-à-dire que le fait de cet élément scientifique qui est le numérique, qui est l'électronique, donc le smartphone c'est un téléphone, vous êtes en train, quelque part, et quand je lis le livre, vous le dites, c'est un individu qui s'est créé, c'est une entité sociale et culturelle qui s'est créée dans notre vie, qui prend une place dans notre vie de couple, quelque part. Et attendez, il y a l'intelligence artificielle qui arrive. Vos effets vont être multipliés par 10.
2: Effectivement.
1: Et donc, l'altérité, c'est-à-dire l'autre, l'être humain, le conjoint, l'épouse, le mari, l'amant, le copain, il est un petit peu remplacé par les tensions, les pulsions qu'engendre cet instrument, j'allais dire, de génie et de malheur à la fois. Et ça se ressent sur la libido. On a moins besoin de faire l'amour parce qu'on est captivé par ce qui se passe dans la machine.
2: Exactement. Les smartphones, c'est beaucoup plus que un simple petit ustensile qu'on peut utiliser. En réalité, ça reconfigure fondamentalement notre rapport aux autres, notre rapport à l'information, la construction de nos aspirations individuelles. Et il faut regarder à la fois l'utilisation de notre temps. En fait, on a une crise de la solitude, les gens ne passent moins de temps ensemble, toutes les activités sociales s'effondrent, que ce soit la pratique religieuse, que ce soit la consommation festive d'alcool, que ce soit le temps passé avec d'autres personnes, et donc aussi le temps conjugal. En réalité, c'est seulement une des différentes formes. Et ensuite, ça, les réseaux sociaux ont une influence massive sur nos représentations, sur nos aspirations. Les gens maintenant rêvent de voyager à travers le monde, ils rêvent d'avoir un style de vie qui parfois ne correspond pas à ce que la société est en mesure de leur offrir. Et donc souvent, c'est l'enfant qui trinque, parce que l'enfant, c'est quelque chose qui se met en travers de leur route.
1: Donc, si je comprends bien, et votre livre est assez clair là-dessus. Certes, il peut y avoir des phénomènes environnementaux, climatiques, des phénomènes socio-économiques, des détresses, des crises, des guerres, des inquiétudes pour l'avenir. Mais le phénomène, la première source d'inquiétude, c'est un phénomène psychologique. On modifie notre façon de penser et notre façon de vivre sur cette planète.
2: Absolument, et c'est d'ailleurs seulement ça qui peut expliquer que la chute de la natalité touche l'ensemble de l'humanité, que ce soit les pays conservateurs, les pays religieux, les pays laïcs, les pays progressistes, les pays riches, les pays pauvres, les pays qui s'enrichissent ou ceux qui sont en crise. Et fondamentalement, le point commun de tous ces pays, c'est que depuis 15 ans, les smartphones sont rentrés dans les pratiques.
1: Alors, le premier pays qui a symbolisé ce recul de la démographie, c'était le Japon. Les smartphones n'étaient pas encore arrivés, je crois. Là, le Japon, c'est vraiment un phénomène local.
2: Absolument. Moi, j'essaie de distinguer, en fait, deux transitions démographiques. C'est-à-dire, il y a la première transition qui passe on passe de 6 enfants par femme à 2 enfants par femme, globalement, avec des modulations selon les pays. Mais ça, c'est pas dû au smartphone, puisque c'est arrivé entre le 18e siècle et le 20e siècle. Donc là, il y a beaucoup d'autres facteurs, l'urbanisation, la modernisation, l'éducation, l'émancipation des femmes. D'ailleurs, des facteurs qui sont globalement plutôt heureux. Et ensuite, depuis 2010, on est dans d'autres phénomènes. Alors, le Japon, c'est un cas particulier parce que leur première phase, entre guillemets, ils sont descendus relativement bas pour des motifs propres au Japon. Mais maintenant, ils continuent à chuter parce que, justement, les smartphones ont leur effet.
1: Donc, ils ont leur première cause de dénatalité. Ajouté avec, ils ont aussi capté celle des autres pays. Alors ensuite, il y a des records historiques, la Corée du Sud. Et on se dit, ce sont des pays florissants. Au contraire, il fait bon vivre dans ces pays. Il y a un équilibre social économique. Ouais. Eh ben pas du tout.
2: Les jeunes parents sont pas d'accord avec vous.
1: L'Espagne, voilà, l'Espagne est en train de reculer. Les pays où il fait bon vivre par rapport à d'autres, je dis pas tout est idéal. Eh ben malgré tout, la démographie continue à reculer, la dénatalité. Et alors il y a surtout deux exemples qui sont les deux phares, les deux symboles de la démographie. La Chine, dont on a dit que c'est sa surpopulation qui va créer finalement sa puissance. Vous êtes en train de dire, là, pour l'instant, tel que ça se passe, elle va dans le mur. Et par contre, l'Inde, qui aujourd'hui, c'est le premier pays, en termes de population, le pays le plus habité du monde. Vous dites, l'Inde aussi a connu ce problème. Elle gère aussi avec une natalité très forte, elle est en train de gérer. Si elle le gère bien, c'est elle qui pourra tirer ses marrons du feu et devenir la première puissance mondiale. Expliquez-nous cette nuance entre la Chine et l'Inde.
2: Absolument, on voit un effondrement de la fécondité chinoise. Aujourd'hui, il y a 3 fois plus de naissances par an en Inde qu'en Chine. Donc on voit tout de suite les ampleurs, alors que les populations sont globalement équivalentes. Après, la question c'est, est-ce qu'en Inde, la fécondité va s'effondrer? Et c'est très probable. C'est probable que ça arrive dans les décennies à venir, mais pour l'instant, et les 3 fois plus de naissances, ce sera 3 fois plus d'actifs dans 20, dans 30 ans, dans 40 ans. Donc ça joue déjà un rôle important. Maintenant, le grand défi de l'Inde, c'est de transformer ce potentiel en vraie force productive, en vraie force de travail, et ça, c'est un défi d'une toute autre ampleur.
1: Et ça dépend d'une politique fixée par les États, par les gouvernements. Je me souviens, j'étais jeune, Sanjay Gandhi, le fils aîné de Madame Gandhi, lui-même et son fils, alors Rajiv c'était l'aîné, Sanjay c'était le plus jeune, il organisait des vasectomies à la demande du gouvernement dirigé par sa mère, contre un seau et un parapluie, on procédait à la rupture de l'épididyme. Voilà. Et quelquefois ils y allaient sans savoir pourquoi, mais pour avoir le seau et le parapluie. 75-77, ça n'a rien donné. Je vous dis, c'est pas ça la bonne méthode. Par contre, l'Inde aujourd'hui...
2: À part des drames humains.
1: Des drames humains, ouais. Par contre, si aujourd'hui, il y a une vraie planification par un gouvernement responsable de cette dénatalité, c'est-à-dire en offrant une perspective à chacun, un emploi, une activité, un rôle dans la société, là, cette dénatalité peut être jugulée et bien gérée et aboutir à la croissance du pays et à l'équilibre.
2: Mais précisément, tout le défi de l'Inde, ça va être de sortir de ce logiciel malthusien, en fait, où il faut diminuer absolument les naissances, parce que c'est ça le logiciel qui domine.
1: C'est Malthus, hein,
2: absolument. Donc vraiment l'idée qu'il y a trop d'êtres humains. Les gouvernants indiens ont ce logiciel depuis très longtemps et ils continuent à l'avoir aujourd'hui quelque peu. Et il faut qu'ils basculent très rapidement, parce que vous voyez, les Chinois, ils ont eu ce logiciel-là et maintenant ils en paient le prix. Et maintenant ils essaient de faire marche arrière, mais c'est déjà trop tard. On a déjà cranté des taux de fécondité extrêmement faibles.
1: On va parler de la France après, Oscar Bockel. Je reste sur l'échelle planétaire internationale. Le pic de la population mondiale, vous l'estimez à combien quand on sera au sommet de l'échelle? On va atteindre les 10 milliards ou non?
2: Alors, c'est amusant parce que à chaque estimation, on rabaisse le pic, on le ravance, c'est-à-dire que ça va être, au début c'était après 2100, oui. Maintenant l'ONU dit 2080, en réalité ça arrivera bien avant. Moi, mon estimation, c'est que ça arrivera autour de 2060 et on n'atteindra jamais les 10 milliards.
1: Et on n'atteindra jamais, on ne franchira pas le sommet des 10 milliards.
2: On est déjà quasiment au maximum. En fait, les naissances baissent déjà, vous voyez, donc on est déjà entré en dénatalité. C'est donc une question de temps maintenant.
1: Donc on n'atteindra pas les 10 milliards et on pourra reculer. Et là ensuite, la chute peut être assez vertigineuse ou rapide.
2: Et ensuite, il n'y a rien qui arrêtera la chute.
1: Rien qui n'arrêtera la chute. On ne peut pas renataliser un pays. On ne peut pas faire une politique de la famille avec
2: c'est beaucoup plus difficile.
1: Une prime de 100 000 euros par enfant. Je vous dis n'importe quoi, vous voyez.
2: Bah, on pourra en parler, effectivement. Mais le plus on attend... Le plus, en fait, un régime de dénatalité s'est installé. Les gens n'ont plus l'habitude d'avoir des enfants. La société s'est recomposée autour du célibat ou autour de couples sans enfants. Le plus, on se retrouve dans une situation où c'est très, très difficile de contrer ces phénomènes. Les Chinois, maintenant, en fait, ils ne peuvent plus remonter ou ça va être extrêmement difficile parce que les jeunes Chinois ne sont plus habitués à avoir des enfants et ne veulent plus d'enfants. C'est fini maintenant. Et en plus... Le poids des retraités va peser de plus en plus et donc ça sera encore plus difficile d'avoir les ressources pour pouvoir se remettre à faire des enfants.
1: Le grand livre qui symbolise le phénomène chinois, c'est « Quand la Chine s'éveillera, le monde tremblera » à Alain Perfit en 1976. Il annonce à peu près tout ce qui est en train de se passer et il y a un livre à écrire par Oscar Bockel, « Quand la Chine s'éteindra, le monde tremblera aussi ». C'est-à-dire qu'il peut y avoir aussi des conséquences, bien entendu, sur... Tout ça est lié à interplanétaire. La démographie planétaire a des incidences planétaires, on est d'accord?
2: Absolument, je cite souvent le démographe David Duhamel qui disait « Le 21e siècle ne sera pas chinois, faute de chinois ».
1: Eh bien, il ne sera pas spirituel non plus si on continue comme ça. Vous restez avec nous, vous êtes sur Sud Radio. Je reçois Oscar Bockel, auteur de La bombe de la dénatalité. Comment le monde entre dans l'hiver démographique et la France, on va en parler maintenant, l'hiver démographique de la France. On est déjà à l'automne aux éditions du Cerf. Et puis nous aurons, Anissa nous fera un petite synthèse sur justement les problèmes de démographie. Et nous aurons Corinne Maillère qui est une psychanalyste essayiste qui donnera son point de vue. Vous restez avec nous sur Sud Radio, à tout de suite.
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1: Vous êtes bien sur Sud Radio, je suis avec Oscar Bockel qui a écrit La bombe de la dénatalité, comment le monde entre dans l'univers démographique aux éditions du Cerf, et nous faisons un bilan, un tableau pas rassurant, je veux pas être catastrophique, mais enfin en tout cas Oscar Bockel nous met en garde, si on ne refait pas des enfants, pas seulement en France et dans certains pays développés, si on ne refait pas des enfants dans le monde, la dénatalité mondiale pourrait conduire... Vous me direz, c'est scientifique, s'il n'y a plus d'enfants, ben, il n'y a plus d'humanité, donc voilà, il restera encore quelques animaux. La Terre deviendra un paradis, il y aura peut-être un rombasson que le dernier homme sur la planète. Je suis dans la science-fiction, bien entendu, on n'y est pas. Et nous avons en ligne Corinne Maillère, psychanalyste essayiste, auteur de, alors, elle, attention, elle prend le contre-pied, No Kid, 40 raisons de ne pas avoir d'enfants, publié aux éditions Augmentées. Bonjour, Corinne Maillère.
2: Oui, bonjour.
1: Bonjour. Alors bon, vous avez vu mon échange avec Oscar Bockel. On va dans le mur. Cette dénatalité peut être fatale à l'humanité, pas tout de suite, mais à un moment donné. Et vous vous dites, au contraire, il y a de bonnes raisons de ne pas avoir d'enfants. Expliquez-nous ça.
2: Oui, enfin, elles sont multiples et je voudrais citer le fait qu'il y a une étude qui a été rendue publique cet été, une étude réalisée par un prix Nobel d'économie qui s'appelle Daron Acemoglu, ainsi que d'autres chercheurs. Ils ont montré que le déclin de la natalité ne ralentit pas la croissance du PIB et n'impacte pas négativement les bénéfices. Donc ça prend un petit peu le contre-pied de certaines analyses. Et j'ajouterais, mais ça, là je suis en dehors du champ de cette étude, que la baisse de la natalité aura en tout cas dans l'avenir des effets positifs sur bien des domaines, notamment le fait qu'il y aura moins de guerre, puisqu'il faut des jeunes pour faire la guerre. Il y aura également moins de pression sur le logement et ça signifiera aussi plus de liberté pour les femmes, puisque je rappelle quand même que les deux tiers du travail éducatif des enfants repose sur leurs épaules. Donc en fait, la baisse de la natalité, qui d'ailleurs n'est pas pour tout de suite, puisque le nombre de terriens va augmenter jusqu'à 10 milliards d'habitants, du moins sont les prévisions des Nations Unies, cette baisse n'est pas pour tout de suite. Donc je pense qu'il y a beaucoup de choses positives à attendre de cette baisse.
1: Corinne Maillère, sur le point de la guerre, je me permets juste de préciser qu'aujourd'hui la guerre, elle est surtout numérique, électronique, et qu'on essaie justement d'éviter les pertes humaines, donc on a besoin de moins d'hommes. Ce qui ne veut pas dire que ça tue pas, et on voit bien que le conflit russo-ukrainien aujourd'hui implique des mortalités absolument épouvantables. Oscar Bockel, Corinne Maillère a l'air un petit peu moins inquiète que vous sur le phénomène de la natalité. Elle dit même qu'il y a certains aspects où ça peut apporter des choses.
3: Je mentionnerai juste le fait que la guerre entre la Russie et l'Ukraine, c'est une guerre de vieux, mais qui fait quand même énormément de morts. Donc
1: oui, c'est vrai que les jeunes désertent.
3: C'est pas seulement.
1: Ils essaient de pas y aller. Tout à fait.
3: Il n'y a pas besoin que ce soit des pays très jeunes pour se faire la guerre. Malheureusement, la raison n'a pas d'âge. Et c'est pareil sur le logement. L'Europe de l'Est est vidée de sa population. Les prix du logement ont flambé parce que ce sont les campagnes qui se vident. Les villes restent pleines, mais elles aspirent toute l'énergie vitale autour. Donc en réalité, malheureusement, les effets positifs de la dénatalité, on ne les voit pas et ils ne vont pas venir. Vous voyez,
1: incidemment, il peut y avoir des ondes.
2: En fait, on ne les voit pas parce qu'on ne le vit pas encore. Ça ne sera pas avant 2050 ou 2080. Donc en fait, on ne sait pas encore ce qui va se passer. Et en plus, vous comparez les pays de l'Est avec les pays occidentaux, enfin les pays de l'Europe de l'Ouest, alors que les situations sont quand même très différentes. Donc je pense qu'on peut envisager des choses positives, et notamment pour la situation des femmes. Donc moi, je crois vraiment que c'est une bonne chose. Et je pense qu'il y a des évolutions de la société qui sont probablement inévitable. Il faudra effectivement adapter nos institutions, mais une certaine forme de désengagement, et notamment vis-à-vis de la reproduction, me semble une bonne nouvelle. Enfin, on ne peut pas continuer comme ça à croître sans fin dans une planète dont les ressources sont limitées. Mais le rapport de Rome le disait déjà, donc il n'y a rien de nouveau dans ce que je dis.
1: Est-ce que la surpopulation peut quand même avoir, à un moment donné, Oscar Bockel, oui, mal gérée, elle peut aussi poser ses problèmes?
3: Absolument, la question n'est plus là, parce que les naissances baissent déjà. Donc la question, c'est davantage, est-ce qu'on va réussir à stabiliser ou baisser légèrement, ou est-ce qu'on va s'effondrer démographiquement? Mais sur les conséquences, on les voit déjà dans un pays comme l'Italie, dans un pays comme le Japon, qui sont en crise, qui sont en stagnation économique. Pourquoi? parce que la population stagne et le nombre de jeunes diminue année après année. Donc les conséquences, on les voit déjà. Mais là où je suis d'accord avec vous, madame, c'est que la dénatalité, enfin la question, la politique nataliste ne peut pas se faire contre les femmes. De toute évidence,
1: c'est clair, ça,
3: il faut, je veux dire, si on commence à vouloir imposer aux gens de faire des enfants, c'est complètement absurde, c'est immoral et c'est inefficace. Et ça, c'est vraiment la clé, c'est vraiment le message que j'ai envie de passer dans mon passer à travers mon livre, c'est de dire qu'en fait, il faut aider les gens à faire les enfants qu'ils souhaitent faire, à réaliser leur désir d'enfant. Et pour ça, il faut aider en particulier les femmes, sur qui pèse encore aujourd'hui, malheureusement, le gros du poids de l'enfantement.
1: Alors, Anissa, vous qui avez un enfant, est-ce que la dénatalité est-elle réellement une bombe?
4: Les chiffres ne laissent aucune place au doute. En 15 ans, la France a perdu près d'un quart de ses naissances, 833 000 en 2010, seulement 645 000 en 2025. La fécondité est tombée à 1,56 enfants par femme, très loin des 2,1 nécessaires au renouvellement des générations. Et pour la première fois depuis 1945, notre pays compte davantage de décès que de naissances et le danger est donc très concret. Moins de naissances aujourd'hui, ce sont demain moins d'actifs pour travailler, créer de la richesse et financer les retraites d'une population vieillissante. Mais pourquoi les berceaux se vident-ils? Lorsqu'on interroge les Français, ils ne répondent pas d'abord qu'ils détestent les enfants. 42% invoque l'incertitude de l'avenir, 39% le manque d'argent. Il parle du logement, de l'emploi, du coût de la garde et d'une maternité qui pénalise encore trop souvent la carrière des femmes. Oui, le désir d'enfant recule aussi. 30% des femmes sans enfants en âge de procréer déclarent ne pas en vouloir. Elles revendiquent leur liberté, refusent les sacrifices imposés aux mères ou craignent de mettre un enfant au monde dans une époque traversée par les crises climatiques, politiques et sociales, comme vous l'avez évoqué, Perico. Mais les Français continuent de considérer qu'une famille idéale compte environ 2,3 enfants, alors qu'ils n'en ont que 1,56. Cet écart raconte l'essentiel. Une partie des enfants qui manquent aujourd'hui n'a pas été refusée. Elle a été abandonnée en chemin. La dénatalité n'est donc pas le choix d'une génération qui ne voudrait plus nécessairement transmettre la vie. Elle est aussi le thermomètre d'un pays qui ne garantit plus à ses habitants que demain sera meilleur qu'aujourd'hui.
1: Corinne Maillère, les éléments que cite Anissa devraient en partie vous rassurer. Pas totalement, mais en partie.
2: Enfin, tout à fait. Effectivement, ça correspond aux études qu'on lit ou des analyses sur ce phénomène. Effectivement, mais je suis toujours étonnée par le discours catastrophiste qui accompagne en fait ce phénomène et qui, encore une fois, est contredit par un certain nombre d'études. Enfin, je renvoie tout de même aux conclusions de cette étude de Daron Acemoglu, qui est quand même un géant du domaine. Et qui a pas l'air de, enfin lui il y a une équipe complète de chercheurs qui a pas l'air de s'inquiéter autant que certains. Donc je suis quand même surprise que ça soit. Je pense que c'est une peur ancestrale en fait. Il y a quelque chose de vraiment viscéral dans l'idée que forcément on doit être plus nombreux, on doit se reproduire. Et d'ailleurs il me semble que dans la société d'aujourd'hui il y a une sorte de vaste mouvement en cours de désengagement d'un certain nombre de champs ou d'activités, notamment la reproduction, mais aussi le travail, la consommation, le fil des news, et qui me semble être en cours, et qui, je crois, est quelque chose de positif. En fait, je pense que cette société nous absorbe beaucoup de nos forces, beaucoup de notre attention, et qu'il faut se tenir à distance et se préserver. D'ailleurs, il y a les deux tiers des Français qui se disent plus fatigués qu'il y a 5 ans. Il y a une épidémie de fatigue et de problèmes psychologique, et donc le fait d'avoir moins d'enfants, d'essayer de travailler moins ou dans des conditions plus tranquilles, de consommer moins, de s'informer moins, en tout cas de façon brutale par le fil des news, me semble une excellente chose. Donc désengageons-nous et l'avenir sera meilleur.
1: Merci pour votre témoignage, Corinne Maillère. Bien entendu, on prend très en compte les observations que vous avez faites. On va continuer à en discuter avec Oscar Bocquel.
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1: Vous êtes bien sûr Sud Radio, il est 13h32, je reçois Oscar Bockel qui nous a parlé, qui nous a expliqué pourquoi la bombe de la dénatalité annonce un hiver démographique qui peut être absolument tragique pour cette planète, livre publié aux éditions du Cerf. Nous avons Emmanuel Galasso qui est au standard, et quand Emmanuel Galasso est au standard, eh bien les gens qui nous écoutent ont une tendance à appeler avec beaucoup de ferveur. On attend évidemment vos appels pour réagir, donner votre avis, parce que vous êtes directement concernés. Et si vous lisez le livre de Oscar Bockel, je ne vais pas dire qu'il vous culpabilise, mais enfin, il nous interpelle, il ne culpabilise pas, mais il nous interpelle. C'est aussi une responsabilité à l'échelon du citoyen, de l'être humain. Voilà, la natalité, la démographie, ça commence déjà dans notre conscience, dans notre vie de famille, dans notre vie de couple, ou dans notre vie d'être et de femme libre, de toutes les manières. Mais en tout cas, Oscar Bockel nous met... Corinne Meyer voulait nous rassurer en disant « Oh, au contraire, c'est très bien, la femme fait ce qu'elle veut, et s'il y a une surpopulation qui est dangereuse pour l'environnement, il n'y aura plus de quoi manger, il n'y aura plus de quoi boire, ça sera saturé. » Oscar Bockel nous dit « Non, les effets secondaires directs et indirects de la dénatalité peuvent avoir des conséquences absolument tragiques sur cette planète et sur l'humanité. » Oscar Bockel, est-ce que vous proposez quand même, on parle du mariage plus tardif, premiers enfants plus tardifs, familles moins nombreuses, c'est célibat plus important, nouvelles aspirations individuelles, arbitrage entre travail et famille, voilà, ça c'est les causes. Est-ce que vous proposez quand même quelques solutions? Alors, est-ce que ce sont des solutions qu'il faut prendre en tant que nous, membres de la civilisation, ou est-ce que ce sont des solutions que des États, que des gouvernements peuvent prendre?
2: Bon, on a une évolution culturelle qui est extrêmement profonde, et donc c'est difficile d'inverser ça, en tout cas par les outils de politique publique, donc il faut aussi savoir garder mesure et être modeste dans ce qu'on peut proposer. Ce qu'on peut proposer, c'est précisément que l'État vienne aider par des solutions matérielles les parents pour que ce soit plus facile d'avoir des enfants, tout simplement. Aujourd'hui, les jeunes parents sont la catégorie sociale la plus malheureuse de France, parce qu'ils doivent porter à la fois la production économique du pays, les trentenaires, les jeunes quarantenaires, et la reproduction biologique du pays. Donc l'objectif d'une politique familiale, d'une politique nataliste qui se veut aider les Français, c'est de faire précisément des jeunes parents la catégorie sociale la plus heureuse. Et là, tout de suite, on aura beaucoup plus de personnes qui seront motivées à faire des enfants.
1: Alors, vous êtes allé un petit peu plus loin que dans la suggestion. Vous avez participé à un rapport avec Tristan Claret.
2: Absolument.
1: Pour la Fondation Respublica, donc, qui est cette fondation inspirée par Jean-Pierre Chevènement, qui est sur le retour de la patrie, de la République, de la citoyenneté. Vous dites que de ce côté-là, il peut y avoir une politique sociale, démographique, basée sur le troisième enfant. Hein, de 0 à 1 enfant, ou de 1 à 2 enfants, ça ne suffit pas nécessairement à atteindre le renouvellement de génération. Par contre, 3 enfants vous semble le chiffre aujourd'hui assez cohérent pour...
2: Absolument. Quand on voit que beaucoup de gens renoncent à faire des enfants, pour des raisons d'ailleurs qui peuvent être parfaitement justifiées, on l'a entendu par le passé. La question maintenant, c'est que si on veut maintenir un taux de fécondité à peu près décent, pour pas s'effondrer démographiquement, il faut que les gens qui fassent des enfants en fassent beaucoup. Et à ce niveau-là, il faut aussi savoir où est-ce que la politique publique peut faire une différence. C'est-à-dire que si on a des personnes qui veulent vraiment pas faire d'enfants, ou qui n'arrivent pas à trouver la bonne personne dans leur couple pour faire un couple, ou qui ont des problèmes de fertilité, c'est pas forcément de l'argent, une subvention qui va changer la différence, qui va faire la différence. À l'inverse, entre le deuxième et le troisième enfant, c'est souvent des considérations matérielles. C'est-à-dire qu'on a déjà des personnes avec un couple stable, souvent ils ont eu un puis deux enfants, ils aiment déjà les enfants, ils ont envie d'en avoir, et souvent l'hésitation entre 2 et 3, elle se fait sur des motifs matériels. Ah bah oui, il faut peut-être changer de logement, il faut peut-être acheter une voiture plus grande, il faut peut-être qu'un des deux parents se mette en temps partiel, il faut payer la crèche,
1: ou une deuxième voiture,
2: ou une deuxième voiture.
1: Ou des vacances, enfin, ça incite à consommer, à faire tourner l'économie. Une famille un peu nombreuse, j'en sais quelque chose, voilà.
2: C'est sûr, mais précisément c'est là-dessus que l'État peut intervenir et peut aider les gens à passer ce cap, qui est un cap clé en matière démographique. Et c'est pour ça que moi je propose, du coup avec mon co-auteur, 40 000 euros à la naissance du troisième enfant, tout simplement.
1: Ah oui, là vous êtes dans le concret, dans le très précis. Ça tombe bien, on est en période électorale. Donc, oyez, oyez, brave Jean, Oscar Bockel, 40 000 euros au troisième enfant. Les enchères sont ouvertes, qui dit mieux, 45, 50, vous allez voir. Est-ce qu'on peut arriver à... Tout à l'heure, je vous disais 100 000, je ne pense pas, mais je n'écarte pas. Trump propose 5 000 dollars à ceux qui voteront pour lui, et là, ça serait 100 000. Mais vous, ça va dans le bon sens, parce que la clé de votre équation, C'est moins d'enfants aujourd'hui signifie moins de parents demain. Moins de parents, ça veut dire quoi? Plus de vieillissement, plus de retraite, plus de croissance, plus de travail, plus de puissance géopolitique. Tout ça est impacté. S'il y a plus de combattants pour combattre, qu'est-ce qu'on va faire? Et c'est là où les Athéniens ne s'atteignent plus. C'est
2: absolument. Un pays de vieux n'a pas beaucoup d'avenir, malheureusement. Donc, tout simplement, la jeunesse, c'est le futur et il faut investir dans la jeunesse.
1: Il y a des pays de vieux aujourd'hui où la population de plus de 50 ans commence à être.
2: Bah, absolument. Alors, déjà, la France est un pays qui vieillit beaucoup.
1: Nous sommes combien? Je suis très nombreux, moi, en 67 ans. Je suis pas seul en France, si je comprends bien.
2: Alors, on a déjà 50% de l'électorat qui est au-dessus de 50 ans. Donc
1: je suis majoritaire. Ça m'arrive très rarement d'être majoritaire dans ce pays.
2: Vos intérêts seront bien défendus, j'espère. Mais effectivement, nous, en France, la moyenne d'âge, elle est de 42 ans. Mais par exemple, en Allemagne, au Japon, en Italie, elle est déjà de 46, 47 ans. Alors, la moyenne d'âge de l'électorat, puisqu'on enlève là les moins de 18 ans, elle est encore plus âgée et ça devient difficile ensuite pour les jeunes.
1: Quel a été le pic de la bonne natalité en France, Oscar Bocquet?
2: C'est tout simplement la France des années 2010, où on était à au-dessus de 2 enfants par femme.
1: D'accord.
2: Et on n'était pas un pays patriarcal, conservateur.
1: Engendré quand même par une politique nataliste sous le général de Gaulle.
2: Absolument.
1: Et puis ensuite, fiscalement, la gauche a voulu supprimer les trucs et aujourd'hui, on le paye.
2: De part et d'autre, mais le point que je veux mettre en avant, c'est précisément que la politique nataliste française, c'était un consensus. En 45, des communistes jusqu'aux gaullistes, tout le monde était d'accord pour investir dans le futur du pays et pour aider les parents à réaliser leur désir d'enfant.
1: Ça s'appelle les valeurs de la famille. Il y avait même un ministère de la famille. On en reviendra en un deuxième temps.
2: Nous avons aussi les valeurs féministes.
1: Bien sûr.
2: C'est la synthèse des deux.
1: C'est la synthèse des deux. Nous avons Corinne qui nous appelle d'une ville qui m'est très chère, qui est Bayonne. Bonjour,
3: oui,
1: Corinne.
3: Bonjour, Perico.
1: Je sais qu'il fait chaud à Bayonne aujourd'hui.
3: Il fait très chaud. Là, je suis en bord de Nive, au soleil.
1: À quel endroit de la ville? À quel endroit de la ville?
3: Près des Halles? À côté de la brasserie de l'Aviron bayonnais.
1: Oh, magnifique. À l'épicentre
3: oui,
1: de la vie bayonnaise, voilà.
3: Je suis en centre-ville, moi, donc, oui, absolument.
1: Corinne, est-ce que vous êtes maman?
3: Absolument. Je suis maman de 3 grandes filles. Ah. Qui elles-mêmes ont chacune un enfant.
1: Bien,
3: et qui
1: bien.
3: Ont dit clairement qu'elles n'en feraient pas d'autres. Parce que, sur le principe, je pense qu'elles auraient voulu chacune 2 enfants, très honnêtement, parce qu'on est une famille nombreuse, etc. Mais là, elles m'ont dit non, vu la conjoncture, vu l'état du monde, l'état de la France, si elles arrivent déjà à s'en occuper bien de un, ça leur ira très bien. Voilà.
1: Vous rentrez dans les statistiques que redoute un peu Oscar Bocquet. C'est déjà bien qu'elles en aient. Comment ils sont, les petits-enfants? Ils sont adorables?
3: Oh, ils sont gentils.
1: Ils ont quel âge?
3: Alors, ils ont 8 ans, 5 ans et 4 ans, les derniers.
1: Ils sont enfants uniques chacun, c'est ça?
3: Oui, tout à fait.
1: Et ils n'ont jamais réclamé un petit frère ou une petite sœur pour aller au rugby ou faire de l'aviron?
3: Alors, ma petite-fille, figurez-vous que ma petite-fille de 5 ans fait du rugby à Askin.
1: Mais grande équipe, hein.
3: Oui, absolument. Et en fait, non, ils réclament pas pour l'instant. Je pense que, mais en même temps, même s'ils réclamaient, franchement, j'en ai déjà moi discuté avec mes filles, parce que j'aime moi le côté enfant unique. C'est pas trop ma vision à moi. Mais en fait, elles m'ont dit non. Même si elles, c'est pas leur vision de base, vu l'état. Enfin, elles ont déjà du mal à s'en sortir. Enfin, on va pas refaire les débats qu'on entend sur tous les plateaux, mais c'est la galère pour tout le monde. Donc, imaginez faire un enfant là, à l'heure actuelle, avec le changement climatique. Le prix de tout, le prix des salaires qui sont bas, enfin, etc. En tout cas, pour la France, c'est impensable.
1: Pourtant, Corinne, on évoquait cette réalité avec Oscar Bocquet. On continue à faire beaucoup d'enfants dans des pays où la vie est absolument tragique. Il y a la guerre, il y a la famine, c'est souvent ce quart monde. Mais Oscar Bocquet explique là aussi. Le phénomène est en train de s'infirmer et c'est peut-être les pays riches où on vit bien, où on retrouve un peu d'espoir d'une vie heureuse sur cette planète, où peut-être que la natalité pourrait repartir. Corinne, vous habitez au Pays Basque, les valeurs de la famille sont sacrées. Vous avez élevé vos enfants dans cette option, faites ce que vous voulez, ou vous avez plutôt dit plus il y aura de petits-enfants, plus je serai heureuse de vous avoir à la maison?
3: Bah moi, plus il y en a, plus je serai heureuse. Mais bon, moi, je respecte le choix de mes enfants. Et honnêtement, je suis vraiment d'accord avec elle. En vrai, à l'heure actuelle, je suis même très inquiète, moi, pour l'avenir de mes petits-enfants.
1: Ah oui.
3: Donc, en fait, ça me va très bien, comme elles ont dit. Vaut mieux en avoir un et bien s'en occuper, pouvoir lui donner tout ce qu'il aura besoin, que d'en faire 2 ou 3, de pas s'en sortir, quoi.
1: Est-ce que vous vous sentez plus en sécurité à Bayonne, pour la qualité de la vie, la mentalité, la sociologie?
3: Perico, très honnêtement, c'était le cas, mais ça n'est plus le cas.
1: Oui, c'est ce qui me semblait.
3: Et oui, oui. Justement, on en parlait avec mon compagnon il y a deux jours, en se disant vraiment, malheureusement, on n'est plus privilégié. J'aime pas dire ça parce que, mais c'était un endroit, oui, ah, c'était privilégié. Et en fait, ça ne l'est plus. Hein. Trafic de drogue, des coups de feu. Tiens, il y a deux jours, à Balichon, dans un quartier aux Arènes, vous voyez, vers les Arènes là-bas. Et ben en fait, il y a eu des coups de feu dans une cité, trafic de drogue, etc. Donc en fait, maintenant, c'est partout.
1: Peut-être.
3: Partout.
1: Peut-être faudra-t-il émigrer vers l'Ouossoa ou Saint-Étienne-de-Baïgorry. On ne sait jamais.
3: Oui. Mais alors là, bon, il n'y a pas de travail, il n'y a rien. Donc
1: c'est un autre sujet. Merci Corinne.
3: Absolument,
1: pour votre intervention qui a été pertinente et précieuse. C'est un bonheur de vous entendre. Oscar Bocquel, voilà, famille au Pays Basque. On est dans la statistique moyenne, un enfant. Et on est loin des trois que vous suggérez pour relancer la démographie française.
2: Absolument.
1: C'est un cas, c'est le cas courant là ou non, oui.
2: Alors souvent, les gens s'arrêtent assez rarement à un.
1: Si on commence en général, voilà.
2: Il y a encore un tabou autour de l'enfant unique qui s'effrite un petit peu, mais il existe encore pour la plupart des gens. Et donc souvent, quand on a un seul enfant, on a l'impression que le contrat n'est pas rempli et on a envie d'en avoir un deuxième. Alors parfois pour des conditions matérielles ou des raisons de vie conjugale, on n'y arrive pas. Mais c'est pour ça que moi je mets l'accent sur le troisième enfant, même si tous les enfants sont importants et il faut aider toutes les familles. C'est vraiment au troisième où on peut faire la différence par des outils de politique publique.
1: Je peux en discuter avec Brigitte Lahaye, vous pouvez venir, elle arrive dans 20 minutes, on peut lui poser la question. Est-ce que l'amour est encore une des sources de la natalité? Est-ce qu'on a envie de faire des enfants avec l'homme ou la femme qu'on aime parce qu'ils sont les symboles d'amour? Enfin, c'est comme ça que je l'ai vécu. C'est souvent à l'initiative de l'épouse, mais on est tellement complices, on est tellement contents. Et j'ai connu des hommes qui se sont séparés de leur compagne parce qu'elles voulaient pas avoir d'enfants.
2: La crise de la conjugalité a un effet dévastateur sur la fécondité et la polarisation politique, l'acrimonie entre les sexes, c'est très important. Et on parlait de la Corée du Sud. En fait, la distance qui s'est imposée entre les sexes en Corée du Sud explique largement la chute de la fécondité là-bas.
1: Est-ce qu'il peut y avoir un puritanisme avec les mœurs aujourd'hui? On est très prudent sur les accidents et on attend tellement. Est-ce que ce puritanisme sur le fait qu'on peut pas dire ou faire n'importe quoi, qu'on doit se tenir, j'allais dire atténue un peu les libidos et fait que la bagatelle autrefois c'était quelque chose d'un petit peu olé olé drôle libre et aujourd'hui attention, tout ça est très réglementé par des codes moraux et sociaux et que ça pourrait être dissuasif. Question gratuite. Hein,
2: C'est vrai qu'on parle souvent de l'hédonisme des jeunes générations. En fait, on est affaire à des générations qui sont profondément anxieuses et le contact social c'est quelque chose qui devient de plus en plus difficile parce qu'on est tout le temps sur nos smartphones, on perd les compétences sociales qui sont nécessaires et du coup, on se retrouve à pas réussir à construire une union stable et avoir des enfants.
1: Je le sens dans certaines conversations. Avant de retrouver Olivier qui nous appelle, Anissa,
4: on va enchaîner. On appelle surtout les personnes qui nous écoutent. 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
1: Vous êtes bien sur Sud Radio en ce mardi 15 septembre 2026, il est 13h48, sur Sud Radio où la natalité se porte bien parce que nous attendons des heureuses nouvelles dans cette équipe. Oui. Et nous avons des enfants, bien sûr, et Sud Radio c'est une famille de plusieurs générations, voilà, et puis nous continuons à peupler la France, ce qui est très bien. Voilà, pour l'instant je m'en tiens là, mais c'est toujours réjouissant de voir quelqu'un qui attend un bébé. Oscar Bockel, la bombe de la dénatalité, on va essayer de faire en sorte qu'elle n'explose pas. Vous êtes en train de dire qu'elle est sur... La mèche est déjà partie, faudrait vite l'éteindre. Comment le monde entre dans l'hiver démographique? Est-ce que la France... Alors vous dites la France, oui, là on est à l'automne démographique. Là, c'est peut-être pas l'hiver, mais on est à l'automne démographique. Il y a quand même de l'espoir, non?
2: On vit encore un peu sur les lauriers de la réussite de la politique nataliste française sur les 80 dernières années, qui a permis de voir naître 5 à 10 millions de Français en plus. Mais si on ne fait rien, on va tomber comme tout le monde, et ça commence déjà à baisser fortement.
1: C'était pas les 30 glorieuses, c'était les 80 pondeuses, pour nous dire. voilà. Nous avons Olivier qui nous appelle de Paris. Bonjour Olivier.
3: Bonjour à tous.
1: Vous êtes papa Olivier ?
3: Non, je ne le suis pas.
1: Alors, expliquez-nous pourquoi, si vous le voulez bien.
3: Alors, je peux vous donner un truc généraliste qui est de dire, je pense sincèrement que faire des enfants est une question de programmation, c'est-à-dire vous naissez et vous avez l'âme de devenir parent et ça devient une nécessité absolue, ou bien vous ne l'avez pas et ça devient une contrainte de le devenir. Et je ne pense pas que ça fasse partie d'un choix, je ne pense pas que ce soit jamais un choix raisonné. Après, on peut raisonnablement être parent. C'est deux choses totalement différentes. Mais l'allumage de la mèche pour la natalité et la parentalité, je pense que c'est quelque chose que vous avez ou que vous n'avez pas. Visiblement, moi, je l'avais pas. Mais je travaille beaucoup dans mon travail. Je suis beaucoup en périnatalité et en suivi de natalité. Et donc, c'est ce que j'ai observé. Faire un enfant, c'est quelque chose qui vient des tripes. L'élever, c'est quelque chose qui vient du cœur et du cerveau.
1: Donc, vous l'assumez, vous en vivez bien. Je connais beaucoup d'hommes et de couples comme vous, il n'y a pas d'enfants, qui me tiennent des discours très fermes sur le fait qu'il n'est pas question qu'ils aient des enfants. Moi, je leur dis, mais c'est un peu dommage, mais pas du tout. On vit très bien comme ça. On admire ceux qui en ont. On adore les enfants des autres, mais nous n'en aurons pas. Oscar Bockel, c'est un raisonnement qui peut se tenir.
2: Absolument. Aujourd'hui, on voit que de plus en plus, surtout dans les jeunes générations, comme le dit Olivier, le projet parental, c'est une vocation et c'est plus une évidence. Avant, c'était une évidence. Maintenant, c'est une vocation et c'est là où on voit que, en fait, même si, par exemple, vous, Olivier, on vous donnait 5 000 euros, 10 000 euros, 20 000 euros, même 40 000 euros pour faire un enfant, si on n'a vraiment pas envie de le faire, on va pas faire le premier. En revanche, pour les couples qui en ont déjà deux, là, il y a déjà la vocation et c'est là où l'argent peut faire la différence.
1: Alors Anissa, parfois mon souffre-douleur. Anissa, est-ce que oui. Vous regrettez de n'avoir eu qu'un enfant? Si vous aviez pu, vous en auriez peut-être eu un deuxième ou un troisième, un quatrième, un cinquième, un sixième, un septième. Vous êtes d'origine tunisienne, on aime bien la famille en Tunisie.
4: Les circonstances ne me permettaient pas d'en avoir plus d'un.
1: Mais vous êtes très très heureuse avec votre petit garçon.
4: Je vais vous étonner en fait.
1: Allez, dites-moi tout.
4: Je vais vous choquer, c'est que pendant très longtemps, je n'avais pas cette programmation. Et j'ai mis beaucoup, j'ai passé une grande partie de ma vie en me disant que je n'avais pas l'intention d'avoir d'enfants. Et puis un jour, j'ai changé d'avis.
1: Comme moi, j'en ai eu 4. Fontaine, je ne boirai pas de ton eau. Je suis ravi de les avoir eus, mais bon, voilà. Il faut dire les choses telles qu'elles sont. Vous voyez, on parle très franchement. Nous avons Alban qui nous appelle de Grenoble. Bonjour Alban.
5: Bonjour Perico Légas. Merci de me donner l'opportunité de.
1: Grenoble. Bonjour Alban.
5: Bonjour Perico Légas, merci de me donner l'opportunité d'apporter ma tribune, peu dissonante par rapport à vos invités.
1: Alors on vous écoute avec les oreilles grandes ouvertes.
5: Alors écoutez, votre invitée de tout à l'heure, je crois qu'elle a quitté le studio, Christine Meyer.
1: Corinne Meyer, psychanalyste et essayiste. Corinne Meyer qui est...
5: Je vais vous dire une chose, j'oublierai son nom tout à l'heure, je m'en porterai très très bien.
1: Je pensais que vous alliez dire elle est géniale, c'est formidable ce qu'elle dit, les enfants c'est
5: génial. Elle est pas du tout géniale, elle est même complètement aux antipodes de ce que j'apprécie et je m'étonne même qu'on puisse lui donner une tribune à l'antenne.
1: Non, c'est très important. Attendez, elle vous permet de vous exprimer et elle permet à Oscar Bockel de confirmer qu'effectivement la dénatalité est un danger. Et nous sommes voltairiens, nous nous battrions pour que Corinne puisse toujours s'exprimer. Mais voilà, les divergences se présentent et je suis très honoré d'avoir un contradicteur à l'antenne.
5: J'entends, alors c'est dommage que je ne puisse pas échanger avec cette personne, mais j'ai envie simplement de savoir, elle a une maman cette dame, elle a eu un papa, et si son papa ou sa maman lui avait dit un jour, tu sais Corinne, en fait finalement on ne te souhaitait pas vraiment, nous on ne voulait pas d'enfant quoi.
1: Alors, je vais vous dire une réponse que m'a fait un jour un démographe. Il m'a dit, oui, d'accord, mais si le papa et la maman d'Hitler et la papa

0: papa et la maman Staline avaient décidé de pas faire d'enfants, on s'en serait bien porté. Voilà, d'accord. C'est effrayant. Quand même.
1: On est d'accord. Mais ce que je veux dire par là, quel est le modèle que l'on essaye de véhiculer au travers de ça? Quelle est la justification qu'on essaye d'apporter? Je la trouve stérile. Vous voyez, et sans jeu de mots, hein. Je la trouve stérile sans jeu de mots. forcément avec un en fait. Voilà. Mais ce que je veux dire par là, c'est que moi j'aimerais qu'on remette l'Église au cœur du village. Dieu a dit à Noé et ses fils, soyez féconds et remplissez la terre. C'est un commandement, je suis chrétien, mais au-delà de ça, je ne l'ai pas toujours été. Je n'ai été sur le tard à 40 ans.
0: Alban,
1: laissez-moi terminer.
0: Oui.
1: Laissez-moi terminer. Et donc, si vous voulez, sincèrement, ne nous posons pas de questions. Nous sommes faits pour avoir des enfants. Nous sommes faits pour procréer. Que l'on soit chrétien ou pas chrétien, nous sommes faits pour avoir des enfants. Toute théorie qui consiste à essayer de justifier, de dire oui, mais avec le pouvoir d'achat, la crise, c'est pas raisonnable, etc. Justement, ne soyons pas raisonnables. Faisons avec les enfants. C'est une joie. Moi, j'ai 3 enfants, 30 ans, 28 ans et 20 ans. Je pleure quand je les vois. C'est ma victoire. C'est mon combat. C'est ma joie. J'ai des petits-enfants. C'est merveilleux. Quelles sont ces voix qui essaient de nous laisser penser que la famille, c'est mauvais? Aujourd'hui, on critique. On ne peut plus être patriote et on ne peut plus militer pour la famille.
0: Je me réjouis de vous entendre. Vous êtes un citoyen exemplaire, cher Alban. Je voulais juste apporter la nuance que Noé, c'est quand même après que Dieu ait nettoyé la planète totalement avec le déluge, il avait zigouillé la totalité de l'humanité. Mais peu importe, il a versemé.
1: Il a versemé. Si vous admettez qu'il est souverain et qu'il est tout puissant, effectivement, c'est son choix et on ne le fait pas. Alors, si on le regarde avec un regard cartésien, c'est vrai que c'est on comprend pas.
0: Je vais vous dire qu'il y a certains territoires de France et d'Europe, on aimerait bien avoir un petit déluge là pour arroser les terres. Oscar Bockel, c'est épatant ce que dit Alban. C'est hein.
2: Oui, absolument.
0: Il met en plein dans le mille. Là, il consolide votre argumentation.
2: Alors, moi, j'essaie de pas être trop normatif, c'est-à-dire que je veux pas forcer les. Enfin, justement, ça serait profondément contre-productif de dire aux gens, il faut absolument que vous ayez un enfant.
0: Vous êtes fonctionnaire et diplomate, vous pouvez pas être normatif, Oscar Bockel.
2: En tout cas, c'est pas mon rôle dans ce débat, mais c'est intéressant de voir précisément, comme le dit Alban, de plus en plus, ce sont les religieux qui font des enfants, et c'est les derniers, parce qu'ils ont cette foi, et ils ont cette tradition nataliste, et du coup, c'est eux qui repeuplent la Terre de plus en plus. Là, je parle des Amish dans mon livre, qui eux font 6 enfants par femme, et qui continuent à se multiplier en Israël, les Juifs orthodoxes. Et donc, effectivement, si ce sont les seuls qui continuent à faire des enfants, pendant que les progressistes cessent d'en faire, on va avoir un monde qui va être de plus en plus conservateur.
0: Là, il y aura peut-être des confrontations idéologiques en fonction de... Oui, je suis d'accord. Pour autant, si on veut que la France se pérennise et qu'elle reste éternelle, il y en a qui pensent de la France éternelle, il y a ceux qui parlent de la Nouvelle France, c'est toujours une histoire de démographie, finalement. Le bon chiffre, la bonne population du monde et la bonne population pour la France. Allez, donnez-nous un chiffre, lancez-vous.
2: Écoutez, l'objectif, c'est déjà de pas s'effondrer.
0: Mais 7 milliards, c'est bien, par exemple. Est-ce qu'elle peut supporter 7 milliards? C'est bien, oui.
2: Aujourd'hui, c'est très bien. En fait, on n'a jamais vécu mieux, même s'il y a des défis majeurs qui arrivent. Si on était moins nombreux, on serait sans doute beaucoup plus pauvres, en réalité, 15, parce qu'on innoverait moins.
0: 15 milliards, c'est trop.
2: Peut-être un peu beaucoup, mais en tout cas, entre 7 et 10, on peut même pas en rêver.
0: On peut encore vivre. Et chez nous, 70 millions d'habitants, voilà.
2: Ce qui est intéressant, c'est que si la France n'avait pas connu une transition démographique extrêmement exceptionnel au XVIIIe siècle, on aurait connu 150 millions, 200 millions de Français aujourd'hui.
0: On n'a pas parlé d'immigration. Vous reviendrez, vous acceptez de revenir pour parler d'immigration et démographique, pourquoi on peut en avoir besoin ou pas, attention comment on le gère, c'est ça.
2: C'est un sujet compliqué, mais avec plaisir.
0: Merci Oscar Bockel d'avoir été avec nous aujourd'hui en direct sur Sud Radio. La bombe de la dénatalité, comment le monde entre dans l'hiver démographique aux éditions du Cerf, à lire absolument par toutes les consciences et tous les pouvoirs politiques. Anissa, c'est déjà fini?
3: C'est déjà fini. On remercie également Jean-Vincent Chantreau, Nordine Daman et Corinne Mayer d'avoir été également avec nous. Merci à tous ceux qui nous ont écoutés. Merci pour vos appels, vos réactions, votre fidélité.
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1: Bonjour, bonjour à toutes et à tous et bienvenue sur Sud Radio. Bah oui, ça y est, nous sommes en direct pour cause. Il est 4h56, le petit matin qui débute avec vous en votre compagnie. C'est un plaisir de vous accompagner jusqu'à 7h avant de retrouver Jacques Cardoz tout à l'heure avec toute l'équipe du petit matin. D'ici là, pour être à vos côtés, pour vous réveiller avec nous, notamment Elsa Ruot dans un instant pour les infos. Notre journaliste aussi, Clara Piernet, qu'on retrouvera, elle, pour les infos de 6h. Et puis avant cela, pour sa petite info à 5h30, on est aussi avec Félix Mathieu qui va nous rejoindre, qui la presse en ce moment pour vous dire ce qu'il y a à la une des journaux ce matin. Et puis notre réalisateur, bien évidemment, John Rakotozafi qui est là. Bonjour John.
2: Bonjour Benjamin, bonjour à tous.
1: Est-ce que je peux dire qu'on a frôlé la catastrophe ce matin?
2: Écoutez, ce que je peux dire aux gens, c'est qu'effectivement, parfois le réveil est plus,
1: qu'on vous ait,
2: le réveil matin, est plus compliqué que d'autres.
1: Rendormi, c'est ça, rendormi?
2: Oui, hein. Je me suis rendormi. Dormi, mais
1: vous êtes là en tout cas.
2: L'envie d'être ici était tellement présente que finalement, je me suis dit, je vais peut-être venir.
1: Ça vous a permis de dormir un petit peu plus.
2: Je sais pas,
1: peut-être.
2: J'ai pas eu le temps encore d'y réfléchir. J'ai sauté du lit pour vous rejoindre.
1: On va écouter votre horoscope. Vous êtes quel signe?
2: Je suis Sagittaire.
1: Sagittaire. Bon, on va voir si s'il y a quelque chose à redire sur votre horoscope. On verra ça dans un instant avec Camille. Juste pour vous dire aussi qu'on aura dans la foulée Rémi André pour la météo du jour. On suit cette perturbation qui est arrivée hier. Où est-ce qu'on va avoir de la pluie aujourd'hui? Il nous le dira. Mais d'abord, donc, c'est votre horoscope.
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1: Bonjour Camille.
3: Bonjour à tous, chers Béliers. Une comparaison avec votre situation d'il y a quelques mois vous fera prendre conscience du chemin parcouru. Quant à vous, les taureaux, un détail lié à votre alimentation, à votre sommeil ou à votre rythme quotidien pourrait faire une vraie différence. Amis Gémeaux, vous pourriez recevoir une invitation inattendue ou être entraîné dans une activité que vous n'aviez pas prévue. Les cancers, votre capacité à créer une atmosphère apaisante sera plus précieuse que votre sens de l'organisation. Les lions, aujourd'hui, l'audace sera plus convaincante que la perfection. Quant à vous, les vierges, votre curiosité se tournera vers un savoir-faire concret. Les balances, vous pourriez apprendre une technique, découvrir un outil ou améliorer une compétence qui vous sera utile bien plus vite que prévu. Les scorpions, votre sens de l'analyse sera particulièrement fin aujourd'hui. Quant à vous, les Sagittaires, vous pourriez tomber sur un événement, un marché, un sentier ou une adresse que vous ne connaissiez pas. Les Capricornes, en renonçant à une exigence inutile, vous retrouverez de l'espace et de la motivation. Les Verseaux, vous aurez intérêt à noter vos intuitions, même les plus surprenantes. Et puis enfin, du côté des Poissons, aujourd'hui, votre imagination sera votre meilleur allié. Je vous souhaite à tous une très belle journée. Prenez soin de vous.
1: Merci beaucoup, Camille.
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1: La météo, c'est avec vous Rémi André, la pluie qui a fait son retour, ça y est mon cher Rémi, bonjour.
4: Bonjour à tous, bonjour à toutes. Eh bien, la perturbation qui est arrivée hier soir par la Manche a glissé dans la nuit vers le sud. On la retrouve ce matin entre le

0: sud-ouest et le nord-est. Alors elle donne surtout des nuages, quelques gouttes sont encore possibles vers les Pyrénées, mais dans l'après-midi elle pourrait se réactiver un petit peu, notamment vers les Pyrénées, mais également aux abords des Alpes. Vers la Méditerranée, là ce ne sont que quelques passages nuageux. Mais à l'arrière de cette perturbation, le vent s'est orienté au secteur nord. Alors ce matin, on ne se rend pas trop compte de tout cela, avec des températures encore comprises entre 11 et 18 degrés. Mais dans l'après-midi, eh bien, par endroits, notamment sur Paris par exemple, où il a fait plus de 33 degrés hier, eh bien, on ne dépassera plus les 22 degrés aujourd'hui. Sur Toulouse, là aussi, avec des températures hier de 33 à 35 degrés, 24 degrés de maximum cet après-midi. Donc vous voyez, c'est une nette chute des températures maximales, en général comprises entre 18 et 22 degrés sur la moitié nord, 26 à 30 degrés tout de même dans le sud-est, avec là dans le sud-est encore des possibilités de dépasser les 30 degrés.
1: Merci beaucoup Rémi André. Je vous souhaite un excellent réveil, vous êtes bien sur Sud Radio, un grand merci pour votre fidélité, il est 5h.
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1: Et tout de suite, les informations de ce mercredi 16 septembre nous sont présentées par Elsa Ruot. Bonjour Elsa.
3: Bonjour, bonjour à toutes et tous. Les pêcheurs menacent de nouvelles actions de blocage dès ce mercredi. Ils sont mobilisés dans plusieurs ports depuis le début de la semaine pour dénoncer la hausse des prix des carburants. La ministre de la Pêche, Catherine Chabot, a promis de les recevoir dans les prochains jours. Et sur X, Marine Le Pen, elle a taxé l'inertie du gouvernement. Il ne peut pas prétendre défendre la souveraineté alimentaire tout en laissant disparaître les pêcheurs, estime la candidate RN à l'élection présidentielle. Plus de 37 degrés relevés dans le Gard ce mardi, plus de 35 à Toulouse, à Agen, à Bergerac, plus de 30 sur une grande partie du pays. L'épisode de chaleur inédit pour cette période de l'année se termine. Une chute brutale des températures est prévue. On perdra entre 10 et 15 degrés dès cet après-midi. Notez aussi que Paris a enregistré son 100e jour de l'année à plus de 25 degrés, un record depuis le début des relevés. Patrick Bruel va-t-il pouvoir quitter la France? Réponse ce mercredi. La cour d'appel de Versailles se prononce à 9h sur l'allègement du contrôle judiciaire du chanteur, mis en examen notamment pour viol et agression sexuelle. C'était en juin dernier et ses avocats avaient ensuite demandé la levée de l'interdiction de quitter le territoire. Patrick Bruel a depuis annoncé l'annulation de sa tournée qui devait débuter en octobre. C'est déjà l'heure de penser aux vacances de Noël si vous voyagez en train, car à partir de ce mercredi, Trenitalia lance sa billetterie pour les voyages depuis Paris pour les fêtes de fin d'année. Cela concerne les lignes vers Lyon, Marseille et celles vers Milan pour la période du 13 décembre au 10 janvier. Pour la SNCF, les billets seront vendus à partir du 1er octobre. Et puis on termine avec du foot et on connaît maintenant le staff complet de l'équipe de France. La Fédération Française de Football a dévoilé la liste des 22 hommes présents autour de Zinedine Zidane, le nouveau sélectionneur des Bleus depuis cet été, qui va présenter sa toute première liste ce vendredi soir en vue des 4 prochains matchs de Ligue des Nations pour les Bleus. Voilà pour ce point sur l'actu. Très bon début de matinée à notre écoute.
1: Merci beaucoup Elsa Ruot.
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1: Bah oui, un début de matinée en compagnie du petit matin de Sud Radio pour vous réveiller, pour vous informer. Voilà les informations à l'instant d'Elsa. Et puis également nos débats hier, c'était une journée assez mouvementée, énormément de mobilisation sur le terrain. Vous l'avez peut-être constaté, notamment de la part de pêcheurs qui se battent contre l'augmentation des prix du carburant, qui n'en peuvent plus. Mobilisation également des policiers pour d'autres raisons, notamment salariales. Et puis les salariés du secteur de l'énergie également étaient mobilisés, énormément de mobilisation dans un contexte un peu compliqué. Je parlais des prix de l'essence, hein, du gasoil, mais pas seulement. Hein. Il y a aussi d'autres raisons pour certains de se mobiliser. Écoutez, l'un des débats hier des Vraies Voix de Sud Radio, c'était en compagnie de Patrick Roger, Cécile de Minibus et Philippe David.
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4: Et le grand débat du jour avec Françoise de Goix, François de Rugy et vous, 0826-300, c'est l'heure de débattre sur des sujets qui vous concernent directement. Et on revient sur les pêcheurs, les gilets jaunes, les policiers qui se mobilisent autour de revendications différentes. Mais on sent quand même qu'il y a une grogne. Va-t-on vers un mouvement de colère d'ampleur? 0826-300-300 et on regardera ce que vous dites avec tout à l'heure sur YouTube.
5: Oui, sur YouTube avec Antonin et évidemment au 0826-300-300. On voudrait que vous nous appelez pour
1: pour témoigner. Est-ce que vous pensez qu'il va y avoir ce mouvement des Gilets jaunes avec l'ensemble des acteurs qui manifestent aujourd'hui? Les mêmes détonateurs que lors de la crise des Gilets jaunes, le carburant, le pouvoir d'achat qui est en cause. Il y avait les 80 km/h à l'époque, mais évidemment ce sont les sujets qui sont un peu explosifs, quoi. Et donc il y a un ras-le-bol. Alors maintenant, est-ce qu'on peut aller vers une colère générale ou pas, vers des mouvements de gilets jaunes? Ça, c'est une question. On aimerait bien vous entendre. 0826 300 300. Françoise.
5: Oui, moi je pense qu'on se baigne jamais deux fois dans le même fleuve et que les crises sociales, elles ont ceci
1: enfin,
5: de...
1: Moi, ça m'est arrivé de me baigner deux fois.
5: Moi aussi. Les crises sociales, elles ont ceci de particulier. Je vous rappelle la une du Monde avant qu'éclate mai 68. La France s'ennuie. Et je vous rappelle que les gilets jaunes, personne ne les a vus arriver. Ni vous, ni moi, ni personne. Donc la réalité, c'est que prévoir, tous les ans, on prévoit une énième crise des gilets jaunes qui ne vient jamais. Parce que, par définition, un embrasement social ne vient rarement où on l'attend. Moi, je pense quand même que les Français sont fatigués, ils veulent dire leur mécontentement, mais que la sanction sociale, elle sera dans les urnes l'an prochain. Il y a un côté comme ça qui me paraît être tenir de la raison française. Il y a une forme de raison, et je ne crois pas du tout à un immense mouvement social. En revanche, je pense à une punition sociale dans les urnes très forte. Ça sera ça, pour moi, la manifestation sociale.
6: Hier soir, dans Les Vraies Voix Écoute la France, on a eu beaucoup d'anciens gilets jaunes qui ont témoigné.
1: Et qui viendront encore ce soir.
6: Et qui ont dit, pour la plupart d'entre eux, je ne retournerai pas sur les ronds-points ou dans les manifs, parce qu'on a subi trop de violence à ce moment-là.
5: C'est horrible.
6: De violence
4: de qui?
6: Notamment des policiers qui ont, entre les éborgnements, etc. Parce que je dois dire que là, sur les gilets jaunes, on a quand même été assez... dur, pour ne pas dire très dur. Ça, c'est quand même une réalité.
5: Ça a été un maintien de l'ordre dégueulasse, qui n'est pas lié aux policiers.
6: Attendez, je termine. Les policiers ont été attaqués, mais il y a une chose, c'est que les Black Blocs, ce sont ceux qui ont pourri les manifestations.
7: Ouais, non, c'est pas que ça. Non,
4: les gars, c'est un autre sujet, là.
6: C'est ce que disaient les anciens gilets jaunes. Donc, je ne suis pas convaincu que ça revienne sur les ronds-points. En revanche, il y a une colère massive. Et ce qu'il y a de bizarre, c'est que la colère a lieu à 8 mois d'une élection présidentielle.
5: Oui, ça, la punition dans les urnes, moi j'en suis sûr.
6: À moins que ça explose avant. Ça, je n'en sais rien.
4: Mais ça explose de quelle façon?
7: Moi, je pense...
1: Dans la rue.
7: Ouais. Moi, je pense qu'il peut y avoir des mouvements, quand même, des mouvements sociaux un peu sporadiques, mais qui pèsent lourd. Souvenez-vous, l'an dernier, c'était les agriculteurs.
6: Oui.
7: Et c'est parti d'un sujet que personne n'avait vu venir, par définition, parce que c'était la dermatose nodulaire contagieuse, la fameuse DNC. Et puis, il y avait quand même un malaise agricole, de toute façon, qui est récurrent. Donc, moi, je pense qu'il peut y avoir, là, c'est les pêcheurs. Bon, les pêcheurs, il y a quand même eu des mesures qui ont été prises, de prise en charge du surcoût du carburant pour les pêcheurs. Mais est-ce que le gouvernement va réussir à circonscrire les choses grâce à des mesures de ce type-là ou pas? Peut-être les routiers demain, enfin on ne sait pas. Il y a des secteurs qui sont quand même très exposés à la facture carburant, et les Français peuvent être, sans forcément aller sur les ronds-points, peuvent être solidaires parce que eux-mêmes le subissent pour leur voiture. Donc je pense que le contexte, il est quand même assez tendu. Et puis je suis d'accord avec Françoise Degois ou Philippe David, il y a l'exutoire de l'élection présidentielle. Donc c'est vrai que, d'ailleurs, j'ai entendu un porte-parole du RN dire non, mais n'allez pas sur les ronds-points, enfin si vous voulez y aller, allez-y, mais c'est pas tellement le sujet, surtout n'oubliez pas, utilisez votre bulletin de vote l'année prochaine, et Mélenchon dira sûrement la même chose, enfin voilà, et c'est vrai que le mieux en démocratie, c'est encore de s'exprimer au moment des élections, alors que les gilets jaunes, par exemple, il y avait des études qui avaient été faites en 2018, étaient souvent des gens qui s'abstenaient massivement aux élections, qui ne participaient pas du tout aux élections. Bon bah là, c'est vrai qu'il y a dans la balance se mobiliser maintenant, voter en avril-mai à la présidentielle.
5: Mon sentiment est quand même que le gouvernement va faire tout ce qu'il faut, notamment pour augmenter, à mon avis, la prime des grands rouleurs. Vous avez été dans la machine du pouvoir, et moi aussi à un autre niveau.
7: Ah bah moi, donc, j'étais ministre quand il y a eu les gilets jaunes.
5: Voilà, donc ça veut dire aussi qu'à un moment donné, un État responsable, parce que la France est un État de droit et c'est une république sociale, on l'oublie tout le temps. La France est une république sociale, laïque et sociale.
7: C'est le pays le plus redistributif.
5: Et donc,
7: au monde.
5: Ça veut dire qu'à un moment donné, mais ça veut dire qu'à un moment donné, le gouvernement, il fait le geste qu'il faut, même si les caisses sont vides, pour justement calmer. Parce que je souhaite pas à mon pire ennemi, et je souhaite à personne, et même pas au candidat à la présidence, présidentielle, les grandes grèves de pêcheurs qu'on a pu voir, qui sont extrêmement violentes, moi, sur tous les mouvements sociaux que j'ai couverts, les plus durs, les plus rudes, vraiment, c'est pas les agriculteurs, c'est les pêcheurs, mais vraiment, les pêcheurs et les dockers.
1: C'est-à-dire que vraiment,
5: ça y va, ça y va. Vraiment, c'est très violent. Moi, j'en ai couvert beaucoup à Marseille, des dockers, des pêcheurs en Bretagne. Et ça, parce que c'est une colère très rude, etc. Et puis, les routiers, je le souhaite pas à mon pire ennemi, les routiers. Attention. On les a pas encore vus, les routiers. On les a pas vus.
1: Et c'est vrai, pour compléter ce que vous dites, François, pour qu'il y ait une colère sociale et un rassemblement, il faut quand même qu'il y ait plusieurs agrégats et qu'à un moment donné, ils se retrouvent.
5: C'est ça.
1: Là,
5: c'est
1: vrai que aujourd'hui, les policiers n'ont pas les mêmes revendications.
5: Ou les pompiers.
1: Énergéticiens qui eux sont en train d'essayer de garder leurs avantages. Les pêcheurs, eux, se battent parce que évidemment les carburants sont chers et qu'ils ne peuvent plus sortir en mer. Enfin, ils peuvent plus. Ils peuvent toujours.
5: Mais à quel prix
1: ils continuent de manifester. Hein. Demain, par exemple, demain matin chez Jacques Cardoz, on aura un pêcheur en direct du port de Sète où ils mènent leurs actions. Mais c'est vrai qu'ils n'ont pas les mêmes revendications. Il faut quand même avoir une revendication.
5: Il y a un drapeau, c'est la vie chère. Ça, vraiment, incontestablement, c'est le drapeau. Ça pourrait être le drapeau commun de tous. On n'y arrive plus, en fait.
6: Je crois, pour vous répondre, Patrick, que le vrai problème, c'est pas une manif contre la réforme des retraites ou contre autre chose. C'est que tout le monde a une bonne raison d'être mécontent. C'est-à-dire les policiers parce qu'ils sont pas respectés et qu'ils sont des boucs émissaires, les retraités parce qu'on va peut-être leur prendre de l'argent, les petits patrons parce que les faillites n'ont jamais été aussi élevées qu'aujourd'hui. Tout le monde a une bonne raison d'être mécontent. Et donc, ça fait un agrégat de mécontents. Pas pour les mêmes raisons. Les convergences, les luttes ne convergent pas, entre guillemets, pour parler de convergence des luttes, mais tout le monde a une bonne raison d'être mécontent. C'est peut-être ça qui est le pire pour le gouvernement. Parce que, comment rattraper, pas une colère, une réforme des retraites? Vous dites on l'annule comme Juppé en 95 et l'affaire est pliée. Mais comme vous avez 50 raisons de mécontentement...
5: Vous sortez le carnet de chèques. Voilà.
6: Mais non, enfin, mais là, le problème, c'est qu'on peut plus, sinon c'est le FMI.
5: Je suis d'accord, non, mais enfin, n'exagérons pas avec on peut plus, sinon c'est le FMI. La convergence des luttes, c'est la vie chère. Les gens n'y arrivent plus, tout simplement. Bah oui. Je me suis amusé à dresser la liste, en réalité, parce qu'il y a la liste de l'électricité, le gaz qui augmente de 6,83, je crois.
6: Il aura doublé.
5: Voilà. Mais on se rend même pas compte l'ensemble de tout ce qui a augmenté. Par exemple, pour amener son chien dans un wagon de train maintenant, c'est plus 4 euros. La box, les box qui sont vraiment, on peut plus vivre les box. Les boxes internet.
1: Bah oui, qui coûte cher également. Françoise Degois, qui était hier dans les Vraies Voix de Sud Radio avec Patrick Roger, Philippe David, Cécile de Minibus. Vous les avez entendus. Il est 5h11 sur Sud Radio. On revient dans un instant, le rappel des titres. Et puis on retrouvera dans la foulée Stéphanie Demuru et Gilles Gansman.
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1: Sud Radio, il est 5h12, le rappel des titres. Et tout d'abord, pas de nouvelles aides débloquées face à la flambée des prix à la pompe. Annonce hier du ministre de l'économie, Roland Lescure, en pleine journée de mobilisation. Pas question de baisser les taxes, dit-il, pesant sur les carburants. Première condamnation ferme dans le scandale du périscolaire parisien. Un animateur reconnu coupable d'agression sexuelle a écopé hier d'une peine de 5 ans de prison ferme, dont une année sous bracelet électronique. Il annonçait faire appel de la décision. Et puis, ouverture du procès de Rachida Dati. Aujourd'hui, à Paris, elle est soupçonnée de corruption et de lobbying illégal au Parlement européen au profit de l'alliance Renault-Nissan. La maire du 7e arrondissement de Paris risque 5 ans d'inéligibilité. Voilà pour l'essentiel de l'actualité. Tout de suite, on revient sur cette information. Vous l'avez peut-être vu passer. Le nombre record d'abandons d'animaux, les refuges de la SPA qui n'ont jamais recueilli autant d'animaux. Alors, vous trouvez ça normal ou pas d'abandonner son animal parce qu'on n'a plus les moyens de s'en occuper? C'était le sujet à l'ordre du jour hier de l'émission de Stéphanie Demuru et Gilles Gansman.
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10: Bonjour Gilles Gansman.
11: Bonjour Stéphanie.
10: Comment ça va?
11: Ça va très bien.
10: Vous avez un animal, vous Gilles?
11: Non, parce que je pense qu'il serait plutôt malheureux, parce que je bouge pas mal et je trouve qu'un appartement, c'est compliqué. Mais je suis parti une fois en Airbnb et il y avait la famille nous avait laissé le chat. Et je suis tombé amoureux de ce chat. Et ce chat me manque énormément, ouais, vraiment. Et puis, un jour, j'adopterai un chat, mais le laisser en appartement, ça a besoin de courir, de chasser, de vivre.
10: Bah, je suis d'accord avec vous. Donc, moi aussi, vous voyez, je rêve d'un animal domestique, mes enfants aussi, et j'en achète pas parce que, je sais pas où le mettre et j'ai pas envie de faire partie.
11: Mais évidemment, ça change la vie. Je vois beaucoup de gens.
10: Les abandonne quand même.
11: Voilà. Et donc, donc voilà.
10: Les chiffres en tout cas sont édifiants, ça paraît à peine croyable, plus de 9500 animaux recueillis en seulement 2 mois du jamais vu pour la SPA, c'était entre juillet et août.
11: Et j'ai trouvé Stéphanie que cet été, évidemment c'était extrêmement grave ce qui se passait dans le sud, mais on n'a pas beaucoup parlé de tout ce qui s'est passé dans les incendies avec les animaux, et on n'a absolument pas parlé non plus, enfin il y a eu quelques sujets, mais sur la canicule et également la chaleur qu'ont subi tous nos animaux, parce que si l'humain n'est pas prêt à 43 degrés, les animaux ne sont pas faits non plus pour vivre 43 degrés. Et peut-être peu plus tard, on adoptera un serpent. Mais vous verrez également que...
10: Un serpent, vous avez dit?
11: Bah oui, avec cette chaleur.
10: Ouf.
11: Mais vous verrez avec...
10: Vous avez vu qu'il y a des œufs de crocodile qui ont éclos naturellement en Normandie. Bon, ça sera peut-être l'objet d'une autre émission.
11: Ouais.
10: Bonjour Jacques Cauchy.
12: Oui, bonjour.
10: Vous êtes président de la Société Protectrice des Animaux. Jacques Cauchy, on vient de parler de ce triste record. J'avoue que les bras m'en ont tombé. 9500 animaux recueillis. C'est du jamais vu pour vous à la SPA?
12: Alors, c'est une année effectivement exceptionnelle. Essentiellement, ce sont des chatons que nous avons donc récupérés cet été. Des chatons qui, en plus, n'étaient pas sevrés et qui nous ont obligés à les placer en famille relais. Ce sont des bénévoles qui recueillent donc les chatons, les biberonnes, jusqu'à ce qu'ils soient sevrés. Et on ne peut pas les prendre dans les refuges également parce que nos animaux, nos chats notamment, sont porteurs de coryza et ce sont donc des chatons fragiles. Donc ça nous oblige à prendre ces dispositions, effectivement.
10: Donc Jacques Cauchy, ça veut dire quoi, pas sevré? Ça veut dire qu'ils ont été abandonnés à la naissance, c'est ça?
12: Alors tout à fait. Alors il y a deux cas de figure. La pire, ce sont des cartons qui sont déposés devant nos refuges dans lesquels il y a ces chatons qui sont donc pas sevrés. Et puis à la limite, c'est un peu plus vertueux. Ce sont des gens qui nous apportent les portées qui sont bien sûr non désirées. Et là, il y a un gros souci de stérilisation donc des chats qui nous posent beaucoup de problèmes parce qu'il y a une prolifération. Vous savez qu'en fait, les gens qui ont un chat, une chatte, ils ne se rendent pas compte, mais on a une image. En 4 ans, un chat, une chatte peuvent produire jusqu'à 20 000 chatons s'ils sont tous viables. Ça fait, c'est des chiffres qui font peur.
10: C'est vrai, on est tous là en train de se regarder dans le studio. Ah oui, c'est quand même beaucoup. Mais attendez, dites-moi, parce qu'il faut donc les castrer.
12: Ben, il faut les stériliser, bien entendu, il faut les stériliser. Alors certes, ça a un coût, mais je pense que ça peut régler le problème. Alors nous avons également, parce qu'il y a aussi ce qu'on appelle l'errance féline, ce sont donc des chats qui sont donc apparemment sont propriétaires et qui se reproduisent dans la nature. Nous avons des conventions avec donc les mairies et les cliniques vétérinaires où nous participons financièrement à 50% à la stérilisation donc de ces animaux. Et qui devient ensuite des chats libres de la commune. Alors, ils sont capturés.
11: Alors, pour revenir à notre sujet, je vous invite à aller d'ailleurs sur le site de la SPA, regarder le rapport que vous avez édité. Et dans ce rapport, il y a une partie, 10-15%, je crois, des gens qui abandonnent leur animal pour des raisons économiques. C'est horrible.
12: Alors oui, enfin si vous voulez, nous avons fait une étude l'année dernière sur l'abandon. Il y a cet aspect-là, des gens qui financièrement ne peuvent pas subvenir donc à s'occuper de l'animal et nous l'apportent. C'est plutôt 9% je crois de mémoire. Effectivement, mais pas de ça à la limite, c'est plutôt vertueux. C'est ce qu'on appelle l'abandon direct. Les gens viennent nous voir et voilà, je ne peux plus m'occuper de mon animal. Est-ce que vous pouvez le prendre en charge? Oui. Ah, bien sûr, nous le prenons en charge. Mais ce que les gens ne savent pas, c'est que nous avons aussi ce qu'on appelle les familles d'adoption, de prise en charge définitive, à savoir que l'animal reste propriétaire de la SPA et chez les personnes, et nous prenons en charge donc les frais de nourriture et des frais vétérinaires.
10: Ça, voilà. c'est peu connu et c'est bien que peut-être que les gens qui nous écoutent sachent ça, parce que pour revenir au coût, c'est vrai que je regardais, selon je crois vos propres estimations, un chien coûterait environ 1000 euros par an et un chat autour de 780 euros. C'est bien ça, Jacques Gauchy ?
12: Tout à fait. 1000 euros par an pour un chien, uniquement pour les frais de nourriture, on ne compte pas les frais vétérinaires, et 780 euros pour les chiens. Et ces familles d'accueil définitive, c'est ça, ce sont des gens qui ne sont pas propriétaires d'animal, nous le sommes propriétaires, mais on prend en charge l'entretien et les frais que peut coûter l'animal.
11: Et si les finances se rétablissent, on peut récupérer son chien ?
12: Ah ben oui, c'est toujours possible après de réadopter en quelque sorte le chien, bien sûr. C'est réversible, bien sûr. Mais ceci en général, les familles d'accueil définitives restent sous ce statut-là et leur situation financière ne s'améliore pas forcément. Donc on les garde sous ce statut-là.
10: Alors nous sommes en ligne avec Claire. Bonjour Claire, vous êtes vétérinaire. Vous souhaitiez intervenir dans le débat. Vous venez d'entendre Jacques Gauchy. C'est vrai que c'est assez édifiant et c'est vrai que ça peut choquer quand même. J'imagine les gens qui nous écoutent se disent voilà, année record d'abandon, plus de 9000 animaux de compagnie, des chatons, venez de dire Jacques. Vous, en tant que vétérinaire, quel est votre regard justement?
13: Je pense effectivement qu'on a vraiment on l'observe clairement en clientèle, une évolution du lien entre l'homme et l'animal. L'animal maintenant, il va être plutôt considéré comme un membre à part entière de la famille. Et cette charge mentale, effectivement, elle est non négligeable. Donc ça, je pense que ça fait écho à ce qui vient d'être abordé. Après, ce qui est intéressant...
10: Enfin, on n'abandonne pas ses enfants, vous voyez ce que je veux dire, parce qu'ils nous causent une charge mentale.
13: Exactement.
10: Alors pourquoi on abandonne les animaux ?
13: Après, on a une étude qui a été réalisée par Toluna pour Hills et qui montre qu'on a quand même énormément de propriétaires. Donc, on a, pour vous dire le chiffre exact, 82% qui vont considérer que leur animal, c'est un membre de la famille, surtout chez les plus jeunes parents d'animaux, et leur bien-être est largement pris en compte. Et pour la moitié d'entre eux, ils estiment que le bien-être est davantage pris en compte qu'auparavant.
10: Donc c'est très contradictoire, parce que vous nous dites dans votre étude, c'est intéressant, et c'est vrai qu'on l'entend souvent, que de plus en plus les animaux prennent une place importante dans la famille, certaines familles traitent même les animaux quasiment comme leurs enfants, et paradoxalement vous avez cette part d'une population qui vont abandonner, après peut-être même un achat impulsif, qui considère les animaux comme des objets.
13: Après, il faudrait voir effectivement voilà les raisons d'abandon. Est-ce que c'est justement par peur de pas réussir à vraiment subvenir aux besoins de l'animal. Ce qui est intéressant dans cette étude, c'est que les trois principales sources d'inquiétude liées à l'animal, donc pour les parents d'animaux, ça va être sa santé, son bonheur et son alimentation.
1: Et son alimentation, effectivement, et voilà, avec Stéphanie Demuru, Gilles Gonzman, que vous retrouverez tout à l'heure en direct à nouveau à partir de 10h après le sujet des abandons d'animaux. Ce matin, ils parleront des inflammations chroniques. Est-ce que c'est pas finalement l'épidémie du siècle? On verra ça tout à l'heure, donc, à partir de 10h. D'ici là, bon réveil à tous. Il est 5h22, on retrouve John Rakotozafi.
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1: C'est notre monsieur anniversaire à Sud Radio. Bonjour John.
14: Bonjour Benjamin, bonjour à tous.
1: Bah oui, parce que chaque matin, on fête les anniversaires des personnalités. Avec vous, nous sommes aujourd'hui le 16 septembre. John, à qui souhaite-t-on alors un bon anniversaire?
14: Et on va souhaiter un anniversaire à quelqu'un qu'on connaît bien ici sur Sud Radio, puisqu'après Jacques Cardoz en début de semaine, aujourd'hui c'est l'anniversaire de Cécile de Ménibus.
1: Ah, bah
14: et oui, elle célèbre aujourd'hui son anniversaire.
1: Bon anniversaire, Cécile.
14: Elle qu'on retrouve tous les soirs, évidemment, dans les vraies voix, aux côtés de Patrick Roger et de Philippe David, et qu'on a connu à la télévision. Elle avait l'habitude, oh, je pense qu'elle va pas m'en vouloir de dire ça, de faire quand même quelques petites bourdes, parfois, à l'antenne, qui la faisait bien rigoler.
1: Je vous balance auprès de Cécile, moi.
14: et notamment, ici, auprès d'une gagnante de la Star Academy, Magali Vahey. Écoutez, elle en rigole elle-même. Hein.
15: On vous a beaucoup fait d'attaques sur votre physique. Ouais. Tout le monde vous attendait en disant voilà, elle aura maigri, elle aura changé, peut-être de couleur de coupe de cheveux. En fait, rien du tout. Vous vous assumez.
16: J'ai quand même perdu 26 kilos.
1: Sympa, c'est ça, une gaffe. Bravo. C'est bon pour le bêtisier.
17: Ouais, c'est bon. Ouais. C'est bon pour le bêtisier, c'est bon pour le jeune aussi. Hein.
15: Alors,
14: forcément
1: tout
14: le fourreur. Ouais. Non, mais écoutez, non mais ce qui est bien avec Cécile de Ménibus, c'est qu'elle a quand même la capacité d'avoir de l'autodérision et de voir que parfois ça lui arrive de faire des petites bourdes. Mais en tout cas, voilà, on rigole toujours très
1: bon
14: très
1: anniversaire
14: bien
1: Cécile, avec une gentillesse incroyable, faut le dire.
14: Ouais. Et voilà, c'est un plaisir pour nous de l'avoir au sein carrément. De la famille Sud Radio et donc tous les soirs à partir de 17h. On reste dans le domaine de la télé, Benjamin, puisque c'est l'anniversaire d'un autre animateur qui a été un animateur star de TF1 pendant une époque. Oui, parce que c'est l'une des deux entités, une des deux personnes de ce duo Bataille et Fontaine qui fête son anniversaire aujourd'hui. C'est Laurent Fontaine qui fête aujourd'hui ses 64 ans. Joyeux anniversaire à lui qu'on retrouve désormais sur W9 puisqu'ils ont repris l'émission. Il n'y a que La Vérité qui compte qui est toujours un énorme succès bien des années plus tard avec ce fameux rideau qu'on peut décider ou non d'ouvrir. Et ça tourne beaucoup sur les réseaux sociaux. Voilà, donc il y a une nouvelle génération qui est en train de s'emparer de cette émission culte. Nouvelle génération d'animateurs télé, radio, journalistes, humoristes. C'est l'anniversaire aujourd'hui de David Castello-Lopez. Vous le connaissez peut-être pour ses vidéos, notamment sur YouTube, avec cette chanson-là.
18: Je possède des thunes, je suis à l'aise financièrement, je ne me plains pas, non. Les affaires marchent en ce moment.
14: Ouais. Alors son truc à lui, c'est d'essayer.
1: Alors il dit ça parce qu'il est suisse.
14: Ouais, voilà. En fait, il essaye
1: de. Il tourne en dérision son pays et ses habitants.
14: Il essaye de comprendre un petit peu comment fonctionnent certaines choses. Voilà, il fait pas mal de vidéos, on va dire un peu.
1: Pas mal d'interviews de plus en plus,
14: pédagogique, mais toujours avec beaucoup d'humour, un style un peu particulier, mais qui fonctionne plutôt bien. David Castello-Lopez, qui fait aussi de la scène. Voilà, il a fait deux spectacles. J'ai eu la chance d'en voir un. Très très drôle. Vraiment, c'est beaucoup très décalé, donc voilà, après faut aimer ce type d'humour, mais effectivement il fait pas mal d'interviews, on le retrouve notamment sur le média Combini, où il a l'habitude de sortir des interviews toutes les 2 à 3 semaines, je crois, en podcast. C'est l'anniversaire aujourd'hui de celui qui vient tout juste de perdre son papa.

0: Eh oui, puisque...
1: Oui, forcément de l'émotion quand on entend à nouveau cette chanson. Hein.
0: On a perdu Yves Brunier, le créateur de Casimir, c'était il y a une petite dizaine de jours. Eh bien, sachez que la première diffusion de L'île aux enfants, donc l'émission culte avec Casimir dedans, eh bien, c'était un 16 septembre, et c'était il y a 52 ans tout pile, en 1974, évidemment. Voilà, on se souvient tous de ce générique, et puis on se souvient tous évidemment de ce personnage en couleur qui est Casimir. Allez, on continue ces anniversaires du jour avec aujourd'hui aussi la naissance de Peter Falk, connu pour être l'interprète à la télévision de Columbo, avec ses fameuses répliques qui parfois peuvent être déconcertantes.
2: Et quand je vais raconter ça à ma femme...
3: Ça plairait bien à ma femme, Madame Columbo.
2: Quand je vais dire ça à ma femme...
3: Et j'ai toujours eu horreur de ces petits détails.
4: Il y a un petit détail qui me tracasse.
5: Oui, il y a un petit détail qui me chiffonne.
0: Ah oui, il était capable de tout trouver.
1: On a entendu parler de sa femme, ouais.
0: Bah oui, de tout trouver dès le début et sans forcément le dire aux gens. Et à la fin... tout s'expliquer pour Columbo. Bref, c'est quand même encore un grand succès Columbo, sachez-le, puisqu'il y a des rediffusions qui sont faites à la télévision.
1: La télé,
0: et ça cartonne toujours autant en termes d'audience. Allez, on termine ces anniversaires du jour avec un des membres des Jonas Brothers. C'est Nick Jonas qui fête son anniversaire. Je sais pas si vous avez remarqué, on est très télévision aujourd'hui, Benjamin. Donc Nick Jonas, qui fait partie du groupe phénomène pop américain, les Jonas Brothers, qui ont été révélés à la télévision.
1: Vous dites télévision. Ah, ok, d'accord.
0: Bah oui, puisque ils sont fait connaître grâce à Disney Channel. Ils ont participé au film Camp Rock. Voilà, qui était une sorte de high school musical, une sorte de comédie musicale où il y avait des artistes qui partaient dans un camp pour apprendre à perfectionner leur musique. Alors c'est pas une télé-réalité, c'est un film. Et donc voilà, les Jonas Brothers, c'était les acteurs principaux de ce film. Et donc Nick Jonas fête aujourd'hui ses 34 ans, c'est l'un des trois frères. Ils sont trois.
1: Disney qui a finalement lancé pas mal d'artistes.
0: C'est vrai.
1: Si je dis pas de bêtises, alors vous qui connaissez bien l'univers Disney, Justin Timberlake, Britney Spears aussi.
0: Ouais. Alors après, Disney, sur des émissions un peu différentes, il y en a certains, c'était sur des émissions un peu télécrochées. Et puis il y en a d'autres, c'était avec leurs feuilletons, leurs séries, d'autres avec des films. Et ouais, c'est vrai que c'est un truc que Disney a eu l'habitude de faire.
1: Vous aimez les Jonas Brothers ou pas vous-même, John?
0: C'est pas trop mal ce qu'ils font ces derniers temps.
1: D'accord. Bah, j'allais vous dire à ce moment-là, remontez le son vous aimez, si vous appréciez.
0: On peut jouer. 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Voilà, et puis Nick Jonas qui est acteur aussi, on l'a retrouvé notamment dans le reboot de Jumanji aux côtés de Dwayne Johnson.
1: Okay. Voilà. Merci beaucoup John et bon anniversaire à vous aussi si vous êtes né un 16 septembre, 5h29, on passe à la météo.
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1: La météo, c'est avec vous Rémi André avec le retour de la pluie aujourd'hui. Bonjour Rémi.
8: Bonjour à tous, bonjour à toutes. Eh bien, la perturbation qui est arrivée hier soir par la Manche a glissé dans la nuit vers le sud. On la retrouve ce matin entre le sud-ouest et le nord-est. Alors, elle donne surtout des nuages. Quelques gouttes sont encore possibles vers les Pyrénées. Mais dans l'après-midi, elle pourrait se réactiver un petit peu, notamment vers les Pyrénées, mais également aux abords des Alpes. Vers la Méditerranée, là, ce ne sont que quelques passages nuageux. Mais à l'arrière de cette perturbation, le vent s'est orienté au secteur nord. Alors, ce matin, on ne se rend pas trop compte de tout ça, avec des températures encore comprises entre 11 et 18 degrés. Mais dans l'après-midi, eh bien, par endroits, notamment sur Paris, par exemple, où il a fait plus de 33 degrés hier, eh bien, on ne dépassera plus les 22 degrés aujourd'hui. Sur Toulouse, là aussi, avec des températures hier de 33 à 35 degrés, 24 degrés de maximum cet après-midi. Donc, vous voyez, c'est une nette chute des températures maximales, en général comprises entre 18 et 22 degrés sur la moitié nord, 26 à 30 degrés tout de même dans le sud. Sud-Est, avec là dans le sud-est encore des possibilités de dépasser les 30 degrés.
1: Merci beaucoup Rémi André. C'est l'heure de se réveiller, en tout cas on est ensemble sur Sud Radio pour le meilleur. Pour le meilleur surtout, 5h31.
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1: Je dis le meilleur parce que dans un instant, on va retrouver John Rakotozafi, on va retrouver Clara Piernet, Félix, Mathieu autour de la table du studio de Sud Radio pour apporter chacun leurs petites infos supplémentaires. Qu'ils ont été cherchées. Mais d'abord, l'information tout de suite, les infos, c'est avec vous. Elsa Ruot, bonjour Elsa.
9: Bonjour, bonjour à toutes et tous. Les pêcheurs menacent de nouvelles actions de blocage dès ce mercredi. Ils sont mobilisés dans plusieurs ports depuis le début de la semaine pour dénoncer la hausse des prix des carburants. La ministre de la Pêche, Catherine Chabot, a promis de les recevoir dans les prochains jours. Et sur X, Marine Le Pen, elle a taxé l'inertie du gouvernement. Il ne peut pas prétendre défendre la souveraineté alimentaire tout en laissant disparaître les pêcheurs, estime la candidate RN à l'élection présidentielle. Plus de 37 degrés relevés dans le Gard ce mardi, plus de 35 à Toulouse, à Agen, à Bergerac, plus de 30 sur une grande partie du pays. L'épisode de chaleur inédit pour cette période de l'année se termine. Une chute brutale des températures est prévue. On perdra entre 10 et 15 degrés dès cet après-midi. Notez aussi que Paris a enregistré son 100e jour de l'année à plus de 25 degrés, un record depuis le début des relevés. Patrick Bruel va-t-il pouvoir quitter la France ? Réponse ce mercredi. La cour d'appel de Versailles se prononce à 9h sur l'allègement du contrôle judiciaire du chanteur, mis en examen notamment pour viol et agression sexuelle. C'était en juin dernier et ses avocats avaient ensuite demandé la levée de l'interdiction de quitter le territoire. Patrick Bruel a depuis annoncé l'annulation de sa tournée qui devait débuter en octobre. C'est déjà l'heure de penser aux vacances de Noël si vous voyagez en train, car à partir de ce mercredi, Trenitalia lance sa billetterie pour les voyages depuis Paris pour les fêtes de fin d'année. Cela concerne les lignes vers Lyon, Marseille et celles vers Milan pour la période du 13 décembre au 10 janvier. Pour la SNCF, les billets seront vendus à partir du 1er octobre. Et puis on termine avec du foot et on connaît maintenant le staff complet de l'équipe de France. La Fédération Française de Football a dévoilé la liste des 22 hommes présents autour de Zinedine Zidane, le nouveau sélectionneur des Bleus depuis cet été, qui va présenter sa toute première liste ce vendredi soir en vue des 4 prochains matchs de Ligue des Nations pour les Bleus. Voilà pour ce point sur l'actu. Très bon début de matinée à notre écoute.
1: Merci beaucoup Elsa Ruot.
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1: Il est à 5h33, soyez les bienvenus si vous nous rejoignez sur Sud Radio. Bon réveil, puis bon réveil à toute l'équipe du Petit Matin qui est là, ça y est, dans le studio de Sud Radio. Avec nous, notre journaliste Clara Piernet. Bonjour Clara.
10: Bonjour Benjamin, bonjour à tous.
1: Dans un instant, on va parler de la guerre des étoiles, façon États-Unis, façon Donald Trump. C'est passionnant, vous l'entendrez. Et puis avec nous également John, qui est toujours là, en face de moi, John Rakotozafi. Rebonjour John.
11: Rebonjour Benjamin, bonjour à tous.
1: Indice, vous allez nous parler de quoi dans
11: on
1: un instant?
11: On va parler d'un jeu qui cartonne en ce moment sur Internet.
1: D'accord. Et puis avec nous également l'équipe au complet. Félix, Mathieu, votre revue de presse chaque matin sur Sud Radio. Bonjour Félix.
12: Bonjour Benjamin, bonjour tout le monde.
1: Et alors avec vous, attention, super astuce pour faire des économies quand il s'agit de faire son plein. On vous écoutera avec beaucoup de sérieux et d'attention dans un instant, mon cher Félix. Mais d'abord, on commence avec vous, Clara. Clara, donc la guerre des étoiles façon Donald Trump, c'est ça ?
10: Oui, exactement. Entre les satellites, les stations spatiales et les astéroïdes, maintenant, il y a aussi des armes. Les puissances mondiales militarisent ce qu'il y a au-dessus de nos têtes. En fait, il y a 2 jours, les États-Unis ont publiquement admis qu'ils avaient des armes dans l'espace. Donc ça, c'est une première. Pas des satellites, des armes. C'est justement le choix des mots qui interpelle. On sait déjà que l'espace est stratégique, notamment d'un point de vue militaire, car les satellites permettent de guider les drones, par exemple, d'avoir des coordonnées GPS pour organiser des frappes. Mais là, les États-Unis vont plus loin. Alors, on ne connaît pas exactement le type d'armes dont ils parlent, mais voici déjà ce qui existe. Alors, il est possible de tirer des missiles depuis l'espace. Il y a aussi des satellites équipés de lasers ou de brouilleurs qui peuvent viser d'autres satellites, donc brouiller un signal ou neutraliser une capacité ennemie. En revanche, pas d'armes nucléaires, soyons rassurés, ça c'est déjà ça.
1: Pas pour le moment, oui.
10: Voilà, c'est interdit par les traités pour l'instant. Alors voilà, est-ce qu'on peut imaginer des satellites qui se feraient la guerre au-dessus de nos têtes ? Vous l'imaginez ?
12: Ouais. On préférerait pas.
1: Oui, on préférerait je vote pas, non. Effectivement. John aussi, vous votez non.
11: Oui, je vote non, mais alors juste pour info, il y a une série sur Apple TV+, qui s'appelle For All Mankind, qui est une dystopie, qui imagine justement une guerre dans les étoiles, avec la Russie et les États-Unis en fait qui s'affrontent avec justement la Lune militarisée dedans. Donc ça a déjà été imaginé dans la science-fiction, et ouais. C'est pas forcément très réjouissant.
1: Clara, il vous a bouffé votre sujet, non? C'est ça, c'est ce que vous alliez dire.
10: Non, pas du tout, mais justement, à l'heure de la guerre hybride aussi, c'est intéressant de se dire que ce serait possible de couper, par exemple, des communications de satellites, des communications qui sont clés pour l'organisation des sociétés et l'organisation de la guerre. Alors, sans surprise, ça n'a pas plu à la Chine. Pékin a mis en garde contre une course aux armements.
1: Tu m'étonnes, oui.
10: Voilà, et la Russie, de son côté, a réclamé un espace exempt de tout armement. Donc voilà, c'est la Russie qui dit ça. Donc il se pose la question de savoir si Washington a vraiment ouvert la brèche en annonçant publiquement qu'ils avaient des armes au-dessus de nos têtes, en fait.
1: Mais ça rappelle des souvenirs. Hein. Je sais pas, Félix, si vous vous souvenez, vous aviez révisé votre guerre froide, peut-être. Mais le programme Star Wars, c'était Ronald Reagan dans les années 80 qui avait dit, bah voilà, on va installer des armes dans l'espace. Conséquence, l'URSS avait dépensé un pognon de dingue pour essayer de construire son propre système de défense militarisée dans l'espace. Les États-Unis, finalement, ils ont abandonné le projet. Alors, je sais pas si c'était du bluff ou pas, mais alors l'URSS, forcément, en termes de finances, c'était déjà compliqué dans les années 80. Ça les a mis un peu dedans. Voilà. Alors, est-ce qu'il y a du bluff ou pas? On verra. Les Chinois et les Russes qui vont devoir s'aligner là-dessus. John, avec vous, on parle d'un jeu sur Internet.
11: Oui, un jeu plutôt insolite, plutôt marrant, qui fait le buzz actuellement. Ça s'appelle Tournique, comme le tourniquet du métro. Parce que, en fait, actuellement, les gens s'amusent à faire des paris quotidiens sur les retards à la RATP. Vous savez, c'est l'opérateur de transport en commun parisien.
1: La régie parisienne.
11: Voilà, en fait, c'est un jeu de paris en ligne. Alors, attention, tout est gratuit, c'est sous forme de petits tickets. En fait, on a des 1000 tickets qui vous sont attribués dès le début quand vous vous inscrivez. Et le but, c'est de chaque jour répartir vos tickets sur 9 défis quotidiens. Savoir si votre métro va avoir un incident aujourd'hui ou pas. Quel type d'incident il va avoir aujourd'hui, s'il va être en retard ou pas. Et à la fin de la journée, on comptabilise les points pour savoir qui a fait les meilleurs paris. Voilà, c'est un petit jeu plutôt rigolo.
1: Vous l'avez essayé ou pas?
11: Alors, j'ai pas encore eu le temps de l'essayer, mais voilà, j'ai vu pas mal de retours de gens que ça s'amuse vraiment beaucoup. Je pense que ça permet aussi de faire passer la pommade à tous ceux qui parfois ont des petites difficultés
1: permet de se décharger aussi, peut-être.
11: Exactement.
1: Voilà, qu'on est un peu tendu, bon bah voilà, on joue quoi.
11: Parce que c'est vrai que ça coûte moins cher de prendre les transports en commun que de se déplacer en voiture, mais malheureusement quand on a des retards permanents chaque jour dans les transports en commun, je pense qu'il y a des gens que ça agace pas mal. Mais voilà, je pense qu'on pourrait peut-être tester ce jeu-là si vous prenez les transports en commun dans l'équipe pour voir qui serait le meilleur pour pronostiquer les arrêts de métro, les incidents et peut-être que ça se développera dans d'autres.
1: Le grand gagnant aussi, c'est celui qui a le plus de retard. Peut-être aussi ça joue.
11: Ça se développera en dehors de Paris aussi, puisque il n'y a pas que Paris qui a des lignes de métro en France. Donc
1: il serait temps.
11: Aussi. Oui, mais c'est précurseur en tout cas avec ce jeu-là, et peut-être à Marseille, Lyon, Lille, Toulouse.
10: Et on pourrait peut-être faire la même chose avec la SNCF.
11: Oui, j'y ai pensé aussi, mais il y a peut-être trop de trains quand même.
1: Non, mais c'est vrai aussi. Bon, ça vous arrive souvent les retards dans les transports, Félix, Clara, John?
13: Ce sont des choses qui peuvent arriver. Le plus improbable peut-être à parier pour le métro parisien, ça pourrait être les acrobates au-dessus des lignes aériennes. La cascade de Jean-Paul Belmondo. Se fait beaucoup et c'est extrêmement dangereux, évidemment. D'ailleurs, l'amende est très chère pour ceux qui s'adonnent à cette activité.
1: Bon, allez, on passe donc des rails à la route avec vous. Félix, votre revue de presse, c'est la Nouvelle République des Pyrénées qui propose une solution pour gagner 20 euros par plein.
13: Oui, alors, petit spoiler, ça marche pour les lecteurs de la Nouvelle République des Pyrénées, un peu moins, par exemple, pour ceux de la Voie du Nord, parce que si vous habitez un peu plus au nord de l'Hexagone, désolé d'avance, cette solution miracle, c'est tout simplement de faire le détour par une station-service espagnol, le détour en Espagne, avec parfois plus de 50 centimes d'écart par litre de l'autre côté des Pyrénées, quand même, pour le gasoil. Bon, en réalité, la Nouvelle République
1: en Andorre
13: des Pyrénées
1: aussi. Il n'y a pas qu'en Espagne, en Andorre aussi, où les taxes sont très basses. Et alors, c'est assez incroyable parce qu'en Andorre, ils achètent pour le coup l'essence en France. Et sauf qu'ils revendent moins cher parce que il y a des taxes beaucoup plus basses, 5%, je pense.
13: Ça fait une sacrée différence. Alors, en réalité, la Nouvelle République des Pyrénées a affiné ses calculs en prenant en compte les frais de déplacement. Et bon, par exemple, si vous prenez un trajet depuis Tarbes, entre les frais, bah, quand même, l'essence que vous allez dépenser juste pour le détour, les frais d'autoroute, etc., la différence sera bien souvent avalée par les frais de route, sauf à être vraiment très près de la frontière, sauf sinon en profiter pour faire, par exemple, au passage du tourisme ou des achats. Mais ça, c'est une autre histoire. En tout cas, ces stations-service, ça taraude nos journaux. À la une de la plupart des grands titres ce matin. Les prix du carburant dérapent, nous dit justement la Voix du Nord, j'en parlais. La colère monte contre la vie chère pour Libération Champagne. Et puis le Cornu sous forte pression pour la Dépêche du Midi avec le gouvernement qui tente d'écarter le spectre de la pénurie, nous dit la Dépêche, mais sans annoncer de nouveaux soutiens généralisés, alors que la colère gagne les automobilistes, les distributeurs et les pêcheurs, note la Dépêche du Midi. C'est vraiment ce qui revient sur la plupart de vos journaux ce matin, cette question des prix de l'essence et du gasoil.
1: Oui, puisque Clara, le gouvernement l'a répété, pas question d'aide supplémentaire pour les carburants.
10: Tout à fait. Et il sera effectivement question aussi de ces automobilistes qui traversent la frontière dans le journal de 6 heures avec un reportage à la frontière espagnole.
1: Eh ben voilà, signé
10: Christine Bouillot.
1: Christine Bouillot, bah oui, forcément. En tout cas, bah ça sera tout à l'heure dans votre journal, Clara, à 6 heures. Et puis Pierre Chasseret, hein, qui m'expliquait, lui, alors c'est notre expert bagnole, auto sur Sud Radio, l'un de nos experts en tout cas, et qui me disait que dans certaines stations en région parisienne, on avait déjà des carburants qui s'affichaient à 3 euros. Ça y est, on a dépassé la barre. Effectivement, c'est particulièrement inquiétant et l'impression que ça va pas s'améliorer dans les jours, les semaines à venir quand on voit ce qui se passe en ce moment du côté du Proche et du Moyen-Orient. Merci Clara, merci John, merci Félix. Tout de suite, c'est l'heure de retrouver Cécile Le Minibus, Patrick Roger et Philippe David pour le meilleur des vraies voix de Sud Radio avec la mobilisation des policiers hier qui étaient dans la rue.
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9: Le procès du jour, vous le savez, chaque jour, c'est le procès du NIDE. Et aujourd'hui, j'en profite pour accueillir François Droger qui vient d'arriver. Et on revient sur cette manifestation aujourd'hui à Paris à l'appel des syndicats de policiers sur cette revalorisation de leur prime de risque. Avec cette question du jour, les policiers sont-ils tous des boucs émissaires? 0826-300-300.
14: Et pour le moment, vous dites oui à 79% avec des réactions. Antonin nous les donnera dans quelques instants.
15: Oui, parce que les policiers ont le sentiment d'être sommés de répondre à tout. Les violences urbaines, narcotrafic, incivilité, les manifestations, terrorisme, sécurité du quotidien. Et lorsqu'il y a un problème, c'est parfois toute l'institution qui est mise en accusation. Hein. On l'a vu à quelques reprises. Il y a un policier, ça se passe mal et ils ne sont pas exemple de reproche hein, pour certains. Mais tout de suite, on leur tombe dessus. D'où, vous l'avez dit à Paris, donc cette manifestation, mais aussi dans toutes les villes. Hein. Bien sûr, il n'y a pas que Paris dans la vie, heureusement. Je pense qu'on va appeler cette émission comme ça, d'ailleurs. Il n'y a pas que Paris dans la vie.
16: Ah, c'est bien, ça.
17: On le savait déjà.
15: Oui, à Marseille, par exemple, ce matin, ils ont déposé leur carte de policier devant la préfecture. Il y a eu énormément de gestes. Est-ce que vous pensez que, finalement, à force de mettre en cause cette police, on ne risque pas de décourager ceux qui veulent faire respecter l'autorité dans le pays et ce métier? François de Rugy, par exemple.
18: Moi, je pense qu'il y a déjà du découragement au sein de la police. Il y a déjà des policiers, les syndicalistes policiers en témoignent, hein, qui finalement sont un peu en retrait. Alors, ça veut pas dire qu'ils se retirent de leur métier, mais ils sont à se dire attention, si on fait tel ou tel acte, est-ce qu'on va pas, par exemple, poursuivre quelqu'un qui est dans un refus d'obtempérer? Est-ce que ça va pas déclencher un accident? Est-ce qu'on va pas être mis en cause, etc., etc. Et donc, j'imagine qu'il y a des témoignages de policiers qui le disent, qu'ils sont dans cette balance en permanence. Et c'est quand même problématique parce que pour maintenir l'ordre, pour assurer la sécurité, pour poursuivre et pourchasser et arrêter ceux qui justement sont des fauteurs de troubles, des gens violents, des criminels. Pour moi d'ailleurs, quelqu'un qui est dans un refus d'obtempérer, c'est un criminel potentiel. Hein, ouais, puisque or il y a une banalisation du refus d'obtempérer. Et là, on sait que c'est un rapport de force qui est très très dur pour les policiers, très très dur à vivre. Et donc, il faut être aux côtés des policiers, il faut les soutenir. Même si, évidemment, quand il y a des comportements déviants, ils doivent être sanctionnés aussi.
16: Ouais, alors moi, mon sentiment est quand même, on voit bien, il y a une ligne qui a été choisie notamment par Jean-Luc Mélenchon, la police tue, etc. Mon sentiment est quand même que ce pays aime ses policiers. J'ai très peu de gens qui me disent, on peut pas blairer les policiers. Ce pays, il aime les policiers, comme il aime ses pompiers. Non, mais moi, après, là,
14: un cab, c'est pas une vue d'esprit.
16: Je voudrais vraiment finir, s'il te plaît. Un cab, on connaît un cab, ça fait 25 ans. Mmh. Ok, on sait très bien les slogans anarchistes, ça ça fait 30 ans qu'ils sont dans les manifs. Je dis quand même que globalement, dans ce pays, les Français aiment leur police. Il faut pas délirer. Je parle pas des problèmes dans les quartiers avec les narcotrafiquants. Je pense que, ok, il y a des problèmes véritablement avec la délinquance, etc. Je pense quand même que le mal-être des policiers, j'ai le souvenir, et tu t'en souviens certainement, François de Rugy, tu étais un jeune assistant parlementaire, des policiers qui manifestaient déjà sous Lionel Jospin, ils mettaient leurs menottes, je me souviens, place Vendôme, sous le bureau du ministre de l'Intérieur, de la Justice. Il y a toujours eu ce mal-être, et ce mal-être, il est aussi parce que l'État, finalement, alors, les laisse en déshérence. C'est pas normal qu'un flic gagne 2000 balles par mois.
15: La question, c'est est-ce que les policiers sont des boucs émissaires, oui ou non?
16: Des boucs émissaires de quoi? Je ne crois pas qu'ils soient
15: des... De notre société.
16: Dans les Gilets jaunes, en tout cas, ils ont été, et c'est lamentable, par le pouvoir, par Emmanuel Macron et Christophe Castaner, ils ont été laissés seuls face à la colère sociale, alors qu'ils auraient très bien pu être sur les ronds-points.
15: Donc ils sont des boucs émissaires
16: ou pas? C'est pas des boucs émissaires. Non, je crois pas que c'est des boucs émissaires.
18: Moi, ce qui me frappe quand même, c'est que par rapport à d'autres époques dont parlait Françoise de Goix, même sous Mitterrand, en 82, etc. Oui, mais la différence, c'est que je pense qu'à l'époque, il n'y avait pas de force politique en capacité d'être au deuxième tour de l'élection présidentielle. C'est-à-dire pas des forces politiques marginales, en effet, pas des groupes anarchistes ou autres, non. Une force politique qui est en capacité d'être au deuxième tour, la France insoumise avec Jean-Luc Mélenchon, mais parfois, certains à gauche tiennent les mêmes discours, c'est-à-dire qu'ils mettent en cause, j'ai envie de dire, la police par avance. C'est-à-dire que s'il y a le moindre problème, c'est de la faute du comportement des policiers. Ou ils généralisent par avance. Regardez ce qui s'est passé, ce dérapage, il est inadmissible dans la police municipale de Carcassonne.
15: Certains ont dit,
18: ça prouve ce qui se passe dans la police. Hein. Je crois que c'est Manuel Bompard, il a dit, il faut faire le ménage de haut en bas. On ne devrait pas avoir ça en France en 2026.
14: Non mais alors, les policiers boucs émissaires, bien sûr que oui. Regardez ce qui s'est passé il y a quelques jours à Chambéry. Chambéry, théoriquement, ville calme, hein. C'est pas les quartiers nord de Marseille.
15: Non. Enfin,
14: Patrick, c'est pas Montreuil ou la Tour
16: de Pise. Depuis 30 ans, c'est plus du tout calme, Chambéry.
14: Patrick, c'est pas,
15: vu nous irons ensemble à Chambéry, vous verrez qu'il y a des bons quartiers.
16: Je vous assure qu'il y a des quartiers où vous passez pas la nuit à Chambéry.
14: Bah écoutez, alors, c'est que la France se dégrade encore plus vite que ce que j'imaginais. Une rumeur dit que les policiers sont coupables de la mort d'une balle dans la tête lors d'un refus d'obtempérer. Le quartier s'embrase.
16: Mais oui.
14: Et
16: ça a toujours été ça.
19: Allez jusqu'au bout.
14: Pardon. Que finir avec Françoise de Goix, c'est un peu compliqué.
16: Tu m'as coupé tout à l'heure.
19: La cour de récré, ça va.
14: Non, mais c'est vrai.
18: La rentrée. Ah,
14: et donc, il y a 40 ans, désolé de le dire, ce n'était pas comme ça. Il y a 40 ans, ce n'était pas comme ça. Les quartiers ne s'embrasaient pas systématiquement. Il y avait autant d'émeutes urbaines à l'époque.
16: Bah oui, 2005, les émeutes.
15: Oui, mais 2005,
14: il y a 40 ans. Là, c'était il y a 20 ans. Ouais. Et tout s'est dégradé petit à petit. Parce que quand on a des gens qui haïssent la police, parce que, comme le disait fort justement François de Rugy, même à l'époque où le Parti communiste était un parti authentiquement, j'allais dire stalinien, il ne crachait pas sur la police comme aujourd'hui LFI crache sur la police. Oui ou non?
1: Eh bah oui, il s'énerve Philippe David, mais oui, il a son avis en tout cas dans Les Vraies Voix de Sud Radio aux côtés de Cécile Le Minibus, Patrick Roger et l'ensemble des chroniqueurs des Vraies Voix que vous retrouverez cet après-midi en direct à partir de 17h jusqu'à 20h. Vous prenez vous-même la parole, vous connaissez le numéro, le 0826 300 300, faut l'enregistrer ce numéro, hein. Vous arrivez à l'antenne à n'importe quel moment pour débattre de l'actualité, quelle que soit l'émission. Il est bientôt 5h50 sur Sud Radio, on revient dans un instant. Le rappel des titres et puis on sera avec notre lève tôt du jour à Boulanger du côté de Bordeaux. À tout de suite.
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1: 6h10, bienvenue sur Sud Radio. Tout de suite le rappel des titres. Et tout d'abord, pas de nouvelle aide débloquée face à la flambée des prix à la pompe. Annonce hier du ministre de l'économie, Roland Lescure, en pleine journée de mobilisation. Pas question de baisser les taxes, a-t-il dit, sur les carburants. Première condamnation ferme dans le scandale du périscolaire parisien. Un animateur reconnu coupable d'agression sexuelle a écopé hier de 5 ans de prison, dont un sous bracelet électronique. Il a annoncé faire appel de cette décision. Et puis ouverture aujourd'hui du procès Rachida Dati. Elle est soupçonnée de corruption et de lobbying illégal au Parlement européen au profit de l'alliance Renault-Nissan. La maire du 7e arrondissement de Paris risque 5 ans d'inéligibilité. Et comme tous les matins sur la Sud Radio qui donne la parole à la France qui travaille et qui se lève tôt. Ce matin, nous sommes à Bordeaux avec un boulanger. Florian Lamour, bonjour.
20: Bonjour.
1: Et bienvenue sur Sud Radio. Comment allez-vous ce matin, Florian ?
20: Eh bien, ça va super, hein. De bonheur, de bonne humeur.
1: De bonheur, de bonne humeur. Le réveil, il a sonné à quelle heure pour vous ce matin?
20: Alors moi, le réveil, il a sonné à 4h45.
1: 4h45. Pour un boulanger, ça peut aller,
20: Ouais. Gars, mes équipes avaient déjà démarré. Je les retrouve en suivant dans le fournil.
1: Vos équipes, vous dites, puisque vous avez donc deux boulangeries à Bordeaux, la maison Lamour, il y en a une dans le quartier historique de Saint-Seurin, l'autre du côté de Codéran, deux boulangeries. Vous êtes passé en 10 ans, vous fêtez votre 10e anniversaire actuellement, vous êtes passé de 3 salariés à 50 salariés. Ouais, il y a du monde dans ces boulangeries, dans vos boulangeries, Florian.
20: Ça fourmille un petit peu, mais c'est cool. Bah oui. On se plaint pas.
1: Bah oui, des bonnes équipes. Comment vous avez créé cette maison là, ces deux boulangeries? Vous avez toujours voulu vous-même être boulanger, ou ça a été un concours de circonstances pour vous?
20: Alors ouais, moi c'est vraiment une vocation. Mon grand-père était boulanger, j'ai toujours voulu faire ça. Donc à 14 ans, je me suis lancé en apprentissage et puis très vite, j'ai eu envie d'avoir mon entreprise. Donc à 24 ans, on s'est lancé, on a trouvé cette première boutique rue Judaïque. Mmh. Et bon, à 24 ans, avec très peu de moyens, il n'y avait pas beaucoup d'affaires qu'on pouvait reprendre. Donc on s'est remonté les bras, on a pris cette affaire rue Judaïque qui était pas en super état. Et puis ça a fonctionné, et voilà. Il y a 4 ans maintenant, on a trouvé Codéran pour agrandir et continuer l'aventure.
1: Oui, boulanger et entrepreneur, Florian. Et alors pour ceux qui nous écoutent en ce moment, ils vous ont peut-être vu à la télé, puisque vous avez été tout de même sacré meilleur boulanger de France dans l'émission d'M6. C'était en 2017, c'est ça?
20: Exactement, ouais. En 2017, c'était un peu la surprise, un an après l'ouverture de la boutique rue Judaïque. C'est les clients qui nous ont inscrits au concours, et puis on s'est prêté au jeu sans trop de prétention, et puis la grande surprise, on a réussi à aller jusqu'au bout.
1: Ça c'est forcément un moment particulier, j'imagine que ça a été assez fort en émotion.
20: Ouais, parce que ça faisait déjà un peu plus d'une dizaine d'années quand même que je travaillais en boulangerie, me former un peu partout en France et sans trop compter mes heures de travail. Donc forcément, c'était aussi une belle récompense de tout ce qu'on pouvait donner.
1: Et dès le début, voilà, ça faisait un an seulement que vous aviez acheté votre première boulangerie. C'est un coup de boost aussi pour vous, un coup de projecteur non négligeable quand on commence comme ça.
20: Exactement, c'est un accélérateur. Après, je vous avoue que j'avais 25 ans à l'époque. Je sais pas si on a réalisé avec Cyril ce qui nous est arrivé à ce moment-là, parce que

0: particulier cette brioche?
1: Déjà, on fait que des grosses pièces. Il n'y a pas de petites briochettes. Et donc, on peut venir acheter une tranche comme une brioche entière et elle est faite avec du beurre et des œufs de la région et elle peut se garder, ouais, une bonne dizaine de jours à la maison.
0: Ah oui, une dizaine de jours, c'est pas
1: on
0: négligeable.
1: A pas tout mangé, ouais. Si on n'a pas tout mangé avant.
0: Ouais. Oui, si on n'a pas tout mangé avant. Et avec du beurre. Avec le beurre, tout est meilleur. Bah oui, Florian.
1: Exactement. Et on a un super beurre qui nous vient du Lot-et-Garonne, d'une petite laiterie familiale. Et c'est magique aussi.
0: Ouais, il y a cette idée, effectivement, de faire travailler aussi ceux qui sont dans le coin, quoi, de mettre en avant les producteurs locaux.
1: Exactement. Nous, on est vraiment là pour essayer de valoriser au mieux les produits des acteurs locaux et essayer de les mettre eux aussi en avant. C'est toute une filière hein, qui va pas forcément bien en ce moment. Et si à notre échelle, on peut aider à ce que les agriculteurs soient mieux rémunérés et qu'on le mette un peu en avant, on fait ce qu'on peut, mais on essaye d'y contribuer.
0: C'était l'occasion d'en parler aussi ce matin. Florian Lamour, un grand merci d'avoir été avec nous sur Sud Radio. Je rappelle, donc boulanger, vous êtes à la tête de la Maison Lamour avec votre compagne. Vous êtes à Bordeaux. Je donne les adresses. 157 rue Judaïque à Bordeaux, dans le quartier Saint-Seurin. Et puis, la deuxième boulangerie plus récente, c'est au 167 avenue Louis Barthou. C'est dans le quartier Codéran. Vous confirmez, c'est bien ça?
1: C'est exactement ça, oui.
0: Et ben voilà, ouverture à quelle heure pour ceux qui sont du côté de Bordeaux?
1: Ouverture à 7h30.
0: Et ben voilà, comme ça on peut y aller et puis tester votre brioche. Pour le coup, vous nous en parliez un instant, Florian, qui donne envie forcément à cette heure-là de la journée. Passez une très belle journée, Florian, merci d'avoir été avec nous.
1: Super. Bonne journée, au revoir.
0: Merci beaucoup, 5h57. Allez, on file dans un instant après l'horoscope. On retrouvera Rémi André pour la météo du jour avec la pluie qui gagne du terrain. Aujourd'hui, les températures qui dégringolent aussi, il faut le dire. Et puis le journal de 6h nous sera présenté par Clara Pierney.
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0: L'horoscope, c'est avec vous, Camille. Bonjour.
4: Bonjour à tous, chers béliers. Une comparaison avec votre situation d'il y a quelques mois vous fera prendre conscience du chemin parcouru. Quant à vous, les taureaux, un détail lié à votre alimentation, à votre sommeil ou à votre rythme quotidien pourrait faire une vraie différence. Amis gémeaux, vous pourriez recevoir une invitation inattendue ou être entraîné dans une activité que vous n'aviez pas prévue. Les cancers, votre capacité à créer une atmosphère apaisante sera plus précieuse que votre sens de l'organisation. Les lions, aujourd'hui, l'audace sera plus convaincante que la perfection. Quant à vous, les vierges, votre curiosité se tournera vers un savoir-faire concret. Les balances, vous pourriez apprendre une technique, découvrir un outil ou améliorer une compétence qui vous sera utile bien plus vite que prévu. Les scorpions, votre sens de l'analyse sera particulièrement fin aujourd'hui. Quant à vous, les Sagittaires, vous pourriez tomber sur un événement, un marché, un sentier ou une adresse que vous ne connaissiez pas. Les Capricornes, en renonçant à une exigence inutile, vous retrouverez de l'espace et de la motivation. Les Verseaux, vous aurez intérêt à noter vos intuitions, même les plus surprenantes. Et puis enfin, du côté des Poissons, aujourd'hui, votre imagination sera votre meilleur allié. Je vous souhaite à tous une très belle journée. Prenez soin de vous.
0: Merci beaucoup, Camille.
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0: La météo, c'est avec vous, Rémi André. Bonjour Rémi.
5: Bonjour Benjamin, bonjour tout le monde.
0: Bon, je le disais il y a quelques instants, les températures qui ont un petit peu chuté, c'est ça?
5: Alors, pour l'instant, ça ne se voit pas trop, même si on a tout de même une différence. Vous savez, la perturbation d'hier se retrouve ce matin depuis le sud-ouest jusqu'au nord-est. Eh bien, sous la perturbation, on retrouve encore des températures très douces de 20 degrés, par exemple à Biarritz, toujours 20 degrés pour Lyon ou 17 degrés à Strasbourg, alors qu'à l'arrière de cette perturbation, sur le nord-ouest, les températures sont plutôt voisines de 9 à 12 degrés. Alors, l'arrière de cette perturbation, évidemment, ce sera de l'air plus frais aujourd'hui avec des températures qui ne dépasseront plus les 19 degrés pour Brest. À Paris, vous savez qu'hier on a dépassé les 33 degrés, et bien il ne fera pas plus de 22 degrés aujourd'hui, vous voyez la chute que l'on a eue. À Limoges, 23 degrés, et toujours 33 degrés hier, donc quasiment 10 degrés d'écart. Alors c'est sur le sud-est que l'on gardera encore des températures qui pourraient dépasser les 31 degrés par exemple du côté de Marseille ou de Toulon. Donc une très nette chute des températures aujourd'hui, et cette relative fraîcheur est tout de même accompagnée de ces nuages. Quelques gouttes sont encore possibles dans l'après-midi, notamment sur les Pyrénées et les Alpes.
0: Merci beaucoup Rémi André.

0: oui, c'est l'heure de se réveiller. Très bonne journée avec Sud Radio, il est 6h.
1: Parlons vrai.
0: Et le journal de 6h nous est présenté par Clara Pierney. Bonjour Clara.
2: Bonjour Benjamin, bonjour à tous.
0: Pas de baisse des taxes sur les carburants. Les aides ont déjà coûté plus d'1 milliard d'euros. Face à la flambée des prix, les automobilistes font leur plein désormais à l'étranger. Reportage à suivre dans votre journal, Clara. Les autres titres de l'actualité.
2: Gel des dépenses des ministères, pas de hausse du budget pour lutter contre les violences sexistes et sexuelles. Sébastien Lecornu serre la vis pour 2027. Les responsables politiques doivent rendre des comptes. Audition au Sénat sur le scandale du périscolaire à Paris. C'est un échec collectif, selon Anne Hidalgo. Et puis retour de la Ligue Europa, ce soir, 3 clubs français sont en lice. Programme à suivre.
0: Colère citoyenne et syndicale face à la hausse des prix du carburant. Hier, dans plusieurs villes de France, le gouvernement, de son côté, temporise.
2: Pas de nouvelles annonces de la part du ministre de l'économie hier. Mais Roland Lescure ne ferme pas la porte à de nouvelles aides ciblées selon les besoins de ceux qui payent le prix fort de l'inflation. Pas question donc de baisser les taxes sur les carburants, mesure coûteuse qui bénéficierait aussi à ceux qui n'en ont pas besoin, selon le ministre.
0: Et du coup, les automobilistes s'adaptent ou tentent de s'adapter. Ils sont prêts d'ailleurs à faire plusieurs kilomètres pour faire leur plein d'essence moins cher.
2: Et pour cela, ils font le plein effectivement de l'autre côté de la frontière. Un moyen d'échapper au prix français, 2,15 euros le litre pour le sans plomb 95, c'est un record, et 2,35 euros pour le diesel. Reportage de Christine Bouillot à la frontière espagnole.
3: Thaïs et Arthur arrivent de Montpellier pour faire le plein sur leur trajet de vacances.
4: Je regarde mes bus, ça coûte trop cher, donc j'ai arrêté. Donc oui, dès qu'on a l'occasion de venir en Espagne, on fait un bon plein et au moins comme ça, après on est tranquille pendant un petit moment.
5: On priorise l'essence parce que c'est obligatoire pour nos déplacements, quoi.
3: Dans cette station située à 6 km de la frontière à la Jonquière, il n'y a ici que des plaques d'immatriculation françaises. On retrouve Nadine et son mari Stéphane.
6: On fait le plein parce que c'est un petit peu moins cher qu'en France, 20 centimes à peu près, 22 centimes.
7: On passe par là, donc on cherche comme tout le monde le moins cher. Apparemment ici le diesel est moins cher. Et le sans-plomb est plus cher que le reste.
3: En effet, ici, le diesel affiche 1,91 euros contre 1,96 euros pour le sans-plomb. Un écart d'une bonne vingtaine de centimes avec les prix français qui fait le bonheur de Claudine, une retraitée originaire du territoire de Belfort.
8: Nous sommes en vacances sur Saint-Cyprien et nous venons du territoire de Belfort.
9: Donc quand vous en profitez pour faire le plein.
8: C'est ça. On vient ici parce que c'est un petit peu moins cher.
9: Et vous comprenez cette différence entre différents pays?
8: Alors pas vraiment. Toujours incompréhensible. Nous sommes dans l'Europe. Donc s'ils pouvaient uniformiser un petit peu tout ça, ce serait quand même beaucoup mieux.
3: Une différence de prix qui s'explique d'une manière très simple. Le gouvernement de Pedro Sanchez a baissé la TVA sur les carburants de 21 à 10%.
0: Reportage signé Christine Bouillot pour Sud Radio. Clara, alors que les Français se serrent la ceinture, le Premier ministre, lui, cherche à faire 30 milliards d'euros d'économies dans le prochain budget.
2: Oui, et Sébastien Lecornu mise sur la réduction des dépenses. Dans une lettre envoyée hier aux membres du gouvernement, il demande le gel des dépenses au nom de l'exemplarité et parce que les prix de l'énergie pèsent sur les entreprises et le pouvoir d'achat, écrit-il. À 2 semaines de la présentation du budget 2027, Albin Texeira, le Premier ministre, est en plein arbitrage.
10: En effet, le chef du gouvernement demande au ministère de revoir leurs dépenses. Hors défense, elles devront rester strictement au même niveau qu'en 2026. Une nouvelle piste d'économie alors que les finances publiques sont fortement dégradées. Mais certains secteurs échappent à cette logique de gel. Hier, dans une tribune publiée chez nos confrères du Monde, Sébastien Lecornu a annoncé que près d'1,5 milliard d'euros seront consacrés à la lutte contre les violences sexistes et sexuelles et 2,6 milliards à la protection de l'enfance. Sébastien Lecornu veut donc maintenir ses priorités tout en réduisant la dépense publique. Mais la hausse des prix de l'énergie pourrait compliquer l'équation. Elle pèse sur le pouvoir d'achat et alimente déjà les appels à la mobilisation contre la vie chère, avec en toile de fond la crainte d'un retour des gilets jaunes.
2: Les précisions d'Albin Texeira pour Sud Radio.
0: Dans le reste de l'actualité, les responsables politiques appelés à rendre des comptes dans le scandale du périscolaire parisien.
2: Oui, le Sénat y consacre même une commission dédiée. Hier, l'ancienne maire de Paris, Anne Hidalgo, a reconnu des dysfonctionnements au sein de la municipalité, mais elle parle d'un échec collectif sur le périscolaire. Elle a fait part de ses regrets aux sénateurs hier.
11: Nos institutions ont failli dans la protection de nos enfants. Je veux dire ici que pour moi, c'est une douleur et une blessure que de savoir que des enfants ont été victimes de prédateurs sexuels alors que leurs parents nous les avaient confiés et que nous en avions la responsabilité. Je veux donc dire à toutes les victimes, à leurs familles, toute ma compassion, dire mes regrets immenses pour ce qu'elles ont subi.
2: Toujours pas d'excuses donc de la part d'Anne Hidalgo, des excuses pourtant attendues par les associations. Aujourd'hui, c'est au tour du maire de Paris, Emmanuel Grégoire, d'être entendu. Il était adjoint à la mairie sous Anne Hidalgo.
0: Et du côté de la justice, eh bien le travail continue. Un animateur a été condamné hier pour agression sexuelle.
2: C'est la première condamnation ferme dans le scandale du périscolaire parisien. L'homme de 38 ans écope de 5 ans de prison, dont un enferme sous bracelet électronique. Il a été reconnu coupable d'agression sexuelle sur 9 enfants. Il annonce faire appel.
0: Justice toujours, l'ancienne ministre de la Culture Rachida Dati est au tribunal aujourd'hui.
2: Son procès, celui de Carlos Ghosn, ex-PDG de Renault-Nissan, s'ouvre aujourd'hui à Paris. Rachida Dati est soupçonnée de corruption et de lobbying illégal au Parlement européen au profit de l'alliance Renault-Nissan. La maire du 7e arrondissement de Paris risque 5 ans d'inéligibilité.
0: Les acteurs de l'IA s'organisent après les alertes des experts sur les risques d'agents incontrôlables.
2: Oui, OpenAI, l'un des leaders de l'intelligence artificielle, annonce travailler avec ses concurrents Anthropic et Google à la création d'un organisme chargé de superviser les risques liés à l'IA. Le patron de Meta, Mark Zuckerberg, rejette quant à lui les appels à ralentir le développement de l'IA. Il fait confiance au marché et à la justice pour arbitrer.
0: Et pendant ce temps-là, au Moyen-Orient, regain de tension autour du détroit de Bab el-Mandeb en mer Rouge.
2: Les Houthis du Yémen, rebelles soutenus par l'Iran, continuent leur offensive pour contrôler cette voie commerciale stratégique entre l'Europe et l'Asie. L'Arabie Saoudite accuse ce matin les Houthis d'une attaque de drones sur la Mecque.
0: Et puis on termine avec un mot de sport, Clara, la Ligue Europa qui reprend ce soir.
2: Oui, 3 clubs français sont engagés dans cette saison. Rennes, Lyon et Marseille, des équipes aux ambitions et aux objectifs différents pour cette nouvelle campagne européenne. Alors dans quelle dynamique se trouvent les clubs tricolores? Tout tour d'horizon avec Joseph Ruiz, journaliste à Sud Radio.
12: L'équipe qui peut avoir légitimement le plus d'ambition, c'est Rennes. Il y a un bel effectif, d'ailleurs c'est pas pour rien qu'ils sont bien partis en Ligue 1. Ensuite Lyon, juste en dessous, reversé de Ligue des Champions, aussi un bel effectif, mais on sait que quelques joueurs sont partis, donc on peut espérer un top 8, après de là aller jusqu'au bout, ça peut être un peu compliqué. Et enfin Marseille, intersaison très compliquée, énormément de départs de joueurs, et là on peut espérer une bonne surprise avec une respiration, avec une ou deux victoires à aller chercher par-ci par-là, mais il n'y a pas grand chose à espérer de l'OM cette saison en Ligue Europa. Il faudra surtout se concentrer sur la Ligue 1.
2: Premier match à suivre ce soir. Lyon se déplace à Anderlecht et Rennes affronte le Sturm Graz en Autriche. Coup d'envoi des deux matchs à 21h.
0: Mais restez ici, Clara, puisque la dernière fois, vous nous aviez donné un pronostic, un bon pronostic. Alors, sur ces deux rencontres concernant nos clubs français, du côté de l'Olympique lyonnais ou de Rennes, vous voyez quoi?
2: Plutôt match nul pour Lyon, je dirais. Okay. Un partout. Et...
0: Vous êtes précise, oui.
2: Voilà, et je pense que ce sera aussi un match nul.
0: Ah bah ok, bah c'est noté.
2: C'est comme ça que je le vois.
0: On fera le bilan demain, si vous le voulez bien, d'ici là.
2: Le rendez-vous est pris.
0: Clara Pierney, on vous retrouve à 7h pour un nouveau journal. À tout à l'heure.
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0: Il est à 6h08, je vous souhaite un bon réveil, soyez les bienvenus si vous nous rejoignez sur Sud Radio. On est ensemble dans le Petit Matin jusqu'à 7h, on se réveille avec des débats, de l'actualité, avant de retrouver tout à l'heure Jacques Cardoz pour le Grand Matin de Sud Radio. Dans quelques instants, on parlera justement de football avec Kylian Mbappé, nouvelle polémique Mbappé, vous l'entendrez, mais d'abord, c'est Félix Mathieu qu'on retrouve.
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0: Le saviez-vous? Bonjour Félix.
13: Bonjour Benjamin, bonjour tout le monde.
0: Mais avant de devenir un symbole de contestation en 2018, les gilets jaunes étaient plutôt l'accessoire des bons élèves lorsqu'ils sont devenus obligatoires 10 ans plus tôt, en 2008.
13: Oui, appelez-les officiellement les gilets de haute visibilité lorsqu'ils sont devenus obligatoires dans chaque voiture en 2008. L'État et la sécurité routière avaient sorti les grands moyens pour communiquer. On avait pu voir des affiches avec Karl Lagerfeld en gilet jaune fluo au bord d'une route, avec un triangle rouge derrière lui. Alors pour la petite histoire, le couturier n'avait pas réellement enfilé le fameux vêtement. C'était un photomontage. Ah, oui. Un photomontage, en tout cas, la légende de l'affiche proclamait, je cite, « C'est jaune, c'est moche, ça ne va avec rien, mais ça peut vous sauver la vie. » C'est vrai qu'une étude récente estime qu'avec un vêtement réfléchissant, un piéton, la nuit peut être vu à 44 mètres contre 28 mètres par l'automobiliste. S'il a une tenue sombre, 16 mètres de différence pour freiner, ça peut faire une sacrée différence. En tout cas, quand cette obligation est entrée en vigueur en 2008, on a pu voir se multiplier les gilets jaunes posés bien en évidence sur le dossier d'un des deux siège avant de la voiture. Pas en signe de protestation du tout, au contraire, c'était pour devancer tout contrôle sur le thème. Même pas besoin de vérifier, monsieur le gendarme, voyez comme mon gilet jaune est bien visible. 10 ans plus tard, en 2018, l'accessoire est devenu, on s'en souvient, presque politique, à tel point qu'un député Modem, Bruno Fuchs, s'en était inquiété dans une question au gouvernement après des manifestations mouvementées. Il dénonçait une déformation du sens de l'accessoire. Il s'inquiétait que les ouvriers au bord des routes ou les bénévoles des événements sportifs ne soient confondus, je cite, avec une forme de protestation anti-républicaine. Du coup, ce député Modem s'interrogeait même sur la nécessité de changer la couleur des gilets jaunes. On en était à se poser cette question. Alors le gouvernement avait répondu tout aussi sérieusement en expliquant que de toute façon, au regard de la réglementation, en fait, les gilets jaunes, les gilets haute visibilité peuvent être jaunes, mais aussi orange ou rouge, vous le saurez.
14: Et ben voilà, effectivement, merci beaucoup Félix. Les gilets jaunes, retour ou pas, en tout cas des appels à la mobilisation existent et circulent sur les réseaux sociaux avec ces prix des carburants toujours aussi hauts. D'ailleurs, on en parle tout de suite avec Pierre Chasseret, ça roule.
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14: Bonjour Pierre, les prix à la pompe qui sont devenus, il faut le dire, totalement prohibitifs en région parisienne, ça y est, on a déjà atteint dans certaines stations-service les 3 euros le litre, ça paraissait impensable en France d'en arriver là un jour, Pierre.
16: Oui, je me souviens, on était encore en avril dernier lorsque j'annonçais avec l'association 40 millions d'automobilistes un prix à 3 euros le litre, on n'y croyait pas. On imaginait que c'était totalement fou. Et ça y est, certaines stations-service françaises affichent tout simplement, accrochez-vous, un tarif à 2,99 € le litre. Oui, 2,99 € le litre. C'est la conséquence aujourd'hui, évidemment, de phénomènes géopolitiques, mais aussi d'un État qui reste accroché à sa fiscalité et qui refuse d'y renoncer.
14: Et pourtant, beaucoup de Français, en tout cas, n'ont pas les moyens de faire leur plein désormais à ce prix-là. Alors, quelle solution, Pierre, pour les automobilistes?
16: Eh bien, on a tendance à penser et à nous faire croire que le responsable, c'est l'Europe. Or, cette fois-ci, sur le dossier des carburants, non. Sur beaucoup d'autres dossiers, oui, je l'avoue, mais pas les carburants. Pourquoi? Parce que l'Europe autorise 3 baisses de fiscalité qui ont lieu en France. 1. L'Europe ne parle pas de certificats d'économie d'énergie à 18 centimes par litre qui ont été augmentés au cours de l'année 2026 en France. L'Europe prévoit des taux d'accises de mobilité, anciennement TICPE, anciennement TIPP, qui étaient inférieurs à cela. L'Europe prévoit aussi un taux de fiscalité de TVA à 15%, là où la France en met 20%. Bref, allez, cessons un petit peu avec les formules mathématiques et donnons la réalité à tous ceux qui nous écoutent. En respectant les directives européennes, la France est en capacité ce matin de prévoir un litre de carburant pour chaque Français à hauteur d'1,45 € à 1,50 € par litre. Voilà la réalité des directives européennes. Alors cessons de laisser penser que l'Europe est un frein et un rempart à la baisse de la fiscalité. C'est pas vrai. Pour l'instant, le frein et le rempart à la fiscalité se situent au plus haut de l'État français.
14: Et c'était votre précision ce matin. Merci Pierre Chasseret. Sud Radio, il est à 6h13. On reste ensemble. Dans un instant, tenez, une découverte réalisée au fin fond d'une mine qui met la communauté scientifique en ébullition. Il s'agit d'un bien curieux signal. Et forcément, c'est Rémi André qui est sur le coup. On le retrouve juste après ça.
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14: Il est précisément 6h17, bienvenue si vous nous rejoignez sur Sud Radio. Le rappel des principaux titres de l'actualité du jour. Et tout d'abord, première condamnation ferme dans le scandale du périscolaire parisien. Un animateur reconnu coupable d'agression sexuelle a écopé hier de 5 ans de prison, un an sous bracelet électronique. Il a annoncé faire appel de la décision. Pas de nouvelle aide débloquée face à la flambée des prix à la pompe. Annonce faite hier par le ministre de l'économie, Roland Lescure, en pleine journée de mobilisation. Pas question, dit-il, de baisser les taxes pesant sur les carburant. Et puis ouverture du procès de Rachida Dati. Aujourd'hui à Paris, elle est soupçonnée de corruption et de lobbying illégal au Parlement européen au profit de l'alliance Renault-Nissan. La maire du 7e arrondissement de Paris risque 5 ans d'inéligibilité. On en parle sur les réseaux sociaux, c'est une polémique qui grossit d'heure en heure. Elle concerne Kylian Mbappé. Alors cette fois-ci, ce n'est pas l'une de ses déclarations qui fait réagir, mais un geste qu'il a eu hier soir à l'occasion d'un match qui opposait son club, le Real Madrid, à l'équipe d'Elche. Avant la rencontre, les deux équipes avaient décidé d'apporter leur soutien aux habitants de Ceuta. Ceuta, c'est quoi? C'est une enclave espagnole située au Maroc. Depuis le mois de juillet, cette ville est confrontée à une véritable crise migratoire avec l'afflux de plusieurs milliers de Marocains. Et donc hier soir, en signe de soutien, les deux clubs de foot espagnols ont fait porter à leurs joueurs un t-shirt sur lequel il était marqué « Nous sommes tous des cabayas », à savoir des habitants de Ceuta. Sauf que visiblement, l'initiative a déplu à certains joueurs, dont Kylian Mbappé, mais également certains de ses coéquipiers, deux de ses coéquipiers, Vinicius Junior et puis le français Ibrahima Konaté. Tous trois sont entrés sur la pelouse avec le t-shirt relevé afin de cacher le message de soutien à Ceuta. Un maillot qu'ils se sont d'ailleurs ensuite empressés de retirer avant de saluer leurs adversaires. En Espagne, ça fait déjà énormément polémique, notamment sur les réseaux sociaux. Des supporters madrilènes demandent carrément aux joueurs de présenter leurs excuses. Il faut dire que le sujet est particulièrement sensible. En Espagne, lundi soir, lors d'une autre rencontre, un joueur marocain avait lui accepté de porter ce fameux t-shirt en soutien à Ceuta. Il avait été visé ensuite par de très nombreux messages de haine sur les réseaux sociaux, des Marocains l'accusant notamment de trahir son pays, réclamant son éviction de l'équipe nationale. En ce qui concerne Kylian Mbappé, pour l'instant, il n'a pas expliqué son geste. On va suivre ses prochaines déclarations effectivement de près pour voir ce qu'il en dit. À 6h19 sur Sud Radio.
0: Et on vous retrouve, Félix Mathieu, pour votre revue de presse. Chaos à l'atterrissage d'un vol Marrakech-Perpignan. C'est l'histoire lunaire que nous raconte l'indépendant catalan à sa une.
13: Ouais, deux femmes, mère et fille, revenaient de leurs vacances au Maroc, sauf qu'elles ont embarqué passablement ivres après avoir bu trop de vodka à leur embarquement au Maroc. Alors d'emblée, la fille déclenche un conflit avec d'autres passagers à propos des places. Puis elle s'en prend à sa mère qui tente de la calmer. Le scandale, les invectives contre le personnel et les autres voyageurs se multiplient comme ça dans l'avion pendant tout le trajet, à tel point qu'au moment d'atterrir, eh bien le pilote a dû remettre les gaz pour retarder l'atterrissage. La fille tire ensuite les cheveux d'une passagère qui lui fait remarquer qu'elle commence à faire peur aux enfants. Puis après l'ouverture des portes de l'avion à Perpignan, eh bien la mère frappe les policiers qui viennent les menotter. Il a fallu en fait s'y mettre à 10 pour les maîtriser et les emmener au poste. Une fois justement au commissariat, ben c'est pas mieux, la mère réussit à faire voler l'éthylotest. Les deux femmes jugées en comparution immédiate ont écopé de 6 et 8 mois de prison aménageable, plus 4 mois de sursis pour la mère. Elle avait déjà un casier judiciaire long comme le bras, selon l'indépendant catalan.
0: Ah, c'est dingue comme histoire. On poursuit votre revue de presse avec la Nouvelle République des Pyrénées-Tonnées qui propose une solution pour économiser 20 euros par plein.
13: Oui, solution pour les frontaliers en tout cas, parce qu'il s'agit tout simplement d'aller faire son plein en Espagne, parfois plus de 50 centimes d'écart par litre de l'autre côté des Pyrénées, notamment pour le gasoil. Mais en réalité, la Nouvelle République des Pyrénées a affiné ses calculs en prenant en compte tous les frais, vous savez, le déplacement, le trajet, le carburant, les frais d'autoroute parfois. Bon, la différence de prix sera finalement avalée par le trajet pour quelqu'un qui viendrait de Tarbes, par exemple. Donc ça peut être intéressant pour quelqu'un qui est vraiment très proche d'une station-service espagnole, qui est vraiment très proche de la frontière, sauf à en profiter évidemment pour faire du tourisme ou des achats en Espagne. En tout cas, ces stations-services, ces prix de l'essence et du gasoil, c'est vraiment quelque chose qui revient à la une de la plupart des journaux ce matin. Les prix des carburants dérapent, titre La Voix du Nord. La colère monte contre la vie chère pour Libération Champagne. Le Cornu sous forte pression, selon la Dépêche du Midi, avec le gouvernement qui tente d'écarter le spectre de la pénurie, mais sans annoncer de nouveaux soutiens généralisés, alors que la colère gagne les automobilistes, les distributeurs et les pêcheurs notamment.
0: Merci beaucoup. Félix, Mathieu, il est bientôt 6h22, ça veut dire que c'est l'heure de retrouver notre très curieux Rémi André.
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0: Bonjour Rémi.
3: Bonjour Benjamin.
0: Et ce matin, vous nous parlez d'un bien curieux signal qui nous vient du fin fond d'une mine. Ça se passe aux États-Unis. Ce signal, il a été capté par un détecteur à 1500 mètres sous le Dakota du Sud. Il met les physiciens en émoi. Qu'est-ce qui a été capté comme ça par ce détecteur, Rémi, qui fait autant parler?
3: Alors, l'expérience Luc Zeppelin, ou LZ, traque depuis des années la matière noire, cette substance invisible qui composerait 85% de la masse de l'univers, mais que personne n'a jamais détectée directement. Début septembre, l'équipe a annoncé avoir enregistré une interaction de particules qu'aucun phénomène connu, radioactivité naturelle ou rayon cosmique, ne parvient à expliquer facilement. Un seul événement m'est recueilli exactement là où on l'attend, à la signature d'une particule de matière noire, ce qui en fait l'indice le plus troublant jamais recueilli par cette expérience.
0: Et alors comment un détecteur enfoui comme ça sous terre peut repérer quelque chose d'aussi insaisissable finalement ?
3: Eh bien, LZ est installé à 1500 mètres de profondeur dans une ancienne mine d'or du Dakota du Sud pour se protéger des rayons cosmiques qui brouilleraient le signal. Son cœur est une cuve remplie de xénon liquide. Si une particule de matière noire traverse la Terre et percute très rarement le noyau d'un atome de xénon, elle produit un minuscule éclair de lumière et un nuage de charge électrique capté par des tubes photomultiplicateurs. C'est précisément ce genre de flash isolé et difficile à imiter par le bruit de fond que l'équipe vient d'observer.
0: Bon, est-ce qu'on peut en déduire, est-ce qu'on peut dire ce matin que la matière noire est enfin découverte ?
3: Alors, vous et moi, nous pourrions dire que oui, parce que c'est quand même extraordinaire, mais pas encore. Les chercheurs insistent sur ce point. Un seul événement ne suffit jamais à franchir le seuil statistique d'une découverte en physique des particules. Il faut des dizaines d'événements comparables pour l'affirmer. Mais après près d'un siècle de traque, obtenir un signal aussi difficile à expliquer autrement redonne un souffle formidable à la discipline. Les prochaines campagnes de mesure, dans les mois qui viennent, diront si ce coup de projecteur solitaire annonçait vraiment l'aube d'une découverte ou n'était qu'un heureux hasard. De quoi se dire qu'après 100 ans de patience, la matière noire, elle, ne semble décidément pas pressée de se dévoiler, mais qu'elle vient peut-être pour la première fois de nous faire un petit signe de la main.
14: Ben oui, effectivement, ils s'en cachent des choses, hein, sous nos pieds, mon cher Rémi André, merci. On se retrouve dans un instant, Rémi, pour la météo du jour. À tout de suite.
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14: Rebonjour Rémi André.
3: Rebonjour Benjamin.
14: La météo, on parle de cette perturbation qui est arrivée hier soir par la Manche, qui va se développer, c'est ça Rémi?
3: Alors finalement elle n'est pas très active, hein. Elle apporte surtout des nuages, mais elle marque en fait la différence des températures. Et on le voit déjà ce matin, sous la perturbation qui s'étend depuis les Pyrénées jusque vers l'Alsace et le Jura, eh bien nous avons des températures plutôt douces, hein, avec les nuages. Les températures de la nuit, eh bien, sont restées aux alentours de 19 à 20 degrés sur le Pays Basque, 18 degrés à Montauban. Nous avons toujours des 19 à 20 degrés du côté de Lyon et 18 degrés à Strasbourg. Alors cette limite en fait marque la différence entre de l'air plus frais qui est rentré par l'ouest ou nord-ouest plutôt, puisque du côté du Mans il ne fait que 11 degrés, nous avons 12 degrés à Brest et à Paris, eh bien les températures sont descendues aux alentours de 13 à 14 degrés. Et bien sur l'avant de la perturbation au bord de la Méditerranée, nous avons encore des 23 degrés à Perpignan par exemple. Et dans la journée, eh bien ces températures vont chuter carrément par rapport à hier. Hier par exemple, nous avons dépassé les 33 degrés sur le bassin parisien. Aujourd'hui, aujourd'hui pas plus de 22 degrés. Des températures qui, de la même manière, sur la moitié sud, notamment du côté de Toulouse, ne dépasseront toujours pas les 22 degrés, alors qu'hier, on était pas loin de 34 à 35 degrés. Donc, aujourd'hui, cette perturbation n'est pas très active, mais dans l'après-midi, elle pourrait encore donner quelques averses, notamment sur les Pyrénées.
14: Avec des températures qui vont continuer de baisser dans les jours à venir, Rémi ?
3: Eh bien, on va rester dans cet air assez frais, avec encore une petite perturbation qui va circuler demain ou après-demain sur la moitié nord, principalement. Mais ensuite, eh bien, le même schéma que la semaine dernière va se reproduire, puisque à partir de dimanche et jusqu'à lundi, mardi, on voit les températures qui pourraient à nouveau remonter.
14: Eh bien, voilà, on range pas encore nos habits d'été. Merci beaucoup, Rémi André. Je vous souhaite un très bon réveil, vous êtes bien sur Sud Radio. Merci pour votre fidélité chaque matin. C'est le petit matin, il est 6h30. 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
14: Et les dernières informations de ce mercredi 16 septembre nous sont présentées par Clémence Loubary. Bonjour Clémence.
4: Bonjour à tous. Un budget conséquent pour la loi intégrale contre les violences sexuelles. Sébastien Lecornu a présenté hier dans une tribune publiée dans le journal Le Monde les sommes allouées au texte, soit 1,5 milliard d'euros pour la lutte contre les violences sexistes et sexuelles, 2,6 milliards d'euros pour la protection de l'enfance. Selon le Premier ministre, ces montants devraient permettre de recruter 300 magistrats ou encore 300 encadrants scolaires, dont des infirmières. Nouvelle flambée des prix des carburants. Le samplon 95 a atteint 2,15 euros le litre hier en France, un nouveau record dans le pays. Le diesel s'affichait de son côté à près de 2,35 euros le litre. Une hausse qui intervient dans un contexte de forte tension au Moyen-Orient. Il ne faut pas se laisser intimider par la Russie. Les mots hier soir de Jean-Noël Barrot, le ministre des Affaires étrangères, était l'invité hier du 20h de France 2. Il est revenu sur les attaques russes près de la frontière polonaise et sur le drone abattu par l'OTAN en Lituanie. Des actes irresponsables selon lui. 5 ans de prison, dont un an ferme, c'est la peine à laquelle a été condamné hier un animateur du périscolaire parisien. Il a été reconnu coupable d'agression sexuelle sur 9 petites filles dans une école du 15e arrondissement. Et c'est la première peine ferme prononcée depuis les révélations d'affaires de violences sexuelles dans le périscolaire à Paris. Une condamnation qui intervient le même jour que l'audition d'Anne Hidalgo devant la commission d'enquête au Sénat. L'ex-maire de Paris a évoqué un échec collectif et a exprimé des regrets. Aujourd'hui, c'est l'actuel maire Emmanuel Grégoire qui sera à son tour entendu par les sénateurs. Un père de famille accusé d'avoir menacé de mort une enseignante et une directrice d'école maternelle. Les faits se seraient déroulés lundi soir à Marseille. L'équipe éducative avait refusé de lui remettre sa fille de 3 ans alors qu'il était ivre. Il a été placé en garde à vue. Et de nombreux hommages après la disparition d'une icône de la musique en France. Catherine Ringer, indissociable d'Erita Mitsouko, est décédée lundi soir à 68 ans d'un cancer foudroyant. Benjamin Biolay a salué la reine Catherine Ringer. Clara Luciani a rendu hommage à une unique et irremplaçable punk génial. Excellent début de journée à tous.
14: Merci à vous Clémence Loubary. Allez, on passe aux courses tout de suite avec vos pronostics. Jean-Paul Delperrier, bonjour.
5: Bonjour à tous. Direction l'hippodrome de Feur pour ce mercredi 16 septembre. Avec le prix Palanche Construction sur 2850 mètres, épreuve aux trois clés réunissant 15 concurrents. Le 13, Ikem Damer sera donc mon favori. Devant le 9, Joker Dolène, 4, Jonquille de Méa, 7, Jagerbomb, 2, Jet Després, 11, Indigo Pierre J, 10, Jingle Lover et 14, Instant Sambar. 13, 9, 4, 7, 2, 11, 10 et 14. En Réunion 3, course 2 à Cabourg pour ma sélection du jour. Le 8, Lady de Neuilly.
14: Merci beaucoup Jean-Paul Delperrier. Vos pronostics à retrouver sur sudradio.fr.
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14: Il est 6h33, vous êtes bien sur Sud Radio. Bah oui, pour débuter cette journée, mercredi 16 septembre, déjà la moitié du mois de septembre de franchi. À 7h, on retrouvera Jacques Cardoz pour le grand matin de Sud Radio. Notez bien, 8h30, 9h, son invité politique, ce sera la députée écologiste de Paris, Sandrine Rousseau, qui répondra aussi à vos questions. Vous le savez, 0826-300-300, vous interpellez nos invités politiques chaque matin sur Sud Radio. Allez, tout de suite, c'est la vie en vrai. Tenez une question, comment nettoyer sans risque le dôme d'une centrale nucléaire, le toit d'un monument historique ou d'une prison? Eh bien, sachez-le, une entreprise de Haute-Garonne a trouvé la solution. Elle utilise des drones pour assurer ses missions particulièrement sensibles. Grâce à ces drones, elle nettoie les toitures les plus inaccessibles de France. Bonjour Henri Cardonnet.
0: Bonjour, bonjour Benjamin.
14: Et merci d'être avec nous ce matin. Vous êtes le gérant de Cagir Drone, entreprise basée à Saint-Gaudens, entreprise familiale assez jeune. Vous l'avez créée il y a seulement 3 ans, mais le succès, faut le dire, est déjà au rendez-vous puisque on fait appel à vous un petit peu partout en France sur des sites, je le disais, assez incroyables. Racontez-nous sur quel bâtiment vous avez déjà fait travailler, si je puis dire, vos drones.
0: C'est vrai qu'on a eu la chance de pouvoir avoir accès à des chantiers, on va dire, assez impressionnants. De base, en fait, c'est vrai qu'on utilise des drones qui aujourd'hui, grâce à la technologie et à l'innovation, sont de plus en plus fiables. Et initialement, ce sont des drones qui sont faits pour nettoyer les toitures des particuliers. Mais c'est vrai que le premier chantier que j'ai pu faire, c'était le nettoyage du dôme du Palais des Sports à Paris. Bon, bien sûr, j'étais pas tout seul, on était en équipe. Et puis, de fil en aiguille, c'est vrai qu'on nous a demandé des hôtels, des palaces, à Biarritz, à Saint-Émilion, des châteaux, plus d'un également. Et puis, tout dernièrement, c'est beaucoup d'industriels maintenant qui se penchent sur la question, à savoir est-ce qu'il est possible de nettoyer telle ou telle structure qui est compliquée d'accès. Et donc effectivement, on entre sur des sites Céveso, des centrales nucléaires et également en milieu pénitentiaire.
14: Ça demande forcément de prendre un certain nombre de précautions. C'est un travail de précision. En tout cas, pour vous, aucune limite. On peut utiliser des drones pour nettoyer n'importe quel monument finalement.
0: Alors, aucune limite. Il y aura toujours une limite d'accessibilité. Comme je dis, le drone en fait aujourd'hui est un moyen de pouvoir apporter un produit pulvérisé à basse pression, puis dans une deuxième phase rincé à haute pression. Mais le drone, en fait, a surtout pour objectif de limiter le risque humain, parce qu'autrefois, c'est soit des cordistes, soit des échafaudages à des prix coûteux, au risque, ça prenne du temps. Mais le drone ne peut pas faire tout seul. On va le coupler avec des perches qui sont très grandes. Parfois, on va utiliser des nacelles parce que l'utilisation du drone sera trop risquée ou l'environnement du vol sera trop restreint. Mais disons que le drone permet quand même à 70% de faire des choses qui n'étaient pas envisageables autrefois.
14: Donc, utiliser un drone pour nettoyer le dôme d'une centrale nucléaire, c'est envisageable, ça ?
0: Alors, le dôme qu'on a fait, c'était le dôme du Palais des Sports. Donc qui est assez connu, assez mythique, en centrale nucléaire, disons qu'on c'est pas les aéro-réfrigérants qui nous sont demandés, quoique ça peut arriver un jour, mais c'est surtout tout ce qui est bâtiment administratif ou des bâtiments à usage professionnel, des locaux. On nous demande beaucoup des plateformes logistiques aussi. Donc tout ce qui est grand en surface, on va dire, dans des 10 000, dans des 20 000, 30 000 mètres carrés. Forcément une méthode traditionnelle mettra beaucoup plus de temps que l'utilisation d'un drone couplé avec des accessoires supplémentaires.
14: Vous utilisez en l'occurrence des drones fabriqués en France, c'est bien ça, Henri Cardonnet ?
0: C'est ça. Ouais. En fait, on a eu la chance de pouvoir assister à une présentation d'un fabricant qui est basé sur Cahors, bon, qui aujourd'hui est plus un ami proche. Oui. J'ai eu la chance d'être un de ses premiers clients. Et ouais, c'est vrai, je me souviens d'avoir récupéré donc mon drone un week-end. Voilà, il a eu la gentillesse de faire cette remise en main un week-end férié qui plus est, et dès le lundi, donc on était sur Paris. Et la machine s'est lancée. Alors à l'époque, on pensait que ça serait notre plus gros chantier, Paris, le Dôme du Palais des Sports. Mais finalement, non. À chaque fois, il y a toujours cette question qui revient. Est-ce que vous êtes capable de faire ça ? Est-ce que vous êtes capable d'envisager ça ? Et le goût du défi fait qu'on essaie d'évaluer les risques, est-ce que c'est faisable, et bien souvent oui, c'est faisable. Donc on arrive à faire des missions qui soient assez impressionnantes, effectivement.
14: Bah oui, c'est hyper stimulant. Ça se passe comment ? Alors c'est vous qui pilotez le drone, ou alors c'est les pilotes entre guillemets que vous recrutez, parce que là aussi c'est un travail de précision forcément.
0: Alors forcément, c'est vrai que ça demande déjà des qualifications, parce qu'on est quand même soumis en ce qui nous concerne à la DGAC, donc il y a la Direction Générale de l'Aviation Civile. Si vous voulez, on a des formations dans des centres de formation où après on est reconnu comme télépilote, certifié. Après, aujourd'hui, beaucoup de télépilotes, on va dire, sont entrepreneurs ou auto-entrepreneurs. Mmh. Il y a très peu encore de postes à pourvoir en tant que télépilote en France. Ce qui fait qu'on ne peut pas. Il y a très peu d'entreprises qui auront des prestations du lundi au vendredi, 4 semaines par mois. Donc c'est pour ça qu'on est beaucoup.
14: On en trouve des télépilotes, on en trouve assez facilement aujourd'hui, il y en a pas mal.
0: Oui. En France, on est, je dirais que si on fait le tour, quand on est dans le milieu, la France est leader en Europe par rapport au nettoyage. C'est une activité qui existe depuis, si je ne me trompe pas, 2014-2015, mais on était sur des essais avec des drones pas très aboutis. Aujourd'hui, on a la chance d'avoir quelques fabricants français qui ont vraiment poussé la fiabilité des machines à un niveau, qui nous permet de faire de belles prestations, au point où jusqu'à aujourd'hui, on pouvait voler jusqu'à à peu près 50 mètres. Là, on s'est équipé, nous, dernièrement, d'un drone pouvant aller jusqu'à 100 mètres de hauteur. Donc, oui, on a déjà des belles surfaces à nettoyer. Ouais.
14: C'est quoi votre rêve, justement, à travers ces drones? Vous aimeriez nettoyer quel bâtiment, je sais pas, ou votre prochain défi, en tout cas?
0: Quel défi? Écoutez, c'est vrai que bon, il y a des choses qui sont peut-être pas forcément impressionnantes, mais qu'on aime avoir dans un palmarès. Je me dis peut-être des éoliennes, même si ça se fait dans certains pays. Après, on a la chance de. Moi, je bosse avec des collaborateurs proches. C'est pour ça qu'on arrive à couvrir nationalement. Mais c'est vrai qu'on a la possibilité d'entrer dans des endroits sensibles, tels que des sites Céveso, au milieu industriel, pétrochimie, chimie, le milieu pénitentiaire, c'est pareil. On conçoit bien qu'on ne peut pas ouvrir une porte librement. Le milieu nucléaire aussi, c'est très spécifique.
14: Du coup, on rentre dans une prison sans avoir été condamné auparavant, c'est quand même mieux, d'une certaine manière. Henri Cardonnet, un grand merci d'avoir été avec nous ce matin sur Sud Radio, gérant donc de cette entreprise familiale de Saint-Gaudens, Cagir Drone. On vous retrouvera d'ailleurs du 22 au 24 septembre prochain au salon CEFIA Toulouse, Sud Radio, partenaire d'ailleurs de l'événement. Je précise que l'émission de Eric Collégas sera sur place le 22 septembre prochain pour son émission midi à 14h. Merci beaucoup Henri Cardonnet, passez une très belle journée.
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14: Bonjour Aurélie Giraud.
7: Bonjour Benjamin.
14: Bon, on se met en situation Aurélie. Qu'est-ce qui cloche? Votre lave-linge tombe en panne, vous appelez un réparateur et là, mauvaise nouvelle, qu'est-ce qui cloche alors Aurélie?
7: Eh bien, figurez-vous, Benjamin, qu'acheter un lave-linge peut coûter aujourd'hui moins cher que de le faire réparer. Et pourquoi? Parce qu'un lave-linge neuf est fabriqué par milliers dans des usines très automatisées. La réparation, elle, se fait à l'unité. Il faut déplacer un technicien, trouver la panne, commander la pièce et souvent revenir une deuxième fois. Ce qu'on paye finalement, ce n'est pas seulement la pièce, c'est surtout du temps humain.
14: Oui, et les pièces détachées, elles aussi, coûtent parfois une fortune, il faut le dire.
7: Exactement, et c'est l'autre problème. Sur les appareils modernes, un simple composant qui coûte quelques centimes vous oblige à remplacer toute une carte électronique à 200€, voire beaucoup plus. Résultat, entre réparer pour 350€ et acheter neuf pour 350€.
14: Beaucoup de Français choisissent forcément de le remplacer.
7: Heureusement, l'Europe impose à tous les fabricants d'améliorer la réparabilité de leurs appareils. Quand vous achetez quelque chose, un lave-linge par exemple, mais aussi un smartphone, il vous est vendu avec un indice de réparabilité qui va de 1 à 10. Alors 1 sur 10, c'est très mauvais, vous n'en trouverez pas. 8, 9 ou 10, c'est excellent. Ensuite, les fabricants sont obligés de fournir les pièces pendant 7 ans après la date de fin de commercialisation. Enfin, de plus en plus d'acteurs se positionnent sur le marché de la réparation. Pour 20 ou 30€ par mois, tous vos appareils sont couverts et réparés en cas de panne.
14: Et voilà, merci beaucoup Aurélie Giraud. Qu'est-ce qui cloche tous les matins sur Sud Radio, c'est notre nouvelle chronique cette année. Il est 6h42, on vient dans un instant. Tenez, on va passer notre entretien d'embauche. Comment le réussir? Quelles questions poser quand on est recruteur? On verra cela tout à l'heure avec Pierre-Yves Martin qui nous rejoint. À tout de suite.
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14: Le rappel des titres à 6h46 sur Sud Radio. Et tout d'abord, première condamnation ferme dans le scandale du périscolaire parisien. Un animateur reconnu coupable d'agression sexuelle. Il a écopé de 5 ans de prison, dont un sous bracelet électronique. Il a annoncé faire appel de la décision. Pas de nouvelle aide débloquée, pas de baisse des taxes face à la flambée des prix à la pompe, annonce hier du ministre de l'économie, Roland Lescure. Et puis, aujourd'hui, ouverture du procès de Rachida Dati. Elle est soupçonnée de corruption, de lobbying illégal au Parlement européen au profit de l'alliance Renault-Nissan. On en parle sur les réseaux sociaux du rififi chez LFI. Depuis plusieurs mois déjà, la France Insoumise dénonce l'emprise sur les médias du milliardaire conservateur Vincent Bolloré. Sauf que voilà, on apprend que l'un des députés du parti de Jean-Luc Mélenchon, Aurélien Taché, s'apprête à sortir un livre chez Fayard, une maison d'édition détenue par Vincent Bolloré. Forcément, ça fait réagir. La patronne du groupe LFI à l'Assemblée, Mathilde Panot, a été d'ailleurs interrogée sur ce sujet sur France Info, sur donc cette apparente contradiction.
25: C'est son choix et ce n'est pas le nôtre. Il nous en a informé. Et moi, je veux redire tout notre soutien, non seulement aux maisons d'édition indépendantes, mais aussi aux écrivains et aux artistes.
26: Jean-Luc Mélenchon
25: qui lutte contre la mainmise de Bolloré sur la liberté de création.
26: Jean-Luc Mélenchon dit si j'arrive au pouvoir, je liquiderai l'Empire Bolloré. Et vous avez un député qui signe chez Fayard.
25: Oui, c'est pour ça que je dis que ce n'est pas notre choix et qu'effectivement, je pense qu'à l'avenir, aucun député insoumis ne devrait publier dans des maisons d'édition détenues par Bolloré.
14: Oui, aucun député insoumis ne devrait publier dans des maison d'édition détenue par Vincent Bolloré. En même temps, on pourra dire que c'est plus facile à dire qu'à faire, puisque le milliardaire possède aujourd'hui une grande partie des maisons d'édition du pays. Alors, Aurélien Taché justifie sa décision de publier chez Fayard. Il indique à nos confrères de Mediapart qu'il veut mener, je cite, la bataille culturelle jusqu'au sein même de l'Empire Bolloré. Son livre, il sortira le mois prochain. Il est titré « Le français, une langue africaine ». Il l'assure, le député insoumis. Dans ce livre, dit-il, je défends l'idée d'une francophonie décoloniale, d'une France désoccidentale, identaliser des choses très très loin de l'univers idéologique de Vincent Bolloré, contradiction ou pas. En tout cas, Jean-Luc Mélenchon a pris l'engagement, s'il est élu président de la République, de démanteler en entier l'Empire Bolloré, car selon lui, le milliardaire mettrait en danger la liberté de penser en France. Il est 6h48, tout de suite les sujets qui vous concernent, c'est Sud Radio et vous.
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14: Et ce matin, on passe notre entretien d'embauche avec notre chroniqueur Pierre-Yves Martin. Bonjour Pierre-Yves.
4: Bonjour Benjamin.
14: Spécialiste du monde du travail, merci d'être avec nous. Alors aujourd'hui, on s'intéresse aux méthodes de recrutement. Comment réussir son entretien d'embauche, ou plutôt comment réussir à recruter le bon candidat, puisque c'est la question qu'on se pose ce matin. Ouais. C'est vrai que c'est pas toujours facile de faire le bon choix quand on est recruteur. Cela demande de la méthode. Commençons par là d'ailleurs. Quel conseil vous pouvez donner à un recruteur en termes de préparation, puisqu'il faut préparer un entretien d'embauche?
4: Tout à fait. Pour réussir un entretien, il faut bien le préparer. Et là, il y a 5 pratiques avant de commencer un entretien. La première pratique, c'est de définir ce que l'on cherche en termes de compétences. Par exemple, c'est quoi les 3 compétences indispensables, les responsabilités ou les comportements attendus. La deuxième pratique, c'est de relire le CV avant l'entretien pour repérer les zones, les points à éclaircir. Peut-être les changements fréquents de job, peut-être les périodes creuses, etc. La troisième pratique, c'est d'avoir 5 à 7 questions identiques pour tous les candidats. Pourquoi ? Parce que ça permet de comparer les candidats sur une base objective et d'éviter de recruter au feeling. Quatrième pratique, préparer des questions de mise en situation. Que feriez-vous si, par exemple, voilà, on va le voir après. Et puis la dernière pratique, c'est savoir ce que l'on veut vérifier à la fin. Après l'entretien, on doit pouvoir répondre à 3 questions. Est-il capable de faire le job ? A-t-il envie de le faire ? Et enfin, va-t-il bien fonctionner avec l'équipe et le management ?
14: Donc ça, c'est pour la préparation. Ouais. Ensuite, quelles sont les questions à poser ? Vous en avez retenu 5 qui sont importantes. La première, parlez-moi d'une situation professionnelle dont vous êtes particulièrement fier.
4: Exactement. Elle est très importante, cette question, parce que elle va vous permettre de comprendre ce que le candidat considère comme une réussite. La bonne réponse, c'est de décrire, par exemple, une situation précise, d'expliquer son rôle personnel, de donner des résultats concrets, de montrer les compétences. Et le point d'attention, c'est si, par exemple, votre candidat dit « nous avons fait ». Alors là, immédiatement, il faut préciser, il faut demander « personnellement, qu'avez-vous fait ?» pour bien identifier le niveau de responsabilité.
14: Et puis à l'inverse, alors on peut demander aussi au candidat de raconter une situation professionnelle qui s'est mal passée.
4: Exactement, même si ça peut déplaire. Ce que l'on cherche ici, c'est l'honnêteté, la capacité à prendre du recul et surtout la capacité à apprendre de ses erreurs. La bonne réponse, j'ai fait telle erreur, voilà pourquoi, voilà les conséquences et voilà ce que j'ai changé depuis. Attention, néanmoins, méfiez-vous du candidat qui explique que tous les problèmes viennent des autres. Son ancien patron, ses collègues, ses clients. Chacun doit être capable de reconnaître sa part de responsabilité.
14: Oui, ça c'est important. On enchaîne. Troisième question qu'il faut poser, en tout cas selon vous. Comment aimez-vous travailler avec les autres ? Qu'est-ce qu'on cherche à ce niveau-là ?
4: La relation avec les autres, voilà. Ce que l'on cherche, c'est la capacité à coopérer, à communiquer, à écouter, à s'adapter. Le point d'attention, toujours le même, je préfère travailler seul. À creuser, en fonction du poste que vous proposez, il y a aussi, moi je fais mon travail et je ne m'occupe pas des autres. Voilà, à l'inverse, il faut savoir être capable de rechercher, d'identifier la personne qui sait écouter, qui sait communiquer, aider, demander de l'aide quand c'est nécessaire.
14: Bon, il y a une question qu'on pose en général, c'est de savoir pourquoi le candidat veut vraiment rejoindre l'entreprise et ce poste en particulier.
4: Exactement, ça s'appelle simplement la motivation, Benjamin.
14: Ouais.
4: Il faut savoir si le candidat veut simplement quitter son entreprise actuelle, gagner davantage d'argent, obtenir un meilleur titre, ou s'il est vraiment intéressé par le poste, le projet et l'entreprise. S'il vous dit, par exemple, votre entreprise m'intéresse énormément, mais qu'il ne connaît absolument rien à l'activité, ça peut poser souci.
14: Là, on passe, très clairement. Et puis, il y a une autre question aussi, on termine par celle-ci. Qu'attendez-vous de votre futur manager et de votre environnement de travail ?
4: Bah oui, parce qu'en fait, l'essentiel, là, c'est de vérifier la compatibilité entre le candidat et le modèle de management que vous proposez. Un candidat peut être excellent, mais ne pas supporter votre façon de fonctionner va poser un problème. Donc, la bonne réponse doit vous permettre finalement de comprendre son niveau d'autonomie, son besoin de cadre, son rapport aussi au feedback, sa manière de travailler en équipe. Bref, il est vraiment nécessaire de se poser la bonne question. Est-ce que notre fonctionnement est compatible avec ce type de candidat ?
14: Est-ce qu'on va bien s'entendre ? Parce que ça, c'est important.
4: Exactement.
14: Parce que derrière, on a une collaboration à gérer. La question qu'on se pose aussi, alors terminons par là, mais c'est de savoir si le candidat qu'on a en face de nous, il est honnête ou pas.
4: Ouais, voilà, alors ça y est pas d'un interrogatoire de police, mais il faut être capable, non pas forcément de détecter le mensonge dans le langage corporel, mais plutôt de chercher les incohérences. Par exemple, un candidat honnête peut être simplement stressé, regarder ailleurs, chercher ses mots. Cela signifie absolument pas qu'il ment. Donc en fait, il faut juste être attentif par rapport à cette honnêteté, aux dates du CV qui correspondent pas forcément au discours, au niveau de responsabilité qui peut évoluer en fonction des questions, au succès et aux échecs, et à sa capacité à être plus ou moins vague lorsque l'on demande des exemples précis.
14: Et on creuse, effectivement, c'est important, ben voilà, pour savoir s'il est honnête ou pas, c'est une technique aussi. Merci beaucoup Pierre-Yves Martin.
4: Merci beaucoup.
14: Ben voilà, ça va aider les recruteurs à savoir comment on prépare et comment on gère un entretien d'embauche. Et puis pour ceux qui passent un entretien aussi, bah ils savent mieux exactement quelles sont les attentes de la part du recruteur. Merci beaucoup Pierre-Yves, passez une belle journée. On revient dans un instant avec Jacques Cardoz qui nous rejoint tout de suite.
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8: Bah oui, il est arrivé dans le studio de Sud Radio, il est installé. Bonjour Jacques Cardoz.
9: Bonjour Benjamin, bonjour John, bonjour à tous. Peut-on poser nu et être féministe? L'actrice américaine Sydney Sweeney fait polémique, c'est l'un de nos sujets de la matinée. Vous pouvez donner votre avis sur X et YouTube, oui ou non, et les commenter bien entendu. Et puis juste après le journal de 7h, on verra quelle suite les marins pêcheurs entendent donner au mouvement. Je vois qu'il y a de nouveaux blocages cette nuit dans un contexte de vie chère. Aujourd'hui, c'est le début de la semaine européenne de la mobilité. Vous êtes plutôt vélo, marche, trottinette. Je crois que John, il est très trottinette. Hein.
10: Oui.
9: Ouais, il est très trottinette.
10: Un peu trop.
11: Ouais. trop. Hein.
9: On peut être trop trottinette. D'accord. En tout cas, voilà bien une question de citadin. Il faut bien le reconnaître parce que dans le monde rural, bah, on n'a pas le choix. Hein. C'est voiture obligatoire. Il y a quelques trottinettes, mais c'est quand même très, très, très rare. Bon, dites-moi, John, quel est le titre du jour? J'ai une petite idée quand même.
11: Hein. Bah oui, c'est vrai. Vous m'avez fait une petite demande, Jacques, avec la disparition malheureuse donc, de Catherine Ringer hier. Vous m'avez demandé d'entrer en gare ce matin. Alors, si vous avez les caméras, vous voyez que Jacques est en playback.
10: Il a la chorégraphie en plus.
9: C'était fort quand même ce qu'ils ont réussi à faire.
11: Hein. Ouais, c'est un style. Inimitable, et voilà, et donc Catherine Ringer et donc les rites Samy Tsukoué qui ont dit au revoir hein, puisque Fred Chichien était déjà disparu.
9: Il nous reste les chansons pour continuer de danser hein, et de rythmer Rita Mitsuko. Allez, on vous a préparé plein d'infos, on espère que vous allez bien, je crois qu'il fait beau un peu partout, c'est le grand matin qui débute.
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9: Bonjour Rémi André, je suis sûr qu'il a le rythme dans la peau Rémi André. Est-ce que les températures baissent? Oui, fortement. Hein.
12: Ah, fortement, effectivement. Si vous prenez l'exemple de Paris où hier on a dépassé les 32 degrés, eh bien aujourd'hui, bah, pas plus de 22 degrés, c'est quasiment 10 à 11 degrés de moins. Sur Toulouse, par exemple, on va perdre 15 degrés par rapport à hier du côté de Bergerac ainsi que de Lyon. 10 à 12 degrés de moins qu'hier, vous voyez, c'est une très nette chute. Mais habituellement, lorsqu'on a ce genre de chute de température, on a une perturbation très active au milieu, et bien celle-là, non, elle n'est pas très active, elle a porté pas mal de nuages, on la retrouve actuellement depuis le sud-ouest jusqu'au nord-est avec juste quelques gouttes observées par-ci par-là, mais elle a vraiment marqué l'arrivée de cet air un petit peu plus frais qui, dans l'après-midi, donc donnera ces températures en général comprises entre 19 degrés à Brest jusqu'à 25 degrés. On pourra tout de même encore dépasser les 30 degrés aujourd'hui dans le sud-est car cette perturbation va quasiment se désagréger sur place entre les Pyrénées et le nord-est ainsi que le nord des Alpes. Et puis ce rafraîchissement va durer jusqu'à la fin de semaine, mais un nouveau schéma, le même que ce que l'on a connu la semaine dernière. Les températures vont remonter à partir de dimanche.
9: Merci Rémi André, à tout à l'heure. Très bon début de matinée en notre compagnie. Soyez les bienvenus, il est tout juste 7h.
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9: Et c'est l'heure des informations avec vous, Clara Piernet. Bonjour.
13: Bonjour Jacques, bonjour à tous.
9: Plus de 4 milliards débloqués pour la protection de l'enfance. Sébastien Lecornu donne son cap pour 2027. Insuffisant pour les associations. Réaction à suivre. Voyons les autres titres de l'actualité.
13: Pas de baisse des taxes sur le carburant. Les aides ont déjà coûté plus d'un milliard d'euros. Le pouvoir d'achat est mis à mal dans un contexte économique tendu. Décryptage à suivre. Manifestation des policiers à l'appel des syndicats. Laurent Nunez.

0: les a reçus hier. Ils restent mobilisés, mais ont espoir, vous l'entendrez. Et puis la France accélère sur le spatial, décollage d'une fusée prévue l'an prochain dans les Landes.
1: C'est un budget très attendu, celui de la protection de l'enfance, après le scandale du périscolaire parisien.
0: Et Sébastien Lecornu, c'est très attendu. La mort de Liana nous oblige, c'est ce qu'il a écrit hier dans Le Monde. Le Premier ministre annonce vouloir allouer 1,5 milliard d'euros à la lutte contre les violences sexistes et sexuelles, puis 2,6 milliards à la protection de l'enfance, des montants équivalents à ceux engagés en 2026 et que le gouvernement veut reconduire chaque année. Pour Arnaud Gallet, président de l'association Mouv'Enfants, l'argent est indispensable, certes, mais il faut surtout savoir comment l'utiliser.
2: Les chiffres, c'est très bien, et on ne va pas non plus se plaindre systématiquement, parce que c'est quand même un montant qui est considérable. Mais il faut absolument qu'on soit en capacité, non pas de faire des annonces, on va dire chiffrées de cette manière-là, mais de les accompagner de politiques publiques cohérentes. Et c'est bien ça, en fait, qu'on demande. On ne demande pas que de l'argent, on demande de l'argent, et on demande surtout une cohérence, parce que si vous mettez de l'argent dans quelque chose où vous n'avez pas beaucoup de résultats, il y a de l'argent aujourd'hui qui est mis, mais malheureusement, il n'y a pas beaucoup de résultats. Donc je pense qu'il faut vraiment être vigilant par rapport à cela. Et nous, on le restera, je vous dis, dans le sillage de la loi intégrale qui est en cours d'être examinée, et on souhaite bien qu'elle soit votée avec un budget.
0: D'après Matignon, ces moyens doivent notamment permettre de recruter 300 magistrats, 700 enquêteurs et 300 encadrants scolaires.
1: En attendant les financements, la justice poursuit son travail. Un animateur a été condamné hier pour agression sexuelle, Clara.
0: C'est la première condamnation ferme dans le scandale du périscolaire parisien. L'homme de 38 ans écope de 5 ans de prison, dont un an ferme sous bracelet électronique. Il a été reconnu coupable d'agression sexuelle sur 9 enfants. Il a déjà annoncé faire appel.
1: Toujours au chapitre justice, l'ancienne ministre de la Culture, Rachida Dati, au tribunal aujourd'hui. Rachida Dati est soupçonnée de corruption et de lobbying illégal au Parlement européen.
0: Oui, au profit de l'alliance Renault-Nissan, la maire du 7e arrondissement de Paris risque 5 ans d'inéligibilité.
1: La pression des prix du carburant continue de peser sur les automobilistes et sur le gouvernement.
0: Oui, alors que les prix du litre d'essence ou de gazole atteignent des niveaux inédits, plusieurs mouvements de protestation essaiment des automobilistes à La Rochelle hier, des pêcheurs ce matin à Frontignan après Fos-sur-Mer hier. Mais Félix Mathieu, le gouvernement n'entend pas débloquer de nouvelles aides massives.
3: Oui, pas les moyens, pas de budget pour aller au-delà des mesures très ciblées déjà annoncées, des prix moyens autour de 2,30 € le litre de gasoil, les 2,10 € largement dépassés pour ce qui est du samplon 95. Ça ne relève pas de la politique nationale, mais du contexte géopolitique et de la guerre au Moyen-Orient, explique en somme le gouvernement. Mais avec ce bémol que les taxes qui alourdissent l'addition sont, elles, bien françaises. Ça n'a pas échappé à ces automobilistes français rencontrés par Christine Bouillot de l'autre côté de la frontière avec l'Espagne, des Français qui se ruent sur les stations-service comme celle de la Jonquière à 6 km de la France.
4: On fait le plein parce que c'est un petit peu moins cher qu'en France, 20 centimes à peu près, 22 centimes.
5: On passe par là, donc on cherche comme tout le monde le moins cher.
3: On écoutera le reportage Sud Radio de Christine Bouillot dans le journal de 8h. Mais hier, à La Rochelle, une cinquantaine d'anciens gilets jaunes ont manifesté, mobilisé sur ce sujet des prix de l'essence. Ils ont déjà donné rendez-vous dimanche pour un acte 2 où ils espèrent être encore beaucoup plus. Et puis la colère aussi évidemment des professionnels. Une centaine de pêcheurs se sont donné rendez-vous de bon matin pour bloquer le dépôt de pétrole de Frontignan dans l'Hérault après celui de Fos-sur-Mer hier. L'Hérault où des pêcheurs étaient déjà mobilisés à quelques kilomètres de là depuis lundi du côté de Sète.
1: Félix Mathieu, dans ce contexte économique tendu, les policiers demandent plus de moyens et eux aussi se sont mobilisés hier, Clara.
0: Oui, pour dénoncer leurs conditions de travail et peser sur le gouvernement qui prépare le prochain budget. À Paris, ils étaient plus de 10 000 à défiler selon les organisateurs, tandis qu'une autre mobilisation a eu lieu à l'aéroport de Roissy. Face à la colère, le ministre de l'Intérieur, Laurent Nunez, a reçu les syndicats hier. À l'issue de la rencontre, le secrétaire général d'Alliance, Fabien Van Emmerich, veut garder espoir.
6: La seule chose qu'on peut se satisfaire, c'est qu'il y a eu une ouverture d'esprit et une prise de conscience de la situation. Il nous a demandé un délai de réflexion, il y a une enveloppe budgétaire. On lui a dit OK pour quelques jours, je vous résume assez rapidement. Si dans quelques jours ça n'avance pas, le rapport de force, il le sait, il va s'intensifier. On continuera. Je lui ai parlé des gilets bleus, je lui ai parlé de gripper le système, je lui ai parlé des différents événements qui risqueraient d'avoir au fil du temps, et je lui ai évidemment parlé d'autres mobilisations, parce qu'on était prêt à faire une, deux, trois manifestations s'il le fallait, mais que le rapport de force, il n'allait pas faiblir, il allait s'amplifier, et que tôt ou tard, on allait se mettre autour de la table.
0: Le secrétaire général d'Alliance, Fabienne Van Emmerich, au micro d'Alban Texera.
1: L'université s'inquiète de l'avenir de son financement. Les parlementaires sont favorables à une réforme de l'institution.
0: L'université française doit-elle rester accessible à tous ou bien doit-elle être plus sélective et payante? L'avenir de l'enseignement supérieur public et de la recherche revient dans le débat, alimenté par plusieurs rapports évoquant la piste d'une hausse des frais d'inscription. Inquiétude d'une partie du monde académique qui dénonce un sous-financement chronique. Étudiants et chercheurs étaient dans la rue hier pour réclamer plus de moyens, Clément Barguin.
7: Cela fait des années que Claude voit ses conditions de travail se dégrader. Elle est enseignante-chercheuse en informatique à la Sorbonne.
8: Les groupes qu'on arrivait à maintenir à 30 sont maintenant à 40, que les salles ne sont pas forcément adaptées parce qu'elles n'ont pas été conçues pour ça. Ça veut dire aussi un suivi des étudiants qui est forcément plus éloigné parce qu'on n'a pas le temps de s'occuper de 40 étudiants de la même manière qu'on s'occupe de 30.
7: Des enseignants-chercheurs pour qui les difficultés s'accumulent. Virginie Saint-James, co-secrétaire générale de SupRecherche UNSA.
9: Je connais des gens qui payent sur leurs fonds propres la venue d'une universitaires prestigieux pour des jurys de thèse parce que leur labo n'est plus en situation de payer le déplacement des gens qui viennent pour des jurys de thèse.
7: Des budgets insuffisants et un avenir plus qu'inquiétant pour Alain Favennec, ingénieur de recherche.
10: On est obligé de réduire la masse salariale, donc on ne renouvelle pas les emplois. C'est une catastrophe. On est obligé de fermer des filières et on risque réellement de décrocher.
7: Des enseignants conscients des difficultés budgétaires mais farouchement opposés à la hausse des frais d'inscription à l'université. Erwan Philippe, responsable au sein de la FSU.
11: On rentre dans une logique commerciale qui n'en a rien à faire de l'objectif premier du service public ici, de l'enseignement, de la transmission des savoirs aux générations futures.
7: Les syndicats qui réclament 16 milliards d'euros pour redresser les finances de l'enseignement supérieur et de la recherche.
1: La France accélère sur le spatial. Décollage d'une fusée prévue l'an prochain dans les Landes, Clara.
0: C'est une nouvelle page de son histoire que la France s'apprête à ouvrir. Le tout premier décollage d'un lanceur civil privé depuis la France métropolitaine. L'an prochain, la fusée Baguette One de l'entreprise française Hyperspace doit s'élancer depuis Biscarrosse dans les Landes. Étape importante pour l'aérospatiale tricolore. Sylvain Bataillard est cofondateur du projet.
12: Pour Hyperspace, l'objectif court moyen terme, donc c'est vraiment de réussir ce premier vol suborbital, continué par du vol orbital, donc toujours basé sur notre technologie de propulsion innovante. Il faut que Hyperspace soit un acteur majeur du spatial, hein, français et européen, et aussi un des leaders mondiaux de la technologie de propulsion hybride. Hein. C'est la technologie vraiment qu'on développe en interne, puisqu'on est vraiment en train d'asseoir une sorte de filière de la propulsion hybride en France et en Europe.
1: Et on termine avec du football, Clara, et des nouvelles de Zinedine Zidane.
0: Oui, la Fédération Française de Football a officialisé son staff hier. Le nouveau sélectionneur des Bleus sera notamment entouré de Fabien Barthez pour entraîner les gardiens. La liste de ses joueurs est attendue quant à elle vendredi.
1: Merci Clara Piernet et à tout à l'heure pour d'autres informations. Nous sommes le mercredi 16 septembre. Merci de nous rester fidèles. Bon réveil à tous. On est très heureux de vous accompagner sur Sud Radio. À suivre, quel avenir pour le monde de la pêche. Les océans se réchauffent, la réserve de poissons diminue. Et voilà maintenant que le gasoil fait s'envoler les prix. On sera avec un représentant des marins pêcheurs dans un instant. A tout de suite.
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1: Vous nous écoutez à Agen, Narbonne, Arles, La Rochelle. Je vous souhaite un excellent début de matinée, où que vous soyez. Soyez les bienvenus dans le Grand Matin. Dans un instant, ce sera 7 à la une et on retrouvera notre témoignage avec notre marin pêcheur. Mais d'abord, Benjamin Glaise, vous nous avez rejoint avec cette polémique sur les réseaux sociaux. C'est le hashtag On en parle. Et on parle de quelqu'un qu'on connaît bien en France.
29: Oui, si je vous dis Kylian Mbappé, ça vous dit quelque chose?
1: Oui, ça me dit quelque chose.
29: Ah oui. Quand on parle de polémique, Kylian Mbappé, bah, de temps en temps, il est dedans. Alors, cette fois-ci, ça concerne pas l'une de ses déclarations. Il y en a eu quelques-unes ces derniers temps, qui étaient pas très modestes, si je puis dire, à propos du Ballon d'Or. Cette fois-ci, c'est un geste qu'il a eu hier soir, qui fait réagir à l'occasion d'un match du championnat espagnol qui opposait son club du Real Madrid à l'équipe d'Elche. Avant la rencontre, les deux équipes avaient décidé d'apporter leur soutien aux habitants de Ceuta. Ceuta, oui. Vous le savez peut-être, vous en souvenez, c'est une enclave espagnole située au Maroc. On en parle puisque depuis le mois de juillet, cette ville est confrontée à une véritable crise migratoire avec l'afflux de plusieurs dizaines de milliers de Marocains. Et donc, hier soir, en signe de soutien, les deux clubs de foot espagnols ont fait porter à leurs joueurs un t-shirt sur lequel il était écrit « Nous sommes tous des cabayas », à savoir des habitants de Ceuta. Sauf que, visiblement, l'initiative a déplu à certains joueurs, dont Kylian Mbappé, mais également ses coéquipiers Vinicius Junior et le français Ibrahima Konaté. Tous trois sont entrés sur la pelouse avec le t-shirt relevé afin de cacher le message de soutien à Ceuta et à ses habitants. Un maillot d'ailleurs qu'ils se sont ensuite empressés de retirer avant de saluer leurs adversaires du soir. En Espagne, ça fait déjà énormément polémique. On a des supporters madrilènes qui demandent carrément aux joueurs et donc à Kylian Mbappé de présenter leurs excuses. Il faut le dire, le sujet il est particulièrement sensible en Espagne. Pour dire, lundi soir, lors d'un autre match, un joueur marocain avait lui accepté de porter ce fameux t-shirt de soutien à Ceuta. Il avait été visé ensuite par de nombreux messages de haine sur les réseaux sociaux des Marocains qu'il accuse de trahir son pays et qui réclame son éviction de l'équipe nationale. Alors Kylian Mbappé, lui, n'a pas encore donné sa version des faits, il n'a pas expliqué son geste pour le moment, mais la question lui sera sans doute posée lors d'une prochaine interview.
1: Oui, et voilà qui ne devrait pas aider pour son image de marque, parce qu'il est quand même souvent dans les polémiques, Kylian Mbappé. Merci Benjamin, on vous retrouve bien sûr tout à l'heure. Chose promise, chose due, 7h15, c'est votre rendez-vous, c'est à la une. Les pêcheurs ne comptent pas s'arrêter là. Une centaine d'entre eux a bloqué le dépôt pétrolier de Fos-sur-Mer hier. Un blocage levé quelques heures plus tard, mais la lutte pourrait se durcir dans les prochains jours. D'ailleurs, je crois savoir que le port de Sète est actuellement bloqué. Ange Natoli, vous êtes avec nous. Bonjour Ange.
30: Bonjour.
1: Vous êtes pêcheur professionnel spécialisé dans la pêche au chalut en Méditerranée. Alors vous avez levé le blocage à Fos hier. Il est prévu que la ministre vous reçoive. Qu'est-ce que vous attendez d'elle? Qu'est-ce que vous allez lui demander?
30: Des réponses claires et concrètes et surtout avoir une visibilité sur notre avenir.
2: Parce que pour l'instant, là, à l'heure actuelle des choses, malgré les aides qui ont été annoncées, qui ne sont toujours pas parvenues à l'ensemble des bateaux qui doivent en bénéficier, nous n'avons aucune visibilité sur ce qui nous attend.
1: Oui. Vous demandez un blocage des prix, notamment sur le gasoil ?
2: Le blocage des prix, ce serait quelque chose de pas mal pour commencer. Mais on demande surtout que les aides soient versées dans un délai beaucoup plus restreint que ce qu'il est actuellement.
1: Ça, c'est
2: il y a
1: vrai.
2: Des bateaux qui attendent toujours, il y a des bateaux, c'est le nerf de la guerre.
1: Oui.
2: En fait, il faut reconstituer le plus rapidement possible les trésoreries des navires afin que les bateaux puissent retourner à la mer et puissent payer leurs marins et puissent continuer à travailler
1: bien
2: et
1: sûr.
2: À produire.
1: Et ça, c'est vraiment quelque chose qu'on a du mal à comprendre dans une situation de crise, que effectivement les fonds ne soient pas débloqués rapidement. Je le disais, le contexte est compliqué, Ange Natoli. Vous qui êtes pêcheur professionnel, vous y êtes confronté tous les jours. Il y a les quotas de pêche, il y a des océans qui se réchauffent, donc moins de poissons. Et tout ça, dans ce contexte, fait diminuer les ventes. Comment vous ressentez tout ça ?
2: Comme j'expliquais déjà hier, en fait, nous avons toujours fait preuve, la pêche, ça fait 35 ans que je fais ce métier, nous avons toujours fait preuve de résilience. C'est-à-dire qu'on a été capable, on a toujours su accepter les problèmes et prendre les problèmes quand ils nous arrivent dessus et quand ils nous tombent dessus un par un. Ici, c'est une corrélation de problèmes qui font que les navires ne sont plus rentables aujourd'hui. C'est-à-dire le gasoil, c'est-à-dire les contraintes communautaires, c'est-à-dire la baisse du prix du poisson que vous avez soulevé et qui n'avait pas été encore soulevé depuis hier. Nous sommes le dernier maillon de la chaîne, en fait. C'est-à-dire que nous, cette répercussion de prix de carburant, nous ne pouvons l'appliquer à personne. Alors que nous subissons toutes les répercussions de prix de carburant.
1: Et vous n'êtes pas les seuls à dénoncer le prix de l'énergie, les normes, mais le gouvernement veut faire des économies partout. C'est le contexte global aussi qui fait que ça ne vous aide pas. Quel est le moral des troupes ? Parce qu'évidemment, les plans de financement pour quelqu'un qui a acheté un bateau il y a quelques années, il a fait ses plans de financement avec des prix qui étaient beaucoup moins élevés, je pense au gasoil. Donc le moral ne doit pas être très bon.
2: Je peux prendre mon cas personnel. Quand nous avons fait des plans de financement sur les navires, à l'époque, j'ai acheté mon navire en 2000. Nous avons tablé sur un gasoil à 18 centimes d'euros. Nous étions à 18 centimes d'euros. Le premier plein que j'ai fait sur mon bateau, il était à 18 centimes d'euros. Aujourd'hui, nous sommes à 1,20
1: €. Oui. Vous êtes prêt à d'autres blocages si jamais vous n'êtes pas bien entendu par la ministre, si les réponses ne vous satisfont pas ?
2: Quoi qu'il en soit, les blocages vont continuer jusqu'à demain. Nous allons montrer qu'on est là. Hier, nous avons été entendus. Nous avons rendez-vous avec notre ministre, Madame Chabot. Demain, on va voir si demain nous serons écoutés.
1: Au-delà du blocage éventuellement du gasoil, qu'est-ce que vous pourriez demander ? Est-ce qu'il y a d'autres et de la trésorerie, ça vous nous l'avez dit. Est-ce qu'il y a d'autres points sur lesquels vous pourriez faire avancer les choses ?
2: Par exemple, le Conseil des ministres qui se profile en fin d'année. Et qui va nous faire remonter à Bruxelles pour pouvoir négocier encore des zones de fermeture en application du plan Westman.
1: Oui,
2: donc il va falloir le plein soutien de la DGEMPA et de nos gouvernements pour que ce plan se passe au mieux et qu'il évite le plus possible d'impacter notre trésorerie et nos armements.
1: Ange Natoli, dernière question. Hier, Michel-Édouard Leclerc a dit que le blocage du dépôt pétrolier n'avait pas de logique car il n'y a pas de risque de pénurie. Qu'est-ce que vous lui répondez ?
2: Mais pourquoi, monsieur Leclerc ? Alors, dans ce pays, on n'a plus le droit de faire des actions symboliques.
1: Oui.
2: Selon nous, les raffineurs sont au centre du problème.
1: Vous avez raison.
2: Je ne vois pas. Mais alors pourquoi M. Leclerc a décidé comme ça sur un coup de tête ? Et d'abord, qui est M. Leclerc ? Pour pouvoir se permettre de parler. Je suppose que M. Edouard Leclerc n'a jamais eu de chalutier de pêche. Il n'a jamais été à la mer. Il n'a jamais levé à 3h du matin. Il n'a jamais fait 100 heures de travail pour aller gagner 600 euros par mois. Donc je ne vois pas de quel droit M. Edouard Leclerc. Vous avez en train de critiquer nos actions.
1: Il voulait mettre en avant le fait qu'il n'y a pas de risque de pénurie aujourd'hui et qu'en effet, et c'est vous qui le dites vous-même, le blocage il est symbolique avant tout. Merci.
2: Exactement.
1: Merci Ange Natoli, bien entendu, vous reviendrez à l'antenne de Sud Radio pour nous donner des nouvelles de la suite que vous allez donner précisément à ce mouvement. Dans un instant, on se retrouve pour le Saviez-vous de Félix Mathieu et la suite de nos rubriques. À tout de suite.
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1: Il est 7h23, le rappel des titres en quelques secondes. Pas de nouvelles annonces pour le carburant, les aides ont déjà coûté 1,4 milliard selon le gouvernement. Effort budgétaire et gel des dépenses attendues pour le budget des ministères, sauf celui de la Défense qui sera épargné. Rachida Dati a-t-elle touché 900 000€ pour soutenir les intérêts de Renault au Parlement européen ? L'ancienne ministre de la Justice conteste les soupçons de corruption, elle risque 5 ans d'inéligibilité. C'est le début du procès au tribunal aujourd'hui. C'est ce matin qu'Ursula von der Leyen prononce le grand discours de l'État de l'Union à Strasbourg. Elle devrait préciser les mesures de restriction sur l'utilisation des réseaux sociaux pour les moins de 15 ans. Enfin, Patrick Bruel peut-il se rendre à l'étranger ? Son contrôle judiciaire avait été assoupli cet été. Le parquet a fait appel et la chambre de l'instruction doit se prononcer ce matin. Et l'on est avec Gabriel Latanzio pour notre rubrique « Et si c'était vous ?». Chaque jour, nous demandons à une personnalité une idée de réforme. Aujourd'hui, Gabriel Latanzio est convoqué au tableau de Sud Radio. Alors, Gabriel Latanzio, bonjour. Vous êtes, je m'en amuse un petit peu parce que vous êtes professeur agrégé en langue et littérature anglaise et anglo-saxonne à l'université Paris 1, Panthéon-Sorbonne, n'en jetez plus. Gabriel Latanzio, quelle serait votre décision de président ? Je crois qu'il s'agirait d'une autre approche pour l'élève.
38: Ouais, il faudrait faire en sorte que ce ne soient plus les professeurs qui notent leurs élèves. Il faut qu'on change ça et je vais vous expliquer. Vous savez, avec l'alerte du niveau qui a été mesuré par PISA sur l'école française et mondiale même, il faut parler qualité de service. On a un problème en France et qu'il faut que l'école soit meilleure. Mmh. Et on a une mesure très très lente et on a une mesure très rapide. Donc la très lente, elle est très simple, c'est qu'une belle école, c'est un bon prof. on les attire pas, donc il faut de toute évidence améliorer le recrutement en attirant avec une meilleure paye. Mais ça, ça va prendre très longtemps. Recruter quelqu'un et faire en sorte qu'il y ait un effet sur les jeunes, ce sera vraiment de longue haleine. Donc, qu'est-ce qu'on fait pour aller plus vite? Il faut faire plus rapide parce on va pas sacrifier une génération. La façon la plus certaine de gagner l'adhésion des élèves à l'école, c'est qu'ils comprennent que l'école est leur allié. Moi, ce que je vous propose, c'est qu'on ne confonde pas les rôles. Je dis souvent, il faut que l'enseignant soit un coach, mais pas l'arbitre. Il faut qu'il soit un allié à un élève qui a un défi à relever, mais il ne doit pas être le défi en lui-même. Un prof peut aider à s'améliorer et il lui faut un défi extérieur. Et c'est ce qu'on avait avec le baccalauréat, vous savez. Mmh. Il n'y a pas si longtemps encore, le baccalauréat n'était pas tant évalué au quotidien, au continu. Et ça a changé beaucoup de choses jusqu'au rapport qu'avaient les élèves avec leurs professeurs. Vous savez, moi, je l'ai vécu. J'ai enseigné dans le secondaire pendant près de 10 ans aussi, avant de bosser dans le supérieur. J'étais pile là au moment où tout a basculé. Quand je bossais avec des lycéens en terminale ou en première, quand le bac était la formule que nos auditeurs ont connue, là, tout le monde voyait le prof comme « Ok, celui-là, il va m'aider et après, j'aurai ma compétition, je serai prêt pour la finale. » Ce monde-là est révolu. Désormais, c'est l'enseignant l'adversaire. Et je crois que les profs peuvent le raconter. Il y a un temps perdu immense en négociation où l'élève se dit « Mais j'ai eu 12, pourquoi je mérite pas 14 ?» et ainsi de suite, parce qu'il y a la pression de Parcoursup. Dès lors, il y a une confusion des rôles. Moi, je vous dis, on peut pas être à la fois la montagne et le Sherpa. Voilà, c'est soit l'un soit l'autre, soit c'est la personne que l'on doit surmonter, soit c'est la personne qui nous aide à surmonter. On peut dès lors organiser un système où l'évaluation sera assurée par autre, ça peut être le prof d'à côté ou ça peut être la machine. Ça on y viendra aussi, je pense, la machine peut évaluer.
1: Intéressant Gabriel Latanzio pour cette proposition, j'ai envie de dire très présidentielle. Peut-être que vous serez un futur ministre, c'est tout le mal que l'on vous souhaite, et en tous les cas cette proposition mérite réflexion. Merci infiniment et très belle journée à vous. Nous on passe à notre rubrique tant attendue, celle qui vous permet de briller en société.
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1: Et Félix Mathieu nous a rejoint avant de devenir un symbole de contestation en 2018. Le saviez-vous, les gilets jaunes étaient plutôt l'accessoire des bons élèves lorsqu'ils sont devenus obligatoires 10 ans plus tôt en 2008.
0: Oui, appelez-les officiellement les gilets haute visibilité lorsqu'ils sont devenus obligatoires dans chaque voiture en 2008. L'État et la sécurité routière ont sorti les grands moyens à l'époque pour communiquer sur ce sujet. On a pu voir des affiches avec Karl Lagerfeld en gilet jaune fluo au bord d'une route avec un triangle rouge derrière lui. Alors pour la petite histoire, le couturier n'avait pas réellement enfilé ce fameux vêtement. En fait, c'était un photomontage. En tout cas, la légende de l'affiche proclamait, je cite, « C'est jaune, c'est moche, ça ne va avec rien, mais ça peut vous sauver la vie ». Une étude récente estime effectivement qu'avec un vêtement réfléchissant, un piéton peut être vu à 44 mètres de nuit contre 28 s'il a une tenue sombre. 16 mètres de différence tout de même, ça peut faire une différence le temps de freiner. En tout cas, quand c'est devenu obligatoire effectivement en 2008, on a pu voir se multiplier, vous savez, les gilets jaunes sur les dossiers des sièges à l'avant de la voiture. C'était pas un signe de protestation, c'était même le contraire. C'était pour devancer tout contrôle sur le thème « Même pas besoin de vérifier, monsieur l'agent, voyez comme mon gilet jaune est bien visible ». 10 ans plus tard, en 2018, l'accessoire est donc devenu, on s'en souvient, presque politique, à tel point qu'un député Modem, Bruno Fuchs, s'en était inquiété dans une question au gouvernement. Après des manifestations qui avaient pas mal débordé, il dénonçait une déformation du sens de l'accessoire. Il s'inquiétait dans cette question au gouvernement que les ouvriers au bord des routes ou les bénévoles des événements sportifs ne soit confondu, je cite, avec une forme de protestation anti-républicaine. Du coup, ce député Modem s'interrogeait sur la nécessité éventuelle de changer la couleur des gilets jaunes. Le gouvernement avait répondu tout aussi sérieusement en expliquant que, bon, de toute façon, au regard de la réglementation, eh bien, les gilets haute visibilité peuvent déjà être jaunes, mais aussi orange ou rouge, vous le saurez.
1: Oui, on le saura. L'histoire des gilets jaunes. Merci Félix Mathieu et à tout à l'heure. On va passer aux prévisions météo.
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1: Rémi André, rebonjour. Dites-moi, vous êtes sans gilet jaune ce matin. Vous êtes visible de loin.
12: Oui.
1: Et avec une température très agréable.
3: Et oui, effectivement, c'est-à-dire que sans gilet jaune, la perturbation d'aujourd'hui est tout de même assez visible, et ce qui la rend remarquable, c'est cette nette chute des températures. Car en fait, nous avons donc tous ces nuages qui traînent depuis les Pyrénées jusqu'au Massif central en remontant vers le Jura. Cette perturbation n'est pas très active, tout au plus quelques gouttes. Elle va peut-être se réactiver dans l'après-midi sur notamment le relief des Pyrénées, mais elle est vraiment une véritable limite entre l'air encore doux que l'on aura sur le sud-est avec des températures qui atteindront 31 degrés à Marseille et l'air plus frais, on va dire, mais de saison, que l'on va retrouver sur l'ensemble de nos régions avec des valeurs de 22 degrés à Paris, 23 degrés à Limoges, 23 degrés à Toulouse.
1: Merci Rémi André, à tout à l'heure. Il est 7h31 sur Sud Radio. Soyez les bienvenus. Très bon début de matinée à vous.
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1: Et c'est l'heure des informations avec vous, Clara Piernet.
12: Bonjour à tous. Relance du service militaire national, sujet cher à Emmanuel Macron. Nous avons rencontré les premiers volontaires. Reportage à suivre.
1: Inflation, déficit public, coût de la dette. Le gouvernement n'a plus les moyens. Lueur au tableau noir. La dette française continue d'attirer les investisseurs. Et puis le retour de la Ligue Europa ce soir. 3 clubs français en lice. Programme à suivre. Le reportage de la rédaction vous emmène dans le Vaucluse à la rencontre des volontaires du nouveau service national.
12: Maniement de fusils d'assaut et téléphone en accès très limité, la première promotion du nouveau service militaire national est baptisée Henri Ferté en hommage à ce résistant fusillé à 16 ans par les Allemands. Emmanuel Macron s'est rendu hier sur la base aérienne d'Orange pour y rencontrer les premiers volontaires. Ils seront 3000 d'ici la fin de l'année. Lionel Maillet, vous les avez rencontrés.
14: Elle est venue chercher de la discipline et elle est servie, réveillée à 5h50 tous les matins. Aram a 23 ans.
15: J'étais arrivée à une période de ma vie où je savais plus trop où j'en étais, ce que je voulais faire. Et on m'a parlé de l'armée et je me suis dit pourquoi pas. Pas facile, mais on s'accroche.
14: Apprendre à marcher au pas et à se passer de son portable pour la centaine de volontaires de cette base aérienne.
15: C'est tous les soirs, on nous le prend et on nous le donne pendant une bonne heure pour appeler nos familles, faire ce qu'on a à faire et après on les reprend le soir. Ça nous permet de faire une pause avec le téléphone, d'apprendre encore plus à se connaître, de renforcer la cohésion. Et voilà.
14: Poussé par son père, Guillaume a quitté la Bourgogne et il ne regrette rien.
17: Du dépassement, de l'aventure, de l'esprit de camaraderie. Un membre de la brigade qui est en retard, c'est toute la brigade qui est en retard. Donc s'il y en a un qui a un peu des difficultés, on le pousse, on le tire. On peut pas avancer tout seul. À terme, j'aimerais bien essayer d'intégrer les commandos parachutistes.
14: Ce premier mois est consacré à la formation. Le colonel David Papalardo est le directeur de la communication de l'armée de l'air et de l'espace.
18: Ils vont apprendre le maniement des armes, ils vont faire du sport, être formés au premier secours et apprendre la vie ensemble, ce que l'on appelle dans l'armée de l'air et l'espace l'esprit d'escadrille, faire les choses les uns pour les autres, être seul responsable de tous pour apprendre à servir.
14: La suite, ce sont des missions sur le terrain. Ce service national va durer 10 mois.
1: Le reportage de Lionel Maillet pour Sud Radio. Pas de baisse des taxes sur le carburant. Les aides ont déjà coûté plus d'1,4 milliard, rappelle le gouvernement.
12: Pas de nouvelles annonces de la part du ministre de l'économie hier, mais Roland Lescure ne ferme pas la porte à de nouvelles aides ciblées dans le futur, selon les besoins de ceux qui paient le prix fort de l'inflation.
1: Même tendance pour les dépenses publiques. Sébastien Lecornu a demandé hier à ses ministres de ne pas augmenter leurs dépenses 2027 par rapport à cette année.
12: Seul le ministère de la Défense en est exempté. Le Premier ministre cherche à faire 30 milliards d'euros d'économies. Et c'est dans ce contexte que la dette française coûte de plus en plus cher. Mais elle continue d'attirer les investisseurs. Hier, le gouverneur de la Banque de France, Emmanuel Moulin, a assuré qu'il n'y a pas de crainte sur le financement de l'État. Malgré des taux d'emprunt au plus haut depuis 2008, les investisseurs achètent davantage de titres français que ce que l'État met sur le marché. Philippe Béchade, économiste et rédacteur en chef des publications Agora.
19: On a vraiment un appétit de détenir un produit financier qui rapporte beaucoup avec un risque faible. Voilà. Et la dette française, c'est 4,65 de rendement, quasiment pour l'instant aucun risque que la France n'honore pas sa signature. Et chez nos voisins, on a des endettements à peu près comparables en termes de pourcentage du PIB, mais avec moins de rémunération. Bah, du coup, la dette française est attractive.
1: On passe à la politique. Dernière ligne droite pour la primaire de la gauche, Clara.
12: Et quatre socialistes annoncent avoir les parrainages nécessaires pour y participer. Il s'agit d'Olivier Faure, de Jérôme Guedj, de Ségolène Royal et de Philippe Brun. En lice également deux chefs de parti de gauche, Raphaël Glucksmann pour Place Publique, il est favori, et Emmanuel Morel pour la gauche républicaine et socialiste. En bref, un Français de 79 ans et sa compagne ont été retrouvés morts au Portugal. Le gardien de leur propriété a été arrêté samedi. Des bijoux et de l'argent ont été retrouvés chez le suspect.
1: Et puis, une polémique qui enfle autour d'Ed Sheeran.
12: Tout à fait. Le chanteur britannique a été lâché hier par plusieurs artistes qui devaient participer à sa tournée. Il proteste contre la mise à l'écart du rappeur Macklemore qui a tenu des propos pro-palestiniens sur scène.
1: On termine par un mot de sport, Clara, avec le retour de la Ligue Europa.
12: Oui, trois clubs français sont engagés dans cette saison. Rennes, Lyon et Marseille. Des équipes aux ambitions et aux objectifs différent pour cette nouvelle campagne européenne. Alors, dans quelle dynamique se trouvent les clubs tricolores? Tour d'horizon avec Joseph Ruiz, journaliste à Sud Radio.
5: L'équipe qui peut avoir légitimement le plus d'ambition, c'est Rennes. Il y a un bel effectif. D'ailleurs, c'est pas pour rien qu'ils sont bien partis en Ligue 1. Ensuite, Lyon, juste en dessous, reversé de Ligue des Champions. Aussi un bel effectif, mais on sait que quelques joueurs sont partis, donc on peut espérer un top 8. Après, de là, aller jusqu'au bout, ça peut être un peu compliqué. Et enfin, Marseille, intersaison très compliquée, énormément de départs de joueurs. Et là, on peut espérer une bonne surprise avec une respiration, avec une ou deux victoires à aller chercher par-ci par-là. Mais il n'y a pas grand-chose à espérer de l'OM cette saison en Ligue Europa. Il faudra surtout se concentrer sur la Ligue 1.
12: Les premiers matchs sont à suivre ce soir. Lyon se déplace à Anderlecht et Rennes affronte le Sturm Graz en Autriche. Coup d'envoi des deux matchs à 21h.
1: À tout à l'heure, Clara, pour d'autres informations. Tout de suite, après la condamnation d'un agresseur sexuel lors d'un procès à Paris, est-elle à la hauteur des attentes? C'est dans Sud Radio, vous explique dans quelques minutes. Mais tout de suite, la fresque du climat. Ça vous dit quelque chose? Son concepteur Cédric Riggenbach est avec nous. Il nous parle de l'avenir de la planète.
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1: Aujourd'hui, Cédric, on annonce un El Niño historique. C'est ça le réchauffement climatique?
6: Non, pas du tout. El Niño, c'est un balancier naturel du Pacifique et il existait bien avant nous. Tous les 3 à 7 ans, pour des raisons assez mystérieuses, les vents dominants et le courant de surface d'une zone du Pacifique s'inversent et l'océan relâche alors tout d'un coup toute la chaleur qu'il avait stockée. Celui qui démarre en ce moment pourrait bien être le plus puissant depuis qu'on fait des mesures. Et donc, 2026 est bien parti pour être l'année la plus chaude de l'histoire, pour le moment, parce que 2027 battra vraisemblablement ce record à nouveau. Et donc, sécheresse en Inde, en Australie, récoltes touchées, prix qui monte. Donc, El Niño, c'est pas nous qui le déclenchons, mais ça vient aggraver une tendance de fond dont nous sommes pour le coup responsables.
1: Eh bien, nous voilà au courant. Merci Cédric et pour cette Minute Planète. Et bien sûr, je vous dis à demain. 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Dans un instant, dans Sud Radio vous explique la condamnation d'un animateur du périscolaire auteur d'agressions sexuelles sur 9 enfants. Est-elle satisfaisante pour les familles de victimes? Eh bien, on en parle dans quelques secondes des quatre coins de notre beau pays. On est avec vous dans ce grand matin. À tout de suite.
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36: Je suis ravi de vous accompagner ce matin et je vous souhaite un excellent début de matinée. Surtout, prenez le temps, rien ne presse. On est dans Sud Radio, vous explique et on vous parle du scandale du périscolaire. À Paris, un animateur périscolaire a été condamné à 50 prisons hier, dont un ferme. Il s'appelle Michael, il a 38 ans, il a été reconnu coupable d'agressions sexuelles sur des élèves de 5 à 10 ans, de septembre 2022 à janvier 2024. Nous sommes avec Maître Jean Sagnier, qui est avocat de l'association Innocence en danger et de familles victimes dans ce procès. Bonjour Maître.
39: Oui, bonjour.
36: 50 prisons dont un ferme, je le disais. Le tribunal a ordonné l'aménagement de la partie ferme sous bracelet électronique. Est-ce que c'est une condamnation qui convient aux familles de victimes ?
39: Alors, il faut effectivement bien comprendre qu'il y a 9 fillettes, que cela a duré pendant des mois et des années finalement, et que la peine encourue est de 10 ans. Mmh. 10 ans. Et 10 ans, ça se comprend par rapport à
36: bien sûr.
39: Ce que c'est qu'une agression de fillettes. Et au résultat, vous avez une peine dont on dit qu'elle est de 5 ans de prison. Faut voir les choses en face. Il ne va pas être incarcéré. On va lui demander, certes avec rigueur, mais on va lui demander d'être chez lui le soir et au lieu d'aller dîner chez ses amis, d'inviter chez ses amis chez lui ou d'être devant la télévision ou pire devant un écran d'ordinateur. Donc il faut quand même ramener ce que le législateur a prévu, 10 ans de prison ferme, au fait que finalement cette peine est aménagée, cette peine est une peine qu'il va subir chez lui dans des conditions d'incarcération qui sont plutôt confortables puisqu'il sera chez lui. Moi je voudrais dire une chose, vous avez vu de façon très claire la satisfaction de son conseil, je la salue effectivement, la satisfaction de son conseil à la sortie d'audience en disant « ouf ! Ouf ! Il ne va pas en détention. Pourquoi elle dit ça, ma consoeur ? Elle dit ça parce qu'effectivement, elle sait qu'il risque une incarcération, elle sait qu'il risque 10 ans. Donc à sa satisfaction, forcément répond notre déception.
36: Oui. J'ai envie de vous demander, évidemment vous êtes un homme de loi et vous n'allez pas forcément aller dans ce sens, mais moi quand je vois 50 prisons dont un ferme et qu'au final je me dis qu'il s'en sort avec un bracelet électronique, après avoir fait du mal à 9 enfants, 9 fillettes de 5 à 10 ans pendant 2 ans, maître, j'ai envie de dire pardon, mais j'ai un peu l'impression que c'est de la com' de la part de la justice, c'est-à-dire qu'en fait on nous fait croire que ces 50 prisons dont un ferme, on sait très bien qu'il va pas aller en prison, qu'il va certes porter un bracelet électronique, certes il est condamné, mais j'ai un peu l'impression qu'on nous trompe quelque part et que ça n'est pas ce que le législateur, enfin ce que la loi prévoit finalement.
39: Oui, alors ça n'est pas la justice qui fait de la com, c'est ceux qui annoncent qu'il a eu 5 ans de prison. La justice, elle a statué, elle a rendu sa décision, on peut la critiquer, on peut ne pas être d'accord, vous avez compris notre position qui oppose à la satisfaction du Conseil notre déception, mais dans la communication, ceux qui annoncent qu'il a eu 1 an de prison, il n'a pas eu 1 an de prison ferme, il a eu 1 an sous bracelet électronique, c'est-à-dire 1 an aménageable, où il va passer cette année chez lui, avec tout le confort qu'il peut avoir dans son appartement, et finalement, ce que l'on appelle le choc carcéral, c'est-à-dire la réponse à la gravité de la chose. Je veux dire qu'on arrive à comprendre ce que c'est que 1, 2, 3, et on va jusqu'à 9 fillettes, on va jusqu'à 9. Et donc, il y a une autre question qui effectivement est sous-jacente, la sanction, elle est nécessaire. Vous avez compris que nous estimons qu'elle n'est pas proportionnée à la gravité des choses. Mais il y a une autre question à laquelle on ne répond pas. C'est qu'est-ce qui a permis que cela se produise dans une enceinte proche de l'école et pendant des mois sans que on introduise une réaction ou sans que l'on interrompe ce comportement? Qu'est-ce qui fait que cela a pu se passer sur autant d'enfants aussi longtemps? Il y a deux choses. Il y a la sanction, très bien, elle est passée. On l'estime comme on l'estime en fonction de la manière dont on perçoit les choses. On a entendu hier Madame Anne Hidalgo dire nos enfants. Elle s'est appropriée les enfants de ces parents-là. Mais si elle avait mesuré la gravité de la chose lorsqu'elle en est informée en 2015, est-ce qu'elle aurait aujourd'hui laissé, avec les connaissances qu'elle a, les choses se perdurer pendant plus de 11 ans?
36: Bien sûr.
39: Donc, remettons les choses à leur place. Il y a une sanction. Innocence en danger va suivre, et sa présidente aimerait céder pendant des mois, tout ce qui se passe dans le périscolaire. Nous avons répertorié toutes les affaires. On dépasse aujourd'hui 240 enquêtes. C'est extraordinairement important. Donc, il y a manifestement quelque chose de grave. Et aujourd'hui se pose la question de savoir comment on va appréhender la responsabilité collective de ceux qui avaient la charge de la sécurité des enfants et qui ont failli à un point qui nous laisse véritablement perplexes.
36: Merci Maître Jean Sagné. Effectivement, je crois que la prise de conscience n'est pas encore là. Merci infiniment Maître Jean Sagné, avocat de l'association Innocence en danger et de famille dans ce procès. Tout de suite, c'est Drôle d'époque. Bonjour Eric Revel.
0: Bonjour à tous.
36: Et l'on parle de ces taxes italiennes qui finalement attirent les Français. Pendant qu'on matraque de taxes et d'impôts les Français, les plus riches de nos concitoyens débarquent en Italie.
0: Oui, alors Jacques, j'ai un peu de scrupule ce matin de parler des ultra-riches Français qui quittent le pays, parce que on connaît les problèmes de pouvoir d'achat dans notre pays et de tous ceux qui souffrent de ne pas avoir suffisamment d'argent. Mais voilà, je voulais faire un petit focus ce matin de tous ces Français qui ne parlent plus à Londres, qui ne parlent plus à Dubaï, qui ne partent plus à Bruxelles, mais qui élisent domicile à Milan, en Italie. Alors, ce sont les chefs d'entreprise du Nord, des familles industrielles lyonnaises, des financiers parisiens qui ont vendu leur affaire. Bon, depuis la fin du statut de résident à Londres, c'était en avril 2025. Tous ces gens-là, qui ont beaucoup d'argent, ils vont plus à Dubaï, ils vont à Milan, où on parle français maintenant, dans certains quartiers. Alors, il y a deux types d'ultra-riches qui s'exilent en Italie. Il y a d'abord les très grandes fortunes, celles qui s'installent via Dei Giardini, qui est l'ancien cercle de la famille Versace, où il faut payer quand même 4000 euros de droit d'entrée, et où le français est devenu langage courant. Et puis il y a les cadres, les 50 ans, vous savez, qui viennent diriger une filiale en Italie, attirés par une promesse simple, pendant 5 ans, ne déclarer que la moitié de son salaire, Eh oui, l'arrivée au pouvoir de Meloni n'a pas été un épouvantail. Le point commun de tous ces gens, c'est pas qu'ils cherchent une adresse fiscale, parce qu'il faut vivre plus de 6 mois par an, il faut scolariser ses enfants si vous en avez, il faut déplacer toute votre vie en Italie, l'Italie l'exige. C'est pour cela que le phénomène des ultra-riches français qui partent en Italie dure et s'amplifie.
36: Alors, pourquoi les Français les plus riches partent pour l'Italie? Quels sont les avantages fiscaux par rapport à la France, précisément?
0: Accrochez-vous bien. En France, par exemple, transmettre est devenu le moment le plus taxé d'une vie. On donne 100 000 euros à son enfant, bon, pour ceux qui le peuvent, sans impôt. Puis on monte vite au-dessus, à 20, 30, 45 %. Une entreprise familiale, un portefeuille, une maison de famille à transmettre, tout repasse à la caisse au moment de l'héritage en France. En Italie, la logique est inverse. On donne, alors je parle des ultra-riches, on donne jusqu'à 1 million d'euros par enfant sans rien payer au fisc. Au-delà, on paie 4%, c'est tout. Un couple avec deux enfants transmet 4 millions d'euros sans un euro d'impôt. Une succession de 10 millions, bon, ultra-riche, en Italie coûte 240 000 euros. Pas 3 millions comme en France. Et pour ceux qui choisissent le forfait, parce qu'il y a la possibilité d'avoir un forfait global sur toute votre vie, ben l'addition est encore plus claire. 300 000 euros par an et pendant 15 ans, plus d'impôts sur ce qu'on possède hors d'Italie, plus d'impôts sur les dividendes étrangers, plus d'impôts sur les plus-values étrangères et surtout plus d'impôts sur les successions étrangères. L'État italien dit « payer fixe ». Je ne toucherai pas votre patrimoine.
36: Ouais. Alors pour la France, c'est évidemment une énorme perte de recettes.
0: Et Dieu sait qu'on a besoin d'argent, n'est-ce pas?
36: Oui. Bon. Alors combien perd Bercy très exactement?
0: Bon, alors vous imaginez que Bercy publie pas de chiffres. Alors j'ai pris un petit exemple. Bon, je me suis dit.
36: Vous avez sorti la calculette.
0: Voilà. Alors 500 familles françaises parties en Italie depuis 3 ans avec 20 millions d'euros chacune. On parle des ultra riches. Alors, c'est 10 milliards qui sortent de l'assiette fiscale française. Bah oui, 500 familles fois 20 millions, ça fait 10 milliards. Chaque année, l'État français y perd quoi? L'impôt sur la fortune, l'impôt sur les dividendes, l'impôt sur le revenu. Donc, ce sont, 150 millions par an qui ne rentrent plus. Mais, la perte la plus lourde pour Bercy est ailleurs. Parce que ces 10 milliards auraient dû un jour être transmis en France. Et taxés à 30, 40%, je vous le disais. Bah, ça aurait dû rapporter 3 milliards de droits de succession en France. En Italie, ils seront taxés à 4%, je vous le disais, Jacques. Ces 3 milliards ne rentreront jamais à Paris. Ils resteront dans les familles ou ils iront dans les caisses de l'État italien. Alors, c'est pas encore une hémorragie des années Iessev. Vous vous souvenez quand plus de 600 grandes fortunes françaises partaient chaque année pour la Belgique, Londres ou Dubaï. Mais c'est plus concentré et plus définitif. Avant, on partait pour payer moins d'impôts sur le revenu. Maintenant, on part en Italie pour que ses enfants paient moins à sa mort. Et cela, Bercy ne le récupérera jamais. Eh bien, laisser partir les ultra-riches français, c'est appauvrir la France et participer un peu plus à son déclassement.
36: Et c'est dans Drôle d'époque avec vous, Éric Revel. Merci Éric, et on vous retrouve tout à l'heure pour nos débats à partir de 9h. Votre chronique est à retrouver en podcast et sur sudradio.fr. Après les infos, la chronique d'Elisabeth Lévy, Sydney Sweeney, la très belle actrice américaine, pose nue. Ça fait polémique. Des voix féministes dénoncent une hypersexualisation. On en parlera avec elle et puis on en reparlera à partir de 9h. Ce sera nos grands débats également. Vous pouvez nous appeler à ce sujet, 0826 300 300. Avant cela, un peu d'humour sur Sud Radio. J'en connais un qui a aussi sorti la calculette. Vous allez comprendre. À tout de suite.
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3: C'est l'heure de retrouver Régis Maillot qui va nous dire qui doit payer.
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3: Alors Régis, Sébastien oui. Lecornu prépare les Français à de nouveaux efforts pour redresser les comptes. Et cette fois, tout le monde serait concerné.
4: Eh ben voilà enfin une bonne nouvelle. On cherchait depuis des années ce qui pouvait encore rassembler les Français. On a trouvé, c'est l'addition. Les riches vont contribuer, les retraités vont contribuer, les actifs vont contribuer, les entreprises aussi. C'est-à-dire, à ce stade, le seul Français qui ne participera pas au redressement des comptes, c'est celui qui est déjà mort. Et encore, attendez les droits de succession, même mort, tu passes à la caisse.
3: Alors l'idée du gouvernement, c'est oui. que l'effort soit équitablement réparti. Bah oui, c'est normal.
4: Oui. Ben oui, et c'est ça la nouveauté. Je veux dire, avant un gouvernement, il cherchait qui taxer sans perdre trop d'électeurs. Là, à 8 mois des présidentielles, Lecornu s'est dit foutu pour foutu. Macron, il y aura pas de saison 3. Autant les perdre tous en même temps. On va se mettre tout le monde à dos, mais équitablement. C'est une sorte de c'est du socialisme de droite. C'est formidable. 9 ans de macronisme et nous voilà. Au moment le plus français du repas, c'est quand l'addition arrive et que tout le monde regarde ses chaussures.
5: Alors, 1574, 1600, on partage, parce que sinon ça sera trop long.
4: Voilà, le plan Lecornu finalement, c'est Muriel Robin à Matignon. On partage, sauf qu'on est 68 millions et que personne ne se souvient avoir commandé. Hein. T'as pris une salade, toi ? Non, rien. Le quoi qu'il en coûte, finalement, on avait mal compris, tu vois. La phrase complète, c'était « quoi qu'il en coûte, vous réglerez à la fin
3: oui, ». Oh. Une addition à 68 millions, ça va être compliqué. Ouais. Donc finalement, qui va payer, Régis ?
4: Ben, à votre avis, hein, comme disait Coluche, hein, c'est qui paye ?
6: Bravo, c'est nous qui paye.
4: Eh ben, c'est nous qui paye, voilà, c'est un grand classique. Merci Michel, 40 ans après, Coluche, Bercy n'a toujours pas trouvé de meilleure réforme fiscale, les Français. Macron pourra partir tranquille, le gars nous a distribué des chèques pendant 8 ans, vous avez vu des chèques énergie, des chèques inflation, des chèques carburant, il restait plus qu'un seul chèque à distribuer aux Français, eh ben, c'est celui qu'on va signer.
3: Merci Régis Maillot et on vous retrouve en podcast sur le site sudradio.fr et en octobre pour deux représentations des nouveaux ridicules à Florange et à Reims. Dans quelques secondes, le journal Le Grand 8 de Clara Piernet. D'abord, on va prendre des nouvelles du temps.
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3: Bonjour Rémi André. Alors, coup de fraîcheur hein, pendant quelques jours, mais il faut en profiter, il va faire à nouveau chaud dans quelques jours.
7: Oui, effectivement, c'est-à-dire que nous avons cette perturbation qui traîne actuellement depuis les Pyrénées jusque vers le nord-est, sous laquelle nous avons des températures douces, mais à l'arrière, dans le nord-ouest, les températures se sont déjà rafraîchies, et pour cet après-midi, eh bien, nous aurons carrément 10 à 14 degrés de moins qu'hier sur les régions où il a fait le plus chaud, depuis Paris jusqu'à Toulouse, par exemple. Donc, une chute des températures, mais finalement, nous sommes revenus à des températures de saison qui, dans l'après-midi, seront comprises en général entre 19 et 25 degrés. On pourra tout de même encore atteindre les 31 degrés à Marseille. Et vous avez raison de le dire, cela va durer encore quelques jours, mais à partir de samedi, voire dimanche, les températures vont remonter pour le début de semaine prochaine.
3: Merci Rémi André. Il est tout juste 8 heures. Très belle matinée à vous tous.
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3: Et c'est l'heure des informations avec vous, Clara. Bonjour, Clara.
8: Bonjour, Jacques. Bonjour à tous.
3: Pas de baisse des taxes sur le carburant. Les aides ont déjà coûté plus d'un milliard d'euros. Face à la flambée des prix, les automobilistes font leur plein à l'étranger. Reportage à suivre. Et voyons avec vous les autres titres de l'actualité.
8: Gel des dépenses des ministères. Pas de hausse du budget pour lutter contre les violences sexistes et sexuelles. Sébastien Lecornu serre la vis pour le budget 2027. Les responsables politiques doivent rendre des comptes. Audition au Sénat sur le scandale du périscolaire à Paris. Un échec collectif, selon Anne Hidalgo. Et puis le comité d'organisation des Jeux d'hiver dans la tourmente, les appels à l'arrêt du projet se multiplient. Carton rouge pour les écologistes.
3: Pas de nouvelle aide du gouvernement ni de plafonnement des prix. Les automobilistes tentent de s'adapter.
8: Il faudra faire sans aide. Le gouvernement n'en a plus les moyens.

0: Le ministre de l'économie rappelle qu'1,4 milliard a été débloqué pour ces aides face au prix record à la pompe. 2,15 € le litre pour le sans-plomb 95 et 2,35 € pour le diesel. Les automobilistes sont prêts à faire plus de kilomètres pour payer moins cher. C'est ce que vous avez constaté à la frontière espagnole, Christine Bouillot.
1: Thaïs et Arthur arrivent de Montpellier pour faire le plein sur leur trajet de vacances.
2: Je regarde mes bus, ça coûte trop cher, donc j'ai arrêté. Donc oui, dès qu'on a l'occasion de venir en Espagne, on fait un bon plein et au moins comme ça, après on est tranquille pendant un petit moment.
3: On priorise l'essence parce que c'est obligatoire pour nos déplacements, quoi.
1: Dans cette station située à 6 km de la frontière à la Jonquière, il n'y a ici que des plaques d'immatriculation française. On retrouve Nadine et son mari Stéphane.
4: On fait le plein parce que c'est un petit peu moins cher qu'en France, 20 centimes à peu près, 22 centimes.
5: On passe par là, donc on cherche comme tout le monde le moins cher. Apparemment ici le diesel est moins cher. Et le sans-plomb est plus cher que le reste.
1: En effet, ici, le diesel affiche 1,91 € contre 1,96 € pour le sans-plomb. Un écart d'une bonne vingtaine de centimes avec les prix français qui fait le bonheur de Claudine, une retraitée originaire du territoire de Belfort.
6: Nous sommes en vacances sur Saint-Cyprien et nous venons du territoire de Belfort.
7: Donc vous en profitez pour faire le plein.
6: C'est ça. On vient ici parce que c'est un petit peu moins cher.
7: Et vous comprenez cette différence entre différents pays?
6: Alors pas vraiment. Toujours incompréhensible. Nous sommes dans l'Europe. Donc s'ils pouvaient uniformiser un petit peu tout ça, ce serait quand même beaucoup mieux.
1: Une différence de prix qui s'explique d'une manière très simple. Le gouvernement de Pedro Sanchez a baissé la TVA sur les carburants de 21 à 10%.
8: Reportage de Christine Bouillot pour Sud Radio. Le gouvernement cherche 30 milliards d'euros d'économies à réaliser dans son prochain budget pour 2027.
0: Malgré l'inflation, Sébastien Lecornu entend maintenir l'enveloppe de chaque ministère strictement au même niveau qu'en 2026. La difficulté de l'équation, Félix Mathieu, c'est qu'il entend aussi dégager de nouvelles dépenses sur des sujets prioritaires.
9: Par exemple, 1,3 milliard pour les agriculteurs victimes de la sécheresse. Hier, le Premier ministre a aussi promis 1,5 milliard d'euros pour la loi globale contre les violences sexuelles et sexistes, 2,6 milliards pour la protection de l'enfance après les scandales dans le périscolaire. Alors où trouver ces 30 milliards d'euros d'économies, déjà en rognant les plafonds de dépenses de chaque ministère, reconduire les montants de 2026 quand on a une inflation qui avoisine les 2% par an, ça se traduit en ressenti par une baisse de budget pour les grandes administrations, comme pour préparer le terrain symboliquement pour l'exemplarité. Sébastien Lecornu a déjà évoqué une baisse de l'indemnité des ministres. Le Premier ministre demande aussi à la Commission européenne que l'amende de 4 milliards d'euros infligée à Google pour abus de position dominante serve à baisser les contributions des États membres comme la France et non pas seulement engager de nouvelles dépenses. En France, le gouvernement entend mettre à contribution les retraités à hauteur de 6 milliards d'euros. Deux pistes, la désindexation des pensions les plus élevées par rapport à l'inflation ou la suppression partielle voire totale de l'abattement de 10% sur les pensions et les rentes dont bénéficient les retraités. Sébastien Lecornu a aussi évoqué, par exemple, une réforme des arrêts maladie ou encore un déremboursement des médicaments jugés les moins efficaces.
8: Merci Félix Mathieu. Justement, dans le scandale du périscolaire, les responsables politiques sont appelés à rendre des comptes.
0: Oui, le Sénat y consacre une commission dédiée. Hier, l'ancienne maire de Paris, Anne Hidalgo, a reconnu des dysfonctionnements au sein de la municipalité, mais elle parle d'un échec collectif sur le scandale du périscolaire. Elle a fait part de ses regrets aux sénateurs hier.
10: Nos institutions ont failli dans la protection de nos enfants. Et je veux dire ici que pour moi, c'est une douleur et une blessure que de savoir que des enfants ont été victimes de prédateurs sexuels alors que leurs parents nous les avaient confiés et que nous en avions la responsabilité. Je veux donc dire à toutes les victimes, à leurs familles, toute ma compassion, dire mes regrets immenses pour ce qu'elles ont subi.
0: Toujours pas d'excuses de la part d'Anne Hidalgo, des excuses pourtant attendues par les associations. Aujourd'hui, c'est au tour du maire de Paris, Emmanuel Grégoire, d'être entendu.
8: En attendant les éclaircissements, la justice poursuit son travail. Un animateur a été condamné hier pour agression sexuelle.
0: Oui, et c'est la première condamnation ferme dans le scandale du périscolaire parisien. L'homme de 38 ans écope de 5 ans de prison, dont un an ferme sous bracelet électronique. Il a été reconnu coupable d'agression sexuelle sur 9 enfants et il a déjà annoncé faire appel.
8: Toujours au chapitre justice, l'ancienne ministre de la Culture, Rachida Dati, au tribunal aujourd'hui.
0: Oui, son procès est celui de Carlos Ghosn, l'ex-PDG de Renault Renault-Nissan. Ce procès s'ouvre à Paris. Rachida Dati est soupçonnée de corruption et de lobbying illégal au Parlement européen au profit de l'alliance Renault-Nissan. Elle s'est dit ce matin anxieuse mais prête à être jugée.
8: Les acteurs de l'intelligence artificielle s'organisent après les alertes des experts sur les risques d'agents incontrôlables.
0: Oui, OpenAI, l'un des leaders de l'intelligence artificielle, annonce travailler avec ses concurrents Anthropic et Google à la création d'un organisme chargé de superviser les risques liés à l'intelligence artificielle. Le patron de Meta, Mark Zuckerberg, rejette quant à lui les appels à ralentir le développement de l'IA. Il fait plutôt confiance au marché et à la justice pour arbitrer.
8: Au Moyen-Orient, regain de tension autour du détroit de Bab el-Mandeb en mer Rouge.
0: Les Houthis du Yémen, rebelles soutenus par l'Iran, continuent leur offensive pour contrôler cette voie commerciale stratégique entre l'Europe et l'Asie. L'Arabie Saoudite assure ce matin que les Houthis accusent ce matin les Houthis d'une attaque de drones sur la Mecque.
8: Changement de direction, départ en cascade et grogne des écologistes. Le comité d'organisation des Jeux d'hiver est secoué.
0: Rien ne va plus dans l'organisation des Jeux Olympiques d'hiver 2030 dans les Alpes françaises. Vincent Roberti, l'actuel directeur général du comité, a été nommé il y a 2 jours au poste de président par intérim suite au départ d'Edgar Gros-Piron. Mais les Jeux Olympiques sont de plus en plus contestés sur le plan environnemental. Des associations et des élus demandent l'arrêt du projet, dénonçant notamment la pression sur l'eau et l'impact du réchauffement climatique sur les montagnes. C'est le cas de Delphine Lara du collectif citoyen JOP 2030.
11: Pour les JO de Milan-Cortina, il y a eu plus d'un million de mètres cubes d'eau qui ont été mobilisés pour produire des modules pour les épreuves, les différentes épreuves de ski, de snowboard, etc. On ne peut pas se permettre d'avoir une réflexion à court terme sur la mobilisation de la ressource en eau. C'est un des vrais enjeux des années à venir et qui nous frappe dès maintenant. Est-ce qu'on doit mobiliser cette eau pour faire de la neige artificielle, de la neige de culture pour 15 jours de Jeux Olympiques? C'est une vraie question qui doit être posée.
8: Et on termine par un mot de sport, Clara, avec la Ligue Europa qui reprend ce soir.
0: Oui, 3 clubs français sont engagés cette saison, Rennes, Lyon et Marseille. Et ce soir, Lyon se déplace à Anderlecht et Rennes affronte le Sturm Graz en Autriche à 21h. Les supporters marseillais, eux, devront patienter jusqu'à demain soir pour voir l'OM faire son entrée en lice face aux Turcs de Beşiktaş.
8: Merci Clara et on vous retrouve dans quelques minutes, tiens justement pour à propos du Parlons Cash dans quelques minutes. Mais auparavant, c'est Soyez Libre avec Elisabeth Lévy.
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8: Bonjour Elisabeth.
13: Bonjour Jacques, bonjour à tous.
8: Alors dites-moi, l'affaire de Sydney Sweeney, cette comédienne qui enrage les sportives avec un spot publicitaire.
13: Ah oui, alors la star de la série Euphoria, 26 millions d'abonnés sur Instagram, a fait la promotion d'un site de paris sportifs dont elle est d'ailleurs actionnaire. Écoutez.
8: Ah. On va l'écouter.
13: On va l'écouter certainement. On l'écoutera plus tard. Ou on va l'écouter.
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13: Ah oui, alors vous avez le son là, mais à l'image, elle montre ses formes somptueuses en quasi tenue d'Ève, avec simplement des gants de boxe, des battes de baseball et d'autres babioles sportives pour cacher seulement ses parties les plus intimes. Alors c'est torride, je n'exclus pas que ce spot ait un certain succès auprès d'un certain public masculin. La femme, poupée-objet, accessoire de la performance dans toute sa splendeur, observe sévèrement Libé qui ne rigole pas avec la gaudriole. Et ça déplaît aussi souverainement aux vierges outragées du nouveau féminisme et donc à ces championnes qui sont, disent-elles, indignées par la sexualisation du sport féminin. Un affront à toutes les femmes qui en bavent pour rester au plus haut niveau. Le sport, nous rappelle-t-elle avec force photo, c'est de la sueur et des larmes. Alors je ne me rappelle pas qu'on déplore la sexualisation du sport masculin quand les rugbymen posent pour un calendrier ou que des footballeurs affichent leur jolie tablette de chocolat pour vendre des voitures. Personnellement, je dois dire que j'apprécie ce spectacle en pure esthète, bien sûr.
8: Oui, et alors évidemment, cela dit, on peut comprendre qu'une athlète ne veuille pas être réduite Ah, de jolies formes, Elisabeth.
13: Oui, oui, d'accord, mais cette pub ne parle pas des athlètes. Faudrait rappeler aux dames patronesses que ce qu'on voit sur l'écran, ça n'est pas la vraie vie. En fait, derrière cette bronca, c'est encore le puritanisme qui tient le désir, particulièrement le désir masculin, mais pas que, comme un crime du patriarcat. Alors, bien sûr, vous me direz qu'il s'agit de mobiliser les pulsions sexuelles à des fins mercantiles. Mais bon, franchement, la volonté de convertir la libido en fièvre acheteuse, eh bien, elle est bien. Et comme la pub et même comme le commerce, le sexy, ça fait vendre. Immonde, tonne la triathlète française Mathilde Tilly, aucune somme d'argent ne devrait convaincre une femme d'offrir cette image. Mais de quoi je me mêle? Non mais vraiment, si des femmes veulent le faire, c'est quand même pas ses oignons, enfin. Les sportifs protestent en général, vous savez, à raison, parce que leurs qualités athlétiques sont moins rémunérées, là pour le coup, financièrement, que celles des hommes. Vous savez, elles sont moins bien payées, elles sont pas contentes, raison, mais elles ne peuvent pas tolérer alors ça qu'une femme suscite le désir, l'assume et en tire profit. Il faut dire qu'en plus, hein, on soupçonne Sweeney de voter Trump. Aussi voudrait-on en faire l'icône des tradie wives? Eh bien non, c'est tout le contraire. Sydney Sweeney, c'est une femme puissante, une femme libre, une femme qui fait ce qu'elle veut de son corps. Donc pour moi, c'est une héroïne féministe.
8: Et ça tombe bien, c'est dans Soyez libre, signé Elisabeth Lévy, à retrouver en podcast et sur le site sudradio.fr. J'en profite pour vous poser la question qui est un peu la question qu'on vous pose dans le courant de ce grand matin. Peut-on poser nu et être féministe? L'actrice américaine Sydney Sweeney fait polémique. C'est l'un de nos sujets et vous pouvez donner votre avis sur X et YouTube et puis on en débattra tout à l'heure à 9h également avec vous Elisabeth et on se retrouvera avec Eric Revel. Ça fera partie des questions également que je poserai à notre invitée politique tout à l'heure, Sandrine Rousseau.
13: Ah.
8: Écoutez, voilà, c'est dans un instant, on va parler argent avec notre Parlons Cash et l'encadrement des loyers. À tout de suite.
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8: Eh oui, on parle cash, on parle argent, on parle de votre porte-monnaie. Alors, si vous souhaitez payer moins cher votre loyer et que vous comptez sur l'encadrement des loyers, eh bien écoutez, ça tombe bien. Aujourd'hui, 37% des annonces seraient hors la loi. On en parle avec vous, Clara Piernet. Une loi existe, elle s'applique dans des dizaines de villes françaises, mais presque personne ne la respecte.
0: Oui, tout à fait. Alors, pour rappel, l'encadrement des loyers, c'est un dispositif qui fixe un loyer de référence par zone, par type de bien, par époque de construction. Le propriétaire peut dépasser ce plafond de 20% maximum dans certains cas. C'est ce qu'on appelle le complément de loyer, mais il doit le justifier. Au-delà, c'est illégal.
8: Et pourtant, 37% donc des annonces sont au-dessus.
0: Au moins 37% des annonces, tout à fait. Ce chiffre vient d'une analyse croisée de plusieurs associations de défense des locataires et de plateformes spécialisées. Sur Paris, certains arrondissements montent à 45%. Sur Lyon, c'est autour de 30%. Et ce sont uniquement les annonces en ligne. Ce qu'on ne voit pas, les locataires de gré à gré entre particuliers, eh bien, c'est probablement pire.
8: Alors, qu'est-ce qui se passe quand un propriétaire dépasse le plafond, en théorie ?
0: En théorie, le locataire peut saisir la commission départementale de conciliation, puis le tribunal judiciaire. Il peut obtenir la restitution des loyers trop perçus, parfois sur plusieurs années. Le propriétaire peut aussi être condamné à une amende.
8: Et en pratique ?
0: En pratique, presque rien, parce que le locataire qui attaque son propriétaire, c'est le locataire qui risque de ne pas voir son bail renouvelé, qui va vivre 3 ans dans une relation conflictuelle avec quelqu'un qui possède son toit.
8: Merci Clara. Alors pour aller plus loin, on est avec Maître Romain Rossilandi, qui est avocat spécialiste en droit immobilier. Bonjour Maître Romain Rossilandi.
6: Bonjour.
8: Soyez le bienvenu. Bonjour. Sur Sud Radio. On a essayé de poser le cadre. Concrètement, si je veux me plaindre d'un dépassement de loyer, j'ai pas beaucoup de chances d'obtenir satisfaction.
6: C'est pas ça, c'est juste que c'est compliqué pour le locataire, vous l'avez dit, parce que effectivement le locataire est obligé de saisir le tribunal, donc le juge des contentieux de la protection, et c'est une procédure qui va durer 2 ans au minimum. Donc c'est compliqué pour les locataires, et effectivement certains propriétaires, certains bailleurs peu scrupuleux pourraient être amenés à se dire tiens, lui il m'embête. À la prochaine échéance de son bail, je lui donnerai congé. Ouais. Alors, ce serait considéré comme un congé frauduleux entre nous. Mais objectivement, c'est vrai que c'est pas facile pour le locataire de faire valoir ses droits. Alors, à Paris, il y a quand même des aides, hein, parce que, par exemple, la mairie de Paris communique beaucoup là-dessus et aide les locataires à monter des dossiers.
8: Oui.
6: Moi, je l'ai vu. Hein, j'ai eu des dossiers où effectivement, c'était la ville qui avait monté le dossier et en expliquant, vous devez rembourser les arriérés de loyer.
8: La mairie de Paris c'est sur 3. A d'ailleurs largement choisit son camp, hein, d'une certaine façon. Elle pousse réellement les locataires à demander et à entamer des procédures.
6: Ah bah oui, on voit des pubs partout, en bas de mon cabinet, je vois des affiches, etc. En fait, l'encadrement des loyers, pour moi, est devenu un peu un marqueur politique. Alors qu'on devrait raisonner en réalité que sur le terme économique, si vous voulez. D'un côté, il y a la gauche qui vous dit oui, il faut protéger les locataires, et de l'autre côté, la droite vous dit non, il faut protéger le propriétaire. C'est pas comme ça que ça devrait fonctionner. L'encadrement des loyers, moi je crois qu'effectivement on s'attaque aux symptômes, hein, la hausse des prix qui est effectivement véritable, hein, y a pas de problème là-dessus, mais on s'attaque pas à la cause. En fait, on soigne la fièvre, mais on soigne pas la maladie. Toutes les études économiques qui ont été faites, tous les rapports qui ont été faits, et pas que chez nous d'ailleurs, hein, dans d'autres pays, en Europe, etc., démontrent que sur le court terme, effectivement, il y a un effet bénéfique mais plutôt pour les locataires en place, pas pour ceux qui cherchent à se loger. En revanche, sur le long terme, et ça tous les rapports, mais sur le plan économique encore une fois, hein, vous le disent, ça contribue malheureusement encore à une diminution et une accentuation de la baisse de l'offre locative.
8: C'est ça qui est intéressant, maître, c'est que là, on se dit, voilà une mesure qui permettrait de limiter la hausse des loyers. En réalité, l'expérience ne nous montre pas ça, c'est-à-dire que ça ne facilite pas la recherche de nouveaux logements. Or, c'est bien ça, j'ai envie de dire, la problématique de fond. Et puis d'autre part, les locataires ont du mal à obtenir satisfaction, et les propriétaires, il y a aussi des effets, je dirais, qui sont un peu viciés pour les propriétaires, parce que on imagine aussi des propriétaires qui essaient de contourner cet encadrement.
6: Bien sûr, alors déjà, il faut rappeler, la loi l'autorise. La loi elle-même prévoit qu'on peut prévoir un complément de loyer si on considère que son appartement a des caractéristiques exceptionnelles. Sauf que la loi ne dit pas quelles sont ces caractéristiques exceptionnelles. Donc moi je vois tout. Il y a des gens qui disent il y a Victor Hugo qui a habité dans l'immeuble, donc je vais demander un complément de loyer. Je plaisante, mais c'est ça. Donc évidemment, si le locataire est pas d'accord avec le complément de loyer, il doit faire une procédure, il doit saisir le tribunal. Et la plupart du temps, ils ne le font pas parce qu'ils ont peur après d'avoir des représailles.
8: Mais en plus, vous verrez aussi que ça veut dire aussi, pardon de vous couper, mais ça veut dire aussi beaucoup plus de procédures pour finalement très peu de résultats.
6: Finalement, il n'y a pas eu tant que ça de procédures, dis, parce que les locataires n'ont pas tellement envie, à mon avis, d'agir. Mais par contre, il y a un chiffre qui est assez parlant. Tout le monde maintenant, vous voyez que les annonces, la plupart des annonces que vous trouvez, ce sont plus des baux traditionnels, ce sont des baux civils. Et donc, les propriétaires se tournent, toutes les agences, les conciergeries, maintenant vous proposent ça, des baux civils, parce que justement, ça permet d'échapper à l'encadrement et au plafonnement des loyers. Donc, c'est bien qu'il y a un problème. C'est-à-dire que les propriétaires cherchent à contourner le système. En fait, le problème n'est pas le prix, c'est la pénurie de logements. On en revient toujours au même problème. Et l'encadrement, malheureusement, n'a pas ajouté un logement. Au contraire, je pense qu'il en enlève.
8: Maître Romain Rossi, Landy, avocat spécialiste du droit immobilier. Dernière question, dans Parlons Cash, on espérait avec cette loi en réalité sauver un peu de pouvoir d'achat pour les locataires. Un, ça n'est pas le résultat escompté. Est-ce que vous diriez au final qu'il vaut mieux l'abroger et essayer d'imaginer un autre mécanisme ?
6: Je fais pas de politique. Moi, je pense que ça ne fonctionne pas, effectivement. Vous voyez, à Paris, d'ailleurs, il y a eu un rapport qui a été fait par des économistes, des gens indépendants, qui vous dit que presque 30% des locataires qui bénéficient de l'encadrement appartiendraient aux 20% des ménages les plus aisés. Donc, il y a quand même des effets pervers. Vous voyez ce que je veux dire? Donc, ça fonctionne pas. Ce qu'il faut faire, c'est baisser les coûts de construction, alléger la fiscalité locative. On fait tout le contraire à Paris. Il faut encourager les gens. Aujourd'hui, plus personne n'a envie d'investir à Paris. Il faut être fou. Un bailleur qui viendrait acheter à Paris avec les prix de l'immobilier pour louer dans la location traditionnelle ne ferait aucune rentabilité. Donc c'est à plus, à mon avis, là-dessus qu'il faut simplifier les normes, etc. Il y a beaucoup à faire.
8: C'est ça aussi la réalité. Merci infiniment Romain Rossi-Landy de nous avoir éclairé dans Parlons Cash.
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8: Avec vous, Félix Mathieu, on vous retrouve pour ce regard sur l'information locale. Chaos à l'atterrissage d'un vol Marrakech-Perpignan, dites-vous, c'est l'histoire lunaire à la une de l'indépendant catalan.
7: Oui, deux femmes, la mère et la fille, revenaient de vacances au Maroc quand elles ont embarqué passablement ivres, après avoir bu en fait beaucoup trop de vodka, figurez-vous, avant d'embarquer du côté de Marrakech. D'emblée, la fille déclenche un conflit dans l'avion avec d'autres passagers à propos des places, puis elle s'en prend à sa propre mère qui tentait de la calmer. Le scandale comme ça, les invectives contre le personnel et les autres voyageurs se multiplient pendant tout le trajet, à tel point qu'au moment d'atterrir à Perpignan, eh bien le pilote a dû remettre les gaz pour retarder l'atterrissage, tellement c'était agité à bord. La fille a ensuite tiré les cheveux d'une passagère qui lui faisait remarquer qu'elle faisait peur aux enfants. Puis après l'ouverture des portes, la mère a commencé à frapper les policiers qui venaient pour les menotter. Il a fallu s'y mettre à 10 pour les maîtriser, nous raconte l'indépendant catalan. Une fois au poste, c'est pas fini. La mère réussit à faire voler l'éthylotest en se débattant. Alors les deux femmes ont été jugées en comparution immédiate. Elles ont écopé de 6 et 8 mois de prison aménageable, plus 4 mois de sursis concernant la mère. Elle avait déjà un casier judiciaire long comme le bras, nous apprend l'indépendant catalan.
8: La Nouvelle République des Pyrénées propose une solution pour gagner 20 euros par plein.
7: Oui, solution pour les frontaliers en tout cas, puisqu'il s'agit tout simplement d'aller faire son plein en Espagne, parfois plus de 50 centimes d'écart par litre de l'autre côté des Pyrénées, notamment pour le gasoil. Mais en réalité, la Nouvelle République des Pyrénées a affiné ses calculs en prenant en compte les frais de déplacement pour quelqu'un qui viendrait près de Tarbes. Et entre le trajet, le carburant pour le détour, les frais d'autoroute, bon, la différence de prix sera bien souvent avalée par le trajet, hein, sauf à être vraiment très très proche de la frontière. En tout cas, ces stations-service, ces prix de l'essence et du gasoil, c'est quelque chose qui revient beaucoup à la une des journaux ce matin. Le prix des carburants dérape, titre La Voix du Nord. La colère monte contre la vie chère pour Libération Champagne. Le Cornu sous forte pression, selon la Dépêche du Midi, avec le gouvernement qui tente d'écarter le spectre de la pénurie, mais sans annoncer de nouveaux soutiens généralisés, alors que la colère gagne les automobilistes, les distributeurs et les pêcheurs.
8: Félix Mathieu, merci pour ce regard sur l'information près de chez vous. Dans quelques secondes, l'invité exceptionnel du Grand Matin Sud Radio, Sandrine Rousseau, dans un instant sera avec nous. Évidemment, on parlera pouvoir d'achat, présidentiel 2027, chasse aussi. Il y a beaucoup de sujets, agriculture. Et Sandrine Rousseau sera avec nous dans quelques minutes. À tout de suite.
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0: Il est 8h30 à l'écoute de Sud Radio, l'heure du grand entretien politique. Aujourd'hui, Jacques, vous recevez Sandrine Rousseau, députée écologiste de Paris.
8: Bonjour Sandrine Rousseau.
0: Bonjour.
8: Commençons par le pouvoir d'achat, la colère monte face au prix du carburant. Hier, un auditeur me disait ici même, finalement, je suis content d'être passé à l'électrique. Est-ce que vous vous réjouissez de ces prix élevés ? C'est une forme de victoire pour l'écologie ?
1: Ah bah certainement pas comme ça, certainement pas comme ça, surtout après des mois de conflit sur le détroit d'Ormuz et aucune espèce de politique publique d'accompagnement. C'est-à-dire que moi je pense qu'il faut qu'on sorte des voitures thermiques, mais certainement pas comme ça. Là c'est du chacun pour soi.
2: En 2021, vous disiez il faut que l'essence augmente car c'est ce qui pollue et c'est ce qui nous met en danger.
1: Oui, bien sûr. Mais avec des politiques publiques, c'est précisément le sujet. C'est qu'on aide les personnes. Là, les personnes, elles sont toutes seules. Enfin, moi, je pense à toutes les personnes qui ont besoin absolument de leur voiture pour aller travailler. Mais quel enfer. Entre ça et le logement, ça devient les deux principaux postes de la plupart des Français aujourd'hui. C'est-à-dire qu'une fois que vous avez payé votre essence, une fois que vous avez payé votre loyer, vous n'avez plus de quoi même manger. Il y a un Français sur 10 aujourd'hui qui se prive de nourriture. On est la 7e puissance du monde. Enfin, on se rend compte un peu de la situation.
2: Donc, vous ne le dites plus aujourd'hui. Vous ne dites plus. Mais il faut que l'essence augmente.
1: Ben là, de toute façon, l'essence, elle est extrêmement cher. Donc, ouais. Mais ce que je regrette, c'est qu'il n'y ait eu aucun accompagnement. Mais c'est précisément ce que j'essaye d'expliquer sur l'ensemble des plateaux, c'est de dire que on est dans un effondrement écologique. Mais si on ne le dirige pas, si on ne le pilote pas, si on ne fait pas des politiques publiques, eh bien, ça va être du chacun pour soi. Et là, on est déjà dedans et on voit à quel point c'est violent socialement.
2: On voit également avec les marins pêcheurs à quel point effectivement c'est violent socialement. On a connu un été très chaud avec des températures d'océan très élevées, donc moins de poissons. C'est ce que nous disait également encore ce matin un marin pêcheur. Qu'est-ce que vous lui dites? Vous le dites, c'est le sens de l'histoire. Quelque part, il faut arrêter de pêcher.
1: C'est pas le sens de l'histoire, malheureusement, on aurait pu faire autrement, mais qu'à force de repousser les politiques publiques contre le réchauffement climatique, eh bien, on se retrouve en effet avec un effondrement de la biodiversité, donc des poissons dans l'océan. Là, les océans, la mer Méditerranée a atteint des records de température. Les coraux sont en train de disparaître de manière extrêmement accélérée. Et en fait, s'il n'y a pas de coraux, il n'y a pas de nurserie, et c'est toute la biodiversité de l'océan qui est menacée. Et moi, ce que je dis aux pêcheurs, c'est que c'est pas de votre faute. Mais qu'il va falloir quand même encadrer la pêche et que surtout vous gardiez vos revenus, que vous gardiez votre capacité à vivre. En fait, c'est ça le sujet, c'est que on va pas pouvoir continuer comme avant. Mais par contre, il faut que les personnes qui sont dans des secteurs qui doivent évoluer gardent une capacité à vivre, gardent des vrais revenus. Et pour ça, on a besoin de l'État. Et on a l'impression que l'État s'est enfui là. Moi, j'ai l'impression que le gouvernement pendant tout l'été était aux abonnés absents. On a l'impression que c'était la fuite à Varennes quasiment. Enfin, vraiment, non, mais là, on a au retour de l'été, une interview de 5 pages.
2: Vous les trouvez totalement absents, là, sur la crise des carburants.
1: Mais incroyable. Au retour de l'été, on a une interview de 5 pages du Premier ministre Sébastien Lecornu. 5 pages dans Le Parisien. Vous savez que cette interview, c'est pas à vous que je vais la prendre, c'est évidemment une interview importante à la rentrée. Il n'y a pas le mot réchauffement climatique. Il n'y en a pas. C'est incroyable après l'été qu'on a passé. On le voit bien, il y a des sécheresses partout, les maisons craquent, les agriculteurs...
2: Qu'est-ce que vous leur dites?
1: Le nombre de suicides qu'on va avoir chez les agriculteurs, moi j'attends de voir les chiffres. Mais là, aujourd'hui, une profession qui est à ce point-là en difficulté, en tous les cas pour les petits agriculteurs,
2: va
1: souffrir de manière absolument incroyable. Et on n'a rien en face.
2: Une autre colère s'exprime dans le pays, c'est celle des policiers. Vous les soutenez toujours dans leur action, les policiers?
1: Ben les policiers, je les soutiens, évidemment qu'on a besoin de la police, mais pas d'une police sans avoir de réflexion sur à quoi sert la police, à quoi sert la sûreté. C'est pas un maintien de l'ordre par la force, c'est pas un maintien de l'ordre raciste, c'est quelque chose qui est au service des citoyens. Oui, parce que on l'a vu, il y a des vidéos, il y a des personnes qui on l'a vu à Carcassonne, on l'a vu ailleurs, alors c'était la police municipale, mais je veux dire, à un moment,
2: c'était une police municipale en 2025.
1: Oui, non, mais il y a une autocritique à faire et il y a quelque chose à travailler au sein de la police sur les préjugés qu'il peut y avoir, les préjugés sexistes, les préjugés racistes, etc. Et qu'en fait, une police qui est respectée, c'est aussi une police qui travaille sur ces préjugés-là. Je prends pour exemple la police de Londres, par exemple, qui a fait un énorme travail là-dessus. Et c'est comme ça qu'on se fait davantage respecter. Donc moi, je soutiens, évidemment, on a besoin de la police, de commissariat de proximité, etc. Mais attention à ne pas virer dans une police qui est une police... qui renforce l'ordre social et qui est là uniquement pour conserver un ordre social déjà dépassé.
2: Vous reprenez à votre compte le slogan « La police tue » qu'on entend souvent dans les cortèges de la France insoumise.
1: Ben, il y a trop de morts dans des opérations de police en France. Enfin, je veux dire, il faut l'accepter.
2: C'est une affirmation qui ne s'appuie pas sur une étude en tous les cas.
1: Ah ben on a, alors là j'ai pas révisé le chiffre juste avant de venir, mais on est parmi les pays d'Europe qui avons le plus de mortalité lors des opérations de police. C'est pas possible. Et puis moi je me souviens des gilets jaunes. Non. Oui, mais enfin les gilets jaunes,
2: non, mais c'est pas pareil de dire la police tue, et effectivement il y a eu des exactions durant les manifestations,
1: oui,
2: des gilets jaunes.
1: Si on a des blessures et si on a un nombre de morts qui est important et qu'on ne fait pas le travail pour les diminuer, alors on est dans un système où les actions policières conduisent à la mort. Et ça, c'est pas possible.
2: Alors passons à cette campagne qui semble passionner les Français. D'abord, on a du mal à comprendre à quoi sert la candidature de Marine Tondelier à gauche. Je regarde les sondages, tout simplement, je vois entre 3,5 et 6%. Pourquoi elle maintient sa candidature, Marine Tondelier?
1: Je vous propose de lui poser la question. Parce que moi, je voudrais que
2: mais
1: nous
2: vous
1: ayons
2: une. Du même mouvement.
1: Oui, mais je voudrais que nous ayons un vote des militants. C'est ce sur quoi je me bats. Les gens ne se rendent pas bien compte de tout le travail qui est fait en interne des partis, et je comprends pourquoi ils s'en rendent pas compte, parce que c'est pas extrêmement agréable à regarder et que c'est pas la face la plus brillante de la politique. Mais à l'intérieur des partis, nous faisons un travail énorme pour qu'il y ait enfin un vote des militants, pas des cadres, des militants de notre parti politique. Et en fait, aujourd'hui, force est de constater que il y a quand même une volonté de flou, il y a une volonté de recul de ce vote le plus loin possible, plus tardivement possible. Et moi, je dis, c'est quand même...
2: Marine Tondelier refuse le vote des militants.
1: En tous les cas, elle ne veut pas le faire maintenant.
2: Pourquoi?
1: C'est la question. Et moi, je voudrais que nous le fassions... Alors, je suis d'accord pour attendre la fin de la primaire des socialistes, parce que je pense que c'est aussi quelque chose de réglo vis-à-vis des partenaires de gauche. Mais une fois que la primaire socialiste est connue, qu'on sait qui est le vainqueur ou la vainqueur de cette primaire, qu'on prenne une décision. On ne peut pas rester dans un grand écart comme ça, comme on le fait actuellement. La politique, c'est de prendre des décisions et de participer à la campagne. Juste une dernière phrase pour dire qu'il y a énormément de militants chez nous qui ne rêvent que d'une chose, c'est d'entrer en campagne. Parce que, évidemment, on fait de la politique parce qu'on a des convictions, parce qu'on veut changer les choses, et que ce qui se prépare en 2027 nous inquiète, et donc nous devons partir en campagne sur une ligne claire.
2: Et les militants dont vous parlez, ils veulent savoir s'ils suivent Marine Tondelier ou s'ils vous suivent et s'ils suivent Jean-Luc Mélenchon?
1: Non, la question c'est, est-ce qu'on fait alliance avec le PS? Est-ce qu'on maintient une candidature autonome, ou est-ce qu'on fait alliance avec LFI? La question elle est simple en réalité.
2: Et j'imagine qu'au bout du bout, il y a quand même évidemment la qualification de celui que vous choisirez pour la gauche et pour le second tour. Et est-ce qu'il y a un risque que Marine Tondelier soit la Christiane Taubira de Jean-Luc Mélenchon?
1: La Christiane Taubira de Jean-Luc Mélenchon.
2: Je fais référence à une élection où on a dit que Christiane Taubira, parce qu'elle avait maintenu sa candidature, Lionel Jospin n'avait pas réussi à passer au second tour.
1: Ah oui, d'accord.
2: On se souvient de cette élection.
1: C'est le risque. Et je pense qu'il y aura vraiment des comptes à rendre devant les citoyens et citoyennes, que l'histoire se souviendra des stratégies politiques, et surtout si on empêche la gauche d'être au second tour de cette élection présidentielle. Enfin vraiment, moi j'appelle à la responsabilité là-dessus, ça n'est pas une élection comme les autres.
2: En tous les cas, vous, c'est clair, vous l'avez toujours dit, vous continuez de soutenir Jean-Luc Mélenchon.
1: Moi, je souhaite qu'il y ait une alliance avec LFI, que notre parti soit en alliance avec LFI. Mais je souhaite aussi qu'il y ait une alliance sur un fond programmatique. C'est-à-dire qu'on ait véritablement des négociations, que ce soit pas un ralliement comme ça sec, je dirais, mais qu'il y ait une alliance sur la base d'éléments programmatiques, comme ça se fait à chaque fois. Puis comme
2: Quand allez-vous vous prononcer?
1: Moi, je fais tout le travail en interne là pour qu'il y ait un vote. Donc ça, c'est ma priorité actuellement.
2: Si on n'y arrive pas,
1: on va voir. Là, on va avoir des échéances importantes.
2: Vous n'excluez pas de vous prononcer,
1: rien du tout. Mais pour l'instant, je me bats pour qu'il y ait un vote à l'intérieur de mon parti, parce que je ne veux pas faire ce qu'a fait par exemple Yannick Jadot de sortir tout de suite. Moi, je veux qu'il y ait un vote parce que je veux respecter les militants. Et après, chacun prendra ses responsabilités. Et peut-être que je les prendrai. Mais je veux qu'il y ait un vote des militants. Je ne me résous pas à ce que les écologistes, qui étaient un parti qui se revendiquait de la démocratie, qui mettait ça comme drapeau devant son siège en disant « on est le parti le plus démocratique », renonce à la démocratie dans ce moment-là.
2: Vous risquez, vous le savez, si vous faites cavalier seul, l'exclusion, comme Yannick Jadot que vous venez de citer.
1: Il a pas été exclu.
2: Oui, pas formellement, mais j'ai cru comprendre que Marine Tondelier disait qu'il s'était exclu de lui-même.
1: Oui, enfin bon, ça c'est bon. Les formules.
2: Avançons sur la France insoumise.
1: Bon temps.
2: Avançons sur la France insoumise qui, pour vous, n'est pas un repoussoir malgré différentes affaires. Je pense au boycott de la DJ Barbara Butch au prétexte qu'elle défend Israël, à Rima Hassan qui sera jugée aujourd'hui même pour apologie du terrorisme. Tout ça ne vous empêche pas de suivre et de soutenir la France Insoumise.
1: Non, mais sur Barbara Butch, j'ai pris une position qui d'ailleurs n'a pas été forcément comprise par les militants LFI, et j'ai reçu énormément de retours là-dessus. Mais pour moi, elle a juste signé une pétition et elle est allée faire un set dans l'ambassade de France en Israël. Bon, voilà, je pense que c'était pas, enfin, moi je ne l'aurais pas fait. Maintenant, boycotter ou interdire l'exercice de la culture, ça, en fait, il faut aussi réfléchir à ce que ça génère si le Rassemblement National vient au pouvoir. C'est-à-dire que, du coup, ça légitime aussi le fait qu'on puisse interdire la prise de parole ou des actes culturels de gens qui ne leur plairaient pas. Donc moi, je ne suis pas là-dessus et j'appelle vraiment à ce qu'on réfléchisse à 360 degrés aux actions que nous menons. Voilà, maintenant, je ne suis pas LFI, je suis écologiste, mais je souhaite qu'il y ait une forme de rupture avec le système économique et social que nous connaissons actuellement, et forcé de constater qu'aujourd'hui, dans le paysage politique, c'est LFI qui le porte.
2: Alors, polémique autour de la chasse, vous n'êtes pas l'ami des chasseurs, ça c'est pas un scoop, vous avez même déclaré qu'il fallait les affronter lors de cette ouverture de la chasse. Willy Schren a eu des propos assez durs sur cette antenne ce week-end, je le cite, elle est folle, quand on est parlementaire et qu'on dit des choses comme ça, c'est incroyable, c'est de la folie. Qu'est-ce qui va se passer demain sur nos territoires s'il y a des gens qui s'opposent physiquement aux chasseurs et prennent cela au pied de la lettre? Qu'est-ce que vous lui répondez?
1: Que c'est incroyable de dire ça après un été de sécheresse où la faune sauvage a souffert comme jamais, qu'il y a eu des feux, des incendies énormes et qu'on autorise même la chasse dans les forêts dans lesquelles il y a eu ces incendies à Fontainebleau par exemple. Et que vous imaginez bien que s'il y a de la chasse dans la partie qui n'a pas été brûlée, les animaux vont être poussés vers la partie brûlée. Donc en fait, pour eux, je ne comprends pas que les chasseurs ne prennent pas leurs responsabilités dans ce moment. Certains... et qu'ils s'accrochent en dépit du bon sens et en dépit de la préservation de la biodiversité dans leur activité de loisir, simplement parce que ça leur fait plaisir d'aller tirer des animaux le week-end. Mais je dis aussi que le terme de folle est un terme sexiste et qu'en fait c'est aussi la révélation, enfin ça révèle le masculinisme des chasseurs, c'est-à-dire qu'en fait c'est une organisation qui est dans une appropriation virile de la nature. C'est-à-dire, c'est à moi, je tire quand je veux. Et s'il y a des écologistes qui se promènent dans la forêt à ce moment-là, eh bien, c'est eux le problème.
2: Moi, vous essentialisez les chasseurs, vous dites...
1: Quand ils me traitent de folle, ils m'essentialisent.
2: C'est Willy Schren qui le fait.
1: C'est la Fédération Nationale des Chasseurs qui a intenté un procès contre moi parce que j'avais dit que les fusils de chasse pouvaient le week-end servir à des féminicides, ce qui est statistiquement prouvé. Et j'ai gagné d'ailleurs ce procès deux fois. Et ils me doivent d'ailleurs des dommages et intérêts. Et donc, à un moment, on ne fait pas de la... Enfin, on peut avoir un débat sur la chasse, mais on ne fait pas de l'intimidation comme ils le font par la justice et par des mots comme folle. À un moment, ce monde-là, où les hommes peuvent se permettre de traiter les femmes de folles, est terminé. Et pardon, Willy Schren, mais il va falloir évoluer.
2: Sandrine Rousseau est notre invitée. Dans la deuxième partie, on vous demandera si on peut poser nu et être féministe. C'est l'une des polémiques dont on parle beaucoup ces dernières heures sur les réseaux sociaux à propos d'une photo de Sydney Sweeney, une actrice américaine. Un auditeur vous interrogera sur les méga-bassines et puis vous aurez 3 minutes pour nous convaincre qu'il faut abandonner ce que vous appelez l'ancien monde. A tout de suite.
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2: Sandrine Rousseau est l'invitée du Grand Entretien. Dans un instant, vous nous direz ce que vous pensez de la publicité qui fait polémique, tournée par l'actrice américaine Sydney Sweeney. Un auditeur a choisi de vous interroger sur le stockage de l'eau, mais d'abord, nous vous proposons une carte blanche. Vous avez 3 minutes pour nous convaincre qu'il faut abandonner ce que vous appelez l'ancien monde. C'est quoi l'ancien monde?
1: L'ancien monde, c'est le monde dans lequel on était maître et possesseur de la nature, dans lequel on avait l'impression que notre technique et notre technologie allait nous sauver quoi qu'il se passe. C'est un monde dans lequel aussi on gaspillait énormément. On pouvait utiliser du pétrole qui a fait des millions d'années, qui a nécessité des millions d'années pour être produit, et on l'utilisait en plastique qu'on jetait dans les quelques secondes après l'avoir utilisé. Et en fait, c'est un monde de gaspillage, de destruction, de prédation, et que j'invite vraiment tout le monde à sortir de ce monde-là. Nous rentrons dans un monde d'incertitude, et pour cela, il faut se poser la question de ce qui est essentiel. Pour nous, qu'est-ce qui est essentiel? L'eau, la nourriture, le logement, les liens sociaux, la culture sans doute aussi, l'éducation. Mais peut-être que cette espèce de consommation de masse et cette accumulation dans nos placards d'objets dont on ne se sert qu'une fois tous les deux ans n'est pas forcément nécessaire. Et c'est cela le monde qui nous préserverait de l'avenir. Et je voudrais juste en finir pour dire, vous aimez vos enfants, vous les choyez, vous les adorez, vous faites tout pour qu'ils soient heureux. Eh bien, faites en sorte que nous préservions les conditions de leur vie sur Terre, et pour cela il va falloir changer et sortir de notre mode de consommation, et notamment aussi de la viande.
2: Alors concrètement, qu'est-ce que cela signifie? Notamment la question du stockage de l'eau, de cette ressource essentielle pour nous tous et en particulier pour les agriculteurs. On a une question d'un auditeur qui a souhaité vous interroger sur cet aspect-là.
24: Bonjour Madame Rousseau, donc je suis Philippe, agriculteur au nord du Lot, à Casillas, au nord de la région Occitanie, voilà, donc aujourd'hui très touché par la canicule qui a frappé tout le pays de plein fouet. Depuis plusieurs mois, la trésorerie des agriculteurs est complètement à sèche, comme les cours d'eau, comme les rivières. Pour le monde agricole, pour des retenues d'eau, voilà, que comptez-vous faire? Merci Madame Rousseau.
1: Et moi, je pense que l'agriculture ne doit pas vivre uniquement du cours des matières premières sur les marchés internationaux. C'est-à-dire qu'on doit trouver une manière de donner un revenu aux agriculteurs qui prennent en compte l'ensemble des activités de préservation de la biodiversité, des haies, de l'agroforesterie, de la qualité des sols, mais aussi qu'on aille, et je sais que c'est un tabou chez les agriculteurs, mais vers un revenu minimum de l'agriculture.
2: Alors, c'est la question que j'allais vous poser. Vous voudriez une sorte de revenu minimum pour tout le monde? monde. Pourquoi serait tabou pour les agriculteurs?
1: Parce que dans le monde agricole et dans la mentalité agricole, il y a beaucoup d'agriculteurs qui refusent de vivre de subventions ou de la redistribution. Mais en fait, la politique agricole commune est une forme de redistribution. Donc de toute façon, il y a déjà une part du revenu agricole actuel qui est liée à cette redistribution.
2: Ce que vous dites, c'est que ce serait un moyen de se préserver des deux côtés, c'est-à-dire à l'écologie de faire son chemin, mais aussi aux agriculteurs de se préserver.
1: Exactement, et j'avais fait les calculs, si on verse un revenu minimum des agriculteurs à 1000 euros pour tout agriculteur en deçà d'un certain seuil de rentabilité, eh bien c'est la moitié du budget de la PAC, en fait, ça se fait, quoi. Ouais. C'est possible, politiquement c'est possible, il suffit d'avoir une volonté.
2: Alors j'avais envie qu'on aborde la question du stockage de l'eau. Est-ce que vous avez entendu l'intervention de Julien de Normandie il y a quelques semaines, ancien ministre et ingénieur agronome, qui dit notamment sur cette question qui crispe un peu tout le monde du stockage et des mégabassines, qu'il faut arrêter de voir le monde, enfin de voir cette question-là sans l'aborder par la qualité des sols et par leur inclinaison, que si on ne le fait pas, ça n'a pas de sens. Est-ce que sur cette question-là, il y a trop de crispation, et est-ce que vous ne faites pas finalement un peu trop preuve d'idéologie?
1: Mais il faut regarder la capacité des sols à retenir l'eau, c'est ça qui est essentiel. C'est pour ça que je vous parlais des haies tout à l'heure. Rémunérer les agriculteurs pour des haies, alors c'est fait aujourd'hui, mais de manière extrêmement faible. Mais rémunérer les agriculteurs pour entretenir des haies, c'est aussi maintenir une humidité des sols. C'est empêcher qu'il y ait aussi un ruissellement qui emmène toute la matière fertile des sols. Donc en fait, c'est en cela qu'on doit revoir l'agriculture et le modèle agricole.
2: Vous ne dites pas non aux mégabassines, vous dites qu'il faudrait mieux irriguer.
1: Ah si, je pense qu'il faut... Les mégabassines, c'est des retenues d'eau qui pompent dans la nappe phréatique aujourd'hui. Vous voyez bien que dans l'état de sécheresse dans lequel on ne peut pas se permettre d'avoir comme ça une partie de la nappe phréatique qui est utilisée, conservée pour uniquement des usages.
2: C'est peut-être pas la seule explication. Il y a aussi une question de circulation de l'eau. C'est ce que nous disent les ingénieurs agronomes. Ça dépend tellement des
1: Oui, mais les ingénieurs agronomes, je rappelle quand même qu'ils ont sacrifié la plupart des ruisseaux, la plupart des rivières pour aménager le territoire. Et qu'aujourd'hui, si on avait ces ruisseaux et ces rivières au moins en partie, eh bien, on serait pas dans les situations de sécheresse que nous connaissons actuellement. Donc, on sort du vieux monde, c'est on sort aussi de cette vision
2: oui,
1: de l'ingénierie.
2: Ça peut pas être non plus tout l'un ou tout l'autre, c'est un peu ça question.
1: Mais déjà, je rappelle quand même que les mégabassines servent une infime minorité des agriculteurs qui font de l'agriculture très intensive et notamment du maïs pour l'élevage. C'est pour ça que je mène ce combat sur la viande, pour que l'agriculture puisse nourrir tout le monde, mais aussi préserver l'eau pour tout le monde, préserver les sols pour tout le monde. Aujourd'hui, on a besoin des insectes, on a besoin des oiseaux, et c'est pour ça que j'ai eu cette phrase qui a choqué beaucoup sur la rentabilité, c'est que plus on va dans une rentabilité purement économique de l'agriculture, plus on détruit la matière même qui nous permet de continuer à vivre, de retenir l'eau, d'avoir de la biodiversité, etc. Et donc d'éviter aussi des maladies. En fait, c'est tout notre rapport à la terre que l'on doit modifier. Mais pour cela, et je le redis, on doit aussi prendre soin des agriculteurs. Il n'est pas possible de les laisser seuls face à leur stock de dettes et regarder leur compte se vider petit à petit.
2: Sandrine Rousseau, un tout autre sujet, une réaction sur les 4 milliards consacrés par le gouvernement à la loi intégrale sur la protection de l'enfance et les agressions sexuelles. Est-ce que c'est une bonne nouvelle ce que vient d'annoncer le gouvernement ?
1: Alors il l'a annoncé, je l'ai vu et je salue cette annonce. Maintenant je voudrais voir comment ça va s'incarner dans le PLF et le PLFSS, donc les deux budgets État et Sécurité sociale, parce que les gouvernements successifs nous ont préparé et ont eu de multiples annonces comme ça, où en fait ils ressortaient des espèces de vieilles lignes budgétaires qui existaient déjà. Donc permettez que je ne m'enthousiasme pas et que je regarde un petit peu, et pour l'instant nous n'avons aucune précision sur où sont pris ces 4 milliards.
2: La France Insoumise notamment n'a pas cosigné le texte de loi sur les violences conjugales, parce que ils disent que il y a des manques dans les fondamentaux, c'est un peu la même idée. Vous attendez de voir?
1: Oui, mais moi d'ailleurs je ne l'ai pas signé encore, parce que j'attends de voir si on va sur du tout répressif ou si c'est une véritable loi qui permette et la prévention et la détection et l'accompagnement.
2: Alors, on aborde ce fameux sujet avec vous, Benjamin Glaise. Vous nous avez rejoint sur cette polémique autour des réseaux sociaux et cette publicité d'une Américaine qui provoque un énorme tollé, y compris en France.
14: Oui, alors une Américaine, en l'occurrence l'actrice Sydney Sweeney. Depuis vendredi dernier, elle apparaît dans un spot publicitaire publicitaire pour un site de paris sportif dont elle est actionnaire. Dans cette publicité, la comédienne pose nue ou presque. On la voit notamment cacher sa poitrine à l'aide de deux ballons de foot américains. Un autre moment, c'est un panier de basket qui cache ses parties intimes. Tout ça pour parler de sport, uniquement de sport, dit-elle à la caméra.
18: Thinking of sports? Prove it. Novik is just sports.
14: Sur les réseaux sociaux, de nombreux athlètes sont montés au créneau aux États-Unis comme en France pour dénoncer une sexualisation du sport féminin. Parmi les mots qui reviennent, immonde ou encore régression. Sandrine Rousseau, mon corps, mon choix. Est-ce que c'est une icône féministe selon vous ou une complice des masculinistes?
1: Déjà, je voudrais dire que les femmes posent nues si elles souhaitent poser nues, mais que là, on revient quand même au salon, vous savez, le salon de l'automobile dans lequel il y avait des femmes à moitié nues qui posaient sur les capots des voitures de manière lascive pour attirer le consommateur. Là, j'ai quand même l'impression qu'on revient aussi au calendrier Pirelli, etc. Donc, évidemment qu'il y a une dimension sexiste dans cette affaire. C'est-à-dire qu'on utilise le corps d'une femme, et pas n'importe quelle femme, pour attirer les hommes et faire en sorte qu'ils s'inscrivent. Donc, oui, il y a une dimension sexiste. Maintenant, je rappelle que, évidemment, les femmes font ce qu'elles veulent de leur corps.
14: Est-ce qu'il y a une forme de puritanisme ou pas dans le féminisme aujourd'hui?
1: Il n'y a pas de puritanisme. Et d'ailleurs, je crois que le féminisme d'aujourd'hui s'incarne aussi par une révolution sexuelle des femmes. Les femmes se réapproprient leur plaisir, leur volonté de maîtriser leur plaisir, leur orgasme, ce qui est quand même quelque chose de tout à fait nouveau hein, dans la sexualité féminine. Donc au contraire, je pense qu'il n'y a rien de puritain. Mais par contre, on utilise les femmes comme des espèces d'appâts, le corps des femmes comme des appâts pour que les hommes dépensent de l'argent, permettez quand même que je pose une limite à cela.
2: Sandrine Rousseau, Sydney Sweeney, elle dessert la cause féminine en faisant cela?
1: Elle revient aux années 70, je vous dis, au salon de l'automobile, quoi.
2: Ouais, c'est quelque chose que vous ne voulez plus voir.
1: Non, je pense que ces corps de femmes dans les pubs hyper sexualisés, etc., c'est aussi quelque chose ça a diminué dans l'espace.

0: harceler cette femme. Par contre, est-ce que la pub là est sexiste? La réponse est oui.
1: Ouais. Merci beaucoup Sandrine Rousseau d'avoir été notre invitée ce matin. On va continuer de parler de Sydney Sweeney. Peut-on poser nu et être féministe? Ce sera dans notre débat à partir de 9h. Le vrai féminisme, est-ce lutter contre l'hypersexualisation? Voilà l'une des questions que l'on pourra poser. On sera également avec Fatima Benonard d'Oser le féminisme. À tout de suite.
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1: Il est 9h01 sur Sud Radio.
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17: Bonjour à tous. Troisième jour de mobilisation pour les pêcheurs. Ils bloquent ce matin le dépôt pétrolier de Frontignan dans l'Hérault. Objectif, dénoncer la hausse du prix des carburants et leurs conditions de travail. La ministre de la Pêche doit les recevoir demain. Un Français de 79 ans et sa compagne retrouvés morts dans le sud du Portugal, tués dans une extrême violence d'après les autorités portugaises. Le principal suspect, leur gardien de maison, a été arrêté samedi. Des bijoux et de l'argent ont été été retrouvés chez lui. Rachida Dati, jugée pour corruption et trafic d'influence à partir d'aujourd'hui à Paris. L'ancienne ministre est soupçonnée d'avoir fait du lobbying au Parlement européen au profit de Renault-Nissan en échange de 900 000 euros. Première condamnation ferme dans le scandale du périscolaire à Paris.

0: famille. Reconnu coupable d'agression sexuelle, un animateur a écopé hier de 5 ans de prison, dont un an sous bracelet électronique. Il a déjà annoncé faire appel. Sébastien Lecornu a demandé à ses ministres de geler leurs dépenses. Pas de hausse à prévoir par rapport à leur budget 2026. Seul le ministère de la Défense est exempté. Pour rappel, le Premier ministre cherche à faire 30 milliards d'économies. Et puis, reprise de la Ligue Europa ce soir. Rennes, Lyon et Marseille sont en lice. Ce soir, Lyon se déplace à Anderlecht et Rennes affronte le Sturm Graz en Autriche. Coup d'envoi à 21h. Un mot de quintet avec les pronostics de Jean-Paul Delperrier pour la course sur l'hippodrome de Feur. Aujourd'hui, son choix se porte sur le 13, le 9, le 4, le 7, le 2, le 11, le 10 et le 14. Des pronostics à retrouver sur le site sudradio.fr.
1: Merci Clara et très belle journée. Ah, j'aime bien entendre cette petite musique, je me dis qu'on a fait un heureux. Bonjour Anne-Lise.
2: Bonjour.
1: Vous êtes, vous vivez à Moissac.
2: Oui, dans le Tarn-et-Garonne.
1: Vous avez joué avec Sud Radio ce matin.
2: Oui, tout à fait.
1: Et est-ce que vous savez ce qui vous attend ?
2: Je crois savoir, oui, mais
1: Et vous avez gagné. Voilà, vous avez gagné une montre de la marque Weavings d'une valeur de 350 euros. Incroyable. On est comme ça sur Sud Radio, hein. C'est très concret, hein. Là, c'est pas des promesses de campagne, c'est pas du blablabla. Non, c'est une marque qui est une très bonne marque, Weavings. Alors, c'est bourré de technologie parce qu'il y a 50 capteurs à l'intérieur qui vont vous permettre de tout savoir de votre corps et de la réaction de votre corps par rapport aux activités sportives. Est-ce que vous êtes une sportive, Anne-Lise ?
2: Eh oui.
1: Bah c'est parfait. Alors
2: c'est
1: en plus,
2: super. Ouais. Non, c'est vraiment génial.
1: Bon, vous êtes contente. Qu'est-ce que vous faites comme sport ?
2: Je fais de la course à pied, de la marche, un peu de trail, mais voilà.
1: Bon, ben c'est parfait parce que la Weavings, elle vous permet de mesurer tout cela, le rythme cardiaque. Enfin, vous connaissez tout ça, hein, avec tous les capteurs, voilà. Et donc, en plus, elle a un très très beau design. Ben écoutez, je vous souhaite une très belle journée du côté de Moissac.
2: Merci beaucoup. Merci à Sud Radio.
1: Ben allez, belle journée. Au revoir.
2: Merci. Au revoir.
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1: Et dans la vérité en face, on aborde ce sujet. Sydney Sweeney, cette actrice américaine, a fait polémique depuis qu'elle a effectivement tourné un clip avec des photos qui ont été reprises. Et évidemment, tout le monde commente. Alors, peut-on poser nu et être féministe ? C'est un peu la question que l'on pose à Elisabeth Lévy et Éric Revel pour le grand face-à-face dans La Vérité en Face. Le vrai féminisme, est-ce lutter contre l'hypersexualisation ? Tout à l'heure, on sera avec Fatima Benomar d'Oser le Féminisme, parce que Oser le Féminisme a été très très clair et très critique contre le choix de Sydney Sweeney. Je vais d'abord vous interroger l'un et l'autre, tout simplement sur ce sujet-là, puis ensuite avec Félix, on verra quelles sont les réactions de nos auditeurs et quelles sont les réactions sur les réseaux sociaux, parce qu'il y en a beaucoup. Elisabeth, pour vous c'est clair, il n'y a pas de sujet dans ce sujet ou il y en a un ?
8: Ah bah si, il y a un sujet qui parle du féminisme en réalité. Moi j'adore Sexy Sweeney, je vous le dis, pour moi c'est une icône féministe. Et ce que, pourquoi ? Eric l'a dit, parce que c'est d'abord une femme libre. Pour moi aujourd'hui, si vous voulez, la question de l'égalité comme norme est réglée et donc ce qui est important, ce qui est fondamental, ce qui caractérise nos sociétés, c'est la liberté des femmes. Mais la deuxième chose qui me frappe dans cette affaire, une fois de plus, c'est la haine des féministes pour la sexualité. Le fait d'être sexy, désirable, d'aller à Times Square, hein, à New York, sa pub est passée, à mon avis, Eric nous dira ce qu'en pense un homme. pour ça, pour elle, c'est vraiment affreux, c'est une femme objet. Et J'interrogerai aussi Madame Benomar sur ce concept de sexualisation, parce que le corps féminin et le corps masculin sont quand même passablement sexuels, me semble-t-il, et c'est très bien comme ça. Alors, ils ne sont pas que ça, je veux dire, c'est pas. Mais en même temps, le fait de susciter le désir, c'est plutôt une bonne chose. Ça rend la vie agréable.
1: Alors, sexy Sweeney, comme vous dites, effectivement, les photos.
8: Éric la Castagne.
1: Les photos. Éric réfléchit à ce qu'il va dire.
9: Mais ça y est, je sais ce que je vais dire.
1: D'accord. Non, mais je voulais juste préciser, parce que je me dis toujours, quand on cite des actrices américaines que peut-être un certain nombre de gens ne voient pas très bien de qui il s'agit.
9: Grâce au clip, maintenant, je la connais un peu mieux.
1: Voilà. On l'a vu dans des belles séries. Moi qui suis très friand d'une grande plateforme américaine, je l'ai vu dans une série, c'est le Lotus, je sais plus comment, mais c'était. The White Lotus, exactement. The White Lotus. Et c'est une super série. C'est une super série. Elle est crève l'écran.
8: Je sais
1: qu'il est Pompidou. Je sais pas, j'étais pas né.
9: Vous étiez née ou pas?
1: Et en tous les cas, Sydney Sweeney, on était née. Elle est toute jeune, elle est blonde. C'est cela aussi qui provoque un certain nombre de réactions.
9: Qu'est-ce qu'on blonde?
1: Non, je sais pas. Oui. Je vais vous aussi vous écouter sur ce sujet-là, Eric.
8: Elle a une plastique intéressante.
1: Elle est jeune. Pour moi, elle est le symbole d'une certaine Amérique. Et j'ai cru comprendre dans un certain nombre de critiques qu'il y avait aussi une critique de cette Amérique-là, parce qu'elle est blanche, parce qu'elle est blonde, parce qu'elle est belle. Voilà. Mais on abordera cette question-là après. D'abord, sur le féminisme, est-ce que le vrai féminisme, c'est de lutter contre l'hypersexualisation ou pas?
9: Non. Bien sûr que non. C'est d'offrir aux femmes des droits équivalents à ceux des hommes, des salaires équivalents. Ça, c'est le vrai féminisme. Bon. Maintenant, je vais vous dire, j'ai découvert qui était Sydney. Pour moi, c'était une ville en Australie, vous voyez. Donc, quand j'ai regardé le clip, évidemment, je me suis aperçu qu'il y avait des montagnes, qu'il y avait des câbles, qu'il y avait des... Enfin, voilà. Donc, je ne savais pas qui était cette femme. Moi, j'ai écouté attentivement votre interview de Madame Rousseau. Donc, je suis devenu rousseauiste, vous voyez, sur le tard. J'étais plutôt voltairien, mais maintenant, je suis rousseauiste grâce à Madame Rousseau. Parce qu'en fait, elle vous donne les arguments pour ne pas condamner cette femme. Elle vous dit, la femme est libre de son corps, très bien. Donc Madame Sydney Sweeney.
1: J'avoue que je m'attendais pas à ça, mon.
9: Voilà, Madame Sydney ou Sweeney. Vous voyez, Sexy Sweeney. Elle est libre de faire ce qu'elle veut. En plus, elle est payée pour le faire. Bon, alors après, très bien.
8: En plus, elle est actionnaire de la boîte pour laquelle elle
9: fait la vente. Anglaise lui dit, mais vous avez vu depuis qu'elle, voilà, elle est harcelée sur les réseaux sociaux. Mais vous défendez les femmes harcelées. Oui, je la défends donc aussi.
1: Et non au harcèlement.
9: Alors qu'est-ce qui manque à Madame Rousseau pour apprécier ce clip finalement?
8: Elle le trouve quand même sexiste.
9: Bon.
1: Oui, elle nous explique que c'est
9: un peu d'eau dans son vin, Madame Rousseau, en ce moment.
1: Moi, je trouve aussi, ça nous renvoie aussi. C'est ce qu'elle dit à une vieille époque et qu'on fait plus ça lui fait.
8: Donc en fait, ce que nous allons, le progrès consiste, si vous voulez, à fermer la porte une fois pour toutes au charme et au tourment de la sexualité, du marivaudage, du désir, de tout cela doit être effacé au nom de la lutte contre la sexualisation. Mais encore une fois, je vous le répète, j'aimerais savoir pourquoi il faut lutter contre la sexualisation. Oui. Je comprends bien que ça doit pas être partout, tout le temps, mais il me semble que c'est quand même, ça fait partie de la vie humaine, c'est même, pour l'instant, encore nécessaire à la vie humaine. Bon, pas pour longtemps, bientôt, vous aurez plus besoin de rencontrer l'autre sexe pour faire des enfants. D'ailleurs, c'est déjà le cas.
1: Oui, c'est déjà le cas.
8: Donc, non, mais il y a quand même une détestation. Il y a un refus de prendre en compte la libido comme une des dimensions de l'existence humaine.
1: Oui. Alors, ce qui est intéressant, c'est de prendre connaissance des arguments de ceux qui ne sont pas d'accord avec la femme telle qu'elle est représentée par Sydney Sweeney. Félix Mathieu, non seulement vous avez un sondage, mais vous avez également quelques repères à nous donner.
10: Oui, on a posé cette question sur la chaîne YouTube de Radio notamment, est-ce que c'est cohérent d'être féministe et de poser nu? Alors on a par exemple une auditrice qui explique, je suis plutôt tradi, pas vraiment féministe, mais cette objectification volontaire m'attriste. Alors d'autres au contraire, d'autres au contraire comme Stéphanie.
1: Attention sur ce que vous dites, Eric.
10: D'autres au contraire comme Stéphanie sur Twitter répondent que le féminisme devrait justement permettre à une femme de choisir son image sans avoir à demander la validation de qui que ce soit. C'est ce que nous dit Stéphanie. Sylvain est d'accord avec elle. Il est évoque l'exemple des femmes qui effectivement revendiquaient de pouvoir disposer de leur corps en se dénudant. En tout cas, c'est notamment chez les sportives que ça a provoqué un tollé, ce clip vidéo où elle est très dénudée.
8: Et
10: alors, pour vous parler juste des sportives.
1: Il y a des handballeuses qui ont réagi d'abord.
10: On a par exemple une triathlète, Mathilde Tilly, une triathlète française qui a réagi à ce clip. Aucune somme d'argent ne devrait convaincre une femme d'offrir cette image. Ou encore une nageuse australienne, Brianna Tossel, qui a publié une vidéo d'elle-même dans différents bassins, donc en train d'exercer son métier de nageuse, si j'ose dire, avec ce commentaire: voilà à quoi ressemblent les femmes dans le sport, Sydney Sweeney, puisque effectivement, vu que ce clip où Sydney Sweeney est très dénudée a vocation à faire à nous vendre un site de paris sportif, il y a cette idée chez beaucoup de sportifs que on assimile le sport féminin à ce contexte hypersexualisé dans lequel on voit l'actrice dans le clip.
8: Donc elles n'ont jamais entendu parler de la publicité, tout simplement. Il me semble que quand des footballeurs ou des sportifs, des tennismen ou je sais pas quoi font de la pub pour bien montrer que telle aux toilettes ou je sais pas quoi, c'est super viril ou super ce que vous voulez, et quand des rugbymen posent dans tenue assez légère pour des calendriers, personne. Non mais quoi, je dirais pourquoi. Et pourquoi donc des hommes auraient le droit de se servir de leur corps à des fins commerciales et pas des femmes? Non mais, et par ailleurs, ça montre aussi la nature flicarde. C'est surveiller et punir le féminisme. Parce que mademoiselle Madame Tilly, je sais plus son prénom.
1: L'athlète.
10: Ah oui, l'athlète Mathilde Tilly.
8: Je l'ai cité, voilà, Mathilde Tilly, je l'ai cité dans ma chronique. C'est extraordinaire sa phrase. Aucune femme ne devrait faire ça, même pour une somme d'argent. Mais de quoi je me mêle? Et si moi, à ce moment-là, aucune femme ne devrait courir, je veux dire, 10 kilomètres sur un vélo, puis je sais pas quoi, et accepter de l'argent pour ça?
1: Pas le sujet. La question de l'argent.
10: Elle dit au moment où les athlètes féminines se battent pour encore plus de reconnaissance, pour les mêmes primes que les hommes, et bien plus encore.
8: Et
10: donc sous-entendu,
8: donc
10: on ramène les femmes à ça.
8: Il est légitime. D'accord, de se battre quand t'es une athlète pour être mieux payé pour les performances physiques que tu fais, parce que c'est quand même pour ça que t'es payé. Par contre, il n'est pas légitime pour une belle fille et une comédienne comme Sydney Sweeney de se servir. Entre autres, parce qu'elle a du talent aussi, elle est marrante, elle est
1: On aurait même peut-être dû commencer par là, c'est une excellente actrice.
8: C'est pas une bimbo.
1: Ah oui, excellente.
8: Excellente actrice. Y compris dans ce clip, mais peu importe, même si c'est quand même de la même façon que elle, t'as le droit de te faire payer quand tu skis ou quand tu fais de la nage ou quand tu fais ce que tu veux, t'as le droit de te faire payer quand t'es une belle fille et que tu poses.
1: Je trouve surtout que la question de l'argent, moi, je trouve qu'elle est éloignée du débat. Il me semble que le débat, c'est, non mais le débat que pose un certain nombre de féministes, c'est on n'est pas des femmes objets, c'est ce qu'elles disent.
8: Oui, voilà. Mais on ne parle pas d'elles.
9: Mais non.
8: Puis, on ne parle pas d'elles.
9: Et puis Elisabeth a raison de rappeler que ça avait été le top départ donné par Max Guazzini au Stade Français, des calendriers de rugbyman poil, avec des ballons de rugby aussi bien placés, mais je veux dire luisant sous de l'huile de corps.
1: On avait choqué personne. Des corps
8: mais
1: de dômes
8: très... On les devinait
9: Je pensais qu'elle serait interpellée sur son manque de vocabulaire dans le clip. Parce qu'elle ne dit que le mot sport. Et puis je vais vous dire un autre truc. La marque là de Paris en ligne qui a payé ce clip, ils loupent complètement leur cible.
1: Je crois pas. Mais on en parle dans un instant.
9: C'est quoi le nom?
1: On parle que de ça. Sauf qu'on parle que de ça. Covid. Tout le monde va se ruer sur la pub.
8: On s'en fout de savoir si c'est une bonne pub ou pas pour la marque.
9: C'est quand même pour ça qu'ils l'embauchent.
1: Elisabeth et Eric, je vais sortir le gong. Je vais demander à John de sortir le gong dans une seconde. On s'entend plus. Dans une seconde, on se retrouve avec vous et avec également Fatima Ben Omar d'Oser le féminisme. À tout de suite et on poursuit ce débat. À tout de suite.
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1: C'est un débat apparemment qui vous passionne, Sydney Sweeney.
9: Ça suffit maintenant.
1: Peut-on poser nu et être féministe? Le vrai féminisme, est-ce lutter contre l'hypersexualisation? Alors on a déjà bien abordé ce sujet, on va essayer d'avancer. On est avec Fatima Benomar d'Oser le Féminisme. Bonjour Fatima Benomar.
31: Bonjour, salut, je ne suis pas
1: Oser
31: le Féminisme.
1: Écoutez,
31: je suis présidente de l'association Colin
1: Cousin. Je suis absolument navré, c'est ce qu'on m'avait mis sur ma fiche, mais c'est de notre faute, pardon. Pour cela, si vous pouvez juste un tout petit peu améliorer la ligne téléphonique pour qu'on puisse bien écouter vos arguments, vous souhaitiez intervenir et je ne sais pas si vous avez entendu les arguments précédents à l'antenne. Est-ce que cette vidéo vous choque et pourquoi elle vous choque?
31: En fait, oui, on a toutes et tous grandi avec beaucoup de publicité, que ce soit les galeries Lafayette, Paco Rabanne, Yves Saint Laurent qui avait fait scandale il y a quelques années, ou encore les fameuses publicités avec des femmes avec un lampadaire à la place de la tête. Et donc souvent, on est amené à commenter une telle publicité sexiste comme si c'était la première, alors que c'est quelque chose qui est non seulement très habituel dans la publicité, mais même dans le reste de la pop culture. C'est pas pour rien qu'aujourd'hui, les femmes sont systématiquement déshabillées par groc, même des femmes lambda, hein, sur les réseaux sociaux. C'est pas pour rien que les sportifs se plaignent que dans les replays, il y a des ralentis sur leur corps. Les streameuses aussi, celles qui font des lives sur Twitch, disent qu'elles sont terrorisées que des hommes prennent des extraits de leurs vidéos pour les super sexualiser, ou même encore le jeu vidéo. Donc c'est quelque chose qui sature absolument la représentation des femmes avec une hypersexualité qui, du côté des femmes et de la manière de les représenter, est synonyme de vulnérabilité. C'est-à-dire que quand vous analysez toutes ces photos publicitaires, entre autres, il y a toujours l'idée de faire rimer le corps vulnérable des femmes avec l'hypersexualisation, alors que les hommes seront toujours dans des postures de regard de domination et de force.
1: Juste une précision, Fatima. Oui. Juste une précision, Fatima Benomar, et on va instaurer le débat évidemment avec Elisabeth et Eric, mais En quoi est-ce un problème qu'une femme se présente hypersexualisée?
31: Bah, c'est tout le problème qu'on a aussi analysé dans le cinéma, dans les bandes annonces, c'est que la représentation des femmes comme objet sexuel, c'est quelque chose qui la présente comme quelqu'un de vulnérable et à disposition. Si vous vous souvenez de la publicité d'Yves Saint Laurent qui avait fait scandale, ouais. C'était il l'a montré à la fois à poil, à la fois avec un regard fragile, et donc l'idée qui est souvent sous-entendu, c'est que c'est une femme qui est en situation de vulnérabilité.
1: Élisabeth vous pose une question.
0: Voilà. Oui, pardon, Eric.
1: Attendez. Non, oui. Juste on s'entend. Élisabeth d'abord, alors, une question.
0: Fatima Ben Omar, bonjour, merci de ce débat, et je ne suis d'accord avec absolument rien de ce que vous avez dit, mais je vais juste vous reprendre peut-être sur deux points. La première, c'est qu'il y a des tas de publicités où on voit des hommes en position, qui montrent leur beau biscuit. Et moi, je trouve que c'est sexy et super. Voilà. Et deuxièmement, je sais pas si vous avez regardé la vidéo de Sydney Sweeney, mais comme femme vulnérable, j'ai déjà vu plus vulnérable. En fait, on dirait que ce qui vous choque, c'est que les femmes et les hommes soient effectivement aussi des êtres sexuels qui suscitent le désir, qui aiment le susciter, qui aiment le provoquer, qui aiment l'éprouver. Et ça fait partie de la vie de l'humanité. C'est-à-dire, et par ailleurs, oui, la conversion de la libido en fièvre acheteuse, c'est vieux comme le commerce, comme je l'ai dit tout à l'heure. Mais on voit aussi des hommes qui font de la pub pour, avec leurs beaux biscottos.
1: Fatima Ben Omar vous répond, Elisabeth.
31: En fait, tout simplement parce qu'on est héritier d'une société où la sexualisation des femmes et des hommes n'a pas été mise sur le même plan. Et d'ailleurs, vous avez cité les biscottos, vous pouvez aussi citer le regard dur, les sourcils froncés. Chaque fois qu'on représente les hommes, et c'est pour ça que je n'ai très rarement entendu des hommes se plaindre de se sentir humiliés par une publicité les objectivant sexuellement, c'est qu'ils sont toujours présentés quand même dans la dignité, dans la force et dans l'idée de la domination. D'ailleurs, on hypersexualise, on érotise du côté des hommes leur érotisation. C'est pour ça aussi qu'il y a très peu d'hommes, par exemple, qui vont se plaindre de se sentir humiliés par un contenu pornographique. Alors que du côté des femmes, il y a toujours, dans la manière de les représenter, au contraire, comme quelque chose qui est fragilisé, et beaucoup
0: vous
31: de femmes.
0: Vous trouvez humiliant d'être désiré, mais non, c'est pas du tout humiliant d'être désiré. Osez l'érotisme. Je veux dire,
31: c'est pour ça que beaucoup de féministes utilisent le corps, et justement, elles donnent des alternatives à ça, déjà, en ne présentant pas qu'une seule forme de morphologie, en ayant essayé vraiment par leur contenu de diversifier la représentation des corps féminins, et aussi, en diversifiant leur posture. Par exemple, si vous voyez, les femelles, vous verrez toujours que dans la manière de poser leur corps, de poser leurs jambes, etc., elles utilisent le corps et l'érotisation dans la force et pas dans l'objectivation sexuelle.
1: Pense
31: que c'est quelque chose qui est ressenti. Sinon, on ne verrait pas des femmes se plaindre justement et faire campagne contre la représentation des femmes objets dans la rue.
1: Éric Revel souhaitait intervenir.
9: Bonjour madame. moi, je voulais vous poser une double question, d'ailleurs à laquelle Sandrine Rousseau a répondu tout à l'heure. Vous êtes d'accord pour dire qu'une femme a la libre utilisation de son corps, quelle que soit cette femme. Si Sydney décide contre rémunération de montrer ses atours, où est la question. Puis je regardais, est-ce que vous êtes monté au créneau pour condamner la publicité, la fameuse publicité où Tristan Ridel, qui est un danseur et un acteur français, fait une pub torse nu plongeant dans la mer pour un parfum Lacoste. Est-ce que vous considérez aussi que c'est une forme de marchandisation, mais du corps des hommes? Les femmes seraient trop faibles pour savoir ce qu'elles veulent faire, alors que les hommes, eux, le sauraient.
31: Désolée, parce que quand vous avez posé une double question, vous pouvez me rappeler la première?
9: Mais la première, c'est que souvent les féministes, et j'entends l'argument, disent mais une femme est libre
31: de faire
9: ce qu'elle veut de son corps. c'est si elle choisit de cette actrice.
1: Alors, on répond d'abord à cette première question.
31: Ouais. Encore une fois, vous faites comme si ça ne se situait pas dans un contexte, et à ce moment-là, il va bien falloir que vous expliquiez pourquoi, comme par hasard, que ce soit dans les contenus cinématographiques, c'est ce qu'on appelle le male gaze, ou de la vente des jeux vidéo, de la vente de tout ce que vous voulez, c'est toujours à une écrasante majorité la mise en scène des corps objectivés sexuellement. Alors on peut avoir un point de vue libéral et dire que le hasard fait que les femmes de manière extrêmement hégémonique, dans la mode, dans la publicité, dans tout ce que vous voulez, aiment mettre en scène.
0: Mais vous la trouvez vraiment vulnérable?
31: Moi, je pense.
0: Vous la trouvez vraiment, vous trouvez vraiment qu'elle fait faible et vulnérable? Enfin, moi, je vois une femme puissante, je vois une femme libre, et je vois pas du tout quelqu'un de vulnérable. Je vois quelqu'un qui fait danser les hommes sur son petit doigt et qui a du pouvoir. Pas du tout ce que vous voyez.
31: Oui, mais ça, c'est toujours le même refrain pour faire bouger les hommes et leur donner du pouvoir. Montrez-vous sexuellement disponible, mais ça.
0: Pardon.
31: Bon, après, c'est votre subjectivité. On est en train de faire un débat sur
0: j'ai dit que c'est elle qui avait du pouvoir. Mais ne déformez pas ce que j'ai dit, s'il vous plaît. J'ai dit que c'est elle qui avait du pouvoir.
31: Les femmes racontent les hommes parce qu'elles les excitent. Je pense qu'on peut à un moment dépasser ça.
2: La deuxième question d'Éric par rapport aux hommes. Intéressant.
9: Oui, cette célèbre pub qu'on voit partout, là, de Tristan Ridel, qui est un danseur et un acteur, qui fait une pub pour un parfum Lacoste, qui est torse nu, qui plonge. Est-ce que les arguments que vous employez pour dénoncer l'utilisation du corps de la femme, vous emploieriez les mêmes pour dénoncer l'utilisation du corps des hommes?
31: Non, on ne peut pas utiliser les mêmes, puisque de toute manière, les hommes, déjà, nous ne sommes pas héritiers d'une culture où les hommes sont des proies sexuelles. C'est pour ça que les hommes se baladent torse nu dans la rue à aucun moment.
9: Non, c'est interdit,
31: moment.
9: C'est interdit.
31: Ils se disent. Oui, mais même si. Écoutez, on sort d'une canicule, tout le monde a vu que même à Paris, ils pouvaient se balader torse nu et les policiers n'allaient pas les embêter pour autant. Même si c'est formellement interdit, en vérité, c'est très toléré. Et pourquoi ils le font? Pourquoi moi, à aucun moment, je n'aurais même l'idée de le faire? Parce qu'ils savent très bien que leur corps sexuel n'est pas une menace pour eux-mêmes. Alors moi, j'adorerais qu'on passe à une autre société. Et d'ailleurs, on voit que ne serait-ce qu'en Espagne, par exemple, moi, je porte jamais de soutien-gorge. Et dès que je passe la frontière espagnole, je veux bien qu'on change de culture. Et que il y a beaucoup moins de personnes qui vont me regarder de travers, etc. Donc ça, c'est des choses. Le rapport qu'on a au corps des femmes, c'est quelque chose qui peut évoluer.
2: Selon
31: Mais
2: vous,
31: pour l'instant, on en est là. Et je suis sûre que les publicitaires, à un moment, ils s'étaient fait un peu influencer par les contenus féministes et ils avaient un peu plus diversifié la manière de représenter les femmes et leur corps. Mais
2: selon vous, Sydney Sweeney, elle dessert la cause des femmes?
31: J'ai aucune idée. Déjà, en général, c'est très peu elles qui sont. Parce que vous avez vu tout à l'heure, mon corps, mon choix. Faut arrêter de rigoler. Que ce soit dans l'industrie de la mode ou de la publicité, ce sont pas les femmes qui, en général, sont décisionnaires des pubs dans lesquelles elles posent, etc.
2: Je pense que c'est une commande parce qu'elle a un peu plus de marge de
9: manœuvre. Oui, évidemment.
31: Je pense que c'est
0: elle
31: une commande.
0: Elle est actionnaire de la boîte. Elle est actionnaire.
2: Sydney Sweeney, elle mène sa carrière comme elle veut.
0: C'est une femme d'affaires, si vous voulez, qui se.
31: Oui, mais je suis sûre que c'est pas elle la directrice artistique. Je connais un peu ce monde. C'est vraiment une personne
2: qui a des contrats aux États-Unis, mais sur la moindre façon de filmer, il y a des clauses de partout, donc tout est storyboardé, elle sait exactement où elle va.
0: Mais c'est surtout elle qui décide. Enfin, en l'occurrence, c'est elle la star de cette affaire.
31: D'accord. Est-ce qu'on peut se mettre d'accord à ce moment-là?
0: Évidemment.
2: Alors, Elisabeth, on écoute.
31: Est-ce qu'on peut se mettre d'accord à ce moment-là? C'est un cas très particulier que 99% des femmes qu'on voit dans les publicités partout n'ont pas eu de mots à dire sur la nature du contrat. Enfin, revenez sur terre, s'il vous plaît.
2: Bon, écoutez, en tous les cas, voilà, chacun a pu s'exprimer. Merci beaucoup, Fatima Benomar, d'avoir participé à notre Vérité en Face sur ce sujet qui, en tous les cas, continue d'intéresser. Vous pouvez nous appeler au 0826-300-300. Félix, peut-être quelques commentaires?
3: Avec, par exemple, Donna, qui nous dit, la question serait plutôt, est-ce qu'on peut poser nu tout court, surtout quand on est une célébrité qui est un modèle qui a une aura d'influence assez élevée sur beaucoup de gens. Louis, au contraire, dit cette façon de faire réagir, c'est normal. Il faut saluer le coup de communication. C'est du génie, en tout cas, à cette question. Est-ce que c'est cohérent de poser nu et d'être féministe? Vous répondez oui à 82% sur la chaîne YouTube de Sud Radio.
2: C'est clair et on continue d'en parler. Vous nous appelez au 0826-300-300. À tout de suite.
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2: Et vous êtes nombreux à nous appeler sur cette affaire autour de l'actrice américaine Sydney Sweeney et de ce clip qu'elle a tourné pour le compte d'un site de Paris en ligne. Alors Sydney Sweeney, c'est une actrice assez connue, enfin très connue aux États-Unis, puisque on le disait, elle a tourné dans une série de White Lotus qui a fait un carton sur une célèbre plateforme américaine. Et puis, elle avait déjà posé pour une photo à propos de gènes, à propos de jeans, exactement. Mais c'est le même mot en anglais que les gènes, G-E-N-E. Et il y avait une ambiguïté. Elle avait joué sur cette ambiguïté. Donc, elle avait déjà été à l'origine d'une polémique. En tous les cas, vous êtes nombreux à nous appeler et on accueille Noélie, qui nous appelle de Bouliac. Bonjour Noélie.
36: Oui, allô, bonjour.
2: Bonjour, soyez bienvenue sur Sud Radio. Vous souhaitiez intervenir. Est-ce que vous l'avez vue, cette vidéo ?
36: Alors, j'ai aperçu, oui, des extraits de cette vidéo. Je l'ai vue sur les réseaux.
2: Est-ce qu'elle vous choque ?
36: Elle ne me choque pas du tout. Justement, je pense que les féministes, elles en font vraiment trop. Je pense que justement, être une vraie féministe, c'est aussi apporter son support à des femmes qui veulent montrer leur sexualité, pouvoir montrer leur féminité et surtout la beauté. On a tendance, je trouve, ces dernières décennies à tout tirer vers le bas. Ben, moi, je trouve que montrer de la beauté, montrer quelque chose de sexy qui donne envie, ben, je trouve que c'est aussi bien. Et je trouve que souvent, ben, les féministes, elles tapent sur ces femmes-là plutôt que d'apporter leur support. Et c'est pour ça que ce mouvement-là, moi, je ne le supporte pas du tout.
2: Oui, vous avez entendu le débat à l'instant avec un certain nombre d'arguments qui sont avancés par Fatima Benhamar à l'instant et qui dit que la femme, ça la rend vulnérable d'une certaine façon, que ça n'est pas lui rendre service. Qu'est-ce que vous répondez à cela ?
36: Bon, je sais pas, je pense qu'il y a beaucoup d'autres choses dans les médias en ce moment, dans ce qui se passe en France, qui montrent plus de vulgarité, qui dessert plus la cause de la femme que cette chose-là. Enfin, pour moi, c'est futile. Les arguments même avancés, j'ai trouvé un peu dérisoires. En fait, hein. Donc, en effet, Sidney Sweeney, elle prend ses propres décisions. Je pense que c'est une femme affirmée. Je pense qu'il y a beaucoup de femmes affirmées dans ce monde et dans le monde des médias. Voilà, donc faut apporter plutôt son support aux femmes pour qu'elles prennent des décisions avec lesquelles elles sont en accord, que ça soit d'être sexy ou de ne pas l'être.
2: Alors vous restez avec nous, Noélie, on instaure un débat, un échange entre vous, parce qu'on est avec Baptiste qui nous appelle de Paris. Bonjour Baptiste.
1: Bonjour Jacques, bonjour Noélie.
2: Soyez le bienvenu Baptiste. Vous, au contraire, ça vous a fait réagir, je dirais, plutôt négativement.
1: Bah, oui, mais juste parce qu'en fait, pour moi, c'est même pas une question de féminisme ou pas. C'est une question que j'aimerais bien avoir votre avis, Jacques, parce que je sais que vous avez un peu un background en communication. Mais là, vraiment, ringard, parler de sport, parler de paris sportifs en montrant une meuf à poil. Mais c'est nul, franchement. Quel est l'intérêt si on veut parler du sport ou du sport féminin? Mais montrons Pauline Ferrand-Prévot, montrons Caitlin Clark au basket, montrons Megan Rapinoe au foot, montrons Wendy Renard. Mais franchement, en 2026, qu'il y ait un annonceur ou une agence de com qui dise on va vendre des paris sportifs en foutant Sidney Sweeney à poil, mais quel enfer! Mais quel enfer! Franchement, c'est même pas juste que c'est féministe ou pas féministe. Évidemment, Sidney Sweeney, elle fait ce qu'elle veut. Si elle est d'accord avec le fait de tourner dans cette publicité, elle a parfaitement le droit de le faire. Elle assume ses choix et il n'y a aucun problème avec ça. Ça, vraiment, elle a la liberté totale de choisir. Mais franchement, vous qui avez bossé dans la com, Jacques, dites-moi que là, c'est pas juste un kiff, soit d'un annonceur, soit d'un directeur artistique d'agence, qui a juste voulu passer une journée à voir Sidney Sweeney à poil sur un studio de tournage. Mais franchement, là, dites-moi que c'est autre chose que ça.
2: Là où je m'interroge, Baptiste, c'est qu'elle est actionnaire de cette propre société. Donc je pense que...
1: Vous avez tout dit.
2: Voilà, c'est un choix évident. C'est qu'elle a voulu donner un coup d'éclat.
1: Elle a fait parler de sa marque. Et bien, dans ce cas-là, en termes de com, c'est bien joué.
2: Exactement. Voilà, ça c'est le premier point. Après, sur le deuxième qui est assez pertinent quand vous dites c'est pas très novateur, là je vous rejoins. C'est vrai que c'est... Aujourd'hui, on voit des pubs qui sont... Exactement. Je vois beaucoup de pubs aujourd'hui qui sont très bien pensées, très bien réfléchies. Et c'est vrai que là, c'est assez classique. Hein. C'est assez classique années 80.
1: Les pubs qui cartonnent récemment, Jacques, franchement, c'est des dessins animés où on fait passer un vrai message. Mmh. C'est des pubs qui sont chiadées avec une histoire, avec des dialogues, avec une vraie direction
2: artistique. Le loup, vous faites référence au loup.
1: Notamment au loup. Et globalement, à la com d'Intermarché, puisqu'avant le loup, il y avait eu une pub où ils faisaient la promotion des légumes et qui était absolument magnifique. C'était une pub qui durait 3 minutes avec une histoire d'amour entre un jeune qui achète que de la merde et qui se fait juger par le regard, par la caissière et qui du coup décide, comme il a un crush pour elle, il décide de changer ses habitudes et d'apprendre à cuisiner et de faire des légumes, etc. Enfin, il y a vraiment moyen de faire des trucs très stylés dans la com. Là, je m'interroge sur le fait de vendre un produit en montrant un cul ou des fesses. Et ça n'a rien à voir avec Sidney Sweeney, parce qu'encore une fois, c'est la liberté de femme, et sans doute de féministe, c'est de faire ce qu'elle veut. Mais franchement, quel enfer, quelle ringardise.
2: Vous restez avec nous, Baptiste, on va prendre l'avis de Noélie. Est-ce que vous comprenez ce que nous dit Baptiste, ce côté un peu vieillot à travers et ringard à travers ce clip? Vous rejoignez ce sentiment, vous, ou pas?
36: Non, mais... J'ai pas vraiment d'opinion par rapport à ça. J'entends complètement ce qu'il dit. Après, en effet, les pubs Intermarché, elles sont exceptionnelles et c'est pour le marché français. Cette pub, c'est pour le marché, je pense déjà à la base, tout américain. Oui. Excusez-moi, mais depuis quand les Américains ne sont pas ringards? C'est complètement le miroir de cette société là aussi. Et aussi, ils savent que ça va marcher, excusez-moi, mais la plupart des publics qui font des paris, c'est quoi, excusez-moi, mais ça va être des mecs qui aiment voir ça. Et ça va marcher avec eux. Et ils vont vendre.
2: Oui.
36: C'est du marketing, donc. Enfin, je veux dire...
2: Ouais, oui. Oui, c'est vrai, Baptiste, hein, c'est que d'un point de vue de la cible... La cible est parfaitement trouvée avec ce type de vidéos et de photos, à l'évidence pour les paris sportifs. Elle a pas tort, Noélie, hein, dans ce qu'elle dit.
1: Non mais ça, mais moi je suis absolument d'accord avec ce que dit Noélie, et je suis d'accord aussi avec la vulgarité du marché américain et même du marché mondial, parce que là j'ai l'impression que c'est quand même un marché mondial, le marché des paris sportifs.
2: Oui, je crois, oui, tout à fait.
1: Mais en fait, c'est pour ça que c'est important de dire, il faut pas transformer cette polémique. Il faut pas l'amener sur un terrain qui n'est pas le vrai terrain, en fait. Le vrai terrain, c'est pas le féminisme, etc. En fait, Sydney Sweeney, elle fait ce qu'elle veut. Si elle a envie de montrer son cul, elle montre son cul. Si ça lui permet de faire du fric, eh ben, c'est très bien. C'est sa liberté de femme. Il n'y a aucun problème. Sauf que, en vrai, on peut juste replacer sur le bon terrain. Et sur le bon terrain, c'est juste qu'en termes de com, c'est nul. Voilà, c'est tout.
2: Sauf que c'est
1: facile.
2: Je comprends là où vous voulez emmener le débat, et vous avez tout à fait raison, Baptiste. Mais c'est vrai que au départ, sur ces dernières heures, sur les réseaux, ce sont des basketteuses, ce sont des handballeuses, ce sont des athlètes. On l'a entendu tout à l'heure avec Félix Mathieu. Ce sont elles qui réagissent en disant que
1: Encore heureux, Jacques. En fait, Sydney Sweeney, sur le terrain de l'acteur et de l'actrice qu'elle est, évidemment qu'elle est en position légitime. Mais quand on fait une pub qui montre le sport, les filles, elles ont quand même raison de dire que le sport, c'est pas ça.
2: Bien sûr, bien sûr.
1: Leur réaction, elle est normale. Moi, je me mets à leur place et je me dis, effectivement, le sport féminin n'a déjà pas une exposition incroyable, même si ça a tendance à s'améliorer. On parle enfin du sport féminin, c'est pour montrer une meuf avec deux ballons de basket à la place des seins. Moi je comprends qu'elle soit saoulée. On serait à leur place, Jacques, on serait saoulés de la même façon.
2: C'est vrai, sans doute.
1: Leur réaction est normale.
2: Merci à tous les deux, en tous les cas, Noélie et Baptiste, d'avoir participé à ce débat. Dans quelques secondes, on va se retrouver pour évoquer la question du périscolaire parisien. Je vous pose la question, est-ce que cette première condamnation ferme dans ce scandale est à la hauteur des attentes? On était avec l'avocat des familles de victimes ce matin à 7h40, il disait clairement non. Vous avez un avis, vous nous appelez au 0826 300 300. À tout de suite.
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2: C'est une première condamnation ferme dans le scandale du périscolaire parisien. Un animateur a été reconnu coupable d'agression sexuelle. Il a écopé hier de 50 prisons, dont un sous bracelet électronique. Il a d'ailleurs annoncé faire appel. On est avec Karine qui nous appelle de Pont-sur-Seine sur cette affaire du périscolaire. Et notre interlocuteur ce matin qui nous disait que derrière cette affaire, il y en a 200 autres. Parce que il y a beaucoup de plaintes. Bonjour Karine.
17: Bonjour.
2: Vous souhaitiez intervenir sur ce sujet avec cette question de fond. Est-ce que c'est à la hauteur des attentes des familles de victimes ?
17: Oh ben je pense pas, parce que je pense que de toute façon les enfants ils ont pris cher et c'est à vie. Donc je suis quand même un petit peu surprise quelque part et contente parce qu'il y a une condamnation ferme, parce qu'avant, moi j'aurais plutôt pensé que ça serait passé aux oubliettes. Après c'est un an ferme, après c'est 4 ans sous bracelet électronique, donc ça va être chez lui dans un univers restreint. Oui, bon, c'est pas la pire des peines quand on a frappé la vie des enfants, quoi.
2: Ça signifie pour vous que la prise de conscience n'est pas suffisante?
17: Non, la prise de conscience n'est pas suffisante et je pense que pour ces gens-là, en fait, il faut travailler avec eux aussi en parallèle sur tout ce qui est psychologique et puis tout ça, et ils ont des problèmes, quoi. Donc c'est un peu comme avec les drogués, quoi. Il y a tout un ensemble, et se contenter de condamner, là c'est encore même pas condamné, parce que moi je vois par exemple, j'aime bien être chez moi, je sais pas si je serais pas contente d'être avec un bracelet électronique. La prison ferme, ça marque les esprits quand même.
2: Je suis un peu de votre avis, et d'ailleurs Maître Jean Sagnier, qui est l'avocat de l'association Innocence en Danger et qui est également l'avocat de famille victime dans ce procès, hein, rappelait que effectivement le cap de l'enfermement et de la privation de la liberté n'est pas franchi, puisque il y a bien un enferme, mais le tribunal a ordonné l'aménagement de la partie ferme sous bracelet électronique. Donc il aura des obligations, notamment 10 ans de suivi socio-judiciaire. D'abord, il a fait appel, donc on verra si effectivement en appel tout cela est maintenu. Je trouve que c'est quelqu'un qui a fait du mal pendant à 9 fillettes pendant 2 ans.
17: Et le pire, c'est que tout le monde le savait. Donc, je pense que c'est les responsables, c'est vraiment ceux qui le savaient, qui n'ont rien fait, quoi.
2: Il y a deux aspects. Il y a deux aspects. C'est ce que vous disiez à l'instant, Karine. C'est que lui, d'une certaine façon, il est malade. Il m'est arrivé dans ma vie de reporter de rencontrer des gens qui ont fait du mal à des enfants, des pédophiles, disons-le clairement, des agresseurs sexuels. Certains me disaient très clairement, moi, je suis je suis conscient que je suis quelqu'un de malade et de dangereux, et je veux qu'on me soigne. Donc c'est aussi une réalité, c'est que ces gens-là, ils ont besoin d'être soignés, il faut des...
17: Il n'y a pas de suivi, non. Psychologique, et... c'est le parent pauvre de la médecine.
2: Et il faut des infrastructures pour cela également. Mmh.
17: C'est ça.
2: On est avec Dominique, parce que vous êtes nombreux à nous appeler au 0826 300 300. Vous nous appelez de Roussillon. Dominique, bonjour.
0: Oui, bonjour. Bonjour à tous les auditeurs.
2: Soyez le bienvenu sur Sud Radio. Vous souhaitiez intervenir également sur cette peine. Est-ce qu'elle est à la hauteur des attentes des victimes? Et vous, qu'est-ce que vous en pensez?
0: Alors, les attentes de les victimes ne seront jamais satisfaites. Et il faut bien le comprendre. Mettons-nous à la place aujourd'hui de toutes les victimes qui ont eu à subir ça pour leurs enfants. C'est impossible de satisfaire les attentes des victimes parce que ça n'est jamais assez. Et effectivement, comme vous venez de le dire, moi j'ai une formation de psychologue. Je peux vous dire qu'aujourd'hui, ce sont des gens qui effectivement sont malades. Mais comment est-ce que vous pouvez expliquer que, dans une ville notamment comme Paris, mais à l'échelle aussi du pays, nous ayons aujourd'hui découvert ce tsunami de pédophilie, ce tsunami d'agression sexuelle sur les enfants? Comment est-ce que l'on peut l'expliquer qu'il y ait eu non pas la libération de la parole, comme ça a été dit par Emmanuel Grégoire hier et qui m'a fait bondir, mais cette espèce d'émancipation des mœurs qui a fait qu'à un moment donné, on s'est senti libéré de toutes nos pulsions pour aller vers cette déviance et l'accepter dans notre société? Parce que ce qui est le plus terrible, Jacques, c'est qu'on découvre que énormément de gens savaient, oui. Énormément de gens étaient au courant, oui. Mais personne n'a préconisé de soins, personne n'a préconisé d'ouverture de centres, personne n'a préconisé de formation de médecins capables d'encadrer ces gens qui sont déviants.
2: Maître Jean Sagnier nous rappelait que les premières alertes remontent à 2025, et peut-être même avant, de la part de certaines familles. On verra ce qui se dira effectivement au cours de cette première enquête là au Sénat. Hein. Je vois d'ailleurs que Emmanuel Grégoire vient de à nouveau exprimer ses profonds regrets. C'est bien tout cela, hein, mais c'est pas suffisant.
0: Non, ce n'est pas suffisant. Et je regrette qu'une chose, c'est qu'au moment de la campagne municipale, quand certaines personnes se sont saisies du dossier et que certaines personnes ont voulu justement en parler et demander des explications à Emmanuel Grégoire et à Anne Hidalgo, tout ça a été mis sous le silence. Oui. Le silence en partie politique, mais aussi en partie médiatique. Et je pense qu'il aurait été très intéressant que tout cela sorte à ce moment-là pour qu'on évite d'avoir encore Emmanuel Grégoire à la tête de la mairie de Paris.
2: Vous avez tout à fait raison, Dominique. D'ailleurs, Rachida Dati l'a beaucoup dit durant la campagne, c'est parce qu'il y a eu un cache investigation sur le sujet que le sujet est venu sur le terrain médiatique. S'il n'y avait pas eu cette émission, s'il n'y avait pas eu cette sortie-là, peut-être qu'on n'en aurait absolument pas parlé. Il fallait le préciser. Merci à Karine et merci à vous, Dominique. Bonne journée en tous les cas. Et c'est évidemment un des sujets sur lesquels on reviendra sur l'antenne de Sud Radio. J'accueille maintenant Stéphanie Demuru qui va reprendre le micro dans quelques secondes. Bonjour Stéphanie.
1: Bonjour. Bonjour Jacques, très très bien, et vous?
2: Alors, mais ça va très bien. Quels sont les sujets que vous allez aborder aujourd'hui?
1: Alors Jacques, est-ce que vous souffrez par hasard de fatigue persistante, oui. De douleurs musculaires, non. Ou articulaires, de troubles de sommeil? Bon, vous ne dormez pas, de toute façon, vous mettez votre réveil à 3h du matin.
2: Non, quand même à 4h30. Non, j'arrive à dormir 5h.
1: Vous n'avez pas d'inflammation chronique?
2: Non, j'ai pas tout ça.
1: On va en parler parce qu'on n'en parle jamais de ces inflammations chroniques, c'est extrêmement intéressant. Il y a beaucoup, alors on n'a pas vraiment le chiffre exact de Français, en tout cas, qui en souffrent. On va recevoir le docteur Cohen pour parler de tout ça avec Gilles Ganzmann de 10h à 10h30. N'hésitez pas, vous, à venir prendre part aux discussions, poser peut-être des questions au docteur Cohen. Et puis après, on reparlera du budget, parce que à qui le tour? C'est sûr qu'on tremble 15 jours encore pour trouver 30 milliards d'économies. Alors les retraités, eux, c'est sûr. Hein, j'ai l'impression qu'ils passeront à la caisse.
2: On connaît juste pas la ventilation, mais c'est sûr.
1: Oui, mais est-ce que vous trouvez ça normal? C'est toujours... On les traite de nantis, ils ont quand même cotisé. Bon, ça interroge fortement. Venez réagir. On parlera aussi de cette polémique Kylian Mbappé, qui fait d'une certaine manière encore de la politique. Il a refusé de porter un t-shirt en soutien aux habitants de Ceuta, vous savez, cette enclave qui est en prise effectivement à l'afflux des migrants. Alors bon, j'imagine qu'Mbappé trouve pas ça génial, mais enfin, vous, qu'est-ce que vous en pensez? 0826 300 300 avec Manu qui vous accueillera au standard. Et à tout à l'heure.
2: Et c'est dans quelques secondes avec vous, Stéphanie Demuru. Merci à John, merci à Manu et bien sûr Juliette et Joseph qui m'ont aidé à préparer ce matin. Je vous dis à demain, très belle journée à tous.
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9: Nous sommes avec Pierre Noisa, président fondateur de Paymium. Pierre, aujourd'hui, vous allez nous parler de Ludwig von Mises. Qui était-il ?
12: Né en 1881 en Ukraine et mort en 73 à New York, Mises est l'un des principaux représentants de l'école autrichienne d'économie. Il a profondément renouvelé la manière de penser l'organisation économique.
9: Mais quelle est sa principale contribution ?
12: Il a montré que le calcul économique repose sur la propriété privée des moyens de production et sur l'existence de prix librement formés. Il contestait ainsi la possibilité d'organiser efficacement une économie complexe uniquement par la planification centrale.
9: Alors qu'appelle-t-on le calcul économique ?
12: Les prix sont des signaux. Ils condensent des informations sur la rareté, les préférences, les coûts et les solutions disponibles. Les entrepreneurs les utilisent pour comparer des options et décider quoi produire, comment et pour qui.
9: Merci Pierre, on vous donne rendez-vous juste avant midi pour comprendre pourquoi la planification centrale pose problème selon Mises.
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11: Le point sur l'information avec vous, Clémence Lobary. Bonjour Clémence.
12: Bonjour à tous. Patrick Bruel est autorisé à quitter le territoire français. La cour d'appel de Versailles a décidé d'alléger le contrôle judiciaire du chanteur mis en examen pour viol notamment. Et au total, le sexagénaire est accusé par une trentaine de femmes de viol, tentatives de viol, agressions sexuelles et harcèlement sexuel. Le procès de Rachida Dati et Carlos Ghosn débute aujourd'hui. L'ancienne garde des Sceaux et l'ex-PDG de Renault-Nissan sont accusés de corruption et de trafic d'influence. Entre 2009 et 2013, Rachida Dati, qui était à l'époque avocate et députée européenne, a reçu 900 000 euros pour des prestations de conseil auprès d'une filiale du groupe automobile. Emmanuel Grégoire devant le Sénat. Aujourd'hui, l'actuel maire de Paris est entendu ce matin par la commission d'enquête sur les violences commises dans le périscolaire. Hier, l'ancienne édile Anne Hidalgo a évoqué un échec collectif et exprimé des regrets. Nouvelle action des pêcheurs dans le sud-est. Après le dépôt pétrolier de Fos-sur-Mer, ils bloquent depuis cette nuit celui de Frontignan dans l'Hérault. À cet également, ils sont mobilisés sur le port depuis ce matin. Des opérations qui ont débuté en début de semaine pour dénoncer la hausse des prix des carburants. La ministre de la Pêche, Catherine Chabot, a promis de les recevoir dans les prochains jours. La France est une cible prioritaire de Vladimir Poutine. C'est ce qu'a déclaré hier soir sur le 20h de France 2 Jean-Noël Barrot. Le ministre des Affaires étrangères a dénoncé les récents événements comme l'attaque de drones contre un train en Ukraine près de la frontière polonaise, des faits qui se sont déroulés dimanche. La couche d'ozone continue de se rétablir. Son trou est désormais parmi les plus petits observés depuis plusieurs décennies. Cette amélioration est attribuée aux politiques internationales mises en place pour éliminer progressivement certains gaz. Et puis on termine avec un mot de sport car il y a du football avec le début de la Ligue Europa. C'est la première journée de phase de Ligue ce soir. Lyon fait son entrée en lice avec un déplacement chez les Belges d'Anderlecht, tout comme Rennes qui joue chez les Autrichiens de Sturmgraz. Coup d'envoi de ces deux rencontres à suivre à partir de 21h. Excellente matinée à tous.
11: Merci Clémence Lobary.
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11: Soyez les bienvenus, ravis de vous retrouver aujourd'hui jusqu'à midi, comme tous les jours, pour votre rendez-vous, à vous de le dire. Dans la prochaine demi-heure, c'est votre histoire. On va parler de votre quotidien, ce qui vous concerne, ce qui vous fait réagir aussi. Un sujet passionnant. Ce matin, on en parlait déjà entre nous. Vous souffrez de fatigue persistante, douleurs musculaires ou articulaires, troubles du sommeil. Vous avez peut-être une inflammation chronique. Elle peut évoluer discrètement, mais aussi accompagnée des maladies douloureuses et peser très lourd sur votre quotidien. Alors, comment la repérer? Est-elle suffisamment expliquée? Sait-on bien apprendre?

0: en charge et est-ce qu'on peut agir? Vous trouvez ça normal qu'on connaisse si mal l'inflammation chronique alors qu'elle peut nous gâcher littéralement la vie? À vous de le dire, venez réagir. Et à partir de 10h30, trois débatteurs autour de la table pour commenter les sujets qui font parler la France ce matin. Est-ce que vous trouvez normal qu'on fasse des économies sur le dos des retraités? En pleine crise du carburant et des hausses de prix, Sébastien Lecornu cherche toujours ses 30 milliards dans un contexte déjà ultra tendu, plusieurs pistes annoncées, mais évidemment, les pensions de retraite, elles, sont plus que jamais en ligne de mire. Université, est-ce qu'il faut sélectionner les étudiants dès l'entrée en licence? C'est en tout cas ce que suggère un rapport du Sénat, alors qu'un étudiant sur trois décroche seulement sa licence. Mais enseignants et étudiants d'ailleurs ne sont pas d'accord, ils ont manifesté hier. Alors est-ce qu'on a un problème au niveau de l'orientation ou de l'argent? À vous de le dire. On parlera aussi de cette nouvelle polémique autour de Kylian Mbappé. Il a refusé hier de porter un t-shirt marqué « Nous sommes tous des habitants de Ceuta ». Vous savez, cette enclave espagnole confrontée à une arrivée massive de migrants depuis le Maroc. Vous, qu'en pensez-vous? 0826 300 300. Peut-on être féministe et jouer volontairement de son corps pour séduire les hommes? L'actrice Sydney Sweeney apparaît quasiment nue dans une nouvelle pub pour Novik. Icône féministe libre ou retour de la femme objet? À vous de le dire. Manu vous accueille au standard 0826 300 300.
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0: Bonjour Gilles Danseman.
2: Bonjour Stéphanie.
0: Alors on aura évidemment, comme chaque jour, je l'attends avec gourmandise, votre zapping de 10h30 qui lance à chaque fois de manière nourrie les débats, mais on va parler d'un phénomène insidieux. Alors quand vous m'avez proposé de ce sujet, moi j'avoue que je suis allée chercher ce que c'était, les inflammations chroniques, j'en avais aucune idée. Et là, j'ai découvert qu'en fait, beaucoup de Français souffraient de ça. Une fatigue qui s'installe, des douleurs qui reviennent, un sommeil perturbé. Ça pourrit la vie, mais de quoi on parle exactement, Gilles?
2: On parle simplement... Je pense qu'on sous-estime notre alimentation, comment notre alimentation peut à la fois nous soigner, mais à la fois aussi nous rendre totalement malades sans qu'on le sache. Et c'est l'intelligence de ce livre du docteur Cohen avec qui on va en parler. Et moi, c'est ce que j'ai découvert. J'ai lu aussi, comme vous, le livre et j'ai appris pas mal de choses. Et ce qui est assez intéressant, c'est que ça rend concret nos petits mots. Mais Stéphanie, j'ai un peu parlé avec le docteur en coulisses. Il m'a ausculté.
0: On va tous faire une consultation.
2: Et ce qui était très intéressant, c'est qu'il me disait que c'était toute la société qui était enflammée.
0: Ah oui?
2: Aussi bien nos débats, aussi bien nos stress et aussi bien les grèves, tout s'enflamme.
0: Il a tellement raison, le docteur Jean-Michel Cohen, qu'on salue. Bonjour.
3: Bonjour.
0: Jean-Michel Cohen, auteur donc d'Anti-inflammatoire, la maladie chronique silencieuse. Ce sont les éditions, vous allez me le dire.
3: First.
0: Très bien. Alors, docteur Cohen, déjà, vous allez essayer de nous expliquer, parce que je suis sûre que plein de gens nous écoutent et se disent, mais attendez, moi, c'est vrai que je me réveille fatiguée, j'ai mal partout, j'ai peut-être une inflammation chronique.
3: Ben, en fait, c'est assez récent comme concept. On a mis longtemps à y arriver. Pour vous faire comprendre, l'inflammation, elle peut être très différente. Par exemple, n'importe qui peut avoir une entorse, un rhume, une grippe. L'inflammation, c'est la situation dans laquelle votre système immunitaire se met en marche. Il va envoyer tout un tas de cellules autour de la zone infectée ou traumatisée, et puis il va régler le problème en 3-4 jours. Mais on a découvert qu'en fait, il pouvait exister ce qu'on appelle une inflammation de bas grade, qu'on appelle ici une inflammation chronique, qui peut se comparer, si vous voulez, à des braises qui seraient dans une maison et qui brûleraient en permanence et qui, en fait, enflamment le corps. En quoi c'est dangereux? C'est qu'en fait, cette inflammation, elle va nuire à la vie des cellules. Une cellule, c'est composé d'un liquide à l'intérieur, d'un noyau, d'une mitochondrie. Eh bien, elle va abîmer cette cellule. Et cette cellule, soit elle va mal fonctionner et elle va vous donner des petits maux dont je parle, des ballonnements permanents, des fatigues inexpliquées, des douleurs alors qu'on n'a pas de signe d'arthrose, etc. Soit si elle ne donne pas ça, elle va évoluer en faveur d'une destruction de la cellule. Cette cellule va dégénérer, elle peut conduire à des maladies très graves, bien sûr les maladies cardiovasculaires, mais on y reviendra, mais aussi des cancers, mais aussi une dégénérescence des cellules, comme des maladies comme l'Alzheimer, la sclérodermie, etc., etc. Or, jusqu'à présent, on n'a pas tenu compte. Vous savez, vous allez chez le médecin, il vous fait un dosage, et vous dit, bon, la norme, elle est à 3,3, par exemple, pour la CRP notamment, c'est un indice d'inflammation.
0: Oui.
3: Eh bien, on est à 4, mais c'est pas très grave, bon, ça va, on n'est pas très loin de 3,3. En fait, c'est un des premiers signes de cette inflammation et elle doit conduire à faire une enquête pour savoir qu'est-ce qui est détraqué, qu'est-ce qui va pas dans votre mode de vie. Est-ce que c'est l'alimentation? Est-ce que c'est le sommeil? Est-ce que c'est le stress? Est-ce que c'est vos relations sociales? Est-ce que c'est votre activité physique? Tout un tas de choses. Et une fois que vous avez fait cette enquête, si vous corrigez les choses, ben je vais en parler justement là, ici. Par exemple, moi, dans mon domaine d'activité, traitement du surpoids et de l'obésité, quand des gens maigrissent, en fait, ils viennent en disant, c'est marrant, depuis que j'ai maigri, ah, ben j'ai plus de douleur dans les épaules, ah, je dors vachement mieux, ah, j'ai plus de ballonnement, etc. Au début, on a pensé que c'était l'effet de la perte de poids. En fait, non. C'est l'effet du fait que, en diminuant ce surpoids, qui est inflammatoire, car l'obésité et le surpoids sont inflammatoires, on a, en fait, en diminuant le surpoids, on a amélioré tout le reste.
0: Mais docteur, c'est assez insidieux et c'est très flou quand même, cette inflammation chronique. Comment on sait qu'on l'a? Quels sont les signes? Est-ce qu'il y a un diagnostic très clair? Vous venez de nous parler de ces CRP. Expliquez-nous, parce que je suis sûr qu'il y a plein de gens perdus, parce que c'est pas parce qu'on est toujours fatigué qu'on a une inflammation chronique, j'imagine.
3: Comment
0: y voir clair? Et quels signes?
3: Ça se fait en trois temps. Premier temps, la personne arrive en vous disant, en vous décrivant certains symptômes. Deuxième temps, vous investiguez la maladie déclarée. Déclarée. C'est-à-dire pas la maladie évolutive, la maladie déclarée. Si vous trouvez rien, troisième temps, vous faites des examens biologiques et là, vous allez vous intéresser à savoir si vous avez des éléments qui démontrent cette inflammation. Quels sont ces éléments? Il y en a un très simple, c'est ce qu'on appelle CRP. Tous ceux qui font des analyses de sang doivent le voir. Il y a écrit, les médecins écrit NFS, numération formule sanguine. En dessous, en général, par routine, il écrit CRP. Moi, je précise CRP ultra sensible, ce qui permet de mieux la doser. Et après, si vous avez encore un doute, vous faites des dosages un peu plus sophistiqués. Ça s'appelle l'interleukine. C'est un outil qui permet de mesurer l'inflammation. Et si vous avez, à ce moment-là, cette inflammation qui est patente, alors là, vous commencez l'enquête et vous allez étudier l'alimentation des gens. Ensuite, vous allez regarder leur sommeil. Les gens savent pas s'ils dorment bien ou non. Le sommeil, c'est très compliqué. Il y a un sommeil profond, paradoxal, etc.
0: C'est pas parce que vous faites une nuit de 7-8 heures que vous dormez bien?
3: Non, pas du tout. Le sommeil, il se décompose. Il faut que vous ayez à la fois du sommeil paradoxal et du sommeil profond. Ensuite, si c'est ni le sommeil, ni l'alimentation, vous allez inventorier son activité physique. Est-ce que c'est un sédentaire ou non? Ensuite, si ça va pas, vous allez regarder ses relations sociales parce que ça joue beaucoup aussi. Et ensuite, dernier facteur, pour lequel je vous parlais, Gilles, à propos de la société actuelle, le stress. Comment ne pas être stressé en ce moment quand on vous dit, vous n'aurez plus d'argent pour mettre de l'essence dans votre voiture, vous n'arriverez plus à manger parce que l'alimentation va coûter plus cher, vous risquez votre boulot parce qu'il y a
2: mais
3: du chômage.
2: Mais ça crée pas des inflammations
3: mais ça crée du stress.
2: Pour la vie.
3: Il y a un stress.
2: Le stress, c'est une inflammation.
3: Mais bien sûr que le stress, c'est une inflammation. Il agit en stimulant des hormones qui elles-mêmes vont stimuler la surrénale et le cortisol qui va inflammer. Donc oui, bien sûr. Et tous ces facteurs, en fait, la société idéale, ça serait une société dans laquelle on est bien heureux, mais c'est pas réel. Mais en ce moment, on est quand même moins bien heureux que ce qu'on a été il y a 40 ans, il y a 30 ans ou il y a 20 ans.
0: Je recommence ma question. Quels sont les signes prégnants, très clairs, là, pour les gens qui nous écoutent, de savoir si oui ou non ils
3: vous
0: ont.
3: Avez...
0: Alors, on a des analyses, bien sûr, ça on a compris, mais il y a beaucoup
2: sans
0: de gens fatigués
2: de sang,
0: après tout.
3: Vous avez un malaise inexpliqué sans aucune maladie. Donc vous êtes fatigué, vous vous réveillez le matin, vous croyez avoir fait une bonne nuit, et pourtant vous êtes fatigué toute la journée. Eh bien, si vous n'êtes pas malade, s'il n'y a rien de déclaré, si on n'a rien vu, vous avez probablement une inflammation de bas grade.
2: C'est pas psychologique.
3: Alors ça, c'est facile de dire c'est psychologique,
2: c'est
3: vous savez.
2: Ah oui, c'est là, vous me connaissez.
3: Non mais
2: c'est psychologique. Allez, lève-toi.
3: Il y a deux choses qui m'ont toujours fait rigoler dans ma corporation. C'est quand vous comprenez pas un truc, soit vous donnez un nom qui est bidon, la pathologie idiopathique, ce qui ne veut rien dire. Soit vous dites c'est psychologique. Mais non, tout n'est pas psychologique. Vous êtes fatigué parce qu'il se passe quelque chose. Alors que font les gens en général? Ils se jettent sur les compléments alimentaires et en fait ils règlent pas le problème.
2: Ça sert à rien, les compléments alimentaires?
3: Ça sert, mais quand c'est une inflammation chronique, vous pouvez prendre tout le magnésium, toutes les vitamines, tous les produits que vous voulez, ça va pas agir. Ce qu'il faudra, c'est agir sur l'inflammation, soit en agissant sur le mode de vie, soit éventuellement en utilisant des médicaments.
0: Il faut la cibler clairement, cette inflammation, parce qu'elle peut prendre plusieurs formes, c'est ça?
3: Alors oui, elle peut prendre toutes les formes. Je vous dis, par exemple, c'est la personne qui vous dit, quel que soit le repas que je fais, je suis ballonné après le repas. Je mange pas beaucoup, je suis ballonné. Je mange beaucoup, je suis ballonné. Je mange du pain, je suis ballonné. Je mange pas de pain, je suis quand même ballonné. Ça, c'est un indicateur pour moi.
0: Et ça touche tout le monde, ça peut toucher tout le monde.
3: Ah, ça touche non seulement, oui, ça touche
0: les
3: quasiment
0: jeunes,
3: tout le monde.
0: Par exemple.
3: Oui, on peut voir des adolescents, l'adolescent dont on dit que il est lymphatique, qu'il n'arrive pas à avancer, qu'il est agressif, etc. Il peut avoir ce type d'inflammation, mais ça veut dire que vous devez faire l'enquête. Et quand on a parlé de l'alimentation avec Gilles, cette alimentation, elle s'est dégradée avec les années. C'est-à-dire qu'aujourd'hui, quand je parle de la société inflammée, vous voulez manger vite, tout prêt, sans prendre trop de temps. Ça veut dire vite à préparer, tout prêt, sans prendre trop de temps.
0: Burger King et KFC hier.
3: Mais le problème, c'est qu'aujourd'hui, l'alimentation, elle est beaucoup faite de chimie. Pour des raisons industrielles, il faut conserver, il faut colorer, il faut donner aux consommateurs l'envie de consommer. Eh bien, par exemple, ces jeunes sont d'extrêmement grands consommateurs, on leur pardonne, mais d'extrêmement grands consommateurs du fast-food mangé à la sortie du collège ou du lycée, qui est fait avec une viande dont ils connaissent pas très bien la nature. Oui. Etc., etc. Ce sont des jeunes qui sont accrochés à leur téléphone en permanence, dont les parents pensent qu'ils dorment la nuit, mais qui sont penchés sur leur téléphone dans le noir, en train de regarder jusqu'à 2h du matin leur fil WhatsApp avec les copains, ou bien qui scrollent sur TikTok, etc., qui vont détraquer, grosso modo, leur environnement. Et l'argument qu'on m'oppose en général, c'est de me dire, oui, mais vous cherchez une vie parfaite.
0: Je cherche une vie en bonne santé. J'imagine les gens qui nous écoutent, qui se disent, mais attendez, bon, super, on aimerait tous avoir notre arbre dans le jardin, nos laitues, vous voyez, être dans un environnement dépollué, sans écran, bref, mais c'est impossible.
3: Donc c'est
0: très stressant ce que vous nous dites,
3: non,
0: parce que c'est
3: impossible.
0: Je vous
3: répondrai comme les Américains. On ne demande pas de faire bien, on demande de faire mieux. Ça veut dire pour régler les choses, vous devez faire mieux, vous devez aller vous entraîner à être un peu plus actif, vous devez essayer de voir si votre sommeil est bien ou non, vous devez essayer d'améliorer votre alimentation de temps en temps. Ça veut dire aujourd'hui il y a plein d'autres solutions que d'acheter tout prêt. Il y a des gens qui fabriquent des box où on cuisine soi-même une nourriture qu'on nous livre à la maison.
2: C'est une médecine pour les riches.
3: Tout est pour les riches aujourd'hui, mon cher Gilles.
0: Parce qu'il y a plein de choses, on en parle après la pub, et puis n'hésitez pas, vous, est-ce que vous vous sentez concerné par ce que vient de nous dire Jean-Michel Cohen? Est-ce que vous pensez peut-être que vous avez une inflammation chronique? Vous venez de le découvrir ce matin à notre écoute. Eh bien, venez réagir, Manu vous accueille en standard, 0826 300 300.
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0: À vous de le dire, soyez les bienvenus. Nous sommes avec le docteur Jean-Michel Cohen, auteur d'Anti-inflammatoire, la maladie chronique silencieuse aux éditions First. Je suis sûre que beaucoup d'entre vous découvrez plein de choses ce matin parce qu'on parle de ces maladies, alors pas maladies, inflammations chroniques qui sont insidieuses, qui sont qui nous pourrissent un peu la vie.
3: Elle est présente.
0: Et on ne sait pas, il y a combien de Français qui sont touchés par des inflammations?
3: On n'a pas le chiffre vraiment exact, mais elle est très présente, c'est-à-dire qu'elle est dans votre corps et elle subsiste pendant très très longtemps jusqu'à temps qu'on regarde les choses et qu'on s'en occupe.
0: Donc si vous avez des fatigues, mauvais sommeil, courbatures, sensation d'être usé dès le réveil, vous êtes peut-être atteint d'une inflammation chronique. Bonjour Vanessa.
19: Bonjour Stéphanie, bonjour docteur.
0: Soyez
19: bonjour.
0: La bienvenue, vous nous appelez de Aignan. Vous avez peut-être écouté le docteur Cohen, vous avez vous le sentiment peut-être d'être atteint d'une inflammation chronique?
19: Alors oui, effectivement, fatigue ces temps-ci, ça me prend depuis quelques années déjà. Mais effectivement, j'ai un problème au bras droit. Je travaille dans l'agriculture et on va dire que j'ai une épicondylite qui guérit jamais, quoi, en fait. Je vis avec.
0: Oui. Voilà. C'est-à-dire au bras droit, vous avez tout le temps mal, c'est ça? Et maintenant, vous vous êtes habitué. Vous avez cherché à vous soigner?
19: Alors oui, j'ai eu fait des séances de kiné, ça a passé à la première, mais comme c'est vraiment un travail, ça passe, voilà. Si je reste tranquille à faire une activité sur l'exploitation pendant un mois où je force pas trop dessus, tout va bien. Et puis le mois d'après, tout revient. Et puis ça, c'est plusieurs fois dans l'année comme ça, ça revient. Et, du coup, je vis avec et là, en ce moment, on fait les bains et donc on doit remuer les rouges. Et là, c'est le pire parce que j'ai encore plus mal que d'habitude. Voilà.
0: Docteur, qu'est-ce que vous répondez à Vanessa, par exemple?
3: Non, dans ces cas-là, je fais ce que je vous ai dit au début, c'est-à-dire que j'essaye de modifier l'alimentation si elle n'est pas cohérente par rapport à ce que je dis. Par exemple, en termes d'alimentation, aujourd'hui, on a deux systèmes de régime anti-inflammatoires. Le premier, il n'y a que deux régimes qui sont anti-inflammatoires, c'est le régime méditerranéen et le régime scandinave. C'est les deux seuls. Après, tous les aliments magiques...
0: Vous allez nous en parler, parce que évidemment, ça intéresse tout le monde. Du coup, mais vous pensez que Vanessa, si elle fait un régime méditerranéen ou scandinave, ça va aller mieux?
3: On vous bassine toute l'année avec le gingembre. Alors c'est vrai que le gingembre est anti-inflammatoire, mais avec les super aliments qui ont des effets positifs. Mais en réalité, c'est un ensemble, une alimentation. Ensuite, je regarde le sommeil, ce dont on parlait à l'instant. Mmh. Ensuite, je vérifie l'indice de stress. Ça veut dire, est-ce que elle est agricultrice? Donc c'est dur en ce moment des agricultures. Ensuite, je vérifie l'environnement. Et il y a un point dont je voulais vous parler avant qu'on finisse avant la publicité. C'était de vous parler du lien social. Et de la convivialité, c'est-à-dire de la notion de la nécessité de réunir les gens de temps en temps autour d'une table ou pas autour d'une table et de favoriser les échanges. C'est, si vous voulez, c'est une façon de s'incorporer soi-même à la société. Donc je regarde tout ça et j'essaye de modifier un certain nombre de choses pour voir si j'obtiens un résultat.
0: Vanessa, quand... Oui, Gilles, je vous donne la parole dans deux secondes. Mais Vanessa, quand vous écoutez le docteur Cohen, vous vous dites que vous faites attention à la fois à votre environnement, votre alimentation, que vous faites des dîners entre amis et que vous n'avez pas de stress, j'imagine qu'en tant qu'agricultrice, le compte n'y est pas.
19: Alors oui, effectivement, en ce moment, le stress, il est quand même assez élevé
0: bien
19: parce
0: sûr.
19: Que la météo ne nous aide pas ou plein de choses. Mais j'avoue que un jour, on m'a dit aussi que par rapport à mon alimentation, je m'aide pas du tout parce qu'apparemment, je consomme trop de fromage.
3: Mais vous avez raison.
19: Et on m'a dit, déjà, si tu éliminais un peu le fromage de ta vie, peut-être que ça améliorerait les choses.
3: Alors bon, sur le fromage, on a beaucoup dit de bêtises à propos des produits laitiers qui donnent, alors qui donneraient des inflammations. Mais ceci dit, ça peut être vrai dans la mesure où si vous consommez plus d'un certain aliment que d'un autre aliment, vous décalez votre alimentation. Quand je parle du régime méditerranéen, c'est un ensemble de choses.
2: Oui, mais surtout les réseaux ont dit il faut arrêter le lait. Alors que moi, quand j'étais jeune, on me disait fallait prendre du lait. Et quand on regarde, parce que maintenant tout le monde est médecin, je sais pas si vous voyez les petites animations
0: de
2: en dessin animé.
3: J'appelle ça la nutrition médiatique.
2: Oui, avec les petits dessins animés, vous voyez, la pomme de terre qui parle, me fait pas bouillir, me met pas dans l'huile, tu vas avoir un cancer.
0: Des algorithmes bizarres. Ouais, moi, j'ai des pandas, sûrement.
2: Ah, c'est des pandas.
3: Parce qu'aujourd'hui, si vous voulez, l'opinion fait la connaissance. C'est pas la connaissance qui fait la connaissance, c'est l'opinion qui fait la connaissance. Et en réalité, il n'y a aucune preuve scientifique d'une dégradation de son état par la consommation de lait. Il y a vraiment des gens qui sont intolérants au lactose, ça c'est vrai. Il y a vraiment des gens qui sont allergiques à la caséine, ça c'est vrai. Mais par contre, l'idée de dire que le lait est responsable de tout un tas de maladies est une espèce de fake news qui circule comme une rumeur de une lame de fond qui a envahi l'esprit des gens.
0: Donc il faut manger quoi alors? Merci.
2: Mais le fromage, ça donne du cholestérol.
3: Oui, voilà, c'est ce que je parle quand je dis décalé. Il faut manger quoi? Mais le régime méditerranéen, il est fait de bonnes huiles. On privilégie l'huile d'olive ou l'huile de colza parce qu'elle est bien équilibrée en oméga 3, en oméga 6. On privilégie les protéines qui sont moins grasses, c'est-à-dire le poisson, la volaille, un peu d'œuf. Ensuite, on va donner des graines de temps en temps. On va manger beaucoup de produits complets. On va boire des, on va manger des végétaux.
2: Notre auditrice qu'on avait, qui est agricultrice, qui souffre, ou nos auditeurs, ils ont le temps de faire tout ça.
3: Mais il se trouve que j'ai une ferme et donc les agriculteurs mangent mieux que les Français de la ville, parce qu'en général, ils ont un potager, ils ont de temps en temps des animaux et lui, ils vont l'acheter au supermarché de temps en temps.
0: Potager, mais enfin bon. Vous admettrez
3: non, mais
0: que c'est
3: ça,
0: compliqué.
3: C'était pour répondre à Gilles. Mais c'est pas si difficile que ça d'acheter de l'huile d'olive au lieu d'acheter de l'huile de pépère de raisin qui, elle, est inflammatoire.
0: Que, regardez, l'autre jour, on a fait une émission avec Gilles, il y avait du cadmium dans les pâtes, le chocolat aussi. Enfin,
3: c'est déprimant. C'est la nutrition médiatique. En réalité, le cadmium n'est dangereux qu'à partir du moment où on dépasse une certaine dose. Sinon, il y en a presque partout parce que ça vient de la terre. Mmh. Donc, dès qu'un produit pousse en terre, il y aura du cadmium. C'est la quantité que vous allez prendre qui pose un problème.
0: Il y a un problème dans l'alimentation aujourd'hui.
3: Un problème dans la pollution tout court, ça c'est vrai. Et quand on parle des agricultrices ou des agriculteurs, je veux pas ennuyer Vanessa, mais ce que je veux dire, l'environnement est devenu extrêmement important. Ceux qui n'y croient pas sont des ânes.
0: C'est sûr, mais du coup, le problème vraiment est à prendre à bras le corps et à la racine, et on n'a pas forcément le pouvoir d'agir.
3: Vous savez, de temps en temps, j'utilise cette phrase avec des gens et je leur dis combien vous achèteriez 5 années de vie supplémentaires. Alors ils me disent oui, je paierais n'importe quel prix. Ben oui, mais on vous demande de faire ce petit effort.
0: Mais vous voyez ce que je veux dire, il y a aussi les responsables.
3: Donc vous préférez mourir 5 ans avant.
2: Mais non, vous avez mangé quoi hier soir?
3: Hier soir, j'ai mangé des gyoza qui étaient faits maison et ensuite j'ai mangé une viande cuisinée parce que c'était après les fêtes.
2: Vous croyez que j'allais faire des gyoza moi ce soir?
3: Mais c'est très facile, monsieur.
0: Vous achetez
3: des feuilles de riz et vous les farcissez avec n'importe quoi.
2: Non, mais vous comprenez.
0: Vous avez le temps, je pense, parce que on n'a pas le temps de fabriquer.
3: C'est en 10 minutes.
2: Pour nos auditeurs, la vie est de plus en plus dure.
3: Mais oui.
2: Et qu'ils vont plutôt aller acheter des premiers prix et qu'ils vont pas forcément.
0: Ah, bah oui.
2: Est-ce qu'aujourd'hui, les pauvres sont moins bien nourris et ont plus de. Est-ce que vous, dans votre cabinet, vous avez plus d'inflammation chronique chez des personnes qui ont moins de revenus?
3: Mais souvenez-vous, Gilles, j'ai décrit ça déjà depuis 2008 et 2010, dans lesquels j'expliquais que la nouvelle alimentation, qui est celle de l'industrie agroalimentaire, elle a décalé complètement nos comportements alimentaires. Mmh. Je vous avais donné l'exemple des confitures. Au lieu de mettre du sucre à l'intérieur, vous mettez des sirops de glucose, fructose, qui sont moins bons pour la santé. Et quand vous fabriquez aujourd'hui, par exemple, je prends l'exemple des yaourts végétaux. Tout le monde se jette sur les yaourts végétaux
2: en soja.
3: On prétend que c'est végétal, donc c'est sain. Regardez la composition de ces yaourts. Vous avez de l'amidon modifié, des épaississants, vous avez un jus de soja, vous avez en général un peu de sucre avec, etc. C'est une nourriture chimique.
0: Non, mais c'est vrai que ce que vous nous dites, c'est le bon sens. Est-ce que ça réduit quoi de drastiquement les inflammations chroniques?
3: Oui, ça réduit les inflammations, mais occupez-vous de vous. Ça veut dire vous êtes envahi par les problèmes autour de vous, mais la personne, personne la plus importante, c'est vous. Donc gérez-vous vous-même.
0: Vous savez, il y a beaucoup de Français qui ronnent sur les loisirs, le sport parfois, ça coûte cher. faire quand on s'inscrit.
3: Stéphanie, si j'avais pas fait d'efforts, j'aurais pas fait d'études pour étudier. Vrai. Donc, on est obligé de faire des petits efforts pour se protéger.
0: Bon, écoutez, en tout cas, voilà, vous nous avez entendu, les inflammations chroniques. Désormais, on sait ce que c'est. Merci Jean-Michel Cohen, auteur d'Anti-inflammatoire, le maladie chronique silencieuse, si vous voulez en savoir plus, aux éditions First. On se retrouve à 10h30 dans 3 minutes avec le zapping de Gilles Gansman et mes débatteurs du jour. Il y a beaucoup de sujets importants aujourd'hui. On en parle dans quelques instants, et notamment les retraités à qui on va faire les poches. On vous en parle parce que ça se précise, évidemment, puisque dans 15 jours, c'est le budget.
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0: 10h30 midi, la partie débat, et j'accueille mes trois débatteurs du jour, Mathias Leboeuf, journaliste, philosophe, auteur du petit traité de la lenteur à l'usage des gens pressés. On vient d'en parler de ces gens pressés avec le docteur Cohen aux éditions Guy Trédaniel. Bonjour Mathias.
35: Bonjour.
0: Pascal Bataille, animateur, producteur, chef d'entreprise aussi, et puis auteur. Alors lui, c'est le petit traité de la jouissance. Hein. Oui, c'est la lenteur, c'est rigolo, vous êtes passé le mot.
35: L'un peut aller avec l'autre.
0: Oui, à l'usage de ceux qui en rêvent.
35: C'est dans
0: la même collection. Et puis Eric Revel, pas de petit traité, journaliste. Mozart qu'on assassine.
35: Ah, oui, comment j'étais un des premiers à faire un bilan des fiascos d'Emmanuel Macron.
0: Un petit traité.
35: C'est un pamphlet humoristique.
36: Si Eric veut écrire un petit traité chez Trédaniel, comme je dirige la collection, il est
0: petit traité anti-Macron.
35: Non, ça j'ai déjà fait.
37: Et
2: Il a le sens du titre, notre ami Eric.
4: Bah oui. Et chaque chapitre commence par une œuvre originale de Wolfgang Amadeus Mozart.
36: Ça finit par le Requiem ?
4: Ah non, j'ai commencé par le Requiem. Non, c'est pas en plus. J'ai commencé par le Requiem de Mozart.
0: Bon, et puis Gilles Ganzmann, votre œil acéré a découvert encore plein de choses dont on a envie de parler, certainement sur Sud Radio ce matin, lors de votre zapping.
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5: En ce moment, on parle beaucoup du périscolaire, avec l'audition d'ailleurs aujourd'hui de Rachida Dati. Je vous emmène à Strasbourg, Stéphanie, comment ? Emmanuel Grégoire, aujourd'hui me dit-on, en coulisses. Je vous emmène à Strasbourg où dans cette école, écoutez bien, une fille de 5 ans est accusée de violence sexuelle sur ses camarades. C'était sur France Info TV. 5 ans.
6: Une cinquantaine d'élèves en moins sur les bancs de cette maternelle hier, en guise de protestation. Les parents dénoncent la mauvaise gestion des accusations de violence sexuelle commises par une fillette de 5 ans sur plusieurs camarades.
7: Dans cette histoire, il y a eu un silence institutionnel qui est pas normal et qui pour moi, casse le lien de confiance qu'on a avec une institution comme l'école.
8: On est tellement impuissants et les gens qui pourraient nous aider ne nous écoutent pas, ne nous entendent pas.
9: Il y a eu des loupés au niveau de surveillance, il y a eu des loupés plus haut aussi pour faire remonter les infos comme il fallait.
6: Pendant la dernière année scolaire, 7 enfants ont rapporté des faits d'agression sexuelle ou de viol. Problème ? Les parents n'ont pas été mis au courant de la multiplication des signalements. Institutrice dans l'établissement, la mère de la jeune fille mise en cause aurait même refusé une mutation.
0: Oui, alors on rappelle un 4 milliards quand même à destination des violences sexuelles. Et hier, donc...
5: Mais là, c'était une enfant de 5 ans sur
0: Anne
5: ses
0: Hidalgo
5: camarades.
0: Qui a... Non, mais voilà, Anne Hidalgo...
5: J'ai entendu périscolaire parce que c'était le lien sur l'actualité. Mais là, c'est dans une école où l'enfant est toujours sur place et que la mère de cet enfant est institutrice.
0: Qu'est-ce que vous voulez que je vous dise c'est le comble de l'horreur.
5: Vous imaginez qu'aujourd'hui, un enfant de 5 ans a conscience de la sexualité? C'est plus ça,
0: on sait plus quoi dire. C'est à chaque fois l'échelle du pire tous les jours, Mathias Leboeuf.
36: Alors, moi là-dessus, je suis très circonspect parce qu'un enfant de 5 ans n'a pas la conscience d'un adulte et n'a pas, bien évidemment, le rapport à la sexualité d'un adulte. Il y a une sexualité infantile, on le sait depuis Freud et les essais sur la sexualité, mais un enfant qui va toucher, qui va être dans la découverte du corps, de son corps et de la découverte du corps de l'autre, on peut pas projeter sur un enfant l'agression sexuelle qui est équivalente à un adulte. Néanmoins, effectivement, il faut apprendre et éduquer les enfants à respecter le corps de l'autre et à ne pas être dans ce qui peut être pour nous une agression sexuelle, mais qui ne l'est pas pour l'enfant. Un enfant qui de 5 ans n'a pas conscience de commettre une agression sexuelle. Il va à la découverte du corps de l'autre.
5: Et pourtant, les témoignages. Les témoignages des autres camarades et des profs vont dans ce sens-là. Vous étiez estomaqué par ce son.
2: Oui, mais je pense comme Mathias qu'il faut très certainement remettre de la nuance et contextualiser parce que effectivement, accuser une enfant de 5 ans de violence sexuelle, ça me semble assez incompatible avec effectivement l'âge de la personne, de la jeune fille.
0: Et les faits sont là pourtant, effectivement.
2: Voilà. Et en même temps, il faudrait en savoir un peu plus sur ce qui a été fait réellement par cette fille, peut-être cette petite fille, peut-être aussi savoir si elle reproduit elle-même des comportements qu'elle a vécu.
0: Je n'osais pas mettre ça sur la table, mais parce qu'on connaît pas l'affaire, mais ça pose cette question, bien évidemment.
2: Et je mets évidemment tous les points d'interrogation possible là-dessus. Mais ça me semble difficile, moi, de plaquer des schémas d'adultes ou même d'adolescents qui connaissent la sexualité sur une petite fille de 5 ans et de parler de violence sexuelle, ça me semble un peu rapide. Mais
5: beaucoup sur notre société, je ne connais pas, trop vite.
2: Je ne connais pas l'affaire en détail.
0: On ne va pas revenir encore sur les réseaux sociaux, mais on voit les choses.
4: J'ai enflammé le débat. Je partage les arguments philosophico-freudiens de Mathias, le bon sens de Pascal.
35: Mais en réalité, le sujet, c'est pas ça. Là, on détourne l'attention. Le sujet, c'est le scandale du périscolaire à Paris.
30: Oui,
35: c'est ça.
30: Oui, oui, c'est pour ça que j'embrayais là-dessus. Non, je vous signale. Mais j'ai eu un regard noir de Gilles.
35: En nous expliquant qu'une petite fille de 5 ans, serait livrée à des actes coupables. D'ailleurs, à ses yeux, est-ce que ces actes sont coupables? J'en sais rien. Enfin, voilà. Non, le vrai sujet, mon cher Gilles, le vrai sujet, c'est l'audition de Madame Hidalgo. Elle a patiné dans la choucroute hier devant Agnès, la sénatrice Agnès.
30: Évrel,
35: j'ai croisé hier également. Bon, voilà, Madame Hidalgo, elle est ni responsable ni coupable. Donc c'est formidable. C'est le collectif qui a failli. C'est le collectif qui a failli dans sa défense. Bon, voilà, un tiers des écoles maternelles à Paris. Oui. Un tiers des écoles maternelles. Moi je veux bien qu'on explique que les politiques sont jamais coupables ni responsables. L'audition aussi de l'adjoint qui était en charge du dossier sous Madame Hidalgo,
30: Patrick
35: Bloche. Moi, j'ai été stupéfait. C'est-à-dire que vous savez que normalement, quand il y a un signalement, vous devez faire un article 40 auprès du tribunal. Ben, Madame Hidalgo vient en s'étant renseignée avant et elle découvre, en venant à l'audition, que son administration n'a pas systématiquement, après un signalement, fait un article 40.
30: Et Monsieur Blanche, je sais que des familles sont allées le voir. Moi, j'en avais, interviewé. Il n'y a peut-être pas eu de réaction.
35: Horrible, affreux, sur lequel on ne sait pas quoi dire d'une petite fille qui aurait abusé.
30: Non, c'est vrai. C'est pour ça qu'il y a eu un petit blanc. Mais le vrai sujet, il y a eu un petit blanc après. Qu'est-ce que vous voulez qu'on dise
36: sur les enfants? Je reviens à Freud parce que pour le coup, et pourtant, je suis pas spécialement freudien, mais
35: vas-y, Sigmund.
30: Mais Freud disait des enfants lacaniens. Vous êtes lacaniens.
36: Freud disait des enfants que c'était des pervers polymorphes. Et donc effectivement les enfants vont aller à la découverte de leur corps pour commencer du corps de l'autre, projeter encore une fois des réactions et des analyses d'adultes sur des comportements d'enfants, ça me paraît extrêmement dangereux. Alors on est effectivement dans cette vigilance ou dans cette hantise du scandale du périscolaire, parce qu'effectivement il y a un vrai scandale, mais je crois que, comme l'a dit Pascal, il faut vraiment pas tout confondre et il faut encore une fois protéger les enfants dans tous les cas. Et accuser une enfant de 5 ans d'agression sexuelle, alors bon, il faut sous réserve de, bien évidemment, des actes, ça me paraît ne pas être protégé de l'enfance non plus.
2: Et par rapport à ce que par rapport à ce que disait Eric, qui je pense pose vraiment le vrai problème sur la table très clairement, cette affaire du périscolaire à Paris et les auditions auxquelles on est en train d'assister, assez désastreuses. Elle pose plus globalement, au-delà même du problème de la pédocriminalité dans ces institutions, le problème de la responsabilité du politique.
35: Bah, bien sûr.
2: Dans notre pays.
35: Non, mais
2: et ça ne touche pas
35: Hidalgo
2: que ce sujet. Alors, non, mais, tu reviendras si tu veux Hidalgo, je suis d'accord. Moi, j'essayais d'élargir un peu le sujet. Dans tous les domaines, il faudrait aujourd'hui que les politiques soient responsabilisés bien davantage.
30: Oui, mais Eric l'a dit, c'est vrai que tout le monde se défausse. Qu'est-ce qu'elle aura comme sanction, la maire de Paris et son adjoint, Monsieur Bloch?
35: Il y a des plaintes au pénal quand même, contre elle et contre son successeur, Monsieur Grégoire.
30: Vous avez animateur a eu, 5 ans, il ira jamais en prison, il a un bracelet électronique, vous trouvez ça normal?
35: Voilà, où il y a un sujet quand même, et je déplore qu'elle soit défaussée sur ce motif qui, à mon avis, est valable, c'est la mise en place du périscolaire voulu par Vincent Peillon, qui était un ministre socialiste de l'éducation, qui pose une vraie question. D'abord, la plupart du corps enseignant était contre ce périscolaire.
30: Ça s'est fait dans la précipitation la plus absolue, d'ailleurs. Il en convient aujourd'hui.
35: C'est une bonne idée de vouloir occuper les jeunes enfants après leur temps scolaire. Mais là, en fait, on a mis en place une loi qui partait d'une bonne intention.
30: Ça a été
35: sans
30: fait
35: formation.
30: Du jour au lendemain, je m'en souviens parfaitement.
35: Bon, donc, elle n'a pas tort, Mme Hidalgo, quand elle dit il y a un problème au niveau national. Oui, c'est la mise en place du périscolaire.
30: Oui, mais enfin, quand on vient dire à M. Bloch qu'il y a des signalements et qu'il ne fait rien, c'est sa responsabilité. Mais maintenant, je ne suis pas juge et il y aura une enquête. Mon cher Gilles, la suite de votre saving, mais ce sera après la pub.
5: Oui, j'ai vu que ça a créé plein de débats.
30: A tout de suite sur Sud Radio et n'hésitez pas à vous intervenir 0826 300 300 au standard. Manu vous accueille.
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0: À vous de le dire avec aujourd'hui Mathias Leboeuf, Pascal Bataille, Éric Revel. On parle des sujets qui font parler la France dans quelques instants. On parlera du budget toujours, mais parce que les retraités, ben on veut leur faire leur poche. Alors ça leur plaît pas et c'est bien normal. N'hésitez pas à réagir au standard 0826 300 300. En attendant, c'est la suite du zapping avec vous, Gilles Gansman.
5: Bon, allez, un sujet plus léger. En ce moment, ce sont les vendanges.
0: Ça fait du bien parce que bon, les agressions sexuelles.
5: Pour le coup, bon, léger, c'est léger.
0: Le bon matin, là, comme ça.
5: En ce moment, ce sont les vendanges et pour faire les vendanges, on manque énormément de personnel et demain, les vignerons ne trouvent plus de gens pour récolter. Alors,
35: vendanger.
5: Pour vendanger. Alors, un vigneron a une idée et ça fait beaucoup rire les équipes de Bonjour sur TF1.
39: Il y a 53 000 exploitations viticoles en France, donc il faut choisir la bonne. Et puis surtout pour les domaines, pour trouver des volontaires, c'est un peu compliqué. Donc certains redoublent d'inventivité pour faire venir justement les vendangeurs. Et j'ai trouvé le domaine qui a déniché la bonne idée. Attendez, j'ai peut-être un doute. Regardez, je vous emmène à 30 km de Perpignan où les vignerons proposent des vendanges naturistes. Ça marche. 45 participants ce week-end, munis d'un tube de crème et de leur sécateur. Ça s'est très bien passé. Le seul risque, ce que disait le propriétaire d'un des vignerons, c'est les coupures.
40: C'est bon,
39: tout s'est bien passé.
40: C'est où on met les grappes de raisin,
39: excusez-moi. Aucun incident à déplorer.
0: Non mais c'est pas. Vous êtes allé chercher ça où? Enfin bon, je... Oui, j'ai... Mais non mais. C'est pas possible. En plus, quand on voit les positions qu'on a quand on vendange, c'est un peu gênant.
5: Ah oui, il faut pas se tromper de grappe quand on coupe.
35: Bah, ouais, mais c'est exactement ça. Deux naturistes qui s'engueulent en train de vendanger, vous savez ce qu'ils disent ? Il y en a un qui dit à l'autre, lâche-moi la grappe.
0: Non, mais normalement, les grappes, justement, vous savez, à l'époque, là, les Romains mettaient les grappes,
2: la feuille de vigne.
0: Et là, pouf. Non, mais ça a été fixé en plus.
5: Ben oui, il y a eu plus de 45 personnes qui se sont inscrites.
0: Bah écoutez,
5: et il a pu vendanger tout son terrain.
0: Ah, ça, c'est sûr, il a pu vendanger. Mais enfin, bon, ils font de mal à personne.
5: Ah non, pas du tout.
3: Au-delà de l'anecdote, si les viticulteurs payaient un petit peu mieux, peut-être le personnel qui vient vendanger, on ne serait peut-être pas obligé d'en arriver à ces extrémités.
0: Il y a des gens qui vont payer pour aller faire les vendanges. Parce que c'est un nouveau style, ma foi.
5: Des vendanges naturistes.
0: Dodo, la saumure. Chez les vignerons. Enfin, pour ceux qui ont la référence. Vous vous souvenez de Dodo la saumure, quand même.
35: Décédé.
0: Ah, ouais. C'est vrai.
5: Oui, mais oui, non, vous avez fait.
0: C'est
5: fin août.
2: C'est mon copain de DSK.
0: Ah oui, c'est ça. Qui
35: un de vos amis.
0: Qui avait
35: Mathias,
0: un club échangiste.
35: Un de vos amis.
0: Bon, bref.
5: Alors, hier, c'est avec effroi et stupeur qu'on a appris le décès d'une voix incroyable.
0: Bah oui.

0: Catherine Ringer est morte d'un cancer foudroyant et les cœurs de Français ont, eux, été foudroyés par la peine. 20h de France 2.
1: C'était comme ça Catherine Ringer et Lerita Mitsuko au milieu des années 80. Musique électronique, costumes de créateurs, vidéoclips de graphistes. De quoi laisser des souvenirs impérissables à plusieurs générations.
2: Une femme sûre d'elle qui donne envie un peu de crier sa rage féminine, quoi.
3: J'ai dansé de nombreuses fois sur Marcia Ballas.
4: J'adorais sa voix, j'adorais sa personnalité.
5: Si j'écoute ses chansons, j'ai le sourire, quoi.
1: Du jamais vu dans la chanson française, très vite, Lerita tutoie les sommets des hit-parades. Leur signature, c'était aussi ces mélodies enjouées qui racontaient des histoires tragiques. Marcia Baila, leur premier tube, évoque ainsi le cancer de leur amie danseuse Marcia Moreto.
6: C'est vrai que quand on les écoute comme ça, on se dit mais c'est un florilège de tubes.
0: Oui. Et puis c'était une chanteuse incroyable.
6: Et puis elle a envoyé promener Emmanuel Macron. Ça doit plaire à Éric Revel, ça.
7: Oui, pas voulu lui serrer la vidéo, main. Je me souviens de la vidéo. C'est vrai que ça, je l'ai pas écrit dans ces Mozart qu'on assassine. Parmi les, mais là, il avait pris un vent absolument hallucinant.
6: Ouais.
7: Il va pour la prendre par l'épaule, le président de la République, et elle se défait de son emprise paternelle d'une manière absolument incroyable.
0: Et après, elle déclara, on n'est pas copains.
8: Ouais. Juliette Armanet lui a rendu hommage en disant que c'était la dernière et sans doute la seule vraie punk française.
6: Oh, c'est vrai. Que
9: et Bernard Lavilliers lui a aussi rendu hommage. Elle avait fait une reprise de Idée Noire qui est initialement chantée par Nicoletta. Avec Bernard Lavilliers. Et je crois qu'elle seule pouvait reprendre après Nicoletta et chanter cette chanson. Moi, je voulais dire que si vous aimiez la voix de, on aime toujours de Catherine Ringer, on peut retrouver un peu cette voix dans le groupe Minuit, qui est un groupe d'électropop génial, parce que la chanteuse est Simone Ringer, la fille de Catherine Ringer. Et elle a la voix de sa mère. C'est dingue. Faut vraiment écouter ce groupe Minuit, et vous allez entendre la voix de Catherine Ringer à travers Simone Ringer.
0: Oui, et puis son fils, le fils de Fred Chicha.
9: Le Chicha et aussi dans le groupe Minuit, c'est le frère et la sœur.
0: Exactement, ils sont des musiciens.
6: C'est bien ça, incroyable. Parce que c'est vrai qu'on se pose toujours la question, ça fait un peu vieille combattante de dire ça, mais moi je me dis tout le temps, est-ce qu'ils ont des groupes comme ça, nos enfants? Alors vous êtes en train de nous dire oui finalement, mais oui, les téléphones, Lerita Mitsuko, j'ai l'impression qu'aujourd'hui il n'y a pas
0: Stéphanie.
6: Ça. Oui, mais bon, quand même.
0: La capote,
9: je vous invite à écouter Minuit, notamment il y a un titre qui s'appelle Caféine, qui est un titre magnifique.
7: Non mais Pascal parlait de, c'est Juliette Armanet. Moi la première fois que j'ai découvert Le Dernier Jour du Disco, le clip, j'ai trouvé ça fantastique. J'ai rien compris aux paroles, si vous voulez. Mais la scénique, la voix, la musique.
8: On a
7: la mélodie,
8: quand même une scène française aujourd'hui extrêmement créative.
6: C'est incroyable. Des bons vieux groupes de rock. Est-ce qu'il y en a encore?
9: Juliette Armanet a fait penser un peu à Véronique Sanson. Elle est un peu dans la filiation de Véronique Sanson, je trouve.
8: Du rock, je sais pas, je suis pas assez amateur.
6: C'est pour ça que je cherche, mais bon.
7: Moi, je suis resté à Serge Lama, donc.
0: Loft.
6: T'as dit du rock.
0: Loft musique s'est déplacé du mercredi au dimanche. Vous pouvez y retrouver, si vous aimez la musique, tous les dimanches sur Sud Radio. Le Loft, mais enfin, c'était intéressant, important de rendre hommage à Catherine Ringer. Elle a marqué toute une époque.
6: Absolument. Gilles, fini le zapping? On peut passer au débat?
0: Oui, je vous autorise.
6: Alors, bon, on parle de choses beaucoup moins drôles et moins musicales. Le budget, ça sera fait dans 15 jours, la sentence. Alors, on voit que ça s'agite, on cherche 30 milliards. Sébastien Lecornu cherche 30 milliards. Alors là, il y a eu une instruction donnée hier au ministre par le Premier ministre. Lecornu, révélé par les Échos, donc des dépenses d'État gelées, sauf la dépense. Alors ça cherche partout, les niches fiscales, les arrêts maladie, les entreprises qui seraient heureusement épargnées, suppression des niches fiscales, effectivement, je le disais. Mais alors il y a une mesure là qui semble faire consensus en haut lieu, c'est la poche des retraités. Alors moi je voulais y revenir parce que c'est vrai que ça sera soit la désindexation des pensions, soit la suppression ou le rabotement, je ne sais pas français, rabotage, chômage, de l'abattement des 10%. Est-ce que vous trouvez ça normal que la seule économie qui semble tenir la corde de manière certaine, ça soit nécessairement sur le dos des retraités, Éric Revel?
7: Bon, d'abord, si je devais qualifier l'exercice du Premier ministre Le Cornu, qui sourit de moins en moins et qui baisse de plus en plus la tête, c'est l'impasse de l'impuissance.
6: Ça doit être dur pour lui.
7: En fait, c'est même pas 30 milliards qu'il faut trouver, c'est plutôt 35 milliards. Je vous rappelle que plus les taux d'intérêt sur la dette française montent, plus le service de la dette monte et plus il faut trouver d'argent pour rembourser le service de la dette. Donc si vous voulez, on est dans une spirale absolument hallucinante. Mais pourquoi les retraités? Bon, d'abord, je rappelle toujours une chose, et je suis le premier sans doute concerné, c'est que quand vous avez un niveau de retraite, vous avez cotisé toute votre vie professionnel pour avoir ce niveau de retraite. Oui. Vous ne l'avez pas volé, on ne vous en a pas fait de cadeau, vous avez payé la CSG, vous avez payé des cotisations salariales. Bon, première chose. Deuxième chose, la génération là, qui est à la retraite en ce moment et qu'on va tondre, bah, c'est une génération qui a travaillé bien plus de 35 heures par semaine, si vous voyez ce que je veux dire. Mais si vous voulez, tout ça devrait entrer. Mais alors pourquoi tondre les retraités alors que, oui, il y a des retraites qui sont plus ou moins hautes et tout le monde doit faire un effort. Pourquoi? Mais parce que les retraités ne manifestent pas. Ou quand ils manifestent, ils cassent rien. Vous n'allez pas les voir dans l'air, dans
6: là,
7: la rue.
6: Là, il y a eu quelques retraités dans le cortège de La Rochelle. Oui, on les a entendus et les témoignages sont édifiants. Si il y a des gens qui souffrent vraiment.
7: Autant la question des 10% peut se poser, je trouve.
6: Oui.
7: Bon. Autant, bon courage pour fixer le seuil au-delà duquel vous allez être exonéré de désindexation de l'inflation.
6: Ça met les uns contre les autres.
7: Parce que si vous voulez, bon, 1500 ou 2000 euros de retraite par mois si vous êtes seul et que vous vivez avec votre compagnon ou votre compagne, c'est quand même pas exorbitant. Bah, si la limite c'est 2000 euros et au-delà de 2000 euros, on désindexe les pensions. Et moi, je trouve ça absolument scandaleux.
6: Et puis, les retraités prennent leur voiture avec la hausse du carburant, ils vont au supermarché, ils se prennent l'inflation. Donc, je trouve ça dur, non, Pascal Bataille?
8: Oui, il ne faut pas oublier en plus que, en souscrivant à tout ce qu'a dit Eric, que les retraités sont des consommateurs importants.
6: Oui.
8: Que
6: plus on, puis ils aident leurs enfants, leurs petits-enfants.
8: Et que plus on va toucher à leur pouvoir d'achat, plus ça va certainement rejaillir sur la consommation. Et c'est vrai qu'Eric a tout à fait raison en disant que les retraités, notamment la part d'entre eux qui pourraient être touchés, c'est-à-dire les plus favorisés, descendront pas dans la rue, c'est certain. Donc c'est une cible facile. Alors est-ce que c'est un ballon d'essai supplémentaire que lance Le Cornu après tant d'autres pour voir comment ça réagit et comment ça grogne et s'il poursuit ou pas?
6: Voilà, ça
8: ou
6: est-ce que c'est une vraie intention? C'est pour ça que je voulais revenir, parce qu'il y a plein de ballons d'essai, mais là c'est la seule mesure qui semble
8: être prête à être concrétisée. Mais
7: non, parce qu'ils avaient aussi évoqué à un moment donné, mais là c'est pareil, c'est complètement dingue, ils avaient évoqué de taxer l'épargne salariale. Dans les boîtes où c'est possible, le salarié il met un peu d'argent tous les mois et l'entreprise abonde à peu près du même montant, et donc tout ça constitue un pécule.
6: C'est pas complètement enterré, mon cher. Alors, Eric, ça serait ciblé sur, encore une fois, les hauts revenus,
7: ces gens sont d'une inconséquence incroyable.
6: Ben oui, bien
7: parce
6: sûr.
7: Que les mêmes qui vous disent qu'il faut mieux partager, et la valeur créée dans l'entreprise avec les salariés, partager la valeur, c'est pas seulement de l'intéressement, c'est aussi la possibilité pour les boîtes qui le peuvent, encore une fois, faire de l'épargne salariale. Donc les mêmes qui vous disent qu'il faut partager la valeur créée, c'est les mêmes qui veulent matraquer les salariés
6: des contre-propositions du PS.
9: Je vais vous donner la parole. Pourquoi les retraités seraient mis à part et qu'on devrait épargner les retraités?
7: Mais parce que les retraités, Mathias...
9: Et bien évidemment, je partage quand on gagne...
8: Parce qu'ils ont déjà cotisé longtemps quand même, les retraités.
7: Et quand ils vont mourir, on leur
8: piquera
9: en plus. Qu'on fasse des magasins gratuits pour les retraités parce qu'il ne faut pas qu'ils payent la nourriture. Les retraités, la retraite, c'est du salaire différé. Donc, pourquoi ce salaire différé, j'ai bien compris qu'ils avaient cotisé longtemps, en plus ceux qui payent les retraites, c'est ceux qui sont actifs aujourd'hui, je connais bien le système, mais par quel principe les retraités ne devraient pas mettre
6: Mathias. Bon, attendez, on continue ce débat dans quelques instants parce qu'on aura le flash à 11h et puis on reprend sur ce budget et les contre-propositions du PS aussi.
8: Décidément, c'est
6: très créatif, toujours le PS. On taxe, évidemment. C'est dans quelques instants sur Sud Radio.
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12: L'actualité avec vous, Clémence Lobary. Bonjour Clémence.
14: Bonjour à tous. On connaît la liste des participants à la primaire PS Place Publique. Ils seront 5 en lice. Le patron du PS, Olivier Faure, Ségolène Royal, le député Jérôme Guedj, ainsi que 2 chefs de parti de gauche, Raphaël Glucksmann et Emmanuel Morel. Une primaire qui se fera donc sans le député Philippe Brun. On apprend ce matin qu'il est suspendu du Parti Socialiste en cause des accusations de violences sexistes et sexuelles. Le contrôle judiciaire de Patrick Bruel allégé des décision ce matin de la cour d'appel de Versailles. L'artiste va donc pouvoir quitter la France s'il le souhaite. Patrick Bruel est accusé par de nombreuses femmes de violences sexuelles. Il reste mis en examen mais continue de contester les faits. La ville est décidée à tout faire pour que cela ne se reproduise plus jamais. Déclaration du maire de Paris devant le Sénat. Emmanuel Grégoire est auditionné par la commission d'enquête sur le scandale des violences dans le périscolaire. Il reconnaît des dysfonctionnements et des failles dans les dispositifs mis en œuvre. Le même constat dressé hier par Anne Hidalgo, sa prédécesseur. Ce face-à-face tendu entre CRS et pêcheurs, ces derniers bloquent depuis le milieu de la nuit le dépôt pétrolier de Frontignan dans l'Hérault. Ces professionnels de la mer protestent contre la hausse des prix du carburant depuis le début de la semaine. Et ils préviennent, ce mouvement durera tant que des réponses concrètes n'auront pas été apportées à leurs principales revendications. Ursula von der Leyen promet un plan européen de lutte contre les vagues de chaleur. La présidente de la Commission européenne s'est exprimée ce matin devant les députés européens. Elle annonce notamment une flotte européenne de lutte contre les incendies. Ursula von der Leyen qui s'est également emparée du dossier des réseaux sociaux. Elle propose d'en interdire l'usage avant l'âge de 13 ans et d'interdire les comptes personnels avant 15 ans. Et puis on termine avec un mot de football car ce soir c'est le début de la Ligue Europa, première journée de phase de Ligue. Lyon fait son entrée en lice avec un déplacement chez les Belges d'Anderlecht, tout comme Rennes qui joue chez les Autrichiens du Sturm Graz. Coup d'envoi de ces rencontres à partir de 21h. Excellente fin de matinée à tous.
12: Merci Clémence Lobary et tout de suite on retrouve Jean-Paul Delperrier. Bonjour Jean-Paul. Les courses qui se tiennent aujourd'hui à l'hippodrome de Fleurs.
15: Bonjour ma chère Stéphanie, bonjour à tous. Nous avons donc rendez-vous sur cet hippodrome avec le prix Palanche Construction, Réunion 1, course 1, départ 13h55, 2850 mètres et 15 partants. Pour être très complet, le 13 Ikem Damer sera ici mon favori devant le 9 Joker Dolen, 4 Jonquille de Méa, 7 Jaggerbond, 2 Jet des Prés, 11 Indigo Pierre J, 10 Jingle Lover et pour terminer le 14 Instinct Sans Barre, 13, 9, 4, 7, 2, 11, 10 et 14 pour le quintet. En réunion 3 course 2 à Cabourg, ma sélection du jour, le 8 à Lady de Neuilly. Et hier, si vous m'avez suivi, vous avez touché tiers, écarté et quintet.
12: Évidemment qu'on vous a suivi. On peut retrouver vos pronostics sur le site de la radio. Donc sudradio.fr. Merci Jean-Paul.
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5: À vous de le dire avec mes trois débatteurs du jour, Mathias Leboeuf, Pascal Bataille, Éric Revel. On parlait il y a quelques instants du budget de Sébastien Lecornu qui cherche désespérément 30 milliards d'euros d'ici à 15 jours. Alors, les retraités semblent être clairement en ligne de mire. On parle de plein de pistes, mais ce qui semble acquis, c'est soit une désindexation des pensions ou soit le fameux abattement de 10%. Évidemment, ça crée de la colère. Éric Revel nous disait il y a quelques instants, après tout, on a cotisé toute notre vie, donc on voit pas pourquoi on serait taxé deux fois. Bon, Mathias Leboeuf était pas vraiment d'accord. On va leur redonner la parole tout à l'heure, mais tout d'abord, on va aller voir Florence qui nous appelle de Toulouse. Bonjour Florence.
6: Oui, bonjour.
5: Vous vous êtes retraitée et vous êtes en colère.
6: Non, mais oui. Alors, qu'est-ce qu'on a fait? Qu'est-ce qu'on n'a pas fait? Qu'est-ce qu'on a trop fait, peut-être? Je ne sais pas. Mais attendez, on touche aux retraités, mais on n'a rien volé. On a participé dans ce pays.
5: Bien sûr.
6: Qu'est-ce qu'on a fait? Moi, j'ai encore, à ce jour, je paye encore des impôts à ce pays. Mmh. Mais qu'est-ce qu'on fait? Évidemment, nous, c'est pas un syndicat qui va venir nous chercher et on ne pourra pas faire grand-chose. Mais enfin, franchement. Et alors, les retraités, alors parlons-en des retraités. On va parler de M. Hollande, l'arrêt des retraites cumulées. Là, personne n'en parle. Soit plus de 68 000 euros par an. Non, ça ne choque personne. Et on va commencer à tailler dans le gras dans ce pays, hein? Toutes les dépenses qu'on fait, entre les agences et tout ça, tout le monde est là. Mais qu'est-ce que ça veut dire? On a des gens qui sont... Qu'est-ce qu'on a fait à ce pays?
5: Mais oui, non, mais vous trouvez que c'est injuste et c'est vrai que c'est pour ça que je voulais y revenir, c'est que il y a ce côté. Alors quand on calcule, je crois que ça revient quoi à 20 euros en fonction des retraites, hein, 20-40 euros par mois, me semble-t-il. Alors certains diront c'est pas grand-chose, mais enfin c'est beaucoup parce que peut-être que vous aussi, Florence, vous aidez des enfants, des petits-enfants, vous allez au supermarché, c'est plus cher, vous faites votre plein d'essence, c'est plus cher, donc tout mis à bout, ça devient compliqué.
6: Oui, on a été coupé.
5: Ah, vous avez été coupé. Vous m'avez entendu ou pas?
6: J'ai entendu les 20, 30 euros, 40
5: euros. Non, je disais, c'est vrai que mis bout à bout, entre les hausses des prix du carburant, j'imagine que vous avez peut-être une voiture, vous aidez peut-être vos enfants, vos petits-enfants. Donc c'est vrai que ça devient compliqué pour les retraités aussi, même si certains veulent les faire passer pour des nantis.
6: Mais écoutez, quand vous avez 40 ans de cotisation, je ne parle pas pour moi, mais on en connaît assez des gens comme ça, qui touchent 800 euros par mois. Vous imaginez ce que c'est? Vous imaginez ce que c'est? C'est énorme. C'est énorme. Non, mais il faut quand même être raisonnable dans ce pays. Alors, on ne touche pas à certaines populations. Ça, c'est comme le commerçant, vous savez. Lui, il paye toutes ses charges. Et à côté, il y en a un qui fait cuire des brochettes sur un caddie. Et lui, il est tranquille. Lui et l'autre, il va lui passer l'hygiène, il va lui passer l'URSSAF, il va passer tout. Et l'autre sera tranquille. C'est toujours les mêmes qu'on tape. C'est toujours les mêmes. Et maintenant, il y en a marre un peu, hein. Là, maintenant, ça passe à bien faire. Surtout qu'on les voit tous, là, à l'Assemblée nationale. Ils sont toujours encore en vacances. Parlons-en aussi de leur rentabilité à eux. Hein, et ils sont, et voilà. Et avec ceux qui gagnent par mois et tout ça, comme disait Agnès Moulinier, il faut couper en deux, là. Là, il faut, les salaires, c'est coupé en deux, là. Hein, ça suffit, hein.
5: Bon, Mathias Leboeuf, vous qui n'étiez pas d'accord avec Éric Revel, qui défendait justement ses retraités, quand vous écoutez Florence, franchement, vous lui répondez quoi?
7: Non mais je suis pas contre les retraités, mais que ce soit difficile pour les retraités, je le comprends bien, en particulier pour ceux qui ont des petites retraites. Et effectivement, quand on a 800 euros ou même 1500 euros, c'est extrêmement compliqué. Donc bien évidemment que c'est pas, à mon avis, ceux-là qu'il faut toucher.
5: Oui.
7: Après, c'est compliqué pour tout le monde. La caissière qui bosse dans un supermarché, c'est compliqué pour elle. Les étudiants, c'est compliqué pour eux. Et l'ensemble des salariés, aujourd'hui, à part une petite frange de gens qui s'en sortent, c'est compliqué pour tout le monde. Moi, la question que je pose, c'est pourquoi les retraites, au nom de quoi les retraités seraient épargnés de, grosso modo, de l'effort solidaire qu'il faut faire pour redresser les comptes de la France? Vous avez des retraités qui gagnent 5-6 000 euros de retraite. Alors, je sais bien qu'ils ont cotisé. Encore une fois, les retraites, c'est du salaire différé. Pourquoi ces gens-là ne seraient pas mis à contribution à hauteur de pourcent.
8: Florence, c'est une vie qui contribue.
5: Florence, justement, vous seriez d'accord pour que les retraités, peut-être les plus aisés, contribuent?
6: Alors, écoutez-moi. Moi, je vais vous dire. Au lieu de se taper les uns sur les autres, comme monsieur Leboeuf fait tout le temps, il serait bien de regarder un peu plus haut, le discours, et d'aller voir où passent les sous, d'accord? Où passent les sous? Parce que maintenant, il s'agit de mettre les comptes à plat, et je pense qu'on va avoir des moyens de surprise. Alors, c'est pas la peine moi, je veux pas non plus que les 5000, 6000, ou même, ça m'est égal, ça. Ce que je veux, c'est qu'on ait
5: Florence, normalement, c'est pour les débatteurs que
9: il y a la cloche,
5: quand ils racontent des bêtises.
9: Bravo,
5: mais là, ça veut dire qu'il y a une autre auditrice ou auditeur, auditrice, en l'occurrence, qui n'est pas d'accord avec vous. Bonjour, Isabelle.
10: Oui, bonjour. Je voulais juste rajouter un petit truc. On a des leviers d'action, les retraités. En effet, moi, j'habite à la campagne et je peux vous dire que tous les gens qui sont dans les clubs de bénévolat pour aider les aides aux devoirs, c'est les retraités, la plupart. Donc, dans les campagnes, s'il n'y a plus de retraités qui vont, parce que la plupart du temps, il faut qu'on prenne nos voitures, c'est loin. Donc, on va pas aller au Resto du Cœur, ça va nous coûter trop cher. On va pas faire les aides aux devoirs, ça va nous coûter trop cher d'y aller. Donc, en fait, on a effectivement des leviers, parce que si on ne donne plus aux associations, si on ne donne plus... Parce que la plupart des retraités, qui est-ce qui donne pour le cancer, pour le téléthon, etc. C'est aussi les retraités, la plupart. Je dis pas que les autres ne donnent pas, mais c'est aussi les retraités. Donc, on a des leviers d'action et je pense que nous sommes quand même une force vive en France. On consomme, on aide nos enfants, on fait nounous, on fait...
5: J'entends, et Isabelle, et c'est intéressant ce que vous nous dites, parce que c'est pas que de l'argent, c'est du don de soi aussi que vous donnez dans le bénévolat, mais ça veut dire quoi qu'en gros, vous dites, nous, on fait du bénévolat, mais laissez nos porte-monnaie tranquilles, c'est ça?
10: Moi, je veux bien qu'on aide, je veux bien qu'effectivement on participe.
5: D'accord.
10: Mais il ne faut pas que ce soit que nous qui participions. Et puis il faut dire aussi que nous sommes des forces vides. On travaille malgré tout. C'est pas un travail rémunéré, mais quand vous allez aider des enfants à faire leurs devoirs le soir après l'école, quand vous allez aider des personnes âgées pour faire des activités, quand vous vous rendez pour aider au Resto du Cœur pour aider les gens à prendre les colis, etc. Tout ça, c'est du temps, c'est une force vive. C'est nous qui travaillons. On travaille malgré tout, même si c'est pas un travail rémunéré. Moi, j'ai travaillé toute ma vie. J'étais infirmière libérale. Mmh. J'étais infirmière dans les hôpitaux. J'ai travaillé, j'ai rien volé. Et je pense que, effectivement, je veux bien participer. Mais il faut qu'on se dise quand même qu'on fait partie des gens qui sommes dans la société.
5: Oui. Et puis arrêter d'être en permanence, en effet, ciblé. C'était l'objet d'ailleurs de ce débat. Merci à toutes les deux, Florence et Isabelle. Alors, je le disais, c'est sûr que ça cherche des sous partout. Alors, il y a toujours les fameuses contre-propositions du PS. Oui, Mathias, vous avez envie de discuter. Je vais vous donner la parole dans quelques instants. C'est vrai qu'ils avaient quasiment fait le budget la dernière fois. Alors, je me permets de dire qu'on espère que cette fois-ci, ils vont pas le faire quand même. Parce que alors c'est toujours le cortège de taxes. Alors ils veulent relever la CSG sur les héritages très élevés qui sont déjà extrêmement taxés en France. Ils veulent augmenter le SMIC. Bon, ça c'est bien, 1 500 net par mois, mais c'est vrai où trouver l'argent?
9: Le SMIC, c'est les entreprises privées qui payent le SMIC, c'est pas l'État.
5: Je veux dire par là, du coup il y aura moins d'embauches en effet. Et la taxe Zucman évidemment qui ressort du chapeau. Il y a du lobbying d'ailleurs. Vous l'avez vu, l'économiste, il est un petit peu partout, elle rapporterait selon eux 10 milliards. Mathias Leboeuf, vous en pensez quoi là de ces socialistes qui veulent à chaque fois, non mais c'est vrai, ponctionner et ponctionner.
7: Moi, je vais donner une idée aux socialistes que j'apprécie beaucoup par ailleurs et à Monsieur Le Cornu, une idée qui ne coûtera rien en termes de taxes. Il s'agit pas de rajouter une taxe qui plaira certainement au libéral qui est Eric Revel, c'est de diminuer.
9: Oui, d'ailleurs, vous m'insultez pas, vous me valorisez.
7: Le libéral que vous êtes est certainement pour la baisse de l'aide publique aux entreprises, parce que je vais donner à Monsieur Le Cornu l'idée de relire le rapport du Sénat qui a été publié fin 2023, qui explique que l'aide publique aux entreprises coûte 211 milliards. Alors, il y a les niches fiscales.
9: Il y a à boire et à manger,
7: écoutez-moi,
5: les entreprises françaises sont parmi les entreprises les plus taxées. C'est 3%
7: surtout,
5: du PIB.
7: C'est les entreprises qui sont les plus biberonnées à la dépense publique. Donc, les libéraux français devraient s'indigner sur cette prise, sur cette captation des fonds publics. 211 milliards. Rendez-vous compte, on réduit de 10%. C'est pas dramatique. On gagne déjà 21 milliards.
5: Mathias, qu'on réfléchisse sur les aides publiques, d'accord, mais enfin, les impôts de production, 4,4% du PIB, c'est 2,2% en Allemagne.
7: Mais j'entends bien.
9: Attendez. Est-ce que je peux vous répondre?
7: Parmi ces aides publiques, juste une chose, d'abattement fiscal, il y a effectivement un feuilletage extrêmement important. Les grandes entreprises, les très grandes et les grands groupes en bénéficient très largement. On pourrait se poser la question là-dessus, de savoir si on peut pas ventiler autrement et peut-être gagner un peu d'argent, quelques milliards, 211 milliards, c'est le premier budget de l'État.
5: Réfléchissez à votre réponse, Eric, vous avez la pub, on se retrouve dans quelques instants.
9: Je ne l'appelle plus Mathias Lebeuf, je l'appelle Gracchus Babeuf, le nom d'un révolutionnaire célèbre.
5: Tout de suite sur Sud Radio.
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0: 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Aujourd'hui, Mathias Leboeuf, Pascal Bataille, Éric Revel, avant la pub
1: non,
0: en été, dans une joute
1: entre le libéral Revel. L'économie française.
0: Bon, allez, je vous laisse lui répondre. Et puis après,
1: oui,
0: on passe
1: je vais lui répondre, mon cher
0: peste.
1: Mathias, avec tout le respect que je vous dois, je vous aime bien. Mais les réalités économiques vous échappent un peu. D'abord, le chiffre de 200 milliards, même si c'est le rapport du Sénat, je vais vous dire, il y a à boire et
0: bon,
1: à manger.
0: On parlait des entreprises taxées ou pas, hein, pour
1: je vais
0: nos auditeurs
1: le libéral
0: qui
1: que je suis serait pour une diminution des subventions des entreprises.
2: Bah, donc vous êtes
1: mais
2: d'accord
1: à une condition,
2: avec moi.
1: À une condition, c'est qu'on les laisse jouer à jeu égal avec leurs compétiteurs étrangers en baissant les taxes sur les dividendes, le niveau d'impôt sur les sociétés, etc., etc. En fait, l'incohérence, elle est de l'État. Mathias, elle est de l'État. C'est-à-dire qu'on subventionne les entreprises parce qu'on veut pas leur baisser les taxes. Donc en fait, on fait tout et son contraire. Voilà.
2: Quel est le solde de tout ça entre les taxes et les subventions?
1: Mais attendez, l'IS en France, il est de combien? Je dis une connerie, de 20%?
2: Il est, oui, bon, en fait,
1: il est baissé, mais il est de 20%. C'est pourquoi les grands groupes, et on en souffre, notamment GAFAM s'installe en Irlande, parce que l'impôt sur les sociétés était de 7%. Voilà. Donc arrêtons de subventionner les boîtes, mais permettons-leur, nos Français, de se battre à armes égales.
0: On a beaucoup de sujets aujourd'hui. Je voudrais vous faire réagir tout à l'heure à Mbappé, qui crée encore la polémique en refusant de porter, vous savez, le t-shirt en soutien à la population de Ceuta. Mais d'abord, cette information qui nous est parvenue tout à l'heure, parce qu'on parlait des socialistes qui veulent intervenir dans le budget, évidemment. Bon, il y a cette primaire, vous le savez, ce sera le 15 et 17 octobre. Le député Philippe Brun a été suspendu du Parti Socialiste en raison d'accusations de violence, voilà, c'est ce qu'a annoncé un responsable aujourd'hui. Alors il a été apparemment empêché, entre guillemets, par une plainte d'une salariée qu'il avait donc licenciée pour faute. Alors, on a parlé de violence sexiste, j'ai entendu, mais il n'y a pas de violence sexiste
1: Patrick
0: pour
1: Mélenchon
0: l'instant.
1: Il parle de voilà. Violence tout court. Hein.
0: Voilà, violence tout court. Alors c'est vrai que ça peut étonner. Lui, il réagit, hein. Il dit, j'ai appris avec stupeur ce matin ma suspension conservatoire du PS et mon interdiction de pouvoir me présenter à la primaire. Une ancienne collaboratrice que j'ai licenciée pour faute grave aurait saisi hier, alors 23h50, la direction du parti de fait pouvant être qualifiée pénalement. Vous trouvez ça normal qu'on l'enlève automatiquement? Alors, c'est manifestement dans les statuts du parti, mais c'est dur. Ça veut dire que n'importe qui peut accuser. Bon, ça a l'air d'être un fait réel d'accusation, mais enfin, on l'empêche de participer à la primaire d'emblée. C'est normal, ça, Mathias Leboeuf?
3: Moi, je vais rester très très prudent parce que je ne connais pas les faits et j'imagine que.
0: Mais il ne les connaît pas il dit, hein, Philippe Brun. Je ne connais pas les faits, j'ignore ce qui m'est reproché.
3: Voilà, alors ça, c'est un peu curieux. Et la vraie question pour moi, c'est de savoir, est-ce qu'il y a des faits avérés graves? Et dans quel cas, bah, effectivement, qu'il soit mis hors jeu, ça peut se comprendre. Ou est-ce que c'est
0: Il n'a même pas été entendu par la commission du parti.
3: Est-ce que c'est une des premières boules puantes des choses trappes qui vont émailler la primaire et peut-être les élections présidentielles. Si ça part comme ça, ça promet pour les...
0: Bon, c'est
3: pour
0: déjà
3: les,
0: un peu parti. Vous avez vu la Glucksmann qui se présente, Olivier Faure qui était supposé le soutenir, finalement, bon, pas tant que ça.
2: Ça ressemble quand même beaucoup à ça. Le timing tout à fait parfait à quelques minutes de la clôture des candidatures. Et effectivement, on ne l'entend même pas, on ne le laisse même pas s'expliquer, il ne sait même pas ce qui lui est reproché et il est d'ores et déjà disqualifié pour cette primaire. Ça semble effectivement quand même.
0: C'est vrai qu'on parle toujours de la droite la plus bête du monde qui se tire dans les pattes, mais c'est pas plus bruyant. C'est plus bruyant, mais c'est pas plus brillant.
3: La gauche
0: du côté du PS. Ouais. Ça va donner quoi? Comment vous la sentez, cette primaire PS?
1: Bah, je vais vous dire, c'est une machine à perdre pour plusieurs raisons. La première raison, c'est que et François Hollande, évidemment, avec appétit, le rappelle souvent.
0: Il est en forme. On l'a entendu contre Emmanuel Macron.
1: La dernière fois qu'il y a
0: eu
1: ce type de primaire, il y avait 2 millions et demi de votants. Là, s'il y a 100 000 personnes qui filent 15 € pour voter, ce sera le bout du monde. Donc, quelle légitimité
0: c'est justement
1: à une primaire.
0: Le discours de François Hollande pour délégitimer certainement
1: celui qui sortira très longtemps, Gracchus Babeuf, que je dis depuis des années, Hollande signera sans doute son retour. Mais pourquoi cette primaire, à mon avis? Mais parce que si vous avez des candidats, là, il en reste 5, donc, hein, c'est ça. Si vous avez des candidats qui sont à touche-touche, que personne ne crée de dynamique, ça va servir à quoi? À enterrer Glucksmann? Bon, donc voilà. Olivier Faure dit que bah il s'allierait bien avec LFI le moment venu. Bon, bah lui au moins c'est clair. Ouais. Ségolène Royal, elle est en embuscade et elle peut représenter quelque chose. Je pense à l'intérieur du Parti Socialiste. Elle peut représenter quelque chose. Mais surtout, comment est-ce que Raphaël Glucksmann, qui n'est pas membre du Parti Socialiste, qui est membre de Place Publique, peut croire un instant un instant, sans mettre en cause l'avenir politique du PS, comment est-ce qu'il peut croire que quelqu'un qui vient de l'extérieur du Parti Socialiste peut remporter une primaire du Parti Socialiste? Bon, après, je fais confiance aux appareils, hein. Je peux vous en citer aussi bien à droite qu'à gauche. Le bras de fer Copé-Fillon, vous vous souvenez?
0: Bien sûr.
1: Le bras de fer Martine-Aubry-Ségolène Royal, où moi, je me souviens très bien de ce jour-là, parce que je m'étais couché en écoutant une radio périphérique qui disait Ségolène Royal à 1200 voix d'avance à 23h, et quand je me suis bien le matin, Martine Aubry avait gagné avec 123 voix de France. Bon, donc si vous voulez, tous ces tripatouillages en plus, ils sont évidents. Bon.
0: Enfin, tous les Français détestent d'ailleurs.
5: À quoi ça sert de faire une primaire si d'un seul coup, Hollande arrive avec... Celui qui a été désigné candidat va se dire, bah, je laisse François Hollande.
1: Non, mais objectivement, j'ai...
5: Non, mais
0: je me suis fait la même réflexion ce matin.
1: Il a une stratégie politique qui est très claire.
0: Bien sûr.
1: Si c'est pas Glucksmann qui sort vainqueur largement de cette primaire, bah il y a un sillon énorme pour un candidat social-démocrate. Ouais. D'ailleurs, centre droit, disent maintenant les gens en parlant de François Hollande, ce qui est génial. Vous voyez, le même qui était contre la TVA sociale avant d'arriver, il est maintenant pour la TVA sociale. Maintenant, si c'est Olivier Faure qui gagne, c'est génial pour François Hollande, c'est génial. C'est-à-dire que là, il a un boulevard pour dire. Bah, vous allez voter Mélenchon, vous les gens de gauche, mais il était tellement impopulaire
0: qu'il s'est même pas représenté, et on en est là, et on ressort François Hollande.
1: Mais Mathias connaît mon argument depuis longtemps. Oui, je vais le rappeler. C'est que si vous avez une séquence géopolitique.
0: Vous appelez Gracchus à cause de lui.
1: guerre en Ukraine, guerre en Iran, etc. Vous pouvez aimer ou pas aimer François Hollande. Vous pouvez considérer qu'il a été un mauvais président. Très bien.
0: Non, c'est pas moi qui considère.
1: Mais les Français peuvent se dire devant un avenir inquiétant, ben lui, au moins, il connaît le job.
2: Oui, il a l'expérience.
1: Mais oui, attendez,
3: il fait du mitard. Ni plus ni moins.
2: Ce qui me désole le plus, c'est que cette machine à perdre à gauche, sur la partie PS, est la même que celle à droite, sur la partie, effectivement, centre-droit et droite républicaine. Ce qui est désolant, en fait, c'est que ça n'avère qu'une chose, c'est la pauvreté de notre personnel politique et des gens qui incarnent aujourd'hui ces deux branches qui ont été pendant des décennies qui se sont disputés le pouvoir et qui ont été les vrais représentants de ce qu'est la France, c'est-à-dire quand même un État où les mots liberté, égalité, fraternité veulent dire quelque chose, où le mot république veut dire quelque chose, où le mot démocratie veut dire quelque chose, ce qui n'est pas le cas ni de LFI, ni du RN, à mon sens en tout cas. Et aujourd'hui, il n'y a personne pour incarner réellement, ni à gauche, ni à droite. On n'a plus les Chirac, les Mitterrand, les Giscard, les Sarkozy.
5: Mais parce qu'ils ont tué dans l'œuf tous ceux qui pouvaient succéder.
2: Bien sûr.
5: C'est-à-dire que Mitterrand a bouffé tous ses premiers ministres.
2: Ah, Mitterrand,
5: Chirac
2: c'est
5: aussi. Mais ils n'ont pas pu.
0: Pas forcément tout le monde, Mitterrand mais, d'ailleurs.
2: Mais au moins, il y avait un duel Mitterrand-Rocard, Mitterrand l'emportait, et c'était, il y avait un ralliement derrière lui. À gauche, il y avait Chirac-Giscard, ou ensuite Sarkozy-Balladur. Il y avait
0: Emmanuel Macron a tué un petit peu ce côté biparti,
2: mais il n'y a plus de personnalité forte qui incarne, qui donne envie aujourd'hui, qui vous donne envie, Stéphanie, Eric, à gauche ou à droite, de voter pour lui.
3: Je t'ai entendu parler de Dominique de Villepin, Pascal, qui a porté des idées.
2: Tu m'as entendu, vous? Une antenne concurrente. Oui, ouais, j'aime beaucoup Dominique de Villepin à titre personnel dans ce qu'il incarne, mais aussi il faut voir de quoi on parle.
0: On s'y perd avec lui quand même.
2: Moi, je trouve qu'il est assez cohérent. Il incarne pour moi un gaullisme social qui aussi fait partie d'une vraie tradition française qui me semble importante aujourd'hui peut-être de restaurer. Il incarne un vrai humanisme et en plus une classe, une culture, parce que n'oublions pas, qu'est-ce qu'on élit ? On élit un président de la République.
5: Il s'est jamais présenté à des élections.
2: Je parle de la personne, je ne parle pas de sa capacité aujourd'hui à remporter l'élection, bien entendu. Je parle de la personne. Oui. Qu'est-ce qu'on élit ? On élit un président de la République. Et Eric ne me contredira pas quand je dis qu'on n'élit pas un premier ministre. On n'élit pas quelqu'un qui va mettre les mains dans le cambouis. Le président de la République, c'est pas ça en France. Et il faut quelqu'un qui puisse aussi représenter la France, qui ait quand même une certaine expérience Eric le disait pour Hollande, c'est le cas quand même de Villepin, c'est le mec qui a fait le discours à l'ONU, oui. C'est le mec qui a été quand même Premier ministre
0: un certain nombre de choses, qui a pris des mauvaises décisions parfois avec la dissolution. Mais
2: voilà, bon, je ne suis pas là pour faire la campagne de Dominique de Villepin, mais puisque Gracchus me lançait sur le sujet.
0: C'est la pause, on parle dans quelques instants de Kylian Mbappé qui, d'une certaine manière, fait encore un petit peu de politique.
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0: À vous de le dire, avec Mathias Leboeuf, Pascal Bataille, Eric Revel. Aujourd'hui, on va parler de cette nouvelle polémique autour de Kylian Mbappé avant le coup d'envoi hier d'un match Elche. Alors, je ne sais pas comment on dit, mon Dieu. C'est ça, Elche, c'est ça, Real Madrid.
1: 3-2.
0: Au Martinez Valero. Eh bien, les joueurs des deux équipes ont affiché leur soutien à Ceuta, vous savez, en portant un t-shirt blanc floqué du message
1: Todos Somos
0: Caballeros. Oui, oui, absolument. C'est les habitants de cette enclave qui a été envahi entre guillemets par une arrivée massive de migrants depuis le Maroc fin juillet. Alors c'est vrai que c'est une enclave qui souffre encore puisque il y a quelques incidents réguliers là-bas. 70 000 passages ou tentatives de passage ont été recensés. Il y a toujours plusieurs milliers de migrants sur place. Il y a eu, c'est vrai, ces maillots. Alors on peut quand même s'interroger sur le club qui pousse ses joueurs à porter ses maillots. En tout cas, Mbappé, lui, avec un autre joueur, bah, refusé. En tout cas, il a essayé de cacher ce message avec Konaté, précisément. Ils ont pris la décision d'enrouler le t-shirt pour camoufler le message. Pascal Bataille, bon, c'est, ça crée la polémique.
2: Oui, bah, forcément, bah, déjà, tout ce qui touche... Déjà, tout crée la polémique. Aujourd'hui, dans ce pays, c'est bien. Ouais, c'est bien dommage, parce qu'on ne sait plus faire dans la nuance essayer d'être dans l'analyse un peu sereine. Mais tout ce qui touche par ailleurs à Mbappé crée la polémique, on le sait bien. Il s'y prête d'ailleurs parce que il fait souvent des déclarations très abruptes.
0: Et
2: très,
0: voilà. Contre donc, le RN.
2: Oui, ou encore hier, ou avant-hier, en disant qu'il était le meilleur joueur du monde. Bon, pour les spécialistes du foot, là aussi c'est de la provocation. Refermons cette parenthèse. Ce qui me gêne, c'est qu'on prenne, on prenne des sportifs en otage, que le club prenne ses joueurs
0: c'est
2: en otage.
0: C'est vrai que ça les met en difficulté.
2: En leur imposant de porter un t-shirt, que ceux le veulent portent ce t-shirt en soutien à cette population qui effectivement a été tout d'un coup envahie par cet afflux de migrants. On sait bien que c'était le Maroc qui était derrière ça et que c'était pour emmerder les Espagnols. Qu'aujourd'hui il faille soutenir cette population ou pas, je n'en sais rien, mais en tout cas qu'on impose à des joueurs de porter ce maillot, je trouve ça pour ma part totalement scandaleux.
0: Disons que ça les met en porte-à-faux.
2: Ça les met en porte-à-faux. Je trouve moi qu'on a tort de faire pour le coup un procès à ces trois joueurs. Je crois qu'il y avait
0: notre ami
2: brésilien aussi.
0: Et puis le 14 septembre, effectivement, international marocain qui a porté le même t-shirt et qui avait subi une vague d'insultes.
2: Je crois qu'il y avait Vinicius aussi qui a refusé de le porter, le brésilien. Donc moi ça me choque pas qu'il refuse de porter ça, et je trouve que arrêtons de faire des procès pour tout et n'importe quoi à chaque personne.
0: Éric Revel.
1: Bon, oui Pascal, mais non Pascal. Oui Pascal, mais en refusant, en roulant en boule sur son poitrail, ce t-shirt en soutien à la population de Ceuta, il envoie un message politique.
2: Oui.
1: Il envoie un message politique.
0: Mais c'est une certitude de connaissance et position, en effet.
1: Il envoie un message politique en disant, finalement, je ne soutiens pas les meurtres, les viols qui ont eu lieu depuis que 70 000 immigrés illégaux sont passés du Maroc.
0: Ça vous lisez dans ses pensées,
1: Mais mettez-vous à la place des habitants de cette enclave. Ils cachent le message. Donc en fait... Il ne soutient pas ce message. Donc je comprends l'idée. Un joueur de foot, même s'il est capitaine de l'équipe de France de football, n'est pas une sorte d'homme sandwich politique. Mais alors dans ces cas-là, monsieur Mbappé, ne faites pas de politique du tout. Quand vous prenez position contre la police française, comme l'avait fait d'ailleurs Emmanuel Macron, sur le Naël qui avait été tué parce qu'il avait refusé de s'arrêter, il roulait, il avait failli écraser des gens, il avait fait des refus d'obtempérer. Quand il avait dit Mbappé, ce petit ange parti trop tôt, est-ce que vous l'avez entendu? Sur d'autres cas d'assassinat d'enfants par des gens...
0: Non, mais c'est une certitude que d'une certaine... C'est un acte politique d'Mbappé,
1: Il fait de la politique ou il n'en fait pas. Mais s'il doit en faire, qu'il n'en fasse jamais. Mais qu'il est l'élu et le meilleur joueur du monde.
3: La réaction d'Eric est symptomatique d'une chose sur Mbappé. Moi, ce qui me frappe, c'est que quand Mbappé dit rien, on lui reproche de rien dire. Quand Mbappé dit quelque chose, on lui reproche de dire ce qu'il dit. Et quand Mbappé ne veut pas dire quelque chose qu'on veut lui faire dire, c'est pareil, on lui reproche.
0: Parce qu'il a commencé à dire un jour.
3: Il a le droit de s'exprimer.
1: Non. Il est capitaine de l'équipe de France. Il peut pas s'exprimer.
3: Il a le droit, mais il représente
1: la France. Donc il représente des gens qui sont à droite, à gauche, à l'extrême gauche.
3: Mais il a le droit de s'exprimer à titre individuel. Il n'a pas de devoir de s'exprimer sur telle chose ou telle chose, parce que c'est pareil, on peut avoir envie de ne rien dire sur un sujet, et surtout, là, c'est pas à titre individuel. On va lui faire porter un message qu'il n'a pas envie de porter. Moi, comme tu l'as dit, Eric, transformer les footballeurs en hommes sandwich politiques,
0: je suis d'accord que là, c'est vrai que c'est une nuance que de s'exprimer librement sur l'affaire Naël, où il a pris le parti de le faire. Là, c'est vrai qu'on lui impose un t-shirt. On est avec Frédéric qui nous appelle de... Ah non, il n'est pas encore prêt. Vous pouvez finir votre phrase, Mathias.
3: Il y avait eu un peu le même genre de polémique, mais à rebours, à l'envers, sur des joueurs qui avaient porté des t-shirts contre l'homophobie. Je ne me souviens plus à quelle occasion. Non, et certains avaient refusé de porter justement ce t-shirt contre l'homophobie. Et là, pareil, on leur avait dit... mais
0: non, c'est vrai que ça les met en porte-à-faux et ce n'est pas terrible. Ça les met en difficulté, mais bon, Mbappé n'a pas attendu cet épisode, en effet, pour révéler ses positions et de s'engager, notamment contre le RN. Nous sommes donc avec Frédéric qui nous appelle de Blagnac. Bonjour Frédéric.
4: Oui, bonjour à tous. Bonjour.
0: Alors vous en pensez quoi ? Vous êtes choqué par l'attitude Mbappé ou vous trouvez ça normal finalement qu'il n'ait pas envie d'être d'une certaine manière instrumentalisé ?
4: Bah, je peux comprendre. Je suis assez mitigé. C'est-à-dire que quelque part, je comprends l'initiative de soutien, je dirais, aux citoyens de ces hauteurs de la population qui vivent aujourd'hui quand même un traumatisme important. Après, je peux comprendre qu'un sport. Moi, de toute façon, j'attends pas d'un sportif quand je vais le voir sur un match qu'il me dise pour qui il va voter, quoi.
0: Vous attendez qu'il marque des buts, quoi.
4: Voilà. Moi, j'en ai assez que ce soit les gens du spectacle, du showbiz, du théâtre, du machin qui politisent tout. Alors, à un moment donné, si j'aime une chanson. Même aujourd'hui de Patrick Voix, je ne peux plus l'écouter, quoi, parce qu'il a aujourd'hui un procès, ça m'énerve. Quoi. Si j'aime tel ou tel artiste, je ne vais pas parce qu'il est de gauche. Donc moi, j'en ai rien à faire de leur opinion politique. De toute façon, il y a un isoloir qui est là.
0: C'est encore autre chose, peut-être l'affaire Patrick Bruel. C'est un autre débat, mais je vois ce que vous voulez dire. Vous ne voulez pas qu'on vous impose des choses.
4: Voilà, mais moi, ça fait 30 ans que je l'écoute, donc d'un coup, parce qu'il a fait ça, je ne peux plus écouter. Merde, je suis obligé de me partager entre ce qu'il a fait et la justice doit donner son avis en la matière. Je ne suis pas juge et c'est à la justice de décider, mais j'en ai assez qu'on m'impose des choix, des diktats parce que il y a une omerta politique au-dessus. J'en ai rien à faire de savoir quelle est l'opinion politique d'un joueur quand il est, qu'il soit du tennis, du football, d'un acteur de cinéma, de ceci, de cela. Alors après, bien évidemment, s'il y a des choses extrêmement graves et qu'il est condamné, c'est totalement différent, vous voyez ce que je veux dire. Mais après, voilà.
2: Oui, pour Bruel, on ne parle pas de politique.
0: Voilà, c'est vrai que vous parlez de Patrick Bruel, d'ailleurs, qui a eu, vous avez vu, un allègement de son contrôle judiciaire qui peut voyager aujourd'hui. Mais c'est vrai, Frédéric, que ce sont deux sujets différents. En tout cas, vous pouvez toujours écouter Patrick Bruel chez vous, mais peut-être pas aller en concert, effectivement, puisque la tournée a été annulée. Merci
1: ni
0: en tout cas
1: les radios, d'ailleurs,
0: de votre intervention.
1: Il est censuré sur toutes les radios musicales.
0: Oui, bon, après, vous avez des plateformes d'écoute, vous pouvez écouter chez vous.
1: Oui, mais enfin, vous êtes présumé innocent. Bon, et là, il est censuré de toutes parts, quoi. Bon,
0: c'est vrai que c'est un autre débat. Messieurs, je voulais vous faire réagir aussi sur une question importante qui se pose de plus en plus. Le débat semble lancé, en tout cas. Faut-il sélectionner les étudiants dès l'entrée en licence, c'est-à-dire en première année, hein. Hier, il y a eu une manifestation. Étudiants et enseignants ont manifesté donc contre le manque de moyens, la hausse possible des frais d'inscription et cette fameuse sélection. Pourquoi ? Parce qu'en fait, une commission d'enquête du Sénat a proposé quelques jours auparavant de mettre fin au droit d'accès automatique des bacheliers à la fac et de laisser chaque établissement fixer les règles. Alors, c'est vrai que l'argument, c'est moins d'un étudiant sur trois décroche sa licence en 3 ans et près d'un sur deux n'obtient aucun diplôme après 5 ans. Ouais. C'est vrai que ça, c'est quand même problématique, hein. Ça coûte cher, l'université, il y a quand même des filières qui posent question. Mathias.
3: Alors moi, premièrement, la sélection, elle existe déjà.
0: Ça, vous avez parfaitement raison.
3: Notamment par Parcoursup, qui est un entonnoir et très opaque d'ailleurs, parce qu'on ne sait pas vraiment quels sont les critères et comment ça se passe.
0: Je vous confirme que c'est beaucoup plus dur que d'avoir une bonne fac que quoi que ce soit d'autre.
3: Ensuite, effectivement, il y a un énorme problème. J'ai vérifié les chiffres avant de venir en studio figurez-vous que plus de 56% des premières années soit décrochent, soit redoublent. C'est-à-dire que on est vraiment dans un et arrivé en licence, on est à 26% en L3. Donc il y a un vrai
0: sélection
3: problème.
0: Par l'échec.
3: Exactement, il y a une forme de sélection par l'échec. Alors, c'est exactement ça. Je crois pas qu'on arrivera à lutter contre cette sélection par l'échec qui est dramatique, qui est drastique et qui pose un vrai problème sur lequel l'université doit se pencher en faisant une sélection par l'argent ou par le niveau, quels sont les critères de sélection à l'entrée en première année. Il y a un problème à l'université qui est un problème d'encadrement. les étudiants arrivent, ils s'inscrivent, ils suivent des enseignements qui en général sont pas mauvais, qui sont un peu déconnectés du monde du travail, mais qui sont pas mauvais. Oui, mais le but de l'université, l'université,
1: c'est pour tous. C'est surtout le manger, pas, de trouver un travail, Gracchus Babeuf.
3: Le but de l'université, c'est de délivrer un savoir. Oui. C'est pas de répondre aux attentes du monde du travail.
1: Bien sûr.
3: L'université, c'est pas de la formation professionnelle.
1: Non, mais là-dessus, je suis vraiment.
0: Non, mais l'idée, c'est quand même de trouver un travail, Mathias, derrière.
3: Très bien, mais vous voyez, mais vous savez, à ce compte-là, on fait pas de philosophie, on fait pas d'histoire, on fait pas de sociaux, la psycho, on en fait parce que voilà, mais tous les savoirs, toutes les humanités, on les dégage.
0: La philosophie
3: parce que...
0: va être majeure avec les débats sur l'IA aujourd'hui, mais c'est vrai que bon, la sociologie, on se dit, c'est une filière, on le sait, ça a même été, pardon, hein, je vais mettre les pieds dans le plat, mais une filière aussi, ça a été prouvé. Je vais me faire engueuler de dire ça, mais une filière aussi d'immigration, il y a pas mal d'étudiants étrangers, ça a été totalement documenté.
3: Les étudiants étrangers, c'est un autre souci. Pour moi, le principal problème, et je crois que tous les parents qui ont eu un enfant inscrit à l'université, c'est l'encadrement. C'est-à-dire qu'on s'inscrit à l'université, on suit des cours, quelle que soit la filière, et l'étudiant est livré à lui-même. Il n'est pas accompagné.
0: C'est le principe de la fac.
3: C'est ça qu'il faudrait peut-être corriger, c'est-à-dire qu'à un moment donné, s'il y a un taux d'échec, c'est parce que les étudiants sont pas encadrés, ils sont livrés à eux-mêmes. Dans le meilleur des cas, ils passent 30% du temps à la cafette. Je le sais, j'ai fait de longues études. On n'est pas encadré, donc comment voulez-vous?
0: C'est pas le principe, Mathias,
1: vous avez devant vous un pur produit d'université française.
0: Moi aussi, j'étais en
1: licence, maîtrise, DEA, DESS, docteur d'État en finances internationales.
3: J'étais pas plus encadré.
1: Non, mais c'est parce que j'ai des profs de gauche que je suis devenu de droite. J'ai eu Philippe Herzog, j'ai eu
0: Dominique Strauss-Kahn, c'est pas possible. Il faudra que vous nous racontiez ça. Bon, on continue ce débat.
1: André Bonneau.
0: Pour ou contre la sélection à l'université, des réagir si vous le souhaitez. 0826-300-300.
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0: Sud Radio avec Mathias Leboeuf, Pascal Bataille, Éric Revel aujourd'hui. On avait un débat nourri avant cette publicité. Faut-il sélectionner les étudiants dès l'entrée en licence ? Bon, Éric Revel est déchaîné aujourd'hui avec
1: son comparse
0: Mathias Leboeuf. Bon, c'est oui, double oui, vous, Éric.
1: Mais évidemment, si vous voulez que l'université française, il y a des magnifiques filières, il y a des magnifiques filières, mais aussi, pardonnez-moi l'expression, vous allez me reprendre, Stéphanie. Mais vous allez finir à branleur. Mais attendez,
0: Je
1: Mathias Leboeuf ne peut pas me contredire. Il a été en fac comme moi, il a fait de longues études. Mais il y a plein de gens qui.
0: Mais ça veut dire quoi? Vous supprimez quoi, les facs de sociaux?
1: D'abord, vous avez posé la bonne question. Il faut quand même que ça débouche sur quelque chose.
2: Oui, mais ça peut déboucher sur quelque chose. Il y a besoin de sociologues. Il y a peut-être pas besoin de 500 étudiants qui s'inscrivent en première année de sociologie.
1: La période romaine de l'empereur Pierre-Adrien jusqu'à
2: maintenant. Sinon, c'est toute la pensée.
0: Le goût des autres, vous vous souvenez?
2: Oui, c'est toute la culture et la pensée.
0: Oignet fait un doctorat.
2: Nuançons un peu. Il y a besoin d'étudiants en sociologie, mais il n'y a peut-être pas besoin de 500 étudiants en sociologie qui s'inscrivent en première année et dont on sait bien que 490 ne vont pas trouver de boulot. Donc, de la sélection, oui, mais certainement pas la sélection par l'argent, parce que si je ne m'abuse, ça a été une des pistes proposé cette commission du Sénat, ce rapport du Sénat. Donc certainement pas la sélection par l'argent. De toute façon, le système de Parcoursup, vous l'avez dit Stéphanie, c'est de la chienlit, pour reprendre un terme gaulliste.
0: Bon courage pour trouver une bonne fac, mais vous n'avez aucune chance.
2: Donc ça, il faut revoir ça, j'assume. Peut-être redonner davantage à chaque université une autonomie, mais effectivement de la sélection sur la qualité des étudiants qui présentent leur dossier.
0: Après, il y en a déjà, regardez Paris Dauphine, si vous n'avez pas 18 de moyenne, c'est même pas la peine d'y penser.
2: Il y en a déjà qui fonctionnent comme ça. Donc, davantage ça encouragera peut-être nos lycéens à mieux travailler aussi et à avoir un contrôle continu un peu meilleur.
0: Ça, c'est un autre départ.
2: Ça peut être un cercle vertueux quand même, de mettre de la sélection.
0: Mathias, rapidement, parce que je voudrais encore vous faire réagir sur un dernier sujet.
3: Deux questions. Vous sélectionnez vous réduisez l'entrée à la fac. Qu'est-ce que vous faites des étudiants qui ne sont pas sélectionnés? Et ils font quoi? Ils vont quoi dans l'enseignement privé?
0: Mathias, on revient au bac à tout le monde. Vous voyez, on a donné le bac, on veut 90% de réussite au bac.
3: Qu'est-ce qu'on fait de ceux qui ne deviendront pas étudiants, du coup? C'est-à-dire, on les laisse à la rue,
2: Avec l'IA, on va peut-être avoir davantage besoin de maçons et de plombiers dans 10 ans que de comptables.
3: Vous allez lui dire, désolé, tu vas faire chauffagerie ou maçon, parce que t'as pas les bonnes notes.
2: Mais Mathias, si de toute façon, tu sais bien, et tu le disais toi-même, à la fin de la première ou à la fin de la deuxième année, il se retrouve de toute façon sans rien parce que son diplôme ne. Il aura perdu 2 ans de sa vie.
3: Il faut peut-être
2: l'aider à s'orienter dès le début.
3: Un dernier mot, si vous me permettez. La sociologie, la philosophie, l'histoire, ça s'appelle quoi? C'est de la culture générale.
2: Mais j'ai pas dit qu'il en fallait plus.
3: La culture générale à diplôme équivalent, un étudiant qui aura une culture générale forte sera bien plus performant. On a l'impression que la culture générale, c'est un savoir inutile, ça ne l'est pas.
0: Vous avez raison, personne n'a dit le contraire. Messieurs, je voulais vous faire réagir, il reste 3 petites minutes, même pas. Est-ce que vous avez vu la dernière pub, vous savez, de cette actrice américaine Sydney Sweeney? Elle apparaît, oui, alors là je vois un petit moment d'émotion avec des hommes sur ce plateau. J'étais courageuse de faire ce débat quand même. Elle apparaît, alors on va pas écouter le son parce qu'on n'a pas trop le temps. Ouais. Enfin, ou rapidement en fond, allez, la voix susurreuse, cette actrice plantureuse. Ah non, c'est Sandrine Rousseau que vous avez entendu. Le réalisateur Anthony me dit, mais non. Parce que je croyais que vous savez qu'on avait l'extrait de Sidney Sweeney.
2: Si vous parlez de voix susurreuse, ne mettez pas Sandrine Rousseau, c'est une place.
0: Ça sera celle de Sandrine Rousseau ce matin. Anthony, tu. Voilà. On écoute Sandrine Rousseau.
7: Thinking of sports?
17: Eh ben non.
7: Novik is just sports. So they wanted a show.
17: Sport. Sport.
7: You can trade this sport and this sport.
17: Sport.
7: How about this?
3: Donc ça donne envie de faire du sport.
19: Et déjà, je voudrais dire que les femmes posent nues si elles souhaitent poser nues, mais que là, on revient quand même au salon, vous savez, le salon de l'automobile dans lequel il y avait des femmes à moitié nues qui posaient sur les capots des voitures de manière lascive pour attirer le consommateur. Là, j'ai quand même l'impression qu'on revient aussi au calendrier Pirelli, etc. Donc, évidemment qu'il y a une dimension sexiste dans cette affaire. C'est-à-dire qu'on utilise le corps d'une femme, et pas n'importe quelle femme, pour attirer les hommes et faire en sorte qu'ils s'inscrivent. Donc, oui, il y a une dimension sexiste. Maintenant, je rappelle que, évidemment, les femmes font ce qu'elles veulent de leur corps.
0: Bon, vous avez compris qu'avant, c'était Sidney Sweeney et après, Sandrine Rousseau. Alors, c'est vrai que la pub est très... Voilà, on la voit avec des ballons. Elle est très jolie, hein, cette actrice. Bon, alors quoi, objet sexuel ou finalement...
3: La réaction de Sandrine Rousseau est très drôle parce qu'elle est ambivalente. Et Sandrine Rousseau, je pense qu'elle est embêtée parce qu'elle dit à la fois il y a une dimension sexiste, on instrumentalise la femme.
2: Et
3: en même temps... Chacun fait ce qu'il veut de son corps, parce que effectivement, personne n'a poussé cette actrice à faire ça, d'autant plus qu'elle est actionnaire.
0: Et j'allais dire,
2: Non, après il y a le débat sur. Mais Sandrine Rousseau elle-même, elle croit pas clairement, elle croit pas à la polémique, quoi. Elle rentre même pas là-dedans. Alors si Sandrine Rousseau n'y rentre pas, c'est qu'il y a peut-être pas vraiment sujet non plus, parce que effectivement, alors il y a des femmes sportives qui réagissent, qui se sentent effectivement au travers de cette pub là sexualisées. Mais moi je voudrais, enfin, est-ce qu'il n'y a pas des hommes sportifs qui sont sexualisés? Mais il y en a beaucoup.
0: Qui regarde le calendrier des
2: au-delà de ça, quand comment s'appelait ce décathlonien français qui était très très beau là ces dernières années?
0: Jean Galfion,
2: c'est un type dont, enfin voilà, il a joué dans des pubs, on le voyait torse nu, on voyait ses tablettes de
0: chocolat. Vous avez raison, Léo
2: Marchand ou le frère.
0: Et puis après tout, c'est vieux comme le monde.
2: Manodou, etc. Enfin, mais voilà, c'est vieux comme le monde. Il y a un moment où il faut arrêter de salir le corps. Moi, je pense que ce qui est vraiment un problème, c'est le regard qui est posé sur cette exposition du corps. Est-ce que c'est moche? Est-ce que c'est sale?
0: Là, en l'occurrence, c'est plutôt joli. Hein. On aimerait bien voir.
2: Bah oui, mais on aimerait bien tous. Moi, j'aimerais bien ressembler à Jean-Luc Fion.
3: On peut en plus regarder les photos de cette pub en lisant le petit traité de la jouissance de Pascal.
0: Voilà.
2: Merci pour la pub.
0: Et de la lenteur de Mathias. Bonjour Péricot.
20: Bonjour Stéphanie.
0: Comment allez-vous?
20: Mais nous allons bien parce que l'actualité est riche.
0: Ah oui, bon, pas toujours gay, mais...
20: Rarement gay, mais c'est en général ce qui attire le plus, c'est quand les trains n'arrivent pas à l'heure. Même si sur Sud Radio, ce qui nous caractérise, c'est d'abord le parlons vrai, n'est-ce pas? Et on parle à les vrais.
0: On a parlé vrai aujourd'hui.
20: On va parler vrai, bien sûr, on va continuer. L'indignation des victimes de la pédocriminalité. Je vais recevoir des parents d'enfants qui ont été victimes et on va leur demander ce qu'ils pensent des déclarations de Mme Hidalgo et de M. Grégoire devant la commission sénatoriale. André Bercoff nous chantera les louanges de Catherine Ringer, voilà, qui a accompagné son enfance. Je recevrai un grand policier, Jean-Pierre Colombiès, qui nous expliquera pourquoi là, dernièrement, absolument, certains policiers sont-ils livrés à eux-mêmes. Il est l'auteur de La face obscure de la police française.
0: Ancien commissaire, grand commissaire.
20: On discutera un petit peu avec lui. Voilà.
0: Merci beaucoup, Péricot. Bonne émission et merci à vous trois.
2: Monsieur,
0: vous étiez en
2: merci.
0: Forme.
2: Hein.
3: Merci.
0: Salut. On se retrouve demain de 10h à midi sur Sud Radio.
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26: Nous sommes avec Pierre Noisa, président fondateur de Paymium. Pierre, pourquoi les prix sont-ils indispensables au calcul économique ?
4: Parce que les prix de marché naissent des échanges entre propriétaires. Sans propriété privée des moyens de production, ces échanges libres disparaissent et il n'existe plus de prix permettant de comparer rationnellement l'utilisation des ressources.
5: Alors des prix administrés ne peuvent-ils pas les remplacer ?
4: Et non, Thomas, car des prix fixés par une administration centrale ne reflètent ni la rareté ni la valeur réelle des biens et services. Le planificateur ne peut donc pas déterminer s'il faut privilégier une route ou une voie ferrée, l'acier ou l'aluminium, ou une usine plutôt qu'une autre.
5: Alors, quelles conséquences cela entraîne-t-il ?
4: Des pénuries, des surplus, des investissements mal orientés et une baisse de la productivité. Pour Ludwig von Mises, l'un des fondateurs de l'école autrichienne d'économie, ce problème est structurel. Sans prix de marché fiable, impossible de coordonner efficacement les acteurs économiques.
5: On vous retrouve juste avant 17h, Pierre, pour comprendre pourquoi les travaux de Mises restent controversés.
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12: Tout de suite, le journal avec François Germain.
14: Bonjour à tous. Ils seront finalement 5 à participer à la primaire du PS et de ses alliés. Olivier Faure, Raphaël Glucksmann, Jérôme Guedj, Emmanuel Morel et Ségolène Royal. Le premier tour se tiendra les 9 et 10 octobre. Philippe Brun devait également être sur la ligne de départ, mais le député de l'Eure est suspendu du PS à titre conservatoire. Après des accusations de violence, Philippe Brun dit avoir appris sa suspension avec stupeur et dit ignorer ce qui lui est reproché. Une ancienne collaboratrice qu'il a licencié est à l'origine de cette procédure. Patrick Bruel peut quitter le territoire français. Le contrôle judiciaire du chanteur accusé d'agression sexuelle et de viol est allégé. Décision de la cour d'appel de Versailles, Patrick Bruel est mis en examen dans 4 affaires distinctes. Au total, une trentaine de femmes portent des accusations contre lui. La Fondation des femmes demande des moyens supplémentaires pour combattre les violences sexistes et sexuelles et déplore la poudre de perlimpinpin annoncée par le gouvernement. Près d'1,5 milliard d'euros dans le budget 2027, le même montant que cette année. La colère des pêcheurs dans l'Hérault. Une centaine d'entre eux ont bloqué ce matin l'accès au dépôt pétrolier de Frontignan pour protester contre la hausse des prix des carburants et les restrictions de pêche. Après l'intervention des forces de l'ordre, ils ont finalement quitté les lieux en fin de matinée. Une nouvelle initiative pour protéger les plus jeunes des réseaux sociaux. La présidente de la Commission européenne, Ursula von der Leyen, propose une interdiction des plateformes au moins de 13 ans et la mise en place pour les 13-15 ans de comptes limités et contrôlés par les parents, une heure d'utilisation par jour seulement. Selon Ursula von der Leyen, l'UE ne peut pas accepter que les enfants puissent accéder à des fonctionnalités addictives. Et puis le foot avec le début de la Ligue Europa ce soir, deux clubs français à suivre. Lyon se déplace en Belgique pour affronter Anderlecht. De son côté, Rennes va en Autriche pour jouer contre le Sturm Graz. Demain, l'Olympique de Marseille se déplacera en Turquie pour affronter Beşiktaş. Voilà pour l'essentiel de l'actualité. Passez une excellente après-midi.
12: Merci François.
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12: Bonjour Rémi André.
16: Bonjour à tous, bonjour à toutes. Et bien voilà une journée de répit avec la perturbation qui traîne encore depuis les Pyrénées jusqu'au nord des Alpes et au Jura. Une perturbation qui n'est pas très active, mais dans l'après-midi, quelques averses pourraient se produire, notamment vers les Pyrénées. À l'arrière, eh bien c'est de l'air plus frais qui est arrivé avec des températures en chute par rapport à hier, quasiment de 10 à 13 degrés. Pas plus de 22 degrés à Paris, 23 degrés pour Bordeaux et pour Toulouse. Seul le sud-est peut garder encore des températures voisines ou supérieures à 30 degrés. 31 degrés sont prévus tout à l'heure à Marseille. Donc, côté ciel, c'est plutôt un ciel partagé entre nuages et éclaircies. Pas de grosses précipitations, malheureusement. Mais voilà que demain, de nouveaux nuages vont circuler sur le nord du pays.

0: Toujours dans cet air relativement frais, et à partir de samedi, l'anticyclone revient, on pourrait voir les températures grimper à nouveau dimanche, lundi et mardi prochain.
1: Merci Rémi.
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7: Mais qu'est-ce qu'on est bien sur Sud Radio en ce mercredi 16 septembre 2026. Toute l'équipe est là autour de moi avec un regard et des yeux vifs d'intérêt pour l'actualité d'aujourd'hui. Anissa Arfaoui, bien sûr, qui a préparé cette émission.
8: Bonjour.
7: Avec moi, Daisy Brito qui la réalise et la sonorise. Vous avez vu la qualité du son de Daisy ?
8: Parfaite.
7: C'est limpide, c'est cristallin. Et puis Jérémy, vers lesquels tous ceux qui nous écoutent se précipitent pour avoir la parole du Parlons Vrai sur Sud Radio. Et c'est Jérémy qui les accueille au 0-826-300-300. Ce chiffre magique, ce n'est pas la combinaison du loto, c'est mieux. C'est le numéro qui vous permet d'intervenir directement sur Sud Radio, où vous dites toujours des choses extrêmement pertinentes et courageuses. À ceux qui nous écoutent, je leur dis, vous élevez le débat de ce pays parce que vous êtes des gens qui représentaient la réalité et vous vous exprimez toujours avec des mots francs, sincères et je disais courageux. Et puis il y a Elvin qui est là, Elvin, pièce maîtresse, la clé de voûte de cet édifice, celui qui fait la transition entre le parler de cette émission et puis ce que vous pouvez lire sur le web, sur le site de Sud Radio, dont je rappelle toujours qu'il est consultable du 1er janvier au 31 décembre, de 0h jusqu'à minuit, où vous savez tout ce qui s'est dit, tout ce qui s'est passé sur cette honorable station. Voilà, nous allons parler de l'indignation des victimes de la pédocriminalité dans le périscolaire parisien, suite aux réponses de Madame Anne Hidalgo et de Monsieur Emmanuel Grégoire. Devant la commission du Sénat, nous recevrons Madame Barka Zerouali, fondatrice du collectif École MeToo, et le témoignage de parents.
8: De la famille des victimes.
7: André Bercoff nous chantera les louanges de Catherine Ringer. Oui, parce qu'on disait hier que c'était quand même, elle représentait, elle et Rita Mitsouko, un espace, un temps de la chanson française. Voilà. Pourquoi certains policiers sont-ils livrés à eux-mêmes? Est-ce qu'il y a une dérive dans la police française, municipale ou nationale? Est-ce qu'il y a un petit relâchement? Et nous recevrons Jean-Pierre Colombiès, ancien commandant de police et auteur de La face obscure de la police aux éditions Max Milo, avec ce policier qui n'a pas sa langue dans sa poche. Nous ferons un point sur cette situation parce qu'on entend des nouvelles contradictoires et bien sûr nous respectons tellement notre police et nous savons son importance que nous sommes toujours soucieux de savoir si elle fonctionne, j'allais dire de façon conforme aux valeurs de la République. Et puis Anissa, on va aussi aborder quelques autres
8: sujets. Bien sûr, en fait, on va voir également pourquoi la retraite redevient un dossier explosif. On verra également comment Rachida Dati, l'ancienne garde des Sceaux, a multiplié les recours pour éviter son propre procès. Nous verrons également comment, jusqu'où peut aller l'entrisme islamiste et nous mettrons la lumière sur un très mauvais élève qui n'a jamais quitté l'école, l'amiante qui, oui, continue d'empoisonner nos écoles près de 30 ans après son interdiction.
7: Et voilà pour ce programme d'aujourd'hui.
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7: Bien oui, une des originalités de notre époque, la justice française condamne un pédocriminel à ne pas aller en prison. C'est la première peine ferme prononcée par la justice depuis le début du scandale dans la capitale de cette pédocriminalité périscolaire. Condamné mardi 15 septembre à 5 ans de prison pour agression sexuelle de 9 enfants avec exécution provisoire, tenez-vous bien, Michael M., 38 ans, a été reconnu coupable par le tribunal correctionnel de Paris d'agression sexuelle sur les élèves de 5 à 10 ans de l'école Vigier-Lebrun de septembre 2022 à janvier 2024. Le tribunal a ordonné l'aménagement de la partie ferme sous bracelet électronique, ainsi que 10 ans de suivi socio-judiciaire avec exécution provisoire, comme je vous le disais. Il a également prononcé une interdiction définitive d'exercer un métier au contact de mineurs et dans la fonction publique. Moi, je ne comprends pas. Quand on condamne quelqu'un à 5 ans de prison, c'est une peine lourde, et qu'on dit qu'il va y avoir exécution provisoire. exécution provisoire, ça veut dire qu'il a un an ferme. Mais comme c'est qu'un an et que les dispositions aujourd'hui pénitentiaires fait qu'à moins qu'un an, on ne va pas, on ne rentre pas, on n'est pas incarcéré, eh bien cette année de prison ferme, il va la passer avec un assigné à résidence, avec un bracelet. Vu la gravité j'allais dire la responsabilité, la gravité des faits qui ont engendré 5 ans, ça aurait été 18 mois dont 6 mois avec sursis ou 6 mois ferme, j'aurais compris, mais 5 ans, ça veut dire que les faits sont reconnus, le président a reconnu qu'il y a effectivement une culpabilité absolue, s'il a estimé ne pas avoir eu conscience d'une attirance de nature sexuelle de sa part envers les enfants, cette affirmation a pu notamment être remise en question par les investigations menées par les enquêteurs ayant mis en exergue des échanges de l'intéressé sur un forum de discussion de nature pédopornographique. Parce qu'évidemment, ça c'est ce que dit le président Thierry Donnard, président de la Cour correctionnelle, le détenu a dit, moi je me souvenais pas exactement ce qui s'est passé, oui je reconnais que j'ai eu, mais pour moi c'était pas de la pédocriminalité. Enfin voilà, le tribunal a considéré qu'il y avait non pas des circonstances atténuantes, mais un cas précis, une personnalité très particulière, une configuration assez spéciale, et donc il n'a pas voulu, le tribunal a dit, compte tenu de la personnalité de ce client, sa situation familiale et de sa démarche de soins, le tribunal a jugé un homme dans sa singularité, sans chercher à en faire un exemple. Alors si c'est faut pas faire un exemple, qu'on a le passé. Vous savez, on ne commande pas la chose jugée, c'est une règle en France, que ce soit qu'on soit dans la classe politique ou dans les médias, mais là on a juste le droit de s'étonner. 5 ans de prison, dont un ferme, et ça se finit par un bracelet, donc ce soir cet homme est libre malgré ce qu'il a commis. Je comprends qu'il puisse y avoir à un moment donné un malaise et des interrogations dans l'opinion publique par rapport au jugement de nos magistrats.
8: Et on va continuer, des enfants agressés dans des écoles parisiennes, des familles qui alertaient une mairie qui disposait dès 2015 d'un rapport extrêmement précis. Comment les violences ont-elles pu continuer? Face à la stupéfaction des résultats de l'audition d'Anne Hidalgo hier au Sénat et en réaction de l'audition de son successeur entendu ce matin même, Barka Zerouali, cofondatrice du collectif École MeToo, et Sarah, mère d'une victime, seront avec nous. Si vous êtes confronté au silence d'une institution, si vous voulez réagir, vous pouvez le faire dès maintenant au 0826 300 300.
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8: Pendant plus de 10 ans, les alertes se sont accumulées dans le périscolaire parisien. Plus de 30 situations étaient déjà étudiées dans un rapport remis à la ville en 2015, dont 18 pour la seule direction des affaires scolaires. Pourtant, aujourd'hui encore, plus de 200 signalements sont examinés par la justice. Comment des familles ont-elles pu se retrouver seules face à une institution qui savait ? Nous allons en parler avec Barka Zerouali, cofondatrice du collectif École MeToo. Bonjour Barka.
4: Bonjour.
7: Bonjour Barka Zerouali, merci d'être en direct avec nous sur Sud Radio. Nous aurons tout à l'heure en plus le témoignage de parents des victimes, c'est Sarah. Barka Zerouali, vous êtes cofondatrice de École MeToo. Entre les déclarations de Madame Anne Hidalgo hier devant la commission sénatoriale qui parle de fâcheux, entre celles de Monsieur Emmanuel Grégoire, on les entendra, on les réécoutera pour que Sarah les écoute, Monsieur Grégoire qui parle de ses regrets. Je viens de faire mon humeur à l'instant, Michael M, 5 ans de prison dont un fer, mais ça se finit avec un bracelet, donc ça veut dire qu'il est sorti, qu'il n'ira pas en prison. Vous trouvez que au-delà de ce qui s'est passé dans l'affaire pédocriminelle à Paris, il y a quand même un dysfonctionnement de la justice aujourd'hui sur ce dossier-là.
4: Oui, je pense. Alors, tout à fait. Déjà, bonjour. Je suis porte-parole de l'association MeToo École. C'est sûr que la décision qui est tombée hier avec 5 ans, dont un an ferme sous bracelet, elle nous laisse sans voix. Parce que là, je vais être claire. En fait, il y a 9 enfants qui ont été reconnus victimes d'agressions sexuelles. L'auteur a lui-même reconnu les faits et a reconnu qu'il était coupable. Et la peine qu'on donne, c'est 5 ans de prison et un an de bracelet électronique tranquille sur son canapé. Quelle valeur notre justice donne-t-elle concrètement à ce qu'un enfant a subi aujourd'hui ? Et comment voulez-vous rassurer les parents aujourd'hui ? C'est catastrophique.
7: Quand on voit le détail du jugement, le président Thierry Donnard ne parle pas de circonstances atténuantes en aucun cas, mais on sent quand même qu'il essaie d'expliquer que cet homme, il y a eu des situations particulières, qu'il y a une personnalité particulière, qu'il a tenu que ça en compte, et que le tribunal n'a pas voulu être trop méchant. C'est un peu ce qu'on lit entre les lignes, c'est pour ça que il n'y a pas de prison ferme, si ce n'est du bracelet. Est-ce que vous estimez-vous que la gravité des faits impliquait que la sanction soit quand même plus ferme ou plus stricte ?
4: Ben oui, bien sûr, la sanction aurait dû être beaucoup plus stricte. Moi, je vous parle en tant que mère, mais je vous parle aussi en tant que porte-parole de toutes les familles. J'ai énormément de mal avec le signal qui est donné. C'est-à-dire qu'aujourd'hui, on peut aller toucher nos enfants et la peine pour laquelle on peut être condamné serait, quand on reconnaît les faits, un an de prison. Enfin, c'est 5 ans, dont un an avec un bracelet électronique.
7: Que prévoit le code pénal dans sa version la plus sévère pour ce genre de crime ?
4: Je suis pas experte et je laisse nos oui. avocats gérer toute cette partie-là. Mais en tout cas, ce qu'on aurait espéré et aimé, c'est qu'il aille en prison, tout simplement.
7: Le signal envoyé, que c'est la première peine ferme hein, prononcée. Mais enfin, quand on dit oui. ferme, si le ferme, c'est le bracelet. C'est oui. le premier message. C'est un message qui était très troublant et pour l'officier, pour les familles et pour l'opinion publique. Or, on sait la gravité de ce dossier. Madame Hidalgo reconnaît que ça a commencé en 2014, les premiers signalements. La commission d'enquête qu'elle diligente, c'est 2024. Il se passe 10 ans. Il y a un silence assourdissant, une espèce d'omerta. Oui. Et là, on attend que la justice mette un terme à cette gabegie, et ben on continue dans les hésitations. C'est extrême. Les familles réagissent comment ? On aura tout à l'heure Sarah. Les familles réagissent comment autour de vous ?
4: Bah, elles sont en colère, forcément, elles sont en colère. Alors oui, certes, il y a eu une condamnation. C'est la première depuis toutes les affaires sur le périscolaire parisien. Sauf que même en reconnaissant les faits, l'individu peut se balader tranquillement et faire le tour de son canapé avec un bracelet électronique. Comment c'est pas entendable, hein. Évidemment que les familles sont consternées par tout ce qui se passe aujourd'hui. Nous, on accompagne les familles depuis printemps 2025. On lâche personne et je peux vous dire qu'on travaille H24, 7 jours sur 7 pour mettre justement la pression et faire en sorte qu'on change tout le système de l'école, mais aussi judiciaire, car quand on touche des enfants, on parle d'enfants de 3, 4, 5, 6 ans, on ne peut pas s'entendre dire que l'individu sera avec un bracelet électronique. Franchement, c'est pas possible. Hein.
7: Cette affaire a pris des allures de scandale national, par la gravité des faits, par la durée, surtout le périscolaire de la ville de Paris, c'est pas une petite commune isolée, c'est la capitale de la France, avec une classe politique à sa tête, dont on peut penser qu'ils sont responsables, lucides et conscients. Comment ça a pu se passer, cette dérive, elle a pu durer aussi longtemps, et on a une réponse tout à fait, presque pas dérisoire, mais enfin totalement disproportionnée par rapport à la situation. Et on a entendu donc les deux responsables politiques, Anne Hidalgo qui a été maire de Paris, et puis Emmanuel Grégoire qui lui a succédé. Justement, je vais poser la question à Sarah. Bonjour Sarah, vous me recevez?
5: Bonjour.
7: Bien. Voilà.
5: Oui.
7: Hier, devant la commission d'enquête du Sénat, l'ancienne maire de Paris, Anne Hidalgo, s'est défendue. On l'écoute.
6: Dans une administration qui compte 55 000 fonctionnaires, plusieurs trentaines de directions.
9: Vous êtes responsable de cette administration?
6: Je suis tout à fait responsable, voilà. Et je l'ai toujours assumé. Mais oui, là, en l'occurrence, mon administration n'a pas suivi ma consigne.
9: Mais pourquoi?
6: C'est plus que fâcheux.
7: Plus que fâcheux, mais mon Dieu, c'est pas bien même, hein, c'est pas bien. Alors, on écoute maintenant Emmanuel Grégoire, qui s'est exprimé. Alors, il est le maire de Paris, c'est lui qui a succédé à Anne Hidalgo. Il a bien dit, en prenant ses fonctions, ça sera mon dossier numéro un, ce scandale de la pédocriminalité dans le périscolaire. On pensait qu'il allait prendre le taureau par les cornes et prendre des initiatives courageuses. On l'écoute devant les sénateurs ce matin.
11: Non, on n'a pas caché des pédophiles à la ville de Paris. Et je le dis avec gravité, qu'ils puissent nous en faire, de pouvoir être suspectés de cela. Pour nous, politique, est évidemment extrêmement dur. Vous avez recruté et couvert des pédophiles. Que nous puissions être soupçonnés de cela, mais insupportable pour des raisons que chacune et chacun ici comprendra aisément.
7: Il venait de présenter ses profonds regrets devant la commission, devant les sénateurs. Sarah, ça vous inspire quoi? Voilà la réaction de Madame Anne Hidalgo et les propos d'Emmanuel Grégoire.
5: Bah, tout le monde se rejette la faute, en fait. Je pense que ce sont des paroles, il n'y a aucun acte derrière. Moi, j'ai été confrontée à ça avec ma fille de 4 ans, donc qui m'a parlé d'un animateur qu'il avait agressé au sein de l'école. Mmh. Donc déjà, on est face à des institutions qui remettent en question la parole de nos enfants, puisqu'on n'a pas été cru. Donc l'information...
7: Sarah,
5: du périscolaire, en fait, on n'a pas cru nos enfants. On nous a dit que c'était pas possible que l'animateur soit en relation avec ma fille. Donc on a endormi la parole de nos enfants et on voit bien que de toute façon dans le process, nous, on n'a toujours pas été auditionnés. Donc ça fait 9 mois qu'on a porté plainte. J'ai aussi porté plainte contre l'école, hein, pour information, pour mise en danger des enfants, puisque quand j'ai fait mon signalement, il y avait une autre famille qui avait déjà fait un signalement un mois avant sur le même animateur. Et pareil, l'enfant n'a pas été cru. Donc moi, je suis très en colère face aux institutions. Il faut quand même voir qu'on laisse nos enfants au sein de l'école. Donc nous, le matin, on les dépose, on part. Et qu'en fait, on ne sait pas ce qui se passe derrière. Donc là, c'est un animateur qui a agressé plusieurs enfants. Et en fait, il ne se passe rien. Les hommes sont en contact de nos enfants dans les écoles. Mmh. Et en fait, nos enfants sont à leur merci.
7: On confie nos enfants à une institution qui, malgré tout, représente la République, les pouvoirs publics, et on apprend ce qui s'est passé. Sarah, on suppose que ça peut être plus ancien que l'on ne pense à Anissa, justement. Qu'est-ce qu'on a comme élément sur l'ancienneté?
8: Là, on prend acte, effectivement, de la déclaration toute fraîche du maire de Paris, qu'ils n'ont disant qu'ils n'ont pas caché de pédophiles à la mairie. Ceci dit, des questions se posent. Au cœur des auditions, bien sûr, les violences commises contre des enfants dans le périscolaire parisien. Depuis quand ? Eh ben, la réponse, en fait, elle est accablante. C'est au plus tard, en 2014. Cette année-là, la multiplication de situations impliquant des agents municipaux conduit certaines directions à organiser la remontée des alertes. Le 5 novembre 2014, Anne Hidalgo demande une enquête à l'inspection générale de la ville. Le rapport rendu en juin 2015 n'évoque pas un danger hypothétique. Il examine plus de 30 situations de risque d'infraction sexuelle sur mineurs réparties dans 5 directions municipales, dont 18 pour la seule direction des affaires scolaires. Certaines ont déjà qualifié sont déjà qualifiées d'anciennes. Le rapport, figurez-vous, évoque même d'anciennes élèves devenues majeures au moment de l'enquête, mais qui étaient évidemment mineures lors des faits. Impossible toutefois de dater le premier cas. Les passages permettant d'identifier précisément les dossiers ont été occultés dans la version publique. Une chose est certaine, en 2014, la mairie ne découvrait pas le problème. Elle possédait déjà un historique de faits et d'alertes suffisamment grave pour déclencher une inspection. 12 ans plus tard, la justice examine plus de 200 signalements. La question n'est donc plus seulement que savait la ville, mais pourquoi les recommandations formulées dès 2015 n'ont-elles pas empêché d'autres enfants de devenir à leur tour des victimes ?
7: Sarah, vous avez certainement parlé à d'autres parents confrontés à cette même tragédie. Est-ce que vous avez, vous aussi, l'impression que le phénomène était plus ancien et qu'on l'a mis sous silence un certain temps ?
5: Oui, mais je pense que les droits de l'enfant ne sont pas considérés en France. En fait, je ne sais pas ce qu'ils ont lu dans la Constitution des droits de l'homme, mais les enfants sont comme des objets. En fait, on ne les croit pas, on ne les protège pas. Donc c'est surtout ce qu'on retient. Et effectivement, quand on voit les jugements aujourd'hui, en fait, personne n'a de la prison ferme. Du coup, je me demande, en fait, la question qu'il faudrait leur poser, c'est qui va en prison aujourd'hui ? Si ce ne sont des gens qui agressent des enfants, qui va en prison, en fait ?
7: Ou alors, l'autre cas de figure, tout à fait différent, mais tout aussi épouvantable, affaire Liana, on a un prédateur qui est reconnu, dont on le sait, et l'appareil de l'État, la justice et la police, ne font pas leur travail. Sur Paris, vous sentez là quand même qu'il va y avoir des mesures qui vont être mises en place, je m'adresse aussi à Barca Zerouali, vous sentez qu'il va y avoir des mesures sérieuses, précises, qui vont être mises en place, ou vous avez un doute sur l'efficacité de la ville de Paris dans ce dossier ?
4: Écoutez, moi, j'ai quand même l'impression que Emmanuel... Je voudrais juste revenir sur ce que vous aviez dit avant.
7: Bien sûr.
4: On a aussi découvert lors de cette audition que l'ancienne maire de Paris a quand même découvert que sa propre administration n'a pas appliqué ce qu'il fallait.
7: C'est ce qu'elle dit.
4: Et donc, quand
7: elle...
4: on est... Oui,
7: voilà.
4: Et donc, quand on est en poste...
7: Et elle dit, à mon insu, sans me consulter, ils ont décidé de ne pas transmettre au parquet. Mais c'est tout... Je veux dire, où vous étiez au courant, et c'est grave, ou vous n'étiez pas au courant et c'est encore plus grave.
4: Mais oui, moi je trouve que c'est grave. Elle était maire de Paris. Elle était donc en responsabilité. Et la confiance n'exclut pas le contrôle. Elle aurait dû vérifier. C'est trop facile de se cacher derrière l'échec collectif. C'est trop pratique. Quand tout le monde parle d'échec collectif, dans ces cas-là, il n'y a plus du tout de responsable et de responsabilité individuelle. Nous, ça nous a franchement, on est d'une colère, la colère est en train de se transformer en rage. C'est insupportable d'entendre ça. On a eu 2 jours d'audition. Enfin, les 2 jours d'audition, c'était un peu n'importe quoi. Alors, on a compris qu'il y avait 1500 pages. Mais dans les 1500 pages, est-ce qu'il y a des noms et des responsables? Et d'ailleurs, c'est bien pour ça que MeToo École a porté plainte et la plainte a été déposée lundi matin.
7: Bon,
4: pour
7: mais...
4: revenir à ce que vous disiez, oui, par rapport à ce que la mairie était en train de faire, bon, bah alors pour le coup, ce qu'on peut pas enlever à Emmanuel Grégoire, c'est que il a dit lors de son mandat, enfin de sa
7: prise de fonction,
4: élection, voilà, qu'il en ferait une priorité. Nous, on les a bien embêtés, hein, depuis le printemps 2021.
7: C'est clair, vous avez participé quand même à cette dynamique.
4: Voilà, jusqu'aux élections municipales, parce qu'on a même ressorti les tableaux avec les mesures de chacun et on a vu tous les bords politiques. Donc ils essayent de faire des choses. D'ailleurs, on a une réunion à la mairie vendredi, puisqu'on travaille avec eux tous les mois pour essayer de faire avancer les choses. Et ce qu'on nous dit, nous, et je pense que Sarah le dira aussi, c'est qu'il y a des choses un petit peu qui changent dans les écoles, et d'ailleurs il y en a 620, mais c'est pas suffisant. On manque de moyens, on manque de personnel, il y a encore des animateurs qui sont absents,
7: c'est clair.
4: Donc c'est pas suffisant.
7: Barca Zerouali, cette affaire n'est pas terminée, les procès sont pas terminés. Je vous invite évidemment à revenir très prochainement sur Sud Radio pour nous dire ce qu'il en est. On écoutera aussi Sarah si elle a envie de s'exprimer. Le dossier n'est pas clos et Sud Radio sera évidemment à l'écoute de votre détresse. Merci d'avoir été toutes les deux en direct sur Sud Radio pour cette affaire, cette tragédie dans le périscolaire parisien.
8: Dans quelques instants, Rachida Dati face au juge après plus de 45 recours pour tenter d'éviter son procès. Ce sera cet après-midi. La retraite qui revient au cœur du débat, la menace de l'entrisme islamiste et l'amiante toujours présente dans nos écoles. Et puis évidemment, nous attendons vos réactions sur le scandale du périscolaire parisien. La mairie a-t-elle abandonné les familles? Appelez-nous au 0826 300 300.
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7: Faut-il faire raquer les vieux? That is the question. Le gouvernement est déchiré, le dossier est ancien, mais le problème c'est que les vieux, je parle des retraités, bien entendu, nos honorables retraités, chez lesquels il y a des gens qui sont vraiment presque dans le dénuement et d'autres qui ont des retraites extrêmement confortables. J'ai vu des sommes l'autre jour, j'ai appris qu'il y avait des hauts fonctionnaires de l'État qui sont à plus de 20 000 euros de retraite. Cela pourrait peut-être très bien vivre avec 10 ou 15 000. Enfin, voyez, je me permets pas de, mais bon, voilà. Et puis, je connais des gens qui se traînent à la fin du mois avec 650, 700 euros de retraite. Toujours est-il que le gouvernement considère que vu les faillites, les différentes faillites de l'État, il n'y en a pas qu'une, il faut absolument que les retraités contribuent. Sébastien Lecornu a dit qu'il devait se fixer 30 milliards d'économies dans le budget 2026 pour l'exercice 2027. Bien entendu, il a estimé que la part de l'effort des retraités devait être de 6 milliards. Donc il faut qu'ils trouvent 6 milliards. Donc il y a deux possibilités. Je voudrais juste entendre l'avis d'Emmanuel Bompard, qui a une idée très précise là-dessus.
0: Parce que c'est une mesure qui va reposer sur des retraités. Alors le gouvernement nous dit, oui, on va cibler que les retraités riches. Et puis après, quand on rentre dans le détail, nous dit, un retraité qui gagne 1500 euros ou 2000 euros de pension de retraite, on va le mettre à contribution. Je comprends pas cette manière de trouver tous les moyens possibles pour mettre à contribution les retraités, retraités ou pas retraités. Si quelqu'un a davantage, fait partie des 1% ou des 0,1% les plus riches, c'est lui qu'il faut mettre à contribution.
7: Je ne suis pas toujours d'accord avec le porte-parole de la France Insoumise, mais là, Emmanuel Bompard, il ne parle qu'avec du bon sens. Effectivement, c'est où les seuils? On se souvient que François Hollande avait, pendant sa campagne de 2011, par les riches, commencé à 4000 euros. Et là, le retraité riche, il est à quoi? Il est à 1500, 1200, 2000, 3000. Enfin, c'est hallucinant. Donc, deux options se présentent au gouvernement pour tailler dans les retraites. Soit ne plus désindexer, désindexer la retraite à l'inflation. Aujourd'hui, elle est indexée. Alors, c'est 0,33, 0,1. On dit, c'est là, on serait à presque 6 milliards d'économies. Ou alors, on supprime l'abattement fiscal de 10%. Et là, on serait vraiment dans les 6 milliards d'économies. Sauf que l'abattement fiscal des 10%, vous en avez plein de retraités qui ne payent pas d'impôts, donc ils ne seront pas concernés. Et ceux qui touchent beaucoup, c'est pas énorme. Enfin, toujours est-il que voilà, le gouvernement est entre... C'est comme l'âne de Buridan, vous savez, il est mort parce que il avait un seau d'avoine et un seau d'eau, il ne savait pas s'il avait plus soif que faim, et du coup, comme il n'a pas pu décider, l'âne de Buridan est mort, pourvu que Sébastien Lecornu ne fasse pas une attaque en ne sachant pas s'il doit soit désindexer, soit supprimer l'abattement fiscal de 10%. Anissa, alors c'est Rachida Dati qui fait parler d'elle maintenant.
8: Écoutez-la.
1: On a besoin de comprendre, oui, Rachida Dati. Je comprends que vous ayez besoin...
2: Non mais attendez, qu'est-ce que vous comprenez pas?
1: Vous connaissez cette affaire par cœur.
2: Non mais qu'est-ce que vous comprenez pas?
1: Ceux qui nous écoutent ce soir ne connaissent pas tous les tenants et les aboutissants du dossier.
2: Je vous explique, vous me dites qu'est-ce que vous avez fait pour Renault.
1: Donc, vous avez été rémunéré
2: pour les contrats.
1: Donc pendant cette période...
2: Sur les quatre pays que je viens de vous indiquer.
1: Exactement, pour avoir protégé les intérêts de Renault dans ces quatre pays, les investissements et le développement.
2: Les développements et éviter une expropriation.
1: Qu'il n'y ait pas d'expropriation des...
2: Notamment en Iran. Parce qu'il y avait des sanctions sur l'Iran.
7: C'est confus. Hein. Elle a quand même touché 900 000 euros pour cette...
8: Alors une question se pose, Perico. Est-ce que Rachida Dati voulait épuiser la justice avant que la justice ne puisse la juger? En tout cas, c'est la question qui a été posée ce matin par nos confrères du journal Le Nouvel Obs. On va rappeler l'affaire vite fait. Hein. Entre 2010 et 2012, alors qu'elle était à la fois avocate et députée européenne, Rachida Dati reçoit 900 000 euros, vous venez de le dire, d'une filiale néerlandaise de Renault-Nissan, en vertu d'un contrat signé avec Carlos Ghosn. Alors elle affirme avoir réalisé des prestations juridiques, mais les juges disent avoir retrouvé très peu de traces concrètes de ce travail et soupçonnent ses honoraires d'avoir plutôt dissimulé une activité de lobbying au Parlement européen en faveur du constructeur. Bon, pour éviter ce procès, sa défense aurait reposé sur plus de 45 recours, pourvois et demandes d'actes, mobilisant une trentaine de magistrats. Elle aurait également invoqué sa fille, produit un certificat médical et choisi à un moment décisif les avocats indisponibles aux dates proposées. Bon, après cette année d'enquête, Rachida Dati comparée aujourd'hui pour corruption passive, trafic d'influence et recel d'abus de pouvoir. Elle conteste fermement les accusations et reste présumée innocente. L'ironie qui est un petit peu plus savoureuse, enfin drôle et sarcastique, après plus de 20 ans de disponibilité, l'ancienne garde des Sceaux vient de demander à réintégrer la magistrature. La voilà donc devant ceux qui pourraient redevenir ses collègues, mais sur le banc des prévenus.
7: J'avoue que cette femme qui a été confrontée à des situations souvent extrêmement sensibles, elle est indémontable.
8: Hein. Incroyable.
7: La verve qu'elle a...
8: Oui.
7: Et puis rien ne lui fait peur et elle tient tête. Quelque part, il y a une personnalité exceptionnelle.
8: Hein, on peut le dire.
7: Sauf qu'à un moment donné, il faudra bien que si elle a commis, dans la mesure où elle est un petit peu donneuse de leçons, si elle a commis des choses pas bien, elle sera la première à admettre qu'à un moment donné,
8: la justice est là pour tous.
7: On peut pas toujours échapper, on peut pas toujours gagner. Espérons qu'elle s'en sortira le mieux possible. Mais si la faute est avérée, elle devra évidemment, elle a été garde des sceaux.
8: Elle connaît bien les rouages de la justice.
7: Elle doit donner l'exemple.
8: Et tout de suite, Perico, alors nous allons revenir sur une possible libération qui a retenu votre attention.
7: Oui, il s'agit de la libération probable en Belgique de Mohamed Bakali, qui était le logisticien des attentats du 13 novembre 2015, on se souvient du Bataclan, puisque c'est lui qui avait coordonné les 6 caches dans lesquelles les terroristes avaient pu agir. Il a été condamné en France à 30 ans de réclusion, dont les 2/3 en incompressible, sauf qu'il a bénéficié, comme il est belge, d'une clause de retour en Belgique. Il a donc été incarcéré en Belgique. Et en Belgique, la législation pénitentiaire est beaucoup plus souple que la française. Il a déjà profité d'une liberté conditionnelle avec 5 permissions de 12 heures. Il paraît qu'il a un comportement exemplaire, qu'il est en phase de réinsertion. Enfin bon, il donne un exemple, il est parfait. Et la justice belge considère qu'il pourrait peut-être être libéré le 29 septembre. Le jugement pendant le procès français, on a parlé du surintendant de l'intérieur. C'est quand même grâce à lui que les attentats ont pu se faire, puisqu'il avait la logistique. Donc effectivement, les familles des victimes et les magistrats français sont absolument indignés par cette hypothèse de voir sa libération le 29 septembre. Il y a une réunion à Bruxelles en ce moment avec toutes les parties pour savoir, mais les Belges ont dit nous, on a une loi pénale et on a des règles de pénitentiaire qui fait que normalement, il aurait pu être libéré en février 2024. C'est parce que Paris a fait pression, enfin la France a fait pression qu'il n'y ait pas, et là visiblement ses avocats se sont munis de tous les arguments judiciaires que le droit pénal belge propose, et là il semblerait que sa libération serait difficilement évitable le 29 septembre. Là aussi, une forme de dysfonctionnement ou d'incohérence, la Belgique et la France sont dans l'Europe, comment est-ce peut y avoir un tel écart de législation pour des faits aussi graves? Là on est vraiment dans la tragédie absolue, on ne parle que de tragédie en ce moment ma chère Anissa, mais là s'il sort le 29 septembre, je pense qu'il y a des gens à qui ça provoquera certainement un choc psychologique et une source de colère incommensurable. Anissa, l'amiante est toujours là.
8: C'est une élève qui ne quitte pas les salles de classe. Alors, c'est vrai qu'on parle beaucoup d'école en ce mois de septembre. On n'en a pas fait une obsession, disons-le. Mais il faut dire qu'il y a beaucoup de choses à dire. Et chaque jour apporte son lot de surprises. Et la dernière n'est pas mal non plus, puisqu'on apprend qu'il y en a une qui ne fait donc pas sa rentrée parce qu'elle n'a jamais quitté l'école. C'est bel et bien l'amiante. Vous savez, c'est ce petit matériau qu'on a mis partout. Une roche naturelle, fibreuse, très utilisée dans le bâtiment parce qu'elle était peu coûteuse, résistante au feu, à la chaleur et à l'électricité, tout en étant un excellent isolant. Il faut savoir aussi qu'elle a été donc interdite en France à partir de 1997 parce qu'elle a été identifiée comme dangereusement cancérigène.
7: Des dizaines de milliers de cancers du
8: Mais complètement, et documenté. Et on précise, le danger quand même, voilà, pour que tout le monde ne panique pas, le danger apparaît lorsqu'il se dégrade, lorsque le matériau se dégrade, lorsqu'un plafond s'effrite ou qu'un mur est percé pendant des travaux. Des fibres invisibles peuvent alors être inhalées et provoquer parfois 20, 30 ou 40 ans plus tard des cancers du poumon ou de la plèvre. Alors pourtant là, près de 30 ans plus tard, il est toujours présent dans un nombre considérable d'écoles, de collèges et de lycées. Les premiers résultats d'une enquête nationale indiquent que 58% des établissements scolaires ont été construits donc avant son interdiction. Une précédente enquête portant sur plus de 19 000 écoles avait confirmé la présence dans 28,4% d'entre elles. Alors, la réglementation impose pourtant à chaque bâtiment construit avant juillet 97 de disposer d'un dossier technique amiante précisant où il se trouve et dans quel état. Mais dans de nombreux établissements, les enseignants ne savent même pas si ce dossier existe. Les parents n'y ont pas accès, évidemment, et les collectivités non plus. Propriétaires des murs repoussent souvent, parfois, des travaux trop coûteux. Alors voilà le scandale, finalement, c'est que nous sommes capables d'interdire l'amiante, mais pas de dire précisément dans quelle école il se trouve, ni quand il sera retiré. Et pendant ce temps, les jeunes gens étudient au milieu d'un poison invisible dont les conséquences se révéleront lorsqu'ils auront l'âge de leur professeur.
7: Est-ce que vous vous souvenez du nom que l'on donne à l'opération qui consiste à retirer l'amiante? On appelle ça du déflocage. Voilà. Et donc, le nombre de bâtiments qui ont été défloqués pour apprendre qu'il y en a toujours quasiment autant et que ça continue à sévir. Voilà.
8: Alors, la ville de Paris connaissait les risques depuis 2014, mais la moitié des recommandations du rapport de 2015 n'a jamais été appliquée. Est-ce une simple défaillance administrative ou une faute politique? Dites-nous ce que vous en pensez au 0826 300 300. Et puis, dans quelques instants, nous retrouverons le grand Monsieur André Bercoff, qu'est-ce qui le met aujourd'hui dans tous ses états? Eh bien, il va nous parler, bien évidemment, d'Erita Mitsouko.
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Et oui, vous reconnaissez tous, inoubliable, inoubliable, c'est comme ça, les Rita Mitsuko. Alors pourquoi aujourd'hui je ne parle pas de politique, je parle pas de société, je ne parle ni de Sandrine, ni de Marine, ni de Daniel Obono, ni de tout ça, non, je ne parle pas des étoiles, je vais parler d'une véritable étoile. C'était ce groupe. Et pourquoi j'en parle? Simplement pour parler un tout petit peu de spectacle, de showbiz, mais ça va plus loin. En 1980, vous voyez, ça me rajeunit pas, j'organisais une fête avec un ami, avec des amis, Jean-Pierre notamment, pour ne pas le nommer, et j'avais demandé à un ami, est-ce que tu connais un groupe un peu fort, un peu différent? Voilà, c'était les années 80, c'était en 80-81. Et il m'a dit oui, il me dit tu as un budget, je lui dis oui j'ai un budget, j'ai 400 francs. Oui, c'était l'époque des francs. Ah, c'est pas hein, 400 francs, c'est même pas 70 euros. Hein. Et ils m'ont dit bon il vient, voilà tu verras. Alors, je lui dis mais c'est quoi? Il me dit tu verras, il m'a même pas donné le nom. Et arrive le soir, on avait des orchestres et tout ça, je me rappelle, et arrive. Un type comme ça, un peu dégingandé, un peu maigre, avec une espèce de boîte à musique et une guitare, et une fille. Et une fille, le pantalon troué, comme ça, complètement, mais vraiment dézingué. Je me dis, qu'est-ce que c'est? Et puis, ils commencent à jouer, les deux, hein, ils étaient les deux. Et ils commencent à jouer, elle commence à chanter, lui commence à jouer à la guitare avec sa boîte à musique et son orchestration. Et là, les mâchoires se décrochent. Vraiment. Et c'était Catherine Ringer et Fred Chichin, les Rita Mitsuko. Et pourquoi je vous raconte cette histoire? Parce qu'il faut voir aussi que le showbiz, c'est pas seulement tout de suite ça part et les gens, les étoiles filantes. Pendant 4 ans, j'ai essayé de les placer, soit vers les producteurs, soit vers des gens. Personne n'en voulait. Je me rappelle, c'était de 80 à 84. C'est-à-dire, on passait, oui, déjà, écoutez, ouais, c'est pas mal, mais bof, ça marchera pas. C'est pas mal. Et vous savez, et ça, c'est vrai du temps de Perret, c'est vrai du temps d'Aznavour, c'est vrai du temps de Brassens qui jouait dans des restaurants où on leur disait, écoutez, on est en train de manger, donc, allez-y, doucement, allez-y, vraiment, moto, moderato, on veut pas vous entendre trop. Voilà. Des Pierre Perret, des Guy Béard, des Brassens au début de leur carrière. Et moi, je l'ai vécu avec les Mitsuko. Je trouvais ça tellement fabuleux et j'étais pas le seul. Tous ceux qui ont assisté à la fête ont vu ça. Et je vous assure que pendant 3 ou 4 ans, on les avait passés dans les cabarets chez des amis, mais comme ça. Et rien ne passait. Et pourquoi je vous raconte tout ça? Parce que les grands du showbiz, pratiquement tous les grands, ils ont commencé par des galères. Je dis pas qu'il faut la galère, mais il faut l'entêtement, vous voyez. C'est pas qu'en politique ou ailleurs, ce n'est pas comme en entreprise, c'est partout. Il y a effectivement le dur désir de durer, le dur désir d'entreprendre, d'y aller. Et eux, les Rita Mitsuko, qui sont l'un des très rares groupes, avec les Gypsy Kings, un très rare groupe français à avoir percé le mur de l'international depuis 20 ans, hein. Ce n'est plus les Maurice Chevalier et les Montand d'il y a 50 ans. Il y a eu très peu. Très très peu. Et ceux-là, ils y sont arrivés, eh bien, à coup de tenir le coup, et vraiment avec leur talent, je dirais qu'ils étaient géniaux. Et ça a été ça, et c'est une formidable leçon dans, on les a, vous voyez, au cinéma ou ailleurs, une véritable leçon de durée, d'entêtement, de tenir envers et contre tout. Et je vous assure que pendant 4 ans, ils ont fait vraiment, ils vivaient de rien et ils ont fait les petits cabarets, les petites choses comme ça, et ça ne marchait pas. Et puis, un jour, évidemment, est arrivé, parce qu'ils le méritaient largement, parce qu'ils le valaient bien, est arrivé le succès. Et le succès, vous allez l'écouter maintenant. Et je voulais simplement finir cette chronique en vous disant que ce qui est formidable dans la vie, c'est que les gens qui tiennent le coup, les gens qui persistent, les gens qui ont l'âge de persister et signer, eh ben c'est ceux-là qui gagnent en réalité. C'est valable pour chacun d'entre nous, c'est valable en politique, c'est valable en société, c'est surtout valable, évidemment, dans les chansons, dans le showbiz, et c'est la marque des grands. Catherine Ringer était une grande, elle vient de partir. Adieu l'artiste. À demain.

0: on sent une certaine nostalgie dans la bouche d'André Bercoff. À l'époque, il a bien connu cette époque. À l'époque, il signait ses écrits sous le pseudonyme de Caton. On l'invitera, Anissa, André Bercoff, qu'il nous raconte cette histoire, l'arrivée de la gauche au pouvoir. Voilà, André a pesé dans l'histoire de France à un moment donné. Je veux absolument qu'il en témoigne auprès de nous. Pour l'instant, nous allons venir à la pédocriminalité périscolaire de Paris, hein. Le Paris périscolaire pédocriminel, c'est quand même une affaire d'État. Et nous prenons le témoignage de l'avis de Marc qui nous appelle de Perpignan. Bonjour Marc.
1: Oui, bonjour.
0: Que vous inspire cette affaire de pédocriminalité, Marc?
1: Ah ben moi je pense bien entendu c'est quelque chose de très grave et je suis persuadé que ça n'existe pas qu'à Paris. Je pense qu'il y a quand même un gros problème au niveau du recrutement des personnes qui interviennent dans le périscolaire ou qui peuvent intervenir même dans les écoles. Au niveau du recrutement, le travail n'a pas été fait suffisamment. Je pense qu'il y a besoin d'un entretien, il y a besoin d'un entretien sérieux avec la personne qu'on recrute, et ensuite un suivi. Hein, sans être dans le contrôle en permanence, il faut quand même qu'on sache comment la personne fonctionne avec ses enfants. Et puis après, bon, il y a deux autres éléments que je voulais souligner aussi. C'est l'extrait de casier judiciaire numéro 3. Je ne sais pas si c'est encore d'actualité, mais il y a pas mal d'années en arrière, on pouvait demander à la personne de nous fournir un extrait de casier judiciaire numéro 3. Et puis il y avait aussi une liste fournie par l'ancienne jeunesse et sport, qu'on appelle maintenant la DRAGES au niveau régional.
0: Tout à fait.
1: Qui nous fournissait des éléments concernant les personnes qu'il n'était pas souhaitable de recruter. Bon. Alors on n'avait pas de détails sur leur méfaits, mais on avait quand même telle personne à ne pas mettre en présence d'enfants. On avait quand même des éléments à l'époque.
0: Espérons qu'avec tous ces éléments, et vous venez de faire l'inventaire de toutes les mesures qui existaient pour éviter justement ce genre de tragédie, espérons que la ville de Paris et que les services publics en général se remettront à l'ouvrage pour recréer des conditions de contrôle sérieux pour éviter ce scandale qui est inacceptable à notre époque vu les moyens, j'allais dire, juridiques, administratifs dont nous disposons. Nous avons Thierry qui nous appelle de Foix. Bonjour Thierry, vous êtes plutôt indigné par la faiblesse judiciaire, c'est ça ?
2: Bonjour Péricourt. Oui, je suis indigné par la lâcheté judiciaire en fait. Je comprends pas qu'on puisse trouver des excuses aux personnes qui font ce genre de choses. J'en ai été victime pendant longtemps. Ah. J'en suis aujourd'hui sorti. Je travaille avec des enfants. J'ai un comportement tout à fait adapté. J'ai décidé de ne pas reproduire. Et je comprends pas que ces personnes-là reproduisent ce qu'ils ont subi. Alors je sais que c'est une problématique psychologique, etc. Mais je comprends pas que la justice puisse prendre ce genre de choses comme une excuse.
0: Oui,
2: on n'excuse pas les gens qui ont fait ce genre d'actes.
0: C'est pas exactement des excuses, c'est considérer qu'il y a des conditions particulières et donc pour vous, voilà, ce qui vous choque, 5 ans dont un ferme qui se traduit avec un bracelet, ça vous semble léger?
2: Non. Ah, c'est pas léger. Moi, je serais pour la peine de mort pour ces gens-là. Donc voilà. Pour moi, c'est faire un bracelet pendant un an, ça ne sert strictement à rien et la personne ne va pas du tout se sentir sanctionnée. Il va se sentir plutôt même privilégié. Et non, il sera pas enfermé, il va tourner dans son canapé toute la journée, il va pouvoir regarder la télé, il va pouvoir s'amuser au Monopoly avec ses enfants.
0: C'est le lot, hélas, de bien des situations judiciaires, et on sait que c'est un débat aujourd'hui qui est au cœur de la campagne électorale présidentielle. Est-ce que la République va pouvoir se donner enfin doter des moyens pour faire face efficacement à ces dérives qui sont inacceptables à notre époque? Merci pour votre témoignage, Thierry, qui nous appelait de Foix. Voilà, vous restez avec nous. Nous allons recevoir...
3: Dans quelques instants, nous poserons une question dérangeante. Pourquoi sommes-nous en train d'abandonner la police à elle-même? 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Jean-Pierre Colombiès, ancien commandant de police et auteur de La face obscure de la police, sera avec nous juste après le journal policier. Famille de policiers ou citoyens. Et si vous avez envie de partager vos expériences, n'hésitez pas, appelez-nous au 0826 300 300.
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6: Tout de suite, le journal avec François Germain.
8: Bonjour à tous, Emmanuel Macron demande au gouvernement sa totale mobilisation sur l'approvisionnement et la maîtrise des prix des carburants, alors que les prix continuent de grimper à la pompe. Selon la porte-parole du gouvernement, Maud Bréjon, environ 10% des stations-service se retrouvent avec une difficulté sur au moins un carburant. Ce matin dans l'Hérault, une centaine de pêcheurs ont bloqué le dépôt pétrolier de Frontignan pour protester contre la hausse des prix. Philippe Brun ne participera pas à la primaire socialiste. Le député de l'Eure est suspendu du parti après des accusations de violence contre une femme. Philippe Brun dit avoir appris avec stupeur sa sanction et ignore ce qui lui est reproché. Ils ne sont plus que 5 à être sur la ligne de départ de cette primaire. Olivier Faure, Raphaël Glucksmann, Jérôme Gage, Emmanuel Morel et Ségolène Royal. Le premier tour se tiendra les 9 et 10 octobre. Rachida Dati devant la justice, l'ancienne ministre comparaît devant le tribunal correctionnel de Paris dans un procès pour corruption et trafic d'influence après avoir reçu 900 000 euros d'honoraires provenant de Renault-Nissan alors qu'elle était députée européenne. Rachida Dati est accusée de s'être servie de sa position pour influencer les décisions en faveur du groupe automobile. L'ancien PDG de Renault, Carlos Ghosn, est renvoyé devant la justice à ses côtés. Il y a eu clairement des dysfonctionnements et des failles. Les mots d'Emmanuel Grégoire, le maire de Paris, ancien adjoint d'Anne Hidalgo, étaient entendus ce matin devant la commission d'enquête sénatoriale sur les violences sexuelles dans le périscolaire. La ville est décidée à tout faire pour que cela ne se reproduise plus jamais, promet l'élu socialiste. La présidente de la Commission européenne, Ursula von der Leyen, propose une interdiction des réseaux sociaux au moins de 13 ans et la mise en place pour les 13-15 ans de comptes limités et contrôlés par les parents, une heure d'utilisation par jour seulement. Et puis Teddy Riner de retour à Paris, le judoka français revient au PSG Judo un an et demi après sa dernière compétition avec le club. Objectif, se préparer en vue des Jeux Olympiques de 2028 à Los Angeles. Teddy Riner y visera un quatrième titre. Voilà pour l'info, excellente journée.
6: Merci François.
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6: Bonjour Rémi André.
10: Bonjour à tous, bonjour à toutes. Et bien voilà une journée de répit avec la perturbation qui traîne encore depuis les Pyrénées jusqu'au nord des Alpes et au Jura. Une perturbation qui n'est pas très active, mais dans l'après-midi, quelques averses pourraient se produire, notamment vers les Pyrénées. À l'arrière, eh bien c'est de l'air plus frais qui est arrivé avec des températures en chute par rapport à hier, quasiment de 10 à 13 degrés. Pas plus de 22 degrés à Paris, 23 degrés pour Bordeaux et pour Toulouse. Seul le sud-est peut garder encore des températures voisines ou supérieures à 30 degrés. 31 degrés sont prévus tout à l'heure à Marseille. Donc, côté ciel, c'est plutôt un ciel partagé entre nuages et éclaircies, pas de grosses précipitations malheureusement, mais voilà que demain, de nouveaux nuages vont circuler sur le nord du pays, toujours dans cet air relativement frais, et à partir de samedi, l'anticyclone revient, on pourrait voir les températures grimper à nouveau dimanche, lundi et mardi prochain.
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0: Sur Sud Radio, nous sommes le déjà mercredi 16 septembre, comme ça passe vite, 2026. L'actualité est chargée, ma chère Anissa, et nous recevons sur un sujet épineux qui est celui de la police française, que nous respectons, que nous vénérons quelquefois parce que ce sont des fonctionnaires extrêmement méritants. Et sans police, il n'y a pas de démocratie. Alors, il y a des polices qui peuvent être totalitaires, on a vu de tout. Et un flic, c'est un flic. Hein. Mais les grandes démocraties se sont toujours honorées d'avoir de grandes polices. Et quand les États lâchent la police, je pense à 58, en général, le régime s'affaiblit. Voilà, on reçoit une figure qui est Jean-Pierre Colombiès, qui est un habitué de la maison, qui a écrit un livre sans ménagement, hein, la face
1: obscure

0: Mais j'ai c'est paru en mai quand j'ai lu le livre à l'époque, je me suis dit mais comme il y va fort, et je disais que évidemment ça fait des grincements dans chez certains policiers, mais en privé ils reconnaissent qu'il était nécessaire de dire ce que vous avez dit, Jean-Pierre Colombiès, justement pour défendre cette institution. Le courage, c'est de reconnaître qu'il peut y avoir des défauts, des défaillances, des carences, et mettre le point dessus. Ça permet d'abord de les résorber, et ça permet aussi de dire ce qui va bien, et ce qui va bien est évidemment essentiel. Jean-Pierre Colombiès, vous imaginez que je vous invite parce qu'il s'est passé des choses à Carcassonne, voilà, qui ont été très, très mises en valeur. Je pense que si on devait faire l'accent, mettre l'accent sur tous les dérives des pouvoirs publics, il y a des choses peut-être encore plus graves. On parle beaucoup de la justice et de la magistrature, qui même quand ils se trompent, ils sont pas vraiment punis. Un policier, quand il se plante, il en prend plein la gueule. Et c'est toute institution qui est montrée du doigt, sans parler des insinuations de certains partis politiques qui considèrent que la police tue, et que donc, il faut donc la neutraliser et retirer les armes. Jean-Pierre Colombiès, on va revenir sur votre ouvrage, hein, on va le redécrypter, parce que vous étiez prémonitoire, vous mettez l'accent et vous mettez les points sur les i de tous les sujets qui aujourd'hui animent le débat. Ce qui s'est passé à Carcassonne, c'est une bavure, c'est une connerie, ou c'est quand même le signal d'une petite dérive idéologique chez certains, chez les polices municipales, alors ne confondons pas, mais est-ce que quand on est porteur de l'autorité publique avec l'autorité et l'arme, est-ce qu'on peut à un moment donné se laisser aller parce qu'on est exaspéré par certaines situations?
1: Comme vous l'avez su, alors rebonjour et bonjour à ceux qui nous écoutent, celles et ceux qui nous écoutent. La police est faite par un métier de femmes et d'hommes qui sont juste des êtres humains, donc faillibles. Donc perdre son sang-froid, commettre une erreur, ça fait partie, je dirais, du lot quotidien. Il y a pas une, je connais pas une institution, quelle qu'elle soit, qui n'ait pas un de ses membres ou plusieurs de ses membres qui ne commettent des fautes, c'est tout.
0: Ce qu'il faut dire. Même les journalistes.
1: Ça c'est. Voilà, vous l'avez dit. Bon. Voilà. Il faut quand même rappeler que la police est l'institution la plus contrôlée. Elle est contrôlée par qui veut la contrôler? Et quand je dis ça, ça veut dire qu'un citoyen qui estimerait qu'il a été mal reçu, que sa plainte n'est pas conforme à ce qu'il a déclaré, par exemple, on pourrait démultiplier les exemples, peut dénoncer le fonctionnaire qui l'a reçu auprès de plateformes de dénonciation. Appelons un chat, qui est la plateforme IGPN qui permet de signaler, c'est une plateforme de signalement, que telle ou telle personne n'a pas exercé sa mission telle qu'il estime qu'il aurait dû le faire. Après, vous avez le contrôle hiérarchique, tout simplement, puisque les chefs de service peuvent solliciter des enquêtes administratives, et puis, in fine, vous avez l'autorité judiciaire, parce qu'il faut quand même ne jamais perdre de vue que, quelle que soit l'action des policiers, le seul commandement qui compte, c'est le commandement judiciaire. Il faut vraiment avoir ça en tête, que l'action des policiers, quelle qu'elle soit, du terrain jusqu'à la procédure, sa sanction, l'autorité à qui elle rend compte au bout d'un moment, c'est le magistrat, c'est la justice. Et c'est là où il y a un paradoxe, si vous voulez, c'est que l'autorité administrative, je parle des chefs de service, ont ce qu'on appelle, je dirais, l'opportunité des moyens. C'est-à-dire que si vous êtes enquêteur dans un service de police, quel qu'il soit, vous exercez plus ou moins bien votre métier en fonction des moyens dont vous disposez. Parlons clair, de voitures, de moyens matériels, ce genre de choses, quoi, les bidons et les gamelles. Mais tout ça se fait avec la sanction des magistrats. C'est-à-dire que si vous travaillez bien, eh bien tout le monde s'en fout, parce qu'on considérera que vous avez fait votre job. Si vous travaillez mal, par contre, eh bien vous aurez droit à des remontrances, à des remarques, voire plus. Vous savez que le policier qui fait mal son boulot est un des rares métiers où on peut, qui engage sa responsabilité pénale. C'est pas rien.
0: Bien sûr.
1: Un PV qui serait estimé contrevenir à la procédure ou à la loi, vous en êtes redevable personnellement devant la justice.
0: Avec une police des polices. Avec est-ce une... que tout le monde a une IGS dans sa fonctionnement institutionnel?
1: Enfin, il y en a, mais elles sont pas comparables.
0: Oui, de mon point de vue, elles sont pas comparables. Certains considèrent que même M. Darmanin a évacué, il serait bien que la magistrature elle-même ait une institution qui s'assure
1: de contrôle, oui, et de sanctions.
0: Et de sanctions,
1: ce qui est le cas dans la police. Mais voilà, quoi, on met le doigt. Alors, chacun y va de sa bonne idée, vous savez, ou sa fausse bonne idée plutôt. J'ai même entendu certains dire, oui, ce serait bien que les militaires s'y mettent pour contrôler l'action de la police. Bon, là, je préfère arrêter là le propos, parce que soit on en rigole, soit ça fait grincer des dents quand on sait les exploits de la police militaire, et de la justice militaire plutôt. On est dans ce paradoxe aujourd'hui, dans cette dérive, dans cette crise. Pour moi, il y a une vraie crise de société qui n'est pas simplement une crise de la police, comprenons-nous bien. Il y a une crise de société, il y a une crise de pouvoir. L'État et ceux qui le représentent n'ont pas la même conception de l'État de droit que ce qu'il existait ne serait-ce que 30 ou 40 ans.
0: C'est évident. Jean-Pierre Colombiès, dans La face obscure de la police, hein, j'appelle aux éditions Max Milliot, à lire absolument, que l'on soit policier ou que l'on soit simple citoyen, vous donnez une lumière, une précision, une clarté sur le phénomène policier, qui est un phénomène de société, et Dieu sait si cette institution est importante. Vous posez un certain nombre de questions. La lutte contre le narcotrafic est-elle devenue une mascarade? La police est-elle davantage au service du pouvoir que de la population? Pourquoi certains agents dérapent-ils? Jusqu'à quel point la franc-maçonnerie tient-elle la police? Les syndicats font-ils plus de mal que de bien aux fonctionnaires? Comment comprendre le grand remplacement de la police nationale par les polices municipales dépendantes des marquis locaux? Voilà, là
1: beaucoup,
0: vous posez
1: beaucoup de sujets.
0: À vous posez le départ. On commence par celui là qui suit l'actualité. Pourquoi certains agents dérapent-ils?
1: Il y a plein de raisons à ça.
0: Il y a plein de dérapages différents.
1: Oui,
0: déjà.
1: Oui, il y a plein de raisons.
0: Mais lorsqu'il y a un acte de violence, est-ce que l'exaspération des policiers qui savent que les gens qu'ils arrêtent vont être lâchés dans quelques heures, quitte à ce qu'ils viennent faire de la mobilette devant le commissariat pour narguer, est-ce qu'on n'est pas tenté à un moment donné? Il faut pas le faire, c'est absolument interdit. Mais est-ce qu'à un moment donné on craque pas et on fout une raclée?
1: On va pas se mentir. C'est une des raisons. C'est un moteur. Mais ça rejoint ce que je disais précédemment de façon très succincte.
0: Tout à fait.
1: Ça rejoint le délitement d'autorité de l'État. C'est-à-dire que si on avait un État respectable, qui se fasse respecter, et une loi dont on ait conscience de l'impact, on ne pourrait pas se permettre ce genre de choses.
0: Une classe politique respectable, déjà.
1: Oui, déjà, commençons par là. Et là, je suis désolé, au-delà de du problématique de la police, on a un vrai problème avec le personnel politique. Je parle à tous les niveaux, du plus haut niveau, de la présidence, au plus bas niveau, parfois avec l'attitude de certains maires.
0: Quand on voit un ancien président de la République qui va en prison, ensuite on peut contester le bien fondé de cette incarcération, mais vous imaginez le message que ça envoie. Un ancien président, et Sarkozy n'était pas le plus tendre, qui va en prison, se dit mais finalement
1: c'est nécessairement plus honnête. Et pas simplement du point de vue
0: on
1: pénal,
0: est d'accord, mais l'image,
1: du point de vue moral,
0: l'image. Donc ça veut dire que même au sommet de l'État, tout se pourrit.
1: Oui, ça dérape. Ça dérape totalement. Il y a une perte de conscience totale que l'exemplarité doit primer. Vous savez, on dit souvent, il peut pas être inquiété, il peut pas aller en prison, c'est un ancien président. On l'a cité, Nicolas Sarkozy, mais on pourrait citer aussi beaucoup
0: de... Et on frôlait Jacques Chirac avec les
1: machettes et limites. Avec l'affaire des DHM, on compte même plus les dossiers qui concernent les uns et les autres. Mais on perd de vue un point essentiel, qui est l'exemplarité. Et on dit souvent, donc ça, on se retranche derrière la fonction. Il a rempli telle ou telle fonction, ce serait déshonorant pour l'État s'il y allait. Sauf qu'on oublie un principe qui, pour moi, est fondamental. C'est qu'une faute de prince, je vais paraphraser certains auteurs classiques, doit être plus sévèrement punie que la faute d'un manant, que d'un gueux.
0: Machiavel est formel là-dessus.
1: Et je suis absolument d'accord avec ce principe. Dès lors que vous êtes détenteur d'une autorité régalienne, conférez principalement par le vote de la population, le vote du peuple, la sanction du peuple. Ce qui n'est pas le cas de tous, la preuve c'est que notre président n'a pas été élu.
0: Donc la sanction proportionnelle à la fonction.
1: Mais bien sûr, est-ce qu'il est normal que M. Cahuzac, on parlait de Sarkozy, mais il n'y a pas que lui, M. Cahuzac n'a pas fait un jour de prison.
0: Non, bien sûr.
1: Alors qu'il a menti devant la représentation nationale, il est parjure. Enfin, je veux dire, à un moment donné, faut remettre les points sur les i, les barres sur les t. Vous avez la gentillesse de rappeler, c'est ce que je fais dans le bouquin. Ça vaut pour tout le monde du reste, Ça vaut pour tous les corps qui représentent l'État. Dès lors que vous commettez une faute mais qui est incompatible avec l'exercice de votre mission, eh bien, vous devez être sanctionné à la hauteur de ce que vous avez fait. Et d'ailleurs, c'est ce qu'on rappelle aux policiers. Vous savez que depuis les années 80, les policiers sont supposés avoir sur eux en permanence ce code de déontologie. Résumé ou complet, c'est à votre libre arbitre. Mais c'est une obligation. Donc on peut pas imposer à la base des règles d'emploi strictes et puis soi-même, au niveau des directions d'emploi, des grands directeurs de ce pays ou des hommes d'État, faire un petit peu... C'est que la fête commence. Moi, j'aime bien le film de Tavernier. Enfin, c'est pas que je l'aime bien, c'est un chef-d'œuvre.
0: Voilà. Jean-Pierre Colombiès, ce que vous évoquez a toujours existé.
1: Oui.
0: Il y a toujours eu des scandales dans lesquels la police pouvait ne pas être... ne serait-ce que le film Les Ripoux avec Noiret et Thierry Lhermitte.
1: Mais pas que, je vous renvoie à L627.
0: L627, bien sûr. Oui. Pour autant, en face, on a aussi des attitudes policières totalement exemplaires.
1: Absolument, c'est ce que j'explique.
0: Il y a eu des grands flics, je pense à Broussard par exemple.
1: Mais pas seulement, vous
0: savez. Lui, parce qu'il est médiatisé.
1: Oui, mais voilà.
0: Mais pour vous dire qu'un policier. Oui, mais enfin, c'est bien qu'aussi ces gens-là soient médiatisés.
1: Mais vous savez.
0: Il y a les flics inconnus qui ont fait des boulots exemplaires. Pour moi, j'aime le mot compagnie républicaine de sécurité, qui est un terme qui fait peur, CRSSS. Je pense qu'un policier français est d'abord un vrai républicain. Et je pense qu'autour de vous, vous avez connu des flics, des policiers haut gradés qui étaient d'abord de grands républicains.
1: Et c'est à eux que je voulais rendre hommage aussi en écrivant ce bouquin, parce qu'on parle souvent de grands flics. Ça, c'est, on reçoit des directeurs, directeurs d'emploi, des préfets anciennement policiers. On dit, ah, c'était un grand policier. Mais moi, je dis simplement qu'un grand policier, c'est souvent quelqu'un qui a eu la chance de travailler avec des hommes et des femmes qui étaient extrêmement dévoués à ce qu'ils faisaient. Dans toutes les brigades où j'ai travaillé, que ce soit les stupes, la brigade criminelle, les atteintes aux personnes, je pourrais les citer tous, mais je peux pas là, tous les citer. Vous aviez des femmes et des hommes qui s'arrachaient l'âme pour remplir leur job. Vous savez, on nous a même une fois interdit de bosser sur un violeur en série. Je pense à Boulogne-Billancourt. J'en ai parlé dans le bouquin. On nous, par cause, du moins, à cause de la rentabilité horaire, on nous avait dit, ne vous investissez plus, c'est le travail de la PJ. Alors que ce type violait des gamines.
0: On va y revenir.
1: On a désobéi à cet ordre. Je suis fier d'avoir désobéi à cet ordre.
0: On va y revenir.
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0: Vous êtes bien sur Sud Radio, il est 13h20. Débat, échange passionné, si essentiel. On raconte tellement de choses aujourd'hui sur ce qui se passe dans ce pays, et à juste titre, parce que ben, nous sommes tous interpellés, bouleversés, pas contents. La France dans tous ses états, c'est l'humeur du moment, relatée par à l'actualité, avec votre témoignage. Et là, je reçois Jean-Pierre Colombiès, auteur de La face obscure de la police, et vraiment, on est en plein dans le sujet, parce que l'actualité rattrape ce livre prémonitoire. Jean-Pierre Colombiès est un ancien commandant de police, il a subi tout, il a monté tous les grades. C'est un vrai flic comme on les aime, qui parle vrai, qui a vécu des choses terribles, qui reconnaît que la vie d'un policier est une épreuve en permanence et qu'il faut assumer, parce que c'est une mission quasiment nationale, politique, sociale, et que faut tenir le coup, et que quelquefois on a droit de flancher, on a droit d'avoir des faiblesses, et comme tout être humain, on peut avoir une défaillance. Jean-Pierre Colombiès, on était en train là, vous parliez justement les policiers, ce à quoi ils sont confrontés. Il y a un problème de hiérarchie, il y a un problème de valeur institutionnelle. Nous disions que ce sont de grands républicains et un policier français, c'est d'abord quelqu'un qui applique les lois de la République, qui les fait respecter, qui s'assure, avec évidemment sous l'autorité de l'autorité judiciaire, de la justice, et au nom du pouvoir parlementaire, ce sont les représentants du peuple français qui font la loi. Les juges l'appliquent, mais les policiers sont là pour s'assurer qu'elle est respectée. Il y a eu aujourd'hui, on peut dire en 2026, un certain nombre de dérives qui posent un problème, parce qu'il y a une défaillance de l'État, il n'y a plus d'argent dans les caisses. Je me souviens quand en 1985, Pierre Joxe, qui n'est pas le pire ministre de l'Intérieur, vous vous souvenez, avait exigé que l'on affiche dans les commissariats de police la déclaration
1: des droits d'homme et le code de déontologie.
0: Est-ce que c'était si nécessaire que, en 85, ça fait donc 41 ans. Est-ce que c'était déjà si nécessaire qu'on rappelle aux policiers leur devoir institutionnel?
1: Faut remonter de la machine, monter dans la machine, remonter le temps. On est après l'élection de François Mitterrand. Il y a beaucoup de démagogie derrière tout ça, hein, parce que dans le même temps, François Mitterrand démultipliait les écoutes illégales pour écouter ceux qui le gênaient. Donc je relativise beaucoup.
0: Et vous avez le droit.
1: Je dirais l'honnêteté morale qui sous-tendait à tout ça. Moi, la grande qualité que je trouve à Pierre Joxe, puisque je fais que le croiser, dans les services à la brigade des stupes, à l'époque, j'étais au Quai des Orfèvres, et la seule question qu'il posait aux directeurs d'emploi, donc les chefs de division, ce que moi j'appelle les hauts gradés, c'était: de quoi avez-vous besoin? Voilà, ça se limitait à ça. C'est, au-delà, bien évidemment, de la philosophie qui sous-tendait ça, il y avait le souhait, et le désir, et puis l'honnêteté de reconnaître que nous manquions considérablement de moyens. C'était pas que des discours. Et je peux témoigner qu'après ça, effectivement, on a eu les moyens conséquents, notamment au STUP, des bagnoles, des équipements, ce qu'on appelait des kits main libre déjà à l'époque, mais pour des radios qui pesaient 2 kilos. Est-ce qu'il fallait pour autant rappeler de cette façon-là? Là encore, on est un peu dans la com, hein, vous me l'accorderez.
0: Bien sûr, oui.
1: Parce que dans un temps, on vous rappelle les principes de la déontologie. Dans le même, vous avez l'affaire des Irlandais. Vous avez quand même pas mal de manipulations de l'institution police-gendarmerie qui ferait grincer des dents beaucoup de démocrates ou de gens dits démocrates. Ce que nous vivons aujourd'hui, je pense qu'il faut aller au-delà. Ce que nous vivons aujourd'hui, de mon point de vue, est encore plus grave. C'est-à-dire que nous sommes gouvernés par des personnalités qui ont une vision de l'État et de la démocratie qui pose problème. C'est-à-dire qu'ils considèrent que le peuple, finalement, est un élément accessoire du système sociologico-économique qui nous gouverne. Et que la police, ben, finalement, devient un régulateur social pour éviter qu'il y ait de trop grandes explosions, justement, de manifestations populaires qui débordent. Ça leur fait peur.
0: Alors, justement,
1: plus que la sécurité au quotidien. Je pèse mes mots.
0: Justement, Jean-Pierre Colombiès, on a avec nous Pierre-Henri Honegger, avocat pénaliste, qui a beaucoup réfléchi, s'est exprimé sur la question. Bonjour, maître.
8: Bonjour.
0: Bonjour. Vous êtes, j'allais dire, en permanence en contact avec cette réalité de la police. Vous avez pris des positions, on vous a entendu. Vous entendez Jean-Pierre Colombiès. Est-ce qu'il y a aujourd'hui un besoin de reprendre en main les codes, les valeurs, les vertus de la police, ou c'est juste des dérives individuelles?
8: Déjà, la première chose qu'il faut dire quand on parle de la police, c'est que c'est les polices. C'est-à-dire que c'est pas du tout la même chose la police municipale, comme dans l'affaire de Carcassonne, de la police judiciaire et de la police nationale, comme dans l'affaire Naël, par exemple, dans lequel on a des recrutements qui sont différents, on a des formations qui sont différentes, on a des missions qui sont différentes, voire même de la gendarmerie qui, dans certaines zones, ont des fonctions de police et qui ont aussi un recrutement, une formation, une hiérarchie qui est totalement différente. C'est-à-dire que quand on s'intéresse en fait à ces cas individuels de policiers qui ne respectent pas ce qu'on attendrait d'eux, il faut aussi regarder cette diversité-là. Il faut aussi dire une chose, c'est que l'immense majorité des policiers, c'est des gens qui se donnent, qui donnent leur vie pour cette mission, qui sont extrêmement investis pour ça. Il faut jamais l'oublier que c'est un métier difficile avec souvent des vocations très très fortes. Et aussi, comme le disait ce monsieur juste avant, des problèmes de moyens gigantesques. La police aujourd'hui, elle travaille pas du tout avec les moyens qui sont nécessaires. On attend énormément d'eux et on leur donne pas suffisamment. Et c'est vrai que dans ce marasme de diversité, bah oui, il y a des cas qui sont extrêmement problématiques de fonctionnement qui font que soit pour des raisons strictement individuelles, on a des dérives et qui doivent être sanctionnées, soit parfois même en raison d'un système qui dysfonctionne, ça laisse exister des choses qui ne devraient pas exister. Et le problème qui se pose aussi, c'est celui de la sanction, pas forcément de quel type de sanction on prononce, mais du système qui permet de sanctionner ou pas ces dérives. Et aujourd'hui, on a un système en réalité qui ne fonctionne pas. Ça marche très bien pour ce qu'on appelait les ripoux avant, c'est-à-dire les gens qui tapent dans la caisse, les gens qui font de la corruption. L'IGPN, le service de la police des polices marche très bien pour ces gens-là. Mais quand il s'agit des violences policières, le système dysfonctionne parce que en fait, on a l'impression parfois que les violences, ça fait partie du rôle de la police, et on a un système qui est pas forcément capable de sanctionner, de comprendre correctement ce qui se passe, parce qu'il est chapeauté par des policiers et parce qu'il est à l'initiative d'un parquet qui lui-même est dépendant de ces policiers, qui parfois n'a pas forcément le courage de venir poursuivre des dossiers en se disant « Oh là là, si là je pointe du doigt un de mes policiers, ça va plus du tout fonctionner avec eux ». Et donc peut-être qu'il y a un certain nombre de changements qui devraient être faits pour avoir un système qui soit plus efficace, mais surtout qui donne plus de légitimité aux policiers et qui donne un peu plus, j'allais dire, une meilleure image auprès de la population pour qu'elle fasse confiance à sa police. Parce que c'est ça le problème, c'est qu'on a une perte de confiance dans la police et il faut absolument remédier à ça.
0: Jean-Pierre Colombiès, oui. Alors, je suppose que vous partagez en partie ce que,
1: oui, peut dire, partie,
0: ce que Philippe Honegger. On va revenir sur ce débat-là dans quelques instants. Vous répondrez à Jean-Philippe Honegger, et puis Anissa nous fera un petit résumé, une petite synthèse de ce qui se passe dans la police aujourd'hui.
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0: Vous êtes bien sûr sur Sud Radio, il est 13h31, je reçois Jean-Pierre Colombiès, auteur de Police, la face obscure de la police. Nous discutons justement sur l'état de la police française aujourd'hui, ses crises, ses angoisses, ses défaillances, parce que ce sont des êtres humains et qui peuvent avoir aussi des défauts. Et on était en échange avec Philippe-Henri Honegger, avocat pénaliste. Jean-Pierre Colombiès répondait à Philippe-Henri Honegger.
1: Oui, je pense notamment sur l'ambiance violente, cette violence qui est là de plus en plus prégnante. C'est ce que j'ai expliqué, on en discutait, on a beaucoup débattu hors antenne. Elle est inhérente à une philosophie globale imposée avec un tempo donné par le politique. On va pas tourner autour du pot. Et Emmanuel Macron a pris la décision à un moment donné de réprimer toutes les manifestations du terrain à sa façon.
0: Ça remonte au président de la République, ce genre de décision. Il peut insuffler cette genre de méthode à son ministre de l'Intérieur.
1: Non, mais à partir du moment où vous nommez quelqu'un qui, je le rappelle, avait été catégorisé par Alain Juppé lorsqu'il est arrivé préfet à Bordeaux de nazi. C'est pas moi qui le dis, hein. Je ne fais que le citer.
0: Vous parlez de Monsieur Lallemand, oui.
1: Oui, je parle de Monsieur Lallemand, oui, qui ensuite a été nommé préfet de police. Vous savez très bien ce que vous faites.
0: Bien sûr.
1: Et quand vous autorisez Monsieur Didier Lallemand à mettre en place une contre-pratique totale du maintien de l'ordre, c'est-à-dire que quand vous suivez des formations même très très limitées en matière de maintien de l'ordre, notamment auprès des forces de CRS qui sont parmi les meilleures au monde du reste, hein, et eux vous expliquent quoi? Qu'il faut toujours laisser un échappatoire à la manifestation, justement pour éviter le surincident, que ce soit au préjudice des forces de l'ordre ou au préjudice des manifestants. Faut en sorte que la manifestation puisse s'écouler à un moment donné pour justement faire tomber la pression. Lorsque vous avez un préfet qui arrive et qui vous dit exactement l'inverse, dit on va nasser et j'autorise les forces de l'ordre à une politique de contact.
0: Nasser, c'est-à-dire coincer les manifestants.
1: Coincer les manifestants. C'était le cas dans plusieurs...
0: Et on réprime.
1: Le contact, le fameux contact.
0: Oui.
1: Ça veut tout dire, rien dire, le contact. Si je vous touche l'épaule, je suis à votre contact. Si je vous mets mon poing sur la gueule, c'est un autre contact.
0: Oui.
1: Mais pas le même. Et pas avec les mêmes conséquences. Vous voyez ce que je veux dire? On est dans une hypocrisie totale parce que dans le même temps, ces politiciens tiennent des discours qui sont exactement à l'inverse de leur théorie et de leurs principes de gouvernance. Et c'est là où il y a un malaise. Ensuite, vis-à-vis du ressenti des policiers de terrain, qui sont totalement désavoués par les mêmes politiques qui leur donnent un ordre qui est parfaitement contraire à leur propre méthodologie traditionnelle. Je me souviens d'une anecdote absolument sidérante. C'était avec madame Ramayadé.
0: Ramayadé, ministre.
1: Qu'elle m'excuse si elle l'entend.
0: Non, mais...
1: Pas de sa faute. Il y avait une opération dans un département X, on s'en fiche, c'est pas un problème, sous l'autorité du directeur départemental pour des contrôles de sans-papiers. Donc on voyait ce directeur départemental, il y avait le préfet pas loin probablement, qui allait au contact d'une population immigrée, probablement, peut-être en tout cas, sans-papiers. Et arrive madame Yad, qui leur oppose, avec des propos très durs, vraiment, elle leur reproche cette intervention qu'elle qualifie de raciste. Et le, l'autorité de l'État qui est là, le directeur qui est là, il comprend plus. Parce que lui, il ne fait qu'obéir aux ordres de la préfecture, qui sont très incisifs, qui sont très directifs. Donc vous avez, c'est Alice au pays des merveilles, quoi. Vous avez une autorité administrative, avec la complicité parfois des parquets, qui sollicite les policiers de terrain pour faire des opérations démultipliées de contrôle sur le terrain, de contrôle d'identité, dans une chasse, je mets le mot, je l'emploie au sens premier du terme.
0: Oui, on a bien compris.
1: La chasse aux étrangers en situation irrégulière, tout en rappelant que ça n'est pas, un, des contrôles aux faciès, et deux, c'est surtout pas stigmatisant. Non mais soyons sérieux, deux secondes. Donc si vous voulez, quand vous êtes policier de terrain, ça vous tape la tête contre les murs.
0: Je rappelle que Ramayal était ministre délégué aux droits de l'homme, aux affaires européennes et aux droits de l'homme, sous la présidence
1: de Nicolas Sarkozy, qu'elle n'a pas démissionné Kadhafi est venu planter sa tente sur les Champs-Élysées, alors que ce monsieur était commanditaire de deux attentats aériens. Pas un, deux. Parce qu'il faut rappeler que Lockerbie, c'est quand même lui.
0: On est dans le fait que je dis, faites pas ce que je fais. Voilà, exactement. Philippe-Henri Honegger, maître, la réaction de Jean-Pierre Colombier vous inspire? Vous convenez qu'effectivement, il peut y avoir une dérive à un moment donné qui vient au sommet d'État, qui provoque quelquefois des confusions?
6: Mais ce qu'il dit est tout à fait exact et pas du tout contradictoire avec ce que je disais. Ce qu'il a indiqué sur les règles d'engagement dans le cadre du maintien de l'ordre, c'est effectivement à la fois une révolution par rapport à ce qui existait avant, un scandale et une erreur qui est strictement politique. Et ça revient un peu à ce que je disais, c'est-à-dire que quand on s'intéresse à ça, effectivement, il y a des fautes individuelles des policiers, il y a des comportements qui sont condamnables à l'échelle individuelle, mais ils ne sont que le résultat d'un système que parfois on laisse dysfonctionner ou on permet de dysfonctionner parce qu'il va servir d'autres intérêts, ce qu'on vous disait à l'instant. On va nasser parce que ça permet de réprimer extrêmement violemment les manifestations et donc d'un point de vue politique, de se dire que on met une pression sur les opposants pour pas qu'ils puissent s'exprimer. Donc effectivement, politiquement, c'est intéressant, mais du point de vue des pratiques, on expose des policiers à ce qu'ils commettent des violences disproportionnées et qu'ils engagent leurs responsabilités individuelles.
0: Bien sûr, on se souvient, les plus anciens se souviennent de Maurice Grimaud, préfet de police de Paris en 1968, dont l'intelligence et la compétence avaient certainement évité
1: quelque chose.
0: Malgré les instructions du gouvernement, on se souvient que le général de Gaulle, ministre de l'intérieur s'appelait Christian Fouché, et il lui dit faites tirer. Pompidou prend Fouché à la sortie du Conseil des ministres.
1: Surtout pas.
0: Ensuite, il avait été remplacé par Raymond Marcellin, qui a laissé un souvenir de ministre autoritaire. Mais Maurice Grimaud, lui, était un républicain responsable, et il a évité la catastrophe.
1: Le pire.
0: Anissa, vous nous faites un point sur justement.
8: On ouvre une autre fenêtre.
0: Est-ce que c'est un problème d'effectif ou de mauvaise répartition?
8: C'est une question qu'on peut se poser aussi également. Alors, la police n'est pas seulement débordée, elle est encore déployée selon une carte désuète. Hérité de 1941. Alors, je fais un petit peu de provocation, mais je vais être plus précise.
1: On parle aussi.
8: Voilà, parce qu'ici, on parle vrai, mais surtout, on parle juste. Ouais. En fait, le partage territorial entre police nationale et gendarmerie repose sur un système dont l'origine juridique.
1: Philippe Pétain.
8: Remonte au régime de police d'État de 1941, et c'est bien le constat de la Cour des comptes dans un document publié le 25 mars dernier dans son rapport public annuel avec un chapitre intitulé « Adapter l'organisation de la sécurité du quotidien aux besoins des territoires ». Alors finalement, est-ce que le problème de la police française n'est pas seulement le manque d'effectifs, on ne revient pas dessus, c'est évident, mais aussi l'endroit où l'État les affecte? La Cour des comptes révèle donc que la répartition entre police et gendarmerie a été quelquefois corrigée selon des seuils de population, mais ce système tient insuffisamment compte de la délinquance réelle, des trafics, des flux de population ou de l'évolution des villes. Résultat spectaculaire, la Lozère, département le moins touché par la délinquance, dispose proportionnellement de davantage de policiers et de gendarmes que le Rhône, pourtant 5 fois plus criminogène.
1: Après, ça dépend où vous les mettez.
8: Alors, voilà comment, en tout cas, on peut recruter 10 600 policiers et gendarmes supplémentaires depuis 2016 sans que les agents ni les habitants ne ressentent véritablement l'amélioration. Les renforts ne sont pas toujours envoyés là où la pression est la plus forte. On demande donc à certains commissariats de contenir la violence d'aujourd'hui avec une organisation territoriale pensée pour la France d'hier. La police n'est pas seulement abandonnée, elle est parfois laissée au mauvais endroit.
1: Elle est même d'avant-hier.
0: Jean-Pierre Colombier,
1: elle est très mal gérée.
0: Constat assez précis de Danissa ou non?
1: Oui, on pourrait aller même encore beaucoup plus loin. Il y a, à l'intérieur même de ce que vous avez décrit, il y a des problèmes de répartition. C'est-à-dire que quand il y a eu les attentats, lorsque les attentats, on a connu cette vague terrible à partir de Charlie Hebdo, on a renforcé de façon totalement démultipliée et illogique les services de renseignement. Ce que je veux dire par là, c'est qu'on s'est dit, on a échoué à ce niveau-là, donc on va renforcer. Au final, on a totalement déshabillé la sécurité publique et vous avez des services de renseignement, en province notamment, qui sont surnuméraires. On ne sait pas où les mettre, on ne sait pas quoi leur faire faire. Et vous avez la sécurité publique et la PJ surtout, qui sont totalement démunis. On paye aussi, et ça faut remonter au-delà de François Hollande, Nicolas Sarkozy qui a supprimé la police de proximité. Alors là, j'en fais
0: ça,
1: pas.
0: Ça, c'est un vrai, parce qu'on en parle tout le temps.
1: Oui.
0: C'est une vraie défaillance.
1: Oui, alors oui, pourquoi? Là, je fais pas de dogmatisme, c'est pas du politique, ce dont je suis en train de vous parler. C'est simplement à deux niveaux. Un, contact citoyen entre, la population et ce qui représente l'État. C'est-à-dire que le policier avec son scooter qui était l'îlotier de base, sans grade particulier, sans mission vraiment très très très bien définie, était un interlocuteur indispensable à ses habitants de quartier. Rôle de conseil, et puis tout simplement rôle humain.
0: Pino simple flic. Voilà,
1: oui, mais avec un rôle humain considérable.
0: Tout à fait, de proximité.
1: Considérable.
0: Ça portait bien son nom.
1: Mais bien sûr. Et puis surtout un rôle de renseignement qu'on a complètement perdu de vue.
0: En plus, on
1: a oublié que ces petits flics qui étaient en scooter voyaient grandir les gens de leur quartier, ils les connaissaient tout bien.
0: Ils les tutoyaient, les appelaient par leur prénom.
1: Mais bien sûr.
0: Et donc, il y avait une autorité immédiate.
1: Il n'y a rien de dégradant là-dedans. Et ils les connaissaient. Or, quand on a commencé à voir les affaires comme Mera, et puis d'autres, et puis les frères Kouachi, on s'est rendu compte que ces types-là avaient évolué dans les quartiers, et qu'on ne les connaissait pas. Enfin, on les connaissait, mais de loin.
0: Oui, mais sinon, avant, ils auraient été repérés,
1: mais bien
0: ou localisés.
1: Sûr.
0: Voilà.
1: Mais bien sûr, il y avait
0: on aurait pu faire des préventifs.
1: Il y avait des balises, des alertes qui auraient pu... Moi, j'ai connu des gens des RG qui venaient nous voir dans les services de proximité pour nous demander si on connaissait un tel ou un tel. Et on appelait l'îlotier du coin, on le faisait venir, ils discutaient entre eux.
0: Et les gendarmes qui s'arrêtaient dans les fermes.
1: Et bien sûr.
0: Et comme ça, ils s'apprenaient que souvent, ils foutaient une baffe au gamin qui avait été irresponsable et ça s'arrêtait là.
1: Oui.
0: Jean-Pierre Colombier, nous avons un autre Jean-Pierre qui nous appelle de Mont-de-Marsan.
1: Oui.
0: Bonjour Jean-Pierre.
12: Oui, bonjour.
0: Bon, vous êtes policier vous-même ou pas du tout? Vous avez eu affaire
12: à la... je suis un ancien commissaire de police, mais c'est très... Police judiciaire, mais une affectation très spéciale.
0: Bienvenue dans l'émission, Jean-Pierre.
12: Je vous remercie. Une affectation très spéciale, qui en fait est extrêmement médiatisée, c'est la police financière, qui travaille principalement sur les délits de société, l'ingérence... Et évidemment, les délits, on peut pas appeler politique, mais tout ce qui peut toucher à notre démocratie, voilà. Donc, moi, les dernières affaires, par exemple, c'était des condamnations qui ont amené les condamnations de Juppé, de Chirac. Mon dernier service, il a fait l'affaire Sarkozy. Dont les relations, je dirais, de ces services très spécialisés, c'est principalement, je dirais, une vitesse qui est nettement inférieure à celle de la presse, quoi. Et dont on attend beaucoup de ces services-là.
0: Et qui pourtant
12: sont au travail, je peux vous le dire, avec des gens très compétents et qui consacrent beaucoup de leur temps dans ce genre d'affaires. Ce sont ces affaires dont on parle assez peu. Alors c'est dommage parce qu'on en parle beaucoup dans les médias, mais assez peu dans l'administration. C'est les enfants pauvres. Voilà.
1: J'ai une petite précision, je crois que pour compléter le propos,
0: Jean-Pierre, bien sûr.
1: Pour être un bon flic en financière, parce qu'il se trouve que j'ai commencé à la brigade financière au SDPJ des Hauts-de-Seine à l'époque.
12: Moi,
1: je voulais aller au STUP, bon, c'est encore une autre histoire. Mais ce que j'ai retenu de cette expérience, c'est que pour faire un bon flic de financière, il faut 5 à 10 ans. Et je pense pas que l'interlocuteur...
12: Il faut bien 5 ans, oui.
1: Voilà.
12: Moi, j'ai fait 20 ans de formation.
1: Voilà.
12: J'étais au départ une formation d'expert comptable quand je suis rentré là-dedans, malheureusement dans les années 75-76. Ensuite, j'ai fait la formation, évidemment, des formations comptables à nos enquêteurs.
1: Oui.
12: Je pense qu'il faut quand même 5 ans de pratique.
1: À minima.
12: Ah oui, à minima, oui.
1: À minima.
12: C'est un travail qui est difficile. Ce sont des fonctionnaires qui sont motivés. Des dossiers relativement longs.
1: Très complexes.
12: Alors, pas longs, parce qu'on manque de moyens comme partout, évidemment. Hein. De moyens en personnel, je dirais. Mais le personnel, c'est aussi la formation, et puis des moyens techniques. Aujourd'hui, quand on voit, moi je me souviens, il n'y avait pas de machine à calculer dans la brigade financière. On était principalement intéressé par armer les brigades d'intervention, ce qui est tout à fait normal. Mais par contre, la financière, c'était les fonctionnaires qui devaient se payer eux-mêmes leur propre machine à calculer. Oui.
0: Avec quelques épisodes célèbres, puisque l'adresse de la brigade financière à Paris, c'est rue du Château des Rentiers.
1: Ça s'invente pas. Mais justement, là j'en profite, il nous tend une perche qu'il faut surtout ne pas oublier de saisir. C'est un peu à cause d'eux que la procédure pénale s'est considérablement alourdie et que les services judiciaires ont commencé à faire peur. Je pense notamment à l'affaire Urbain-Gracco, avec l'inspecteur Godinot à Marseille, qui a commencé à tirer un petit fil comme ça, au bout d'un, tout simplement avec un petit bout de facture. Il a tiré les chevaux.
0: Et le poteau rose est sorti.
1: Et à partir de là, on ne va pas se mentir, c'est à partir de là que véritablement la PJ a commencé à faire peur aux politiques.
0: On continue à en parler avec vous, Jean-Pierre Colombiès, sur Sud Radio. On vous retrouve et il y a encore quelques sujets à aborder. Et puis surtout, vous nous appelez au 0826-300-300 et Anissa.
8: Je n'ai plus rien à ajouter, vous avez tout dit.
1: Voilà. Mais non.
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0: Il est 13h48, vous êtes bien sur Sud Radio, nous parlons police française, police nationale, avec Jean-Pierre Colombiès, ancien commandant et auteur de La face obscure de la police aux éditions Max Milo, à lire absolument, que l'on soit policier, j'allais dire homme politique ou citoyen, qui veut comprendre ce qui se passe dans cette grande institution qui est confrontée, j'allais dire, aux aléas du temps, à l'affaiblissement de l'État, à des manques de moyens, et puis aux fragilités que peut avoir des hommes et des femmes qui sont confrontés quelquefois à des situations épouvantables, qui ne se sentent pas soutenus, aimés des Français. Oui, on l'a vu quand il y a eu les grandes épreuves, la solidarité du peuple français avec sa police, et puis lorsqu'il y a une bavure, tout de suite, ah ben, le vent tourne, et ça devient tout de suite des représentants de l'autorité qui peuvent se comporter de façon brutale, et Jean-Pierre Colombiès a parfaitement décrypté les phénomènes qui peuvent conduire à ce genre de confusion. Nous avons Chantal qui nous appelle de Bastia. Bonjour Chantal. Escabastia, l'ordre républicain règne grâce à la police française.
2: Alors, franchement, nous, on a, je crois qu'on doit être une région où il y en a le plus. Il y avait une blague qui disait un arbre, un CRS, un arbre, un CRS.
0: En Corse.
2: Alors, écoutez, nous, franchement, moi, quand je discute avec des policiers, ils sont bien contents d'être ici. Parce que c'est assez tranquille, malgré tout. Je ne dis pas qu'il n'y a pas de travail, attention, hein. Parce qu'il y a quand même la BAC, c'est beaucoup, il y a le problème des stupéfiants. Mais, globalement, moi, en tout cas, je me sens en sécurité. Ce qui n'est pas le cas de tous les Français, selon où ils sont. Moi, ce que je voulais dire, surtout, moi, j'avais, je le dis au passé, un grand respect pour la police et les gendarmes, parce que ce sont des métiers difficiles, ingrats. En revanche, quand j'ai vu le comportement avec les gilets jaunes, avec quand il y a la manifestation des retraites, quand j'ai vu même contre les pompiers, certains CRS gazer les pompiers, c'est même des gendarmes qui sont intervenus. Et ce qui a fait vraiment basculer mon avis, c'est par rapport aux agriculteurs. C'est-à-dire que moi, je veux bien qu'on manque de moyens, vous voyez, dans le Gers, plutôt que de traquer les agriculteurs, on aurait mieux fait de traquer les pédophiles. Les magistrats, ce ne sont pas eux qui votent les lois. Ce sont nos députés, nos sénateurs qui ne servent à rien, qui font comme ils le veulent. La police, vis-à-vis des OQTF, je ne vois pas comment ils peuvent faire, puisque ce n'est plus un délit, merci Monsieur Hollande, puisque c'est une décision administrative.
1: Tout à fait.
2: Aujourd'hui. Donc la police, ils ont beau tous les arrêter, ça ne change rien. Donc, quant au narcotrafic, on ne leur donne pas les moyens, il n'y a qu'à voir la ville du Havre, hein, qui est la porte ouverte, je pense que c'est monsieur Edouard Philippe qui est maire du Havre, et qui ose se présenter pour les présidentielles en 2027. Donc, entre la pédocriminalité, la drogue, on ne leur donne pas les moyens. Quand ils commencent à tirer un peu trop le fil de la pelote, il y a des gens au-dessus d'eux qui leur disent « Maintenant, vous ne bougez plus ». Les magistrats ont des coups de fil à gogo du ministère de l'Intérieur, de la Justice. Ne les mettez pas en prison parce qu'ils ont pris du retard sur les places de prison. Donc, commençons à changer nos politiques. Mettons des gens courageux. Après, la police, et ben, à un moment, ils ont aussi le droit de retrait. Et je pense que vis-à-vis des agriculteurs, et ben, ils devraient l'avoir.
1: Non.
2: Moi, fonctionnaire, je l'ai.
1: Ça existe
2: et
1: pas,
2: croyez-moi
1: ça.
2: Que et ben, c'est bien dommage. Mais à un moment donné, si on est solidaire et que tout le monde baisse les armes, parce que moi, je suis désolé, moi, j'ai l'impression d'avoir affaire à une police politique aujourd'hui qui répond au pouvoir et pas au peuple. Et ça, ça me déplaît. Et Dieu sait que j'avais vraiment une estime. Il y a un père militaire quand même. Croyez-moi que c'est quelque chose que je respectais. Et je sais que ce n'est pas des métiers faciles. Mais à un moment, on a le choix aussi de dire... Non, là, je n'y vais pas.
0: Jean-Pierre Colombiès.
2: Parce que moi, en tant que fonctionnaire, je l'ai fait.
0: On sent la colère de Chantal. Bon, il y a beaucoup de choses dans ce qu'elle dit. Je pense qu'il y a des aspects de ce qu'elle approche avec lesquels vous êtes d'accord, plus ou moins d'accord.
1: Ça
0: signale un malaise quand même de la part d'une citoyenne qui a été à un moment
1: donné. Non, mais j'entends parfaitement ce qu'elle dit. Alors, déjà, premièrement, moi, quand je pendant les Gilets jaunes, notamment, je suis souvent intervenu. C'est là où vraiment j'ai intervenu énormément dans les médias pour rappeler une chose très simple. C'est que malgré justement cette légitimité apparente dans la violence, tout fonctionnaire qui commettrait une faute personnelle devrait en rendre compte devant les tribunaux, parce que ça vous exonère pas tout simplement de faire preuve, je dirais, d'intelligence et de discernement. Et c'est pas parce que vous êtes commandé par quelqu'un qui vous dit rentrer dans le tas que vous devez vous sentir autorisé à taper sur tout ce qui bouge.
0: Il y a quand même une autorité de contrôle, on en parlait tout à l'heure, il y a l'IGS, avant de passer au tribunal, il y a déjà une sanction administrative interne.
1: Faire, les victimes peuvent aussi déposer plainte, se porter partie civile, ce qui a été fait, heureusement d'ailleurs. Heureusement. Donc tout ça, effectivement, revient à analyser une ambiance globale. On parlait des recrutements tout à l'heure. Faut pas oublier qu'il démissionne 10 000 fonctionnaires par an. 10 000 policiers par an démissionnent.
0: 10 000 policiers par an démissionnent en France chaque année.
1: Oui.
0: D'où sortez-vous ce chiffre?
1: C'est officiel, c'est du ministère, mais ça ne le dira pas. Il vous dira l'inverse, il vous dira qu'on recrute.
0: C'est pas la retraite, c'est des gens qui jettent l'éponge.
1: Qui jettent l'éponge, qui se reconvertissent, qui vont ailleurs, qui font autre chose.
0: Ouf. Voilà. Ça, plus le fait qu'il y a moins d'embauches parce qu'il y a moins de vocations.
1: Vous mettez tout en parallèle.
0: On va arriver à un point de...
1: Et c'est pour ça qu'on recrute à 5 ou 6 de moyenne, monsieur Péricot.
0: Oh là là là.
1: D'accord? Vous voyez où le débat?
0: Oui.
1: Où ça se situe? On en est là. D'accord? On a énormément de démissions.
0: Donc on prend n'importe quoi.
1: On prend n'importe quoi, n'importe comment. Donc c'est pour ça que je
0: comme
1: vous dis, vous avez adoré les bavures d'hier, vous allez adorer celles d'après-demain.
0: Donc des gens moins compétents, moins formés.
1: Donc aucune vocation.
0: Moins motivés. Ouais, et pas de vocation.
1: Il y a de la lumière, on est un peu payé, on y va. Voilà. C'est ça le constat.
0: Mon Dieu.
1: Et on rajoute à ça le déploiement de ce qui, pour moi, est une mesure antidémocratique globale, c'est le développement de la police municipale. Alors là, je vais faire hurler certains, peut-être, mais c'est pas grave.
0: Hein, c'est dans votre livre. C'est dans votre livre.
1: On est d'accord, on n'est pas là pour tenir la langue de bois.
0: Vous parlez de grand remplacement.
1: On parle de grand remplacement. Là, je paraphrase volontairement de façon très provocatrice.
0: Et Carcassonne illustre ce qui a pu se passer.
1: Oui, mais c'est pas le plus grave. Oui. Je vais vous dire un truc, c'est même pas le plus grave. Parce que ce qui va se passer à terme, c'est qu'on va avoir des baronnies, des sortes de féodalités locales, où vous allez avoir un maire tout puissant, parce que seuls les mairies qui auront suffisamment de moyens pourront se payer des polices municipales dignes de ce nom. Mais vous m'accorderez que...
0: Il y en a très belles aussi, vous reconnaissez qu'il y en a qui fonctionnent très bien.
1: J'ai pas dit que c'était Et il y a des gens formidables qui font partie de la police municipale. Moi, je place le débat, si vous voulez, je mets le curseur un peu plus haut.
0: Compris.
1: On élève un petit peu le truc, là, le stade d'observation. Ce que je considère, c'est que vous n'aurez pas la même police municipale que vous résidiez à Cannes, à Nice ou à Saint-Denis. Vous m'accorderez que celui qui va gérer l'orchestre, le maître, le chef d'orchestre de tout ça, c'est le maire.
0: Oui.
1: D'accord. Donc, et d'ailleurs, Bakayoko l'a dit clairement. Il a dit, moi, j'ai une politique de la sécurité qui est la mienne, qui est propre à ma personne et à mon
0: maire
1: parti.
0: De Saint-Denis.
1: D'accord.
0: Maire de la France Insoumise de Saint-Denis.
1: Cette police municipale future correspondra à ce schéma philosophique. Et idem à Nice ou Cannes. Mais ceux qui n'ont pas voté pour lui, qu'est-ce qu'on va en faire? Ceux qui n'ont pas voté pour Éric Ciotti ou Monsieur Bakayoko, donc on les met dans le même sac, ils vont subir quelque part ce diktat. Et ça, pour moi, c'est pas envisageable. Parce que pour moi, la police nationale, ça veut dire ce que ça veut dire. Elle correspond à une philosophie nationale. Alors, on a cité Pétain, on aurait pu citer aussi surtout Napoléon, qui, lorsqu'il a créé le corps de la préfectorale, c'est ce qu'il voulait. Il voulait que la loi soit appliquée partout de la même façon en France. Bon, avec Fouché au ministère de l'Intérieur, vous m'accorderez que vous avez déjà une petite arrière-pensée sécuritaire.
0: Autrement dit, voilà, une solidité de l'État, une légitimité des institutions et un respect.
1: Avec des dérives.
0: Enfin, il n'y a pas de police. La police n'est respectée que si elle est crainte. On est d'accord.
1: On est d'accord.
0: Mais il faut qu'elle soit crainte.
1: Vous savez, Napoléon, quand il a créé la préfectorale, c'est parce qu'il avait peur du peuple aussi.
0: Bien sûr.
1: Bien connu le peuple en action.
0: Ça, c'est peut-être des choses qui sont toujours d'actualité. La peur du peuple, on l'a vu pendant les Gilets jaunes et ça explique.
1: Et elle est encore là.
0: Et on n'est pas à l'abri. Jean-Pierre Colombier, chaque fois que vous venez, je vous dis, on vous invite bien. Il y a tellement de... Non, mais vous couvrez un sujet d'abord qui nous touche très à cœur.
1: Il y a beaucoup de sujets.
0: Nous, la police française, c'est important, la gendarmerie, les autorités. À une époque où on sent que la République est en train de se déliter, que l'autorité se perd, on espère qu'on aura une police solide, convaincue, passionnée, avec la vocation.
1: Et commandée par des gens qui ont le service public chevillé au corps.
0: Et des gens tels que vous qui auront le courage de dire quand ça va et quand ça va pas. À très bientôt, Jean-Pierre Colombier. Je vous renouvelle l'invitation. Anissa,
3: merci
0: c'est
3: également.
0: Terminé.
3: Ben oui, c'est fini. On remercie également Barkaz et Rouali, on remercie Sarah, la mère d'une enfant victime du scandale du périscolaire.
0: Philippe Orioneguer, l'avocat.
3: Évidemment, Pierre-Henri Orioneguer, absolument.
0: Philippe Henri,
3: veuillez m'excuser. Et puis évidemment, merci à tous ceux qui nous ont écoutés, merci pour vos appels, vos témoignages. On se retrouve demain à suivre Brigitte.
0: Laï,
3: évidemment.
0: Et vous savez de quoi elle va nous parler, là?
3: Eh ben, j'ai pas reçu cette délicieuse information.
0: Elle va nous parler d'amour.
3: D'amour. Voilà. Et ben voilà.
1: Ça fera du bien.
0: On vient d'en parler pendant une heure, amour de la police. À demain. On vous embrasse tous.
3: Au revoir.
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0: Le territoire français, le contrôle judiciaire du chanteur accusé d'agression sexuelle et de viol est allégé. Décision de la cour d'appel de Versailles. Patrick Bruel est mis en examen dans 4 affaires distinctes. Au total, une trentaine de femmes portent des accusations contre lui. Philippe Brun, suspendu du PS à titre conservatoire après des accusations de violence. Conséquence, le député de l'Eure ne participera pas à la primaire socialiste. Philippe Brun dit avoir appris sa suspension avec stupeur et dit ignorer ce qui lui est reproché. Une ancienne collaboratrice qu'il a licenciée est à l'origine de cette procédure. Ils seront finalement 5 à participer à la primaire le mois prochain. Olivier Faure, Raphaël Glucksmann, Jérôme Guedj, Emmanuel Morel et Ségolène Royal. Le succès de la visite du pape en France, les inscriptions pour assister à la messe de Léon XIV sur la place de la Concorde et les Champs-Élysées le 26 septembre ont déjà dépassé la jauge de 500 000 personnes. Le diocèse de Paris a décidé d'élargir le périmètre et de passer à 600 000 spectateurs. Les inscriptions pour cette messe seront clôturées ce soir à 18h. Un rapprochement entre l'Union européenne et le Canada. La présidente de la Commission européenne, Ursula von der Leyen, propose que le Canada devienne le premier membre associé de l'UE. Dans un discours devant le Premier ministre canadien Mark Carney, le Canada, en pleine guerre commerciale avec les États-Unis, cherche de nouveaux partenaires. Et puis la suite du championnat d'Europe de volleyball. Au lendemain de sa large victoire contre l'Allemagne, l'équipe de France, invaincue, dispute ce soir son dernier match de la phase de groupe contre la Roumanie. Les Bleus sont déjà qualifiés pour les 8e de finale. Voilà pour l'info, excellent après-midi.
1: Tout de suite, nous retrouvons Jean-Paul Delferrier pour le résultat des courses. Bonjour Jean-Paul.
2: Bonjour Brigitte, bonjour à tous. Nous étions aujourd'hui pour le quintet sur l'hippodrome de Feurs, qui vient de voir la victoire du numéro 9, Joker Dolen, devant le 7, Yagrabond. Pardon. Troisième, le 10, Jingle Lover. Quatrième, le 6, Jean Distin. Et cinquième, le 14, Instant Sambar. Arrivé, 9, 7, 10, 6 et 14.
1: Merci Jean-Paul Delperrier. Et ces résultats, vous les retrouvez sur sudradio.fr.
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4: Bonjour à tous, nous allons passer 2 heures ensemble sur Sud Radio et nous allons parler de la nature, de notre planète, de la Terre. Alors personnellement, je crois que j'ai peut-être été écologique avant l'heure, puisque la nature et les animaux m'ont intéressée bien avant les êtres humains. Toute petite, je me suis passionnée par l'évolution des espèces et ça vous étonnera pas, leur manière de se reproduire. D'ailleurs, j'aime dire que la planète est en colère en ce moment. Alors j'ai pas la prétention de la sauver parce qu'elle vivra très bien sans nous. Voilà pourquoi je me sens assez proche de mon invité qui est un sage d'abord et puis qui est également un peu chaman et qui ne met pas de hiérarchie entre les différents êtres vivants. Alors je vous propose justement qu'on évoque ce sujet délicat qui souvent provoque bien des discussions stériles, le rapport entre l'humain et sa terre. Quand je dis ça, ça signifie pas qu'elle nous appartient, mais juste que pour l'instant, nous n'en avons qu'une et qu'il serait bien de la respecter comme il se doit. Donc, Patrick Daquet vient de temps en temps et vous serez sans doute heureux de pouvoir lui poser des questions. Donc, merci à Patrick Daquet de nous consacrer ces 2 heures et à vous maintenant de réagir, de témoigner. Et pour ça, vous connaissez notre numéro 0826 300 300. Vous pouvez également envoyer un SMS, vous envoyez Brigitte au 7 20 18. Merci Patrick Daquet d'être venu jusqu'ici. D'abord, on va parler de ce festival que vous organisez début octobre. C'est donc le 8e Festival international du film des traditions et spiritualité ancestrale. Et je remarque bien que vous n'avez pas mis le mot chaman, hein, mais en même temps, c'est le festival du film chamanique, hein, et c'est en sous-titre, et j'aime bien ce sous-titre, Voyage au cœur des sagesses du monde. Donc c'est à Cahors, hein, du 2 au 4 octobre de cette année. Qu'est-ce que vous avez envie de nous dire d'abord, Patrick Daquet?
5: Ce que j'ai envie de dire déjà, c'est je vous remercie Brigitte de m'accueillir. Ça me touche beaucoup et puis je suis heureux de, comme chaque fois que je viens là, d'être en relation avec vos auditeurs et c'est toujours passionnant. Alors à Cahors, le Festival du film international va regrouper un certain nombre de pays, Mexique, Mongolie, la Bretagne aussi qui va être présente, l'Inde, le Népal, la Sibérie, Le Gabon, l'Amérique du Sud et le Canada. Donc tous ces pays vont être représentés. Il y a des films, évidemment, avec les réalisateurs, les

0: producteurs, également des intervenants. Et il y a aussi des représentants des traditions, ce qu'on appelle chamans de ces pays-là, qui vont faire des cérémonies. Il y aura des concerts, de la musique. C'est pas qu'un film, c'est vraiment un module entier. C'est 2h30 à 3h de bonheur à chaque fois.
1: Et j'ai regardé le programme, évidemment, hein, que vous m'avez gentiment donné. C'est vrai que c'est des choses très très différentes, et on voyage, si je puis dire, et tout ce qu'on découvre finalement, j'ai l'impression, durant ce festival, c'est qu'on est tous reliés les uns aux autres par des traditions, certes, qui sont parfois un peu différentes en aspect, mais qui au fond disent la même chose.
0: Alors en fait, ce qui est le fil rouge de tout cela, c'est que tous ces peuples traditionnels témoignent d'une sagesse ancestrale qui était liée à la nature, qui est vraiment le thème de notre émission. C'est-à-dire que ces peuples ont gardé cette relation naturelle avec la nature. D'ailleurs, c'est retrouver sa nature à travers la nature, c'est le thème générique. C'est-à-dire que nous, les humains, nous avons oublié une chose, c'est que nous faisons partie intégrante de la nature. On a un peu oublié cela, on a cru qu'on était au-dessus de tout, dans une sorte de hiérarchie dominante, et que la nature nous était soumise et était uniquement un produit de consommation. Nous faisons partie intégrante de la nature. Et ce qu'on fait à la nature, quand on la détruit, on l'abîme, eh bien on se le fait à nous-mêmes. Alors sur le moment ça se voit pas, puis à force ça s'additionne. On commence à, malheureusement actuellement à en avoir la facture, quoi, le résultat de nos inconséquences.
1: Oui, ça fait quand même déjà très longtemps, par exemple, qu'on a vu la disparition de beaucoup d'espèces. On s'en inquiétait pas spécialement, sauf que ça change totalement la biodiversité. On a maintenant des petits soucis, notamment parce qu'ils ont... les abeilles sont en danger. Enfin bon, on voit bien que ça met du temps, mais ça arrive, quoi. Alors moi, je voulais juste, pour que tout le monde comprenne bien et comme ça chacun aura envie de témoigner de ce qu'il a envie de témoigner. Moi, je fais beaucoup d'astrologie. C'est un peu une passion. J'en parle peu parce que ça reste quelque chose de personnel. Mais en astrologie, on a 4 éléments. On a le feu, l'eau, l'air et la terre. Et on voit bien que on a besoin de ces 4 éléments pour bien vivre.
0: Notre corps est constitué de ces éléments.
1: Oui, tout est constitué de ces éléments. Et quand il y a beaucoup de, enfin quand la forêt brûle, on voit les dangers que ça peut être. Quand on manque d'eau, on voit à quel point ça peut être terrible. Si on manquait d'oxygène, on n'en parle même pas. Donc et si on n'a pas la terre sous les pieds, on peut plus cultiver, on peut plus. Donc c'est vraiment essentiel de comprendre que ces 4 éléments sont indispensables et qu'ils sont en nous. Et après, on pourrait dire beaucoup d'autres choses.
0: Si on revient aux peuples autochtones qui ont su garder cette mémoire, c'est important parce qu'aujourd'hui, on les a pris pour des sauvages, des arriérés. Et puis la physique quantique est arrivée, a dit tout est vibration, ondulation, énergie, information et tout est en résonance. C'est clair. Ce qui est en résonance, c'est que ce que nous faisons, nous, a une résonance avec les autres éléments de la nature. On peut appeler ça comme on veut, hein. Il y a des chamans qui appellent ça des esprits et tout. Tout est énergie, tout est vibration en réalité. Et ce que nous faisons, nous en recevons le résultat. Il faut savoir aujourd'hui qu'on n'a plus les moyens d'ignorer cette règle d'or. Et les peuples traditionnels sont là pour nous les rappeler. Parce qu'eux, ils ont su garder cette mémoire oubliée. C'est une mémoire oubliée, on a oublié, on a eu l'anesthésie des valeurs fondamentales. Donc ce festival va nous permettre d'avoir des témoignages, des cérémonies, des concerts, et tout tourne autour du respect de la nature. Ce que je fais à la nature, je le fais à moi-même, et ce que je fais à moi-même, je le fais à la nature. Donc il y a une sorte de résonance permanente qui fait qu'on n'a pas le choix d'être dans cet équilibre, autrement si on crée trop de déséquilibre, on va en payer la facture.
1: Et vous parliez de vibrations, et on sait très bien aussi que l'amour, la sexualité sont des énergies vibratoires extraordinaires qui peuvent nous permettre de nous sentir mieux, d'être en meilleure santé ou au contraire de tomber malade. Donc on voit bien à quel point on est fait de vibrations et là on est fait d'ondes aussi, hein, puisqu'on est à la radio. Et dans
0: bien
1: un
0: sûr.
1: Instant, on va donner la parole à Zoé qui a envie de parler de la montagne. Et puis on vous invite tous à participer, quoi que vous ayez envie de dire. Et je crois que vous avez aussi un petit coup de gueule à poser, Patrick Daquet. Hein, vous
0: j'en parle tout de suite.
1: Tout de suite,
0: oui,
1: si vous
0: écoutez, oui, parce que il y a les généralités. C'est un peu, on parle de généralité, puis il y a les faits qui nous touchent dans notre vie. Moi, je suis breton, ma terre, Elle est dans le Finistère Nord, près de Saint-Paul-de-Léon, Roscoff, un petit village mauguerriec, dans la baie de Morlaix, à l'île de Bas. Et j'y étais la semaine dernière, et qu'est-ce que j'apprends? C'est que ils vont, les hommes, les humains, la folie humaine, veut installer 70 éoliennes hautes, comme la tour Eiffel, c'est-à-dire plus de 300 mètres de hauteur, auprès de l'île de Bas, en face Roscoff, ce qui fait que tout va être dévisagé, on va avoir une laideur devant nous, et ça c'est encore une chose, mais surtout que ça va créer des ondes vibratoires énergétiques, si vous voulez, d'une sorte de brouillard permanent, qui fait que dans la région, il y aura tout le temps une sorte de brouillard qui va masquer le temps, sans compter que la pêche ne pourra plus avoir lieu, on va être dans une situation où les pêcheurs ne vont plus pouvoir pêcher dans la région, ça c'est absolument horrible. Il va y avoir des destructions au niveau de la nature, de la faune, de la flore. Il y a un jardin qui est le jardin de la Selle, qui est un musée vivant qui va être détruit. Et tout cela pour la folie humaine. Bon, et s'il faut des éoliennes, pourquoi pas, mais on les met dans des lieux. Là, c'est toute la région qui va être sacrifié, sans compter que tous les gens qui ont là-bas, il y a beaucoup de tourisme, les touristes ne viendront plus, ils vont aller ailleurs. Ça veut dire que toute cette baie de Morlaix va être abîmée, déformée, et heureusement, il y a des résistances, et je vous invite tous à vous manifester, parce que ce que l'on fait là-bas, on le fait à notre humanité tout entière. Vous allez sur www.envir-veritas.bzh.
1: Enviro-veritas.bzh.
0: Alors, c'est voilà. Pas un coup de gueule, c'est un appel de détresse, c'est un appel que la folie humaine, je la connais, mais elle a ses limites, et là, on pousse, on va vers notre perte absolue. J'honore tous les marins actuellement qui manifestent pour sauver leur métier, leur peau. Toutes les personnes qui là-bas se lèvent contre ce projet, et c'est l'unanimité pratiquement. Et le maire de l'île de Bas est catastrophé de ce qui arrive. Bon, moi, je suis solidaire avec eux, et je suis solidaire avec notre humanité en souffrance.
1: Je suis bien d'accord avec vous, Patrick Daquet. Les éoliennes, il faudrait peut-être y réfléchir à deux fois, parce qu'on n'a pas encore vraiment prouvé que le bilan était plutôt positif. Il y a quand même beaucoup de détracteurs des éoliennes, et c'est un vrai sujet. Mais bon,
0: Vous avez raison, Brigitte, mais là, c'est des éoliennes qui font la hauteur de la Tour Eiffel,
1: je suis d'accord.
0: Trois fois plus haute que les autres.
1: Je suis d'accord avec vous, Patrick Daquet, il n'y a pas de souci. Allez, on fait une petite pause et on retrouve Zoé dans un instant.
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1: Patrick Daquet est avec nous. Vous êtes l'organisateur de ce festival, ce 8e festival qui a lieu à Cahors du 2 au 4 octobre 2026. N'hésitez pas, si vous avez besoin d'infos, vous allez sur le cercledesagesse.com. Bonjour Zoé.
20: Bonjour Brigitte, bonjour Patrick.
0: Bonjour Zoé.
1: Merci d'être avec nous Zoé. On va monter un peu avec vous, un peu plus haut, donc on va dans la montagne.
20: Oui, c'est ça. En fait, je voulais vous faire part en fait de ce que je ressens quand je pars en montagne. En fait, ça fait très peu de temps que je pars toute seule parce que j'ai pas forcément la personne qu'il faut pour m'accompagner. Et vraiment ce besoin, je ne sais pas comment l'expliquer, mais vraiment ce besoin d'être en communion avec la montagne. Donc je prends bien évidemment toutes les mesures de sécurité en expliquant où je suis, où je serai, où je dors, parce que je fais des bivouacs en montagne. Mmh. Et j'ai une plénitude en moi, une sérénité en moi. Dès que je suis en montagne, c'est indescriptible. C'est-à-dire que moi, je suis par exemple à la maison, je supporte pas le silence, il y a tout le temps la télé, il y a tout le temps la radio, il y a tout le temps tout ça. En montagne, je n'ai besoin de rien. Et c'est pour ça que je me régale à partir toute seule. C'est invraisemblable, mais je n'ai plus de douleur alors que j'ai quelques problèmes de santé. J'ai zéro douleur, je suis paisible, je suis sereine et je suis en communion totale avec la montagne. Et c'est juste un régal.
1: Oui, mais
20: je
1: vous venez, bien. Vous voyez, Zoé, vous avez dit deux fois le terme communion.
20: Oui.
1: C'est pas anodin. Quand on est en communion, on est relié à quelque chose ou à quelqu'un. Et sans doute, alors après c'est votre histoire et c'est vous qui pourrez nous raconter pourquoi la montagne, mais certainement qu'il y a dans cette communion avec la montagne quelque chose qui vous nourrit de l'intérieur.
20: Mais écoutez, probablement, c'est pour ça que je voulais réagir en fait, parce que je me disais, bon, il doit se passer quelque chose là-haut en montagne pour que je me sente si bien, mais honnêtement, je suis incapable de pouvoir l'identifier ou de mieux le commenter que ça. Je sais juste que quand je suis en montagne, il y a certains endroits, donc souvent en fait, moi je prends systématiquement un bivouac au bord de l'eau. J'ai besoin d'avoir de l'eau, donc c'est général. C'est un lac en hauteur. Il peut y avoir quelques promeneurs, randonneurs de la journée. Et j'attends sereinement que tout le monde s'en aille. Et souvent, je suis seule. Mais c'est... Voilà, je sais pas. J'ai l'impression de faire qu'un. Je suis bien. Et c'est le meilleur endroit où je puisse être aussi bien que ça. Il y a pas mieux que la montagne.
0: Alors, la montagne, mais c'est vrai aussi en forêt, Zoé. C'est vrai dans la nature. On est en résonance, on est en résonance, en communion avec la nature, qui nous apporte de la guérison physique. C'est pas du tout quelque chose de perché, je vous l'ai dit, en physique quantique, maintenant c'est démontré. Mais ça a été, les études ont prouvé que une marche en forêt, une conscience, quand on est en conscience, ça apporte des guérisons qui peuvent être assez spectaculaires. Ça règle pas tout, mais on est en résonance, on est en résilience, on est en... Parce que chaque information qui est transmise par la nature nous est précieuse et nous réconcilie avec notre propre nature. Ça, c'est des mots un peu compliqués. Alors évidemment, les hommes médecine vont parler des esprits, l'esprit de la nature, l'esprit de la montagne, l'esprit de la mer. Mais d'une manière générale, l'humain, quand il se coupe de la nature, il ne peut que récolter de la maladie, de la souffrance psychologique ou physique. Quand il se renoue avec la nature, il renoue avec lui-même, il retrouve son équilibre, son harmonie. Et effectivement, on peut avoir des guérisons assez miraculeuses, exceptionnelles. J'ai plein d'exemples de cet ordre-là.
20: Voilà. Ben c'est exactement ce que vous décrivez. Donc j'ai un exemple par exemple concret de cet été. Je me suis un peu blessée les cervicales. La rentrée professionnelle arrivée, je me disais mais quand même j'ai quand même besoin d'aller recharger les batteries en montagne. Pourtant c'était la fin de mes vacances. Hein. J'étais censée être reposée, mais j'avais ce besoin de repartir en montagne avant de reprendre ma vie professionnelle. Donc je sais très bien que c'était pas ben, forcément très bien de partir avec un sac à dos lourd, les cervicales, on m'avait mis en garde. Eh bien c'était hallucinant parce qu'avec mon sac à dos de 13 kilos où j'ai marché pendant des heures, j'en avais aucune douleur, ni pendant, ni toute la soirée, ni le lendemain. Alors que le lundi en reprenant mon travail, j'avais de nouveau les douleurs des cervicales.
0: Alors Zoé, je note que quand vous partez dans la nature, vous partez avec 13 kilos, c'est lourd. Non, c'est une plaisanterie. Zoé, ce que je veux dire qui n'est pas une plaisanterie, par contre, c'est que les traditions, les hommes et femmes médecine qu'on appelle chamanes, dans la tradition, dans leur tradition, invoquent beaucoup, remercient beaucoup, honorent les esprits de la nature. Alors, quand on est sensible, ce qui est mon cas, je ressens les énergies, les vibrations, vraiment je les ressens. Et elle, quand on honore, quand on remercie, on reçoit. Ce que l'on donne, on reçoit. Et il y a une sorte d'échange égalitaire qui se fait entre les vibrations, ondulations de la nature, pour ne pas dire esprit, et entre nos propres énergies, notre propre esprit nous-mêmes. Cet échange égalitaire est nécessaire pour l'équilibre. Et si on touche à cet équilibre, eh bien, on détruit tout ce qui est naturel. C'est pour cela qu'aujourd'hui, dans le monde très tourmenté que nous vivons, pour ne pas dire chaotique, nous sommes en perte d'équilibre, il est temps de retrouver l'équilibre. Et la relation à la nature va être essentielle dans ce retour à l'équilibre.
1: Mais vous savez, Zoé, je vais le dire de manière encore plus, on va dire, de bon sens. Hein. Vous le dites, quand vous êtes chez vous, vous mettez la radio, vous mettez plein de choses qui vous sortent de votre monde intérieur. Tandis que là, vous avez bien dit que vous lâchez tout. Et que vous êtes en harmonie, en communion, pour utiliser votre mot, qui est peut-être un mot encore plus relié que le mot harmonie. Vous êtes en communion avec la montagne. Donc ça veut dire qu'il y a quelque chose de vous qui lâche et qui accueille ce qu'il y a autour de vous. Et ce qu'il y a autour de vous, bah, c'est quoi ? C'est des arbres. On sait que les arbres, c'est très très bon pour la santé. C'est de l'air pur, parce qu'en montagne, en principe, on est un peu au-dessus de la pollution. Vous voyez, il y a plein de choses finalement très concrètes. Même
0: les roches aussi.
1: Oui, la pierre. Oui, et puis vous avez parlé de l'eau aussi.
20: Oui.
1: Vous voyez, donc vous vous reliez aux quatre éléments dont j'ai parlé en introduction.
20: Oui, complètement.
1: Et au lieu de vous nourrir de produits de consommation, en gros.
20: Mais c'est complètement ça. Je suis une autre personne quand je pars en montagne. Quand je dis ce que je fais en montagne et quand on me connaît dans mon quotidien de ville, je suis une autre personne. Quand je suis en montagne, il m'arrive même de parler à la montagne. Donc je vais passer pour une folle. Mais non,
1: pas du tout. Vous parlez à quelqu'un. Mais ce qu'il faut que vous compreniez bien, Zoé, c'est que ce que vous faites dans la montagne, vous pouvez le faire un petit peu plus quand même chez vous. Vous voyez,
20: ça sera pas la même chose,
1: mais ça veut dire que cette possibilité d'aller mieux, vous l'avez en vous. C'est la montagne qui vous a ouvert les yeux, c'est le miroir qui vous a fait permettre de comprendre ça. Mais maintenant, profitez de ces expériences que vous avez eues grâce à la montagne pour vous nourrir un peu mieux dans votre vie quotidienne.
0: Zoé, c'est les Pyrénées ou les Alpes?
20: C'est les Pyrénées, j'ai découvert les Alpes cet été. Donc les Pyrénées, parce que géographiquement je suis à côté, donc c'est facile. Mais cet été, je suis allée dans les Alpes et j'étais subjuguée de la même façon. Et je sais pas, j'ai le palpitant qui augmente, j'ai les sourires aux lèvres, je sais waouh, et voilà, je suis tout le temps. Et puis quand je quitte la montagne, et puis ça je dis, c'est quelque chose d'hyper important, quand je lève mon bivouac, je regarde tout le temps autour de moi, si je n'ai strictement rien déplacé, rien froissé, rien laissé, et je lui dis au revoir belle montagne, à bientôt, et je contemple derrière moi mon départ.
0: Moi, voilà. Bon, Zoé, ce que je voudrais vous dire aussi, c'est n'hésitez pas de faire une offrande. Cette idée d'offrande,
20: comment
0: c'est...
20: Comment on fait une offrande?
0: Alors, une offrande, vous prenez, je sais pas, moi, une pétale de fleurs, et vous l'honorez, vous remerciez, vous gratifiez. Le fait de remercier, ça permet de recevoir. Ça donne, on appelle ça un échange égalitaire. Vous donnez, vous recevez, vous donnez. L'offrande, ça peut être même pas une pétale, c'est vous l'offrez, vous offrez symboliquement une respiration du cœur. Il faut remercier les éléments de la nature. Ça peut peut paraître étrange, mais faites-le, vous verrez, ça a des résultats assez étonnants.
20: Super. Ben merci beaucoup pour ce conseil précieux.
1: Mais c'est nous, Zoé, qui vous remercions de ce témoignage. On continue dans un instant. On va retrouver Fabienne qui va nous parler aussi de cette appétence à la nature. Et je pense que vous êtes nombreux à avoir envie de participer. Vous connaissez notre numéro 0-826-300-300. À tout de suite.
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1: Eh bien, Patrick Daquet, on va parler de nos ressentis. Hein. Comme je le dis souvent, notre corps ne ment jamais. Notre tête, ça, c'est autre chose. Mais faut-il encore bien interpréter ses ressentis ? Et il y a ce qu'on ressent, mais il y a aussi la manière dont on l'interprète. Et souvent, nous, on a des biais cognitifs hein, qui vont fausser l'interprétation de ce qu'on ressent. Donc, il faut bien nommer ce qu'on ressent. Déjà, quelle est notre émotion dominante ? Qu'est-ce que ça, vers quoi ça nous renvoie ? Par exemple, un mauvais souvenir peut risquer de fausser votre interprétation. Une parole qu'on vous disait quand vous étiez enfant, une relation avec quelqu'un en particulier, je vais dire n'importe quoi, mais par exemple, si vous avez eu une mauvaise relation avec, je sais pas moi, des personnes rousses, hein, je dis n'importe quoi, mais dès que vous allez voir quelqu'un de roux, vous pouvez avoir une mauvaise, un mauvais ressenti, mais qui n'est pas dû à cette pauvre personne qui est rousse, c'est pas de sa faute, mais par quelqu'un qui aurait été très très violent avec vous et qui était roux. Enfin voilà, j'ai essayé de trouver quelque chose pour que tout le monde comprenne bien. Donc c'est vraiment toujours important de d'abord voir quelle réaction vous avez par rapport à ce ressenti, si elle est un peu exagérée par rapport au ressenti, c'est-à-dire que si vous avez tout de suite une grande peur parce que vous ressentez quelque chose d'un petit peu oppressant, peut-être que c'est pas tout à fait logique. On n'a pas besoin d'avoir très peur par rapport à un petit ressenti oppressant. Donc ça traduit sans doute une blessure ancienne qui est réactivée. Et puis il faut toujours se poser franchement la question. Si vous avez ressenti ce que vous avez ressenti, est-ce que c'est vraiment juste par rapport à ce que vous êtes en train de vivre ? Et c'est tous ces petits contrôles au quotidien qui vous permettront de mieux interpréter vos ressentis à la longue. À force de vous habituer à vérifier, eh bien vous serez surpris de constater comment vous ressentez mieux, vous interprétez mieux ce que vous ressentez. Sinon, vous vous fiez à une interprétation un peu rapide qui est parfois totalement fausse, et c'est un petit peu embêtant, hein, notamment dans nos relations avec les gens ou avec ce qu'on nous dit. Hein. Parfois, on nous dit quelque chose, on le prend très mal, alors qu'en fait, il n'y avait rien de négatif dans ce qu'on nous a dit, c'est juste parce que ça nous renvoie à quelque chose d'autre qui parle de notre propre histoire. Vous voulez réagir ? Non ?
0: Ce que vous avez dit est très juste. La chose que je peux rajouter, c'est que en fait, il ne faut jamais avoir peur d'exprimer ses ressentis, même s'ils sont négatifs. Ne serait-ce que d'être en résonance avec soi-même. Pour pouvoir cela, il faut ne pas hésiter à débusquer, démasquer ce qui ne va pas en nous. Pour ça, il ne faut pas avoir peur de l'exprimer. On peut l'exprimer à d'autres personnes, et les thérapeutes sont là pour ça, les psys, les amis et tout. Mais se l'exprimer à soi-même déjà. Ne pas se mentir à soi-même. Et ce fait de lucidité permet de se mettre en résonance avec une zone d'équilibre qui va nous apporter un meilleur être.
1: Oui, déjà, il ne faut pas nier quand on ne va pas bien. Non. Parce que notre mal-être, il parle de nous. Et s'il y a quelque chose qui ne va pas bien, ben, il faut essayer de voir pourquoi ça ne va pas bien et qu'est-ce qu'on peut faire pour éventuellement aller mieux, évidemment. D'où la nécessité d'être toujours clair avec soi-même et de ne pas se mentir, en effet. Alors, nous avons le plaisir cette semaine avec Sud Radio et Lélo, de vous offrir ce stimulateur masturbateur F2S double sonique, qui est donc équipé de deux moteurs qui actionnent des stimulateurs soniques à chaque extrémité du masturbateur, et donc ça donne une sensation ondulatoire. Donc voilà, ça ne doit pas être désagréable.
0: C'est supersonique.
1: C'est supersonique, oui. Si vous avez envie de le recevoir, vous envoyez par SMS Brigitte au 7 20 18. Et nous avons Fabienne qui nous rejoint. Bonjour Fabienne.
4: Bonjour Brigitte, bonjour Patrick, ça me fait plaisir de vous retrouver.
0: Bonjour Fabienne.
1: Mais merci, et puis merci pour cette voix bien dynamique et joyeuse, Fabienne.
4: Merci beaucoup. Vous avez un super sujet et je suis très heureuse de témoigner. Je commence ?
1: Allez-y, oui.
4: Oui, alors du coup, pour moi la nature, je me permets de faire un petit peu une métaphore en fait. Pour moi, la nature, c'est comme si elle porte la vie et elle est la vie. Pourquoi ?
0: Oui,
4: parce qu'en fait, elle est, pour moi, elle est déjà vivante, et croisons les doigts pour qu'elle soit toujours vivante et que l'humain ne la détruise pas par sa bêtise ou voilà. Elle est porteuse de force et on y retrouve les cycles et également les relations. Alors, je vous parle de cette nature. Je suis plutôt dans la spiritualité. Et donc du coup, pour moi, la nature, mais quand on sait voir les choses, qu'on utilise tous nos sens, elle n'est pas que belle, ou c'est pas qu'un endroit où on va se promener. Elle est pleine de choses, et pleine de richesses. Par exemple, par ces plantes qu'on peut prendre en tisane, être en pleine conscience. Si on va pas bien, et aller mieux, parce que du coup, on va pouvoir peut-être y déposer nos choses et puis utiliser nos cinq sens. Voilà, sentir les choses, voir les choses. Alors moi, du coup, je suis un signe du Poisson. Donc, est-ce que l'astrologie ou les éléments chinois ont une importance sur la nature chez moi? Mais j'ai une forte attirance pour la mer. Mais je me pose, et pour les animaux aussi, une connexion très forte avec les animaux. Et par contre, moi, je me pose une question et j'espère que vous allez pouvoir m'y répondre. C'est que par rapport à cette nature, par rapport à cette spiritualité, tout le monde parle de la forêt de la Brocéliande et j'entends tout et sans au contraire. Donc, si vous pouvez me parler de la forêt de Brocéliande, oui, j'en serais ravie.
1: Mais j'imagine que Patrick Daquet, vous la connaissez bien, cette forêt de Brocéliande,
0: oui,
1: forcément.
0: Oui, Brigitte, je vais bien vous parler de cette forêt. D'abord, cette forêt est située sur le massif armoricain, ce qui est très important. Il ne faut pas oublier le minéral. Le massif armoricain commence dans la forêt d'Écouves, en Normandie, que personne ne le sait, mais c'est là qu'elle commence. Et elle va jusqu'à Brest et elle redescend. Donc sur cette sur massif, il y a une forêt qu'on appelle la forêt de Brocéliande, qui est la forêt de Pimpon. Et cette forêt faisait partie d'une immense forêt qui partait justement de cette du massif armoricain en Normandie. Et il y a plusieurs morceaux de forêt qui restent. Il y a la forêt d'Écouves, la forêt de j'ai un trou de mémoire. Il y a 3-4 forêts qui sont les traces de l'ancienne forêt primordiale. Et la forêt de Pimpon, la forêt de Brocéliande, fait partie de cette forêt primordiale et d'une. On en retrouve une partie dans les monts d'Arrée aussi. Alors cette forêt est considérée comme magique, mais comme toutes les natures, elle est magique, mais elle cristallise effectivement beaucoup d'intérêt, beaucoup de légendes, et ce qui fait que, évidemment, ça cristallise des énergies très hautes, des énergies très élevées, des énergies qu'on appelle liées aux traditions celtiques, et parfois ça fait partie de notre culture occidentale, notre culture celtique. Donc cette forêt, je vous invite à l'expérimenter. Vous n'êtes pas obligé de lire ce qu'on écrit dessus. Allez-y, vivez là. N'oubliez pas la fontaine de Barenton, qui était un lieu exceptionnel. Il y en a plein d'autres, des lieux connus et méconnus. C'est une forêt qui est très riche, qui est très, très bienveillante et très guérisseuse. J'y étais encore il y a 3 semaines dans cette forêt que j'aime particulièrement. J'ai mes lieux précieux, mes lieux qui sont à moi, qui m'appartiennent. Où je vais, je m'installe, je médite, et je me mets en relation avec ce qu'on appelle les esprits du lieu, je me mets en résonance avec les vibrations du lieu, et ça me fait énormément de bien.
1: Ce qu'on peut quand même un tout petit peu critiquer, puisque moi j'y suis allée, oui, c'est que c'est devenu un peu touristique, c'est toujours la même histoire, oui. Voilà. Et donc il faut arriver, Fabienne, à y aller sans rentrer dans le côté touristique du lieu, quoi.
0: Moi, la forêt de la fontaine de Barenton, j'y vais le soir, Brigitte, quand il y a personne.
1: Moi, j'ai eu la chance d'y être avec quelqu'un qui justement a pu. Enfin bon, j'ai eu cette chance-là aussi. Mais on a la chance qu'on mérite, Fabienne. Si vous y allez avec votre spiritualité qui semble faire partie de vous, vous aurez forcément de la chance.
0: Alors, j'aimerais rebondir sur le mot spiritualité.
1: Allez-y.
0: La spiritualité, c'est le lien avec tous les autres éléments de la nature, visible et invisible. La spiritualité naturelle, c'est la reliance avec la nature. Aujourd'hui, évidemment, quand on parle spiritualité, on pense religion, on pense système, on pense prêtre, gourou, enfin, non. Ce que j'aime dans les traditions ancestrales, c'est que c'est une spiritualité naturelle sans aucune hiérarchie, sans aucune structure, sans aucun maître. C'est une spiritualité qui est une communion naturelle avec tous les éléments de la nature. Et dans la forêt de Brocéliande, vous pouvez retrouver ce lien. Je vous rappelle qu'il y a aussi des pierres levées, des menhirs, des dolmens, le siège de Merlin. Tout ça, c'est des endroits à expérimenter. S'il y a trop de touristes, ben venez le soir quand il y a personne. Et prenez le temps de vous asseoir, par exemple, dans le siège de Merlin. Et vous allez vivre une expérience formidable de quiétude, de plénitude. Pourquoi ? Parce que vous allez vous relier à une partie de vous-même qui va se réveiller, s'éveiller, et qui va se mettre en résonance avec les esprits des lieux. Voilà ce que je peux dire.
1: Comme Zoé dans la montagne tout à l'heure.
0: Comme Zoé dans la montagne, mais c'est vrai au bord de la mer, avec la mer, c'est vrai avec tous les éléments de la nature.
1: Et peut-être, Patrick Daquet, que c'est à chacun aussi de trouver quelle partie de la nature lui parle le plus, parce qu'on est, vous parliez de vibrations en début d'émission, peut-être qu'il y a des personnes, c'est plutôt la montagne, d'autres c'est la mer, d'autres c'est les arbres, d'autres ça peut être la campagne avec une sorte de vision à l'horizon.
0: La campagne, mais parce que ce que vous me disiez très juste, c'est que nous sommes composés de quatre éléments avec des dominantes. Moi, je suis plutôt terre, plutôt feu, plutôt eau, plutôt air, vous voyez. Donc, c'est vrai que chacun doit trouver son univers, chacun doit trouver sa résonance. Et n'oubliez pas qu'en physique, quantique, on dit que tout est information. C'est-à-dire que toute énergie est une information. Et vous êtes vous-même une information.
1: Ça vous va, Fabienne ?
4: Oui. Par contre, est-ce que je peux poser une question ?
1: Oui.
4: Patrick, est-ce que vous avez une explication pourquoi la nature se rebelle maintenant ? On parle de l'augmentation du taux vibratoire de la Terre.
0: Oui.
4: Mais pourquoi, c'est, par exemple, ces inondations, ces incendies ? On dit aussi que dans la Terre, il y a eu des cycles où ça s'est déjà produit. Mais quelle explication vous donnez ?
1: On va laisser Patrick Daquet répondre dans un instant. Restez avec nous, Fabienne, on se retrouve.
0: Merci Fabienne, à tout de suite.
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1: Eh bien, nous sommes avec Patrick Daquet qui organise ce 8e festival des traditions spiritualité ancestrale. Il tient beaucoup au mot ancestral. Si vous voulez des infos, vous allez sur cercledesagesse.com, bien sûr. Enfin, même si vous tapez Patrick Daquet sur Google, vous trouverez.
0: Ne tapez pas trop fort sur Patrick Daquet.
1: Non. Mais on va pas taper, on va vous caresser dans le sens du poil, Patrick. Fabienne a posé une question importante. La planète est en colère. Pourquoi est-elle en colère, en gros, hein?
0: Oui, alors, ça c'est important, effectivement. Ordo ab chaos, disent les anciens. C'est-à-dire, après un chaos, il y a un nouvel ordre. Et après un nouvel ordre, il y a à nouveau un chaos. Et c'est ainsi de suite, dans une spirale comme ça, que les choses évoluent doucement. À notre échelle, ça paraît aller doucement. Mais en fait, à l'échelle plus dimensionnelle, sur des millions d'années, les choses avancent doucement. Mais il faut savoir quand même que les humains engendrent ce qu'ils... Ils récoltent ce qu'ils ont semé, comme disait ma grand-mère. C'est-à-dire que ce que vous faites à la nature vous le fera. Car la nature, c'est vous-même. Ce que vous faites à votre nature...
1: C'est une caisse de résonance. Hein.
0: Ce que vous faites à votre nature, eh bien, sera en résonance avec la nature extérieure. Donc oui, actuellement, nous sommes au seuil où nous sommes dans un chaos, je ne sais pas où on en est dans l'échelle du chaos, mais nous recevons ce que nous avons semé. Alors il faut l'accepter. Je parlais...
1: Alors, moi, je rappelle quand même que, notamment en médecine chinoise, Fabienne, c'est Michel Odoul, d'ailleurs, qui dit souvent ça, le chaos, c'est un danger ou une opportunité.
0: Oui, absolument.
1: Et à nous de choisir, ouais. Si je puis dire, si on a encore le choix, d'ailleurs.
0: Il y avait un sage qui disait, Fabienne, que ce que l'on ne veut pas comprendre par la sagesse, on nous le fait comprendre par la souffrance. Non pas comme une punition, mais comme une voix qui
1: vient, évolution.
0: Une évolution, un peu comme une maman nécessaire. Bienveillante qui dit « Coucou mon chéri, sors du bain, sors du... » Et puis le gamin, il en a rien à faire. Et à un moment donné, maman a dit « Bah maintenant tu sors du bain. » La maman est bienveillante, mais elle est obligée de forcer la voix. Eh bien, ces éléments que vous dites, se réveillent et nous parlent un peu fort, parce que je crois que nous, les humains, on n'entend pas bien les messages qu'elle veut nous transmettre.
1: Ça vous va comme réponse, Fabienne?
4: C'est parfait et c'est tellement vrai. Et je vous remercie. Et si tout le monde pouvait écouter ce que vous venez de dire pour que, justement, ce soit une opportunité et pas un chaos.
1: Et pas un danger, oui. Eh bien, écoutez...
0: Merci, Fabienne.
1: Dites-le autour de vous. Et puis voilà, vous savez, parfois, c'est des petites paroles qui ont fait des grandes choses.
0: Vous savez que c'est avec les gouttes d'eau qu'on fait les océans.
1: Par exemple. Merci Fabienne. On continue avec Alexa qui va nous parler également des animaux. Bonjour Alexa.
13: Bonjour Brigitte, bonjour Patrick.
0: Bonjour Alexa.
13: Alors moi je suis très connectée à la nature depuis toujours parce que j'ai grandi, enfin je suis née à la campagne, j'ai grandi à la campagne. On nous a toujours appris à respecter la nature,
0: oui.
13: À respecter les animaux. Pas forcément, enfin, il y avait cette notion de vivant, il n'y avait pas à l'époque forcément cette notion de préserver en prévision de l'avenir. Mais par contre, il est vrai que j'ai évolué dans le temps et il y a pour moi aujourd'hui un côté, comme vous disiez tout à l'heure, spirituel. Et pour le coup, effectivement, je suis très connectée à l'eau. Alors, j'ai la chance de vivre près de la mer.
0: Où ça, Alexa?
13: Dans les Bouches-du-Rhône.
0: Ah, d'accord.
13: Et il est vrai que même quand j'allais pas bien et que c'était l'hiver, j'allais me baigner à la piscine. Et en fait, c'était déjà un lieu de ressourcement pour moi.
1: Vous voulez dire quand vous êtes dans l'eau, hein, que ce soit dans la mer ou dans une piscine, vous vous sentez mieux?
13: Ah mais je me sens mieux, je me sens dans mon élément. Et
1: oui,
13: y compris
1: j'entends.
13: si je me balade en bord de mer, j'aime 10 fois plus aller randonner en bord de mer plutôt que dans la campagne en général. Alors c'est pas que je n'aime pas la campagne en général, c'est juste que...
1: Non, mais vous avez trouvé votre élément.
0: Vous êtes très lié à l'eau, oui. Très lié à l'eau, oui.
13: Et c'est vrai que... comme disait la première auditrice, quand moi je suis dans l'eau, on a la chance d'avoir plein de petits poissons parce qu'on est près d'une réserve naturelle. Régulièrement dans le masque, je dis, et je le verbalise, hein, je dis waouh. Et c'est, voilà, il y a une vague, il y a le mouvement des poissons, il y a la végétation au fond. C'est quelque chose de comment je vais dire, tellement fou pour moi, tellement fort, que ça me prend vraiment au plus profond de moi-même.
0: Alexa, je voudrais revenir sur ce que je disais précédemment et rebondir sur ce que vous dites. C'est qu'il est très important, et ça les pop traditionnels me l'ont vraiment remis en miroir, de remercier et d'honorer, toujours de remercier et d'honorer, de faire des offrandes, simplement, d'honorer l'esprit de l'eau, d'honorer l'esprit de la terre, on dit Dana chez nous, chez les Celtes, Dana, Pachamama, Gaïa, selon les langues, d'honorer ce qu'on appelle l'esprit, c'est-à-dire la vibration, l'ondulation de la mer-terre, de l'eau, du feu, de honorer, gratifier tout le temps, et jamais dans les peuples traditionnels, ils ne prendront quelque chose à la terre, un légume, une plante, sans remercier, sans faire une offrande symbolique. Cet échange égalitaire, cet remerciement, cette gratitude fait que nous échappons à ce drame contemporain du consommateur où tout nous est dû. En fait, il faut en permanence remercier, gratifier la nature de ce qu'elle nous donne et on lui donne ce qu'elle nous donne. Et c'est un échange égalitaire qui permet la plénitude.
1: Et je me permettrais d'ajouter, Patrick Daquet, que si on était comme ça entre humains, hein, c'est-à-dire que si on savait mieux se remercier, échanger, enfin je veux dire, rien n'est gratuit, je pense que les relations humaines seraient déjà beaucoup plus apaisées.
0: L'échange égalitaire,
1: oui,
0: toujours.
1: Bien sûr,
0: c'est
1: bien sûr.
0: Une éthique de vie.
1: On donne et on reçoit.
0: Ne pas prendre plus que ce que l'on donne, mais ne pas donner plus que ce que l'on prend. Ne pas donner plus que ce que l'on reçoit, car il y a le syndrome aussi de ceux qui donnent tout et qui prennent rien. Et c'est de toujours être en recherche de cet équilibre.
1: Ça a été démontré par les neurosciences que le cerveau humain, quand il donne quelque chose ou quand il remercie, il se fait du bien. C'est-à-dire que on se fait déjà du bien de remercier. Donc j'imagine bien que remercier la nature, on se fait du bien. Et si en plus spirituellement ça a du sens, pourquoi s'en priver?
0: Voilà.
13: Est vrai que ça, j'aime beaucoup cette notion de remercier. Et oui, enfin, on le voit dans la rue, si on sourit à quelqu'un que l'on croise, la personne, les trois quarts du temps, va nous renvoyer un sourire. Dans les transports en commun, les quelques fois où je vais à Paris, où je prends le métro ou le train, si on sourit aux gens, les gens nous sourient en retour. Si on est tous avec nos oreilles, avec nos œillères, pardon, pour moi, on ne sait pas vivre. Enfin, c'est pas vivre et c'est pas vivre en accord avec la vie en général.
1: Avec le vivant, oui.
13: Avec le vivant. Et j'ai vu l'autre fois aux informations quelque chose que j'ai trouvé très joli. C'est tout bête. Dans un village, il y a un maire, enfin une mairesse, qui a mis en place un système de bornes, comme les bornes à livres, mais ce sont des bornes à fruits et légumes. Et en fait, les gens qui ont des fruits, alors c'est dans un village, hein, qui ont des potagers, qui vont avoir des
0: joli.
13: Fruits et des légumes, les mettent dans la borne, et ceux qui en ont besoin vont en prendre. Et ceux qui prennent de courgettes vont déposer de tomates, etc., etc. Et j'ai trouvé ça tellement beau, c'est tout bête, mais j'ai trouvé ça tellement beau, je me suis dit, mais c'est verteux, et en plus, ça crée de l'échange, ça arrange tout le monde. J'ai trouvé ça génial. Mais si on avait plein de choses de ce type-là qui se mettaient en place, et Dieu sait qu'il y a des opportunités, je pense qu'on recréerait du lien aussi et un échange différent.
1: Mais, et grâce, quand même, je sais que certaines personnes sont contre les nouvelles technologies, etc. Mais grâce aux nouvelles technologies, il y a énormément de solidarité qui s'installe. Notamment le covoiturage. Mais Patrick Daquet, on est beaucoup plus reliés aux autres, à condition évidemment de ne pas s'isoler sur son smartphone à regarder des conneries.
0: Voilà.
1: Mais sinon, il y a quand même une capacité à échanger et à créer des choses de solidarité qui
0: Vous avez raison.
1: Si, il faut toujours voir le côté positif des choses. Sinon, on s'en sort pas. Merci beaucoup, Alexa. On va continuer évidemment après les infos à parler de la nature des animaux et avec Patrick Daquet qui est avec nous, qui est chaman. Je sais qu'il aime pas qu'on le dise qu'il est chaman, mais je le dis. Je vous propose une petite devinette. Quel est celui qui espère réussir à séduire en montrant sa queue? Vous avez le temps des infos pour me trouver la réponse. Vous pouvez trouver.
0: Le renard. C'est pas le renard?
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0: Les infos, nous retrouvons François Germain.
1: Bonjour à tous. Un nouveau bilan des canicules qui ont frappé la France cet été. Santé publique France déplore près de 8000 morts en excès depuis fin mai. La troisième canicule du 27 juillet au 20 août, moins meurtrière que les deux précédentes, a tout de même engendré 817 morts excédentaires. Le bilan est voué à s'alourdir. La collecte des chiffres n'est pas encore terminée. Emmanuel Macron demande au gouvernement sa totale mobilisation sur l'approvisionnement et la maîtrise des prix des carburants, alors que les tarifs continuent.

0: annoncé par le gouvernement, près d'1,5 milliard d'euros dans le budget 2027, le même montant que cette année. Une nouvelle initiative pour protéger les plus jeunes des réseaux sociaux. La présidente de la Commission européenne, Ursula von der Leyen, propose une interdiction des plateformes aux moins de 13 ans et la mise en place pour les 13-15 ans de comptes limités et contrôlés par les parents. Selon Ursula von der Leyen, l'UE ne peut pas accepter que les enfants puissent accéder à des fonctionnalités addictives. Et puis le foot, avec le début de la Ligue Europa ce soir, deux clubs français à suivre. Lyon se déplace en Belgique pour affronter Anderlecht. De son côté, Rennes va en Autriche pour jouer contre le Sturm Graz. Voilà pour l'essentiel de l'info. Passez une excellente après-midi.
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2: Nous évoquons la nature et tout ce qu'elle peut nous apporter avec Patrick Daquet qui est avec nous. Si vous avez envie d'aller à ce 8e Festival International du Film des Traditions et Spiritualités Ancestrales, n'hésitez pas, c'est à Cahors du 2 au 4 octobre et vous allez sur le site cercledesagesse.com. Patrick Daquet, vous avez réfléchi, alors vous avez l'impression que c'est le renard qui est celui qui espère réussir à séduire en montrant sa queue.
3: Oui, je vais avoir la réponse, savoir si c'est...
2: C'est vrai que c'est une très grande queue, un renard proportionnellement à sa taille, mais enfin...
3: Très jolie queue en plus.
2: C'est pas... Non, c'est pas... Il fait rien avec sa queue pour séduire, tandis qu'il y a un animal qui fait quelque chose avec sa queue pour séduire. C'est le paon.
3: Ah oui, le paon, oui. C'est même, magnifique. Oui.
2: Quand même, vous êtes d'accord?
3: Oui, magnifique.
2: Bon,
3: oui, magnifique.
2: C'est celui qui va avoir la plus belle queue, qui va rapporter tous les suffrages des petites pannes. Je ne sais pas comment on appelle d'ailleurs les femelles du paon. Ça m'étonnerait que ça s'appelle les pannes. Qu'est-ce que vous en pensez, Quentin? Bonjour.
4: Bonjour Brigitte, bonjour Patrick.
3: Bonjour Quentin.
4: Merci de m'accueillir. Alors moi du coup, je suis quelqu'un d'une nature assez stressée.
2: Ça s'entend, Quentin.
4: Ouais, je suis pas très à l'aise de passer à la radio, mais je voulais vraiment intervenir. Je me sentais vraiment concerné. Moi en fait, je me rends compte que j'ai vraiment besoin de temps en temps de me couper complètement avec mon quotidien. Il m'arrive depuis quelque temps de partir un week-end entier en forêt avec une tente, un sac à dos, une gamelle, sans réseau, sans téléphone, sans rien du tout, sans aucune sollicitation, pas de travail, pas d'ordinateur.
2: C'est courageux de partir tout seul comme ça.
4: J'étais un petit peu inquiet naturellement, forcément un petit peu stressé. Mmh. Et je me suis rendu compte que me retrouver en fait moi tout seul avec la nature, finalement, j'ai senti comme une connexion, comme une reconnexion finalement d'une époque que je vivais quand j'avais pas forcément de contraintes professionnelles, de téléphone, quand vraiment j'étais plus jeune finalement. C'est un sentiment que j'ai trouvé un peu déstabilisant au début. C'est vrai que on a toujours son téléphone dans la poche, dès qu'on a un temps mort, un temps creux, on le sort, on scrolle, enfin. Et là, forcément, de se retrouver sans rien, je ne sais pas, il s'est passé quelque chose. Peut-être que Patrick pourrait m'éclairer sur ce qui se passe, mais je me suis senti beaucoup mieux. J'ai senti une différence. Ma respiration, comme si elle était un peu changée, plus apaisée. J'avais l'impression de vivre un peu un moment ralenti, suspendu.
2: Ce qui est intéressant, c'est que pour quelqu'un d'assez stressé, on l'a entendu au début quand vous avez pris la parole, vous n'avez pas été, vous n'avez pas été angoissé de vous retrouver, et ça c'est plutôt bon signe, ça prouve qu'il y a quelque chose, si vous continuez sur ce chemin-là, vous allez réussir à gérer un peu mieux votre stress. Qu'est-ce que vous avez envie de dire, Patrick Daquet,
3: Quentin, j'ai envie de vous répéter que vous avez retrouvé votre nature à travers la nature. Depuis le début, je suis en boucle sur cette idée, c'est que quand on est coupé de la nature, on est coupé de soi-même. Le fait que vous soyez renoué avec la nature, vous êtes renoué avec vous-même, vous avez retrouvé l'équilibre et l'harmonie. Alors, ce que m'avait dit... une relation, un jour, elle m'avait dit, quand je reste dans la forêt trop longtemps aussi, quelquefois je peux être oppressé un peu. Parce que les énergies sont tellement fortes que quelquefois on peut saturer. Hein, ça n'a pas été votre cas, mais sachez que c'est un peu comme aussi quand on est avec le minéral, avec les pierres, c'est pareil. Vous savez, Brigitte, on peut aller s'adosser par exemple sur un menhir, en Bretagne nous en avons beaucoup. Et
4: en Bretagne.
3: Et ça charge, on se recharge en énergie, parce que le menhir est un lien entre la terre et le ciel, mais il y a une énergie qui est plus une énergie liée à la Terre, une énergie qui est liée au

0: potentiel. Plus et moins négatif. Il faut toujours se mettre entre les deux pour qu'il y ait l'équilibre, autrement on sature d'une énergie ou l'autre. Alors c'est des points très particuliers qu'on peut arriver à trouver sous les dolmens, sous les pierres levées, mais ce qui est important, c'est quand on est en excès d'énergie, ça peut aussi avoir des effets négatifs. Mais là, ça n'a pas été votre cas, donc très bien.
1: Pas du tout.
0: En tout cas, retrouver sa nature par la nature, c'est l'ordonnance que l'on peut donner à tous les humains.
2: Mais vous savez, Quentin, je vais revenir aussi sur la symbolique de l'arbre. D'abord, l'arbre, on parle de l'arbre de vie, on parle de l'arbre généalogique. L'arbre, c'est depuis la nuit des temps, l'humain est relié aux arbres. Et sur un plan symbolique, vous avez l'arbre qui va puiser dans la terre très profondément avec ses racines et qui va monter avec ses branches le plus haut possible vers le ciel. Et c'est vraiment la symbolique de l'arbre qui nous permet, nous, en tant qu'humains, d'être dans notre verticalité, vraiment. Tant qu'on n'a pas compris qu'on est d'abord dans la sécurité, et je parle souvent, moi, de cette sécurité dont tout enfant a besoin, peut-être plus encore que d'amour. Et quand on a cette sécurité, alors seulement on peut se redresser et on peut aller vers la spiritualité, vers le plus haut, vers tout ce que vous voulez. Voyez, et peut-être que dans cette forêt, vous avez ressenti un peu vos racines et vous avez pu vous appuyer un peu sur vos racines et du coup être un peu plus à l'aise et moins stressé.
0: Alors Quentin, je souhaiterais aussi rajouter quelque chose. Comme j'ai dit précédemment, je crois que c'est à Alexa que j'ai dit ça, ou Fabienne, je sais plus. C'est prenez le temps de remercier et d'honorer ce que vous avez reçu, d'accord?
1: D'accord, ok.
0: C'est, vous faites votre petite cérémonie comme les peuples traditionnels le font, hein. Un chose très simple, vous vous posez, vous honorez l'esprit de la terre, les esprits de l'eau, les esprits du feu, les esprits de l'air, les esprits des arbres. On va appeler ça comme vous voulez, mais vous remerciez, vous honorez.
1: Okay,
0: et vous verrez que si vous le faites en conscience, vous allez voir que ça va vous faire un drôle d'effet. Vous allez être beaucoup plus serein, beaucoup plus calme. Et le fait d'honorer, c'est de remercier. Et vous donnez, et la nature continuera de vous redonner aussi ce que vous donnez.
1: D'accord, ouais, c'est vrai que c'est quelque chose que je travaille beaucoup, la pleine conscience également. Et j'essaierai la prochaine fois. Ouais.
2: Je vous conseille autre chose, quand vous serez la prochaine fois que vous irez dans la forêt, hein, vous prenez 2-3 photos d'arbres qui vous plaisent particulièrement.
0: Ah oui.
2: Et ces 2-3 photos, vous les mettez dans vous en faites des tirages, soit vous les gardez sur votre téléphone. Et de temps en temps, quand vous vous sentez un peu stressé, vous regardez ces photos et vous communiez.
1: Pour se remémorer. Ouais.
2: Et vous communiez avec l'arbre. Et ça va vous aider aussi à comprendre le sens justement de l'arbre.
0: Quentin, vous êtes où en Bretagne?
1: Écoutez, moi je suis du côté de Vannes, donc pas très loin de Carnac et donc de ces menhirs que vous évoquiez tout à l'heure.
0: Bon alors, ok. Bah, profitez bien de ce lieu magnifique.
1: Merci beaucoup, oui. C'est un lieu vraiment, vraiment magnifique, ouais, vous avez complètement raison.
0: Car les minéraux sont très importants au niveau énergie.
1: Bah, on a beaucoup de terres granitiques, de pierres granitiques nous en Bretagne, donc on est pas mal servi.
2: Oui, oui, c'est vrai que la Bretagne est une partie de la France particulièrement énergétique. Et d'ailleurs, à tel point que vous êtes vous allez être de plus en plus envahi en Bretagne.
1: Oui, on l'a vu cet été.
0: Ouais. Eh oui, avec les changements climatiques, la Bretagne et la Normandie vont devenir des lieux très très prisés.
1: Oui, mais c'est tant mieux, c'est bien. Ça fait un peu plaisir de
0: vous. On va dire que c'est comme cela.
1: C'est ça. Enfin, merci beaucoup pour votre écoute, en tout
0: merci,
1: cas.
0: Merci, Kenavo Hervéchal.
1: Kenavo,
2: oui. Merci Quentin. On fait une petite pause et on va revenir avec notre chronique SOS expert. On va parler d'argent dans un instant. Patrick Daquet, bah oui, il faut aussi. Hein.
0: L'argent n'est pas un problème.
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2: Ouais. Eh bien, notre expert aujourd'hui, c'est Christian Junot qui est avec nous. Bonjour Christian.
23: Bonjour Brigitte.
2: Alors, vous êtes un peu expert de la relation à l'argent, hein. Vous avez écrit un livre formidable, « Ce que l'argent dit de vous » aux éditions Erol, que je vais d'ailleurs acheter et lire parce que ça m'intéresse beaucoup. Je trouve que c'est un vrai sujet et si vous voulez bien, vous viendrez, une fois que j'aurai lu votre livre, faire une émission où on parlera particulièrement du rapport à l'argent parce que l'argent, c'est la valeur qu'on se donne, etc., etc. Mais bon, le sujet
23: n'est...
2: On ne va pas parler de ça aujourd'hui. On va parler de ce SMS que j'ai reçu de Vincent. Patrick Daquet, vous êtes là et vous pouvez évidemment réagir aussi si vous avez envie, hein, bien sûr. Alors voilà ce que nous dit Vincent. Ma compagne gagne beaucoup plus d'argent que moi. Au départ, ça ne me gênait pas. Je suis un peu artiste et je n'ai jamais eu envie de m'embêter à gagner de l'argent. Je suis dans le dessin, la peinture, j'arrive à vivre. Au départ, on s'est rencontrés. Je ne voulais pas trop m'engager. Puis finalement, après 5 ans, comme elle insistait, j'ai accepté de venir vivre dans sa belle demeure. Et puis, ça fait 3 ans qu'on habite ensemble. Elle me fait des réflexions sur le fait que c'est elle qui paye tout. Alors, bien sûr, je m'occupe de faire des tas de choses, je prends soin d'elle, mais je commence à me sentir de plus en plus humiliée. Pourquoi son attitude a-t-elle changé, Christian Junot ?
23: Oui, alors effectivement, donc si l'attitude de cette femme a réellement changé, c'est qu'il y a un historique. Donc ça vient pas du jour au lendemain. Donc ce qui est intéressant, toujours je trouve, dans ce genre de situation, c'est que très souvent, au moment où on s'installe ensemble, il n'y a pas de vraie discussion de comment est-ce qu'on va gérer l'argent ensemble, sur le fait qu'un amène plus que l'autre, comment on fait avec ça, comment on est à l'aise avec ça. Comment est-ce peut-être que l'autre peut amener autre chose que de l'argent qui fait que chacun s'y retrouve? Et souvent, c'est quelque chose qui manque dès le départ. Et la perception que j'ai en lisant Vincent, c'est que les questions d'argent, ça l'embête, comme il le dit. Et quelque part, on peut bien imaginer que on met ça de côté parce qu'on a pas envie de discuter de sujets un peu dérangeants. Alors, Une autre chose qui me venait, c'est que parfois, effectivement, quand une personne gagne plus que l'autre et qu'elle a l'impression, si je reprends les mots de Vincent, je n'ai pas jamais eu envie de m'embêter à gagner de l'argent, ça crée une forme d'insécurité potentielle chez la personne, en disant, mais si vraiment on a besoin de plus d'argent, est-ce que je peux compter sur lui ou est-ce qu'il n'est pas prêt de se bouger un peu pour faire en sorte d'amener un peu plus d'argent dans le couple? Et possiblement, il y a quelque chose de cet ordre-là qui peut être réveillé, peut-être, de la part de sa compagne. Mais encore une fois, elle nous demande pourquoi elle a changé. C'est pas elle qui écrit, c'est lui. Hein, donc c'est bien sûr sa perception aussi. Mais derrière tout ça, si on veut, pour moi, on revient toujours sur une chose, c'est la notion d'équilibre entre donner et recevoir. Et une notion, c'est pas le bon mot. La perception d'équilibre entre donner et recevoir. Qu'est-ce que je donne? Qu'est-ce que je reçois en retour? Aussi longtemps que chacun a une perception que les choses sont plutôt bien équilibrées, parce qu'on peut effectivement amener de l'argent, on peut donner autre chose en contrepartie, c'est ce qu'il a l'air de dire qu'il fait de son côté, ça peut tout à fait bien fonctionner, et ça fonctionne même bien dans beaucoup de couples. Mais dès le moment où il y en a un qui a l'impression qu'il en fait beaucoup plus que l'autre, là, ça va réveiller quelque chose de l'ordre de l'inconfort, et il est bien possible que ce soit quelque chose de cet ordre-là que sa compagne vit en ce moment. Voilà, peut-être pour les premiers mots, peut-être, je ne sais pas si vous voulez déjà réagir. Ou...
2: Oui, ben déjà, je peux réagir, parce que quand on lit un petit peu ce qu'il nous dit, ils ont vécu 2 ans, une belle histoire, avec tout ce qu'on sait du début d'une histoire, et c'est elle qui a voulu qu'il s'installe chez elle. Et peut-être que déjà, Vincent, en venant s'installer chez elle, il fait un compromis. Hein, et peut-être qu'il s'est senti un petit peu, comment dirais-je, dépendant venant habiter chez elle. Moi, j'ai remarqué aussi que très souvent, quand il y en a un des deux qui vient habiter chez l'autre, ça crée déjà un petit déséquilibre. Est-ce que vous êtes d'accord ou pas avec ça, Christian Junot?
23: Oui, je suis tout à fait d'accord. Quand on va habiter chez l'autre, déjà, on n'est pas pleinement chez soi. Donc, l'autre est un peu plus chez lui que nous chez nous. Donc, c'est déjà un premier chose. Et vous avez raison, hein, là, il parle de au bout de 5 ans. Comme elle insistait, j'ai accepté de vivre chez elle. Mais au fond, est-ce qu'il a accepté parce qu'il sentait obligé pour ne pas la perdre? Est-ce qu'il avait réellement envie? Voilà, est-ce peut-être que là, il y avait déjà une discussion, un échange qui a peut-être déjà manqué à ce moment-là. Et qu'effectivement, vous avez raison, à l'habiter chez l'autre, c'est jamais un peu, parce qu'est-ce que j'ai le droit de mettre les choses comme j'ai envie, de décorer un bout de chambre comme j'ai envie, de me sentir un peu chez moi? C'est pas toujours le cas, parce que je suis chez l'autre. Donc ça peut être aussi un vrai échange, une vraie discussion pour que ça se passe le mieux possible.
2: Oui, parce qu'on voit bien que Vincent a l'air d'être un artiste qui vit un peu de l'air du temps, et tout d'un coup, il se retrouve dans une belle demeure, dit-il, et peut-être que déjà ça l'a déstabilisé, ça, il s'est senti un petit peu, je veux pas dire humilié, mais peut-être un petit peu réduit, et du coup elle a peut-être elle un petit peu pris le pouvoir. Enfin, on sait très bien que souvent l'argent ça crée des luttes de pouvoir, donc je pense qu'il faut que Vincent peut-être déjà dans un premier temps soit un petit peu plus objectif sur la manière dont lui s'est comporté, et puis ensuite je pense qu'il faut évidemment, comme vous l'avez dit, il faut qu'il communique qu'est-ce que Vincent peut donner en échange d'être logé, nourri, si je puis dire.
23: Oui, tout à fait. Donc, encore une fois, lui, de sa perception, il en fait beaucoup. Est-ce qu'elle arrive à le voir et tout? Donc ça, c'est vraiment une vraie discussion à avoir, encore une fois, parce que c'est pas parce qu'on amène 50-50 dans les couples que tout va bien, je veux dire. Hein, parce
2: non,
23: qu'on
2: non.
23: peut amener 50-50, puis un, on fait beaucoup à côté, puis l'autre, pas du tout. Donc, on voit bien que c'est au-delà de ça. Donc, il y a un vrai échange à voir. Mais simplement, pour un vrai échange, ça demande aussi de sortir. Quand il dit, voilà, je me sens de plus en plus humilié, quelque part, on est en posture de victime. C'est-à-dire que celui qui est humilié, et il y a le bourreau qui humilie, hein, dans la perception. Et si on est dans cette posture-là au moment où on discute, ça va être compliqué. Parce que dans l'idée de la victime, le problème n'est pas chez moi, le problème est chez l'autre, le bourreau. Donc on doit prendre la responsabilité de ce qu'on vit chacun, en disant, c'est ma responsabilité, je le vis comme ça. Ça veut pas dire qu'elle veut l'humilier, mais lui, c'est comme ça qu'il le perçoit. Et ça fait déjà une différence de nuancer ça.
0: Moi, ce que je pourrais rajouter, Christian, c'est puisque ça me renvoie à une expérience personnelle, c'est qu'en fait, dans une relation de couple comme ça, c'est tellement important d'échanger, de parler, de communiquer, d'exprimer ses ressentis. Et le silence n'est pas d'or, le silence, quelquefois, génère tellement de rancune, tellement de jugement, tellement de difficultés. Alors, je sais que c'est un peu des portes ouvertes ce que je dis, mais quand il y a beaucoup de dialogue, il y a beaucoup moins de problématiques. Car effectivement, vous l'avez bien dit, Christian, ce monsieur offre à sa manière ce qu'il est. Ça contentait cette dame et cette dame peut offrir ce qu'elle est avec ses fonctionnements. Il y a un échange égalitaire dès le début et après, cet échange égalitaire ne devient plus égalitaire sans doute par des incompréhensions, comme vous l'avez dit, quoi.
2: Mais c'est peut-être pas un échange égalitaire dès le début. Je pense que chacun a trouvé dans l'autre une part de lui-même qu'il ne veut pas voir. Moi, je trouve souvent dans ces couples comme ça qui sont a priori assez dissonants. Il y a souvent quelque chose qui parle de notre face d'ombre. Je sais pas ce que vous avez envie de dire, Christian Junot, là-dessus.
23: Oui, c'est-à-dire que dans un premier temps, il y a des choses qui vont nous attirer chez l'autre, et c'est ce qu'on va voir a priori. Et en premier, et tout à coup, on va commencer à voir les ombres de l'autre qui nous embêtent, qui nous agacent, et à un moment donné, quand ça commence à battre un peu de l'aile, on a tendance à voir plus que les ombres, toutes les parties de l'autre qui nous agacent, et d'oublier de voir ce qu'on aimait bien au début, finalement. Et c'est là que ça devient compliqué.
2: Oui, parce que si ça se trouve, Vincent, qui est un artiste, moi je ne veux pas dire raté, j'en sais rien, mais qui est peut-être un artiste qui aurait aimé réussir, et pour quand on est artiste et qu'on réussit, on gagne beaucoup d'argent. Donc il a aimé le côté brillant de cette femme qui gagnait beaucoup d'argent, et puis là aujourd'hui il se sent humilié par cette part d'ombre de lui-même qui lui est renvoyée à la figure, et elle peut-être qu'elle aurait aimé être un peu plus artiste, et puis que c'est peut-être encore une fois, c'est là on extrapole sur quelque chose dont on n'a absolument pas la réponse, mais c'est important de donner cette information aussi à ceux qui nous écoutent. On est parfois attiré par quelque chose en nous qu'on aimerait avoir et qui existe chez l'autre, et après on ne supporte plus l'autre de ça parce que ça nous renvoie voit trop à ce que notre souffrance de ne pas avoir ça, quoi.
0: L'effet miroir.
2: Oui,
23: absolument, c'est l'effet miroir, c'est exactement ça, vous avez raison. Et peut-être une chose aussi, c'est que c'est vrai que quand on est chacun chez soi, comme c'était le cas pendant 5 ans, d'après ce qu'il écrit, on garde quand même une partie de soi, une partie de chez soi, qui fait qu'on se rencontre un certain nombre de fois, mais il y a quand même tout ce côté privé où je fais comme je veux chez moi, et tout à coup, quand on se met ensemble, tout à coup, c'est plus difficile d'avoir peut-être des parts, je vais dire, plus secrètes, j'ai envie de dire, tout devient plus visible en quelque sorte.
2: Évidemment, on peut plus se voiler la face. Merci beaucoup, Christian Junot. Merci de cet échange. On va faire une petite pause. On se retrouve avec le sexo-conseil. On va parler de l'exercice de l'œuf. Et puis, vous avez envie de parler de la nature. Profitez-en. Venez nous rejoindre sur Sud Radio.
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2: Alors, Patrick Daquet, on va parler de l'exercice de l'œuf. C'est pas l'œuf de la poule. Hein. C'est vrai qu'on parle souvent des boules de geisha, mais l'œuf, qui est aussi un jouet, hein, est plus intéressant parce que c'est un exercice qui permet de mieux ressentir, si je puis dire, les muscles qui entourent le vagin, etc. Alors cet exercice ne se pratique uniquement si vous êtes capable de retirer cet œuf de votre vagin, parce que je sais qu'il y a des femmes qui ont du mal avec ce genre d'exercice. Donc c'est des œufs qui sont en pierre et qui sont généralement assez lourds et c'est une pratique qui est originaire de la Chine ancienne. Donc ça fait très longtemps que ça existe. On parlait des pierres tout à l'heure et il paraît même qu'il faut utiliser certaines pierres plutôt que d'autres, notamment le jade. Enfin, je vais pas rentrer dans ce point-là, mais je vais revenir sur le principe de cet exercice. Donc, il a pour but de favoriser la circulation de l'énergie sexuelle de l'intérieur et vers le haut, hein, et plus concrètement, ça permet une meilleure compréhension du vagin, ça tonifie le bas de l'abdomen et bien sûr le périnée. Donc on insère un œuf soit en position debout si on est habitué, sinon on peut commencer allongé. On contracte d'abord le premier tiers du vagin comme si on voulait fermer son vagin sur l'œuf, et puis ensuite on contracte tout son vagin, si je puis dire, en inspirant, et puis on essaye de bien ressentir ce qui se passe, et puis ensuite on va inspirer, expirer en appuyant sur le pubis, et on essaye le mieux possible de ressentir ce qui se passe. On peut s'aider évidemment de sa respiration, hein. C'est pour ça que je dis qu'on inspire, on expire, et avec l'expérience vous verrez que vous arrivez à faire bouger l'œuf de haut en bas et de droite à gauche, et suivant votre expérience, eh bien vous pourrez utiliser un œuf plus ou moins gros, etc. Bon, au départ vous essayez de faire un petit peu l'exercice et puis vous verrez bien qu'est-ce que ça vous apporte. Si ça marche, tant mieux, sinon c'est que c'est pas pour vous et vous pouvez faire d'autres choses, évidemment. 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Nous sommes toujours évidemment avec Patrick Daquet. Je rappelle que vous organisez... Coupez votre micro quand vous avez besoin de tousser. Vous appuyez sur le bouton rouge et vous le mettez en vert. Non, juste devant vous, Patrick Daquet. Bon, c'est pas grave. On va continuer, on va essayer de continuer comme ça. C'est pas grave. Je rappelle que vous organisez ce 8e Festival International du Film des Traditions Spiritualité Ancestrale. Ophélie, bonjour.
10: Bonjour Brigitte, bonjour Patrick.
0: Bonjour Ophélie.
10: Je suis vraiment ravie de vous avoir depuis le temps que je vous écoute et que je souhaitais intervenir avec vous. Ça me, voilà, je suis toute contente.
2: Ben écoutez, allez-y, intervenez, on vous écoute. Patrick Daquet vous écoute, allez-y.
10: Alors, je suis un petit résumé de tout ce qui s'est dit avant, parce que, alors, contrairement à tous les auditeurs d'avant, moi, je me sens bien dans les quatre éléments. J'adore être dans l'océan, au milieu des vagues, et quand j'y vais, je vais loin. Bon, c'est pas à conseiller, mais au moins, je suis loin des gens. Je vais dans mon petit espace où je suis presque toute seule et je ressens les vagues, tout. Quand il y a du vent, j'aime sentir le vent sur ma peau. Je blague même avec les gens parce que je suis quelqu'un qui ne se coiffe jamais. Je dis, ah, c'est chouette, il y a du vent, ça me coiffe. Voilà. Après, la montagne, moi j'adore la montagne. Encore récemment, on a fait une randonnée avec un copain. Je fais, mais regarde, regarde, tu sais ce que c'est comme arbre? Et puis il était là, ben non, je sais pas ce que c'est, ben ça c'est ça. Mais écoute, tu entends cet oiseau? On dirait que c'est... Il me dit, mais jamais j'ai fait de la randonnée comme ça. Il me fait, tu m'ouvres les yeux sur une autre façon de faire de la randonnée. Moi, je marchais, et moi, je m'ouvrais les yeux sur tout ce que je voyais, sur tout ce que j'entendais. Mmh. Moi, mes cinq sens dans la nature, ils sont éveillés. Je regarde, je sens les odeurs, j'écoute, j'aime toucher. Quand je suis pas bien, ben, j'aime faire un câlin à un arbre. Je visualise une sorte de lien qui se fait entre nous, qui va des branches jusqu'aux racines, qui nous remonte par les pieds, qui remonte comme ça. Et puis je lui dis, allez, vas-y, prends tout ce que tu as besoin et partage avec moi, aide-moi, j'ai besoin de toi. Voilà, je lui fais, prendre ce que tu veux. Puis voilà, je le remercie à chaque fois. J'ai fait récemment une formation de magnétiseur énergéticienne. Et voilà, chaque fois que je fais une pratique, bon ben voilà, moi je pense à une loi de l'univers. Voilà, c'est ma façon de voir les choses. Je me dis que l'univers, ben, il a tout ce qu'il faut, il a tout ce qu'il faut pour nous. Et voilà, quand je fais, par exemple, quand je veux guérir quelqu'un, par exemple, mais voilà, je lui dis, écoute, je suis ton transmetteur, aide-moi à guérir cette personne, s'il te plaît, fais au mieux, aide-moi, je suis juste un conducteur, faut la soigner, puis voilà, puis je remercie. Je demande jamais à personne de l'aide, la seule à qui je demande de l'aide, c'est la nature, voilà.
2: Oui, enfin, on peut demander de l'aide à ses proches, hein. C'est pas interdit.
10: Je ne sais même pas faire.
2: Vous n'aimez pas
10: je
2: faire?
10: Je ne sais pas. L'être humain. Moi, je serais du genre à vouloir revenir au cheval faire des déplacements. Je dis toujours,
2: Oui, mais
10: attends,
2: voyez, Ophélie,
10: voyageur.
2: Non, mais Ophélie, je vais être obligée de réagir. Je crois que, bien sûr, qu'on peut ne pas aimer certains êtres humains, mais je pense qu'il ne faut pas non plus. Mettre d'un côté la nature et de l'autre côté les êtres humains. Je pense que Patrick Daquet nous l'a bien dit, hein, c'est un tout. Et, oui. Et c'est important de ne pas rejeter l'être humain. Après, on peut s'éloigner de personnes toxiques, on est bien d'accord. Mais il y a des êtres humains qui sont aussi formidables que la nature.
10: Certes, mais ils se comptent sur les doigts de la main presque quand on est dans l'entourage, quoi. Mais bien sûr, vous m'avez apporté beaucoup. Quand j'écoute vos intervenants, ben voilà, je vois bien que vous les choisissez avec bienveillance. Ils nous apportent énormément. Et voilà, vous savez faire le tri vous aussi. Mais moi, j'ai du coup, en vous écoutant, j'ai appris à faire le tri autour de moi.
2: Très bien, c'est bien.
10: Je m'entoure de gens qui ont cette ouverture. Voilà, quand vous parlez d'ouverture spirituelle, moi, je pense pas. Je sais pas, de tout le monde me dit que je suis bouddhiste, par exemple, plus ou moins. Jusqu'à mes 35 ans, je pleurais dès qu'un moustique s'écrasait sur mon pare-brise, par exemple. Voilà, la vie pour moi, c'est ah oui, mais voilà, je donne beaucoup d'importance à tout ce qui vit. J'aime beaucoup les pierres, quelles qu'elles soient. Et je comprends même pas comment, vous parliez d'argent juste avant, comment on peut estimer qu'une vie vaut tel prix, une autre tel prix, qu'un légume vaut tel prix, que l'autre légume vaut tel prix.
2: Non, mais normalement, l'argent,
10: la nature,
2: Ophélie, l'argent, normalement, c'est pour pouvoir échanger, vous voyez, normalement, hein, ça a été créé pour ça. Après, ce qu'on en a fait, c'est autre chose. Mais au départ, l'argent, ça avait du sens parce qu'on n'allait pas échanger des coquillages. il fallait bien trouver, et puis il faut bien trouver une monnaie d'échange, comme on dit, entre.
10: Vous savez comment je suis devenue? Enfin, à un moment donné, j'avais des sérieux soucis d'argent, on va dire, parce que je gagnais pas très bien ma vie, et voilà, et puis dépenses sur dépenses obligatoires pour une voiture, pour ci ou ça. Et avec une copine, on s'est tellement entraidés que j'ai failli aller à la Banque de France. Et grâce à elle, sans parler d'argent, on ne s'est jamais donné d'argent ni l'une ni l'autre, on s'est juste rendu des services. Tiens, j'ai du savon à l'heure actuelle, tu en as besoin, tiens, voilà. Moi, j'ai ça, tiens, je te le donne. On n'a fait que du troc. Et si vous saviez comment ça m'a...
2: Mais c'est formidable, bien sûr. Bien sûr, mais je suis d'accord avec vous.
10: On n'a pas échangé en fonction de la valeur de chaque chose.
2: Mais c'est dommage que les médias préfèrent parler de tout ce qui va mal, mais je suis sûre qu'il y aurait énormément de choses qui vont bien à raconter, mais je pense que malheureusement ça ferait pas beaucoup d'audience. Mais sinon, je suis d'accord avec vous, il y a plein de choses formidables qui se font partout. Patrick Daquet, qu'est-ce que vous avez envie de répondre à Ophélie?
0: Eh bien, j'ai bien aimé votre témoignage, Ophélie. Le fait que vous puissiez être dans la gratitude permanente. C'est déjà, je trouve, une attitude juste qui vous amène beaucoup de bonheur. Parce que finalement, étrangement, ça vous amène énormément de bonheur de remercier tout ce qui vous est donné. Ça s'appelle l'échange égalitaire. Maintenant, quant à l'argent, Brigitte, je suis d'accord avec Brigitte. C'est-à-dire que finalement, c'est qu'un symbole, les billets. Ça pourrait être des coquillages, des pierres ou autre chose. Ça changerait pas le problème. C'est qu'il faut être toujours dans un échange respectueux et égalitaire. Vous l'avez très bien dit, cela. Mais il faut aussi que vous acceptiez de recevoir, Ophélie. Hein. Je crois que vous n'avez pas de difficulté avec ça. Hein.
10: Recevoir, oui, de personnes dont j'ai confiance. Ah. Voilà, je dirais que j'ai reçu de cette personne et il y a très peu de personnes avec qui j'accepte de recevoir. Je n'ai pas forcément l'explication, je sens que c'est plutôt des gens honnêtes, mais recevoir de gens qui attendent en retour, je comprends pas quoi. Par exemple, ça m'est arrivé, quelqu'un m'a invité au restaurant. Non, mais c'est quand que tu m'as invité au restaurant? Mais écoute, si tu m'as invité au restaurant, c'est parce que tu le pouvais et que ça te faisait plaisir. Moi, tu sais que j'ai pas les moyens. J'ai pas les moyens de payer les restaurants. Si t'attendais un restaurant en retour, tu peux toujours attendre. Ça n'arrivera pas, quoi.
2: Mais peut-être qu'il attendait pas ou elle attendait pas un restaurant en retour. N'interprétez pas non plus trop vite.
10: Ça a été dit directement.
0: Ah, elle vous l'a dit.
10: Ça m'a été dit directement comme ça. Mais moi, quand j'ai accepté l'invitation, j'ai dit, mais je ne pourrais pas te renvoyer l'ascenseur. Donc, il a insisté sur ça.
2: Vous l'invitez à manger un petit sandwich sur un banc face à la nature et vous lui expliquez les bienfaits de la nature.
10: Moi, j'essaye de convaincre les gens des bienfaits de la nature. Moi, je suis actuellement dans les vignes. Je m'extasie devant la moindre petite coccinelle. Là, on a fait les vendanges. Regarde dans le tombereau, je sauve le moindre petit escargot, la moindre petite souris, je sauve tout le monde. J'avais les frelons sur moi, les guêpes sur moi pendant les vendanges. Ben voilà, ils ont fait leur life et je les ai accueillis sur moi sans
2: mais bien sûr.
0: Vous avez fait les vendanges, Ophélie?
10: Oui.
0: Vous êtes où en France?
10: Dans le Gers.
0: Ah, ok. C'est une belle région aussi, le Gers.
2: C'est vrai que c'est magnifique.
10: Voilà, depuis toute petite, je me suis toujours dit, j'aimerais être druide ou chaman. Ça m'a toujours traversé l'esprit de me dire, c'est peut-être que dans une autre vie aussi, je me disais toujours, peut-être que j'étais druide ou chaman.
0: C'est important, c'est pas ce que vous voulez être ou ce que vous étiez, c'est ce que vous êtes maintenant, Ophélie.
10: Oui, c'est pour ça. Bon, je me forme c'est une voie qui m'intéresse en tout cas. Et je me dis que j'ai trop tardé à aller vers
2: Eh ben, je vous conseille les livres de Patrick Daquet qui sont magnifiques aux éditions Très Daniel. C'est vrai, vous avez écrit des livres sur le chamanisme, sur votre parcours qui est quand même assez original. Donc je vous invite, Ophélie, à lire Patrick Daquet. Vous allez découvrir des choses qui vont vous permettre de...
0: Parole d'un grand-père chaman qui vient d'être réédité en livre de poche.
2: C'est vrai que c'est pour moi un des plus beaux livres que vous avez écrit.
0: Il a été réédité, oui.
2: Et en plus, il est en poche, donc il ne coûte pas cher, Ophélie. Ouais.
10: Ils existent en audio, par exemple?
0: Non.
10: Ah, oh, quel dommage. Parce que je vous avoue que moi, la lecture,
2: Eh bien, vous lisez une page, une page.
10: J'ai une orthographique et je ne comprends pas toujours tout ce que je
2: lis. Mais vous lisez une page après l'autre et puis vous ne lisez pas beaucoup et puis vous verrez, la lecture, c'est comme le reste.
10: Oui.
2: On s'améliore, plus on lit, plus mieux. Mieux on lit, c'est comme tout.
0: En tout cas, sachez que vous êtes une belle personne, Ophélie. Je ne sais pas si vous en rendez compte.
2: Mais si.
10: On me le dit, mais c'est vrai que des fois, je me dis pas. Il faut que je croie en moi-même.
0: Croyez en vous-même, exactement.
2: Merci, Ophélie. Voilà. On fait une petite pause et on va retrouver Sarah pour conclure dans un instant. Et elle va revenir sur les animaux, Sarah.
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2: Patrick Daquet est avec nous. Vous êtes chaman, mais vous êtes surtout un homme sage, comme on dit. Et vous avez un parcours que vous décrivez d'ailleurs dans différents livres. Et on peut, enfin, je le dis parce que je vous connais bien maintenant. Vous avez été plutôt un homme d'affaires et votre vie a basculé et vous êtes devenu, vous faites partie du chamanisme celte. Hein, les chamans, en fait, normalement. Hein, je sais bien qu'aujourd'hui, c'est quelque chose de très à la mode et qu'on a pas mal de gens qui se disent chamanes. Que moi, à la limite, je pourrais me dire sorcière. On peut se dire n'importe quoi. Non, les vrais chamans, ce sont des gens qui ont une sagesse ancestrale. Et c'est pas, on n'est pas chaman comme ça parce qu'on a fait deux stages.
0: Mais d'autant plus part, que le mot chaman est devenu un peu général. Mais chaque peuple, chaque tradition, chaque culture a son nom spécifique. Qu'on regroupe sous le nom chaman. Effectivement, il n'y a jamais une chaman.
2: Les Mongols de Sibérie.
0: Voilà, il n'y a jamais eu de chaman en Bretagne. Mais par contre, il y avait des sages qu'on appelle des druides solitaires. Il y a les druides sacerdotaux, religieux, et puis il y avait les druides solitaires qui correspondent un peu à ce qu'on appelle chaman. C'est-à-dire des personnes qui gardent la sagesse traditionnelle, qui sont conservateurs et qui sont des hommes ordinaires, sans aucune hiérarchie. Etc.
2: Et ce qui est intéressant, justement, quand on étudie un petit peu le chamanisme, c'est qu'on voit bien ce rapport à la vie, à la nature, et c'est peut-être bien, de temps en temps, de retourner à nos origines, si je puis dire.
0: Hein. Ses racines.
2: Ses racines, absolument. Si vous avez envie, ce 8e festival, c'est à Cahors, à partir du 2 octobre jusqu'au 4 octobre 2026, cercledesagesse.com pour toutes les informations. Sarah, c'est avec vous qu'on va conclure et on va revenir sur les animaux. Ça me fait bien plaisir, ça. Bonjour, Sarah.
1: Bonjour, Brigitte. Bonjour, Patrick.
0: Bonjour, Sarah.
1: Et oui, parce que les animaux, si vous voulez, moi, je suis la présidente de l'association Pro Natura France, qui est en fait la plus grande association de protection animale en France, dans la mesure où on protège à la fois les animaux de ferme, les chiens, les chats bien sûr, mais les chevaux, les oiseaux, et aussi les reptiles et les poissons. Donc on protège tout le monde. Et il faut savoir qu'actuellement, et les Français ne le savent pas, il y a toute une série de mesures européennes relayées par la France qui visent à interdire de plus en plus d'animaux aux Français. Or, les Français sont 33 millions sur 70 à avoir un animal, à vouloir en avoir, et qui se rendent parfaitement compte que l'animal est un petit morceau de nature qu'ils peuvent emmener avec eux et qui représente des forces de vie qui ne jugent pas, qui soutiennent. Et on essaie de leur enlever ça pour des raisons que nous ne comprenons pas.
2: Et quel genre d'animaux, justement ?
1: Ah ben tout, tout si vous voulez, vous allez entendre parler bientôt du décret sur la liste positive. Il y a des animaux qui sont interdits, par exemple le hamster russe. Vous savez, c'est très dangereux le hamster russe. Hein. Ouais. Ben, c'est interdit, on ne sait pas pourquoi. Donc il y a plein d'interdictions, soi-disant, sous des critères qui ne sont ni scientifiques, ni de dangerosité. Ce sont des critères décidés par des bureaucrates qui n'y connaissent rien. Et donc à partir de maintenant et depuis un moment, n'importe qui peut arriver chez vous et vous arracher vos animaux. Voilà, et ça se passe de plus en plus.
0: Mais quel animaux
1: Je vous donne un exemple. J'ai un de mes adhérents. Il a un ara chez lui. Il n'embête personne. Son ara va très bien. Il est
2: C'est une sorte de perroquet, hein. C'est bien ça. Hein.
1: Oui, c'est un grand perroquet.
2: Oui, mais
1: c'est un perroquet jaune et bleu, vous savez. Excusez-moi,
2: oui,
1: Oui, ces aras qui sont magnifiques sont des animaux qui ont l'émotionnel d'un enfant de 12 ans et l'intellect de 40 à 60 de QI. Et ben, sous prétexte qu'ils sont pas en règle, c'est encore de la paperasse, c'est-à-dire que la bague a glissé, le numéro n'est plus visible, et ben, les agents d'État enlèvent cet animal à des gens qu'ils considèrent comme leur enfant et les poussent ailleurs. Et alors, on les assigne en justice, on leur met des menottes, on les traîne comme des criminels devant le tribunal. Alors que ce sont des gens simplement qui aiment les animaux, mais qui effectivement sont pas au courant d'une réglementation très complexe. Et nous, ça nous inquiète beaucoup parce que ça brise le lien homme-animal qui pour nous est essentiel.
2: Oui, alors moi je ne connais pas trop ces nouvelles lois, bien sûr, mais j'en ai entendu parler en effet qu'il y a des animaux qui ne seront plus autorisés chez des particuliers. Après, c'est toujours pareil, quoi. C'est peut-être encore une fois parce qu'il y a des abus et que après il y a des on est dans une société où il y a beaucoup de lois qui arrivent qui nous pénalisent et tout ça parce qu'il y a eu des abus. De part et d'autre. Donc, j'avoue que n'étant pas au courant, je ne peux pas prendre parti. Mais en tout cas, je vous laisse expliquer à ceux qui nous écoutent.
1: Et je vous remercie, Brigitte. En tout état de cause, si vous voulez, la loi est la loi. Mais vous l'avez très bien souligné, il y a trop de lois et ces lois s'interpénètrent et se contredisent entre elles. Par exemple, si votre chien aboie trop, votre voisin bien intentionné va vous faire retirer votre chien. Alors, votre animal là-dedans.
2: D'abord, c'est après 22 heures que le chien peut...
1: Pas du tout. Maintenant, il y a la loi d'Ombreval du 30 novembre 2021 autorise les associations de protection animale à venir avec un gendarme vous retirer votre chien. Et vous pourrez dire tout ce que vous voulez, on vous retirera votre chien.
2: Oui,
1: donc, je vous préviens, ça arrive de plus en plus.
2: Oui, non, mais attendez, il y a des gens qui maltraitent leur chien et c'est peut-être pas mal qu'on leur retire aussi. Vous voyez, je veux dire,
1: je vous parle, il n'y a pas d'études préalables, il n'y a pas d'analyse, il n'y a pas... Ils arrivent chez vous, ils retirent votre animal et après, vous devrez aller devant le juge, mais il n'y a aucune enquête préalable, aucune... Effectivement, vous avez raison, mais il faut voir comment les choses se passent. Faites une demande à vos auditeurs de les appeler dans les cas de voisinage pour savoir ce qu'ils ont vécu. Vous allez entendre des choses que vous n'imaginez même pas.
2: Je suis d'accord qu'il y a des tas de choses qui se passent et qui sont inacceptables dans tous les domaines. En même temps, n'en faisons pas des généralités. C'est juste ça que je veux dire. Jusqu'à nouvel ordre, votre chien aboie. D'ici à ce qu'on vienne vous le retirer, il faut quand même. Ou alors, c'est vraiment un manque de bol parce que vous êtes tombé sur un gendarme qui est votre voisin. Enfin, je plaisante un peu, vous voyez. Mais je suis pas encore une fois en train de vous dire qu'il n'y a pas des injustices de cet ordre qui existe. Hein. Je suis bien d'accord. On entend des faits divers tous les jours sur tous les sujets. Mais encore une fois, je suis pas sûre que tout le monde traite bien ces animaux non plus. Voyez. Donc c'est toute la difficulté.
1: Non, mais il faut pas exagérer dans l'autre sens non plus.
2: Je suis d'accord. Toujours pareil, le juste milieu. Et vous faites certainement un travail remarquable, Sarah, et c'est très bien qu'il y ait des gens comme vous aussi, parce que il faut éviter tout excès dans un sens. La loi du juste milieu, c'est une loi qui est importante aussi, hein, dans tout domaine. Cela étant dit, je sais que Patrick Daquet, lui, il aime les animaux en liberté. Alors, il va pas être, c'est pour ça qu'il n'ose rien dire, mais vous avez le droit de dire ce que vous voulez, Patrick Daquet. On parle vrai, Sarah, sur Sud Radio.
0: Sarah, tout d'abord, je tiens à vous féliciter pour votre engagement associatif dans la défense des animaux qui souvent sont maltraités. Mais il est vrai qu'il y a beaucoup de trafic d'animaux exotiques et que peut-être cette loi était là pour freiner un peu, même s'il y a des excès. Et c'est vrai que dans les peuples traditionnels, vraiment les peuples traditionnels, j'entends, hein, c'est que un homme digne de ce nom est un homme libre, et comme un animal digne de ce nom doit être libre. Ça, c'est les sagesses ancestrales de base. Maintenant, on vit plus tous dans les forêts amazoniennes ou autres. Je peux comprendre qu'il y ait des co-voisinages avec le peuple des animaux et qui rendent beaucoup de services aux humains, et les humains aussi peuvent rendre des services aux animaux. Je comprends cela. Mais il y a des excès dans tous les sens. Comme l'a dit fort bien Brigitte, recherchons l'équilibre et l'harmonie. C'est certainement ce que vous faites, Sarah, compte tenu de votre engagement associatif. Je vous en remercie aussi parce que effectivement, il y a beaucoup d'abus, il y a beaucoup de maltraitance envers les animaux. Et ça, c'est important d'être vigilant pour cela. Voilà. Merci pour votre travail.
2: Et il est évident que de par votre travail, vous voyez forcément le côté négatif et tout ce qu'il y a comme abus. Et ça, j'avoue que ça doit être douloureux pour vous, parce que je sais à quel point, quand on aime les animaux, les voir souffrir, c'est quelque chose de difficile.
0: Alors moi, je voudrais vous témoigner très brièvement des choses que je trouve magnifiques. C'est quand dans la forêt, on se retrouve soudainement face à face avec un sanglier, par exemple, ça m'est arrivé dernièrement, où je suis à 2 mètres d'un gros sanglier mâle. On se regarde. Aucun personne ne bouge, il n'y a pas de peur, il n'y a pas d'attaque, il n'y a pas de violence. Et ce regard-là, je ne l'oublierai jamais. Après, le sanglier s'est retourné, il est parti en trottinant gentiment. Et des exemples de relations entre l'animal et l'humain, comme cela, dans la nature, dans cette liberté, c'est un trésor inoubliable et inqualifiable, tellement il a une valeur qu'il n'y a pas de mots.
2: Mais même les oiseaux, vous pouvez avoir des échanges formidables avec les oiseaux, je veux dire, je suis bien d'accord avec vous.
0: Vive merci, la nature.
2: Merci Sarah, je rappelle donc que vous êtes la présidente de cette association pronatura.france, je crois. C'est François qui va gagner notre jouet du jour, ce masturbateur Lélo, il habite à Bayonne. Merci à toutes surtout, mais il y a quand même eu un homme, je crois, qui a témoigné. Alors, est-ce que les femmes seraient plus dans la spiritualité que les hommes? C'est ce qu'on dit, mais bon, je pense que c'est pas vrai. Je pense que les hommes aiment autant la nature. Merci en tout cas Patrick Daquet.
0: Merci Brigitte.
2: Et je rappelle qu'on peut retrouver toutes les infos sur cercledesagesse.com.
0: Festival du film international de Cahors.
2: Et demain nous serons avec Manuela Bro. On va revenir sur ce qui permet de rebondir après une difficulté, une épreuve ou un trauma. Vous nous raconterez ce qui vous a permis de rebondir.
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2: Les infos, nous retrouvons François Germain.
0: Bonjour à tous. Une table ronde sur le pouvoir d'achat. Voilà ce que demande la CGT au Premier ministre Sébastien Lecornu. Le syndicat déplore des prix en hausse, particulièrement ceux des carburants. La CGT demande une augmentation générale et immédiate des salaires face à une situation qu'elle ne trouve plus soutenable et réclame un blocage des prix de l'énergie. Rachida Dati devant la justice. L'ancienne ministre comparée devant le tribunal correctionnel de Paris dans un procès pour corruption et trafic d'influence après avoir reçu 900 000 euros d'honoraires provenant de Renault-Nissan alors qu'elle était députée européenne. Rachida Dati est accusée de s'être servie de sa position pour influencer les décisions en faveur du groupe automobile. L'ancien PDG de Renault, Carlos Ghosn, est renvoyé devant la justice à ses côtés. Philippe Brun, suspendu du PS à titre conservatoire après des accusations de violence. Conséquence, le député de l'Eure ne participera pas à la primaire socialiste. Philippe Brun dit avoir appris sa suspension avec stupeur et dit ignorer ce qui lui est reproché. Une ancienne collaboratrice qu'il a licenciée est à l'origine de la procédure. Ils seront finalement 5 à participer à la primaire le mois prochain. Olivier Faure, Raphaël Glucksmann, Jérôme Guedj,

0: de l'info. Excellent après-midi.
1: Merci François Germain.
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1: Bonjour à toutes et à tous et bienvenue dans C'est votre avenir. Alors une nouvelle semaine commence et avec elle peut-être des décisions à prendre, des situations à débloquer ou simplement ce besoin de savoir dans quelle direction avancer. Amour, travail, argent, famille, immobilier, pendant presque une heure nous allons nous intéresser à toutes ces questions qui peuvent parfois changer le cours d'une vie. Et aujourd'hui et demain aussi, je répondrai à vos questions avec Damien qui m'accompagne dans C'est votre avenir. Bonjour Damien.
4: Bonjour à tous, très content de vous retrouver.
1: Ben oui.
4: En ce mercredi 16 septembre.
1: Oui.
4: Pour faire le pont, les connexions entre le ciel et la terre.
1: Ah, je croyais qu'on faisait le pont. Non. C'est juste la connexion entre le ciel et la terre.
4: Non, ensuite, on fait pas trop le pont, ça n'existe pas trop. Mais faire le pont, la connexion entre le ciel et la terre, et puis traduire les messages de l'univers, et puis vous aiguiller, vous apporter de la guidance, de la voyance, des flashs et des visions comme d'habitude.
1: Parfait. Allez, si vous voulez participer, appelez-nous au 0826-300-300. Vous pouvez aussi envoyer un SMS avec le mot avenir au 72018 avec votre prénom, votre date de naissance. Et votre question.
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1: 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Et je vous souhaite à tous et à toutes une bonne chance. Et on va commencer par les SMS et je vais prendre celui de Mathilde qui me dit « J'ai rencontré un homme l'année dernière, je pensais que je lui plaisais, il a déménagé, je n'arrive pas à le sortir de ma tête, de mon cœur, je lui ai envoyé 2 mails, je n'ai pas eu de réponse, dois-je insister ou laisser tomber ?» Alors, mais évidemment, par rapport à ce que vous écrivez Mathilde, j'aurais tendance à dire de laisser tomber, mais j'ai l'impression, et je ne veux pas vraiment créer une insistance ou peut-être vous créer un blocage, mais j'ai l'impression que vous aurez des nouvelles. Par contre, je ne sens pas que la relation puisse évoluer comme vous souhaiteriez qu'elle évolue. Donc prenez du recul malgré tout, mais cet homme se manifestera à nouveau et il vous donnera peut-être des explications à tout ça. Et puis vous aussi, hein, si vous avez des questionnements concernant votre avenir sentimental, envoyez avenir au 72018 avec votre prénom, date de naissance et votre question. Et à présent, j'ai le plaisir d'accueillir Joël. Bonjour Joël.
5: Bonjour Alexandre.
1: Bienvenue à l'antenne de Sud Radio.
5: Et bonjour Damien.
4: Bonjour, bonjour.
5: Merci de m'accueillir sur votre, dans votre émission.
1: Merci à vous. Vous êtes de Arles, Joël.
5: Oui.
1: Et vous êtes célibataire.
5: Oui.
1: Ben voilà, c'est un critère. Alors racontez-nous, qu'est-ce qui se passe dans votre vie sentimentale?
5: Écoutez, je suis célibataire depuis presque 2 ans après une relation qui a été plutôt difficile, qui a duré 7 ans, avec une personne, un monsieur qui était beaucoup dans le contrôle et ne montrant absolument pas ses sentiments. Et j'ai l'impression que depuis que je suis, depuis que je suis divorcée, ça va faire presque 30 ans, j'accumule des relations non concluantes.
1: D'accord. Et, est-ce que vous, quand vous dites que vous accumulez les relations non concluantes, est-ce que ça vient de vous ou est-ce que ce sont des personnes qui vont pas plus loin dans l'engagement?
5: Je pense que ça venait certainement un peu de moi par rapport à mon vécu. Je me fais aider depuis presque 2 ans aussi et j'ai compris quelle était la problématique. Mais voilà, je sais que je mérite le bonheur et j'aimerais pouvoir rencontrer un homme qui puisse m'apporter une sérénité, un calme et du bonheur.
1: D'accord. Alors, moi, je vous pose cette question parce que effectivement, je sens qu'il y a beaucoup de peur chez vous Et même aujourd'hui, si vous vous sentez prête à rencontrer quelqu'un, mais il y a quand même une notion de peur et de crainte. Il y a une histoire dans le passé qui vous a énormément touché, qui vous a marqué, comme un sentiment d'abandon. Est-ce que vous avez eu ce sentiment d'avoir vécu l'abandon sentimentalement?
5: Oui. Tromperie et abandon.
1: Et

0: Et depuis, vous avez du mal à reprendre un petit peu confiance. Alors rassurez-vous, tous les hommes ne sont pas comme ce que vous avez connu auparavant. Hein. Il y a des personnes qui sont aussi sincères dans leurs sentiments et vraies dans l'engagement. Et c'est ce qui va se passer pour vous, Joël. Vous verrez, pour moi, il y a une période encore un petit peu d'attente, mais on me parle de 6 mois. 6 mois où là il y a une transformation, il y a quelque chose de bon, il y a quelque chose de positif. Je vois une famille aussi. Alors vous pouvez être à un moment donné amené, non pas lié à votre famille, mais à une famille extérieure, où vous vous retrouvez dans un événement familial. Et là, il y a une opportunité de rencontrer quelqu'un qui ne fait pas partie de cette famille, mais qui est invité par le biais de cette famille. Et il y a un coup de cœur entre vous. C'est quelqu'un de disponible. C'est quelqu'un qui aussi cherche une stabilité, et comme vous, vous êtes dans cette notion de stabilité. Et donc, il y a beaucoup de paramètres qui vont se rajouter et se rejoindre à vous pour pouvoir construire quelque chose de bon et de positif. 2027, c'est une très belle année pour vous.
1: Tant mieux.
0: Ben voilà.
1: Mieux, parce que je sais que je mérite. Bon, j'avais certainement un travail à faire sur moi, mais voilà, mon dernier compagnon, je pense qu'il regrette, mais bon, chasser le naturel, il revient au galop et
0: non. Oui. C'est pour ça. Vous allez vers quelque chose de complètement nouveau. Laissez derrière vous votre passé et laissez entrer une nouvelle histoire. Hein. Restez disponible à la rencontre sans vouloir décider à l'avance.
1: Oui, je travaille dessus.
0: Bon, très bien. Mais je vous fais confiance. Et vous nous rappelez, d'accord?
1: Je me fais toujours un peu aider. Mais oui, je n'y manquerai pas. Merci infiniment.
0: Merci à vous. Prenez soin de vous,
1: merci.
0: Joël.
2: Bisous.
0: Allez, Damien, on va répondre à un SMS. C'est celui de Daniel qui nous dit « C'est pour mon petit-fils Robin du 2 avril 2009 qui va postuler pour de grandes universités américaines et aussi sur Parcoursup en début 2027. Alors, va-t-il partir étudier aux USA ou sera-t-il plutôt pris en prépa à Henri IV à Paris ? Selon toi ?
2: Alors, au niveau des messages, au niveau de la vibration, des informations numérologiques que je peux avoir liées au SMS envoyé, je vois plus déjà pour commencer en début de carrière, si je puis dire, ici à Paris, plutôt sur la France pour commencer.
0: D'accord.
2: Donc c'est le premier message que j'ai. Ça n'empêchera pas plus tard de effectivement qu'il ouvre un petit peu son spectre et puis qu'il s'ouvre à d'autres pays, à un autre continent. Mais je vois déjà un point de départ ici sur la France, sur Paris.
0: Très bien, Damien. Allez, vous aussi, si vous souhaitez envoyer un SMS à venir au 7 20 18, suivi de votre prénom, date de naissance et bien sûr de votre message. Et à présent, on a le plaisir d'accueillir Fabienne. Bonjour Fabienne.
3: Bonjour Alexandre.
0: Bienvenue à l'antenne de Sud Radio.
2: Bonjour.
0: Fabienne.
3: Merci à vous.
0: Vous nous appelez du Tarn.
3: Oui.
0: Et vous avez une question concernant votre travail, c'est bien ça ?
3: C'est ça, voilà.
0: Alors,
3: ça fait un an que je postule pour me rapprocher de ma maison dans les Hautes-Pyrénées. Mm-hmm. Et pour le moment, je n'ai que des réponses négatives. Donc, je me demande si je dois persister ou si ma carrière va se terminer dans le Tarn.
0: Très bien. Alors, Damien va vous répondre. Que ressens-tu, Damien, pour
2: Alors, Fabienne ? Est-ce que vous avez les pieds bien à plat, bien ancrés au sol ?
3: Oui.
2: Super.
0: Oui, je pense, oui. Je pense pas que Fabienne soit au plafond.
2: Ah bon? Bon. C'est bien d'avoir cet équilibre. Toujours là, vous me connaissez maintenant, lors de mes flashs, lors de mes tirages et surtout lors de mes guidances, parce que c'est au-delà de la voyance. J'ai besoin d'une connexion, déjà terrestre, et puis au niveau de la vibration de la voix.
0: On a bien compris.
2: Donc, on explique. Alors, on contextualise un petit peu. Donc, je pense qu'il faut, au niveau vibratoire, ce que j'ai, il faut continuer, il faut insister. Insister, abandonnez pas, parce que je vois deux choses qui me viennent en message. Première, je vois une silhouette d'un homme, d'une personne, qui va, d'une manière ou d'une autre, peut-être vous aider. D'une manière ou d'une autre, en contact, une connaissance, une amitié, un recruteur, un collaborateur, un partenaire, qui va un petit peu vous permettre d'ouvrir certaines options devant vous, d'accord ?
3: D'accord.
2: Je vois du monde et du contact. Qu'est-ce que vous faites comme boulot ?
3: Infirmière.
2: D'accord. Parce que je vois, je vois cette capacité d'être très appréciée dans ce que vous faites. Je vois pas de soucis par rapport à ça. Beaucoup de compétences. Donc, je m'inquiète pas en ce qui concerne votre avenir professionnel. Au contraire, je pense que vous trouverez des réponses. Par contre, il faut continuer les efforts parce que j'ai une ouverture qui se dessine entre le 10 et le 20 janvier. Donc, 10 et 20 janvier, grande ouverture. Il y a une brèche, on appelle ça une brèche. C'est une opportunité à voir. Est-ce qu'il va y avoir un entretien? Est-ce qu'il va y avoir un contrat qui va se signer? Est-ce qu'il va y avoir une proposition? Mais continuez vraiment les efforts. 10, 20 D'accord. janvier, grande ouverture. D'accord?
3: D'accord, parfait.
0: Donc, il y a une ouverture pour vous, Fabienne. Hein
3: D'accord.
0: Merci.
3: Alors, on va continuer.
0: Allez, continuez, on compte sur vous. N'hésitez pas.
2: Et soyez vigilante à la présence que je vous ai évoquée, parce qu'il y a une silhouette, il y a un personnage. Est-ce que vous le connaissez déjà? Je ne sais pas, mais c'est un homme important qui va vous donner des ouvertures.
3: Parfait, merci beaucoup.
0: Merci à vous pour votre confiance, Fabienne. N'hésitez pas à revenir vers nous, merci.
3: Bisous. Merci, bonne soirée.
0: Et dans quelques instants, on va retrouver Karina qui se pose des questions sur son avenir sentimental. Bien sûr, on est là avec Damien jusqu'à 17h. On va pouvoir vous répondre. Vous pouvez aussi nous joindre au 0826 300 300. Aujourd'hui, c'est Jérémy au standard. Donc n'hésitez pas, appelez. Nous traitons tous vos appels. À tout de suite.
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0: Vous êtes dans C'est votre avenir, et oui, nous sommes là présents avec Damien. Alors si vous avez des questions sur lesquelles vous souhaitez avoir des réponses, autant sur le plan immobilier, travail, amour, argent, eh bien n'hésitez pas, appelez l'antenne 0826 300 300. Et on va prendre un SMS, celui de Nathalie, qui nous dit: j'ai un doute sur la date de mon départ à la retraite, pouvez-vous m'aiguiller, merci. Alors vous êtes du 16 juillet 63, Nathalie, vous ne me donnez pas beaucoup de détails sur votre question. Je dirais que le doute, c'est peut-être de la faire reporter, j'imagine, votre date à la retraite. Vous allez le faire, oui. Vous allez le faire de quelques mois, je dirais pas plus de 3 mois. Pour moi, je ne sais pas si ça correspond à votre souhait ou en tous les cas à l'échéance qui pourrait éventuellement se mettre en place pour vous, mais il y a une possibilité de prolongation au maximum de 3 mois. Et puis vous aussi, hein, si vous avez des questionnements pour préparer votre retraite ou pour un autre projet de vie, envoyez Avenir au 7 20 18 suivi de votre prénom, date de naissance et de votre message. Et à présent, j'ai le plaisir d'accueillir Karina. Bonjour Karina.
1: Bonjour Alexandre, bonjour Damien.
2: Bonjour.
0: Vous allez bien Karina?
1: Je suis ravie d'échanger avec vous, c'est un plaisir.
0: Mais on est aussi, on est ravis hein, d'échanger. Vous nous appelez d'où Karina?
1: La Rochelle.
0: De La Rochelle, parfait, très jolie ville. Très sympa.
1: Oui, tout à fait.
0: Oui. Alors, vous avez un cœur qui souffre un petit peu? Vous êtes en souffrance affective? Ou pas trop?
1: Oui, complètement.
0: Complètement?
1: Si, complètement. J'ai été mariée pendant 23 ans avec le père de mes enfants. Mm-hmm. Ça fait 7 ans que nous sommes divorcés. J'ai essayé de refaire ma vie il y a quelques années et depuis 2 ans, je suis seule parce que cette rencontre a été une catastrophe.
0: Oui. Voilà. Et une catastrophe dans quel sens? De quelqu'un qui avait un peu un sens de manipulation sur vous?
1: Complètement. Ah, à oui. Tout niveau.
0: Et vous avez plongé dans cette histoire? J'imagine.
1: Complètement aussi, je me suis réinvestie à 100%, même à 200%, et la chute a été rude. Bon, je me suis relevée, je suis prête à avancer, et maintenant je voudrais savoir si je vais avoir la belle rencontre pour ma deuxième partie de vie.
0: Bien, mais écoutez, je sens qu'au travers de cette question, il y a beaucoup d'optimisme, il y a beaucoup d'envie et une volonté de véritablement découvrir la vie autrement et différemment, et de peut-être de vivre une très belle histoire d'amour, dit très différente de ce que vous avez pu vivre pendant vos années de mariage. Parce que je vous dis ça parce que vous avez longtemps vécu en étant marié, mais à la fois, je ne sais pas. Si vous avez vécu le rang A, vous voyez ce que je veux dire. Il y a eu certainement de belles années hein, de mariage, mais je vous dis ça parce que la relation la personne que vous allez pouvoir rencontrer prochainement va vous amener à vivre quelque chose de très fort, quelque chose de puissant et qui va aussi vous aider à peut-être découvrir en vous ce que vous n'avez jamais découvert. Autant je parle de l'intimité, mais je parle aussi du plan intellectuel. D'un mode de vie. Alors, je ne voudrais pas vous faire rêver, mais ouvrez et accueillez cette nouvelle vie qui vous attend. Et ça, pour moi, c'est très proche. Hein. C'est une question de mois, ce n'est pas une question d'année. C'est une question, allez, je dirais que sous une période de 4 à 5 mois, vous avez rencontré cette belle personne qui vous amènera à vivre une très belle histoire sur le long terme.
1: Est-ce que c'est quelqu'un qui est déjà dans mon entourage ou pas du tout?
0: Peut-être, mais c'est pas quelqu'un que vous connaissez de manière très très proche. Mais peut-être que c'est quelqu'un qui gravite autour de votre entourage, parce que je sens qu'il y a quelque chose autour de ça qui pourrait éventuellement se faire par le biais d'un entourage. Vous avez déjà l'idée de quelqu'un ou de?
1: En fait, j'ai un ami qu'on m'a présenté au mois d'avril, mais qui n'est pas totalement libre. Et sinon, il y a une relation avec laquelle j'échange par message, mais nous nous sommes encore jamais rencontrés.
0: Ah, ok. Alors, je ne veux pas vous influencer sur le choix, parce que je crois que vous avez votre libre arbitre, et c'est à vous de faire votre propre choix. Mais il n'est pas impossible que l'un de ces deux, ça pourrait vous amener à une jolie histoire et à plus vous découvrir. Mais en attendant, prenez ce temps nécessaire, ne vous précipitez pas, parce que c'est pas pour tout de suite non plus, hein, mais dans les semaines à venir et dans les moins de 6 mois, vous êtes à nouveau dans une belle réalisation sentimentale.
1: Avec vraiment cette fois ma deuxième partie de vie.
0: Exactement. Soyez confiante et restez optimiste comme vous l'êtes.
1: Oui, je le suis. Oui, oui, je crois encore à la vie.
0: Ben, c'est super. C'est super. C'est déjà une des clés pour pouvoir arriver à quelque chose de positif. Merci à vous, Karina. Prenez soin de vous.
1: Merci beaucoup à vous et très belle fin d'après-midi à vous, à toute l'équipe.
0: Merci. Allez, on va faire un petit SMS, celui de Marguerite du 26 janvier 55 qui nous dit « Voyez-vous la vente de ma maison se concrétiser ? Et si oui, dans quel délai ? Selon toi, mon cher Damien, est-ce que cette vente va pouvoir se faire ?»
2: Alors j'ai encore un peu de retard. J'ai le sablier, je ne sens sablier, j'en mets ça, j'en sablier, mais ça m'a l'air encore un petit peu coincé, comme c'est les grains de sable, avec la peine un peu à s'écouler encore. Donc je pense que, enfin, de ce que j'ai au niveau des messages, c'est plutôt fin mars.
0: Fin mars 2027, hein.
2: 2027, oui.
0: Très bien. Et vous aussi, si vous avez des questions sur ce sujet ou d'autres sujets, n'hésitez pas, envoyez à venir au 7-20-18, suivi de votre prénom, date de naissance et de votre message. Et à présent, nous avons le plaisir d'accueillir Gwendoline. Bonjour Gwendoline.
3: Bonjour, bonjour Alexandre, bonjour Damien.
2: Bonjour.
0: Bienvenue à l'antenne de Sud Radio, Gwendoline. Alors, vous avez un questionnement sur l'aspect immobilier. Alors, racontez-nous ce qui se passe.
3: Ça fait plus de 8 ans maintenant qu'on a un ensemble immobilier à la vente. Et il n'y a rien qui se passe. Il y a des hauts, il y a des bas. Et puis, juste avant l'été, c'était sûr que ça allait bouger positivement. Et puis, depuis, pas de nouvelles à nouveau. Voilà.
0: Et votre question, c'est de savoir si il y a un débouché.
3: Oui, exactement. Et à quelle échéance. Voilà.
0: Selon toi, Damien.
2: Alors, en voyance pure, c'est encore beaucoup passablement, on va dire beaucoup, beaucoup bloqué. Hein, ça va pas se jouer là dans les semaines à venir.
3: Ok.
2: Ça coince parce que je vois effectivement plusieurs personnes qui mettent des bâtons dans les roues à différents étages. Je vois une personne en particulier qui, je sais pas quel est son intérêt, mais qui grippe un petit peu, qui freine un petit peu toute cette affaire, si je peux dire. Vous voyez de à qui je fais allusion quand je vous dis ça?
3: Non, il y a beaucoup de personnes impliquées, de la mairie à la communauté de communes. Donc, effectivement, il y a des jeux de pouvoir, en fait.
2: En tout cas, j'ai une personne en particulier qui coince, parce que cette personne-là pourrait effectivement faire accélérer beaucoup de choses. Donc,
3: d'accord.
2: Je vais vous donner un petit conseil, et on le répète souvent à Gabriel lors de nos émissions, qui sont, je fais une petite parenthèse, on fait des lives tous les mardis sur YouTube. On parle justement, on donne un petit conseil qui est assez intéressant. Je ne sais pas si vous connaissez les pentacles. Les pentacles, ce sont des protections. Je vous donne un petit conseil. Essayez de vous fournir un pentacle, si même il est magnétisé, c'est encore mieux, mais un pentacle plutôt de Jupiter, qui est le succès, qui est la réussite. C'est un médaillon inséré dans la main 3 fois par jour. Ça peut accélérer, parce que je vois comme des énergies négatives, comme des bâtons dans les roues, comme des influences, comme un peu, on peut dire un peu comme un mauvais œil. Comme s'il y a quelque chose qui volontairement voulait vous faire un petit peu trébucher. Donc il faut vous protéger. Conseil que je donne. Et l'idée du pentacle, ça, vous pouvez toujours venir voir un petit peu ce qu'on fait sur les réseaux, mais le pentacle, vous pouvez vous en fournir un, s'il est magnétisé, c'est encore mieux. Jupiter, qui est vraiment lié au professionnel, à l'immobilier, à serrer dans la main. Vous me connaissez, je donne souvent des conseils au niveau des mantras, au niveau des pensées positives, le nettoyage aussi que vous pouvez faire à la sauge, éventuellement, pour accélérer la vente. Ça peut que faire du bien. Donc, essayez ce genre de petites méthodes et techniques, parce que je vais être franc avec vous, ça va prendre encore beaucoup, beaucoup de temps, et je pense que vous l'avez ressenti, ça aussi.
3: Oui, oui, oui, mais quand vous dites beaucoup de temps, c'est à l'échelle du mois, de l'année, de.
2: J'ai pas de visite.
3: De dizaines d'années.
2: Non, peut-être pas de dizaines d'années, non. J'ai pas de dizaines d'années, mais en tout cas, jusqu'à été 2027, j'ai pas de visibilité avant été 2027.
0: Été 2027. Bon, Gwendoline, patience. Et faites en sorte de vous protéger aussi. D'accord ?
3: Ok, très bien. Merci
0: à vous, prenez soin de vous.
3: Merci,
2: bisous.
0: Allez, on va se retrouver dans quelques instants avec Vanessa qui vient de vivre une rupture conventionnelle et maintenant elle doit reconstruire son avenir professionnel. Alors, va-t-elle retrouver rapidement du travail à 52 ans ? Eh bien, c'est là où on se pose la question souvent quand ça nous arrive. Et la réponse va être donnée dans quelques instants. Je rappelle le numéro 0826-300-300.
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0: Et oui, vous êtes de retour dans C'est votre avenir. Il est 16h31. Si vous aussi, vous souhaitez avoir des réponses à vos questionnements, n'hésitez pas, 0826-300-300. Nous avons Jérémy aujourd'hui au standard. Et puis, vous pouvez aussi envoyer un SMS au 72018 avec le mot à venir, suivi du prénom, de la date de naissance et de votre message. Et d'ailleurs, comme vient de le faire Philippe de Castres, il me dit, je voudrais savoir si vous voyez une rencontre avec une femme pour une relation durable ou si je vais continuer à rester dans la solitude avec des relations occasionnelles. Alors, Philippe, d'un point de vue intuitif, je sens que il y a la possibilité chez vous de rencontrer des femmes, oui, certainement, puisque vous parlez de relations occasionnelles, mais c'est vrai que dans la stabilité, c'est un peu plus difficile. Maintenant, ne désespérez pas, parce que je sens un changement vibratoire chez vous, et je dirais que sous une période d'un an, pas plus, mais vous avez une jolie rencontre, et peut-être que cette personne, vous l'avez déjà rencontrée. Ça n'a pas pu se faire auparavant, mais à nouveau, cette personne, soit elle devient disponible, ou soit ça a fait du chemin, elle a réfléchi, elle a pris conscience que vous étiez une personne avec qui elle pourrait se projeter, et là, il y aura une possibilité d'évolution et de relation ensemble. Et puis vous aussi, hein, si vous avez des questionnements sur votre plan affectif, ou bien sur d'autres sujets, n'hésitez pas à envoyer à venir au 7 20 18, suivi de votre message, date de naissance et de votre prénom. Et à présent, nous avons le plaisir d'accueillir Vanessa. Bonjour Vanessa.
1: Bonjour Alexandre.
0: Vous nous appelez de Orlan. Orléans.
1: Orléans,
0: exactement. Orlando, si vous voulez.
1: Ouais.
0: Bon, très bien. Orléans, ah bah, la ville où j'ai fait mon service militaire, ça remonte ça.
1: Ah bah voilà.
0: Oui, ça existait à ce moment-là, le service militaire, donc je ne suis pas tout à fait jeune. Alors, Vanessa, vous avez des questionnements d'ordre professionnel. Racontez-nous un petit peu ce qui se passe actuellement pour vous.
1: Alors en fait, actuellement, je suis en train de négocier, on va dire, une rupture conventionnelle qui n'est pas à mon insu, hein, c'est vraiment par rapport de l'autre côté. Mmh. Et c'est vrai que là, j'ai 52 ans, je me demande si je vais réussir à rebondir. Voilà, j'ai un peu peur de cet avenir. Je ne sais pas où ça m'a mené, ça me fait un peu peur. En fait, j'ai peur de pas retrouver de travail, j'ai peur de pas savoir me réorienter. Voilà, c'est un petit peu confus.
0: Oui, mais alors moi, de ce que je ressens, c'est qu'il y a des traumatismes du passé qui sont là. Et en fait, j'aurais tendance à vous dire que vous n'avez pas peur de l'avenir. Vous avez juste peur de retomber dans un schéma dans lequel vous aviez été auparavant.
1: Ouais,
0: c'est-à-dire que voilà, c'est-à-dire qu'à un moment donné, vous avez eu une période de burn-out, c'est ça ?
1: Oui, exactement.
0: Donc il y a eu cette période-là vous avez vécu un sentiment de vide, mais pas seulement un sentiment, vous avez vécu un vide à ce moment-là. Et il y a je dirais la peur ou une réminiscence de ces moments-là, de cette fragilité qui peut très bien vous ramener à vous souvenir de cette période et vous amener en état de panique. Mais ça veut pas dire que c'est ce qui va s'annoncer pour vous dans l'avenir. Donc, je dirais que avancez avec confiance. Cette rupture conventionnelle, elle est peut-être utile, elle est peut-être nécessaire pour justement repartir sur quelque chose. Et d'accord, pour moi, même si effectivement 52 ans, c'est moins évident, je vous l'accorde, hein, évidemment, mais il y a des gens à 52 ans qui trouvent du travail. Il y a plein de gens qui travaillent à 52 ans, c'est encore une tranche d'âge très active. Donc, je veux pas vraiment ignorer toutes les difficultés ou toutes les fragilités, mais je ne vois pas de problème pour vous.
1: D'accord.
0: Je vois pas de problème.
1: Bon.
0: D'accord.
1: Bon.
0: D'accord.
1: D'accord. Très bien.
0: Allez, soyez confiante, avancez et soyez maître de votre propre décision, surtout.
1: Oui, c'est ça. Je vous remercie beaucoup.
0: Merci à vous.
2: Beaucoup. Bisous.
1: Merci.
0: Et on va répondre à Samantha qui nous a envoyé un SMS. Et bonjour, pensez-vous que je vais trouver un emploi stable prochainement ? Je vous remercie. Bonne journée, au revoir, à bientôt. Bonjour Samantha.
2: Bonjour, bonne année, joyeux Noël.
0: C'est ça. Selon toi, que ressens-tu pour notre chère Samantha ? Est-ce qu'elle va trouver un emploi prochainement ?
2: Alors,
0: très vite.
2: Très vite, oui. Au niveau vibration, je vois une formation avant un emploi stable. J'ai le mot formation qui sort, donc c'est petite formation, mise à jour et un job. Je suis très confiant pour partir sur cette nouvelle année 2027.
0: Et là, c'est un flash éclair. Allez, vous aussi, si vous souhaitez avoir un flash éclair, n'hésitez pas à envoyer un SMS au 7 20 18 suivi de votre prénom, date de naissance, de votre message et du mot à venir. Et à présent, on a le plaisir d'accueillir Marianne. Bonjour Marianne.
2: Bonjour Alexandre.
0: Bonjour.
2: Ravie d'être avec vous.
0: Mais oui, vous nous appelez de Paris.
2: Oui, tout à fait.
0: Et je vous laisse dans les mains de mon cher Damien. Racontez-lui ce qui se passe pour vous.
2: Quelle chance, quelle changée. Oui, merci. Donc, j'ai rencontré il y a 18 mois une personne qui était en province. Ça matchait assez vite.
1: Entre-temps, il y a eu la maladie, il y a eu un traitement. On s'est revus 6 mois après tous ces traitements. Et là, je me pose beaucoup de questions concernant notre relation. Entre-temps, cet hiver, j'ai rencontré un autre homme à la boulangerie. Et je voulais savoir le devenir sentimental.
2: C'est beau, quelle belle histoire. Je vois l'idée de la boulangerie quand on va chercher ses croissants ou la petite baguette de pain et puis les échanges. Parce que j'ai vu beaucoup d'échanges. Hein. J'ai vu des échanges de regards, j'ai vu des petites vibrations se créer. Donnez-moi un chiffre entre 1 et 3.
1: 3.
2: Ah ben voilà. Alors j'ai la carte.
0: Pourquoi
2: là.
0: Ben voilà.
2: Oui, non, parce que les 3 cartes que j'ai devant, la 3, c'est celle qui correspond exactement à mes flashs et mes visions. J'ai la carte de la synchronicité imminente. Alors, je peux tout vous dire, hein, je pense que je peux vous. De toute façon, je vous dis, vous me connaissez maintenant, moi je suis dans le front direct, je vais pas par 36 chemins, même si des fois mes réponses sont pas toujours par oui ou par non, parce que c'est plus que de la guidance que de la voyance. Mais je vois tout autre chose. Ni le boulanger, ni le monsieur que vous fréquentez, je vois une autre rencontre. Est-ce que vous avez entendu votre petite voix qui vous disait qu'il y a quelque chose avec ce monsieur que vous avez depuis quelques années, ça le fait pas trop, ça le fait plus trop, vous êtes plus tout à fait dans la même, dans la même direction. Vous regardez plus tout à fait dans la même direction. Et puis, de ce que je peux voir, de ce que je peux ressentir, le boulanger n'est pas disponible. Donc, je pense qu'il est marié, d'après ce que je peux voir, en tout cas, dans une relation. Et vous avez eu assez de relations compliquées comme ça. Vous avez besoin maintenant, vous, de choses de fluide, vous avez besoin de dormir sur vos deux oreilles. Et je vois une autre présence, parce que la notion du chevalier blanc, c'est un personnage sur cheval tout blanc. C'est un message que j'ai, qui est une rencontre. Donc, je pense qu'il faut que... Mettez-vous focus sur cette rencontre. Ouvrez le champ des possibles. Soyez attentifs, vigilants. Regardez, ouvrez l'œil. Et puis, comme vous le savez, il y a plein de petits conseils qu'on peut appliquer. La pensée positive par le mantra. Je veux être heureuse. Je vous ai évoqué tout à l'heure l'idée du pentacle ou de la pierre de protection enterrée dans la main droite. C'est plein de petites astuces que je donne au fil des émissions depuis maintenant quelques mois. Pour vraiment vous concentrer sur une belle et grande histoire d'amour stable et définitive.
1: Bientôt.
2: Alors, au niveau du timing, c'est toujours très difficile au niveau de la médiumnité, hein,
1: parce que
2: moi je dis, j'aime bien dire, c'est le grand barbu qui a le calendrier en général. Mais je suis assez confiant pour le premier trimestre 2027, à condition que vous fassiez les bons choix, vous continuez très exigeante, et puis vous soyez à jour avec ce que vous voulez vraiment, c'est-à-dire le vrai grand amour. Et pas les vibrations comme ça qui peuvent être, entre guillemets, de passage, même si ça peut faire du bien parfois.
0: Alors, Marianne, vous ne serez pas la femme du boulanger.
2: Peut-être du boucher, je sais pas.
0: Peut-être du boucher ou du plombier, voilà. Parfait.
2: Faites-nous un retour.
0: Merci à vous, Marianne.
1: Bonne après-midi. Merci.
0: Bisous,
1: bonne soirée
0: à vous. Merci. Allez, on va accueillir à présent Corinne. Bonjour, Corinne.
3: Oui, bonjour Alexandre et bonjour Damien.
2: Bonjour.
0: Bienvenue à l'antenne de Sud Radio, Corinne.
3: Merci.
0: Vous nous appelez du Tarn et vous, c'est une question d'ordre immobilier. Hein.
3: Tout à fait, oui.
0: Oui, racontez-nous.
3: Donc, j'ai une maison avec un terrain de 2000 mètres carrés à Cabreton, à 300 mètres de l'océan. Mm-hmm. Et avec mon époux, on prend de l'âge, on ne peut plus l'entretenir. En plus, on habite à 4h30 de route, donc c'est assez loin. Et je voudrais savoir donc si le projet que propose notre futur acheteur va se réaliser. Il est bien avancé, mais on ne sait pas. Et vers quelle date va-t-on signer éventuellement
0: Alors, j'ai deux informations qui me viennent, mais alors vraiment de manière très claire. Votre projet, oui, va se réaliser. Il va se réaliser, je crois qu'il est en train de réunir des éléments, des papiers, enfin au niveau peut-être de la banque ou autre, mais il y a quelque chose qui peut, et il a un apport assez suffisant pour déjà apporter un résultat positif. Donc oui, ça va se réaliser. Et la deuxième chose que je voudrais vous dire, vous avez bien fait de vendre maintenant. Pourquoi ? Parce que je sens que, alors pas tout de suite, mais je dirais dans les 2-3 ans, l'environnement va changer de ce lieu. Et ça sera beaucoup moins de qualitatif, ou ça sera les choses vont être beaucoup moins, ça perd un petit peu, ça risque de perdre un petit peu de sa valeur. Donc je ne sais pas si au niveau urbanisme ou au niveau de la commune, ils ont en prévision des changements ou autres, mais il y a quelque chose qui va changer et c'est pour ça que vous avez vraiment raison de vendre et c'est vraiment le bon moment pour vous.
3: D'accord, merci beaucoup.
0: Et la vente va se faire.
3: Merci beaucoup, très gentil à vous. Merci, bonne fin de journée.
0: Merci à vous, Corinne.
3: Merci,
0: prenez soin
3: au
0: de
3: au
0: vous.
3: Revoir.
0: Allez, on va faire une petite pause et on se retrouve dans quelques instants avec Laetitia qui va nous parler de son avenir sentimental. Et puis vous aussi, hein, si vous avez des questionnements, n'hésitez pas à appeler l'antenne 0826 300 300.
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0: Et de retour dans C'est votre avenir pour cette dernière partie. Ça passe vite, hein, Damien. Mais là, t'es en train de tousser. Je sais pas le moment où je te pose des questions.
2: À chaque fois, j'ai un verre. Je sais pas si je développe une petite allergie, mais je n'arrête pas de tousser. Non, tout va bien. Je suis très content de vous retrouver. Et puis encore demain, encore pour plein de révélations, plein de flashs, plein de petites aventures sympathique. Je ne m'en lasse jamais, j'espère.
0: C'est un nouveau rendez-vous, cette histoire du jeudi, là. Qu'est-ce qui se passe ?
2: J'ai hésité, puis je dis oui, exceptionnellement, je vais venir jeudi. Mais non, c'était grand.
0: C'est tous les jeudis, ça se passe comment ? C'est toujours.
2: On va essayer de venir avec Gabriel également, à peu près une fois par mois, mercredi, jeudi, faire deux petits jours d'affilée pour te tenir un petit peu compagnie, puis compagnie aux auditrices et aux auditeurs.
0: Parce que tu penses que je m'ennuie ?
2: Je ne me prononcerai pas.
0: Allez. On va répondre à un SMS, celui de Delphine. Je vais te laisser répondre. Je suis rentré dans une nouvelle boîte récemment, mais après 3 mois là-bas, je me sens toujours pas à l'aise. Alors, devrais-je y rester ou essayer de chercher ailleurs, selon toi?
2: Alors, je vais donner un petit conseil sous forme de réponse. Il faut toujours écouter sa petite voix. Souvent, beaucoup de personnes m'appellent depuis des années. Souvent, beaucoup de monde sont des personnes qui sont des personnes connectées, qui ressentent les choses. Donc, écoutez votre petite voix. Quand il y a quelque chose dans votre ventre, dans votre estomac qui coince, quand on va au boulot, dans une relation ou autre, c'est que s'il y a un doute, c'est qu'il n'y a pas de doute. Donc, élargissez un petit peu vos recherches, remettez-vous un petit peu postuler, mettez à jour vos CV et je pense qu'il y aura une direction nouvelle qui va se dessiner.
0: Très bien, alors écoutez votre petite voix, tout simplement votre petite voix vous dit d'envoyer un SMS au 72018 avec le mot à venir, suivi du prénom, date de naissance et de votre message. Et à présent j'ai le plaisir d'accueillir Laetitia. Bonjour Laetitia.
1: Bonjour.
0: Bienvenue. Bonjour. Bienvenue à l'antenne de Sud Radio. Laetitia, vous nous appelez de Marseille.
1: Tout à fait.
0: Et vous avez une séparation, un divorce douloureux?
1: Tout à fait, oui, après un mariage.
0: Un mariage de combien d'années?
1: 35 ans de mariage.
0: 35 ans, oui. C'est vous qui avez pris la décision?
1: C'est moi qui ai pris la décision, c'est plus l'après qui a été compliqué, parce que je n'ai pas reconnu mon ex-mari pendant, jusqu'à maintenant d'ailleurs. Le divorce a été compliqué. Pour les enfants compris, par son attitude, je ne pensais pas que j'ai trouvé à voir les côtés qu'il a montré après. Je l'ai bien vécu parce que c'était ma décision, mais ça n'a pas été facile. J'ai rencontré quelqu'un il y a maintenant presque une année.
0: Oui.
1: Avec qui je m'entends très très bien. Mais avec lequel j'ai du mal à me projeter en fait. Voilà, je ne sais pas pourquoi. Alors est-ce que j'écoutais votre auditrice d'avant, le SMS, la petite voix. Je ne sais pas si c'est la petite voix ou le fait d'avoir été tant échaudée il y a 3 ans. Je me pose des questions sur la suite de cette relation. Alors pas sur le fait qu'elle, pas de son côté, parce que lui ne s'en pose pas. Moi non plus, pas vraiment au quotidien, mais sur j'ai du mal à m'engager
0: sur le long terme, sur le long terme, sur la projection du futur.
1: Sur la projection du futur, exactement.
0: Oui.
1: Voilà.
0: Alors moi, de ce que je ressens et je comprends tout à fait. Sincèrement, je ne crois pas que c'est un lien avec votre passé. Bon, évidemment que vous avez été déçu de ce qui s'est passé dans votre relation passée, certes, mais je crois plus que aujourd'hui vous avez non pas peur de l'avenir, mais il manque dans cette histoire une petite dynamique. Il manque quelque chose qui pourrait donner l'envie à plus d'engagement. Et non pas, je ne parle pas de sentiment, je ne parle pas d'attachement ou d'amour que cette personne éprouve pour vous, mais je parle plus dans la notion de dire, notre quotidien à tous les deux, il faut lui créer une autre dynamique. Et si tous les deux vous le pensez de cette manière-là, vous allez voir que tous les doutes vont s'effacer au fil du temps et ça va vous permettre de renforcer cette envie d'aller plus loin. N'hésitez pas à voyager tous les deux, c'est ce que je ressens pour vous. Le voyage va vous permettre de travailler cette projection et cette envie de construire l'avenir.
1: D'accord.
0: Il vous
1: faut
0: un petit peu de temps, c'est tout.
1: D'accord. Et vous le voyez comme une personne de confiance? J'ai vraiment du mal à refaire confiance.
0: Non.
1: Alors je ne pense pas que ce soit lui le problème.
0: Je pense qu'il vous le montre autant dans les paroles que dans les actes.
1: Oui, tout à fait. C'est vrai.
0: Donc après, c'est à vous à juger. Je ne suis pas dans votre vie. Mais pour l'instant, je suis assez confiant. Je ne sens pas... Mais il faut que cette histoire développe une autre dynamique.
1: Oui, d'accord. Merci beaucoup.
0: Merci Laetitia. Prenez soin de vous.
1: Merci beaucoup, vous aussi.
0: Merci. Allez, on va répondre à un petit SMS, celui de Isabelle, qui nous dit « Depuis quelque temps, je me sens perdu, j'ai l'impression de stagner dans tous les domaines de ma vie. Voyez-vous un changement positif arriver prochainement ?» Alors Isabelle, oui, pour moi, je sens un changement, il y a quelque chose, il y a un déclic. Je ne sais pas si vous allez faire un accompagnement ou si vous allez entreprendre un accompagnement en développement personnel ou une thérapie ou autre, mais il y a quelque chose qui va vous apporter un déclic et c'est un homme, et je ne parle pas d'un point de vue sentimental, mais c'est quelqu'un de l'extérieur et je sens la possibilité d'un déménagement. Et à la suite de ce déménagement, je vous sens aller beaucoup mieux. Et vous aussi, si vous avez envie d'aller beaucoup mieux, eh bien, peut-être qu'en écoutant cette réponse que je vous donnerai et que Damien vous donnera aussi, eh bien, vous vous sentirez largement mieux. Mais pour le faire, pour l'avoir, il faut tout simplement envoyer un SMS au 72018 accompagné du mot à venir, de votre date de naissance, votre prénom et votre message. Et à présent, on a le plaisir d'accueillir Béatrice. Béatrice, vous êtes là?
3: Oui, bonjour, merci beaucoup bonjour. De me prendre en ligne.
0: Bienvenue à l'antenne de Sud Radio, Béatrice.
3: C'est très gentil,
0: alors,
3: je suis ravie.
0: Qu'est-ce qui vous arrive?
3: Oh, j'attends plein de choses, mais oui. Ça ne vient pas, c'est très long. Du coup, j'attends une confirmation d'un assureur et ça me pose de gros problèmes. Voilà. Donc, je suis dans l'attente depuis plusieurs semaines et ça me frustre vraiment.
0: D'accord. Selon toi, Damien, est-ce qu'il y a une solution, il y a quelque chose qui va se positionner positivement pour Béatrice?
2: Alors, je vois une discussion, je vois un échange qui va bientôt avoir lieu. Donc il va vraiment falloir prendre le temps de faire cet échange de façon posée, de façon calme, parce que je pense que oui, il y a des ouvertures qui se dessinent. Mais il faut juste un tout petit peu de temps, un peu plus d'échanges, un peu plus de dialogue. Même si je vois que vous avez déjà pas mal tergiversé autour de ce sujet, hein, on est bien d'accord.
3: Oui, c'est vrai.
2: Je crois que ça fait un moment. Hein. Mais oui, grande ouverture, ça c'est plutôt mi-novembre. Je ne sais pas si d'accord. Ça vous évoque quelque chose en entretien, en rendez-vous, c'est convoqué, c'est quelque chose qui est convenu. Vous avez des échéances devant vous qui sont prévues?
3: Là, pour l'instant, j'ai pas rien de tout ça. Je suis tout comme. Donc, j'attends qu'on revienne vers moi.
2: Relancez, n'hésitez pas à relancer si c'est, je vois que ça traîne un tout petit peu parce que je vois une possibilité d'ouverture de discussion en novembre, début novembre, mi-novembre, discussion, échange et il faut que ça soit quelque chose de vraiment de, donc on respire, on est sereine, on y va avec la conviction que ça va fonctionner, qu'on va trouver un terrain d'entente, idée claire, pensée claire, ça peut que éviter d'alimenter peut-être l'autre partie qui est un petit peu plus, qui est un petit peu plus dans le conflit et autres.
0: Merci bien. À vous, Béatrice.
3: Eh bien, merci beaucoup. Merci en tout cas pour ces conseils. Je vais vraiment les appliquer.
0: Merci. Bisous. Prenez soin de vous. Allez, on va donner le nom de la gagnante. C'est Mathilde de Bordeaux qui vient de gagner une montre Kelton. Ça sera une montre homme ou femme. À vous de choisir, Mathilde. Merci à Sud Radio et merci à la marque Kelton. Nous, on se retrouve demain, Damien.
2: Avec plaisir.
0: À la même heure.
2: À la même heure, 16h-17h sur les ondes de Sud Radio.
0: Merci à tous et à toutes pour votre confiance et d'avoir partagé aussi cette émission ensemble. La place est aux vraies voix. Bonsoir Philippe David.
4: Bonsoir Alexandre Lovan. Bonsoir Damien.
2: Bonsoir.
4: Au menu des vraies voix, on va commencer par le sujet qui fâche. Un candidat à la présidentielle qui appelle à descendre dans la rue, est-ce acceptable ou inacceptable ? Que Fabien Roussel appelait les gens à descendre dans la rue, sur les ronds-points, etc. Mais c'est pas le seul, hein. Il y en a qui disent que ça va se jouer dans les urnes et dans la rue. Vous pensez que c'est normal ou pas? On attend vos appels au 0826-300-300. À 17h30, le procès du jour. Commerçant qui dévoile les images des voleurs. Est-ce que c'est normal ou scandaleux? On attend encore vos avis. Et enfin, le grand débat. Exclusion de Philippe Brun de la primaire à gauche. Est-ce la fin de la présomption d'innocence? Puisque une dénonciation à 23h50 et on est jarté. C'est peut-être un peu rapide. Vous voulez réagir encore et toujours le 0826-300-300 avec Cécile de Ménibus et Patrick Roger, nos vraies voix du jour, Philippe Bilger et Mickaël Sadoun.
0: Bonne émission.
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6: Nous sommes avec Pierre Loisat, président fondateur de Paymium. Pourquoi Pierre Ludwig von Mises, économiste autrichien, reste-t-il relativement peu enseigné en France ?
7: Ces conclusions remettent frontalement en cause la planification et une large intervention de l'État. À mes yeux, cela explique qu'une partie de ces travaux soit moins mise en avant que ceux d'autres économistes. Ces analyses mériteraient pourtant d'être discutées et confrontées aux autres écoles de pensée.
6: Sa contribution dépasse-t-elle la simple critique ?
7: Oui, Mises établit aussi un lien entre l'organisation économique et la civilisation qui se développe grâce aux échanges et à la coopération entre les individus.
6: Mais comment résume-t-il ce raisonnement ?
7: La civilisation nécessite des échanges, les échanges nécessitent des prix, les prix se forment sur les marchés et les marchés nécessitent la propriété privée. Autrement dit, sans propriété privée, il n'y a plus de véritable marché, donc plus de prix fiables pour organiser les échanges.
6: Pierre, on vous retrouve juste avant 19h pour découvrir le lien entre les idées de Von Mises et Bitcoin.
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4: Le flash avec François Germain. Bonsoir François.
0: Bonsoir à tous. Alors que les ménages continuent de subir la hausse des prix des carburants, Édouard Philippe demande le doublement immédiat des aides ciblées. Le candidat à la présidentielle souhaite financer ce nouveau coup de pouce par des économies sur les dépenses de l'État. L'ancien Premier ministre appelle également à plus long terme à accélérer l'électrification pour sortir de la dépendance aux hydrocarbures. De son côté, Emmanuel Macron demande au gouvernement sa totale mobilisation sur l'approvisionnement et la maîtrise des prix des carburants. Selon la porte-parole du gouvernement Maud Brejon, environ 10% des stations-service se retrouvent avec une difficulté sur au moins un carburant. Philippe Brun ne participera pas à la primaire socialiste. Le député de l'Eure est suspendu du parti après des accusations de violence contre une femme. Philippe Brun dit avoir appris avec stupeur sa sanction et ignore ce qui lui est reproché. Ils ne sont plus que 5 à être sur la ligne de départ de cette primaire. Olivier Faure, Raphaël Glucksmann, Jérôme Gage, Emmanuel Morel et Ségolène Royal. Le premier tour se tiendra les 9 et 10 octobre. Un nouveau bilan des canicules qui ont frappé la France cet été. Santé publique France déplore près de 8000 morts en excès depuis fin mai. La troisième canicule du 27 juillet au 20 août, moins meurtrière que les deux précédentes, a tout de même engendré 817 morts excédentaires. Le bilan est voué à s'alourdir. La collecte des chiffres n'est pas encore terminée. Un rapprochement entre l'Union européenne et le Canada. La présidente de la Commission européenne, Ursula von der Leyen, propose que le Canada devienne le premier membre associé de l'UE. Dans un discours qu'elle a prononcé devant le Premier ministre canadien Mark Carney, le Canada, en pleine guerre commerciale avec les États-Unis, cherche de nouveaux partenaires. Et puis la suite du championnat d'Europe de volleyball. Au lendemain de sa large victoire contre l'Allemagne, l'équipe de France invaincue dispute ce soir son dernier match de la phase de groupe contre la Roumanie. Un match sans enjeu, les Bleus sont d'ores et déjà qualifiés pour les huitièmes de finale où ils retrouveront Israël ou le Portugal. Voilà pour l'info, excellente fin d'après-midi.
4: Merci à vous.
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4: Bonsoir Rémi André.
2: Bonsoir Philippe, bonsoir tout le monde.
4: Contrairement aux vraies voix qui vont s'agiter dans le ciel, ça se calme.
2: Oui, effectivement, même si on a cette perturbation qui donne encore quelques averses sur l'Occitanie, sur le...

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4: Tiens donc.
5: Bien, dis donc.
4: Qu'est-ce qui se passe, Neil ?
5: Mais qu'est-ce qui se passe ? Bonjour à tous.
4: Bonsoir.
5: Mais quelle est cette surprise avec des vraies voix qui courent nues dans le studio ? Qu'est-ce qui vous arrive ?
4: On a appris aujourd'hui que c'était l'anniversaire. Votre anniversaire.
5: Absolument.
4: Dont je ne comprends même pas que ce soit pas devenu la fête nationale d'ailleurs.
6: Mais c'est pas vrai. C'est ton anniversaire, je te l'ai pas souhaité.
5: Bah non.
7: La fête radio nationale.
8: Tu fais radio pour l'anniversaire.
6: 20 ans, 21 ans, c'est ça ?
5: 19.
6: 19. Oui, bah tu fais un petit peu.
4: Attention, hors CSG, TVA et RDS.
8: Et puisque nous sommes filmés, Cécile, donc pour ceux qui nous regardent sur les réseaux sociaux, bah, je vous embrasse.
5: Ah bah oui.
8: Je vous souhaite un joyeux anniversaire. Voilà.
5: Voilà.
4: Il y a des privilégiés, hein.
5: On peut peut-être donner l'adresse de la radio pour les cadeaux, non ?
6: Oui, absolument. Mais je suis sûr qu'il y a de nombreux admirateurs secrets. Vous êtes encore resplendissante.
5: Mais c'est vrai,
6: le temps n'a pas d'effet sur vous. Qu'est-ce que vous voulez que je vous dise ?
5: Vous avez
8: quelque chose à demander, vous.
5: Remerciez mon chirurgien.
4: Même ma sœur vous souhaite un bon anniversaire, Françoise, qui nous écoute.
5: On embrasse les Françoises, bien entendu, et merci beaucoup.
8: Sauf Françoise, c'est vrai. Cela dit, ce que dit Michael, Cécile, n'est-ce pas ? Vous ne bougez pas.
6: Ça bouge pas.
8: Même plus resplendissante, finalement, Philippe Bilger.
9: Certaines émissions et on reproche d'aller vers une tonalité parfois légèrement grivoise, mais à l'égard de Cécile, l'esthétique est capitale.
5: Ouais. Flattez-moi.
8: Je sais pas ce qu'en pensent les auditeurs d'ailleurs, s'ils veulent vous souhaiter les
5: amis.
8: Non mais peut-être que tout à l'heure il y aura une émission spéciale Philippe David à 19h avec vous, non,
4: sur l'anniversaire de Cécile de Ménibus de 19 à 20, on aura d'autres sujets évidemment, mais vous êtes les bienvenus.
5: Bien sûr,
4: elle fera même la bise en direct si vous voulez.
5: Franchement, ça va être passionnant. Pour les auditeurs, ça va être un grand moment de joie, de bonheur. En tout cas, merci beaucoup pour cet anniversaire et j'embrasse tous ceux qui sont nés bien entendu le 16 septembre. Bien entendu, les amis, le sommaire aujourd'hui, allons-y, puisque vous avez vu, je ne sais pas, en tout cas, je ne sais pas si vous l'avez vu, c'est le procès du jour, les commerçants qui diffusent les photos des voleurs. C'est nouveau ça, Patrick Roger.
8: Oui, est-ce que c'est normal ou scandaleux ? C'est la CNIL qui vient d'épingler un petit peu ces commerçants qui le font. Donc c'est un vrai procès. Est-ce que vous êtes contre cette méthode ou alors est-ce que vous dites finalement, la justice est peut-être un peu trop lente parfois et ils ont raison. J'aimerais vous entendre.
4: Vous dites que c'est normal à 96%. Donc là, il n'y a pas de doute chez les auditeurs de Sud Radio. On va parler ensuite d'un grand débat du jour, de l'exclusion de Philippe Brun de la primaire à gauche suite à une information tombée à 23h50 alors que la limite était 23h59. Est-ce la fin de la présomption d'innocence ? Eh bien, pour le moment, vous dites oui à 80%. Est-ce que la moindre accusation vous vaut passage par la case pilori ? Eh bien écoutez, peut-être est-ce la nouvelle tendance dans la politique actuelle. On attend vos réactions.
5: Et à 17h45, la cage aux fous avec Thomas Séraphine qui est devenu Tartuffe Atal ophobe. Il y a un mot que vous avez... Bah, bref, et on écoute.
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5: La cage aux fous, bonjour.
11: Bonjour docteur.
5: Ah, je reconnais cette petite voix, Thomas Séraphine.
11: C'est ça.
5: Dites-moi, pendant que j'y suis, vous avez pris ce que je vous avais prescrit hier ?
11: Le grand verre d'eau tous les matins ?
5: Oui.
11: Attendez, vous moquez de moi là.
5: Non mais c'était avant.
11: Oui je sais, maintenant je me suis mis au grand verre de rosé tous les matins et ça va beaucoup mieux.
5: Ah bah tant mieux, ouais. Tant mieux. Vous allez nous parler de quoi aujourd'hui ?
11: Et justement de rosé, de shopping, de bière comme Gabriel Attal. Oui parce que lui aussi, pour que ça aille mieux pour lui dans les sondages et les intentions de vote, il se met en scène avec des bières.
5: Ah.
11: Voilà. Alors mais on dit qu'il fait l'apologie de l'alcool.
5: Ouais.
11: Alors qu'il a juste une petite bière.
5: Ouais. Bah,
11: c'est pas normal. Non. Une petite bière ça a jamais fait l'apologie de l'alcool. Ouais. Alors moi du coup je ne veux plus rentrer dans les bistrots, Oui.
5: Oui, d'accord, vous bougez pas, on revient dans un instant. À tout à l'heure. Allez, calmez-vous, tout va bien se passer.
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5: Et puis dans un instant, vous savez que tous les jours le téléphone rouge sonne et parfois non, il sonne mais ils viennent aussi avec le téléphone en main.
8: Oui, voilà.

0: Le téléphone peut directement les conduire à Sud Radio. Et là, c'est un grand invité. Hein, sera 17h20, Cécile. Hein.
1: Oui, Elie Chouraqui sera avec nous dans quelques minutes pour ce livre, ce film, pardon, Les Héros du Louvre, sorti le 9 septembre dernier. Vous l'avez vu autour de la table ?
2: Pas du tout.
1: Il faut y aller, je vous le dis tout de suite. Et le sujet qui fâche, Patrick ?
0: Un candidat donc à la présidentielle qui appelle à descendre dans la rue. Est-ce que c'est acceptable ou pas ? Évidemment, ce candidat, c'est Fabien Roussel, qui l'a fait lors de la fête de Lima. Forcément, ça interroge en tout cas.
3: Ça interroge, mais ce n'est pas le seul, parce que des proches de Jean-Luc Mélenchon, comme Mathilde Panot, ont dit que ça se jouerait dans les urnes et dans la rue au printemps prochain. Pour le moment, vous trouvez que c'est inacceptable à 71% sur la page YouTube de Sud Radio. Vous voulez réagir, le 0826-300-300.
1: Et je vous rappelle que Antonin va récupérer tous les messages aujourd'hui, donc n'oubliez pas de les adresser sur notre chaîne YouTube. On fait une petite pause et on revient dans un instant.
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1: Et autour de nous, Philippe Bilger est avec nous. Ça va Philippe Bilger ? Ah, on vous entend pas.
3: Le micro est ouvert maintenant.
1: Ça y est, le micro est
27: très, très bien.
1: Très bien.
0: Il vaut mieux pas qu'on l'entende parce qu'il me disait que Hollande n'était pas un si mauvais président. Donc, tu veux dire, à ce compte-là.
27: Tu déflores vraiment une pensée très originale.
1: Mickaël Sadoun est avec nous. Ça va, Mickaël ?
0: Ça va très bien et vous ?
1: Ouais, très bien. Et on va revenir sur. Merci. Ah, mais dis donc, c'est surprise.
27: C'est
1: une bonne chose. C'est le sujet qui fâche aujourd'hui. On revient sur la fête de Louvain où le candidat à la présidentielle Fabien Roussel a appelé les Français à descendre descendent dans la rue pour la justice sociale et le pouvoir d'achat sans attendre le résultat des urnes, Philippe.
3: Et oui, on vous pose cette question. Un candidat à la présidentielle qui appelle à descendre dans la rue, est-ce acceptable ou inacceptable? Eh bien, vous dites inacceptable à 71%. On attend vos réactions au 0826-300-300.
0: Oui, je pense qu'avant de démarrer le débat, il faut quand même entendre Fabien Roussel sur ce qu'il a dit très précisément. On l'écoute.
2: Je ne souhaite pas que l'on attende les élections présidentielles pour que ça change. Je vous propose de passer à l'action maintenant. Je vous propose de faire la révolution maintenant, dans la rue, avant les urnes. Parce que c'est maintenant que l'on souffre et c'est maintenant que l'on doit agir.
0: Bon, ben voilà, c'est très clair. Mais la grande question, finalement, Cécile, Philippe, Michael, et puis les auditeurs, c'est est-ce qu'un candidat à la présidence de la République peut appeler à mettre la pression dans la rue sur les institutions qu'il ambitionne lui-même de diriger, quoi.
1: Hein. Peut-être un petit mot avec Antonin sur les
5: des pour et contre. Bonjour tous. Ouais, alors à la question, un candidat à la présidentielle qui appelle à descendre dans la rue, est-ce inacceptable ou acceptable ou inacceptable? Et bien, vous êtes partagé dans les commentaires. On a d'abord Eric qui dit que c'est inacceptable et qui nous dit c'est juste pour faire croire qu'il est proche du peuple, c'est la campagne électorale. Et au contraire, on a Sylvain qui est pour l'acceptabilité et qui nous dit c'est tout à fait dans son rôle, c'est même l'essence même de la fonction politique et qui répond pleinement au droit français. Voilà.
1: Philippe Bidger.
27: Là, heureusement qu'on a entendu le propos de Fabien Roussel qui en général, pour un communiste, reste relativement modéré dans la mesure où le communisme d'aujourd'hui n'a rien à voir avec celui d'hier. Mais là, je trouve que son propos est tout de même assez scandaleux. Parce que il ne se contente pas de dire aux citoyens, avant les urnes, venez contester la politique gouvernementale. Il dit, venez mettre la révolution dans la rue. Et je trouve que c'est très grave. Non seulement, Patrick, vous l'avez dit de la part de quelqu'un qui ambitionne d'être président, mais tout simplement d'une personnalité politique dont je continue à penser qu'en France, pour la démocratie, elle devrait toujours donner l'exemple, et dans ses propos, et dans ses attitudes.
6: Et ben, moi, ça m'étonne pas tellement de Fabien Roussel, qui avait dit, je te le rappelle quand même, qu'il ne savait pas si Staline était un camarade ou pas un camarade, responsable de dizaines de millions de morts.
3: 20 millions
6: donc,
3: de morts,
6: il y a
3: Staline.
6: Toujours chez Fabien Roussel une ambiguïté entre sa sympathie naturelle, sa proximité avec le peuple, et en même temps, désolé de le dire, une vieille tradition de la gauche qui accepte la violence en politique et qui a une vieille tradition de la violence en politique et même, pourquoi pas, du coup d'État. Donc,
27: c'est le seul exemple que vous avez pu trouver, hein, mon cher Michael.
6: Oui, mais c'est un exemple qui est quand même assez parlant. Désolé de dire que, pour moi, ça revient quasiment au même que de dire Hitler camarade, hein, de dire Staline camarade.
27: Absolument.
6: C'est absolument inacceptable. À partir du moment où un candidat accepte la violence en politique, son parti devrait être considéré, pour moi, comme un groupuscule. Et ce sont ces gens-là qui ensuite viennent parler d'extrême droite dangereuse pour la République. Donc voilà, moi j'en ai marre de ce poids, deux mesures.
3: Non mais ce que je trouve absolument dingue, c'est avant l'élection, faisons la révolution. Désolé, on n'est pas à Saint-Pétersbourg en 1917, on n'est pas à Lisbonne en 1974, on n'est pas à Santiago de Cuba en 1959. Il n'y a pas un régime totalitaire qui a le pouvoir et qui va renverser par une révolution. Les gens vont voter dans quelques mois. Faire la révolution, mais ça s'appelle, comme le disait Michael, un coup d'État.
0: Mmh. Non mais je pense aussi qu'il est pris
3: en tenaille.
0: Probablement, oui, un peu en tenaille parce que il le fait à la fête de l'UMA où il y a quand même une forte représentation de LFI. Donc LFI qui appelle quand même déjà aussi à manifester, même si évidemment il y a la présidentielle. Et puis il y a l'ensemble des appels qui sont lancés aujourd'hui pour des manifestations, notamment sur les ronds-points, les gilets jaunes, bien sûr. Donc il se dit, faut pas que je rate éventuellement cette porte qui s'ouvre.
27: Et je dirais aussi que plus les programmes sont mous, plus le verbe est haut. Je pense qu'il y a presque une évidence à chaque fois, la compensation d'un programme aujourd'hui même communiste qui ne peut plus être véritablement radical, il faut que le verbe le soit.
6: Non, mais je pense qu'en effet, il a besoin de donner des signes, mais on choisit ses amis, et s'il a besoin de faire des courbettes devant la France insoumise pour être respecté à la fête de l'UMA, eh ben, c'est tant pis pour lui, il prend ses responsabilités, c'est un responsable politique.
3: Excusez-moi, c'est dingue quand même que le premier secrétaire du Parti communiste français joue à l'extérieur à la fête de l'UMA. Parce que, il y a 30 ans, on n'aurait jamais imaginé ça. Oui. Le service d'ordre de la CGT aurait viré les perturbateurs dans les 10 minutes qui suivaient, non? Mais, comme le disait justement Patrick, vous avez Mathilde Panot qui disait ce week-end, donc c'est pas très vieux non plus, que au printemps prochain, ça allait se jouer dans les urnes, Dieu merci en démocratie, et dans la rue. Eh ben écoutez, excusez-moi, c'est pas la course à l'échalote, pour citer Pierre Richard, comme on va avoir un éminent cinéaste, c'est la course à la révolution. Ouais, mais je le rappelle, on n'est pas à Saint-Pétersbourg en 1917.
27: Bagayoko avait commencé, il avait été le premier.
1: Oui. Merci beaucoup messieurs, parce que là le téléphone retentit je crois.
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1: Et le téléphone rouge, tous les jours nous accueillons une personnalité dans l'actualité et certains se déplacent même. Elie Chouraki est avec nous.
7: Je suis là.
1: Bonsoir.
7: Je me déplace.
5: Mais du coup, on n'a plus le temps de venir.
8: Bonsoir.
5: On est dans le téléphone, nous sommes jusqu'ici.
1: Ici, il l'a emmené avec lui.
5: Vous savez pourquoi, ceci ?
1: Non ?
9: Bah, c'est votre anniversaire.
1: C'est vrai.
5: Donc,
1: c'est
5: tout ce que vous avez fait demain, c'est son anniversaire.
7: 22 ans.
10: J'ai fait la même balle.
7: Mais oui, c'est bien. Ah, voilà.
1: Et lui aussi vient les mains vides, c'est terrible.
7: Qu'est-ce que t'en sais?
1: Je ne sais pas. En tout cas, ce film magnifique qui est sorti le 9 septembre, Les héros du Louvre. On écoute la bande-annonce tout de suite.
11: Le musée du Louvre cherche gardien de nuit.
13: Oui, et?
11: Quoi? Eh ben j'y vais. Je vais être le premier. C'est le Louvre!
18: Oh. Monsieur, là où les Allemands m'ont attaqué,
11: je sais.
18: J'ai des camions qui doivent impérativement quitter le Louvre. Avec chacun les chefs-d'œuvre qui nous restent ici.
11: Vous pouvez compter sur moi. Mais je dois partir avec ma famille.
1: Un film produit par Alexandra Fechner. Elie Chouraki, ça faisait 11 ans finalement qu'on attendait.
7: Oui.
1: Votre retour au cinéma. Et là, on est le retour avec un film presque familial.
7: Oui, c'est un film que j'ai longtemps laissé en gestation parce que c'est un film que je savais compliqué à faire et que je voulais pas me rater. Donc voilà, j'ai mis du temps à l'écrire, j'ai mis du temps à le préparer, j'ai mis du temps, enfin j'ai pas mis 10 ans, j'ai fait d'autres choses entre temps, mais c'est vrai que c'est un film qui pour moi était extrêmement important parce que ce film c'est l'histoire d'un gardien de nuit, c'est une histoire vraie, c'est l'histoire d'un gardien de nuit qui va décider sur la demande de Jacques Jaujard, le directeur du Louvre, de prendre des œuvres dans un camion et de partir avec dans une France qui va être très vite occupée puisque les Allemands montent sur Paris, mais il exige pour accepter ce challenge de parler avec sa femme et ses enfants. Et donc, c'est l'histoire de cette famille qui va partir. Et ce qu'il y a de fort dans cette histoire, et c'est pour ça que je voulais pas me rater, c'est que ces gens-là sont mes grands-parents.
1: Ouais.
7: Ah oui. Et que et les autres sont ma mère, mon père et mes oncles et mes tantes. Voilà.
5: Vous l'aviez déjà raconté
7: dans un livre.
5: Dans un livre.
7: J'ai fait une bande dessinée aussi.
5: En BD, oui.
7: En vidéo, oui, absolument. Mais je voulais passer au cinéma avec Alexandra Fechner d'ailleurs. On avait décidé il y a quelques années, mais attends, il y a presque 5 ans, de faire le film. Et c'est vrai que ça a été un long parcours. Mais vous ne pouvez pas savoir à quel point je suis fier de ce film. Donc je pense que le long parcours a été nécessaire.
5: Mmh. Ouais. Et alors évidemment, ce film, il tombe. Je pense qu'on est en train de vivre une grande page du cinéma autour de l'histoire. Mmh. Il y a eu le film précédemment de De Gaulle. Et moi, j'ai vu beaucoup de gens, le week-end dernier, pour tout vous dire, je raconte un peu ma vie, qui m'ont dit, je suis allé voir aussi les héros du Louvre, un peu dans cette veine. Pourquoi, selon vous, est-ce que c'est la période qui nous amène
7: Vous venez d'en parler, c'est-à-dire que les gens se disent, mais qu'est-ce qui se passe aujourd'hui en France? Qu'est-ce qui nous arrive? Tout le monde est un peu bousculé, on ne sait plus quelle opinion avoir, on ne sait plus de où est le vrai, où est le faux, où est la justice, où est la haine, où est la colère. Donc, qu'est-ce qu'on fait? On essaie de retrouver les grands anciens, ceux qui peuvent tout d'un coup nous montrer une route, nous dire non, attendez, voilà nous ce qu'on a fait, De Gaulle est parti à Londres pendant que Mitterrand, lui, était est resté en France et même, si après il a changé d'avis, a accepté d'être décoré par Pétain. Il y a beaucoup de jeunes gens qui ont pris le maquis pendant que d'autres, avec les collaborateurs français de l'époque, disaient les nazis sont notre futur, ils sont notre survie, allons avec eux. Donc, on est dans une situation qui est très similaire avec des voix qui sont très puissantes, qui sont celles de l'islamisme radical, on va pas se cacher, des frères musulmans, des voix qui viennent d'Iran avec la République islamiste d'Iran, on le sait, et pourtant on a du mal à prendre le bon parti, comme si en fait le poisson pourrissait par la tête et que même notre gouvernement s'était laissé emporter dans ce tourbillon de haine contre les juifs et contre tous ceux qui ont une pensée qui n'est pas dans la bonne direction. Et donc, c'est vrai que les gens ont besoin de se rassurer, d'aller voir des films comme Les Héros du Louvre, comme ils l'ont fait avec De Gaulle et sans doute avec d'autres films aussi.
1: Alors, un petit clin d'œil à Cadmerade, pardon, et à Marie-Gilin et à vos deux fils.
27: Jean-Foubonne et les Chourinquis de votre film, il y a aussi le fabuleux Les Rayons et les Ombres.
7: Mais de Xavier,
27: mais on peut parler
7: de Xavier. C'est drôle que vous parlez de Xavier.
27: Non, mais je veux dire, posez
7: une question. Vous savez, je vous fais un aveu, Xavier, je le connais depuis qu'il est né. Ouais. C'est le fils de Paul Giannoli que vous avez peut-être connu. Donc j'étais très ami avec Paul, qui était un grand rédacteur en chef, un grand directeur de journal. Et donc Xavier a été mon filleul d'une certaine façon. Et il m'a montré très gentiment son film quand il a, avant de le sortir. Et j'ai trouvé ce film absolument merveilleux. C'est un pur chef-d'œuvre.
3: Ah oui.
7: Et je lui ai montré le mien avant de le sortir. Et il m'a dit, c'est fou, parce que je t'envie, parce que toi tu as passé 3 ans avec des gens extraordinaires, qui sont des gens qui ont lutté pour la liberté, qui ont lutté pour des valeurs fortes et lumineuses. Et moi, j'ai passé 3 ans avec des crapules, qui sont ces héros d'ombre et de lumière.
27: Moi, ce que la question que j'avais envie de vous poser après avoir vu le film, c'est ce que j'aime énormément, c'est le fait que on ne naît jamais exceptionnel. Les circonstances, un jour ou l'autre, vous constitue héros ou bien malfaisant.
7: Bien sûr,
27: il arrive que les circonstances écrasent certaines personnalités. Et ce que j'aime énormément, c'est la manière dont vous montrez comment sur des personnes tout à fait estimables, mais ordinaires, elles deviennent exceptionnelles, mais sans arrogance ni forfanterie, tout simplement parce qu'elles n'ont pas le choix.
7: Vous savez, il y a les gens qui savent où est le bon côté. Il y a les gens qui savent où sont les ténèbres, où est la lumière. Quand vous dites à un juste devant les nations, au cœur de la guerre, quand vous lui dites il y a des gosses juifs là qu'il faut auxquels il faut absolument faire passer la frontière, ils n'hésitent pas, ils y vont. Quand vous dites à des crapules il y a des gosses juifs, eux ils vont les dénoncer. C'est aussi simple que ça, malheureusement. C'est aussi binaire que ça.
3: Oui, mais donc, il faut avoir le courage de le faire, une pensée qui vous traverse l'esprit, mais il faut le faire, ce qui a été fait par votre grand-père.
7: Bien sûr, mais le courage est une émotion qui est très enterrée à l'intérieur de nous-mêmes et qui apparaît quand nous nous retrouvons en face d'une situation particulière. On n'est pas courageux tous les jours quand on se réveille. Oh, je suis un mec super courageux, je vais dire du mal de machin, tout ça, c'est pas du courage. Le courage, c'est quand effectivement on peut mettre sa vie en question, quand on prend le risque de la sacrifier pour une cause qui nous paraît une cause qui peut sauver l'humanité. Vous savez, c'est aussi simple que ça. Je le dis, je le répète, ceux qui ont agi de cette façon et ceux qui agissent aujourd'hui de cette façon et ceux qui agiront de cette façon sont des justes parce qu'ils savent où est la vérité.
27: Oui, mais là où je rejoins Patrick, ça n'est pas immédiat et évident.
7: Non, mais c'est jamais évident.
6: Je trouve votre débat très intéressant parce que, connaissant Philippe Bilger, je sais que tu aimes bien cultiver la complexité des choses, et tu aimes bien d'ailleurs que l'art, et pourquoi pas le cinéma, révèle cette complexité des choses et nous la fasse comprendre de l'intérieur. Moi, désolé de te dire que je suis plus sensible à la vision peut-être plus angélique d'une certaine manière, mais je la trouve plus juste, plus percutante d'Eli Chouraki, qui dit au contraire, peut-être que le cinéma est là pour révéler la simplicité des choses. Pourquoi pas redessiner un récit national qui est peut-être simple, mais qui donne des repères moraux.
7: Bravo. Oui, moi, je suis tout à fait d'accord.
6: Moi, je trouve que je me reconnais plus, Philippe, en tout cas, dans ce cinéma et dans ces récits simples,
7: sûrement, mais
6: qui imposent des valeurs à nous, que dans la complexité de tu comprends parce que lui, à un certain moment, il était comme ci et comme ça. Non.
7: On nous a tellement troublés.
6: Oui.
7: On est en ce moment, c'est comme si on nageait sous l'eau, dans une eau trouble, on ne sait plus où est le haut et on ne sait plus où est le bas et on risque d'en mourir. Il faut maintenant rendre de la clarté aux choses et faire en sorte qu'on puisse nager à nouveau dans notre société, se déplacer normalement, sans avoir peur de dire ce qu'on pense, parce que ce qu'on pense nous paraît juste. C'est horrible aujourd'hui qu'il y ait des gens qui n'osent plus dire que l'islamisme radical, pardon, c'est un peu mon cheval de bataille en ce moment, je vois tellement de choses horribles, est une horreur. C'est horrible qu'on ait peur de dire ça, parce qu'on a peur de se faire... j'ai écrit
0: bien
7: deux...
0: Bien sûr, c'était pas condamné, en fait, l'islam et les musulmans
7: de dire ça.
0: Bien sûr, très vite,
7: mais j'ai plus à répéter que les musulmans sont mes amis, comme le sont les juifs et les chrétiens, et tous les autres, d'ailleurs. Donc, si vous voulez, c'est vrai que On a perdu nos points de repère parce que, justement, j'ai écrit deux lettres aux artistes, par exemple, aux artistes français, que j'avais, où je leur suppliais de faire des pétitions. Après janvier, par exemple, quand les jeunes et les enfants de l'Iran qui manifestaient ont été massacrés, non pas par dizaines, mais par dizaines de milliers, j'aurais dit, écoutez, je vous en supplie, faites une pétition, peut-être qu'on arrivera à sauver une ou deux, trois personnes. Pas un mot, pas un bruit.
0: Ouais.
7: Non pas parce qu'ils sont lâches. Ils le sont peut-être un peu, mais parce qu'ils ont peur. Ils ont peur de perdre leur boulot, ils ont peur d'être stigmatisés, ils ont peur d'être rejetés.
27: Cette course n'est pas rentable.
7: Non, cette course n'est pas rentable.
0: Ça, c'est sûr.
7: No Jew, no problème.
0: Merci.
1: En tout cas, ça s'appelle Les héros du Loup.
7: On a parlé beaucoup politique.
0: Restez avec nous. J'aurai une petite demi-heure.
1: Allez, on va commenter les sujets du jour. 0826-300-300, si vous voulez bien sûr débattre avec nous. On va revenir sur le procès du jour dans un instant. Afficher la tête des voleurs dans les magasins. Qu'est-ce que vous en pensez? Est-ce que vous pensez que c'est bien ou pas bien? On en parle dans un instant. Soyez les bienvenus.
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1: Et autour de cette table, mon cadeau est arrivé. Il s'appelle Elie Chouraki. Merci d'être venu. Mon anniversaire.
24: Ça discute sérieusement. Hein.
1: Ouais. Avec Philippe Bilger et Mickaël Sadoun. Aujourd'hui, le procès du jour. On va revenir sur ces commerçants qui en ont vraiment marre qu'on vole dans leur magasin. Ils sont défendus par le collectif Ralvol, ça s'appelle justement. Ouais. Ah. Est-ce qu'il faut, vous pensez que c'est normal ou scandaleux d'afficher les têtes des voleurs sur le fronton des commerces?
3: Et pour le moment, vous faites un score brejnevien, puisque c'est normal pour vous à 96% sur la page YouTube de Sud Radio. Ouais.
1: Et Vincent est avec nous d'Anglette. Bonsoir Vincent.
26: Bonsoir.
29: Bonsoir.
1: Juste petite réaction avec Antonin. Qu'est-ce qu'il dit sur les réseaux sociaux?
5: Eh ben, alors vous êtes un peu plus partagé dans les commentaires. On a d'abord Armand qui trouve ça normal et qui nous dit alors techniquement c'est illégal, mais il y a un moment il faut bien faire quelque chose. C'est juste une conséquence du laxisme. Et au contraire, on a Christine qui n'est pas d'accord et qui nous dit ce n'est pas normal. C'est à la police de faire son boulot. Voilà.
1: Merci Vincent d'Anglette. Bonsoir Vincent.
29: Bonsoir. Moi je trouve que c'est normal. Et que au contraire, la police devrait coopérer avec les commerçants pour régler ces problèmes d'une façon le plus efficace possible.
1: Enfin, la police essaye de le faire, mais visiblement, il n'y a pas assez d'effectifs.
29: Le problème, c'est que les commerçants sont attaqués parce qu'ils font ça.
24: Oui, oui. Oui, ils font ça, mais c'est toute la question, Vincent, qu'on pose, et on va en débattre avec les vrais voix. Est-ce qu'on peut vraiment, parce que quelque part, c'est se faire justice soi-même que d'afficher les gens qui ont cambriolé, qui ont volé, quoi. C'est un peu délicat dans une société quand même. Quand on franchit ce pas,
1: c'est 45 000 euros d'amende.
3: Non, mais moi, je crois qu'il y a comme une chose, c'est ce qui est terrible, vous l'avez rappelé, Cécile. La personne qui affiche la photo de son voleur risque plus devant la justice que le voleur. Donc déjà, moi, ça me révulse. Mais il y a quand même autre chose. Personne ne trouve, ou presque, scandaleux quand on fait du name and shame en disant « Regardez ce patron, il a pris tant de dividendes, il a gagné trop d'argent, parce que le type, il a réussi, tant mieux pour lui, il gagne beaucoup d'argent. » Là, le name and shame, c'est permis et on peut en remettre des louches et des louches. Et le type qui vole, on n'aurait pas le droit de faire du name and shame? Pourquoi est-ce deux poids, deux mesures?
27: Je trouve que une réponse à deux niveaux, si vous le permettez. La première, je dirais que dans notre état de droit d'aujourd'hui, leur attitude n'est pas acceptable. Comme l'a dit notre auditeur Vincent, il faut laisser la police intervenir quand elle veut bien le faire. Mais j'aurais un second niveau qui consiste à dire que j'ai toujours constater qu'en matière judiciaire et policière, ou même dans d'autres domaines, ce sont ceux qui parfois prenait des risques, transgressait les règles habituelles qui faisaient avancer véritablement le débat et la société. Je l'ai beaucoup vu et donc je me dis finalement que peut-être cette illégalité peut avoir à terme une influence décisive.
0: Oui, d'autant qu'on marche, on parle de la police, on parle des commerçants, on parle pas de l'essentiel, c'est la justice. Le problème, c'est qu'on marche sur, on marche clopin clopant depuis des années maintenant. C'est-à-dire qu'un type qui rentre dans une boutique et qui pique quelque chose, il se dit qu'est-ce qu'on va me faire? Le pire, ça va être un rappel à la loi et ce soir, je serai tranquillement à la maison.
1: Si on le retrouve.
0: Voilà, si on me retrouve. Donc, si ces gens-là étaient punis tout de suite, mais comme moi, quand j'étais petit garçon, où j'ai volé une voiture dans un grand magasin, une petite voiture, j'avais 7-8 ans.
6: Majorette.
0: Et j'ai pris une... Non, mais je donne l'exemple parce qu'il est excellent. Et un flic m'est tombé dessus.
6: Ah.
0: Ce flic était un ami de mon père. Il m'a ramené à la maison et mon père et lui ont joué les rôles de scandale de ce que j'avais fait. Ils m'ont terrorisé. Le policier est parti, que j'ai revu après, qui est un homme merveilleux. Mon père m'a mis dans ma chambre, il m'a dit « Tu ne sortiras pas avant 24 heures, on va t'apporter de l'eau et du pain et tu n'auras rien d'autre. » Et je vous garantis que je n'ai plus jamais volé quoi que ce soit. Donc si vous voulez, la sanction...
3: Oui, ça s'appelle l'éducation. Les parents servent à ça.
0: La sanction, la première sanction que j'ai eue était la bonne. Je n'ai plus jamais recommencé. Le problème, c'est que malheureusement... Il y a des gosses qui vivent dans un entourage qui ne les prédispose pas.
6: Quand ils ont encore un entourage.
1: Je vais vous raconter une histoire. J'ai une de mes amies qui a pris le jeu vidéo de son fils. Il est allé porter plainte. Elle a été convoquée au commissariat.
3: On est chez les fous.
0: Oui, parce qu'on est dans le wokisme absolu.
1: Son père lui a dit, va porter plainte. Il a porté plainte contre sa mère.
0: Tout devient sujet à discussion. C'est ce que je disais tout à l'heure. On navigue en trouble, on ne sait plus où on va, on a perdu tous nos repères.
6: On ne sait plus où est la normalité. Normalité, parce qu'on a remis en cause la normalité, en fait, un bon sens.
0: Enfin, la normalité,
6: on la connaît, bien sûr.
0: Bon sens, on est tous, je veux dire, il faut arrêter de se poser des questions.
6: Je suis d'accord, d'ailleurs, dans le cas des vols, moi je me disais, désolé, mais voler un œuf, voler un bœuf, c'est pas la même chose. Qui vole quoi, à quel moment? Est-ce que c'est une personne démunie qui vole une orange? Je pense que tout le monde est capable de comprendre que c'est pas grave. Est-ce que c'est une personne qui a un peu plus les moins et qui veulent.
0: Mais c'est les juges qui doivent décider de ça.
6: Bien sûr que c'est les juges qui doivent décider de ça. Et moi, c'est un de mes grands refrains ici que de dire qu'il n'y a pas assez de moyens dans la justice. Il y a 1 euro sur 170 de dépenses publiques qui va dans la justice aujourd'hui, 10 milliards sur 1 700 milliards de dépenses publiques, dont une partie qui va pour le pénitentiaire et une partie qui va pour le traitement des procédures judiciaires. Il devrait y avoir beaucoup, beaucoup plus de magistrats, de greffiers pour que ça aille plus rapidement. Je vois des gens qui traînent dans leur procès depuis 3 ans, 4 ans.
3: Mais c'est une question de nombre. Non.
6: C'est pas une question de nombre.
1: C'est de la volonté.
6: C'est une question de procédure.
27: Mais c'est une question. Si la justice consacrait au travail le temps qu'elle met pour dire qu'elle en a trop, eh bien, je crois que ça irait beaucoup mieux. Hein. Je ne crois absolument pas à l'importance des moyens.
6: C'est pas une question de procédure aussi.
27: Mais c'est de travail, simplement.
3: Non mais je suis d'accord avec Mickaël. Il y a déjà beaucoup trop de procédures et je vais me faire lyncher. Aujourd'hui, les procédures, ils n'ont qu'une virgule. La plainte est classée parce que les avocats vont le défendre. Donc, il faut limiter. Ouais. Mais en revanche, il faut rendre hommage à certains de ces commerçants qui ont mis les photos parce que j'ai vu un reportage pas plus tard que
6: donc
3: ce matin.
6: Donc, vous êtes favorable à cette idée.
3: Je suis favorable,
6: parce que c'est un procès.
3: Attendez, on nous dit que les lanceurs d'alerte sont des héros. Oui. Mais ces gens-là sont des lanceurs d'alerte. Ils permettent à certains de leurs confrères de ne pas se faire voler. Mmh. Je prends un exemple. Un voleur de téléphone portable dans des boutiques. Mmh. Il a été reconnu parce que ce commerçant l'a balancé sur les réseaux, etc. Et comme il était, comme on dit pudiquement, bien connu des services de police et de la justice, ils se sont dit, c'est bon, on a repéré qui c'est, parce qu'ils savaient évidemment qui c'était, qui en ce moment est en train de voler dans les boutiques de téléphone de la région. Moi, je dis que ce sont des lanceurs d'alerte. Alors, il faudra m'expliquer pourquoi les lanceurs d'alerte de l'écologie sont des héros, mais les lanceurs d'alerte qui veulent protéger des honnêtes gens sont des délinquants. Il va falloir me le démontrer.
27: On pourrait vous le démontrer si on avait du temps.
3: Alors allez-y, démontrez-le.
27: Je ne dirais pas que les commerçants garçons qui agissent comme ça sont des lanceurs d'alerte. Vous ne pouvez pas banaliser une notion qui, en général, est beaucoup plus noble que ça.
1: Mais Philippe, mon mari me trompe, je mets sa photo sur mon balcon.
27: Voilà, je le savais ça. Mais là, je peux le comprendre.
24: Même moi, ça, je savais ça. Qu'est-ce qu'en pense Vincent qui a écouté notre discussion, qui est toujours là, au 0826-300-300, comme tous les auditeurs qui nous appellent?
29: Je suis d'accord avec pas mal d'intervenants, mais je trouve, une fois de plus, qu'au lieu de sanctionner les commerçants qui ont cette démarche, les autorités judiciaires devraient au contraire collaborer avec eux.
1: Voilà. Ah oui, c'est ce que dit Philippe.
29: Ce que j'ai dit. Il faut avancer les choses, puisqu'on permet d'identifier les personnes qui posent problème.
1: Ouais, c'est ça. Vous avez raison, c'est déjà tellement difficile d'être commerçant et de garder son commerce.
29: Les commerçants double peine.
24: Ouais.
27: Ouais, dans le meilleur des cas,
1: c'est vrai que... Merci Vincent.
29: Le nom de quelqu'un qui les a volés, c'est pas pour une orange.
1: Oui, vous avez raison.
24: Oui, merci Vincent, en tout cas, de ce témoignage. Philippe, peut-être que vous y reviendrez tout à l'heure entre 19h et 20h.
3: Vous voulez réagir, vous êtes plutôt sur la ligne, eh bien ils ont raison, parce que name and shame, ça marche dans tous les cas, ou vous n'êtes pas du tout d'accord, un seul numéro... Le 0826 300
6: On disait 300. Très rapidement et doucement avec Yeshuaki que ça pouvait quand même créer des effets pervers, à savoir des milices qui se baladent dans la rue et qui vont traquer systématiquement le mec. Dans un monde idéal, la justice...
0: On a de bonnes institutions, c'est pas vous qui allez me contredire. On a des institutions, on a les règles, on a les lois. Le problème, encore une fois, le poisson pourri par la tête. On a eu depuis, dans ces dernières années, d'une façon absolument ahurissante, un gouvernement, un président qui ont laissé tout se démanteler, tout se détruire, tout s'auto-détruire. Et on arrive aujourd'hui dans une situation où même les règles qu'on a, on ne les applique plus.
1: Allez, vous restez avec nous dans un instant, la cage au fou avec Thomas Séraphine, et vous verrez qu'il est Tartuffe Atalophobe. Il invente des noms, parfois c'est compliqué.
0: J'adore,
1: et on garde. Et il sera qui jusqu'à 18h.
27: Ce serait bien. Ouais.
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1: Et ce soir autour de la table, Philippe Bilger, Mickaël Sadoun et Elie Chouraki.
6: Une vraie voix qui va rester avec nous jusqu'à 20h. Ah, oui, jusqu'à...
28: Ah, bah, vous n'êtes pas à l'abri de mon retour.
1: Je vous préviens, je vous ai prévenu.
6: Les héros du Louvre, hein, quand même.
1: Et que ça ne se reproduise pas. Les amis, la cage au fou avec Thomas Séraphine, c'est maintenant.
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1: Thomas, bonjour. Que me vaut votre présence encore aujourd'hui ?
30: Bonjour docteur. Je sais pas ce qui m'arrive, mais je crois que j'ai envie de défendre Gabriel Attal.
1: Ça va Thomas, vous avez bu ou quoi ?
30: Alors moi non, mais lui justement oui. Oui, parce que vous avez vu, il a lancé l'opération 1000 bistrots.
1: Oui,
30: c'est des rencontres dans les cafés, tout ça, pour discuter avec les Français. Alors il se présente avec une petite chopine de bière dans la main, et tout de suite, paf, on lui tombe dessus. On l'accuse de faire la promotion de l'alcool.
1: Qui fait ça ?
30: Bah, le député de la France Insoumise, Antoine Léaumont. Il parle même, si vous voulez, de honte. Alors, le gars, il tient une bière, un demi, et on lui fait un procès en entier.
1: C'est
30: allez,
1: gonflé,
30: les perd la morale, franchement.
1: C'est gonflé. Quand même.
30: Cacher ce zinc que je ne saurais voir. Ben avec ces gens-là, si vous voulez. Quand vous dites à votre santé, ils vous répondent avec une statistique de mortalité. Je crois, docteur, que je suis devenu tartuffe atalophobe.
1: Oula !
30: Oui, c'est tous les tartuffes comme ça qui jouent les parandons de vertu. Ben, les parandons de vertu, pardon. Ben, moi, ça m'énerve, voilà. Et ils finissent par me rendre Gabriel Attal sympathique.
1: Ah, ben c'est bien.
30: Oui, ben je suis venu vous consulter avant que ça ne se transforme en intention de vote, vous voyez.
1: Oh, vous exagérez un peu. Ben,
30: à force de lois et vins, à force de messages sanitaires distillés un peu partout, eh bien, à tout bout de champ, eh ben voir une petite chopine de bière dans une campagne, ben moi, ça me détend. Je trouve ça pas mal. Pas vous ?
1: Ah, ben oui, c'est cool.
30: D'ailleurs, oui. Les promesses de campagne, elles aussi, elles devraient avoir leur avertissement. Peut provoquer des réveils douloureux.
1: Rassurez-moi, vous voulez voter, vous, pour Gabriel Attal ?
30: Ah non, oh là, non, calmousse, non, non. Non, on peut défendre sa mousse sans avoir à signer pour sa frimousse.
1: Ah, bah
30: non, non, non, non. En plus, si vous voulez, moi, Gabriel Attal, en vieux routier du zinc, j'y crois pas trop. Hein. Enfin, c'est pas Renault ni Antoine Blondin non plus, hein, vous voyez ce que je veux dire ?
1: Ça va.
30: Mais si le petit Gabi, si vous lui demandez un petit jaune, je suis sûr qu'il vous donne un stabilo pour surligner son programme. Et vous demandez un trou normand ? Eh ben, il vous promet de rouvrir une maternité dans un désert médical.
1: Et un perroquet ?
30: Alors, un perroquet, bah, il vous récite... un message de Macron.
1: Et quand on croit... Patron !
30: Ah, patron, si on crie patron dans le bar,
1: ouais.
30: Eh ben lui, il se lève, hein, parce qu'il croit qu'il y a le président qui entre.
1: Enfin, écoutez, il faut bien rencontrer les Français quelque part. On va les chercher là où il y a de la conversation,
30: c'est
1: peut-être.
30: C'est vrai, vous avez raison. Et puis en plus, l'opération 1000 clubs échangistes, ça aurait été peut-être un peu délicat.
1: Oui.
30: Même si, il faut bien en convenir, Cécile, ça aurait eu le mérite de l'honnêteté. Non, parce que dans un club échangiste, quand on finit par se faire baiser, ben on n'est pas très étonné.
1: Ben non.
30: Oui, parce qu'en principe, on était venu pour ça.
1: Ben oui. C'est ça. N'empêche, Thomas, que même à jeun, je pense que vous êtes à retirer de la circulation. Allez, à demain, 17h45. Et surtout, ne soyez pas en retard, parce que là, il y a encore du travail.
30: Très bien.
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1: Le pauvre Gabriel Attal.
6: Vous croyez qu'il y en a certains qui ont pensé faire la campagne dans des clubs échangistes ?
1: Ben, pourquoi pas ?
27: Pourquoi c'est bien
1: qu'on fait politique.
27: Si les
1: bistrots, ça fonctionne pas.
27: Excusez-moi, Patrick, il y a bien une soirée échangiste à la mairie de Manheim dont on a parlé hier avec Régis Maillot.
28: J'aimerais vous poser une question, vous qui êtes des spécialistes de la politique.
27: Ah, j'ai peur.
6: C'est bon.
28: Quoique,
6: il y en a quelques-uns autour de
28: vous. Expliquez-vous que des gens comme nos deux anciens premiers ministres, Attal et Édouard Philippe, comme notre ancien ministre des Finances, qui sont là depuis des années, quoi, qui ont fait la politique française depuis des années, Comment est-ce que vous expliquez qu'aujourd'hui, c'est un discours où ils disent, voilà, il faut tout changer, il faut remettre tout à l'endroit, il faut renverser la table. Moi, je n'arrive pas à comprendre ils peuvent, alors, avec tout le respect que j'ai pour ces gens-là, hein, mais c'est juste une analyse de l'esprit du cogito politico. C'est-à-dire, qu'est-ce que ces gens ont dans la tête pour se dire, on vient de finir, on a foutu le bordel partout, mais on va recommencer de demain matin.
27: Non, moi, mais mon cher Rémi, là, je vous trouve trop sévère.
0: Ah, bah non, il a raison.
27: Ils ne sont pas au poste où ils peuvent tout faire, à l'époque où ils y étaient. Et deuxième élément, il n'y a rien de choquant dans le fait que des politiques, quelles qu'elles soient, annoncent des promesses qu'elles ne tiennent pas, parce que tout à coup, le réel s'oppose à elles. Mais donc, je trouve que c'est un peu désagréable par rapport à, alors que vous le dites très courtoisement, ces gens-là, finalement, ils n'ont pas pu tout faire à l'époque, confrontés au réel qui leur est tombé.
28: Vous êtes un enfant, Philippe.
27: Oui. Non, Philippe, je suis naïf.
1: Philippe, pendant que vous y êtes, puisque normalement, on a une carte blanche là, votre carte blanche, dites-nous ce que vous pensez de François Hollande.
27: Ah ben, ma carte blanche, elle est en effet, merci Cécile, sur François Hollande. Je voudrais relier deux choses hier soir. D'une part, un reportage sur LCP qui a été remarquable sur la politique étrangère de François Hollande comparé à celle d'Emmanuel Macron. Et puis après, nous avons eu 2 heures d'entretien sur BFM TV avec François Hollande.
6: C'était une belle soirée. Hein.
27: Et notamment le plan international, il a été éblouissant. Comme la matière internationale va devenir dominante pour 2027, je ne voterai pas pour lui parce qu'il reste socialiste dans beaucoup d'autres secteurs. Mais je pense que c'est une personnalité qui, sur ce plan-là, dans un monde qui est extrêmement dangereux aujourd'hui, peut inspirer confiance.
6: Alors là, je suis absolument pas d'accord. Dois-je te rappeler, Philippe, d'abord, à titre d'anecdote, simplement, les images qui étaient sorties à chaque fois qu'il faisait des déplacements étrangers, des images ridicules, une fois en chapka, une fois avec un collier à fleurs, une fois chez
27: Macron.
6: Mais ça, c'est du registre de l'anecdote. Mais si tu veux aller plus loin, dois-je te rappeler?
1: C'est Martine à la plage, à la piscine.
6: Oui, c'est ça, c'était Martine à la plage. Mais dois-je te rappeler qu'au moment de la guerre en Syrie, il avait accepté un contingent d'immigrés massif et qu'il avait avoué plus tard dans une commission d'enquête qu'il avait accepté ce contingent alors même qu'il savait que dedans se cachaient des terroristes, les mêmes terroristes qui ont commis le Bataclan. Oui. Désolé de te dire que ça aussi, c'est la gestion des affaires internationales et qu'il a commis des erreurs qui, pour moi, ont été néfastes.
2: Votre conclusion avec Élie Chouraki, par rapport à ce que disait Philippe Bilger.
28: Notre ancien président, le président Hollande, j'ai toujours trouvé que c'était un homme sympathique. Il est marié maintenant, je crois, ou je ne sais pas s'il est marié ou pas, que c'est avec une actrice que j'aime bien.
2: Vous avez fait tourner, Julie Gagné,
28: que j'ai fait tourner, oui, dans Les Menteurs. Elle a fait un de ses premiers rôles avec moi. Moi, je vais vous dire ce que je pense. Ça marche plus, la gauche. Non, je vais finir, et puis après. J'ai été un homme de gauche. Je me suis battu pour la gauche, j'étais SOS, j'ai manifesté, j'ai voyagé, celui-là en Géorgie pour lutter contre la Russie avec les mecs de gauche. Et puis à un moment donné, je me suis réveillé doucement en regardant le spectacle que m'offrait la gauche et je me suis dit, ça ne marche plus. Donc maintenant, il faudrait trouver une idée au centre et à droite. Il faudrait retrouver. Parce que d'abord, il y a l'alternance, Philippe. Il faut que la France respecte ce modus vivendi qui est essentiel à la démocratie, qui est l'alternance. Donc il faut trouver une autre voie. Et je n'ai pas la solution, hein. Je n'ai pas ni l'homme ni la femme. Mais je pense que c'est la gauche, c'est fini en France pour au moins 5 ans. Et après, on verra.
2: Merci, mais en tout cas, Élie Chouraki. Merci, Élie Chouraki. Philippe Bilger, vous redébattrez en fait une prochaine fois. Vous avez déjà eu votre carte blanche.
1: En tout cas, s'il vous plaît, allez voir ce film. Les héros du Louvre.
27: Je voulais rassurer, Élie, je ne suis pas de gauche.
2: Hein. Si.
1: Les héros du Louvre, c'est sorti le 9 septembre. C'est toujours bien au cinéma. C'est un carton, allez-y. Vous ne pouvez pas le manquer avec Cadmerade, avec Marie Gillin, Bernard Lecoq, Jean-Hugues Anglade. Très difficile pour ce... vous allez voir. Julien de Nunez, Fantine Gaillot et César Chouraki et Ben Attal, bien entendu, et votre autre fils aussi.
28: Solal.
1: Et Solal Chouraki aussi. Voilà, merci beaucoup. Ellie.
28: Merci, c'est un plaisir d'être là. À demain.
1: Quand vous voulez.
2: Allez, dans un instant, c'est le journal. Et ensuite, le mur de la vérité autour du SMIC. Voilà. Parce que l'on peut passer le SMIC à 1700 euros net, pas brut, parce qu'il est déjà évidemment bien longtemps. On se retrouve tout à l'heure.
1: Allez, à tout de suite.
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34: Et c'est l'heure du flash avec François Germain. Bonsoir François.
35: Bonsoir à tous. Ils sont 5 sur la ligne de départ, les candidats pour la primaire du Parti Socialiste et ses alliés sont officiellement connus. Aux côtés de Ségolène Royal, Jérôme Guedj et Emmanuel Morel, deux prétendants se détachent, l'eurodéputé Raphaël Glucksmann et le secrétaire général du PS Olivier Faure. Pour ces deux candidats qui souhaitent participer à la présidentielle, les enjeux seront radicalement différents, selon le politologue Ludovic Renard.
36: Raphaël Glucksmann a une
4: candidature à crédibiliser au sein de l'ensemble de l'électorat. Il y a la nature politique de son programme qui peut faire douter du militant du PS. Pour Olivier Faure, les choses sont un petit peu différentes. Son job, c'est de mobiliser des troupes en les convaincant que avec lui, il y aura un ancrage à gauche. Ceci dit, l'espace politique que Olivier Faure entend occuper est assez étroit. Donc là, il y a une petite ambiguïté que n'a pas, bien sûr, Raphaël Glucksmann, qui lui, d'emblée, écarte toute alliance avec LFI.
35: Les candidats seront départagés au terme de deux tours, prévus les 9, 10 et 16, 17 octobre. Le député de l'Eure, Philippe Brun, lui, ne participera pas au scrutin. Il a été exclu de la primaire et suspendu du parti à titre conservatoire, après des accusations de violence. Une table ronde sur le pouvoir d'achat, voilà ce que demande la CGT au Premier ministre Sébastien Lecornu. Le syndicat déplore des prix en hausse, particulièrement ceux des carburants. La CGT demande une augmentation générale et immédiate des salaires. Une nouvelle initiative pour protéger les plus jeunes des réseaux sociaux. La présidente de la Commission européenne, Ursula von der Leyen, propose une interdiction des plateformes au moins de 13 ans et la mise en place pour les 13-15 ans de comptes limités et contrôlés par les parents. Et puis le foot, avec le début de la Ligue Europa ce soir, deux clubs français à suivre. Lyon se déplace en Belgique pour affronter Anderlecht. De son côté, Rennes va en Autriche pour jouer contre le Sturm Graz. Voilà.

0: Seront comprises le matin entre 9 et 15 degrés, toujours 20 degrés vers la Méditerranée, et dans l'après-midi, ces températures seront limitées, 18 à 20 degrés sous les nuages près de la Manche, de façon générale les 17 à 25 degrés, et puis nous irons encore vers 29 ou 30 degrés sur le sud-est.
1: Merci beaucoup Rémi André.
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1: Est-ce que quelqu'un peut m'appeler Patrick Roger? Est-ce qu'on peut l'appeler dans son bureau, s'il vous plaît? Patrick Roger, demandez à l'information, s'il vous plaît. Merci beaucoup. En attendant, Philippe Bilger est avec nous et Mickaël Sadoun et vous au 0826-300-300, le mur de la vérité, voilà. Vous savez. On fait le point et où on analyse une déclaration ou une annonce du jour. Et justement, aujourd'hui, on va parler du budget qui arrive à l'Assemblée dans quelques semaines. Le PS a sa liste de propositions et dedans, il y a le SMIC à 1500 € net.
4: Avec 1700,
1: net, Philippe.
5: Absolument. Et on vous pose cette question. Le PS propose d'augmenter le SMIC à 1700 €. Est-ce possible? Eh bien, vous dites non à 70%. Vous voulez réagir? Le 0826-300-300.
1: Et on écoute ce qu'a dit Olivier Faure.
6: Je souhaite que le SMIC soit augmenté, parce que vous le savez très bien, depuis les Gilets jaunes, et bien avant les Gilets jaunes, on le sait bien, aujourd'hui, travailler au SMIC, parfois même à temps partiel, ça ne permet pas de vivre. Et donc tous ces gens qui sont à un moment révoltés pour dire « on travaille, mais on ne peut même pas vivre », comment voulez-vous que l'on fasse? Eh bien moi je crois qu'effectivement, il faut augmenter le SMIC.
7: Non mais sur le papier, je pense qu'on est tous d'accord. Il faut essayer effectivement d'augmenter le SMIC. Sauf que pour les entreprises, sur le papier, je dis. Hein,
5: oui. Ouais.
7: Mickaël Sadoun qui après, évidemment, l'une des grandes difficultés, c'est pour les entreprises, pour que les entreprises aujourd'hui face à la concurrence, notamment pays asiatiques et d'autres, si les salaires sont trop élevés, elles ne seront pas concurrentielles et donc elles ne vont pas résister. Donc c'est toute la difficulté, toute la complexité, hein, Philippe Bilger, vous, le grand spécialiste d'économie.
8: Non, mais j'ai beaucoup progressé grâce à Cécile.
1: Ah bon,
8: et devant certaines pensées manichéennes, j'ai pas trop de mal.
5: Je ne me sens pas visé.
8: Patrick, vous avez raison, même si Mickaël a semblé le discuter, en soi, tout le monde ne peut qu'être favorable à l'augmentation du SMIC et des salaires. Mais là où le problème se pose, et pardon pour la banalité, c'est que face à la générosité, il faut opposer certaines réalités. Et ce qui me fait peur, moi, si on augmente le SMIC, comme le souhaite Olivier Faure, toute idée d'Olivier Faure devrait susciter immédiatement d'ailleurs la suspicion. Mais c'est autre chose. Eh bien, c'est le fait qu'il y aura de terribles revendications salariales après.
1: Eh bien, moi, j'ai bien envie d'entendre ce que disent nos auditeurs avec Antonin.
9: C'est très intéressant. Vous parliez des entreprises, Patrick. Il y a Rémi qui nous dit non, ce n'est pas possible. Ce n'est même pas si simple, puisqu'il faudrait faire un ratio entre le SMIC et ce que touche chaque personne pour que chaque personne soit augmentée. Mais ça pourrait coûter trop cher aux entreprises. Et puis, il y a Manon qui, à l'inverse, pense qu'elle, c'est possible et qui nous dit oui, c'est possible, mais en supprimant et réduisant certaines charges. Mais ce serait compliqué de prévoir les conséquences.
10: Alors, Mickaël, faut-il augmenter le SMIC à 1700 € net?
1: Dans l'absolu, ce serait bien.
10: Mais moi, je suis contre et je vais vous dire pourquoi. Ah. Non pas parce que je suis un salopard capitaliste, ce que je suis peut-être par ailleurs, mais c'est pas pour ça. C'est parce que ça créerait que des effets délétères dans l'économie. D'abord, depuis plusieurs années, on a une stagnation plus ou moins de la croissance française. C'est-à-dire que les entreprises françaises ne créent pas plus de richesses ou très peu de richesses supplémentaires par rapport aux années précédentes. Donc, des entreprises qui ne gagnent pas plus mais qui ont à payer plus, il y a un moment, ça va poser quand même un problème. D'abord, elles emploient moins, elles emploient plus pour des CDI ou des CDD, donc ça pose quand même un problème à un moment donné. Et il y a de manière générale une smicardisation de l'économie, c'est-à-dire qu'il y a de plus en plus de pourcentage de la population qui gagne autour du SMIC. Il y a une compression des salaires, en fait, autour du minimum. Donc ça, c'est un des effets délétères. Patrick parlait aussi du manque de compétitivité par rapport à d'autres pays. On a maintenant un des salaires minimums en Europe et dans le monde qui est quand même parmi les plus hauts, et ça ne crée pas de bons effets. Si vous voulez que les gens gagnent plus, il faut que l'économie retrouve un dynamisme, qu'on recrée des richesses, éventuellement qu'on diminue les cotisations, ça c'est une nécessité. Ah mais regardez ce qui se passe aux États-Unis. Trump, le salaire minimum fédéral aux États-Unis, il est de $7 de l'heure. Donc deux fois inférieur à nous en France, où on est à...

0: on est, je crois, à 12 euros de l'heure. Pourtant, aux États-Unis, il y a un taux de pauvreté qui est historiquement bas aujourd'hui.
1: Absolument.
0: Et il y a un ménage sur deux aux États-Unis qui gagne plus de 7 000 $
1: par mois.
0: Par mois. Donc désolé de vous dire que ça n'est pas la solution. Mais donc est-ce qu'il faut augmenter le SMIC ou pas? Si ça vous fait plaisir, on peut dire que par principe oui, mais moi
2: donc
0: je pense que ce serait mauvais.
2: On peut superposer ce qui se passe aux États-Unis en France.
0: Ah oui, oui, moi je pense.
1: Okay. Alors, deux choses. Moi je crois qu'il faut tout remettre à plat. Sur l'échelle des salaires.
3: Mais non, mais tout.
2: Le chantier, Philippe.
1: Non, mais je vais me faire traiter de manichéen. Hein. Je vous prends un exemple. Un SMIC, c'est 1823,03 € brut.
2: Oui.
1: Chargé, c'est 1887,75 € parce qu'il n'y a pas de charge sur le SMIC. Donc, qu'est-ce qui se passe? Eh ben, les gens, vous rentrez au SMIC. 20 ans après, vous êtes au SMIC. Parce que si on vous passe à 2500 brut, là, vous coûtez 4 000 € au lieu de 1870. D'accord? Donc moi, ce que je veux, c'est baisser massivement les charges sur les hauts salaires et les salaires moyens et pouvoir augmenter le SMIC pour que les gens... Bayrou qui avait parlé de la smicardisation de la France. Oui, alors, je vais me faire traiter de manichéen, de populiste, de ce que vous voulez par Philippe Bilger. C'est pas grave, je suis habitué. Mais dans ce domaine, comme dans tout le reste, il faut tout remettre à plat.
4: Non mais pour conclure peut-être, ce qui est assez... Voilà. Alors, vous avez utilisé le terme de manichéen. On l'est au PS parce que d'un côté, donc on veut donner quelque chose donc au smicard, mais de l'autre, on va reprendre de la même main puisqu'on veut augmenter la TVA. Oui. Et la TVA, elle va notamment toucher de 20 à 24%. Oui. Elle touchera les gens qui achètent un peu tout, etc., et qui ont des difficultés à boucler.
1: Évidemment.
4: Alors, et donc, il n'y aura aucun effet. Alors, il n'y aura aucun effet.
3: Il y a une réponse limpide de François Hollande.
4: Qu'a-t-il dit?
3: Il a dit qu'au contraire, ça n'a rien à voir avec ce qu'avait dénoncé Fillon et d'autres.
4: Eh ben, je pense qu'il a en partie tort en fait sur ce point.
0: Vous avez raison.
4: Le calcul est mathématique et il est simple.
0: Mais c'est vrai. Et d'ailleurs, la TVA, c'est sujet essentiel.
3: Sur les produits de première nécessité, il les met à part, mon cher.
4: Oui, mais c'est très limite, les produits de première nécessité.
0: Oui, bien sûr.
4: Voilà, c'est les tomates et les des cerises et puis des pâtes. Mais
0: c'est la taxe la plus injuste, la TVA.
1: Ah, c'est pour moi, c'est la plus juste.
2: C'est la taxe la plus injuste. Un autre débat. Dans un instant, le coup de chaud de Philippe David. On revient sur quoi, Philippe?
1: Ah ben, on va parler de la visite du pape en Seine-Saint-Denis à Saint-Ouen. Ah, pour un point de deal, on déplace une école. Pour l'avenue du Pape, parce qu'il y a deux points de deal, on annule l'avenue du Pape. Et moi, ça me rend fou.
2: Allez, on en parle dans un instant. Soyez les bienvenus. 0826-300-300. Tous les sujets qui sont débattus aujourd'hui, vous pouvez les retrouver à partir des 19h jusqu'à 20h avec Philippe David. Et le 0826-300-300, c'est Aude qui vous attend. À tout de suite.
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2: Et autour de cette table, Philippe Bilger qui est avec nous. Ça va mon Philippe, vous êtes content?
3: Émission passionnante,
2: ah bah voilà, cher Cécile. Tant mieux.
3: Grâce à votre anniversaire et à Élie Chouraki.
2: Eh bah dis donc, je suis contente d'en faire partie.
3: Vous avez une influence bienfaisante aussi sur la pensée un peu sommaire de notre Bobby.
2: Ah, de Philippe David.
1: Non, pensée qui est trop complexe pour vous, ne dites pas sommaire.
2: Dites pas ça, ça va être à lui de parler. Avec Mickaël Sadoun qui est avec nous, merci d'être là, Mickaël,
0: merci.
2: Tout de suite. C'est le coup de chaud de Philippe David.
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1: Comme d'habitude, je vais remettre le clocher au milieu du village, un grand village, puisqu'il s'agit de Bondy, village de 50 000 âmes situé au cœur de la Seine-Saint-Denis. Pourquoi Bondy? Pas pour vous parler de Kylian Mbappé, qui a passé son enfance et marqué ses premiers buts de crampons au pied, mais pour parler, à défaut d'un dieu du football, du représentant de Dieu sur Terre, pour 1,4 milliard de catholiques, c'est-à-dire le pape Léon XIV. En effet, il était prévu, lors de la visite du souverain pontife en France, du 25 au 28 septembre prochain, que celui-ci se rendrait hors du triangle doré parisien pour aller rencontrer les croyants d'un quartier défavorisé situé en périphérie de la capitale. Une idée qu'on ne peut que saluer et pour laquelle la ville de Bondy avait été envisagée, une idée qui a fait long feu pour une raison que je considère comme surréaliste. La raison, le lieu où devait se rendre le Saint-Père est situé à proximité de deux points de deal, ce qui a fait pencher la balance pour l'annulation de cette étape, les services de sécurité jugeant le déplacement trop risqué. Ainsi, en France en général et en Seine-Saint-Denis en particulier, on n'arrête pas le progrès. L'an passé à Saint-Ouen, on déplaçait une école en raison d'un point de deal situé à proximité. Cette année, on annule une visite du pape pour deux points de deal. Que fera-t-on l'an prochain? On fermera un commissariat situé à proximité de trois points de deal ou on préférera fermer le palais de justice pour ne pas juger les dealers qui, manifestement, ont désormais tous les droits dans certaines villes de ce département et de plus en plus partout en France. Inutile de dire que ce renoncement va encore faire de nous la risée du monde, le pape étant une des personnalités éminentes de la planète. Pour ce qui est de l'autorité de l'État, cela fait, mais on le sait depuis longtemps, partie d'un passé lointain. Une autorité de l'État qui aurait besoin d'un miracle pour redevenir réalité en France, mais il reste à mon avis une raison d'espérer, puisque le pape se rendra à Lourdes les 26 et 27 septembre. Alors Saint-Père, si vous pouviez faire une petite prière à la grotte de Massabielle dans ce sens, et si votre prière pouvait être exaucée, les Français, même laïcs comme votre serviteur, vous en seraient éternellement reconnaissants. Amen.
3: Si j'ai bien compris, on a modifié le parcours du pape pour lui éviter les points de deal.
1: Vous avez tout compris.
3: Mais donc, c'est tout à fait normal. Quel est le problème?
1: Ah bah non, on déplace les points de deal.
3: Non, mais attendez, arrêtez.
1: Non mais vous plaisantez.
3: On va pas immédiatement régler le problème comme on l'a fait à Marseille lorsque le président Macron était venu. Il est tout à fait normal que lorsqu'on fait visiter le département de la Seine-Saint-Denis et notamment Bondy, on change le parcours.
1: Ah bah non, ça veut dire que les dealers ont gagné alors.
3: Mais non, mais... vous plaisantez. Vous imaginez qu'en Seine-Saint-Denis, pour la visite du pape, on va parvenir à faire disparaître.
4: C'est quand même une triste réalité et un triste constat, Philippe Bidger. Oui, c'est-à-dire qu'on s'incline finalement devant ce qui est illégal.
3: On ne s'incline pas. Ça ne veut pas dire qu'on abandonne la lutte contre les points de deal, mais dans le programme qui était prévu pour le pape et qui, lorsqu'il est obligé de passer par ces points de deal, je comprends qu'on modifie le travail. Ça n'est pas une faiblesse l'État. C'est une opportunité topographique.
1: Mmh. N'importe quoi.
2: Vous vous sentez seul ou pas, Michel?
0: Je vais tenter d'avoir une position intermédiaire pour ne pas trop laisser mon ami Philippe Bidger.
2: Non, c'est votre avis, allez-y.
0: Parce que moi, je considère que c'est quand même un aveu de faiblesse, parce que si ces points de deal s'étaient trop multipliés, à quel point il aurait fallu modifier le parcours du pape pour correspondre aux habitudes des dealers qu'il faudrait pas trop déranger dans l'exercice de leur métier quand même.
2: Mais
0: l'autre chose aussi, c'est quand même, c'est vrai que si on se débarrasse simplement du point de deal pour la visite du pape et qu'ensuite ça revient sous une autre forme ou ailleurs, etc., c'est de la cosmétique. Et moi, je trouve que ça sert un petit peu à rien. Le côté, on va faire une opération musclée, tout le monde va rentrer chez lui, et puis deux jours après, tout le monde est exactement au même endroit.
3: À Marseille, c'était comme ça.
4: C'est la cosmétique. Philippe, pour terminer sur ce point, est-ce que vous imaginez demain des dealers près de chez vous, et finalement, vous dites quand même, je voudrais rentrer chez moi et je voudrais plus qu'il y ait de point de deal, et que la police vous réponde, vous prenez maintenant l'autre chemin, ne perturbez pas les dealers.
3: Votre exemple est discutable.
1: Philippe Bidger, vous ramez tellement fort que vous pourriez déplacer le porte-avions Charles de Gaulle.
3: Je ne suis pas le pape, mon cher Patrick.
0: Non, presque, pour nous aussi. Vous vous considérez donc comme plus important que le pape.
1: Oui.
0: Puisque pour vous, il faudrait les déplacer.
1: Oui.
0: Non. Ah, très bien. Allez.
2: Allez, tout de suite, les amis, le français du jour.
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2: Et moi j'adore ce moment, parce que c'est ce moment où on met en lumière des gens qui s'engagent sur les terrains, qui ont des initiatives intelligentes et intéressantes et qui peuvent, je le dis, vraiment changer notre quotidien. Louis-Dominique Van Aigrou est avec nous. Ok, très bien. Vous êtes médecin bénévole sur le dispositif Bus du Cœur à Bandol. Déjà, rien que le mot Bandol, c'est fabuleux. Bandol, ouais. Et vous intervenez sur la prévention à destination des femmes. Racontez-nous cette jolie histoire.
16: Écoutez, j'ai été contacté il y a quelques mois par le Collège des gynéco-obstétriciens français, parce que je suis gynécologue à la retraite, mais toujours actif. Mener et participer à ce bus pour le cœur des femmes qui se déplace partout dans la France, d'Argenteuil à Caen, Le Mans, Auxerre, Agen, Anglette, Montauban, Lens, etc. Et là, il est pour 3 jours à Bandol avec l'objectif de sensibiliser, de recevoir en matière de prévention, car c'est de la prévention que l'on fait en termes de santé des femmes. Prévention cardiovasculaire, prévention gynécologique, qui sont les deux domaines où les femmes sont les plus à risque, entre guillemets. Hein. Je vous donne quelques chiffres. Il y a grosso modo chaque jour 200 femmes qui décèdent de maladies cardiovasculaires en France. Il y en a 33 qui décèdent de cancer du sein et 2 qui décèdent d'accidents de la voie publique. Donc c'est pour vous donner un peu le rapport et l'importance de ce mot prévention que l'on ne fait toujours pas assez en matière de santé. La santé, c'est quand même le bien le plus cher que nous avons.
4: Ouais. Et docteur, quelles sont les femmes qui viennent dans ce bus du cœur? Ce sont des femmes qui n'ont pas forcément accès, qui ne vont pas voir leur médecin en règle générale.
16: Ce sont, pour ce qui est de Bandol, c'est la première fois que je participe à ça. Là, dans ce cas, ce sont souvent même des femmes qui ont accès à un médecin, mais la consultation est trop rapide et trop rare, une fois par an, une fois tous les 6 mois, que du coup, elles viennent chercher, en fait, des explications, du temps, pour avoir des réponses aux questions qu'elles se posent. Généralement, vous voyez un spécialiste ou un médecin, il a un temps à vous consacrer réduit. À la fin, il vous dit, vous avez des questions, Et puis généralement, les questions, elles vous viennent le lendemain ou le surlendemain en disant « Ah bah oui, j'ai obligé de lui demander ça ». Et donc, elles viennent beaucoup pour avoir des informations, qui sur la ménopause, qui sur l'endométriose, etc.
2: Mais il y a aussi une méconnaissance de ces maladies auprès des femmes, parce que c'est vrai que moi, quand j'en discute, parce que nous, forcément, à la radio, on est plus avertis que les autres et sur la prévention, j'ai énormément de femmes qui me disent « Ah bah, je savais pas du tout, en fait. J'ignorais totalement qu'on était prise par ces
4: maladies cardiovasculaires.
2: Exactement. Personne ne connaît vraiment les chiffres.
16: Ouais. Alors, les chiffres de la maladie cardiovasculaire, je vous les donne. Et puis, il y a aussi beaucoup de questions. Elles posent beaucoup de questions aussi sur tout ce qui est autour de la ménopause, parce que, si vous voulez, il y a 50 ans, une femme de 70 ans était, excusez-moi, une vieille.
2: Oui.
16: Aujourd'hui,
2: c'est des
16: avec
2: gamines.
16: Les progrès, l'allongement de la durée de vie, la durée de vie après la ménopause, c'est considérablement augmenté, alors que l'âge de la ménopause n'a pas changé.
4: Bien sûr. Ouais. C'est vrai.
2: En tout cas, vous faites un travail formidable. Il y a beaucoup de médecins aussi qui s'engagent et qui vont de façon bénévole auprès des femmes pour changer les choses. Merci beaucoup, Louis-Dominique Vanigroux, d'avoir accepté notre invitation, médecin bénévole sur le dispositif Bus du Corps à Bandol. Il y a d'autres destinations.
4: Trois jours. Vous êtes où vous circulez dans Bandol? Comment vous faites?
16: Pardon.
4: Vous circulez dans Bandol ou alors vous êtes sur une place?
16: Non, c'est un bus qui est situé au boulodrome de Bandol. Il y a un bus, il y a des stands. Il fait une chaleur, une douce chaleur d'ailleurs.
4: Ah oui.
16: Une douce chaleur dans le bus. Et merci encore de donner l'occasion de parler de la prévention de la santé à l'antenne.
2: Merci beaucoup, docteur. Merci beaucoup. Vous restez avec nous. Dans un instant, le grand débat du jour. Vous savez, ce débat qui confronte bien entendu les opinions sur ce sujet. Eh ben, finalement, ils seront 5 candidats pour la primaire de la gauche démocratique et sociale. Ce soir, le député socialiste Philippe Brun a été écarté pour des accusations de violence auprès d'une ancienne collaboratrice. On en parle dans un instant. 0826 300 300. Soyez les bienvenus.
4: Mais il n'a pas dit son dernier mot. Vous allez voir.
2: Ouais.
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5: Pardon, excusez-moi. Bienvenue, c'est Sud Radio, on est ensemble jusqu'à 19h et à partir de 19h, Philippe David et Mathéo vous accueillent au 0826 300 300 pour les sujets du jour, les vôtres mais aussi ceux que propose Philippe. On
1: oui.
5: parle de quoi ?
1: Eh bien on va commencer, on va donner la parole à une profession qui vous laisse exprimer, ce sont les métiers des lavages de voitures dont 45% ne travaillent plus. Vous vous rendez compte, en raison des restrictions d'eau.
4: Oui, la canicule, à cause de la canicule. Ça se comprend, en fait, non?
1: Ça se comprend, mais pas que, parce qu'ils ont des propositions qui sont très intéressantes selon le type d'établissement. Mais c'est très intéressant.
4: Oui, parce qu'il y a du recyclage, je crois,
1: absolument, en fait. Absolument, et ouais. certains sont en très, très grande difficulté.
5: Et juste un mot, qu'il faut savoir, c'est que les gens vont laver leur voiture dans leur jardin, et ils consomment
1: beaucoup plus d'eau.
5: Beaucoup plus.
1: Et ils polluent.
5: Et c'est pas recyclé, donc c'est un vrai souci quand même.
1: On va reparler également du name and shame des commerçants. Ont raison ou pas d'afficher les photos de ceux qui les volent. Venez témoigner et on va parler également de l'augmentation des salaires. Le SMIC à 1 700 €. Possible ou pas? Il faut augmenter les salaires. C'est faisable économiquement. Vous avez un souci de pouvoir d'achat ou de salaire qui n'augmente plus? Venez témoigner au 0826 300 300.
5: Et on revient sur Philippe Brun qui a été écarté pour des accusations de violence du parti, un député socialiste. Avec cette question du soir, Philippe.
1: Cette question du soir, est-ce la fin de la présomption d'innocence suite à l'exclusion de Philippe Brun de la primaire? Eh bien, vous dites toujours oui à 80%, voulait réagir le 0826 300 300.
5: Et on l'écoute puisqu'il a fait un point presse, on écoute.
11: Je n'ai pas été auditionné, je n'ai pas pu présenter ma défense et je suis exécuté en place publique sans même qu'on m'ait prévenu. J'ai eu hier Johanna Roland au téléphone à 22h, elle ne m'en a même pas parlé. Et donc, écoutez, c'est quand même très étrange, c'est du jamais vu dans notre histoire de notre pays. On empêche quelqu'un qui a réuni ses parrainages d'être candidat à la primaire et on découvre à 23h55 qu'il est accusé de violence. Enfin, c'est absolument inédit dans notre histoire.
5: On va vous faire réagir dans un instant, mais Antonin, des réactions déjà sur notre compte YouTube.
12: Ouais. Alors, fin de présomption d'innocence, on a Jean-Claude qui nous a répondu oui et qui nous dit « Il y a bien longtemps que la présomption d'innocence n'existe plus. Au contraire, on a François qui croit encore en la présomption d'innocence et qui, lui, nous dit « Quand il y a un doute, c'est tout à fait normal que la situation soit analysée, peu importe le statut de la personne. » Voilà ce qu'il nous dit sur les réseaux.
5: Là, ce qui nous semble étonnant, c'est 23h45.
4: Bah, oui, puis sans véritable débat. C'est-à-dire un coup de fil, quelle que soit la personne, et il est rayé immédiatement de la primaire sans avoir été entendu, parce qu'il aurait pu être entendu pour venir s'expliquer. Comme l'a dit d'ailleurs François Loncle, vous vous souvenez de François Loncle,
1: ministre de François Mitterrand.
4: Ancien ministre de François Mitterrand, socialiste, donc il dit « Je n'aurais jamais pu imaginer que le parti auquel j'ai adhéré entre 81 et 2017 se livrerait à des méthodes stalinienne.
1: Mais c'est fort
4: ce qu'il dit. Ce que dit Philippe Brun, on va pas forcément le défendre, bien sûr, s'il a commis en fait quelque chose, mais quand même la manière dont c'est fait, ça ressemble à une exécution, Et résultat, il ne va pas pouvoir participer à cette primaire, a priori. Hein.
1: Mais Patrick, j'avais dit une chose à ce micro il y a quelques temps. J'avais dit, vous allez voir à la prochaine présidentielle. Oui, j'avais dit, vous allez voir à la prochaine présidentielle. Un candidat va peut-être se faire dézinguer parce qu'une femme va raconter que dans une soirée étudiante il y a 40 ans, il l'avait serré un peu trop près pendant un slow ou qu'il lui avait mis une main aux fesses. Et bien maintenant on y est. Accusation équivaut à condamnation.
4: On ne connaît pas, on ne peut pas porter de jugement parce qu'on ne sait pas précisément quels sont les faits. Ce qu'on peut reprocher là, c'est simplement de
0: la rapidité, ces méthodes qu'on a déjà vues en plus dans un autre parti qui est le Parti écologiste, qui a été complètement laver des hommes qui avaient avant pour laisser une bande de filles sans talent qui ne sont montées de sans talent. Désolé, Tondelier et Rousseau. Pourquoi le Parti écologiste est aussi bas par rapport à l'époque où il y avait Jadot? Parce que ce sont des filles sans talent qui sont, je pense, montées par des méthodes inquisitrices où elles ont viré des hommes sur la base de procès sans justification, sans contradiction, sans preuve, et pour lesquels ils ont finalement été innocentés. Donc désolé de vous dire que ces méthodes, on les a déjà vues, elles se reproduisent aujourd'hui au PS. Je trouve ça triste de voir en effet des gens de gauche qui sont victimes d'un féminisme qu'ils ont de toute façon promu pendant des années et qui n'en est pas un. Ça n'est pas un féminisme. Ouais. C'est une arme de guerre pour des gens qui veulent monter en politique sans nécessairement avoir le talent.
5: Allez, 0826-300-300, Dominique est avec nous du Roussillon. Bonsoir Dominique, bienvenue.
2: Bonsoir Dominique.
6: Oui, bonsoir à toute l'équipe, joyeux anniversaire Cécile.
5: Oh, enfin, merci, 18
6: ans,
5: merci,
6: tu vas pouvoir voter.
1: Elle venait d'avoir 18 ans.
5: Ça va me changer la vie. Votre réaction, Dominique?
6: Alors moi, quand j'ai entendu ça ce matin, dès les premiers journaux, j'ai été extrêmement surpris. Je me suis dit que la chose devait être extrêmement et sérieusement grave pour que les choses aient pris cette ampleur aussi rapidement. Puis ensuite, je me suis posé la question parce que lorsque je servais mes clients, j'entendais certains clients qui en discutaient, et le premier mot qui est sorti, alors que on a prononcé seulement le mot de violence, ça a été violence sexuelle. Donc j'étais interpellé parce que les gens ont déjà fait l'amalgame avec tout ce qui s'est produit sur ces derniers mois entre violence et violence sexuelle. Alors moi j'aimerais déjà que on précise rapidement, ne serait-ce que par courtoisie envers Monsieur Philippe Brun, si c'est des violences physiques, verbales, sexuelles ou même ne serait-ce qu'épistolaires, parce qu'on n'a pas tous le même degré de compréhension du mot violence. Mmh. Et ça serait bien de préciser, ne serait-ce que pour lui, pour son honneur, parce que vous vous rendez compte, demain quelqu'un qui a, par exemple, vous vous êtes engueulé avec une collaboratrice, elle peut tout à fait demain aller dire j'ai subi des violences de la part de Dominique. Mais quel type de violence? Et ben vous verrez que les gens vont très vite associer violence à violence sexuelle ou violence physique. Et ça peut être simplement une violence verbale. Vous montez dans les tours, ça peut arriver. Cécile, vous êtes déjà certainement engueulée avec un collaborateur. Ouais. C'est pas pour ça que vous ne méritez pas d'être candidate à une élection. Donc j'aimerais qu'on précise déjà.
1: Ouais,
6: moi, ce que je trouve de terrible, c'est que non seulement, effectivement, la présomption d'innocence, elle est foulée aux pieds, mais le pire, c'est qu'aujourd'hui, le nom de Philippe Brun est entaché pour très, très, très longtemps. Et je trouve que ça sent très mauvais, parce que c'est tellement facile aujourd'hui d'éliminer un concurrent comme ça, un concurrent au sein de son propre parti. Je trouve ça un peu dégueulasse. Donc il faudrait vraiment que le Parti Socialiste fasse toute la lumière sur cette sinistre affaire. Ça ferait du bien à l'image, comment dire, du monde politique.
5: Philippe Bilger.
13: Le mouvement MeToo.
5: Merci beaucoup Dominique, bougez
13: le
5: pas.
13: Le mouvement MeToo, dans son principe, était tout à fait positif.
1: Oui.
13: Mais la seule dérive que je regrettais, c'était de considérer que parce qu'une femme dénonçait un comportement, portait plainte, eh bien l'homme était nécessairement coupable.
1: Oui.
13: On ne questionnait jamais la dénonciation elle-même. Et Philippe Brun, à l'heure actuelle, c'est une affaire qui pousse au paroxysme ce que je viens de dire, et probablement parce que s'y mêle en plus la volonté d'écarter un rival politique qui n'aurait pas été ridicule lors de la primaire socialiste.
4: C'est-à-dire qu'il soit suspendu à titre conservatoire du PS, bien sûr, qu'il soit suspendu aussi dans la course, peut-être aussi aux primaires, mais écarté d'emblée, c'est vrai que ça semble quand même... C'est ça qui choque. Je pense que les auditeurs, évidemment, sont choqués par ça.
0: Mais c'est dans ce cas-là, n'importe qui peut être touché par ça.
4: Bon, après, nous ne connaissons pas non plus tous les faits.
0: Bien entendu.
4: Peut-être qu'il y a eu des faits qui ont conduit en fait à ça.
1: Mais
4: on ne peut pas juger avant.
13: Oui, mais n'empêche, Patrick, que ce qui devient très grave, c'est que n'importe qui, à l'heure actuelle, vous accuse, et vous êtes, c'est la culpabilité par accusation.
1: Mais le pire, c'est qu'on a retenu, enfin au PS ils ont retenu la leçon de rien. Rappelez-vous, comme le disait très justement Mickaël, l'affaire Julien Bayou,
4: qui se fait
1: désinguer, il n'y a pas d'autre mot, dans une émission de télévision par Sandrine Rousseau qui dit « J'ai vu une femme totalement détruite », enfin vous voyez ce que je veux dire, et on lui dit « Tu es cloué au pilori », manque de chance pour lui, il était député, il y a la dissolution, il n'a pas l'investiture, il ne peut pas défendre sa circonscription, sa carrière est brisée. Quelle compensation pour le précium de Loris? Quelle compensation? Donc on peut raconter tout et n'importe quoi, il n'y aura pas de sanction pour ceux qui racontent tout et n'importe quoi, et moi je suis outré. Désolé.
0: Non mais moi je vais essayer de nuancer mon propos de tout à l'heure en disant évidemment qu'on ne connaît pas la nature des faits, que peut-être cette femme a subi une violence et qu'évidemment si elle a subi une violence, on est de son côté de toute façon. Mais simplement dans le timing et dans la manière de le faire, tout le monde, ça veut dire, peut subir ce genre de méthode puisqu'il n'y a plus besoin de démonstration ni de preuve. On peut déboulonner n'importe quel homme en disant il s'est rendu responsable d'une violence vis-à-vis de telle meuf qui a témoigné contre lui.
5: Ma question, si Philippe Brun était Philippine Brun, si
0: ce serait pas arrivé.
5: Voilà. Et si un homme avait dit, voilà, j'ai subi des violences de Philippine Brun, est-ce que la réaction aurait été la même?
0: Je ne pense pas. Bah non, parce que regardez,
5: par exemple. La même chose.
0: Asia Argento, qui faisait partie des initiatrices du mouvement MeToo, etc. Elle avait été accusée par, je crois, un de ses subordonnés de violences sexuelles, etc. On n'en avait pas du tout entendu parler de la même manière. Une raison aussi très juste et très normale, c'est que évidemment la violence peut moins s'exercer d'une femme sur un homme d'un homme sur une femme.
5: Bien sûr.
0: J'ai envie de vous dire, c'est le cycle naturel des choses. Mais
4: derrière, il va y avoir toutes les supputations aussi des règlements de compte politiques, évidemment, pour cette primaire. C'est un candidat, parce que c'est vrai que c'était un candidat, c'était un outsider, mais qui avait ses chances, quoi, et qui pouvait sur le fil.
5: Mais si c'est comme ça aux primaires, qu'est-ce que ça va être aux présidentielles?
1: Mais juste. Une chose, j'ai écouté le témoignage comme tout le monde de Philippe Brun qui dit ça s'est passé à 23h45. J'ai eu Johanna Roland à 22h au téléphone qui ne m'a rien dit. Alors ça pose deux questions. Si ça s'est décidé, alors soit Johanna Roland était au courant et ça s'est décidé en 1h40 ou 45, mais décidé par qui et dans quelles conditions? Je pense que c'est une question qui appelle une réponse. Et deuxièmement, si Johanna Roland était au courant et qu'elle lui a pas dit au téléphone, là c'est vraiment absolument le summum de la lâcheté.
0: Mais la première victime de ça va être les partis politiques et le niveau interne des partis politiques, parce que si ce genre de méthode se systématise, ça va devenir simplement une victimocratie et pas une méritocratie, et les gens qui seront à la tête des partis seront des petites victimes et pas des gens d'envergure, solides, intelligents, charismatiques, voilà. Ce qu'on observe à peu près aux écologistes en ce moment.
5: Mais ça veut dire que tous les candidats peuvent tomber, surtout.
1: Bien sûr.
5: Parce qu'à un moment donné, il y aura peut-être un retour de manivelle.
4: On aura peut-être davantage d'explications, parce que Philippe Brun s'est exprimé tout à l'heure, il vient de tenir une conférence de presse où il a donné sa version. Il faudrait qu'il y ait de l'autre côté des prises de parole, des explications, en fait, beaucoup plus claires, quoi.
0: Bien sûr.
4: Évidemment, parce que sinon, il y aura toujours le soupçon, évidemment.
5: Qu'en pensez-vous, 0826 300 300, si vous voulez, bien entendu, proposer ce sujet à partir de 19h. Vous êtes les bienvenus. Dans un instant, les cartes blanches de Michael Sadoun et de Philippe David. À tout de suite.
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5: Et merci en tout cas à votre fidélité, vous êtes de plus en plus nombreux à nous écouter, de plus en plus nombreux sur notre chaîne YouTube. Je vous explique, hein, si jamais vous ne l'avez pas vu, on est partout sur tous les réseaux sociaux. Donc si vous voulez réagir, c'est très facile avec aujourd'hui Philippe Bilger et bien entendu notre ami, j'allais vous appeler Nicolas, je ne sais pas pourquoi.
0: Nicolas, Mickaël, oui Mickaël. Je peux m'appeler Nicolas si
1: vous voulez. Vous voulez que vous le dise, bah, je vais vous le dire.
5: Mickaël Sadoun, Mickaël Sadoun, je ne sais pas si je bien ou pas. Philippe David, bien entendu, Patrick Roger. Ouais. Allez, carte blanche pour
4: on
5: notre ami.
4: On est là uniquement pour l'anniversaire de Cécile.
5: Oui,
4: exactement. Évidemment, les auditeurs qui nous rejoignent ne le savent pas encore, mais
1: l'actu est anecdotique.
4: Cécile rajeunit. C'est son anniversaire. Il y en a qui vieillissent et il y en a d'autres qui rajeunissent.
0: C'est Benjamin Button.
5: Forcément, vu votre niveau intellectuel, avec vous, je rajeunis. C'est sûr.
13: Comme disait Roger Distrac, tu verras quand je serai jeune.
4: Ah, tu verras.
13: Non, c'était pas ça.
4: Non, je sais.
13: C'est joli. Mais vous chantez très bien, Patrick. Voilà,
4: remarquable.
1: Patrick a un bel organe.
5: Et ouais. La carte blanche de monsieur Nicolas, je vais vous appeler maintenant.
1: Le petit monsieur Nicolas.
5: Le petit Nicolas.
0: Écoutez, bah, carte blanche, je discutais jeudi dernier avec une fille intelligente, mais qui me disait, je pense, une énorme bêtise. Elle me disait, les hommes politiques ne devraient pas gagner d'argent parce qu'ils sont là pour la gloire, la célébrité, le pouvoir. Et donc, c'est une rétribution suffisante pour eux. Donc, ils ne devraient pas gagner d'argent parce qu'ils sont là pour le service du bien commun. Je m'oppose évidemment complètement à cet avis, pour trois raisons principales. D'abord, parce que évidemment,
5: c'est ce que veut faire Sébastien Lecornu. Hein.
0: C'est ce que veut faire Sébastien Lecornu. Enfin, je pense qu'il attend. Il veut baisser, mais on est dans la même. Si vous voulez, on est dans une même démarche rhétorique. Que je trouve, à mon avis, un peu démagogique. La première raison, c'est évidemment que pour devenir homme politique, pour moi, il faut un certain nombre de compétences. Il faut un parcours. Il faut maîtriser un petit peu les bases de l'économie, des finances publiques, du droit public, de la géopolitique et tout ça. Évidemment, ça demande du travail et tout travail, évidemment, mérite salaire. La deuxième raison, c'est que évidemment un homme politique moins payé est pour moi un homme politique plus corruptible, parce que évidemment l'ascension du pouvoir vous fait rencontrer des gens qui ont un pouvoir économique et qui sont capables de vous dire, écoute, ce serait bien que tu me rendes un petit service et en échange je te donne un petit billet. Évidemment, si on est dans une situation de besoin, eh ben on est plus susceptible de dire oui. La troisième raison, évidemment, c'est que il faut arrêter de penser que l'intérêt pour la politique, c'est le feu sacré pour la fonction publique et qu'on devient complètement désintéressé vis-à-vis des choses matérielles. Les talents, qu'ils soient intéressés ou non par la politique, veulent gagner leur vie et même bien gagner leur vie. Donc, si on diminue la condition des hommes politiques, d'abord, on diminue le faste de l'État qui fait partie quand même de son efficacité, mais en plus, on va, si vous voulez, pas arrêter de diminuer le niveau des gens qui veulent rentrer en politique. Moi, j'ai fait des études, paraît-il, bonnes et reconnues en France. Je parlais aux étudiants qui étaient, ils avaient plus envie de faire de politique parce que il n'y a pas d'argent à gagner, on prend que des coups, c'est difficile, etc. Donc, je m'oppose en tout point à ce que m'a dit cette fille intelligente. Les hommes politiques devraient gagner de l'argent pour se faire plaisir, aller dans des beaux restos et des beaux hôtels.
5: Et il n'y a pas d'horaire de bureau.
0: C'est ça. Et exactement, il n'y a pas d'horaire de bureau.
1: Et il n'y a pas de week-end, il n'y a pas de
13: mais nuit. Mais votre deuxième critère est discutable, mon cher Michel.
0: Sur la corruption.
13: On constate que même lorsqu'il y a beaucoup d'argent, eh bien, les tentations ne disparaissent pas. Et donc,
0: C'est vrai.
13: Alors que le premier et le troisième sont
0: le deuxième argument est plus fragile, je te le concède.
1: Allez. Alors moi, mon tour de table, c'est, ça s'est passé, enfin, il y a un livre qui va sortir d'un député LFI qui s'appelle Aurélien Taché, et son livre va être édité chez Fayard, qui appartient à Vincent Bolloré. Et Mathilde Panot a déclaré, je cite, « Aucun député insoumis ne devrait publier dans des maisons d'édition détenues par Bolloré ». Alors moi, je trouve ça quand même un peu stalinien comme méthode, on y revient, parce que quand vous trouvez un éditeur, c'est pas toujours évident, vous êtes content qu'il vous édite, d'accord ? Et j'estime que personne n'a dicté à un écrivain, fut-il...
4: C'est pas un écrivain,
1: un essayiste, on va dire ça puisque c'est sur la langue française, un essayiste de lui dire t'as le droit d'éditer chez lui et pas chez lui, on va à la meilleure crèmerie et puis s'il trouve un éditeur qui plaît peut-être pas à sa patronne de groupe politique mais qu'il rémunère mieux sur les droits d'auteur, bah moi je comprends parfaitement qu'il y aille.
4: On rappelle que c'est un il est chez les écologistes.
1: Il était chez Macron, il est parti écologiste et maintenant il est chez LFI.
13: Trouve que votre point de vue est tout de même discutable.
1: Tout est discutable.
13: Non mais sérieusement, d'abord ça a suscité un vif émoi à LFI et au fond les arguments contre la publication chez Fayard de certaines personnes intelligentes venaient dire on ne peut pas en permanence vitupérer Bolloré et Fayard et laisser Aurélien Taché publier un livre là-bas. Au moins ça n'est pas complètement farfelu.
0: Pourtant ce sont les mêmes qui se sont plaints de la diminution des dotations au cinéma français par Canal Plus qui appartient à Bolloré. Donc c'est un peu du deux poids deux mesures.
13: Disons, l'argument n'est pas absurde.
5: Ce que je comprends pas, c'est le syndicat du livre, normalement, c'est très à gauche.
1: Ah oui, le syndicat du livre CGT, oui, c'est, il n'est pas
5: et
1: franchement
5: chez Bolloré,
1: à droite.
5: C'est la même chose. Ce sont des gens qui sont très à gauche, les syndicats du livre.
13: Oui,
5: je ne vois pas en quoi ça peut poser un problème.
13: Fayard est devenu l'éditeur de tous les livres pour être gentil, conservateur, voire réactionnaire.
0: Mais
13: qu'il avait signé son contrat avant, Aurélien Taché, et que il considérait qu'il devait donner l'exemple précisément du pluralisme.
0: C'est absurde de cultiver chez l'ennemi l'homogénéité que tu lui reproches.
5: Bien sûr, je suis d'accord. Philippe David, Patrick Roger.
4: Oui, quatre manches rapides avant le petit jeu, pour un chiffre qui me semble effarant pour la société française. Aujourd'hui, il y a 2/3 des parents, quasiment 70% même, qui renoncent à avoir un deuxième enfant par manque d'argent. Ils se disent que en raison du coût de la vie, du logement, c'est-à-dire que il faut une pièce supplémentaire, les prix de l'immobilier, le coût des services, les crèches, les cantines, etc. C'est devenu tellement cher, et donc ils renoncent aujourd'hui à un deuxième enfant. 70% et chez les jeunes, c'est le cas. Déjà, ils attendent très tard d'avoir une situation, en fait, un travail. Pour faire le premier enfant et le deuxième, c'est de plus en plus menacé. alors qu'on est en chute totale en fait de la démographie. Ouais. Là, je pense que le sujet devra être au cœur de la présidentielle.
5: Bah, c'est sage, mais c'est triste.
13: Ouais, mais Patrick, c'est d'autant plus grave que cette vision quantitative financière vient s'ajouter parfois à une vision politique et écologiste qui détournait.
0: Oui, mais elle est minoritaire. Je pense que sincèrement, la vision écologiste, moi, je la déteste, mais elle est très minoritaire.
13: On ne veut pas faire naître quelqu'un dans le monde d'aujourd'hui.
4: Elle est accentuée, effectivement.
0: Je pense qu'à l'échelle individuelle, les gens ont quand même toujours envie de faire des enfants, etc. Et cette raison économique, elle est triste et elle s'explique par le fait que de plus en plus, notre économie et notre État est tournée vers les plus âgés, plus vers la jeunesse.
4: Non, on n'a pas de petits jeux, vous avez trop débattu.
5: Vous allez faire combien d'enfants? Vous en voulez combien des enfants, vous?
0: Moi, idéalement, 3-4.
5: 3-4?
0: Ouais.
5: Là? Alors 0826-300-300.
0: Venez.
5: Venez si vous voulez.
0: Nous allons commencer le repeuplement.
1: Au moins c'est direct, c'est clair. Michael Sadoun y va dans le vif du sujet d'entrée.
4: Il y avait le téléphone rose.
1: Maintenant il y a l'émission rose. Mais il y a le téléphone rouge dans les vraies voix.
0: Je peux prendre la voix très grave si vous voulez.
5: Mais il peut rosir si on veut, on ne sait jamais sur un malentendu. Merci en tout cas Philippe Bilger, merci beaucoup Michael Sadoun.
0: Merci beaucoup.
5: On vous retrouve dans un instant avec Philippe David avec les sujets du soir, ceux qui ont déjà été débattus, qui peuvent revenir.
1: Absolument, on va parler notamment du name and shame. Vous trouvez normal que les commerçants mettent les photos, voire les vidéos de vidéosurveillance de ceux qui les volent? Venez nous donner votre avis au 0826-300-300. Les salaires, faut-il les augmenter? C'est le PS qui veut mettre le SMIC à 1 700 €. Pourquoi pas 1 800? Pourquoi pas 1 600? Venez débattre au 0826-300-300.
5: Et Antonin, vous vouliez dire quelque chose?
2: Oui, beaucoup de commentaires pour Mickaël. Beaucoup de personnes intéressées. Donc vous pouvez venir
0: envoyez-moi
2: me voir
0: les photos. Faites du name and shame. Vis-à-vis de moi aussi.
5: Non, le physique, c'est sans le physique.
0: Ça commence par ça, mais ça termine toujours par autre chose.
5: Voilà.
4: Évidemment, Philippe, vous avez aussi appelé au 0826-300-300 pour que l'on souhaite.
5: Vous savez ce qu'on va faire? On va carrément donner mon numéro.
1: Je le connais par cœur, je vais le donner.
4: Allez-y. 06 14 22.
1: Non, ça c'est le mien.
5: Non mais vous savez que quelqu'un, Cyril Hanouna a balancé mon nom, mon numéro de téléphone. De ma vie, je ne pensais pas qu'on pouvait avoir autant d'appels pendant deux jours. Je n'ai pas pu décrocher mon téléphone. J'ai changé de numéro.
0: Impressionnant.
5: J'ai changé de numéro. C'est impossible. C'est-à-dire que vous ne pouvez pas, absolument pas. Vous avez un problème, vous ne pouvez pas décrocher.
0: Mais parce que tu sais le nombre d'hommes qui t'ont vu à la télé et qui ont dit mais qu'est-ce qu'elle est belle cette femme et qu'est-ce qu'elle est intelligente.
4: Brigitte Lahaie a donné le numéro de téléphone de Philippe David.
1: Le téléphone.
5: Philippe, c'est lui qui appelle. Allez, soyez les bienvenus en tout cas. On vous retrouve dans quelques instants avec Philippe David. Merci les garçons et à demain.
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8: Nous sommes avec Pierre Noisa, président fondateur de Paymium. Pierre, quel lien faites-vous entre les idées de Ludwig von Mises, économiste autrichien, et Bitcoin?
9: Bitcoin est un actif liquide que l'on peut détenir et transférer sans dépendre d'un émetteur central. Constitue donc la forme ultime de la propriété privée dans le domaine numérique.
8: Mais pourquoi son fonctionnement est-il important?
9: Il montre qu'un système monétaire peut fonctionner grâce à des règles partagées sans être administré au quotidien par un État ou une banque centrale.
8: Mais en quoi cela bouscule-t-il les conséquences monétaire traditionnelle?
9: Bitcoin fonctionne sans autorité centrale qui pourrait modifier sa quantité ou ses règles. Il remet ainsi en question l'idée d'une monnaie nécessairement contrôlée par l'État et séduit les partisans de Mises favorables à la propriété privée et au marché libre.
8: Merci Pierre et on vous retrouve mercredi prochain juste avant 10h pour un nouveau numéro des incontournables de la crypto-monnaie.
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33: 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Bonsoir, Louis Crépeau.
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34: Bonsoir à tous, et je refuse de me laisser démolir par de fausses accusations. La réponse ce soir de Philippe Brun à sa mise à l'écart de la primaire socialiste pour la présidentielle de 2027. Il dénonce un harcèlement continu et annonce déposer plainte. La justice n'a pas été saisie. Le PS s'y est substitué, déclare Philippe Brun dans sa prise de parole. Un peu plus tôt, le premier secrétaire du PS, Olivier Faure, avait lui assuré que la décision d'écarter Philippe Brun était la seule possibilité. Le député était visé par des accusations de violence. Rachida Dati et Carlos Ghosn seront bien jugés pour corruption. Le tribunal correctionnel de Paris rejette la demande de report déposée par l'ex-PDG de Renault. Toujours en fuite au Liban, il doit s'expliquer sur les 900 000 euros d'honoraires d'avocate versés à l'ancienne ministre entre 2010 et 2012. Rachida Dati est accusée de s'être servie de sa position pour influencer des décisions en faveur du groupe Renault-Nissan. Elle risque jusqu'à 10 ans de prison et 450 000 euros d'amende. Un nouveau bilan des canicules qui ont frappé la France cet été. Santé publique France déplore près de 8000 morts en excès depuis mai. La troisième canicule du 27 juillet au 20 août, moins meurtrière que les deux précédentes, a tout de même engendré 817 morts excédentaires. Le bilan pourrait encore s'alourdir alors que la collecte des chiffres n'est pas terminée. Le succès de la visite du pape en France, les inscriptions pour assister à la messe de Léon XIV sur la place de la Concorde et les Champs-Élysées le 26 septembre ont déjà dépassé la jauge des 500 000 personnes. Le diocèse de Paris a décidé d'élargir d'élargir le périmètre et de passer à 600 000 spectateurs. Les inscriptions pour cette messe ont été clôturées ce soir à 18h. Et puis du sport et du football ce soir avec le coup d'envoi de la Ligue Europa. Deux clubs français à suivre. Lyon se déplace en Belgique pour affronter Anderlecht. De son côté, Rennes va en Autriche pour jouer contre le Sturm Graz. Deux rencontres prévues à 21h. Demain, le troisième club français en Ligue Europa, Marseille, se rendra à Beşiktaş. Voilà pour l'essentiel de l'actu. Je vous souhaite une excellente soirée.
0: Merci à vous, Louis.
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4: Bonsoir Rémi André.
5: Bonsoir Cécile.
4: Ça s'est un petit peu rafraîchi, mais bon.
5: Bon, ça va bah pas c'est durer. Pas mal. Ouais. Écoutez, alors oui, ce rafraîchissement en fait a été assez clair entre une journée où on a dépassé les 30 degrés et le lendemain pas plus de 22 degrés par endroit. On a perdu notamment sur

0: dimanche d'un net radoucissement à nouveau. C'est-à-dire que dimanche, lundi et mardi, on va retrouver des températures souvent comprises entre 25 et 35 degrés.
1: Merci beaucoup, Rémi André.

0: ce soir jusqu'à 20h avec les sujets du jour. Philippe, on va revenir forcément sur ce qui a été dit pendant cette émission entre 17h et 19h.
1: Ah oui, et le fameux name and shame, les commerçants qui sont furieux et qui passent les vidéos ou les photos de capture d'écran des personnes qui les volent. Vous trouvez ça normal ou pas? Ça vous a fait beaucoup réagir. Vous voulez réagir, donc le 0826 300 300. On va parler de l'augmentation des salaires. Le SMIC à 1 700 euros, comme le Vol PS. Possible ou pas possible? Vous avez des problèmes de salaire, de pouvoir d'achat? On attend vos témoignages. Et évidemment, si vous voulez chanter des torrents de louanges à Cécile de Ménilius pour son anniversaire, les appels seront bien évidemment pris et nous ferons un best-of qui sortira en CD, en cassette et même en vidéo, si vous le voulez, ma chère Cécile.
0: Absolument. Et nous aurons tout de suite là des métiers qu'on aime beaucoup chez Mobilience, Philippe.
1: Absolument. On va parler tout de suite d'un métier très impacté par la canicule, le métier du lavage. Puisque les canicules à répétition depuis le printemps ont mis beaucoup de professions en difficulté, on pense bien évidemment aux agriculteurs, mais pas seulement, une autre profession est aussi grandement pénalisée, puisque 45% des opérateurs de lavage de véhicules sont fermés depuis des semaines. Nous sommes en compagnie de Paul Gallo, président du métier lavage chez Mobilience. Bonsoir Paul Gallo.
2: Bonsoir.
1: Bienvenue.
2: Merci de m'accueillir.
1: Avec grand plaisir. Alors tout d'abord, qui représente le métier lavage chez Mobilience?
2: Alors, je vous ai mal entendu, mais je vais essayer de
1: répondre. Que représente le métier lavage chez Mobilience? Combien de personnes, d'entreprises, etc.?
2: Merci. Le métier du lavage chez Mobilience, c'est près de 10 000 centres de lavage, 10 000 points de lavage, et derrière des entreprises, il y a des hommes, donc ça représente 24 000 salariés, directs ou indirects. Donc aujourd'hui, le lavage qu'on a au coin de la rue est important, est une filière importante, et je vais le dire plus tard, pour la décarbonation du parc automobile. Ce n'est plus un loisir que de laver sa voiture, ça devient une nécessité. Et on l'entend bien, et on prend en considération la météo que je viens d'entendre. Il y a des difficultés, des tensions hydriques, mais cela impacte les fermetures de nos centres de lavage, mais cela est contre-productif.
1: Mais alors, comment est-ce que ça se passe, les fermetures? Qui décide? Le préfet, l'État? Comment ça fonctionne?
2: Les préfectures, vous le savez, travaillent main dans la main avec l'État. Il y a un fameux document qui est une circulaire qui s'appelle le Guide national sécheresse, qui dit que lorsqu'il y a une tension hydrique, une tension sur la ressource, alors il y a des contraintes sur différents usages. Mais je ne veux pas opposer les métiers, c'est pas l'objectif d'aujourd'hui, ni les agriculteurs au centre de lavage. Mais aujourd'hui, on est les seuls à être purement et simplement fermés en période de tension hydrique, quand on demande à différents métiers de faire simplement quelques économies, 20, 30% d'économies. Nous, métier du lavage, c'est 100% d'économies.
1: Est-ce que c'est une décision qui est revue régulièrement en fonction de la météo ou pas, Paul Gallo?
2: Oui, vous avez vu juste, en fonction bien sûr de la tension hydrique, parce qu'elle peut être plus ou moins importante en fonction des territoires. Et en effet, on peut être dans des phases qu'on va appeler réduites, en alerte ou alerte renforcée, où là, on fait quelques économies sur la ressource, et on va jusqu'à la période de crise, où là, c'est purement et simplement la fermeture des centres de lavage. Donc c'est là la problématique, c'est là que le bât blesse, parce que ce que je voulais dire aujourd'hui aux auditeurs, c'est que il y a une étude qui est sortie, qui dit que si 6% des gens qui trouvent un centre de lavage fermé vont se retrouvent à laver, par exemple, chez eux, alors l'économie d'eau générée par la fermeture est complètement annihilée. Donc aujourd'hui, les fermetures sont un petit peu contre-productives, Philippe. Et c'est ça la problématique que je dénonce et c'est la colère que j'entends manifester ce soir.
1: Est-ce qu'il y a des aides pour les stations de lavage obligées de fermer, comme il y en a eu pour le Covid, hein?
2: Si vous parlez de colère, c'est que des aides, il n'y en a pas. C'est-à-dire qu'il n'y a pas un euro
1: rien
2: d'aide.
1: Rien du tout.
2: Rien. Aujourd'hui, on nous a à une époque donné du chômage partiel pour le 0,2, le petit salarié que nous avons qui vient nous aider. Mais aujourd'hui, on n'y a plus le droit, car les tensions hydriques se répètent et ce n'est plus un événement exceptionnel. Donc nous n'avons droit à aucune aide. Et il faut le dire, aujourd'hui, je représente en effet 100% des 10 000 stations de lavage en France. Et aujourd'hui, il y en a 43% qui sont fermées, sans revenus, depuis près de 2 mois pour certains. Ça devient un soutien.

0: table, certaines stations vont fermer et mettre la clé sous la porte. Et c'est là où c'est problématique, parce qu'aujourd'hui, il y a un sentiment d'incompréhension. Pourquoi ? Parce qu'aujourd'hui, laver sa voiture dans un centre de lavage, c'est important pour la dépollution. Il faut le dire à tout le monde, une voiture qui roule, c'est 360 grammes de boue hydrocarburée. Donc deux solutions, soit vous la lavez dans un centre de lavage et on récupère ces boues, c'est ça notre job, soit vous ne lavez pas, ou vous lavez chez vous et ces hydrocarbures finissent dans les sols et polluent. Donc c'est là l'incompréhension des 4500 centres de lavage fermés aujourd'hui, des 10 000 salariés qui n'ont plus de revenus, ils ne comprennent pas pourquoi ils sont fermés, alors qu'ils participent à économiser l'eau parce qu'on est sobre, on utilise peu d'eau pour laver une voiture. Voilà pourquoi il y a un certain mécontentement aujourd'hui.
1: C'est ça, vous le rappelez, hein, Paul Gallo, il est important de venir chez vous laver sa voiture plutôt que de le faire chez soi. Chez vous, on récupère l'eau, c'est bien cela.
0: Oui, alors c'est complètement ça. C'est déjà quand on lave à la maison, on dépense 340 litres d'eau pour laver une voiture. Chez nous, c'est entre 60 et 120 litres d'eau. Et vous avez vu juste, chez nous, on récupère ces boues, on les collecte, on a des débourbeurs, des séparateurs à hydrocarbures, on fait pomper, on fait revaloriser tous ces polluants. Et c'est ça notre job. Et c'est pour ça qu'on comprend pas pourquoi on est fermé dans cette période de tension hydrique. Parce que nous fermer, c'est engendrer une surconsommation d'eau, alors que la ressource est importante. Alors bien sûr, on est des gens sérieux. On n'est pas en train de dire on va pas travailler open bar, on va pas travailler en mettant tous les programmes
2: pour
0: briller. On va travailler un petit peu en mode dégradé. Donc c'est ce qu'on dit à l'État. En crise, nous on propose près de 40% d'économie d'eau. On ne propose pas de travailler full. Donc c'est pour ça qu'on est incompris. Et toutes les préfectures, la ministre de la Transition écologique nous disent « C'est bien, vous avez fait le job, vous êtes vertueux, mais il y a un problème d'acceptabilité sociale. » Ils pensent réellement que les gens ne sont pas capables de comprendre qu'il faut laver un centre de lavage.
2: Mais Paul Gallo, vous proposez qu'on adapte en fonction des centres de lavage. Et c'est très intéressant, selon qu'ils soient avec ce recyclage permanent, sans recyclage, etc. Vous pouvez nous expliquer ce que vous avez proposé au pouvoir public ?
0: Ah oui, je peux vous l'expliquer. Moi, grosso modo, quelqu'un qui a investi, qui a installé un système de recyclage qui recycle près de 70% de son eau, eh ben, lui, on veut pas qu'il soit pénalisé. On veut que, quelle qu'en soit la tension hydrique, vu qu'il consomme très très peu d'eau, on le laisse ouvert. A contrario, la personne qui a pas pu investir, pourquoi elle a pas pu investir? Parce que, étant fermé, c'est compliqué d'aller voir une banque et dire, j'ai besoin de 150 000 euros. Donc, ça, on le comprendra. Donc, cette personne-là, pour pas qu'elle meure, pour que ça lui permette d'investir demain, on dit, elle va travailler à minima, un programme seul et unique, hyper écologique, hyper économique sur le portique de lavage. C'est une piste sur deux à la haute pression. Donc, on propose des économies factuelles au gouvernement en contrepartie d'une ouverture. Mais bien sûr, celui qui a investi, qui consomme pas d'eau, pourquoi le punir alors qu'il consomme pas d'eau?
2: Alors, autre chose, quels sont les départements les plus impactés?
0: Vous savez, j'ai des adhérents qui étaient dans les Hauts-de-France qui me disaient « on sera jamais impacté ». Et aujourd'hui, on voit que personne n'est épargné. D'une année sur l'autre, la sécheresse ne touche pas le même endroit. Avant, on faisait un focus sur les Pyrénées-Orientales, par exemple, le Sud. Cette année, le Sud va plutôt bien. La Bretagne, toutes les stations de lavage en Bretagne sont fermées. Dans les Vosges, je vais vous en parler, je vais vous dire deux mots. Je suis pas pour pousser les gens à ne pas respecter la réglementation et les arrêts. Mais dans les Vosges, il y a une telle incompréhension. Ils sont fermés depuis juillet. Ils viennent de réouvrir ce week-end pour montrer à quoi ils servaient. Donc aujourd'hui, il y a une vraie colère sur le territoire. Et aujourd'hui, on voit qu'en effet, toutes les régions sont pas touchées de la même façon. Mais 41% des gens fermés. 41, alors, 42.
2: Est-ce que cette situation de canicule est purement exceptionnelle ou est-ce que cela risque de se répéter dans le futur? Et si oui, quelles sont les mesures à prendre par les pouvoirs publics?
0: Vous savez, nous, on est bien conscients qu'il y a un réchauffement climatique, loin de là de dire qu'il ne se passe rien. On l'observe, ces tensions hydriques vont arriver de plus en plus fréquemment. Et donc aujourd'hui, on est, nous laveurs, en train de faire notre transition vers la sobriété, laver avec moins d'eau. Et donc aujourd'hui, on se prépare en proposant des plans d'économie d'eau au ministère de la Transition écologique, au cabinet du Premier ministre. On explique le mode d'emploi et on leur explique que leur petite punition pendant deux mois permettent de gagner 2-3% d'eau, mais d'économiser toute l'année, Mobilier, on se dit, on est capable d'économiser de 20 à 40%. Et c'est ça le message fort, c'est de dire, pouvoir public, laissez-nous les clés du camion et vous allez voir, on va laver avec très peu et respecter la nature et prendre part à l'économie que chacun doit faire.
2: Merci beaucoup Paul Gallo, je rappelle que vous êtes président du métier lavage chez Mobilience.
1: Merci. On continue sur Sud Radio.
2: Les vraies voix vous écoutent.
1: Vous écoutent sur ce sujet qui vous a tant fait parler hein, dans les deux premières heures. C'est sur ces commerçants qui diffusent de plus en plus les photos des voleurs. Donc on vous demande si c'est normal ou scandaleux. Vous nous appelez au 0826 300 300.
2: On se retrouve dans quelques instants.
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2: Les vraies voix écoutent la France jusqu'à 20h en compagnie de Mathéo Lamblot. Et le sujet donc qu'on a abordé dans les vraies voix vous fait beaucoup réagir, c'est pas du français, hein, le name and shame, les gens qui montrent, qui publient les photos ou les vidéos de vidéosurveillance des voleurs dans leur magasin. Alors c'est illégal, mais est-ce que vous le comprenez? Manifestement, quand on regarde les votes sur la page YouTube de Sud Radio, vous le comprenez très amplement à plus de 90%.
1: Et il y a ce collectif Ras-le-Vol qui défend les commerçants volés, qui réclame même aux candidats de l'élection présidentielle de 2027 de légiférer. Et à cette question donc qu'on a posée, hein, 0826 300 300, si vous trouvez normal ou scandaleux que ces commerçants diffusent les photos des voleurs, il y a Thierry qui a souhaité réagir.
2: Thierry, bonsoir.
16: Oui, bonsoir Philippe, bonsoir à toute l'équipe. Ouais, Thierry de Saint-Lys.
2: Ah, juste au sud de Toulouse, juste après Muret.
16: C'est ça, exactement, tout à fait.
2: Nous vous écoutons, Thierry.
16: J'estime qu'à partir du moment où effectivement l'État ne fait plus son job, puisque c'est dans la Constitution, la sécurité des Français, eh bien, on va avoir des milices, on va avoir des gens qui l'autodéfense, et il faudra pas se plaindre. Donc, à un moment donné, il faudra légiférer, il faudra regarder ce qui se passe au ministère de l'Intérieur, pourquoi ça ne fonctionne pas. Voilà. Et qu'est-ce que vous voulez faire? C'est comme ça. Mais ça peut être dangereux parce que les gens, à un moment donné, ont ras-le-bol, et finissent par, faire leur milice et leur police eux-mêmes.
2: Alors là, c'est pas, parce que je vais reprendre les mots, parce que les mots sont importants. Mmh. C'est pas une milice qui pourchasse les voleurs ou une police qui les pourchasserait. Non, ils se contentent de saisir les vidéos des caméras de vidéosurveillance, parfois d'en extraire une photo parce qu'on voit bien le visage du ou de la voleuse. Et c'est pas, alors évidemment c'est illégal parce que vous êtes propriétaire de votre image, mais à la rigueur, je vais vous dire, hein, si on vole, c'est comme si on fait autre chose, on doit l'assumer, non ?
16: Oui, mais jamais, à aucun moment, l'État ne pourra vous dire, ne pourra acquiescer, rendre légal le fait qu'effectivement, même si vous avez commetté un délit, puisqu'il y a toujours la présomption d'innocence quand même, ça, oui, il faut pas l'oublier, et de rendre légal le fait qu'on puisse afficher votre photo. Il peut y avoir des erreurs, hein, aussi, hein, une personne qui ressemble à une autre, elle va être poursuivie, pourchassée par d'autres personnes. Enfin, on peut avoir des dérives, en fait. Et c'est pour ça que, voilà, c'est ce que je dis. Je dis, à un moment donné, j'entends bien. Moi, je pense qu'on peut pas le rendre légal. On peut pas en vouloir non plus aux personnes parce qu'elles n'ont pas la sécurité qu'elles sont supposées avoir avec nos impôts que l'on paie. Enfin voilà, on va pas revenir sur un débat, etc. Mais on arrive à une situation qui est totalement hallucinante.
2: Alors,
16: et si on ne fait rien, ben on va arriver à des débordements, parce que pour moi c'est un débordement, bien évidemment.
2: Alors Thierry, le sujet cause beaucoup d'appels au 0826 300 300 depuis tout à l'heure. On va prendre la direction d'Argelès-sur-Mer, dans les Pyrénées-Orientales, dont on parlait tout à l'heure d'ailleurs pour le stress hydrique. Bonsoir Florent.
17: Oui, bonsoir. Bonsoir à tous.
2: Alors,
17: bonsoir.
2: Vous avez entendu Thierry de Saint-Lys. Quel est votre avis là-dessus? Vous êtes commerçant?
17: Oui, oui. Moi, je suis commerçant. La pharmacie du Soleil. Je suis donc pharmacien à Argelès-sur-Mer.
2: Oui.
17: Alors, ma position est assez simple, en fait. Hein. Je conçois, et c'est dans les textes, qu'on n'a pas le droit de se faire justice soi-même. Je crois que c'est interdit. Pour plein de bonnes raisons. Comme l'a dit l'auditeur précédent, on peut se tromper de personne et autres. C'est pour ça, par exemple, qu'un propriétaire n'a pas le droit d'expulser un locataire qui ne paye pas. Voilà. Ceci étant dit, il faut quand même se mettre à la place des commerçants. Je parle pas forcément des grosses entreprises, mais des TPE et PME comme moi, j'en ai une.
2: Pharmacie, magasin de primeur, magasin de jouets, tous les magasins, quoi. Même les grandes surfaces, hein, voilà. Bien sûr.
17: Nous, on est derrière, il y a des humains. Alors, il y a un petit côté Robin des Bois, des voleurs, des fois qui ont une bonne image parce que c'est pour se nourrir ou quoi. Non, ils ont pas tous une bonne intention, les voleurs. Et quand on met toute sa sueur, toute son énergie, tout son argent dans son entreprise, si vous avez quelqu'un qui vous vole 50 euros dans la rue, ça vous fait mal. Mais encore plus quand c'est votre entreprise, c'est vraiment un coup de poignard qu'on le vit comme ça quand il y a un vol dans nos étalages. On le perçoit très très mal, en fait, d'avoir un voleur. Les équipes aussi le perçoivent très très mal. On a vraiment l'impression de se faire voler, mais au sens propre du terme. C'est très brutal. Donc, le name and shame, comme on dit, à savoir effectivement afficher les personnes, moi je le fais pas parce que c'est pas légal. Maintenant, je comprends complètement les personnes et les commerçants qui le font. Il y a une certaine frustration à pas pouvoir attraper le voleur, parce que dans 90% du temps, il se fait pas attraper et il va recommencer dans le commerce à côté ou chez vous le lendemain. Voilà, ça peut arriver. Donc, le name and shame peut permettre peut-être de retrouver cette personne, d'aider la police dans son travail. Et peut-être qu'il y a aussi un côté un peu défouloir, jubilatoire, mais... d'avoir cette personne qui est reconnue et qui finalement se sentait un peu impunie et parce qu'elle avait réussi à voler et s'en sortir sans être prise, mais... et se faire attraper par les vidéosurveillances. Et
2: Florent, je voudrais vous poser une question. Vous avez, alors théoriquement, enfin pas théoriquement, vous faites un bilan tous les ans comme toute entreprise, vous avez chiffré le vol, ce qu'il représente dans votre pharmacie?
17: C'est 1 à 2% du chiffre d'affaires en général.
2: Nous, 1 à 2% du chiffre d'affaires.
17: Ouais, ça peut être très élevé. On a du chiffre d'affaires de parapharmacie en ce qui me concerne. Hein.
2: Oui.
17: Donc ça peut être en milliers d'euros sur l'année.
2: Oui.
17: Et moi, si demain on me dit, bah tu n'as pas de voleur, et tu économises.
2: Mais excusez-moi, si vous faites 1 million d'euros, 2%, ça fait 20 000 euros, c'est beaucoup d'argent. Hein.
17: Oui. Ah oui, c'est plusieurs milliers par, c'est plusieurs milliers par, tu sais, il y a des parfums, des sticks solaires ou des choses comme ça, ça coûte très très cher, c'est très vite, c'est par poignée parfois que c'est pris. Moi, si je vous disais, si demain on me dit, tu économises l'argent et je peux embaucher quelqu'un, aujourd'hui, c'est un des freins aussi à l'embauche parce que on perd de l'argent aussi par le vol. Mais ça, les voleurs s'en fichent complètement. Donc voilà. Pour cette raison, moi, je suis d'accord. Il faudrait peut-être militer entre guillemets. Les ministres, non, pas du tout. Moi, je suis plus pour la loi. Et,
2: ah bah bien
17: et
2: sûr, faire, comme tout le monde, d'ailleurs. Voilà. On n'est pas, excusez-moi, on n'est pas au Far West à la fin du 19e siècle.
17: On va pas se faire justice soi-même, etc. Maintenant, et puis comme l'a dit justement l'auditeur précédent, il peut y avoir aussi des confusions. Bien maintenant, sûr. Encore une fois, il faut vraiment se mettre à notre place quand on se fait voler. On a vraiment un sentiment de
2: frustration et de colère.
17: Voilà, frustration et de colère, c'est exactement.
2: Alors,
17: c'est
2: Florent Thierry.
17: Il faut comprendre le name and shame.
2: Florent Thierry, on doit faire une courte pause. Restez avec nous parce que Mathéo, beaucoup d'appels à ce sujet.
1: Eh oui, au 0800 26 300 300, on vous demande si c'est normal ou pas, d'après vous, d'afficher que les commerçants affichent leurs voleurs.
2: Eh bien, écoutez, venez témoigner. Vous voulez parler également des salaires? Est-ce que le SMIC à 1 700 € que propose le Parti Socialiste, ça vous paraît faisable, pas faisable, logique, pas logique? Est-ce qu'il faut revoir la grille des salaires en France? On attend vos témoignages, vous êtes patron, syndicaliste, ce que vous voulez. On attend vos appels au 0826 300 300.
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2: Et avant de revenir à notre débat avec bien évidemment Mathéo Lamblou, nous avons le bonheur de retrouver Albin Texeira. Bonsoir Albin.
0: Bonsoir Philippe, bonsoir à tous.
2: Pour nous parler de la matinale de demain sur Sud Radio de 7h à 9h avec notre ami Jacques Cardoz qu'on salue.
0: Eh ben un beau petit programme, je vous le dis, qui nous
2: comme
0: attend.
2: D'habitude.
0: Mais comme d'habitude, mais encore plus demain.
2: Ah ben c'est bien. Mais moins bien qu'après-demain.
0: Exactement. À 7h10, à la une, nous allons évoquer cette sortie de Salah Abdeslam. Il dit que sa vie n'a plus de sens. Le terroriste qui est placé à l'isolement à la prison de Vendin-le-Vieil conteste encore son régime de détention. Il demande d'être assoupli. Et ben nous serons avec Maître Samia Maktouf, avocate des parties civiles au procès des attentats du 13 novembre, qui souhaite réagir à cette sortie de Salah Abdeslam. À 7h40, nous allons évoquer la hausse des prix de l'essence encore et encore. Et nous allons vous donner peut-être une petite solution pour réduire la facture. Pourquoi de plus en plus de Français se mettent au bioéthanol? Et ben voilà, c'est peut-être ça la solution.
2: Absolument.
0: Pour payer un peu moins à la pompe. Et ben nous serions avec Nicolas Kudzoglou, porte-parole de la collective du bioéthanol. À 8h15, on va parler cash, on va vous donner encore des solutions et on va revenir sur l'étude de l'Union nationale des associations familiales. 2 parents sur 3 manquent de moyens pour avoir un enfant de plus. Il faut allonger et rééquilibrer les congés maternité et paternité, préconise cette spécialiste, c'est Alexandra Monet, spécialiste de la famille et de la natalité, qui sera l'invitée de Jacques Cardoz. Et bien sûr, on aura toute la dose de l'actualité avec les journaux de Clara Pernet, qui nous donnera toute l'info. On reviendra notamment sur Philippe Brun, sur Sébastien Lecornu, qui demande à ses ministres de maintenir les aides ciblées pour le carburant. Tout cela, ce sera dans la matinale de Sud Radio avec Jacques Cardoz et toute son équipe.
2: Merci beaucoup, Albin Texeira. Et on repart au 0826 300 300, qui sont toujours avec nous d'ailleurs, Thierry et Florent. Mais ce sujet du name and shame cause beaucoup d'appels au 0826 300 300. Alors là, on était à côté de Toulouse, à Saint-Lys, à Argelès-sur-Mer. On va plus aller dans le Massif Central, mon cher Mathéo.
1: On part à Amber où nous attend Marc. Bonsoir Marc.
2: Bonsoir Marc.
5: Bonsoir à tout le monde. Donc,
2: vous avez entendu Thierry et Florent et vous avez voulu réagir, donc on vous donne la parole, bien évidemment.
5: Absolument, je vous remercie de me laisser la parole. Donc, je me permettrai aussi de les appeler par leur prénom. Donc, moi, je suis à 400% pour les commerçants. Ils ont bien raison de faire ce qu'ils font.
2: Mais vous n'êtes pas commerçant.
5: Absolument pas. Moi, je suis fonctionnaire. Je suis absolument pas commerçant.
2: D'accord,
5: pas du tout. Mais par rapport à ce qu'il disait tout à l'heure, Florent, il parlait de c'est interdit de faire la justice soi-même. Il a raison. Il a raison. Je pense que de toute façon, c'est comme ça. On n'a pas le choix. C'est comme ça. Oui. Et je pense que la justice a raison de faire ça. En revanche, diffuser des photos ou des films, je vois pas tant que cette situation, ça générerait en disant qu'on fait justice soi-même. Quoi. Vous disiez tout à l'heure, Monsieur David, et là, je vais utiliser ce que vous disiez. Il faudrait quand même que les voleurs assument leurs actes. Et moi, du haut de mes 57 ans, je trouve que si la société s'effondre, c'est un problème de justice avant tout. Et notamment, depuis ces dernières années, quand je dis dernières années, ça fait 25-30 ans, ils ont donné l'habitude aux gens et le droit de ne plus assumer du tout ce qu'ils font. Quoi. Il arrive à un moment donné, nous avons affaire à des gens qui volent. Ils se font filmer, leurs photos sont diffusées dans le magasin.
2: Oui.
5: Qu'est-ce qui risque au pire? C'est leur intégrité qui est prise en jeu. Et alors, il fallait pas voler. Tout simplement, quoi. Je comprends pas, moi, que la justice punit ces commerçants qui simplement diffusent des images.
2: Ils risquent plus pour ça que le voleur pour vol, ce qui est complètement hallucinant.
5: Et exactement. Et on en vient avec le temps. Et avec la manière où se déroule la justice, qu'on donne raison à ces gens-là, ils ont le droit de se défendre. Alors ça, je suis pas contre, hein. Tout le monde peut se défendre. Mais il arrive à un moment donné où ça devient presque un jeu. C'est-à-dire que c'est celui qui s'en sortira le mieux qui gagnera. Et donc, c'est pour ça que je vous disais tout à l'heure, je trouve qu'à cause de la justice, la société s'effondre parce qu'on va donner crédit à ces gens qui ne respectent rien. Et ils ont tous les droits. Tous les droits. Et ça devient lamentable. Et c'est peut-être pour ça que ça se passe très mal. Non, moi, je soutiens les commerçants à 400%. Ils ont bien raison. Et c'est pas normal qu'ils soient punis par la justice. C'est vraiment totalement anormal.
1: Et Marc, ça ne vous effraie pas plus que ça que les gens sont obligés de se faire justice eux-mêmes, finalement?
5: Ah, bien sûr que si. Ça c'est le deuxième effet pervers. Il faudrait peut-être que la justice et le gouvernement se posent des questions pour laquelle les gens se font justice de plus en plus eux-mêmes. C'est que nous avons un souci. il y a quelque chose qui ne va pas, quoi. Et au niveau justice, on vient de le dire à l'instant, vous avez des gens qui volent et ils peuvent s'en sortir parce que si la procédure judiciaire, si on porte plainte contre eux, peut se retourner contre la victime, notamment les commerçants, ils n'ont pas le droit de diffuser les photos. Donc le voleur qui va passer en justice va dire, ouais, moi, on va diffuser ma photo. Ils vont dire à la justice, bon, ben, écoutez, le dossier est clos. Et il n'est pas puni. Ça devient ça. C'est lamentable. Si les gens font justice eux-mêmes, c'est que le gouvernement doit se poser les vraies questions. Pourquoi on en arrive là? Pourquoi?
2: Mais vrai sujet. Marc, restez avec nous, comme Florent et Thierry. Parce qu'on nous appelle Cap au Nord, direction Paris.
1: La capitale, oui. Absolument. Eric nous attend. Bonsoir, Eric.
6: Bonsoir, Eric. Bonsoir, Philippe. Bonsoir à tous. Et bon anniversaire à Cécile.
2: Ah, ben voilà. Bon anniversaire à Cécile de Ménibus, qui peut-être nous écoute depuis sa voiture.
6: Ah, ben super. Super. Alors, moi, en fait, je suis installateur, donc avec ma société Process Security, je suis installateur de systèmes de vidéosurveillance et d'alarme.
2: Oui.
6: Je peux vous dire que la plupart de nos clients, donc bien sûr, sont des commerçants, des pharmaciens, des magasins de prêt-à-porter, etc. Je peux vous dire qu'aujourd'hui, la plupart soutiennent tous ces collectifs parce qu'ils en ont ras-le-bol. Ils en ont ras-le-bol. Comme le disait tout à l'heure un certain nombre de vos interlocuteurs, aujourd'hui, notamment, je ne sais plus qui était le pharmacien, mais
2: il est avec nous, Florent.
6: Oui, je sais. Bonsoir. Mais aujourd'hui, effectivement, on équipe beaucoup de pharmacies, et je peux vous dire que oui, c'est presque 2% à 3% du chiffre d'affaires. Quand vous avez des grosses pharmacies, on installe des grosses pharmacies qui font 5 à 7 millions d'euros de chiffre d'affaires, mais le préjudice est colossal.
2: Enfin, c'est 3 millions, oui.
6: C'est de la, mais sur 7 millions des grosses pharmacies, c'est de la perte instantanée. Et il faut comprendre le climat aujourd'hui.
7: C'est des emplois,
6: économique. Il faut comprendre le climat économique. Les commerçants, déjà, sont fatigués avec tout ce qu'ils subissent au quotidien, avec le ras-le-bol des taxes et ceci. Et en plus de ça, en plus du problème aujourd'hui de la crise économique qu'on est en train de vivre et tous les commerçants sont en train de vivre, en plus de ça, eh ben, on fait rien pour eux quand ils se font voler. Donc, non seulement la plupart un truc, et moi, je l'assume, et moi, je peux vous dire qu'on me demande systématiquement de faire des extractions de bandes vidéo où on voit la tête des gars, etc. Mais ils n'ont rien à foutre, les voleurs. Ils sont la tête découverte, ils n'en ont strictement rien à foutre. Donc moi, effectivement, non seulement je les soutiens, mais moi, personnellement, effectivement, on n'a pas le droit. Et vous savez ce que me disent la plupart des commerçants? J'en ai rien à foutre. Eh ben, qui vient de me mettre une amende, c'est pas grave. Mais en attendant,
7: la frustration prend le dessus.
6: Oui. Exactement. Et si maintenant je peux prévenir mes commerçants qui sont dans la même ville que moi, dans le même département que moi, pour que quand ils aperçoivent et qu'ils détectent la gueule du voleur, eh ben ils le chopent tout de suite et ils l'arrêtent. Et au moins ils seront pas volés.
7: C'est ce qui se passe effectivement. Nous sur.
2: C'est Florent là qui réagit, qui est pharmacien à Argelès.
6: Oui, Florent.
7: C'est ce qui se passe, c'est-à-dire que, comme je l'ai dit, moi, je n'enfreindrai pas la loi, je ne ferai pas le name and shame, même si je le conçois. Par contre, on a tous les commerçants d'Argelès, on a une boucle WhatsApp, et croyez bien que sur cette boucle WhatsApp, évidemment, l'identification des voleurs, elle est faite.
2: Parce que c'est toujours les mêmes, de toute façon. On va pas se raconter l'histoire.
7: Circule, ça va très vite. C'est la seule chose qu'on a pour essayer de se protéger. On sera encore une fois pas justice nous soi-même, mais quand on les voit arriver, on les surveille beaucoup.
2: Eric. Bien sûr. Et je vais vous poser une question à tous les deux, comme vous êtes des professionnels, juste après. Allez-y, Eric, pour répondre à Florent.
6: Non, mais Florent, ce que j'en parle là, parce que j'entends se faire justice soi-même, etc. On n'en est pas arrivé à ça. On n'en est pas arrivé à avoir un calibre dans son magasin ou quelque chose dès qu'un voleur arrive.
2: Dieu merci d'ailleurs.
6: Merci, bien sûr. On vous pique un truc, vous le chopez, vous lui mettez une balle ou vous lui tapez dessus, etc. On n'en est pas arrivé à se faire justice soi-même. Aujourd'hui, on est dans un système donc de ras-le-bol, donc c'est de la prévention. On est dans un système de prévention. On prévoit, on prévient. Alors c'est super votre groupe WhatsApp, mais aujourd'hui, il n'y a que vous les commerçants dans le groupe WhatsApp. Mais je peux vous dire que quelqu'un qui l'a vu. Moi, j'ai eu un cas pareil. La personne l'a vu sur les réseaux sociaux, un voleur. Elle s'est retrouvée dans un magasin, elle a vu le mec rentrer, elle a dit au commerçant, mais attendez, je crois que je l'ai vu ce monsieur là, c'est un voleur. On hurlait comme ça, le mec il s'est sauvé, le mec il s'est tiré, il a couru.
2: Alors, je voudrais vous poser une question à tous les deux, Florent et Eric, et on va faire réagir Thierry et Marc. Ouais. Florent, Eric, vous êtes des professionnels, vous avez déjà, vous portez plainte pour des vols, et le voleur a été arrêté ou pas ?
7: Le vol en lui-même est très très difficile à prouver. Parce qu'on parle de vidéo.
2: Même avec une vidéo ?
17: Oui, parce qu'il faut, il faut qu'il y ait vraiment la vidéo qui soit claire sur le fait que la personne est prise dans le rayon, l'est mise dans son sac. En général, c'est pas aussi clair que ça. Moi, j'ai jamais réussi. Après, on a appelé la police régulièrement, mais on n'a pas été jusqu'à la plainte parce qu'ils ont dit que ça serait classé sans suite.
2: Comment voulez-vous qu'il n'y ait pas un sentiment d'impunité après?
6: Il y a un sentiment d'impunité.
2: Non, c'est pas un sentiment d'impunité, c'est une certitude d'impunité.
6: C'est une certitude.
17: Et d'injustice de l'autre côté. Hein. Après, je pondère, pardon, parce que moi, il peut y avoir aussi des risques de confusion. Il faut aussi raison garder. Et de mettre, c'est la seule limite que je vois, moi, au Nemenchem, c'est que si on se trompe de personne ou que les gens se trompent aussi, et qu'il y a un lynchage, entre guillemets, d'une personne qui n'a rien à voir avec l'affaire, voilà, il faut aussi raison garder par rapport à ça, et c'est la limite que je mettrais, moi, au Nemenchem.
2: Et Eric, vous avez des clients qui ont été dans le cas de Florent, à qui on a dit c'est même pas la peine de porter plainte, ça va être classé sans suite parce que X, Y, Z.
6: C'est même pas la peine. Exactement, c'est même pas la peine. On n'en aura pas suite. Et puis en plus de ça, souvent c'est des mineurs, donc c'est encore pire.
2: Oui.
6: Parce que souvent c'est des bandes organisées. En fait, il faut pas se leurrer. Hein. Donc les mecs ils rentrent, ils ressortent. Même si il y en a qui arrivent à se faire effectivement choper, parce qu'il y a des commerçants, non seulement s'ils les ont chopés, puisqu'en fait le patron d'entreprise, le commerçant était dans son bureau avec ses caméras et tout son système de vidéosurveillance avec ses écrans géants.
2: Bien
6: et
2: sûr.
6: En fait, il était en train de voir carrément dans une pharmacie. Je peux vous dire que moi j'ai une vidéo, si je vous l'envoie, vous allez rigoler. Une fille avec un couple qui rentre dans une pharmacie, la fille prend un truc, je sais pas ce qu'elle prend exactement, une sorte de produit par la pharmacie, elle le met dans sa culotte.
2: Ah oui, d'accord.
6: Non mais on a demandé à des patients de se déshabiller.
2: Ah oui.
6: Je peux vous dire que j'ai diffusé et ça fait un petit buzz parce que c'était un truc de fou quoi. Mais un truc de fou.
2: Mais c'est fou.
6: La fille l'a mis dans sa culotte. Donc c'est pour vous dire à quel point.
2: Oui.
17: C'est toujours délicat pour les équipes quand on les prend sur le fait. C'est un personnage très féminin donc je leur dis surtout ne faites rien, ne vous mettez pas en danger par rapport aux voleurs. Oui. Il y a des fois où on a vu à la caméra qui a eu des prises de produits.
6: Bien sûr,
17: il y a deux cas de figure. Soit c'est des personnes qu'on connaît pas et on leur dit comment ça se passe pour la. C'est moi qui interviens en tant que homme de l'équipe entre guillemets. Et patron effectivement. Et puis pour des personnes qu'on connaît, on les met en crédit en fait sur leur crédit. Et la fois où elles reviennent, parce qu'elles reviennent, on leur dit il y avait ça en crédit, c'est ce que vous aviez pris la dernière fois en crédit. On essaie d'être un peu plus discret et ça marche à chaque fois. Les personnes ne disent pas non pas du tout, j'ai jamais pris. Et elles viennent régler. Donc on essaie de faire les choses en bonne entente.
2: Alors on va donner la parole à Thierry et Marc pour conclure ce débat avant de parler des salaires. Thierry, Marc, quand vous entendez Florent et Eric, qui sont tous les deux des professionnels en tant que commerçants et installateurs, c'est vrai qu'on se dit il y a quelque chose qui ne va pas dans ce pays, non, Thierry?
5: Alors il y a quelque chose qui ne va pas effectivement, et certains pays ont légalisé cette façon de faire, sauf erreur de ma part, aux États-Unis et c'est même la police,
2: selon les États, qui
5: carrément
2: oui.
5: placarde.
2: Oui.
5: Voilà, donc peut-être qu'on peut arriver à ce genre de choses, mais encadré par la loi, encadré par une réglementation, quelque chose qui soit où on est quand même, on a des indices concordants,
2: graves et concordants,
5: c'est ce que je
2: cherchais. Comme pour une mise en examen.
5: Et exactement. Et à ce moment-là, on peut arriver à ce genre de choses. Maintenant, dans la panacée, c'est effectivement d'avoir une sécurité dans notre pays qui soit un peu plus
2: assurée par l'État. Marc Dambert, le mot de la fin.
8: Je suis absolument d'accord avec ce que vient de dire Thierry. Moi, je resterai sur mes propos. Le problème, c'est qu'aujourd'hui, on a donné l'habitude aux gens de ne plus assumer leurs actes. Ça devient du n'importe quoi. Trop de social, plus le social. Je dirais, allez, pour écourter, parce que c'est bientôt fini votre émission, en exagérant mes propos, peut-être que trop de démocratie, tout la démocratie. Il manque quand même un petit peu d'autorité dans notre pays.
2: Bon sujet et de philosophie. Merci beaucoup à vous qui avez été très nombreux à appeler le 0826-300-300 et d'un peu partout en France. Hein. Thierry de Saint-Lys, Florent d'Argelès-sur-Mer, Marc Dambert et Eric de Paris. Il y a un sujet dans lequel vous voulez parler, ce sont les salaires, Mathéo.
1: Eh oui, cette proposition du Parti Socialiste de passer le SMIC à 1 700 €, vous y croyez ou pas, vous nous appelez au 0826-300-300.
2: Et on recevra Stéphane de Béziers.
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2: Dernière ligne droite des vraies voix écoutent la France. Après le name and shame pour les voleurs, on va parler des salaires, Mathéo.
1: Et cette proposition du Parti Socialiste de passer le SMIC à 1 700 €, on vous demande si vous y croyez ou non. Et il y a Stéphane qui nous appelle de Béziers. Bonsoir Stéphane.
2: Bonsoir Stéphane.
36: Bonsoir.
2: Alors, qu'est-ce que vous en pensez? Le SMIC à 1 700 € ou même parler plus généralement des salaires?
36: Bah, le SMIC, je trouve ça injuste, parce que juste ceux qui sont au SMIC qui en profitent. Ceux qui sont à peine un peu au-dessus du SMIC, eux, ils n'en profiteraient pas. Donc je pense qu'il faut mieux baisser les charges patronales, ce qui permettrait d'augmenter de facto les salaires. Et en plus, permettrait au patron d'investir, voire de réembaucher et de créer de la richesse.
2: Mais, plus ni moins. Mais une chose, si vous mettez le SMIC à 1 700 € net, parce que c'est 1 700 € net, hein, il est déjà à 1 800 et quelques bruts, c'est-à-dire qu'il y a plein de gens qui étaient aujourd'hui au SMIC à plus 5, plus 7, plus 8%, qui vont se retrouver de facto SMICards. Et ça veut dire qu'on va augmenter massivement le nombre de SMICards. Donc, quelque part, tirer les salaires vers le bas, non?
36: Tout à fait. C'est la base de mon raisonnement. Enfin, je pense... après, attention, j'ai pas la science infuse, mais je pense qu'en augmentant le SMIC, forcément, on va rattraper une certaine tranche qui était juste au-dessus du SMIC.
2: Oui.
36: Et de là, créer un peu plus de SMICards que ce qu'on avait avant.
2: Alors, il y a une question que j'ai posé d'ailleurs quand on en a débattu tout à l'heure dans Les Vraies Voix. J'ai dit le drame, c'est la remise Fillon qui fait que le SMIC n'est pratiquement pas chargé. Et que, bah, quand vous êtes, je crois que c'est jusqu'au SMIC plus 20%, la remise Fillon, bah, un patron, si vous êtes au SMIC à plus 20%, il ne vous augmentera jamais d'un euro. Pourquoi ? Parce que sinon, là, il se prend les charges sociales plein pot. Et s'il vous donne, allez, 1700 euros net par mois, 1800 euros net, eh ben, ça lui coûtera 3600 euros au lieu de 1800, et là, ça passera plus.
36: Tout à fait. C'est. Les charges, c'est fait. C'est quand on regarde une fiche de paie, le patron, il paye deux fois le salaire.
2: Ah bah, entre le salaire net et le salaire, ce qu'on appelle le brut chargé, il y a un ratio oui, de 1 à 2. Stéphane, voilà. Restez avec nous parce que dans son immense magnanimité, Aude du Standard a dit à Thierry de Saint-Lys, parce qu'il voulait réagir sur le débat, de rester avec nous. Les autres auditeurs ne nous en voudront pas. Thierry, qu'est-ce que vous voulez répondre en entendant Stéphane?
36: Pardon, mais effectivement, moi j'hallucine quand le PS propose ça, c'est une utopie totale. On augmente les salaires, qui va payer les salaires? Les patrons. Et vous croyez que les patrons vont pas augmenter les produits qu'ils vendent pour pouvoir payer leur... Mais c'est un cercle vicieux total. Non, il faut baisser le coût de la vie.
2: Ah mais ça, on peut pas baisser le prix des produits. Parce que les prix sont libres en France, c'est la loi.
36: Oui, mais on peut baisser, on peut aider, comment dire, les personnes qui vendent leurs produits à baisser leurs produits par la TVA sociale, par différentes choses.
2: Oui, ça c'est un autre sujet là. Oui, mais oui, d'accord.
36: Oui, mais on peut baisser les produits. Il faut trouver le moyen de baisser le coût de la vie pour que quand vous avez 2000 euros, vous puissiez faire plus que ce qu'on a aujourd'hui.
2: Ah, mais Thierry,
36: c'est ça le secret.
2: Mais Thierry, moi j'ai défendu souvent à ce micro la TVA sociale. C'est ce qu'a fait l'Allemagne il y a 20 ans, en 2007, on va pas ergoter, on est fin 2006. Et c'est peut-être grâce à ça que l'Allemagne s'est beaucoup moins désindustrialisée que la France, non ?
36: Éventuellement, bien entendu, mais ce qu'il faut, c'est surtout aussi, il y a certains partis qui le proposent, une TVA moindre sur les produits de première nécessité, déjà, dans un premier temps. Et puis baisser, effectivement, l'essence. Regardez l'Espagne, le Portugal et d'autres pays en Europe.
2: Désolé, d'accord. Quand on fait le plein en Espagne, je l'ai fait cet ça. Été, ce que je vais dire est un peu provoque, on a limite du plaisir à faire le plein. Ce qui est pourtant un geste anodin, et pourtant on laisse de l'argent.
36: Oui. Là, je crois que le gazole, il est 1,70 en Espagne.
2: Ah, c'est
36: en
2: possible. France, moi, je l'avais payé 1,62 ou 1,65
36: cet été. Mon beau-père l'a fait il y a deux jours, donc je peux vous le dire. Il y a tout un tas de mesures, mais surtout de grâce, n'écoutons plus ces partis politiques qui sont là depuis des décennies et qui reviennent sur les plateaux télé et radio, qui nous disent la main sur le cœur. Je recommencerai plus, maintenant j'ai la solution. Voilà, de grâce, vraiment.
2: Stéphane, qu'est-ce que vous voulez répondre à Thierry, Stéphane ? Vous êtes d'accord avec lui ou pas ?
36: Je veux dire, on parlait des salaires, on parlait pas de la TVA. Après, bien sûr,
2: je vous arrête. La TVA sociale qu'on a mise en Allemagne, il y a eu aussi également une corrélation sur les salaires. Parce que si on faisait de la TVA sociale en France, on dirait, on met de la TVA sociale pour... subventionner une partie de la protection sociale, mais en contrepartie, il y a une baisse des charges pour les entreprises et une augmentation du salaire net pour les salariés. Ça, évidemment, c'est la contrepartie, et je le dis systématiquement, qu'il faudrait mettre en France.
36: Ah oui, tout à fait. Après, baisser la TVA sur les produits de première nécessité, bien sûr. Mais bon, après, voilà, on a tout un système, on a toute une industrie, des artisans qui sont étranglés par les charges. Je pense que baisser les charges sociales de tous ces professionnels permettrait de donner de l'air à tout le monde, et aux patrons et aux salariés. Après, effectivement, si on ajoute en même temps on baisse la TVA sociale, ça serait bien. Oui. Et ça nous éviterait, comme moi, frontalier. Parce que bon, Béziers, je suis pas loin d'Espagne.
2: Oui. Vous n'êtes pas à côté quand même, vous avez 100 km pour aller en Espagne, pas loin.
36: Oui, tout à fait. Je suis allé une heure et un quart de la Jonquière.
2: Oui.
36: La Jonquière, c'est le supermarché du Sud. Hein.
2: Ah bah oui, je connais bien, pour avoir vécu longtemps à Toulouse. Je connais bien, oui.
36: Non, mais bon, voilà, je veux dire, quand vous voyez le prix de l'essence, le prix des cigarettes, je suis pas fumeur, mais mon épouse l'est. Mais voilà, il n'y a pas photo, hein.
2: Ah non, mais c'est vrai que... Et pour vous, question pour une réponse rapide en 20 secondes. Les salaires, ça va être un gros sujet lors de la présidentielle ?
36: Oui, ça va être un gros sujet lors de la présidentielle. Maintenant, personnellement, je pense que la présidentielle, elle est biaisée, comme le disait votre...
2: Thierry.
36: Avec tous ces anciens ministres, premiers ministres qui arrivent et qui disent qu'ils vont faire mieux alors qu'ils étaient au pouvoir et qu'ils n'ont strictement rien fait, ils ouvrent deux autoroutes à gauche et à droite. Maintenant, voilà, est-ce qu'on est prêt à être gouverné par l'extrême gauche ou par l'extrême droite ? Ça, c'est une grande question.
2: Vaste programme, et évidemment, on va en débattre toute cette saison sur Sud Radio. Merci Stéphane, merci Thierry, Florent, Marc, Eric, qui nous ont appelé au 0826-300-300. Merci Mathéo, merci à notre Philippe. Belle équipe. On se retrouve demain 17h avec Cécile de Ménibus et Patrick Roger pour Les Vraies Voix. Tout de suite, on vous a compris avec Anthony Martin-Smith. À demain.
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0: Et puis bonne soirée à vous. Vous retrouvez évidemment les vraies voix demain à partir de 17h. Et là, il est 20h.
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0: Et puis avant de démarrer, on vous a compris, de 20h à 21h, l'émission où on passe en revue toute l'actualité qui vous a marqué sur l'antenne de Sud Radio. On va faire un point sur l'information tout de suite.
1: Bonsoir, bonsoir à tous. À la une, une bonne nouvelle pour les professionnels en première ligne. Face à la crise du carburant, le gouvernement va prolonger ses aides jusqu'au 31 décembre. Elles concernent les pêcheurs, les agriculteurs et les entreprises du BTP. Une aide de 15 à 35 centimes. Pour les pêcheurs notamment, elle sera relevée de 10 centimes par litre pour atteindre 25 à 35 centimes. En parallèle, une table ronde sur le pouvoir d'achat. Voilà ce que demande la CGT au Premier ministre Sébastien Lecornu. Le syndicat déplore les prix en hausse, particulièrement ceux des carburants. La CGT demande une augmentation générale et immédiate des salaires. De fausses accusations pour provoquer ma mort politique. La réponse ce soir de Philippe Brun à sa mise à l'écart de la primaire socialiste pour la présidentielle de 2027. Le député de l'Eure dénonce un harcèlement continu et annonce déposer plainte. La justice n'a pas été saisie. Le PS s'y est substitué, déclare Philippe Brun dans sa prise de parole. Le député est visé par des accusations de violence qu'il conteste en bloc. L'été touche à sa fin, mais le cauchemar n'est pas fini. Le département des Landes touché par un nouvel incendie ce soir. 200 pompiers sont mobilisés contre les flammes près de Labouère. Plus de 150 hectares sont déjà partis en fumée. Les pompiers parlent de situation très défavorable. La circulation des trains a dû être interrompue sur la ligne Bordeaux-Dax. Un incendie qui survient quelques semaines après celui de Biscarrosse qui avait détruit 3000 hectares dans le département. Une nouvelle proposition pour protéger les plus jeunes des réseaux sociaux. La présidente de la Commission européenne Ursula von der Leyen souhaite instaurer une interdiction des plateformes au moins de 13 ans et la mise en place pour les 13-15 ans de comptes limités et contrôlés par les parents. Et puis le sport et les championnats d'Europe de volleyball pour finir. Au lendemain de sa large victoire contre l'Allemagne, l'équipe de France invaincue dispute en ce moment son dernier match de la phase de groupe contre la Roumanie. Un match sans enjeu puisque les Bleus sont d'ores et déjà qualifiés pour les huitièmes de finale où ils retrouveront ce week-end le Portugal. Voilà pour l'essentiel de l'actu. Je vous souhaite une excellente soirée.
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0: C'est probablement le moment que je préfère dans la journée, celui où je vous retrouve à partir de 20h sur l'antenne de Sud Radio pour revenir avec vous sur l'actualité qui a marqué les temps forts de notre journée, cette actualité qui nous a interpellés, et puis vos réactions au 0826 300 300 et aussi par email à jeparticipe@sudradio.fr. Tout d'abord, je vous propose de revenir dans l'émission de Stéphanie Denuru et Gilles Gangsman, à vous de le dire, de 10h à midi, et où ce matin, eh bien, on parlait de l'obésité résistante, de diabète de type 2, l'artérosclérose, la fatigue persistante, ou encore les troubles digestifs, la dépression, autant de pathologies qui partagent un même terrain inflammatoire, nourri par notre mode de vie et notre alimentation ultra transformée. Jean-Michel Cohen sort un nouvel ouvrage et il nous racontait justement, c'était passionnant en tout cas, moi j'ai appris beaucoup de choses, comment eh bien, tout cela a des incidences sur notre bien bonne santé.
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4: Soyez les bienvenus, ravis de vous retrouver aujourd'hui jusqu'à midi, comme tous les jours, pour votre rendez-vous, à vous de le dire. Dans la prochaine demi-heure, c'est votre histoire. On va parler de votre quotidien, ce qui vous concerne, ce qui vous fait réagir aussi, un sujet passionnant. Ce matin, on en parlait déjà entre nous. Vous souffrez de fatigue persistante, douleurs musculaires ou articulaires, troubles du sommeil. Vous avez peut-être une inflammation chronique. Elle peut évoluer discrètement, mais aussi accompagnée des maladies douloureuses et peser très lourd sur votre quotidien. Alors, comment la repérer? Est-elle suffisamment expliquée? Sait-on bien la prendre en charge? Et est-ce qu'on peut agir? Vous trouvez ça normal qu'on connaisse si mal l'inflammation chronique alors qu'elle peut nous gâcher littéralement la vie? À vous de le dire, venez réagir. Et à partir de 10h30, trois débatteurs autour de la table pour commenter les sujets qui font parler la France ce matin. Est-ce que vous trouvez normal qu'on fasse des économies sur le dos des retraités? En pleine crise du carburant et des hausses de prix, Sébastien Lecornu cherche toujours ses 30 milliards dans un contexte déjà ultra tendu, plusieurs pistes annoncées. Mais évidemment, les pensions de retraite, elles, sont plus que jamais en ligne de mire. Université, est-ce qu'il faut sélectionner les étudiants dès l'entrée en licence? C'est en tout cas ce que suggère un rapport du Sénat, alors qu'un étudiant sur trois décroche seulement sa licence. Mais enseignants et étudiants d'ailleurs ne sont pas d'accord, ils ont manifesté hier. Alors est-ce qu'on a un problème au niveau de l'orientation ou de l'argent ? À vous de le dire. On parlera aussi de cette nouvelle polémique autour de Kylian Mbappé. Il a refusé hier de porter un t-shirt marqué « Nous sommes tous des habitants de Ceuta ». Vous savez, cette enclave espagnole confrontée à une arrivée massive de migrants depuis le Maroc. Vous

0: chronique, j'en avais aucune idée. Et là, j'ai découvert qu'en fait, beaucoup de Français souffraient de ça, une fatigue qui s'installe, des douleurs qui reviennent, un sommeil perturbé. Ça pourrit la vie, mais de quoi on parle exactement, Gilles ?
1: On parle simplement, je pense qu'on sous-estime notre alimentation, comment notre alimentation peut à la fois nous soigner, mais à la fois aussi nous rendre totalement malades sans qu'on le sache. Et c'est l'intelligence de ce livre du docteur Cohen avec qui on va en parler. Et moi, c'est ce que j'ai découvert. J'ai lu aussi, comme vous, le livre et j'ai appris pas mal de choses. Et ce qui est assez intéressant, c'est que ça rend concret nos petits mots. Mais Stéphanie, j'ai un peu parlé avec le docteur en coulisses, il m'a ausculté.
0: Écoutez, on va tous faire une consultation.
1: Et ce qui était très intéressant, c'est qu'il me disait que c'était toute la société qui était enflammée.
0: Ah oui?
1: Aussi bien nos débats, aussi bien nos stress et aussi bien les grèves, tout s'enflamme.
0: Il a tellement raison, le docteur Jean-Michel Cohen, qu'on salue. Bonjour.
2: Bonjour.
0: Jean-Michel Cohen, auteur donc d'Anti-inflammatoire, la maladie chronique silencieuse. Ce sont les éditions, vous allez me le dire.
2: First.
0: Très bien. Alors, docteur Cohen, déjà, vous allez essayer de nous expliquer, parce que je suis sûre que plein de gens nous écoutent et se disent, mais attendez, moi, c'est vrai que je me réveille fatiguée, j'ai mal partout, j'ai peut-être une inflammation chronique.
2: Ben, en fait, c'est assez récent comme concept. On a mis longtemps à y arriver. Pour vous faire comprendre, l'inflammation, elle peut être très différente. Par exemple, n'importe qui peut avoir une entorse, un rhume, une grippe. L'inflammation, c'est la situation dans laquelle votre système immunitaire se met en marche. Il va envoyer tout un tas de cellules autour de la zone infectée ou traumatisée, et puis il va régler le problème en 3-4 jours. Mais on a découvert qu'en fait, il pouvait exister ce qu'on appelle une inflammation de bas grade, qu'on appelle ici une inflammation chronique, qui peut se comparer, si vous voulez, à des braises qui seraient dans une maison et qui brûleraient en permanence et qui, en fait, enflamment le corps. En quoi c'est dangereux? C'est qu'en fait, cette inflammation, elle va nuire à la vie des cellules. Une cellule, c'est composé d'un liquide intérieur, d'un noyau, d'une mitochondrie. Eh bien, elle va abîmer cette cellule. Et cette cellule, soit elle va mal fonctionner et elle va vous donner des petits maux dont je parle, des ballonnements permanents, des fatigues inexpliquées, des douleurs alors qu'on n'a pas de signe d'arthrose, etc. Soit, si elle ne donne pas ça, elle va évoluer en faveur d'une destruction de la cellule. Cette cellule va dégénérer, elle peut conduire à des maladies très graves. Bien sûr, les maladies cardiovasculaires, mais on y reviendra. Mais aussi des cancers, mais aussi une dégénérescence des cellules, comme des maladies comme l'Alzheimer, la sclérodermie, etc., etc. Or, jusqu'à présent, on n'a pas tenu compte. Vous savez, vous allez chez le médecin, il vous fait un dosage, et vous dit, bon, la norme, elle est à 3,3. Par exemple, pour la CRP notamment, c'est un indice d'inflammation.
0: Oui.
2: Eh bien, on est à 4. Bon, c'est pas très grave. Bon, ça va, on n'est pas très loin de 3,3. En fait, c'est un des premiers signes de cette inflammation et elle doit conduire à faire une enquête pour savoir qu'est-ce qui est détraqué, qu'est-ce qui va pas dans votre mode de vie. Est-ce que c'est l'alimentation? Est-ce que c'est le sommeil? Est-ce que c'est le stress? Est-ce que c'est vos relations sociales? Est-ce que c'est votre activité physique? Tout un tas de choses. Et une fois que vous avez fait cette enquête, si vous corrigez les choses, ben, je vais en parler justement là, ici. Par exemple, moi, dans mon domaine d'activité, traitement du surpoids et de l'obésité, quand des gens maigrissent, en fait, ils viennent en disant, c'est marrant, depuis que j'ai maigri, ah, ben, j'ai plus de douleurs dans les épaules, ah, je dors vachement mieux, ah, j'ai plus de ballonnements, etc. Au début, on a pensé que c'était l'effet de la perte de poids. En fait, non. C'est l'effet du fait que, en diminuant ce surpoids, qui est inflammatoire, car l'obésité et le surpoids sont inflammatoires, on a, en fait, en diminuant le surpoids, on a amélioré tout le reste.
0: Mais docteur, c'est assez insidieux et c'est très flou quand même, cette inflammation chronique. Comment on sait qu'on l'a? Quels sont les signes? Est-ce qu'il y a un diagnostic très clair? Vous venez de nous parler de ces CRP. Expliquez-nous, parce que je suis sûre qu'il y a plein de gens perdus, parce que c'est pas parce qu'on est toujours fatigué qu'on a une inflammation chronique, j'imagine.
2: Comment
0: y voir clair et quels signes?
2: Ça se fait en trois temps. Premier temps, la personne arrive en vous disant, en vous décrivant certains symptômes. Deuxième temps, vous investiguez la maladie déclarée, c'est-à-dire pas la maladie évolutive, la maladie déclarée. Si vous trouvez rien, troisième temps, vous faites des examens biologiques et là, vous allez vous intéresser à savoir si vous avez des éléments qui démontrent cette inflammation. Quels sont ces éléments? Il y en a un très simple, c'est ce qu'on appelle CRP. Tous ceux qui font des analyses de sang doivent le voir. Il y a écrit, les médecins écrit NFS, numération formule sanguine. En dessous, en général, par routine, il écrit CRP. Moi, je précise CRP ultra sensible, ce qui permet de mieux la doser. Et après, si vous avez encore un doute, vous faites des dosages un peu plus sophistiqués.

0: s'appelle l'interleukine. C'est un outil qui permet de mesurer l'inflammation. Et si vous avez, à ce moment-là, cette inflammation qui est patente, alors là, vous commencez l'enquête et vous allez étudier l'alimentation des gens. Ensuite, vous allez regarder leur sommeil. Les gens savent pas s'ils dorment bien ou non. Le sommeil, c'est très compliqué. Il y a un sommeil profond, paradoxal, etc.
1: C'est pas parce que vous faites une nuit de 7-8 heures que vous dormez bien?
0: Non, pas du tout. Le sommeil, il se décompose. Il faut que vous ayez à la fois du sommeil paradoxal et du sommeil profond. Ensuite, si c'est ni le sommeil, ni l'alimentation, vous allez inventorier son activité physique. Est-ce que c'est un sédentaire ou non? Ensuite, si ça va pas, vous allez regarder ses relations sociales parce que ça joue beaucoup aussi. Et ensuite, dernier facteur, pour lequel je vous parlais, Gilles, à propos de la société actuelle, le stress. Comment ne pas être stressé en ce moment quand on vous dit, vous n'aurez plus d'argent pour mettre de l'essence dans votre voiture, vous n'arriverez plus à manger parce que l'alimentation va coûter plus cher, vous risquez votre boulot parce qu'il y a du chômage.
2: Mais ça crée pas des inflammations de m'angoisser pour la vie.
0: Il y a un stress.
2: Le stress, c'est une inflammation.
0: Mais bien sûr que le stress, c'est une inflammation. Il agit en stimulant des hormones qui elles-mêmes vont stimuler la surrénale et le cortisol qui va inflammer. Donc oui, bien sûr. Et tous ces facteurs, en fait, la société idéale, ça serait une société dans laquelle on est bien heureux. Mais c'est pas réel. Mais en ce moment, on est quand même moins bien heureux que ce qu'on a été il y a 40 ans, il y a 30 ans ou il y a 20 ans.
1: Je recommence ma question. Quels sont les signes prégnants, très clairs, là, pour les gens qui nous écoutent, de savoir si oui ou non ils
0: vous ont... Avez...
1: Alors, on a des analyses, bien sûr, ça on a compris, mais il y a
2: sans
1: beaucoup de gens fatigués
2: de sang,
1: après tout.
0: Vous avez un malaise inexpliqué sans aucune maladie. Donc vous êtes fatigué, vous vous réveillez le matin, vous croyez avoir fait une bonne nuit, et pourtant vous êtes fatigué toute la journée. Eh bien, si vous n'êtes pas malade, s'il n'y a rien de déclaré, si on n'a rien vu, vous avez probablement une inflammation de bas grade.
2: C'est pas psychologique.
0: Alors ça, c'est facile de dire, c'est psychologique,
2: c'est
0: vous savez.
2: Bah oui, celle-là, vous me connaissez.
0: Non, mais celle-là,
2: c'est psychologique, allez, lève-toi.
0: Il y a deux choses qui m'ont toujours fait rigoler dans ma corporation, c'est quand vous comprenez pas un truc, soit vous donnez un nom qui est bidon, la pathologie idiopathique, ce qui ne veut rien dire, soit vous dites, c'est psychologique. Mais non, tout n'est pas psychologique, vous êtes fatigué parce qu'il se passe quelque chose. Alors que font les gens en général? Ils se jettent sur les compléments alimentaires, et en fait, ils règlent pas le problème.
2: Ça sert à rien, les compléments alimentaires?
0: Ça sert, mais quand c'est une inflammation chronique, vous pouvez prendre tout le magnésium, toutes les vitamines, tous les produits que vous voulez, ça va pas agir. Ce qu'il faudra, c'est agir sur l'inflammation, soit en agissant sur le mode de vie, soit éventuellement en utilisant des médicaments.
1: Il faut la cibler clairement, cette inflammation, parce qu'elle peut prendre plusieurs formes, c'est ça?
0: Alors oui, elle peut prendre toutes les formes. Je vous dis, par exemple, c'est la personne qui vous dit, quel que soit le repas que je fais, je suis ballonné après le repas. Je mange pas beaucoup, je suis ballonné. Je mange beaucoup, je suis ballonné. Je mange du pain, je suis ballonné. Je mange pas de pain, je suis quand même ballonné. Ça, c'est un indicateur pour moi.
1: Et ça touche tout le monde? Ça peut toucher tout le monde?
0: Ça touche non seulement... Oui, ça touche
1: les
0: quasiment
1: jeunes,
0: tout le monde.
1: Par exemple?
0: Oui, on peut voir des adolescents. L'adolescent dont on dit qu'il est lymphatique, qu'il n'arrive pas à avancer, qu'il est agressif, etc. Il peut avoir ce type d'inflammation. Mais ça veut dire que vous devez faire l'enquête. Et quand on a parlé de l'alimentation avec Gilles, cette alimentation, elle s'est dégradée avec les années. C'est-à-dire qu'aujourd'hui, quand je parle de la société inflammée, vous voulez manger vite, tout prêt, sans prendre trop de temps. Ça veut dire vite à préparer, tout prêt, sans prendre trop de temps.
1: Burger King et KFC hier.
0: Mais le problème, c'est qu'aujourd'hui, l'alimentation, elle est beaucoup faite de chimie pour des raisons industrielles. Il faut conserver, il faut colorer, il faut donner aux consommateurs l'envie de consommer. Eh bien, par exemple, ces jeunes sont d'extrêmement grands consommateurs, on leur pardonne, mais d'extrêmement grands consommateurs du fast-food mangé à la sortie du collège ou du lycée, qui est fait avec une viande dont ils connaissent pas très bien la nature. Oui. Etc, etc. Ce sont des jeunes qui sont accrochés à leur téléphone en permanence, dont les parents pensent qu'ils dorment la nuit, mais qui sont penchés sur leur téléphone dans le noir, en train de regarder jusqu'à 2h du matin leur fil WhatsApp avec les copains, ou bien qui scrollent sur TikTok, etc., qui vont détraquer, grosso modo, leur environnement. Et l'argument qu'on m'oppose en général, c'est de me dire, oui, mais vous cherchez une vie parfaite.
1: Je cherche une vie en bonne santé. J'imagine les gens qui nous écoutent, qui se disent, mais attendez, bon, super, on aimerait tous avoir notre arbre dans le jardin, dans l'étui, et puis vous voyez, être dans un environnement dépollué, sans écran, bref, mais c'est impossible.
0: Donc c'est
1: très stressant ce que vous nous dites,
0: non,
1: parce que c'est
0: impossible.
1: Je vous répondrai comme les Américains,
0: on ne demande pas faire bien, on demande faire mieux. Ça veut dire pour régler les choses, vous devez faire mieux, vous devez aller vous entraîner à être un peu plus actif, vous devez essayer de voir si votre sommeil est bien ou non, vous devez essayer d'améliorer votre alimentation de temps en temps. Ça veut dire aujourd'hui il y a plein d'autres solutions que d'acheter tout prêt. Il y a des gens qui fabriquent des box où on cuisine soi-même une nourriture qu'on nous livre.
1: mais la maison.
2: C'est une médecine pour les riches.
3: Et vous retrouvez Stéphanie Demuru en compagnie de Gilles Gangsman tous les jours. Et dès demain matin, ils sont de retour sur l'antenne de Sud Radio de 10h à midi pour, à vous de le dire, en compagnie de leurs débatteurs en plateau. On va faire dans un instant un tour du côté du Grand Matin Sud Radio et de l'interview politique avec Sandrine Rousseau, députée écologiste de Paris, qui était l'invitée de Jacques Cardoz. Ils sont notamment revenus sur les questions des primaires et des élections présidentielles à venir. A tout de suite sur Sud Radio.
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3: On va retourner du côté du Grand Matin Sud Radio présenté par Jacques Cardoz tous les jours de 7h à 10h avec son interview politique. Ce matin, il recevait la députée écologiste de Paris, Sandrine Rousseau. Je vous propose de réécouter ce qu'elle disait au micro de Jacques.
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11: Il est 8h30 à l'écoute de Sud Radio, l'heure du grand entretien politique. Aujourd'hui, Jacques, vous recevez Sandrine Rousseau, députée écologiste de Paris.
12: Bonjour Sandrine Rousseau.
11: Bonjour.
12: Commençons par le pouvoir d'achat. La colère monte face au prix du carburant. Hier, un auditeur me disait ici même, finalement, je suis content d'être passé à l'électrique. Est-ce que vous, vous vous réjouissez de ces prix élevés? C'est une forme de victoire pour l'écologie?
13: Bah certainement pas comme ça, certainement pas comme ça, surtout après des mois de conflit sur le détroit d'Ormuz et aucune espèce de politique publique d'accompagnement. C'est-à-dire que moi je pense qu'il faut qu'on sorte des voitures thermiques, mais certainement pas comme ça. Là c'est du chacun pour soi.
12: En 2021, là, vous disiez il faut que l'essence augmente car c'est ce qui pollue et c'est ce qui nous met en danger.
13: Oui, bien sûr. Mais avec des politiques publiques, c'est précisément le sujet. C'est qu'on aide les personnes. Là, les personnes, elles sont toutes seules. Enfin, moi, je pense à toutes les personnes qui ont besoin absolument de leur voiture pour aller travailler. Mais quel enfer! Entre ça et le logement, ça devient les deux principaux postes de la plupart des Français aujourd'hui. C'est-à-dire qu'une fois que vous avez payé votre essence, une fois que vous avez payé votre loyer, vous n'avez plus de quoi même manger. Il y a un Français sur 10 aujourd'hui qui se prive de nourriture. On est la 7e puissance du monde. Enfin, on se rend compte un peu de la situation.
12: Donc, vous ne le dites plus aujourd'hui. Vous ne dites plus, mais il faut que l'essence augmente.
13: Là, de toute façon, l'essence, elle est extrêmement chère. Donc, ouais. Mais ce que je regrette, c'est qu'il n'y ait eu aucun accompagnement. Mais c'est précisément ce que j'essaye d'expliquer sur l'ensemble des plateaux, c'est de dire que on est dans un effondrement écologique. Mais si on ne le dirige pas, si on ne le pilote pas, si on ne fait pas des politiques publiques, eh bien, ça va être du chacun pour soi. Et là, on est déjà dedans et on voit à quel point c'est violent socialement.
12: On voit également avec les marins pêcheurs à quel point effectivement c'est violent socialement. On a connu un été très chaud avec des températures d'océan très élevées, donc moins de poissons. C'est ce que nous disait également encore ce matin un marin pêcheur. Qu'est-ce que vous lui dites? Vous le dites, c'est le sens de l'histoire. Quelque part, il faut arrêter de pêcher.
13: C'est pas le sens de l'histoire, malheureusement, on aurait pu faire autrement, mais qu'à force de repousser les politiques publiques contre le réchauffement climatique, eh bien on se retrouve en effet avec un effondrement de la biodiversité, donc des poissons dans l'océan. Là, les océans, la mer Méditerranée a atteint des records de température. Les coraux sont en train de disparaître de manière extrêmement accélérée. Et en fait, s'il n'y a pas de coraux, il n'y a pas de nurserie, et c'est toute la biodiversité de l'océan qui est menacée. Et moi, ce que je dis aux pêcheurs, c'est que c'est pas de votre faute. C'est pas de votre faute, mais qu'il va falloir quand même encadrer la pêche et que surtout vous gardiez vos revenus, que vous gardiez votre capacité à vivre. En fait, c'est ça le sujet, c'est que on va pas pouvoir continuer comme avant. Mais par contre, il faut que les personnes qui sont dans des secteurs qui doivent évoluer gardent une capacité à vivre, gardent des vrais revenus. Et pour ça, on a besoin de l'État. Et on a l'impression que l'État s'est enfui là. Moi, j'ai l'impression que le gouvernement pendant tout l'été était aux abonnés absents. On a l'impression que c'était la fuite à Varennes quasi. Quoi. Enfin, vraiment, non, mais là, on a au retour de l'été, une interview de 5 pages.
12: Vous les trouvez totalement absents, là, sur la crise des carburants.
13: Mais incroyable. Au retour de l'été, on a une interview de 5 pages du Premier ministre Sébastien Lecornu. 5 pages dans Le Parisien. Vous savez que cette interview, c'est pas à vous que je vais la prendre, c'est évidemment une interview importante à la rentrée. Il n'y a pas le mot réchauffement climatique. Il n'y en a pas. C'est incroyable après l'été qu'on a passé. On le voit bien, il y a des sécheresses partout, les maisons craquent, les agriculteurs...
12: Qu'est-ce que vous leur dites?
13: Le nombre de suicides qu'on va avoir chez les agriculteurs, moi j'attends de voir les chiffres. Mais là, aujourd'hui, une profession qui est à ce point-là en difficulté, en tous les cas pour les petits agriculteurs,
12: va
13: souffrir de manière absolument incroyable. Et on n'a rien en face. On n'a rien.
12: Une autre colère s'exprime dans le pays, c'est celle des policiers. Vous les soutenez toujours dans leur action, les policiers?
13: Ben les policiers, je les soutiens, évidemment qu'on a besoin de la police, mais pas d'une police sans avoir de réflexion sur à quoi sert la police, à quoi sert la sûreté. C'est pas un maintien de l'ordre par la force, c'est pas un maintien de l'ordre raciste, c'est quelque chose qui est au service
12: un
13: des citoyens.
12: De
13: oui, parce que on l'a vu, il y a des vidéos, il y a des personnes qui on l'a vu à Carcassonne, on l'a vu ailleurs. Alors c'était la police municipale, mais je veux dire à un
12: c'était
13: moment
12: c'était une police municipale en 2025.
13: Oui, non, mais il y a une autocritique à faire et il y a quelque chose à travailler au sein de la police sur les préjugés qu'il peut y avoir, les préjugés sexistes, les préjugés racistes, etc. Et qu'en fait, une police qui est respectée, c'est aussi une police qui travaille sur ces préjugés-là. Je prends pour exemple la police de Londres, par exemple, qui a fait un énorme travail là-dessus. Et c'est comme ça qu'on se fait davantage respecter. Donc moi, je soutiens, évidemment, on a besoin de la police, de commissariat de proximité, etc. Mais attention à ne pas virer dans une police qui est une police qui renforce l'ordre social et qui est là uniquement pour conserver un ordre social déjà dépassé.
12: Vous reprenez à votre compte le slogan « la police tue » qu'on entend souvent dans les cortèges de la France insoumise.
13: Ben, il y a trop de morts dans des opérations de police en France. Enfin, je veux dire, il faut l'accepter.
12: C'est une affirmation qui ne s'appuie pas sur une étude, en tous les cas.
13: Ah ben, on a, alors là, j'ai pas révisé le chiffre juste avant de venir, mais on est parmi les pays d'Europe qui avons le plus de mortalité lors des opérations de police. Il y a énormément de militants chez nous qui ne rêvent que d'une chose, c'est d'entrer en campagne. Parce que, évidemment, on fait de la politique parce qu'on a des convictions, parce qu'on veut changer les choses et que ce qui se prépare en 2027 nous inquiète et donc nous devons partir en campagne sur une ligne claire.
12: Et les militants dont vous parlez, ils veulent savoir s'ils suivent Marine Tondelier ou s'ils vous suivent et s'ils suivent Jean-Luc Mélenchon?
13: Non, la question c'est est-ce qu'on fait alliance avec le PS? Est-ce qu'on maintient une candidature autonome ou est-ce qu'on fait alliance avec LFI? La question elle est simple en réalité.
12: Et j'imagine qu'au bout du bout, il y a quand même évidemment la qualification de celui que vous choisirez pour la gauche et pour le second tour. Et est-ce qu'il y a un risque que Marine Tondelier soit la Christiane Taubira de Jean-Luc Mélenchon?
13: La Christiane Taubira de Jean-Luc Mélenchon.
12: Je fais référence à une élection où on a dit que Christiane Taubira, parce qu'elle avait maintenu sa candidature, et bien Lionel Jospin n'avait pas réussi à passer au second tour.
13: Ah oui, d'accord.
12: On se souvient de cette élection.
13: C'est le risque. Et je pense qu'il y aura vraiment des comptes à rendre devant les citoyens et citoyennes, que l'histoire se souviendra des stratégies politiques et surtout si on empêche la gauche d'être au second tour de cette élection présidentielle. Enfin vraiment, moi j'appelle à la responsabilité là-dessus, ça n'est pas une élection comme les autres.
12: En tous les cas, vous, c'est clair, vous l'avez toujours dit, vous continuez de soutenir Jean-Luc Mélenchon.
13: Moi, je souhaite qu'il y ait une alliance avec LFI, que notre parti soit en alliance avec LFI. Mais je souhaite aussi qu'il y ait une alliance sur un fonds programmatique. C'est-à-dire qu'on ait véritablement des négociations, que ce soit pas un ralliement comme ça sec, je dirais, mais qu'il y ait une alliance sur la base d'éléments programmatiques, comme ça se fait à chaque fois. Puis comme
12: Quand allez-vous vous prononcer?
13: Eh bien, écoute, non, moi, je fais tout le travail en interne là pour qu'il y ait un vote. Donc ça, c'est ma priorité actuellement.
12: Mais
13: si on
12: n'y
13: arrive pas,
12: si.
13: On va voir. Là, on va avoir des échéances importantes.
12: Vous n'excluez pas de vous prononcer, même
13: je
12: si Marine.
13: Je n'exclus rien du tout, mais pour l'instant, je me bats pour qu'il y ait un vote à l'intérieur de mon parti parce que je ne veux pas faire ce qu'a fait par exemple Yannick Jadot de sortir tout de suite. Moi, je veux qu'il y ait un vote parce que je veux respecter les militants. Et après, chacun prendra ses responsabilités. Et peut-être que je les prendrai, mais je veux qu'il y ait un vote des militants. Je ne me résous pas à ce que les écologistes, qui étaient un parti qui se revendiquait de la démocratie, qui mettait ça comme drapeau devant son siège en disant on est le parti le plus démocratique, renonce à la démocratie dans ce moment-là.
12: Vous risquez, vous le savez, si vous faites cavalier seul, l'exclusion, comme Yannick Jadot que vous venez de citer.
13: Il a pas été exclu.
12: Oui, pas formellement. J'ai cru comprendre que Marine Tondelier disait qu'il s'était exclu de lui-même.
13: Oui, enfin bon, ça c'est bon. Les formules.
12: Avançons sur la France
13: du
12: insoumise.
13: Bon
12: avançons sur la France insoumise qui, pour vous, n'est pas un repoussoir malgré différentes affaires. Je pense au boycott de la DJ Barbara Butch au prétexte qu'elle défend Israël, à Rima Hassan qui sera jugée aujourd'hui même pour apologie du terrorisme. Tout ça ne vous empêche pas de suivre et de soutenir la France insoumise.
13: Non, mais sur Barbara Butch, j'ai pris une position qui d'ailleurs n'a pas été forcément comprise par les militants LFI et j'ai reçu énormément de retours là-dessus. Mais pour moi, elle a juste signé une pétition et elle est allée faire un set dans l'ambassade de France en Israël. Bon, voilà, je pense que c'était pas. Enfin, moi, je ne l'aurais pas fait. Maintenant, boycotter ou interdire l'exercice de la culture, ça, en fait, il faut aussi réfléchir à ce que ça génère. Si le Rassemblement National vient au pouvoir. C'est-à-dire que, du coup, ça légitime aussi le fait qu'on puisse interdire la prise de parole ou des actes culturels de gens qui ne leur plairaient pas. Donc, moi, je ne suis pas là-dessus et j'appelle vraiment à ce qu'on réfléchisse à 360 degrés aux actions que nous menons. Voilà, maintenant, je ne suis pas LFI, je suis écologiste, mais je souhaite qu'il y ait une forme de rupture avec le système économique et social que nous connaissons actuellement. Et forcé de constater qu'aujourd'hui, dans le paysage politique, c'est LFI qui le porte.
12: Alors, polémique autour de la chasse, vous n'êtes pas l'ami des chasseurs, ça c'est pas un scoop. Vous avez même déclaré qu'il fallait les affronter lors de cette ouverture de la chasse. Willy Schren a eu des propos assez durs sur cette antenne ce week-end. Je le cite, elle est folle. Quand on est parlementaire et qu'on dit des choses comme ça, c'est incroyable, c'est de la folie. Qu'est-ce qui va se passer demain sur nos territoires s'il y a des gens qui s'opposent physiquement aux chasseurs et prennent cela au pied de la lettre? Qu'est-ce que vous lui répondez?
13: Que c'est incroyable de dire ça après un été de sécheresse où la faune sauvage a souffert comme jamais, qu'il y a eu des feux, des incendies énormes et qu'on autorise même la chasse dans les forêts dans lesquelles il y a eu ces incendies à Fontainebleau par exemple, et que vous imaginez bien que s'il y a de la chasse dans la partie qui n'a pas été brûlée, les animaux vont être poussés vers la partie brûlée. Donc en fait, pour eux, je ne comprends pas que les chasseurs ne prennent pas leurs responsabilités dans ce moment.
12: Certains...
13: et qu'ils s'accrochent en dépit du bon sens et en dépit de la préservation de la biodiversité dans leur activité de loisir, simplement parce que ça leur fait plaisir d'aller tirer des animaux le week-end. Mais je dis aussi que le terme de folle est un terme sexiste et qu'en fait c'est aussi la révélation, enfin ça révèle le masculinisme des chasseurs, c'est-à-dire qu'en fait c'est une organisation qui est dans une appropriation virile de la nature. C'est-à-dire, c'est à moi, je tire quand je veux. Et s'il y a des écologistes qui se promènent dans la forêt à ce moment-là, eh bien, c'est eux le problème.
12: Vous
13: moi, je dis attention.
12: Vous essentialisez les chasseurs, vous dites
13: quand ils me traitent de folle, ils m'essentialisent.
12: C'est Willy Schren qui le fait. C'est Willy Schren qui le fait.
13: Oui, mais enfin, c'est la Fédération nationale des chasseurs qui a intenté un procès contre moi parce que j'avais dit que les fusils de chasse pouvaient le week-end servir à des féminicides, ce qui est statistiquement prouvé. Et j'ai gagné d'ailleurs ce procès deux fois. Et ils me doivent d'ailleurs des dommages et intérêts. Et donc, à un moment, on ne fait pas de la enfin, on peut avoir un débat sur la chasse, mais on ne fait pas de l'intimidation comme ils le font par la justice et par des mots comme folle. À un moment, ce monde-là où les hommes peuvent se permettre de traiter les femmes de folles est terminé. Et pardon, Willy Schren, mais il va falloir évoluer.
3: Jacques Cardoz, que vous retrouvez dès demain matin à partir de 7h sur l'antenne de Sud Radio, dans le Grand Matin Sud Radio. Et puis, dans un instant, on va aller du côté de la France dans tous ses états. Perico Legas et Anissa Arfaoui revenaient sur cette condamnation de cet animateur dans le périscolaire à Paris qui a pris 5 ans d'emprisonnement pour des faits d'agression sexuelle sur enfants. 5 ans dont un ferme. Évidemment, ça a créé l'indignation. A tout de suite sur Sud Radio.
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3: 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Et vous le savez, on revient sur toute l'actualité qui vous a marqué, celle qui forcément nous intéresse sur l'antenne de Sud Radio avec vos réactions 0826 300 300. Hier, Anne Hidalgo était reçue au Sénat et entendue dans le cadre des affaires d'agression sexuelle dans le périscolaire à Paris. Aujourd'hui, c'était le tour d'Emmanuel Grégoire et forcément, sur l'antenne, ça vous a fait réagir. Ça a fait réagir aussi nos intervenants en plateau, y compris nos animateurs et animatrices. Il y a de quoi regarder une condamnation à Ville de Paris, un animateur condamné à 5 ans de prison, dont un seulement ferme. Forcément, là, moi je vous avoue, j'ai du mal à comprendre, j'ai du mal à digérer, j'ai même du mal à imaginer pouvoir confier mes enfants dans le périscolaire à Paris avec ce genre de comportement, et surtout si derrière c'est seulement ça, les condamnations. Ça n'appartient qu'à moi de vous le dire et de vous le partager. Mais forcément, j'ai une émotion particulière, surtout quand j'ai entendu cette séquence que je vais vous diffuser de La France dans tous ses états avec Perico Legas et Anissa Arfaoui de ce midi sur l'antenne de Sud Radio.
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19: Pendant plus de 10 ans, les alertes se sont accumulées dans le périscolaire parisien. Plus de 30 situations étaient déjà étudiées dans un rapport remis à la ville en 2015, dont 18 pour la seule direction des affaires scolaires. Pourtant, aujourd'hui encore, plus de 200 signalements sont examinés par la justice. Comment des familles ont-elles pu se retrouver seules face à une institution qui savait ? Nous allons en parler avec Barka Zerouali, cofondatrice du collectif École MeToo. Bonjour Barka.
16: Bonjour Marc Azeroualli, merci d'être en direct avec nous sur Sud Radio. Nous aurons tout à l'heure en plus le témoignage de parents des victimes, c'est Sarah. Marc Azeroualli, vous êtes cofondatrice de École MeToo. Entre les déclarations de Madame Anne Hidalgo hier devant la commission sanitariale, qui parle de fâcheux, entre celles de Monsieur Emmanuel Grégoire, on les entendra, on les réécoutera pour que Sarah les écoute, Monsieur Grégoire qui parle de ses regrets. Je viens de faire mon humeur à l'instant, Michael M. 5 ans de prison, dont un fer, mais ça se finit avec un bracelet, donc ça veut dire qu'il est sorti, qu'il n'ira pas en prison. Vous trouvez que, au-delà de ce qui s'est passé dans l'affaire pédocriminelle à Paris, il y a quand même un dysfonctionnement de la justice aujourd'hui sur ce dossier-là.
20: Oui, je pense. Alors, tout à fait. Déjà, bonjour. Je suis porte-parole de l'association MeToo École. C'est sûr que la décision qui est tombée hier avec 5 ans, dont un an ferme sous bracelet, elle nous laisse sans voix. Parce que là, je vais être claire, en fait, il y a 9 enfants qui ont été reconnus victimes d'agressions sexuelles. L'auteur a lui-même reconnu les faits et a reconnu qu'il était coupable. Et la peine qu'on donne, c'est 5 ans de prison et 1 an de bracelet électronique tranquille sur son canapé. Quelle valeur notre justice donne-t-elle concrètement à ce qu'un enfant a subi aujourd'hui? Et comment voulez-vous rassurer les parents aujourd'hui? C'est catastrophique.
16: Quand on voit le détail du jugement, le président Thierry Donnard ne parle pas de circonstances atténuantes en aucun cas, mais on sent quand même qu'il essaie d'expliquer que cet homme, il y a eu des situations particulières, qu'il y a une personnalité particulière, qu'il a tenu que ça en compte, et que le tribunal n'a pas voulu être trop méchant. C'est un peu ce qu'on lit entre les lignes, c'est pour ça que il n'y a pas de prison ferme, si ce n'est du bracelet. Est-ce que vous estimez-vous que la gravité des faits impliquait que la sanction soit quand même plus ferme ou plus stricte?
20: Ben oui, bien sûr, la sanction aurait dû être beaucoup plus stricte. Moi, je vous parle en tant que mère, mais je vous parle aussi en tant que porte-parole de toutes les familles. J'ai énormément de mal avec le signal qui est donné. C'est-à-dire qu'aujourd'hui, on peut aller toucher nos enfants et la peine pour laquelle on peut être condamné serait, quand on reconnaît les faits, 1 an de prison. Enfin, c'est 5 ans, dont 1 an avec un bracelet électronique.
16: Que prévoit le code pénal dans sa version la plus sévère pour ce genre de crime?
20: Je suis pas experte et je laisse nos avocats gérer toute cette partie-là. Mais en tout cas, ce qu'on aurait espéré et aimé, c'est qu'il aille en prison, tout simplement.
16: Le signal envoyé, que c'est la première peine ferme prononcée, mais quand on dit ferme, si le ferme, c'est le bracelet. C'est le premier message. C'est un message qui était très troublant et pour les familles et pour l'opinion publique. Or, on sait la gravité de ce dossier. Madame Hidalgo reconnaît que ça a commencé en 2014, les premiers signalements. La commission d'enquête qu'elle diligente, c'est 2024. Il se passe 10 ans. Il y a un silence assourdissant, une espèce d'omerta. Et là, on attend que la justice mette un terme à cette gabegie, et ben on continue dans les hésitations. C'est extrême. Les familles réagissent comment? On aura tout à l'heure Sarah. Les familles réagissent comment autour de vous?
20: Bah elles sont en colère, hein, forcément. Elles sont en colère. Alors oui, certes, il y a eu une condamnation. C'est la première depuis toutes les affaires sur le périscolaire parisien. Sauf que même en reconnaissant les faits, l'individu peut se balader tranquillement et faire le tour de son canapé avec un bracelet électronique. C'est pas entendable, hein. Évidemment que les familles sont consternées par tout ce qui se passe aujourd'hui. Nous, on accompagne les familles depuis printemps 2025. On lâche personne et je peux vous dire qu'on travaille H24, 7 jours sur 7 pour mettre justement la pression et faire en sorte qu'on change tout le système de l'école, mais aussi judiciaire. Car quand on touche des enfants, on parle d'enfants de 3, 4, 5, 6 ans, on ne peut pas s'entendre dire que l'individu sera avec un bracelet électronique. Franchement, c'est pas possible. Hein.
16: Cette affaire a pris des allures de scandale national. Par la gravité des faits, par la durée, surtout le périscolaire de la ville de Paris, c'est pas une petite commune isolée, c'est la capitale de la France, avec une classe politique à sa tête dont on peut penser qu'ils sont responsables, lucides et conscients. Comment ça a pu se passer, cette dérive, elle a pu durer aussi longtemps, et on a une réponse tout à fait, presque pas dérisoire, mais enfin totalement disproportionnée par rapport à la situation. Et on a entendu donc les deux responsables politiques, Anne Hidalgo qui a été maire de Paris, et puis Emmanuel Grégoire qui lui a succédé. Justement, je vais poser la question à Sarah. Bonjour Sarah, vous me recevez?
0: Bonjour.
16: Bien. Voilà.
0: Oui.
16: Hier, devant la commission d'enquête du Sénat, l'ancienne maire de Paris, Anne Hidalgo, s'est défendue. On l'écoute.
21: Dans une administration qui compte 55 000 fonctionnaires, plusieurs trentaines de directions.
22: Vous êtes responsable avec leur de cette administration?
21: Je suis tout à fait responsable, voilà. Et je l'ai toujours assumé. Mais oui, là, en l'occurrence, mon administration n'a pas suivi ma consigne.
22: Mais pourquoi?
21: C'est plus que fâcheux.
16: Plus que fâcheux, mais mon Dieu, c'est pas bien même, hein, c'est pas bien. Alors, on écoute maintenant Emmanuel Grégoire, qui s'est exprimé. Alors, il est le maire de Paris, c'est lui qui a succédé à Anne Hidalgo. Il a bien dit, en prenant ses fonctions, ça sera mon dossier numéro un, ce scandale de la pédocriminalité dans le périscolaire. On pensait qu'il allait prendre le taureau par les cornes et prendre des initiatives courageuses. On l'écoute devant les sénateurs ce matin.
23: Non, on n'a pas caché les pédophiles à la ville de Paris. Et je le dis avec gravité, qu'ils puissent nous en faire, de pouvoir être suspectés de cela. Pour nous, politique, est évidemment extrêmement dur. Vous avez recruté et couvert des pédophiles. Que nous puissions être soupçonnés de cela, mais insupportable pour des raisons que chacune et chacun ici comprendra aisément.
16: Il venait de présenter ses profonds regrets devant la commission, devant les sénateurs. Sarah, ça vous inspire quoi? Voilà la réaction de Madame Anne Hidalgo et les propos de d'Emmanuel Grégoire.
0: Bah, tout le monde se rejette la faute en fait. Je pense que ce sont des paroles, il n'y a aucun acte derrière. Moi, j'ai été confrontée à ça avec ma fille de 4 ans, donc qui m'a parlé d'un animateur qu'il avait agressé au sein de l'école. Mmh. Donc déjà, on est face à des institutions qui remettent en question la parole de nos enfants, puisqu'on n'a pas été cru. Donc l'information...
16: Sarah,
0: on... Oui, l'action de l'école, oui. Et du périscolaire, en fait, on n'a pas cru nos enfants. On nous a dit que c'était pas possible que l'animateur soit en relation avec avec ma fille. Donc on a endormi la parole de nos enfants. Et on voit bien que, de toute façon, dans le process, nous, on n'a toujours pas été auditionnés. Donc ça fait 9 mois qu'on a porté plainte. J'ai aussi porté plainte contre l'école, hein, pour information, pour mise en danger des enfants, puisque quand j'ai fait mon signalement, il y avait une autre famille qui avait déjà fait un signalement un mois avant sur le même animateur. Et pareil, l'enfant n'a pas été cru. Donc moi, je suis très en colère face aux institutions. Il faut quand même voir qu'on laisse nos enfants au sein de l'école. Donc nous, le matin, on les dépose, on part. Et qu'en fait, on ne sait pas ce qui se passe derrière. Donc là, c'est un animateur qui a agressé plusieurs enfants. Et en fait, il ne se passe rien. Les hommes sont en contact de nos enfants dans les écoles. Mmh. Et en fait, nos enfants sont à leur merci.
16: On confie nos enfants à une institution qui met que tout représente la République, les pouvoirs publics, et on apprend ce qui s'est passé. Sarah, on suppose que ça peut être plus ancien que l'on ne pense à Anissa, justement. Qu'est-ce qu'on a comme élément sur l'ancienneté?
19: Là, on prend acte, effectivement, de la déclaration toute fraîche du maire de Paris, disant qu'ils n'ont pas caché de pédophiles à la mairie. Ceci dit, des questions se posent. Au cœur des auditions, bien sûr, les violences commises contre des enfants dans le périscolaire parisien. Depuis quand? Eh ben, la réponse, en fait, elle est accablante. C'est au plus tard, en 2014. Cette année-là, la multiplication de situations impliquant des agents municipaux conduit certaines directions à organiser la remontée des alertes. Le 5 novembre 2014, Anne Hidalgo demande une enquête à l'inspection générale de la ville. Le rapport rendu en juin 2015 n'évoque pas un danger hypothétique. Il examine plus de 30 situations de risque d'infraction sexuelle sur mineurs réparties dans 5 directions municipales, dont 18 pour la seule direction des affaires scolaires. Certaines sont déjà qualifiées d'anciennes. Le rapport, figurez-vous, évoque même d'anciennes élèves devenues majeures au moment de l'enquête, mais qui étaient évidemment mineures lors des faits. Impossible toutefois de dater le premier cas. Les passages permettant d'identifier précisément les dossiers ont été occultés dans la version publique. Une chose est certaine, en 2014, la mairie ne découvrait pas le problème. Elle possédait déjà un historique de faits et d'alertes suffisamment grave pour déclencher une inspection. 12 ans plus tard, la justice examine plus de 200 signalements. La question n'est donc plus seulement que savait la ville, mais pourquoi les recommandations formulées dès 2015 n'ont-elles pas empêché d'autres enfants de devenir à leur tour des victimes?
3: Perico Légas et Anis Arfaoui, que vous retrouvez dès demain sur l'antenne de Sud Radio à partir de midi jusqu'à 14h dans la France, dans tous ces états. Dans un instant, on va aller rencontrer notre cher Dédé National, comme vous aimez bien le surnommer, cher ami. Je parle bien évidemment d'André Bercoff. C'est à venir dans un instant sur Sud Radio.
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3: Elle sera l'invitée à partir de 21h de Jacques Pessis. Elle s'appelle Dunia Tengour. Elle est docteure spécialisée en civilisation hispanique, critique littéraire et également journaliste politique. Elle publie son premier roman, L'écrivain de Tanger, une ville dont elle connaît tous les recoins et les secrets. Elle s'est éteinte hier à l'âge de 68 ans. Catherine Ringer, figure majeure de la chanson française. Elle s'est fait connaître avec les Rita Mitsouko, duo mythique formé avec Fred Chichin. On la connaît notamment, rappelez-vous, avec ce titre, Marcia. Ou encore avec moi, c'était ma chanson préférée quand j'étais enfant, Andy. Évidemment, avec C'est comme ça. Une femme de caractère. Moi, je me rappelle notamment de cet épisode avec Emmanuel Macron au moment, eh bien, du vote pour la constitutionnalisation de l'IVG. Elle avait chanté une Marseillaise bien à elle, où elle l'appelait aux armes, citoyens et citoyennes. Et le président Emmanuel Macron avait voulu lui faire un baise-main et elle avait retiré sa main. Ça avait fait beaucoup parler. Elle avait dit, je la cite à l'époque, qu'elle trouvait ça ringard. Eh bien, André Bercoff, ce midi, sur l'antenne de Sud Radio, à midi 45, dans Bercoff, dans tous ses états, lui rendait hommage.
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Et oui, vous reconnaissez tous, inoubliable, inoubliable, c'est comme ça, les Rita Mitsuko. Alors pourquoi aujourd'hui je ne parle pas de politique, je parle pas de société, je ne parle ni de Sandrine, ni de Marine, ni de Daniel Obono, ni de tout ça, non, je ne parle pas des étoiles, je vais parler d'une véritable étoile. C'était ce groupe. Et pourquoi j'en parle? Simplement pour parler un tout petit peu de spectacle, de showbiz, mais ça va plus loin. En 1980, vous voyez, ça me rajeunit pas, j'organisais une fête avec un ami, avec des amis, Jean-Pierre notamment, pour ne pas le nommer, et j'avais demandé à un ami, est-ce que tu connais un groupe un peu fort, un peu différent? Voilà, c'était les années 80, c'était en 80-81. Et il m'a dit oui, il me dit tu as un budget, je lui dis oui, j'ai un budget, j'ai 400 francs. Oui, c'était l'époque des francs. Ah, c'est pas hein, 400 francs, c'est même pas 70 euros. Hein. Et ils m'ont dit, bon, il vient. Voilà, tu verras. Je lui dis, mais c'est quoi? Il me dit, tu verras. Il m'a même pas donné le nom. Et arrive le soir, on avait des orchestres ouais, et tout ça, je me rappelle. Et arrive un type comme ça, un peu dégingandé, un peu maigre, avec une espèce de boîte à musique et une guitare, et une fille. Et une fille, le pantalon troué, comme ça, complètement, mais vraiment désingué. Je me dis, qu'est-ce que c'est? Et puis, ils commencent à jouer, les deux, hein, ils étaient les deux. Et ils commencent à jouer, elle commence à chanter, lui commence à jouer à la guitare avec sa boîte à musique et son orchestration. Et là, les mâchoires se décrochent. Vraiment. Et c'était Catherine Ringer et Fred Chichin, les Rita Mitsuko. Et pourquoi je vous raconte cette histoire? Parce qu'il faut voir aussi que le showbiz, c'est pas seulement tout de suite, ça part, et les gens, les étoiles filantes. Pendant 4 ans, j'ai essayé de les placer, soit vers les producteurs, soit vers des gens. Personne n'en voulait. Je me rappelle, c'était de 80 à 84. C'est-à-dire, on passait, oui, des gens écoutaient, ouais, c'est pas mal, mais bof, ça marchera pas. Et vous savez, et ça, c'est vrai du temps de Perret, c'est vrai du temps d'Aznavour, c'est vrai du temps de Brassens qui jouait dans des restaurants où on leur disait, écoutez, on est en train de manger, donc, allez-y, doucement, allez-y, vraiment, moto, moderato, on veut pas vous entendre trop. Voilà. Des Pierre Perret, des Guy Béard, des Brassens au début de leur carrière. Et moi, je l'ai vécu avec les Mitsuko. Je trouvais ça tellement fabuleux et je n'étais pas le seul. Tous ceux qui ont assisté à la fête ont vu ça. Et je vous assure que pendant 3 ou 4 ans, on les avait passés dans les cabarets chez des amis, mais comme ça. Et rien ne passait. Et pourquoi je vous raconte tout ça? Parce que les grands du showbiz, pratiquement tous les grands, ils ont commencé par des galères. Je dis pas qu'il faut la galère, mais il faut l'entêtement, vous voyez. C'est pas qu'en politique ou ailleurs, ce n'est pas comme en entreprise, c'est partout. Il y a effectivement le dur désir de durer, le dur désir d'entreprendre, d'y aller. Et eux, les Rita Mitsuko, qui sont l'un des très rares groupes, avec les Gypsy Kings, un très rare groupe français à avoir percé le mur de l'international depuis 20 ans, hein. Ce n'est plus les Maurice Chevalier et les Montand d'il y a 50 ans. Il y a eu très peu, très très peu. Et ceux-là, ils y sont arrivés, eh bien, à coup de tenir le coup et vraiment avec leur talent. Je dirais qu'ils étaient géniaux. Et, ça a été ça. Et c'est une formidable leçon. On les a, vous voyez, au cinéma ou ailleurs, une véritable leçon de durée, d'entêtement, de tenir envers et contre tout. Et je vous assure que pendant 4 ans, ils ont fait vraiment, ils vivaient de rien et ils ont fait les petits cabarets, les petites choses comme ça, et ça ne marchait pas. Et puis, un jour, évidemment, est arrivé, parce qu'ils le méritaient largement, parce qu'ils le valaient bien, est arrivé le succès. Et le succès, vous allez l'écouter maintenant. Et je voulais simplement finir cette chronique en vous disant que ce qui est formidable dans la vie, c'est que les gens qui tiennent le coup, les gens qui persistent, les gens qui ont l'âge de persister et signer, eh ben c'est ceux-là qui gagnent en réalité. C'est valable pour chacun d'entre nous, c'est valable en politique, c'est valable en société, c'est surtout valable, évidemment, dans les chansons, dans le showbiz, et c'est la marque des grands. Catherine Ringer était une grande, elle vient de partir. Adieu l'artiste. À demain.

0: André Berkoff, que vous retrouvez dès demain dans Berkoff, dans tous ses états, à partir de 12h45 sur l'antenne de Sud Radio. Toute l'équipe vous accueille dès demain matin à partir de 5h. Benjamin Glaise dans le petit matin Sud Radio, ainsi que Jacques Cardoz à partir de 7h dans le grand matin Sud Radio, et l'interview politique à partir de 8h30, celle à laquelle vous pouvez d'ailleurs participer en nous appelant au 0826 300 300 et interviewez vous aussi nos personnalités que nous recevons au micro de Jacques tous les matins. À partir de 10h, c'est à vous de le dire avec Stéphanie Demuru, Gilles Gangsman et nos débatteurs en plateau. À partir de midi, Perico Légas, Anissa Arfaoui dans la France, dans tous ses états. À 14h, c'est Brigitte Lahaie. À 16h, c'est Alexandre Delovan, c'est votre avenir. Et à partir de 17h, les vraies voix, Cécile de Minibus, Philippe David et Patrick Roger. Quant à moi, je vous retrouve demain à partir de 20h. Je voudrais remercier Daisy Brito qui m'a accompagné à la réalisation tout au long de cette heure. Et puis, vous retrouvez dans un instant Jacques Pessis et son invité pour les clés d'une vie. Elle s'appelle Dunia Tengour. Elle est docteure spécialisée en civilisation hispanique. Elle est critique littéraire et journaliste politique. Elle publie son premier roman, L'écrivain de Tanger, une ville dont elle-même connaît tous les recoins et les secrets. Je vous souhaite une très belle soirée sur l'antenne de Sud Radio.
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2: Bonsoir, bonsoir à tous. Il accuse son propre parti de vouloir le tuer politiquement. Philippe Brun répond ce soir à sa mise à l'écart de la primaire socialiste pour la présidentielle de 2027. Le député de l'Eure dénonce en bloc les accusations de violence contre lui. Il déplore également les méthodes de la direction du PS. Écoutez.
3: Sans aucune enquête, certains responsables du PS ont parlé à la presse et évoqué des suspicions de violence. Des accusations calomnieuses qui nuisent à ma réputation, je refuse de me laisser démolir par de fausses accusations. J'ai en effet un contentieux avec mon ex-collaboratrice que j'ai licenciée pour faute grave. Je vis un calvaire et un harcèlement continu. Cette femme, qui est membre des instances nationales du Parti Socialiste, a pour volonté de me nuire au moment même où j'ai réuni les conditions pour me présenter à la primaire présidentielle. J'ai été victime de cette femme.
2: Et Philippe Brun dénonce un harcèlement continu et annonce déposer plainte dans cette affaire. Une bonne nouvelle maintenant pour les professionnels en première ligne face à la crise des carburants. Le gouvernement va prolonger ses aides jusqu'au 31 décembre. Elles concernent les pêcheurs, les agriculteurs et les entreprises du BTP. Une aide de 15 à 35 centimes. Rachida Dati et Carlos Ghosn seront bien jugés pour corruption. Le tribunal correctionnel de Paris rejette la demande de report déposée par l'ex-PDG de Renault. Est toujours en fuite au Liban. Il doit s'expliquer sur les 900 000 euros d'honoraires d'avocate versés à l'ancienne ministre, alors députée européenne, entre 2010 et 2012. Un rapprochement entre l'Union européenne et le Canada. Aujourd'hui, la présidente de la Commission européenne, Ursula von der Leyen, propose que le Canada devienne le premier membre associé de l'Union européenne. Le Canada, en pleine guerre commerciale avec les États-Unis, cherche de nouveaux partenaires. Et puis de football pour finir, et c'est parti pour la Ligue Europa. Deux clubs français débutent en ce moment leur premier match de la phase de poule, Lyon en Belgique face à Anderlecht et Rennes en Autriche face au Stangras. Voilà pour l'actu ce soir, je vous souhaite une excellente soirée.
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4: Les clés d'une vie, celle de mon invité. Vous avez appris l'histoire avant de commencer à en raconter. Les voyages entre la France, l'Espagne et le Maroc ont formé votre jeunesse. Votre premier roman se déroule à Tanger. Tanger qui rime avec danger, votre seul danger, c'est justement de ne pas être à l'abri d'un succès. Bonjour, Donia Tengour.
5: Bonjour, Jacques.
4: Alors, c'est vrai que vous publiez ce roman, L'écrivain de Tanger, aux éditions du Rocher. On vous connaît à travers déjà un autre livre, on vous connaît à travers la télévision et le journalisme politique que vous avez exercé. Donc, on va évoquer votre parcours avant de parler de ce livre, L'écrivain de Tanger. Et cela à travers des dates clés. Et la première que j'ai trouvée vous concernant sur votre parcours, c'est le 17 septembre 2021. C'est le jour, à 13h30, vous êtes à la Maison de la Recherche en salle Athéna.
5: Exactement, c'était au moment de ma soutenance de thèse, un moment très important pour n'importe quel chercheur, doctorant. Eh bien, c'est la consécration de longues années de travail, parce que j'ai beaucoup aimé l'université.
4: Voilà, vous soutenez votre thèse de doctorat en études hispaniques et latino-américaines.
5: Exactement, avec une spécialité sur le XVIe siècle espagnol.
4: Voilà. Il se trouve que la salle Athéna, elle accueille des événements universitaires à la Sorbonne Nouvelle, des journées d'études. Mais ce qui est paradoxal, alors que vous parlez de l'Espagne, c'est qu'elle se trouve aux 4 rues des Irlandais.
5: C'est ça, oui, en face du centre culturel irlandais, d'ailleurs.
4: Voilà. Et le directeur, c'est Pierre Civil, je crois, de votre thèse, qui est un historien, professeur et historien de l'Espagne.
5: Oui, avec une spécialité pour l'histoire de l'art.
4: Et il y a 4 membres du jury devant vous. Comment on se ressent, qu'est-ce qu'on ressent dans ces cas-là, Donia Tengour?
5: Eh bien, déjà de la satisfaction après de longues années d'études, d'être face à ses pairs après ses recherches, parce que la recherche c'est aussi beaucoup de solitude. Donc là, en fait, on présente son travail, on se confronte aussi au monde universitaire qui peut être parfois dur et qu'on côtoie à distance. Et donc là, on a vraiment l'occasion, eh bien, de parler de ce qui nous a passionnés pendant des années.
4: En même temps, il y a une écoute intelligente, mais on a quand même le cœur qui bat un peu plus fort.
5: Oui, bien sûr, parce qu'on sait qu'on a été lu, ça c'est important, parce qu'on en a parlé un peu avant cette émission, ce qui est important c'est d'être lu.
4: Oui.
5: Vous savez, quand on fait un travail de thèse et de nombreuses pages, si mon souvenir est bon, j'étais à 630 pages de thèse, et là on sait qu'on a face à nous des personnes qui ont scruté votre travail et qui vont peut-être vous piéger même.
4: Et ils essayent de vous piéger ?
5: Non, ils n'ont pas essayé de me piéger, mais ils ont essayé d'avoir des détails plus précis sur certaines parts d'ombre, et bien dans le travail de recherche, parce que vous savez, on n'arrive jamais jusqu'au bout de ces recherches.
4: Une thèse en doctorat, c'est combien d'années de travail, Donia Tegmour ?
5: Alors, moi, pour moi, ça a été 5 ans. On peut faire plus long, mais moi, j'ai passé 5 ans et j'avais aussi consacré du temps de cette thèse, parce que peut-être pour vos auditeurs, j'ai travaillé sur la présence espagnole à Oran durant le XVIe siècle, enfin fin du règne des rois catholiques jusqu'à la fin du règne de Charles Quint. Donc ça, c'était sur 50 ans. Et voilà, j'ai passé beaucoup de temps dessus, 5 ans, et aussi un peu du master. Donc on va dire en tout, c'est 7 ans d'année de recherche.
4: Avec la conquête du cardinal Cisneros jusqu'à la mort du comte d'Alcaudete.
5: Et Alcaudete, oui.
4: Et qui sont des personnages que l'Espagne connaît, qu'on connaît mal en France d'ailleurs.
5: Connaît très peu, et même cette période de l'histoire algérienne qui est très très peu connue en fait, c'est l'Algérie avant la France. Vous voyez cette présence espagnole qui a amené à cette régence d'Alger qui terrifiait bien les côtes européennes et les côtes françaises.
4: Et pourquoi avoir choisi ce sujet ?
5: Eh bien, je vais vous dire pour des raisons personnelles, familiales, et aussi pour l'amour de l'Espagne, de l'Afrique du Nord. Donc, je connaissais par mon grand-père.

0: besoin d'être seule, de faire des recherches et de m'isoler du monde, et en même temps avoir envie aussi de dévoiler mes recherches et dévoiler ce que je sais au monde.
1: Mais à l'école enfant, c'était terrible parce que vous étiez l'élève appliqué, mais très solitaire.
0: Solitaire et très timide en vérité. Après, il y a eu la rencontre avec le théâtre qui a un peu tout débloqué. Mais c'est vrai qu'une timidité maladive. Ouais.
1: En même temps, vous étiez curieuse.
0: Oui.
1: Tout vous intéressait.
0: Oui, oui, oui.
1: Et d'ailleurs, le prénom Dounia, qui est d'origine arabe, signifie le monde ou la vie terrestre.
0: Oui.
1: Et vous avez ça.
0: Vous voyez le poids que j'ai sur les épaules.
1: Alors, vos origines, je crois, sont franco-algériennes.
0: Oui.
1: C'est-à-dire votre famille vient d'Algérie et est arrivée en France.
0: Voilà, et je suis née en France, ouais.
1: Et au lycée, vous avez développé un goût pour les langues étrangères, l'espagnol, l'anglais, tout de suite.
0: Alors, pas tout de suite, c'est pour l'anglais d'abord. Il y a vraiment, au lycée, il y a une passion pour l'Angleterre assez importante qui vient du rock anglais. J'aimais beaucoup le rock anglais. Oui. Et donc, j'ai été dirigée vers j'avais des facilités pour l'anglais, donc je me suis dirigée vers une licence d'anglais au départ. Mais l'Espagne, j'y suis allée en 2007. J'y suis allée un peu avant, mais en 2007, il y a eu un voyage à Barcelone qui a un peu tout réveillé, où je me suis dit, bon, Barcelone est une ville qui me plaît.
1: Alors, il se trouve aussi que vous avez découvert le théâtre pour combattre votre timidité. Et ça, je crois que vous le devez de Dounia Tengour à votre père.
0: C'est ça, oui, exactement. Mon père qui je pense, était devait prendre une décision. Parce qu'il disait, j'ai une fille qui est timide à ce point-là, il faut l'aider. Parce que moi, si c'était qu'à moi, je voulais faire du violon, vous voyez. Donc, j'aurais été encore dans autre chose. Et lui, il s'est dit, bon, on va quand même l'inscrire dans des cours d'art dramatique. On m'a un peu poussée, c'était à Antony dans les Hauts-de-Seine, on m'a poussée dans ce cours. J'étais terrifiée, parce qu'il y avait beaucoup de jeunes gens qui avaient beaucoup de facilité à parler en public. Moi, j'étais terrifiée, je les regardais, je me dis, moi, je peux pas faire ce qu'ils font.
1: S'est arrangé vite.
0: Et ça s'est arrangé, oui.
1: Car vous avez fait ensuite le cours Simon, je crois.
0: Oui, cours Simon, bien plus tard, à 18 ans, après le bac et après le cours Florent.
1: Et pourquoi ?
0: Eh bien, parce qu'après, j'ai développé une passion pour le théâtre. Parce qu'au début, c'était pour vaincre cette timidité. Ensuite, c'est devenu une passion des textes. Parce que vous avez le cours d'art dramatique, ça a duré jusqu'au lycée. Il y avait des spectacles de fin d'année. Donc, on y prend goût, hein, vous voyez. Et après, les cours Simon, cours Florent... c'était pas pour la volonté d'être comédienne, mais c'est de côtoyer des personnes comme moi qui aimaient le théâtre.
1: Il se trouve que le cours René Simon était, c'est le père de Fabrice, l'animateur de radio et de télévision. Un jour, il y a une élève qui déclame du Racine. Il la trouve très mauvaise. Tout le monde se moque d'elle. Il ne l'engueule pas. Non, il dit, oh, non, vous avez un avenir, vous serez une comique. Et la jeune femme dit, ah bon? Et c'était Jacqueline Maillan. Et c'est comme ça que ça a débuté. Alors, il se trouve aussi que vous avez développé tout de suite une passion pour la littérature, Dounia Tengour.
0: Oui, alors la passion de la littérature, elle est venue de manière tardive, parce que je vous ai dit, c'était le théâtre au départ, c'était les grands textes, mais sans la littérature, c'est plus solitaire, vous voyez, il y avait quand même un rapport particulier qui est venu un peu plus tard lors de mes études, on va dire dans le secondaire, en terminale, avec la lecture de Madame Bovary.
1: Madame Bovary, ça a changé votre vie.
0: Oui, parce que j'étais pas, je vais être tout à fait franche avec vous, j'étais pas une grande lectrice comme beaucoup de personnes de ma génération, je pense, qui viennent à la littérature un peu de force par l'école et pas forcément avec des titres qui nous parlent. Et Madame Bovary, ça a vraiment été un déclic. Ouais, je me suis vraiment.
1: Qu'est-ce qui vous a intéressé? Parce que c'est un livre qui a fait scandale en plus.
0: Oui, en effet, c'est la modernité en fait de Flaubert et puis ce destin de femme en fait très très moderne en fait qui peut parler à une femme d'aujourd'hui.
1: Il se trouve aussi qu'il y a un livre qui s'appelle Madame Bovary dans l'ordre. Un strasbourgeois, Ambroise Perrin, a réécrit un par un dans l'ordre alphabétique en les comptant tous les mots du livre. Il y a 145 000 mots, 419 pages, 1,7 kg de voyage et de consonnes, 56 mois de travail, uniquement par passion pour Madame Bovary.
0: Oui, alors je suis pas seule. Moi, je pousserai pas la passion jusque là, mais bon.
1: Mais vous avez aussi lu Emily Brontë, Shakespeare. Vraiment, la littérature est entrée dans votre vie.
0: Oui, en effet, il y a eu une vraie passion. Je vous dis, les études après de lettres aident. On est aussi dans l'obligation de lire ces grands textes, mais avec une passion pour ces textes-là.
1: Et notamment les textes anglais. Shakespeare, par exemple, c'est quelque chose qui vous est familier.
0: Oui, j'avais beaucoup aimé Richard III, Othello. Après, c'est vrai que c'est pas très original de dire ça, mais vraiment, il y a une modernité chez Shakespeare qui parle aux, au lecteur d'aujourd'hui.
1: Oui, et on ne sait même pas souvent que Shakespeare a inventé des mots de toutes pièces, des expressions qui sont utilisées de nos jours. Il y a par exemple attraper un froid, connaître des jours meilleurs,

0: briser la glace, ça vient de Shakespeare et c'est entré dans le langage courant.
1: Oui.
0: Et puis alors, il y a eu aussi une émission de télévision avec un auteur que vous connaissez.
2: Passons pour des dégueulasses, ouais. Parce que de temps en temps, quand elle nous emmerde trop... Oh, ok.
0: Alors, apostrophe avec Charles Bukowski, écrivain américain scandaleux, qui vient ivre mort. Il a apporté sa bouteille de blanc qu'il a cachée dans un coin, et il va pas finir l'émission parce qu'il insulte tout le monde et il se fait virer par Pivot. Vous connaissez cette séquence?
1: Oui, je connais cette séquence, et lectrice de Bukowski tardive, mais lectrice de Bukowski. C'est vrai que Bukowski, en fait, moi, ce qui m'attire aussi, c'est un peu ces personnages iconoclastes, atypiques. Qui vraiment en fait font tout ce qu'on leur demande pas de faire. C'est voilà, Bukowski, au-delà de ses livres, c'est aussi un personnage.
0: En même temps, oui, il l'a prouvé à la télévision, et cette séquence est mythique parce que c'est la seule fois où il a osé insulter François Cavanna et beaucoup d'autres. Il fallait le faire. Et il s'est fait sortir.
1: Eh oui.
0: Vous suiviez l'émission de Bukowski, trop jeune pour
1: non,
0: suivre.
1: Non, trop jeune. Mais avec Lina, on a quand même beaucoup d'extraits.
0: Et ça vous passionne toujours?
1: Oui, c'est toujours très intéressant de voir aussi les auteurs, parce que parfois, vous savez, les meilleurs auteurs sont pas les meilleurs clients à la télévision. Ça peut être très impressionnant pour un auteur de venir en fait commenter son œuvre et puis la confronter. Ce qui était bien avec Apostrophe, c'est qu'on avait aussi plusieurs auteurs parce qu'en fait maintenant il y a très peu d'émissions littéraires, on a peu l'occasion en fait de voir plusieurs écrivains ensemble, parce que c'est plutôt chacun qui finalement vend sa soupe de manière triviale. Mais là, on a vraiment des auteurs qui se confrontent et qui se disputent, et c'est ça qui était intéressant.
0: Bon, là, on va pas se disputer.
1: Non,
0: on va continuer dans le calme.
1: Pas.
0: Avec une autre date de votre parcours, qui ne vous concerne pas directement, mais qui est importante dans votre parcours, le 16 décembre 2012. À tout de suite sur Sud Radio avec Dunia Tengour.
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0: Sud Radio, les clés d'une vie, mon invité Dunia Tengour pour ce roman, l'écrivain de Tanger, aux éditions du Rocher, qu'on va évoquer dans quelques instants. Mais pour l'instant, on en revient à votre parcours, on a vu vos débuts, votre passion pour l'Espagne et pour l'Angleterre, on va en reparler justement. Et puis, j'ai repéré une date, le 16 décembre 2012, la sortie d'un nouveau journal qui s'appelle Urbain Tanger. Et ce journal, je crois que ça a été une de vos premières collaborations.
1: Exactement, c'est mes premiers pas de journaliste culturel dans ce cas-là. En fait, je suis arrivée comme pigiste à Tanger en 2015 et j'ai pu écrire voilà de nombreux articles sur les artistes locaux tangérois.
0: Oui. Et c'est vrai que vous êtes arrivé comment? Vous avez frappé à la porte?
1: Un peu, oui. J'ai un peu envoyé une bouteille à la mer, une candidature, et la Catherine Catan, qui était la directrice de rédaction, m'a gentiment répondu et m'a dit de faire mes preuves.
0: Alors, c'était des magazines gratuits. C'était la grande mode à l'époque des magazines gratuits. Le premier en France, c'était dans les années 2000, qui s'appelait Paru Vendu, qui regroupait 280 journaux de petites annonces. Ça a été un triomphe parce que, avant Internet, c'était le véritable moyen de savoir tout sur tout sur les uns et sur les autres en France. Ça a duré, mais 10 ans après Internet a tout fichu en l'air, mais ça a marché.
1: Mais en tout cas, à Tanger, moi, c'était en 2015, vous voyez. Enfin, il y a toujours un peu de décalage entre ce qu'on vit en France et à l'étranger. C'était encore important d'avoir le magazine de la ville, vous voyez, qui vous donne un peu les endroits où faut aller, les endroits à éviter, les artistes à connaître. Et donc, moi, j'étais un peu chargée de faire, j'avais fait un de mes premiers articles d'ailleurs, c'était sur ça. C'était un peu une tournée des bars tangérois mythiques. Et donc, j'étais allée dans chaque bar voir ce qu'il en était en prenant moi-même les photos, en allant discuter moi-même avec le gérant. Et c'était très compliqué. Parfois, il y avait des gérants qui ne parlaient pas français, vous voyez. Donc, ça pouvait devenir très vite, très drôle.
0: Et puis, il fallait faire évoluer l'image de Tanger, parce que pour certains, l'image de Tanger, c'est ça.
8: Mais les grandes filles vont à Tanger dans d'autres colonies de vacances. Les
0: Qui a été censuré en 1966, qui a fait le triomphe de Pierre Perret. Il parle des jeunes filles qui vont à Tanger dans d'autres colonies de vacances. C'est la légende de Tanger aussi.
1: Oui, Tanger, en fait, est une ville qui brasse beaucoup de fantasmes, de rêves et puis de déceptions parfois.
0: En même temps, le nombre de films où il y a des espions à Tanger, des exilés, des
1: aventuriers... d'espions. Oui, des nids avec d'espions. Sarah Montiel.
0: Exactement. Mais c'est vrai qu'il y a un maximum de choses qui font croire que Tanger est justement une ville assez difficile.
1: Oui, c'est vrai qu'après le Maroc globalement, il y a Casablanca qui reste la référence pour les Américains avec le film qu'on connaît, et Tanger qui a aussi ce statut particulier parce qu'il y a quand même des films, d'ailleurs un film plus récent Inception avec DiCaprio qui avait été tourné là-bas, il y avait des James Bond qui ont été tournés, il y a eu quand même beaucoup de films récents. Et donc oui, Tanger est une ville entre deux, vous voyez, entre deux rives.
0: Alors, vous avez continué dans le journalisme avec un autre journal qui s'appelait Nejma, qui est une revue de Tanger.
1: Alors là, c'est autre chose. C'est une revue littéraire qui était affiliée à la librairie des colonnes, la mythique librairie des colonnes de Tanger. Et donc, c'est une revue littéraire et j'avais écrit, oui, un texte pour cette revue.
0: Alors, en fait, vous n'avez pas fait le parcours traditionnel qu'on doit faire aujourd'hui des écoles de journalisme où on passe 4 ans.
1: Oui, je pense que je dois être une des dernières à pouvoir m'en vanter. C'est vrai que c'est très difficile maintenant de faire le métier de journaliste sans passer par la case école. Moi, on va dire que je suis une journaliste autodidacte. Ça se faisait avant, donc j'ai dû apprendre. Voilà, En fait, j'ai appris le métier sur le terrain.
0: Voilà, justement par votre passion. Puis vous aviez la rigueur de vos études qui vous a servi.
1: Bah évidemment, parce que quand on fait de la recherche, on doit prouver ce qu'on avance. Et c'est un peu la même chose avec le journalisme. C'est-à-dire qu'on ne va pas sortir une information sans la sourcer, sans en avoir vraiment la preuve.
0: Oui, on devrait en tout cas.
1: On devrait, oui, oui.
0: C'est un autre débat. Alors il se trouve que si on parle de Tanger, de Nia Tengour, c'est que vous avez eu un véritable coup de foudre pour cette ville du Maroc.
1: Oui, alors il y a un attachement aussi personnel. Mon père avait eu un coup de cœur avant ma naissance pour Tanger. Il avait été avec un ami en vacances à Tanger et sur un coup de tête, il a acheté un appartement. C'était ça le vrai lien familial avec Tanger, parce que ma famille n'est pas originaire de Tanger. Mais comme je vous ai dit, Tanger attire beaucoup de monde. Il y a plein de fantasmes littéraires autour de cette ville. Donc moi, j'entendais toujours dans les conversations de mes parents Tanger, l'appartement de Tanger. Donc moi, ça me fascinait. Je me disais, mais c'est cette ville Tanger dont on parle tout le temps en famille, mais où j'ai jamais été. Et j'y étais quand j'étais enfant, donc j'avais aucun souvenir. Et j'y suis allée pour la première fois avec des vrais souvenirs en 2010.
0: Et là, ça a été un coup de foudre.
1: Coup de foudre, oui, et qui s'est traduit par le fait qu'en 2015, je me suis installée pendant un an et c'est là où je travaillais à Urbain Tanger.
0: Qu'est-ce qui vous a attiré à Tanger, Donia Tengour?
1: Alors, c'est particulier, beaucoup de choses, et il y avait beaucoup de choses qui m'agaçaient et qui m'ont fait aussi rester, c'est-à-dire la douceur de vivre, la nonchalance des Tangérois qui se réveillent à 10h du matin comme moi, parce que j'aime bien faire la grasse matinée. Alors on se lève très tard à Tanger, 10h, je suis gentille, ça peut aller plus loin. Ouais. Et puis aussi ce côté entre deux, c'est-à-dire qu'on voit on voit l'Europe, on voit l'Espagne, donc qui est quand même aussi mon pays de cœur, qu'on voit à travers les côtes quand il fait beau, vous voyez les côtes espagnoles depuis Tanger, donc il y a cette espèce d'entre deux, un pied en Afrique du Nord et la vue sur l'Europe.
0: Oui, car vous êtes une grande voyageuse. Avant Tanger, Dunia Tengour, vous avez eu un coup de foudre pour Barcelone.
1: Barcelone en 2007, et puis après la vraie découverte, je pense, avec l'Espagne. Barcelone, c'était la première étape, mais la grande étape, ça a été Madrid, où j'ai vécu en 2012. Et ça, c'est Madrid, je pense que l'âme espagnole est à Madrid.
0: Qu'est-ce qui vous touche à Madrid ?
1: Écoutez, c'est lié à mes études et à l'âme espagnole que je situe pour moi à la fin du XVe siècle, c'est-à-dire le règne des rois catholiques, cette Espagne des trois religions qui prend fin finalement, parce qu'on la présente souvent comme une cohabitation heureuse. Je pense pas que ça a été franchement le cas. C'était une cohabitation avec ce qu'il y a de plus dur et en même temps ce qu'il y a de plus beau, parce qu'on en garde les vestiges en Andalousie par exemple. Et à Madrid, j'aime bien cette rigueur, cette beauté de l'architecture, et en même temps, j'aime bien aussi le mode de vie. Le mode de vie madrilène, c'est pas celui de Tanger, on se réveille beaucoup plus tôt, mais on mange très tard, on parle très fort, on mange bien, on rigole, et on se prend pas la tête.
0: Exactement. Alors moi, j'ai vu un sondage sur Madrid, et comment les Français sont jugés en Espagne. On parle d'arrogance, les Français traînent parfois la réputation d'être hautains ou de penser que tout est mieux chez eux. La froideur, moins tactile et moins démonstratif que les Espagnols, ils peuvent paraître distants, l'excès de politesse, l'usage formel du « vous » et des manières rigides qui passent pour d'hypocrisie.
1: Alors c'est un peu dur, je trouve.
4: Oui, c'est un sondage. Hein.
1: C'est un sondage. C'est un peu rude, mais c'est vrai que à Madrid, c'est ce que j'ai remarqué. Les gens sont. Après, c'est la langue espagnole veut ça, c'est-à-dire qu'on se tutoie très facilement. Après, sur l'administration, je serais pas aussi. C'est aussi rigide en Espagne. Ça, c'est aussi un mythe. Il y a des règles en Espagne, même parfois plus de règles qu'en France. Mais c'est vrai que dans la vie de tous les jours, les gens, comme je vous dis, parlent très fort. On parle beaucoup. D'ailleurs, la timidité, je serais très curieuse de rencontrer un Espagnol timide, je l'ai jamais connu. Mais c'est vrai qu'on parle beaucoup plus facilement qu'en France. Et je pense que c'est ça aussi, moi, qui m'a plu. C'est-à-dire que même si vous parlez pas très bien espagnol, les gens vont pas vous en tenir rigueur.
0: Alors, il se trouve que vous êtes une curieuse permanente et que justement, Madrid recèle de secrets.
1: Oui. Bien sûr, Madrid est une ville aussi qui a connu la guerre civile. D'ailleurs, c'est très important pour les Madrilènes, parce qu'il y a toujours cette dualité, parce que je vous ai parlé de Barcelone et de Madrid. C'est vrai que j'aurais tendance, moi, voilà, il y a la Seconde République qui est encore très présente. Parfois, vous avez il y a beaucoup de fêtes anarchistes, vous voyez, à Madrid, où les gens ont des drapeaux de la Seconde République, parce que Madrid, c'est quand même la ville de la royauté, de la monarchie. Et pourtant, vous avez beaucoup de jeunes qui sont nostalgiques, de la Seconde République, qu'ils ont pas connu. Mais c'est cette dualité, c'est ce côté rigueur qu'il y a à Madrid avec l'architecture, la ville royale, et en même temps, cette douceur de vivre où les gens, en fait, aussi ont envie d'être rebelles, révolutionnaires.
0: Oui. Et puis, il y a des lieux mythiques. Il y a un restaurant qui s'appelle la Casa Botín. Je ne sais pas si vous connaissez.
1: Non.
0: C'est le plus vieux restaurant du monde, dit le Guinness Book. Il a été fondé en 1725 et il a accueilli Hemingway, Truman Capote et quelques autres. Et le restaurant a été créé par un Français, Jean Botín, et qui a été repris par la famille González Martín.
1: Écoutez, ça, je savais pas. Vous me l'apprenez, mais c'est vrai que puisque vous parliez de l'image des Français, c'est aussi, il y a une très bonne presse aussi, les Françaises, en tout cas les Parisiennes sont pour les Espagnols le summum du chic. Même quand c'est pas vrai, vous bénéficiez de ça en arrivant, et c'est pas plus mal.
0: En même temps, il fallait vivre, et pour vivre, vous avez fait des articles, vous avez donné des conférences, vous avez fait toutes sortes de choses.
1: Oui, c'est vrai. Après, j'ai aussi, mes premiers pas de télévision sont nés à cette époque. Là, pendant mes études, où j'ai commencé à travailler en assistante de rédaction pour une boîte de production, où j'ai fait un stage. Donc oui,
0: c'est Carson, je crois.
1: C'est Carson, ouais, Carson Production. Des divertissements. Oui. En fait, tous les divertissements de France Télévisions, c'était Franck Saura, qui hélas décédé, s'occupait des divertissements de France Télévisions. Ouais.
0: Et là, ça vous a appris les bases d'un métier, mais surtout, en Espagne, il fallait aussi organiser des conférences, faire des choses pour vivre.
1: Oui, alors oui, effectivement, il y avait parce que j'avais toujours ce pied aussi à Tanger. C'est-à-dire que j'ai fait aussi pas mal de projets liés à la culture à Tanger, avec des conférences aussi sur l'Espagne. Donc c'était vraiment entre, j'ai passé beaucoup de temps entre Tanger et Madrid.
0: Justement, à Tanger, vous avez organisé un événement culturel et c'est ma prochaine date, le 16 novembre 2018. À tout de suite sur Sud Radio avec Donia Tengo.
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0: Sud Radio, les clés d'une vie, mon invité Dounia Tengour pour ce livre L'écrivain de Tanger, un roman aux éditions du Rocher, votre premier roman. On a commencé justement à parler de Tanger, votre ville de cœur si j'ose dire. Et la date que j'ai trouvée, elle est liée à Tanger, car le 16 novembre 2018 se déroule la 3e édition du Relais Festival dont vous êtes la coordinatrice.
1: Exactement. En fait, comme le nom l'indique, faire le relais entre la France et le Maroc, et en particulier entre Tanger et Saint-Denis.
0: C'est très bizarre, ça. Pourquoi ?
1: Et le fondateur de ce festival avait cette, il était originaire de Tanger et vivait à Saint-Denis.
0: Lofty Aulad, je crois.
1: Ouais, Lofty Aulad, qui en fait avait vraiment un attachement de cœur à Tanger et voulait mettre en lien en fait, parce qu'il y avait beaucoup, j'imagine, de personnes qui venaient aussi du Maroc et de Tanger et voulait faire un pont culturel entre ces deux villes.
0: Et alors, comment vous êtes arrivé là-dedans ?
1: Alors, parce que Lotfi était un ami, que je côtoyais souvent, et on s'était rencontrés à Paris. Je crois qu'on s'est rencontrés à l'ENS lors d'une rencontre littéraire, et il avait été intéressé par mon parcours, parce que j'avais écrit dans Nejma.
0: Oui.
1: Et on avait beaucoup d'amis en commun et il me parle de ce festival et il me dit je pense que tu serais une très bonne coordinatrice et une bonne ambassadrice de ce festival et c'est comme ça que je me suis retrouvée eh bien à porter ce festival où il y avait des rencontres à la fois artistiques avec c'était un pont méditerranéen, il y avait des artistes marocains, des artistes aussi français, algériens qui sont venus à Tanger, qui sont venus à Saint-Denis.
0: C'était un événement, il n'y avait pas eu ça avant.
1: Non, il n'y avait pas eu. Et puis en fait, ça a beaucoup plu à Tanger, parce qu'en fait, on amenait quelque chose de nouveau pour eux, et avec ce pont entre la France, l'Algérie, l'Espagne, et en fait, on apportait un peu de nouveauté à Tanger aussi.
0: Il y avait des lectures et des concerts.
1: Exactement, des lectures, oui. J'avais animé aussi une rencontre autour d'un auteur qui s'appelle Angel Vasquez et qui est très lié à la mémoire de Tanger. Il avait écrit un livre qui s'appelle La vie chienne de Juanita Narboni. Et qui est un roman assez connu, il y avait même un film espagnol dessus qui parlait en fait de l'enfance et bien d'une espagnole à Tanger.
0: En même temps, ce sont des événements dont on parle peu en dehors de Tanger, mais qui sont importants pour le développement de la culture.
1: Oui, de la culture, parce que Tanger est une ville qui possède deux grandes librairies actuelles, la librairie des colonnes et la librairie des insolites qui est gérée par Stéphanie Gaou, qui est aussi une actrice culturelle assez importante à Tanger. Et les Tangérois sont très curieux parce qu'ils savent qu'en fait ils sont dans une ville qui a un fort potentiel littéraire, puisqu'il y a quand même là il y a de nombreux auteurs qui sont passés par cette ville.
0: Notamment des auteurs américains qui sont régulièrement venus. Et puis il y a une thématique dans ce festival qui était l'espoir, je crois.
1: Oui, l'espoir, oui. Parce qu'en fait on vient tous à Tanger avec un espoir d'une vie nouvelle ou de nouvelles rencontres.
0: Il y a beaucoup d'étrangers à Tanger ?
1: Oui, beaucoup d'Espagnols. Beaucoup plus d'Espagnols que de Français. Parce que par la proximité géographique, bien sûr, il y a des Français, mais il y a aussi des Américains, des Anglais. Il y a un peu, c'est une ville cosmopolite.
0: Et une ville d'ailleurs dont on parle peu, Tanger de Dengour.
1: Oui, au Maroc, c'est pas la ville la plus visitée, je pense. Marrakech attire beaucoup plus les faveurs des Français. C'est vrai que Tanger est situé au nord et elle a un statut aussi particulier. C'est pas une ville, comment dire? Qui a son charme, mais qui est aussi une ville difficile à cerner. Parce qu'il y a deux villes dans la ville. Vous voyez, il y a la Médina, et puis il y a la ville moderne, qui en fait étonne un peu les touristes parce que les gens vivent comme en Europe. C'est-à-dire qu'il n'y a pas de grande différence avec une ville du sud de l'Europe. C'est-à-dire que les gens vivent, travaillent. Il n'y a pas de côté très exotique, peut-être.
0: Et Tanger, je crois, est la capitale historique de l'acrobatie marocaine.
1: Oui, aussi. Aussi, c'est vrai, c'est vrai.
0: C'est un art traditionnel que vous connaissez peut-être, qu'on pratique sur les plages, qui est très peu connu en France.
1: Oui, c'est vrai, très, très peu connu en France. Après, l'âme tangéroise est liée aussi au Rif. Vous voyez, la région du Nord est une région particulière du Maroc qui n'est pas comme les autres.
0: Alors, la passionnée d'histoire que vous êtes, Dounia Tengour, finalement, s'est intéressée aussi à Saint-Denis, parce que les rois de France, il y a 43 rois et 32 reines enterrés à Saint-Denis. Et là aussi, ça fait partie de votre culture.
1: Eh oui, la monarchie est jamais loin, en fait, dans mes recherches, dans mes goûts. J'aime bien retrouver un goût d'histoire dans tous les projets que je mène.
0: Voilà. Et c'est vrai que, à chaque fois, c'est sur des passés lointains qu'on n'évoque pas toujours aujourd'hui, qu'on apprend plus souvent dans les écoles.
1: En effet, et puis en fait, on se rend compte qu'il y a des ponts, il y a des liens. Quand je vous parle du Rif, c'est là où Franco a fait sa réputation. Vous voyez, c'est des choses qu'on sait peu. En fait, on parle pas beaucoup de Franco, mais on sait pas qu'en fait, Franco a fait une grande partie de sa carrière militaire dans le nord du Maroc et qu'il y a un lien, parce que Tanger avait un statut international. Elle n'était pas dans le protectorat. La capitale du protectorat, c'était Tétouan. Mais il y a tout ce passé espagnol, vous voyez, qui ça rejoint Oran, dont je vous parlais. C'est une continuité, en fait, entre l'Espagne et l'Afrique du Nord dans plusieurs villes.
0: Et puis, vous avez fait vos débuts à la télévision, Dounia Tengour, à Tanger.
1: Oui, exactement.
0: Comment c'est arrivé, ça?
1: Alors, par les rencontres, toujours, en fait. Dans ma vie, ça a toujours été une histoire de rencontres, rencontrer les bonnes personnes au bon moment. Et puis, un profil aussi, peut-être mon profil... méditerranéen qui intéresse parfois certaines chaînes, parce que voilà, cette connaissance à la fois du monde arabe et du monde espagnol, tout en ayant aussi la connaissance, enfin la maîtrise du français, c'est important aussi en Afrique du Nord. C'est un profil qui les a intéressés chez Médien TV.
0: Et on vous a proposé un jour de faire de la télévision?
1: Ça s'est un peu passé comme ça, oui. En fait, c'est-à-dire que moi, quand j'ai fait mes études, je faisais ma thèse, j'avais rencontré, lors du Relais Festival, une jeune femme qui travaillait en télévision. Elle me dit, mais toi, ça t'intéresse pas de faire de la télé? T'as un profil qui pourrait nous intéresser. Tu connais bien l'espagnol. Ce qui est pas, en fait, si courant, en fait, de connaître bien le français, de connaître bien l'espagnol et connaître bien le maghreb. C'est pas forcément très... c'est un profil qui les intéressait. Et au début, j'avais dit oui, mais j'attendais de finir ma thèse. Et puis, quand je l'ai finie, j'avais quelque chose à régler à Paris. Puis après, je me suis lancée.
0: Mais en même temps, faire de la télévision, quand on a été timide dans son enfance, c'est pas évident.
1: Pas évident, mais il y a eu le théâtre, entre-temps, qui a quand même beaucoup aidé. Et puis j'aime bien les expériences nouvelles, donc parfois il faut se jeter dans le bain.
0: Alors il y avait une chaîne qui est devenue une chaîne nationale et ce qui n'était pas le cas au début, Médien TV, et c'est là où vous avez débuté. Curieusement, alors que vous connaissez la littérature, vous avez commencé par l'économie.
1: Oui. Oui, en fait, de toute façon, j'aurais jamais pu être journaliste sportive. Donc ça, c'était le sport ou l'économie. Donc oui. Je me suis dirigée vers l'économie.
0: Mais là aussi, il faut connaître le sujet parce que
1: alors déjà, c'est petit à petit. Déjà, j'ai appris le vrai métier de journaliste, c'est-à-dire de monter, de faire du montage, parce que c'est peut-être la tâche la plus compliquée, la plus importante quand on fait du journalisme audiovisuel, c'est de savoir monter sur des logiciels. Donc apprendre toutes les touches, c'est quand même très laborieux. Donc j'ai quand même appris ça pendant de longs mois. Et la récompense a été de faire du journalisme économique. Et donc là, je me suis dit, en fait, dans tout ce que je fais, j'essaie de le faire avec passion et avec intérêt.
0: Mais vous connaissiez rien à l'économie au départ?
1: Non, c'était pas... Mais j'ai un père expert comptable, aide.
0: Donc
1: ça aide.
0: Et puis ensuite, vous avez présenté les journaux télévisés sur cette chaîne.
1: Après, en fait, l'ascension a été rapide. Après un mois ou deux mois de journalisme, je préparais moi-même de A à Z mes JT économiques. Je faisais ce qu'on appelle dans le jargon un conducteur. Je faisais tout de A à Z. Ça s'est bien passé pendant deux mois. Et puis j'ai un chef qui dit bon, elle se débrouille bien. Il faudrait peut-être la faire un peu monter. Et j'ai eu une tranche sur cette chaîne. Ça a commencé par la matinale, et ensuite je faisais les week-ends, le midi, le 13h.
0: Et en présentant l'actualité.
1: Exactement.
0: Il y a quelqu'un qui a démarré comme vous, mais à Alger. En fait, il était militaire dans l'aviation. En même temps, il faisait du théâtre à côté du chant. Et un jour, il passe à la télé, on lui dit bah, « t'es très bien, tu pourrais présenter le journal ». Il arrêtait justement sa carrière militaire, il a débuté à Alger, et c'était Jean-Claude Narcy qui a fait une grande carrière à la télévision et qui continue aujourd'hui. Bon. Comme quoi, il faut démarrer en bas de l'échelle. Et puis alors ensuite, vous revenez en France et vous allez arriver sur Canal.
1: Exactement.
0: Comment c'est arrivé? Parce que vous étiez bien à Tanger.
1: J'étais bien à Tanger, mais...
0: Vous n'avez pas la pression de l'audimat?
1: Non, il y a moins la pression de l'audience. Mais je pense qu'il y a toujours une volonté de ma part de me challenger. Je pense que je me suis dit bon, il y a encore peut-être un côté rastignac, il y a un côté je vais toujours quand même me prouver des choses et je me suis dit bon à Paris je suis partie sur un coup de tête, je suis partie à Tanger sur un coup de tête. J'avais envie de faire de ce projet de télévision me plaisait. Et je me suis dit mais est-ce que je suis capable de faire de la télévision en France? Je voulais me prouver quelque chose. Et du coup j'ai postulé à Canal+. Ouais.
0: Vous êtes arrivé et vous avez fait différentes choses et on vous a vu depuis ces dernières années faire du journalisme politique sur CNews. C'est très différent de ce que vous faisiez avant.
1: Oui, c'est vrai, mais vous savez, en fait, il y a une espèce de continuité parce que les chaînes d'info en continu, en fait, fonctionnent un peu de la même manière partout. C'est ça que j'ai aussi appris. C'est-à-dire que on travaille sur les mêmes logiciels dans le monde entier, à peu près. Et en fait, la manière de faire du journalisme au Maroc dans une chaîne d'info, c'est pas si différent. C'est juste que bon, les langues changent, la manière, le management n'est pas le même, mais au final, on fait un travail de journaliste en fait.
0: Oui, mais en même temps, vous parlez de langue et aussi la langue de bois de l'univers politique que vous avez découvert.
1: Oui, c'est vrai. Puis et en même temps aussi, on découvre le travail qu'il y a derrière l'homme politique. C'est-à-dire que moi, je suis moins catégorique. Je me rends compte. Enfin, on a tendance à dire que les hommes politiques travaillent pas, c'est faux. Moi, je tiens à le dire, ils travaillent même beaucoup et parfois beaucoup trop. Mais parfois pas sur les choses où on les attend. C'est-à-dire qu'ils font beaucoup de télévision maintenant, ils font beaucoup de radio. Je pense que la promo prend plus de temps parfois que le terrain.
0: Mais il faut quelquefois attendre pendant des heures pour avoir une déclaration.
1: Oui, bah c'est en fait le métier de journaliste politique, c'est surtout la patience et l'attente.
0: Voilà.
1: C'est l'attente.
0: Vous êtes arrivé à un moment où il y avait beaucoup de femmes politiques, journalistes, mais la première, on l'a un peu oubliée, elle s'appelait Geneviève Tabouy, je ne sais pas si ça vous dit quelque chose. Elle avait été au mariage d'Alphonse XIII, c'est-à-dire que c'est pas avant-hier. Elle a commencé sur Radio Luxembourg, et à partir de 1950, elle a fait les dernières nouvelles de demain. Elle commençait « Attendez-vous à savoir », et elle donnait des scoops. Ça a duré 30 ans, et c'était la première femme qui vraiment a touché au monde politique du journalisme.
1: Bon, on lui rend hommage alors.
0: Elle le mérite. Alors, à côté de ça, vous avez trouvé le temps d'écrire et vous avez fait un premier livre qui est un ouvrage historique, Catherine d'Aragon et Jeanne Lafolle. Et là aussi, ça a été un événement parce que vous êtes arrivé chez Perrin, éditeur de Decaux et Castelot. Les femmes historiennes chez Perrin, c'était pas si courant que ça.
1: Oui, c'est vrai. C'est d'ailleurs une grande chance d'avoir pu publier un premier livre chez Perrin, même une consécration, parce que avant le départ à Tanger pour faire de la télévision, l'objectif était en fait de transformer ma thèse en livre. Et au final, vous voyez, la vie vous réserve toujours des surprises. Par une rencontre, j'ai pu être mis en relation avec la maison Perrin. Après discussion, on s'est mis d'accord parce que mon sujet de thèse, qui était la présence espagnole à Oran, était un sujet assez vaste et lourd pour une jeune femme, parce que vous voyez, le fait d'être une femme compte parfois dans les livres qu'on édite. On s'est dit que ça serait un projet peut-être plus à faire mûrir. Et c'est vrai que les femmes dans l'histoire sont parfois oubliées. Et je pense qu'on avait besoin d'une femme pour raconter le destin tragique des filles des rois catholiques. Et on a pensé à moi.
0: Voilà, c'était Jeanne de Castille et Catherine d'Aragon, qui ont été très bien éduquées et qui ont connu des destins tragiques. Et il avait écrit une double biographie qui est pas si simple que ça.
1: Non, c'était un exercice très difficile parce que de trouver des ponts sur deux sœurs, il y a 6 ans de différence, et elles sont pas dans le même pays, elles ont pas les mêmes vies, mais ce qui les liait, c'est leur destin tragique.
0: Et là, curieusement, vous avez fait, je crois, un essai fiction, et ces personnages n'étaient pas très connus en France, alors qu'ils sont archi connus en Espagne et ailleurs.
1: Alors, c'est vraiment une biographie, aucune fiction. C'est vraiment, vraiment de la biographie pure avec de la documentation. Je n'ai rien inventé. Mais c'est vrai que c'est des personnages, surtout Jeanne Lafolle, est très connue dans l'imaginaire espagnol, dans la culture espagnole. Catherine d'Aragon, c'est plus un personnage britannique. C'est devenu, la reine qui a quand même par qui les Anglais sont devenus anglicans. Donc en fait, elles ont des destins incroyables et on l'oublie, en fait, on les a oubliés.
0: Oui, parce que finalement, vous avez fait un travail de recherche totalement inédit.
1: Inédit dans cette mise en parallèle. En tout cas, le public français les connaissait pas. Et je pense qu'il y avait un besoin, enfin une envie de connaître ces... Parce qu'on connaît beaucoup les rois catholiques, leur mère, surtout Isabelle la Catholique, et on ne sait pas qu'elle a donné à l'Europe de grandes reines, et puisque Jeanne Lafolle, c'est la mère de Charles Quint, et Catherine d'Aragon, l'épouse d'Henri VIII.
0: Voilà, donc ça, effectivement, il faut remettre l'histoire à sa place et le clocher au milieu du village, et vous y contribuez, et vous continuez à y contribuer avec ce roman L'écrivain de Tanger, qu'on va évoquer à travers la date de sa sortie, le 26 août 2026. À tout de suite sur Sud Radio avec Dounia Tengour.
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0: Sud Radio, les clés d'une vie. Mon invité Dounia Tengour. On a évoqué vos débuts, votre thèse, vos premiers livres historiques. Tanger, Barcelone, Madrid, et puis la télévision, la journaliste politique. C'est dire le nombre de casquettes à laquelle vous avez rajouté celle de romancière, puisque vous publiez aux éditions du Rocher L'écrivain de Tanger, votre premier roman. Et je crois que c'est un roman auquel vous songez depuis longtemps.
1: Oui, c'est vrai que c'est un projet qui me suit depuis plusieurs années. Et vous savez, toutes les femmes, je pense, ou presque toutes les femmes, se posent la question de la légitimité. Est-ce que je peux écrire ? Est-ce que j'avais écrit une biographie historique ? Mais de passer de la biographie, donc de la recherche à la fiction, me faisait beaucoup peur. J'avais ce projet, mais j'osais pas aller franchement.
0: Qu'est-ce qui vous a donné envie de se faire ce roman ? Comment est née l'idée ?
1: Alors, l'idée est née du personnage principal de ce roman, qui est Pierre Levasseur, qui est un écrivain. J'ai côtoyé beaucoup d'écrivains dans ma vie. Et j'entendais certaines contradictions chez eux qui étaient intéressantes. Et en même temps, c'est une période pendant ma... Parce que c'était en parallèle de la thèse. Je lisais beaucoup d'auteurs français. Je lisais beaucoup Monterland, Paul Morand. C'était une période qui m'intéressait. Et je me dis, est-ce que je pourrais pas... mettre un peu toutes mes interrogations dans un personnage qui est Pierre Levasseur dans L'écrivain de Tanger.
0: Et interrogation, c'est-à-dire qu'est-ce qu'il y a derrière l'écrivain ? Quel est l'homme ?
1: Oui, c'est en fait l'image que l'on peut donner dans la vie, ce que l'on est vraiment, et puis les failles qu'on a politiquement, ce besoin de enfin, pas ce besoin, mais plutôt ces contradictions qui peuvent habiter chez un même homme, c'est-à-dire être conservateur sur certains sujets, beaucoup moins sur d'autres. Vous voyez, ces contradictions entre on peut paraître très humaniste sur certains sujets et moins sur d'autres. Il y avait ces petites contradictions que je rencontrais dans la vie, et puis voilà. Pour être tout à fait honnête avec vous, je vais faire un scoop, c'est que je voyais beaucoup d'hommes publics afficher des idéaux de gauche, et puis sur certains sujets, être beaucoup plus en retrait. Et je suis ça explorer, en fait. C'est très intéressant, ça m'intéressait beaucoup. Être de gauche pour faire bien, entre guillemets, et puis finalement, sur d'autres sujets, être beaucoup plus catégorique.
0: Ce qui est étonnant aussi, c'est que votre personnage, Pierre Levasseur, est un écrivain célèbre qui fait des succès, des best-sellers, et qui a un secret, car on ne le connaît pas. Et toute l'histoire de l'écrivain de Tanger, Pierre Levasseur, va être la recherche de ce secret.
1: Oui, la recherche du secret. Et ce qui était important pour moi en tant qu'auteur, autrice, c'était de ne pas juger, c'est-à-dire essayer de comprendre sans avoir un jugement de valeur sur mes personnages. C'est-à-dire qu'on n'est pas là avec les lunettes d'aujourd'hui pour avoir un jugement, parce que mon roman se passe à la fin des années 50. Il y a tout un contexte historique qui était important à prendre en compte, et c'était donner en fait au lecteur, eh bien, des personnages avec leurs failles, c'est-à-dire c'est avec pour moi l'histoire est comme une cicatrice, c'est-à-dire qu'on la porte en nous et on l'a pas forcément choisi.
0: Alors, il se trouve que le point de départ, en dehors de l'écrivain, c'est son meilleur ami, un journaliste, et la femme de sa vie. Et tout va commencer à travers le journal de la femme de sa vie qui s'appelle Carmen.
1: Exactement. En fait, j'ai voulu raconter Pierre Levasseur par ceux qui l'ont connu. Ce qui était plus intéressant, c'est qu'en fait, Pierre Levasseur ne parle jamais dans ce livre. C'est ceux qui l'ont côtoyé, qui l'ont surtout aimé, qui vont donner à découvrir eh bien, ce personnage que... Ce qui était intéressant pour moi, ce que je dis, la figure de l'écrivain, beaucoup plus que l'écrivain, c'est l'écrivain français, c'est-à-dire cette classe à la française que j'ai essayé de laisser transparaître à travers Pierre Levasseur. C'est voilà, tout ce que j'aime de la France, j'ai essayé de le mettre dans Pierre Levasseur.
0: Alors, c'est un écrivain qui a d'abord été un aventurier de la presse, comme beaucoup de journalistes des années 50-60, c'est-à-dire que c'était un baroudeur.
1: C'est ça, un aventurier, en même temps en quête de vérité, puis aussi avec cette faille qu'ont beaucoup d'écrivains ou d'auteurs, c'est-à-dire attirés par les paillettes, et parfois ça peut brûler.
0: Oui, mais en même temps, il était sur le terrain, ce qu'on ne peut plus imaginer aujourd'hui, c'est-à-dire que
1: exactement.
0: Les journalistes prenaient des risques, aller sur les terrains de guerre, sans avoir Internet ou un téléphone portable sur eux.
1: Oui, et en prenant les risques aussi pour les gens qu'ils aiment, puisqu'ils prennent le risque de ne plus jamais les revoir.
0: Voilà. Et puis, il aimait la littérature, son modèle littéraire, c'était François Mauriac.
1: Oui.
0: Pourquoi François Mauriac, Dunia Tengour ?
1: Mais écoutez, parce que Mauriac a aussi ce côté aussi catholique, ce côté écrivain qui a l'aspect humaniste, on va dire, de Pierre Levasseur que j'ai voulu mettre en avant, parce que aussi le modèle, c'est aussi Balzac. C'est Pierre Levasseur est un Balzacien, c'est-à-dire que dans son parcours, il vient aussi d'Angoulême. C'est pas par hasard que j'ai choisi cela. C'est qu'il a un côté aussi, il veut dévorer Paris. Il y a une revanche à prendre.
0: Il y a un côté Rastignac.
1: Il y a un côté Rastignac, revanche à prendre sur la vie.
0: Moi, dans mes jeunes années journalistes, j'ai croisé François Mauriac un soir dans mes nuits parisiennes chez Castel. Il était avec Jacques Chazot, qui était un mondain, et il m'a présenté Jacques Chazot comme son fils. C'est-à-dire que c'est Mauriac marrant. Avait beaucoup d'humour, beaucoup d'humour, plus qu'on peut l'imaginer. Alors, il se trouve qu'en plus, vous racontez à travers ce livre une époque insouciante où il y avait les passions éphémères, l'amour libre.
1: Oui, oui, une époque qui n'existe plus. Et je vous ai dit aussi, je voulais éviter les préjugés qu'on peut avoir sur les juments de valeur sur cette époque. En fait, je ne dis pas que c'est bien ou c'est mal. L'époque était telle quelle. Et Pierre Levasseur a plein de contradictions, vous voyez.
0: Comme beaucoup de gens de cette époque-là.
1: Oui, voilà. En fait, on peut afficher une certaine humanité tout en hiérarchie de classe, sociale, ethnique, qui est liée aussi à l'époque.
0: Et puis, le roman, avant de se dérouler à Tanger, se passe à Paris. Et ce qui se passe à Paris, d'ailleurs, dans vos jeunes années, on peut l'illustrer par une chanson célèbre.
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0: Vous connaissez cette chanson, Il n'y a plus d'après à Saint-Germain-des-Prés. C'est que Guy Béard l'a écrit dans un café rue de Bussy, en une demi-heure. Il l'a composé, et c'est comme ça que c'est né, et que ça a été un immense succès. Et c'est vrai que le parcours de votre personnage ressemble à votre parcours d'adolescente et d'étudiante à Paris, à Saint-Germain-des-Prés.
1: C'est vrai, cette volonté de tout découvrir de Paris. Je le dis d'ailleurs dans le roman, c'est Pierre Levasseur veut tout découvrir. C'est vrai qu'il y a un peu une boulimie de culture et de rencontres, parce que lorsqu'il est avec son ami journaliste Simon Duverneuil, il aime aller au théâtre, il a une passion pour le théâtre. D'ailleurs, c'était ma passion aussi. J'avais aussi cette volonté d'aller voir des pièces à la Comédie-Française, d'aller dans tous les cafés, de noter les cafés où aller, les quartiers à visiter. Donc ça, j'ai mis un peu de moi. Ouais.
0: Et puis, il découvre Tanger, qu'il ne connaît pas, et vous faites découvrir à travers ce livre Tanger, une ville secrète, parce qu'il y a plein de secrets de Tanger qu'on ne connaît pas, Tengour.
1: Oui, c'est une ville de secrets, puis c'est une ville aussi qui permet des rencontres qui auraient été peut-être impossibles à Paris. C'est-à-dire que Carmen est purement tangéroise par son parcours. C'est une petite fille de républicain espagnol qui finalement a connu que Tanger dans sa vie et qui a aussi cette fascination pour la France à travers la littérature. Donc, c'est deux personnages qui sont faits pour se rencontrer.
0: Ils vont se rencontrer à Tanger et s'aimer. Mais vous racontez aussi un Tanger avec un lieu, le Café de Paris, qui est vraiment le cœur de Tanger où les écrivains américains sont venus et où tout se passe.
1: Oui, et qui est toujours une institution aujourd'hui, qui est en face en fait du consulat français, où vous pouvez voir des femmes à la terrasse de café aujourd'hui encore. Et c'est vrai que c'est une institution à Tanger assez importante, et c'est là où Carmen écrit.
0: Et vous donnez aussi des conseils pour celles et ceux qui se rendront à Tanger, notamment pour négocier un bijou, il faut connaître la langue du pays.
1: C'est mieux pour avoir le bon prix.
0: Voilà. Et il se trouve que Tanger, c'est effectivement en face des côtes espagnoles. Et l'Espagne est présente dans ce livre à travers l'Institut catholique espagnol.
1: Oui, qui est le lieu où Carmen fait ses études. Et l'Espagne est un peu partout aussi à Tanger, comme à Oran d'ailleurs. En fait, les noms vous rappellent que l'Espagne était bien présente. Et d'ailleurs, vous entendez souvent à Tanger par l'espagnol.
0: Alors, on suit le parcours de Pierre Levasseur, donc, notamment, qui prend un appartement à Tanger. Et vous parlez d'une époque qu'on ne peut plus imaginer, puisque sur son bureau, il a une photo de Miss Tinguette et une photo de Maribel, actrice totalement oubliée aujourd'hui.
1: C'est vrai, totalement. J'ai mis des personnages et je parle aussi d'Edwige Feuillère, oui. L'actrice que j'aime beaucoup. Parce que c'est vrai qu'il y a beaucoup de références de théâtre et cinématographique. Je parle même d'un de mes acteurs français favoris qui est Maurice Ronet.
0: Oui.
1: J'en parle pas beaucoup. Parce que je me suis dit sinon je risque de lasser le. Il y a beaucoup de références voilà au cinéma d'avant. Qu'Edwige Feuillère, je sais pas si le jeune public la connaît.
0: Non, personne connaît. Nous on connaît. Moi je l'ai rencontré, mais voilà.
1: Bon, mais j'en ai fait un personnage de mon roman.
0: D'ailleurs, il y a beaucoup de noms qui apparaissent dans ce livre, qui ne disent rien aux gens d'aujourd'hui, qui ont eu leur heure de gloire. Pierre Blanchard, par exemple.
1: Oui.
0: Comédien aussi. Qui a été le partenaire de Michel Morgan dans La Symphonie Pastorale, qui est le premier film récompensé au Festival de Cannes dans la Palme d'Or de 46.
1: Oui, il y a plein de. Après, il y a aussi un travail de recherche pour vraiment recontextualiser. Je voulais faire un roman qui est vrai, des personnages qui existaient et qui étaient importants. Quand on parle d'Edwige Feuillère, bon, Maurice René est peut-être un peu plus connu parce que c'est plus récent. Mais vous voyez, tous ces personnages là qui pour moi font partie. Parce que je parle aussi de Sarah Montiel, qui était une grande actrice espagnole, qui aussi j'en ai fait des personnages que en fait d'ailleurs c'était très drôle. Je pense à la soirée de lancement du Rocher, il y a une personne qui est venue me voir en me disant mais Pierre Levasseur a existé. Et j'ai trouvé ça fantastique. Je me suis dit, bah, j'ai réussi alors. On pense que Pierre Levasseur a existé.
0: Vous parlez aussi de Josette Day, qui a été la maîtresse de Marcel Pagnol, et qui avant a également eu beaucoup d'autres vies. Là aussi, tout le monde l'a oublié.
1: Oui, oui, mais c'est vrai que j'ai essayé de faire revivre tous ces personnages et tous ces acteurs un peu oubliés.
0: Alors, il se trouve aussi que Carmen est importante parce que elle va découvrir la littérature. On l'appelle la Bovary et là aussi, il y a un rapport avec vos passions littéraires.
1: Et oui, c'est vrai que j'ai mis un peu de moi parce qu'elle aime la littérature française aussi par Madame Bovary. Et d'ailleurs, c'est voilà, on se moque un peu d'elle parce qu'elle veut. Elle a une passion pour la France, au-delà qui va au-delà de Pierre Levasseur. En fait, Pierre Levasseur en est juste l'expression, mais elle aime beaucoup. Elle apprend le français grâce à la littérature.
0: Et puis dans ce roman, il y a une progression, car vous avez construit ce roman comme la recherche, la quête de Pierre Levasseur, et on va découvrir ce qu'on pourrait appeler dans Star Wars le côté obscur de la Force.
1: Un peu ça.
0: C'est-à-dire qu'on va savoir ce qui se passe derrière Pierre Levasseur, et là, c'est une construction qui n'est pas facile à faire.
1: Oui, c'est une construction en tiroir, parce qu'en fait, je laisse quelques petits détails au début du roman, où par son comportement, par la manière dont il se comporte parfois avec Carmen, parfois dans leurs disputes, on sent qu'il y a quelque chose qui va pas chez Pierre Levasseur, cette recherche et qui est liée à la politique, parce que vous voyez, c'est le côté journaliste politique qui prend le dessus, mais c'est ces contradictions politiques, c'est-à-dire entre ce qu'il a envie de donner à voir à ses amis, à son entourage, et ce qu'il pense vraiment. Et ça, je pense que c'est ça qui était aussi le noyau de ce roman, c'était comment on a envie d'être vu par le commun des mortels, par ses amis, et au fond, ces idées un peu plus personnelles qu'on a du mal à exprimer et qu'on exprime parfois de manière maladroite.
0: Bah, c'est un sujet général dont peu de gens parlent, puisque ça nous arrive à tous d'avoir notre côté secret.
1: C'est ça, et puis en fait, de l'assumer, et puis que ça soit pas découvert de manière tragique. C'est-à-dire que dans le cas de Pierre Levasseur, on sent que sur certains sujets, d'ailleurs c'est à travers un des personnages qui s'appelle Alberto Fuentes, à Saint-Germain-des-Prés, on remarque que Pierre Levasseur a des grandes idées dans la vie, mais sur certains sujets, il bloque. Et dont la guerre d'Algérie qui est un peu une des thématiques.
0: Et qui est un des fils rouges du livre. Mais là aussi, à travers ce livre, on comprend finalement qu'il y a beaucoup de gens qui ont des secrets, et c'est pas si souvent traité dans les romans.
1: Vous pensez ?
0: Oui.
1: C'est vrai que
0: de ce genre de secret, pour un écrivain, on ne parle pas souvent des
1: Bah, des hommes publics, oui, c'est vrai qu'en fait, il y a des écrivains, mais c'est pour en avoir côtoyé que j'ai remarqué qu'il y avait parfois une image publique et puis il y a l'homme derrière. Et à travers Carmen, on ressent, voilà, qu'il y a deux facettes chez Pierre Levasseur.
0: Et même à l'époque d'Internet, on continue à conserver, heureusement, quelques secrets.
1: J'espère bien.
0: Alors, ce livre, vous l'avez écrit en journaliste, c'est-à-dire que c'est sujet, verbe, complément, il n'y a pas de fioriture littéraire, vous avez vraiment voulu construire le récit.
1: Oui, c'est vrai que j'avais pas une volonté. Moi, quand je lis, j'aime bien. Je suis pas dans la recherche de style absolu sur la forme. Moi, ce qui m'intéresse, c'est le fond. C'est peut-être le côté aussi chercheuse. Journaliste, c'est le fond qui m'intéresse. Après, je suis pas dans. On peut dire que c'est une écriture assez classique.
0: Et c'est pas si mal que ça.
1: Et c'est peut-être qu'aujourd'hui ça va devenir un peu le c'est plus la norme en fait. On est en plus dans la recherche de la forme que du fond. Et moi je pense que le fond il est important.
0: Et vous continuerez ainsi.
1: J'espère.
0: Parce que ce livre est sorti maintenant. Qu'est-ce que vous allez faire ? Vous avez envie de continuer à écrire ?
1: Évidemment. Quand on commence, je pense qu'après on peut pas faire autre chose.
0: Et ce livre pourrait devenir un film parce que Tanger a fait rêver beaucoup de cinéastes.
1: J'espère. Ce serait un rêve.
0: En tout cas, ce livre existe, L'écrivain de Tanger, c'est votre premier roman. À mon sens, ce n'est pas le dernier parce que vous avez une véritable plume. Et je laisse le soin à celles et ceux qui nous écoutent de découvrir le secret de Pierre Levasseur puisqu'on l'apprend à la fin du livre.
1: Merci.
0: Merci Denis Tengour. Les clés d'une vie, c'est terminé pour aujourd'hui. On se retrouve bientôt. Restez fidèles à l'écoute de Sud Radio.
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0: Il est 22h.
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0: Bonjour à tous, nous allons passer 2 heures ensemble sur Sud Radio et nous allons parler de la nature, de notre planète, de la Terre. Alors personnellement, je crois que j'ai peut-être été écologique avant l'heure, puisque la nature et les animaux m'ont intéressée bien avant les êtres humains. Toute petite, je me suis passionnée par l'évolution des espèces et ça vous étonnera pas, leur manière de se reproduire. D'ailleurs, j'aime dire que la planète est en colère en ce moment, alors j'ai pas la prétention de la sauver parce qu'elle vivra très bien sans nous. Voilà pourquoi je me sens assez proche de mon invité qui est un sage d'abord et puis qui est également un peu chaman et qui ne met pas de hiérarchie entre les différents êtres vivants. Alors je vous propose justement qu'on évoque ce sujet délicat qui souvent provoque bien des discussions stériles, le rapport entre l'humain et sa terre. Quand je dis ça, ça signifie pas qu'elle nous appartient, mais juste que pour l'instant nous n'en avons qu'une et qu'il serait bien de la respecter comme il se doit. Donc Patrick Daquet vient de temps en temps et vous serez sans doute heureux de pouvoir lui poser des questions. Donc merci à Patrick Daquet de nous consacrer ces 2 heures et à vous maintenant de réagir, de témoigner. Et pour ça, vous connaissez notre numéro 0 826 300 300. Vous pouvez également envoyer un SMS, vous envoyez Brigitte au 7 20 18. Merci Patrick Daquet d'être venu jusqu'ici. D'abord, on va parler de ce festival que vous organisez début octobre. C'est donc le 8e Festival international du film des traditions et spiritualité ancestrale. Et je remarque bien que vous n'avez pas mis le mot chaman, hein, mais en même temps, c'est le festival du film chamanique, hein, et c'est en sous-titre, et j'aime bien ce sous-titre, Voyage au cœur des sagesses du monde. Donc c'est à Cahors, hein, du 2 au 4 octobre de cette année. Qu'est-ce que vous avez envie de nous dire d'abord, Patrick Daquet?
2: Ce que j'ai envie de dire déjà, c'est je vous remercie Brigitte de m'accueillir. Ça me touche beaucoup et puis je suis heureux de, comme chaque fois que je viens là, d'être en relation avec vos auditeurs et c'est toujours passionnant. Alors à Cahors, le Festival du film international va regrouper un certain nombre de pays, Mexique, Mongolie, la Bretagne aussi qui va être présente, l'Inde, le Népal, la Sibérie, le Gabon, l'Amérique du Sud et le Canada. Donc c'est tous ces pays vont être représentés. Il y a des films évidemment avec les réalisateurs, les producteurs, également des intervenants. Et il y a aussi des représentants des traditions, ce qu'on appelle chamans de ces pays-là, qui vont faire des cérémonies. Il y aura des concerts, de la musique. C'est pas qu'un film, c'est vraiment un module entier. C'est 2h30 à 3h de bonheur à chaque fois.
0: Et j'ai regardé le programme évidemment hein, que vous m'avez gentiment donné. C'est vrai que c'est des choses très très différentes et on voyage si je puis dire et tout ce qu'on découvre finalement dans j'ai l'impression durant ce festival, c'est que c'est qu'on est tous reliés les uns aux autres par des traditions certes qui sont parfois un peu différentes en aspect mais qui au fond disent la même chose.
2: Alors en fait, ce qui est le fil rouge de tout cela, c'est que tous ces peuples traditionnels témoignent d'une sagesse ancestrale qui était liée à la nature, qui est vraiment le thème de notre émission. C'est-à-dire que ces peuples ont gardé cette relation naturelle avec la nature. D'ailleurs, c'est retrouver sa nature à travers la nature, c'est le thème générique. C'est-à-dire que nous, les humains, nous avons oublié une chose, c'est que nous faisons partie intégrante de la nature. On a un peu oublié cela, on a cru qu'on était au-dessus de tout, dans une sorte de hiérarchie dominante, et que la nature nous était soumise et était uniquement un produit de consommation. Nous faisons partie intégrante de la nature. Et ce qu'on fait à la nature, quand on la détruit, on l'abîme, eh bien on se le fait à nous-mêmes. Alors sur le moment ça se voit pas, puis à force ça s'additionne. On commence à, malheureusement actuellement à en avoir la facture, quoi, le résultat de nos
0: oui, conséquences. Oui, ça fait quand même déjà très longtemps, par exemple, qu'on a vu la disparition de beaucoup d'espèces. On s'en inquiétait pas spécialement, sauf que ça change totalement la biodiversité. On a maintenant des petits soucis, notamment parce qu'ils vont... les abeilles sont en danger. Enfin bon, on voit bien que ça met du temps, mais ça arrive, quoi. Alors, moi, je voulais juste, pour que tout le monde comprenne bien, et comme ça chacun aura envie de témoigner de ce qu'il a envie de témoigner. Moi, je fais beaucoup d'astrologie, c'est un peu une passion, j'en parle peu parce que ça reste quelque chose de personnel. Mais en astrologie, on a quatre éléments. On a le feu, l'eau, l'air et la terre. Et on voit bien que, on a besoin de ces quatre éléments pour bien vivre.
2: Notre corps est constitué de ces éléments.
0: Oui, tout est constitué de ces éléments. Et quand il y a beaucoup de, enfin, quand la forêt brûle, on voit les dangers que ça peut être. Quand on manque d'eau, on voit à quel point ça peut être terrible. Si on manquait d'oxygène, on n'en parle même pas. Donc, et si on n'a pas la terre sous les pieds, on peut plus cultiver, on peut plus. Donc, c'est vraiment essentiel de comprendre que ces quatre éléments sont indispensables et qu'ils sont en nous et après, on pourrait dire beaucoup d'autres choses.
2: Si on revient aux peuples autochtones qui ont su garder cette mémoire, c'est important parce qu'aujourd'hui, on les a pris pour des sauvages, des arriérés. Et puis la physique quantique est arrivée, a dit tout est vibration, ondulation, énergie, information et tout est en résonance. C'est clair. Ce qui est en résonance, c'est que ce que nous faisons, nous, a une résonance avec les autres éléments de la nature. On peut appeler ça comme on veut, hein. Il y a des chamans qui appellent ça des esprits et tout. Tout est énergie, tout est vibration en réalité. Et ce que nous faisons, nous en recevons le résultat. Il faut savoir aujourd'hui qu'on n'a plus les moyens d'ignorer cette règle d'or. Et les peuples traditionnels sont là pour nous les rappeler. Parce qu'eux, ils ont su garder cette mémoire oubliée. C'est une mémoire oubliée, on a oublié, on a eu l'anesthésie des valeurs fondamentales. Donc ce festival va nous permettre d'avoir des témoignages, des cérémonies,

0: Et puis, on vous invite tous à participer, quoi que vous ayez envie de dire. Et je crois que vous avez aussi un petit coup de gueule à poser, Patrick Daquet. Hein, vous
1: voulez le poser tout de suite, si vous voulez. Écoutez, oui, parce que il y a les généralités. On parle de généralité, puis il y a les faits qui nous touchent dans notre vie. Moi, je suis breton. Ma terre, elle est dans le Finistère Nord, près de Saint-Paul-de-Léon, Roscoff, un petit village moguerriec, dans la baie de Morlaix. Il y a l'île de Bas. Et j'y étais la semaine dernière. Et qu'est-ce que j'apprends, c'est que ils vont, les hommes, les humains, la folie humaine peut installer 70 éoliennes hautes comme la Tour Eiffel, c'est-à-dire plus de 300 mètres de hauteur, auprès de l'île de Bas, en face Roscoff, ce qui fait que tout va être dévisagé. On va avoir une laideur devant nous. Et ça, c'est encore une chose. Mais surtout que ça va créer des ondes vibratoires énergétiques, si vous voulez, d'une sorte de brouillard permanent, qui fait que dans la région, il y aura tout le temps une sorte de brouillard qui va masquer le temps. Sans compter que la pêche ne pourra plus avoir lieu. On va être dans une situation où les pêcheurs ne vont plus pouvoir pêcher dans la région. Ça, c'est absolument horrible. Il va y avoir des destructions au niveau de la nature, de la faune, de la flore. Il y a un jardin qui est le jardin de la Selle, qui est un musée vivant qui va être détruit. Et tout cela pour la folie humaine. Bon, et s'il faut des éoliennes, pourquoi pas, mais on les met dans des lieux. Là, c'est toute la région qui va être sacrifié, sans compter que tous les gens qui ont là-bas, il y a beaucoup de tourisme, les touristes ne viendront plus, ils vont aller ailleurs. Ça veut dire que toute cette baie Morlaix va être abîmée, déformée, et heureusement il y a des résistances, et je vous invite tous à vous manifester, parce que ce que l'on fait là-bas, on le fait à notre humanité tout entière. Vous allez sur www.envir-veritas.bzh.
0: Enviro-veritas.bzh.
1: Alors, c'est pas un coup de gueule, c'est un appel de détresse, c'est un appel que la folie humaine, je la connais, mais elle a ses limites, et là, on pousse, on va vers notre perte absolue. J'honore tous les marins actuellement qui manifestent pour sauver leur métier, leur peau. Toutes les personnes qui là-bas se lèvent contre ce projet, et c'est l'unanimité pratiquement. Et le maire de l'île de Bas est catastrophé de ce qui arrive. Bon, moi, je suis solidaire avec eux, et je suis solidaire avec notre humanité en souffrance.
0: Je suis bien d'accord avec vous, Patrick Daquet. Les éoliennes, il faudrait peut-être y réfléchir à deux fois, parce qu'on n'a pas encore vraiment prouvé que le bilan était plutôt positif. Il y a quand même beaucoup de détracteurs des éoliennes, et c'est un vrai sujet. Mais bon, c'est
1: vous
0: pas.
1: Vous avez raison, Brigitte. Mais là, c'est des éoliennes qui font la hauteur de la Tour Eiffel,
0: non, mais je suis d'accord.
1: Trois fois plus haute que les autres.
0: Je suis d'accord avec vous, Patrick Daquet. Il n'y a pas de souci. Allez, on fait une petite pause et on retrouve Zoé dans un instant.
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1: Patrick Daquet est avec nous. Vous êtes l'organisateur de ce festival, ce 8e festival qui a lieu à Cahors du 2 au 4 octobre 2026. N'hésitez pas, si vous avez besoin d'infos, vous allez sur le cercledesagesse.com. Bonjour Zoé.
2: Bonjour Brigitte, bonjour Patrick.
3: Bonjour Zoé.
1: Merci d'être avec nous Zoé. On va monter un peu avec vous, un peu plus haut, donc on va dans la montagne.
2: Oui, c'est ça. En fait, je voulais vous faire part en fait de ce que je ressens quand je pars en montagne. En fait, ça fait très peu de temps que je pars toute seule parce que je n'ai pas forcément la personne qu'il faut pour m'accompagner. Et vraiment ce besoin, je ne sais pas comment l'expliquer, mais vraiment ce besoin d'être en communion avec la montagne. Donc je prends bien évidemment toutes les mesures de sécurité en expliquant où je suis, où je serai, où je dors, parce que je fais des bivouacs en montagne. Mmh. Et j'ai une plénitude en moi, une sérénité en moi. Dès que je suis en montagne, c'est indescriptible. C'est-à-dire que moi, je suis par exemple à la maison, je supporte pas le silence, il y a tout le temps la télé, il y a tout le temps la radio, il y a tout le temps tout ça. En montagne, je n'ai besoin de rien. Et c'est pour ça que je me régale à partir toute seule. C'est invraisemblable, mais je n'ai plus de douleur alors que j'ai quelques problèmes de santé. J'ai zéro douleur, je suis paisible, je suis sereine et je suis en communion totale avec la montagne. Et c'est juste un régal.
1: Oui, mais vous voyez, Zoé, vous avez dit deux fois le terme communion.
2: Oui.
1: C'est pas anodin. Quand on est en communion, on est relié à quelque chose ou à quelqu'un. Et sans doute, alors après c'est votre histoire et c'est vous qui pourrez nous raconter pourquoi la montagne, mais certainement qu'il y a dans cette communion avec la montagne quelque chose qui vous nourrit de l'intérieur.
2: Mais écoutez, probablement, c'est pour ça que je voulais réagir en fait, parce que je me dis bon, il doit se passer quelque chose là-haut en montagne pour que je me sente si bien, mais honnêtement, je suis incapable de pouvoir l'identifier ou de mieux le commenter que ça. Je sais juste que quand je suis en montagne, il y a certains endroits, donc souvent en fait, moi je prends systématiquement un bivouac au bord de l'eau. J'ai besoin d'avoir de l'eau, donc généralement c'est un lac en hauteur. Il peut y avoir quelques promeneurs, randonneurs de la journée, et j'attends sereinement que tout le monde s'en aille. Et souvent je suis seule, mais c'est... voilà, je sais pas, j'ai l'impression de faire qu'un, je suis bien. Et c'est le meilleur endroit où je puisse être aussi bien que ça, il n'y a pas mieux que la montagne.
3: Alors la montagne, mais c'est vrai aussi en forêt, Zoé, c'est vrai dans la nature. On est en résonance, en communion avec la nature, qui nous apporte de la guérison physique. C'est pas du tout quelque chose de perché, je vous l'ai dit, en physique quantique, maintenant c'est démontré. Mais ça a été, les études ont prouvé que une marche en forêt, une conscience, quand on est en conscience, ça apporte des guérisons qui peuvent être assez spectaculaires. Ça règle pas tout, mais on est en résonance, on est en résilience, on est en... Parce que chaque information qui est transmise par la nature nous est précieuse et nous réconcilie avec notre propre nature. Ça, c'est des mots un peu compliqués. Alors évidemment, les hommes médecine vont parler des esprits, l'esprit de la nature, l'esprit de la montagne, l'esprit de la mer. Mais d'une manière générale, l'humain, quand il se coupe de la nature, il ne peut que récolter de la maladie, de la souffrance psychologique ou physique. Quand il se renoue avec la nature, il renoue avec lui-même, il retrouve son équilibre, son harmonie. Et effectivement, on peut avoir des guérisons assez miraculeuses, exceptionnelles. J'ai plein d'exemples de cet ordre-là.
2: Voilà. C'est exactement ce que vous décrivez. Donc j'ai un exemple par exemple concret de cet été. Je me suis un peu blessée les cervicales. La rentrée professionnelle arrivait, je me disais mais quand même j'ai quand même besoin d'aller recharger les batteries en montagne. Pourtant c'était la fin de mes vacances, hein. J'étais censée être reposée, mais j'avais ce besoin de repartir en montagne avant de reprendre ma vie professionnelle. Donc je sais très bien que c'était pas forcément très bien de partir avec un sac à dos lourd, les cervicales, on m'avait mis en garde. Eh bien c'était hallucinant parce qu'avec mon sac à dos de 13 kilos où j'ai marché pendant des heures, j'en avais aucune douleur, ni pendant, ni toute la soirée, ni le lendemain. Alors que le lundi en reprenant mon travail, j'avais de nouveau les douleurs des cervicales.
3: Alors Zoé, c'est Je note que quand vous partez dans la nature, vous partez avec 13 kilos. C'est lourd. Non, c'est une plaisanterie. Zoé, ce que je veux dire, qui n'est pas une plaisanterie, par contre, c'est que les traditions, les hommes et femmes médecine, qu'on appelle chamans, dans la tradition, dans leur tradition, invoquent beaucoup, remercient beaucoup, honorent les esprits de la nature. Alors, quand on est sensible, ce qui est mon cas, je ressens les énergies, les vibrations. Vraiment, je les ressens. Et elle, quand on honore, quand on remercie, on reçoit. Ce que l'on donne, on reçoit. Il y a une sorte d'échange égalitaire qui se fait entre les vibrations, ondulations de la nature, pour ne pas dire esprit, et entre nos propres énergies, notre propre esprit nous-mêmes. Cet échange égalitaire est nécessaire pour l'équilibre. Et si on touche à cet équilibre, eh bien, on détruit tout ce qui est naturel. C'est pour cela qu'aujourd'hui, dans le monde très tourmenté que nous vivons, pour ne pas dire chaotique, nous sommes en perte d'équilibre, il est temps de retrouver l'équilibre. Et la relation à la nature va être essentielle dans ce retour à l'équilibre.
1: Mais vous savez, Zoé, je vais le dire de manière encore plus, on va dire, de bon sens. Hein. Vous dites, quand vous êtes chez vous, vous mettez la radio, vous mettez plein de choses qui vous sortent de votre monde intérieur. Tandis que là, vous avez bien dit que vous lâchez tout et que vous êtes en harmonie, en communion, pour utiliser votre mot, qui est peut-être un mot encore plus relié que le mot harmonie. Vous êtes en communion avec la montagne. Donc ça veut dire qu'il y a quelque chose de vous qui lâche et qui accueille ce qu'il y a autour de vous. Et ce qu'il y a autour de vous, bah, c'est quoi ? C'est des arbres. On sait que les arbres, c'est très très bon pour la santé. C'est de l'air pur, parce qu'en montagne, en principe, on est un peu au-dessus de la pollution. Vous voyez, il y a plein de choses finalement très concrètes. Même
3: les roches aussi.
1: Oui, la pierre. Oui, et puis vous avez parlé de l'eau aussi.
2: Oui.
1: Vous voyez, donc vous vous reliez aux quatre éléments dont j'ai parlé en introduction.
2: Oui, complètement.
1: Et au lieu de vous nourrir de produits de consommation, en gros.
2: Mais c'est complètement ça. Je suis une autre personne quand je pars en montagne. Quand je dis ce que je fais en montagne, quand on me connaît dans mon quotidien de ville, je suis une autre personne. Quand je suis en montagne, il m'arrive même de parler à la montagne. Donc je vais passer pour une folle. Mais non,
1: pas du tout. Vous parlez à quelqu'un. Mais ce qu'il faut que vous compreniez bien, Zoé, c'est que ce que vous faites dans la montagne, vous pouvez le faire un petit peu plus quand même chez vous. Vous voyez, ça sera pas la même chose, mais ça veut dire que cette possibilité d'aller mieux, vous l'avez en vous. C'est la montagne qui vous a ouvert les yeux, c'est le miroir qui vous a fait permettre de comprendre ça. Mais maintenant, profitez de ces expériences que vous avez eues grâce à la montagne pour vous nourrir un peu mieux dans votre vie quotidienne.
3: Zoé, c'est les Pyrénées ou les Alpes?
2: C'est les Pyrénées, j'ai découvert les Alpes cet été. Donc les Pyrénées, parce que géographiquement je suis à côté, donc c'est facile. Mais cet été, je suis allée dans les Alpes et j'étais subjuguée de la même façon. Et je sais pas, j'ai le palpitant qui augmente, j'ai les sourires aux lèvres, je sais waouh, et voilà, je suis tout le temps. Et puis quand je quitte la montagne, et puis ça je dis, c'est quelque chose d'hyper important, quand je lève mon bivouac, je regarde tout le temps autour de moi, si je n'ai strictement rien déplacé, rien froissé, rien laissé, et je lui dis au revoir belle montagne, à bientôt, et je contemple derrière moi mon départ.
3: Bravo Zoé, ce que je voudrais vous dire aussi, c'est n'hésitez pas de faire une offrande. Cette idée d'offrande,
2: comment on fait une offrande ?
3: Alors une offrande, vous prenez, je sais pas moi, une pétale de fleurs, et vous l'honorez, vous remerciez, vous gratifiez. Le fait de remercier, ça permet de recevoir. Ça donne, on appelle ça un échange égalitaire. Vous donnez, vous recevez, vous donnez. L'offrande, ça peut être même pas une pétale, c'est vous l'offrez, vous offrez symboliquement une respiration du cœur. Il faut remercier les éléments de la nature. Ça peut paraître étrange, mais faites-le, vous verrez, ça a des résultats assez étonnants.
2: Super. Ben merci beaucoup pour ce conseil précieux.
1: Mais c'est nous, Zoé, qui vous remercions de ce témoignage. On continue dans un instant. On va retrouver Fabienne qui va nous parler aussi de cette appétence à la nature. Et je pense que vous êtes nombreux à avoir envie de participer. Vous connaissez notre numéro 0 826 300 300. À tout de suite.
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1: Eh bien Patrick Daquet, on va parler de nos ressentis. Hein. Comme je le dis souvent, notre corps ne ment jamais, notre tête, ça c'est autre chose. Mais il faut-il encore bien interpréter ses ressentis? Et il y a ce qu'on ressent, mais il y a aussi la manière dont on l'interprète. Et souvent, nous, on a des biais cognitifs hein, qui vont fausser l'interprétation de ce qu'on ressent. Donc il faut bien nommer ce qu'on ressent. Déjà, quelle est notre émotion dominante? Vers quoi ça nous renvoie? Par exemple, un mauvais souvenir peut risquer de fausser votre interprétation. Une parole qu'on vous disait quand vous étiez enfant, une relation avec quelqu'un en particulier, je veux dire n'importe quoi, mais par exemple, si vous avez eu une mauvaise relation avec... des personnes... rousse, hein, je dis n'importe quoi, mais dès que vous allez voir quelqu'un de roux, vous pouvez avoir un mauvais ressenti, mais qui n'est pas dû à cette pauvre personne qui est rousse, c'est pas de sa faute, mais par quelqu'un qui aurait été très très violent avec vous et qui était roux. Enfin voilà, j'ai essayé de trouver quelque chose pour que tout le monde comprenne bien. Donc c'est vraiment toujours important de d'abord voir quelle réaction vous avez par rapport à ce ressenti, si elle est un peu exagérée par rapport au ressenti, c'est-à-dire que si vous avez tout de suite une grande peur parce que vous ressentez quelque chose d'un petit peu oppressant, peut-être que c'est pas tout à fait logique. On n'a pas besoin d'avoir très peur par rapport à un petit ressenti oppressant. Donc ça traduit sans doute une blessure ancienne qui est réactivée. Et puis il faut toujours se poser franchement la question. Si vous avez ressenti ce que vous avez ressenti, est-ce que c'est vraiment juste par rapport à ce que vous êtes en train de vivre? Et c'est tous ces petits contrôles au quotidien qui vous permettront de mieux interpréter vos ressentis à la longue. À force de vous habituer à vérifier, eh bien, vous serez surpris de constater comment vous ressentez mieux. Vous interprétez mieux ce que vous ressentez. Sinon, vous vous fiez à une interprétation un peu rapide qui est parfois totalement fausse et c'est un petit peu embêtant, hein, notamment dans nos relations avec les gens ou avec ce qu'on nous dit. Hein. Parfois, on nous dit quelque chose, on le prend très mal, alors qu'en fait, il n'y avait rien de négatif dans ce qu'on nous a dit. C'est juste parce que ça nous renvoie à quelque chose d'autre qui parle de notre propre histoire. Vous voulez réagir? Non.
2: Ce que vous avez dit est très juste. La chose que je peux rajouter, c'est que en fait, il faut jamais avoir peur d'exprimer ses ressentis, même s'ils sont négatifs. Ne serait-ce que d'être en résonance avec soi-même. Pour pouvoir cela, il faut ne pas hésiter à débusquer, démasquer ce qui ne va pas en nous. Pour ça, il faut ne pas avoir peur de l'exprimer. On peut l'exprimer à d'autres personnes, et les thérapeutes sont là pour ça, les psys, les amis et tout. Mais se l'exprimer à soi-même déjà. Ne pas se mentir à soi-même. Et ce fait de lucidité permet de se mettre en résonance avec une zone d'équilibre qui va nous apporter un meilleur être.
1: Oui, déjà, il faut pas nier quand on va pas bien. Non. Parce que notre mal-être, il parle de nous. Et s'il y a quelque chose qui va pas bien, ben, il faut essayer de voir pourquoi ça va pas bien et qu'est-ce qu'on peut faire pour éventuellement aller mieux, évidemment. D'où la nécessité d'être toujours clair avec soi-même et de ne pas se mentir, en effet. 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
1: 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Et nous avons Fabienne qui nous rejoint. Bonjour Fabienne.
3: Bonjour Brigitte, bonjour Patrick, ça me fait plaisir de vous retrouver.
2: Bonjour Fabienne.
1: Mais merci, et puis merci pour cette voix bien dynamique et joyeuse, Fabienne.
3: Merci beaucoup. Vous avez un super sujet et je suis très heureuse de témoigner. Je commence?
1: Allez-y, oui.
3: Oui, alors du coup, pour moi, la nature, je me permets de faire un petit peu une métaphore, en fait. Pour moi, c'est la nature, c'est comme si elle porte la vie et elle est la vie. Pourquoi? Parce qu'en fait, elle est, pour moi, elle est déjà vivante et croisons les doigts pour qu'elle soit toujours vivante et que l'humain ne la détruise pas par sa bêtise ou voilà. Elle est porteuse de force et on y retrouve les cycles et également les relations. Alors, je vous parle de cette nature. Je suis plutôt dans la spiritualité. Et donc, du coup, pour moi, la nature, mais quand on sait voir les choses, qu'on utilise tous nos sens, elle n'est pas que belle, ou c'est pas qu'un endroit où on va se promener, elle est pleine de choses et pleine de richesses. Par exemple, par ces plantes qu'on peut prendre en tisane, être en pleine conscience, si on va pas bien, et aller mieux. Parce que du coup, on va pouvoir peut-être y déposer nos choses et puis utiliser nos cinq sens, voilà. Sentir les choses, voir les choses. Alors moi, du coup, je suis un signe du poisson. Donc, est-ce que l'astrologie ou les éléments chinois ont une importance sur la nature chez moi? Mais j'ai une forte attirance pour la mer. Mais je me pose, et pour les animaux aussi, une connexion très forte avec les animaux. Et par contre, moi, je me pose une question et j'espère que vous allez pouvoir m'y répondre. C'est que par rapport à cette nature, par rapport à cette spiritualité, tout le monde parle de la forêt de la Brocéliande et j'entends tout et son contraire. Donc, si vous pouvez me parler de la forêt de Brocéliande, oui, j'en serais ravie.
1: Ouais, j'imagine que Patrick Daquet, vous la connaissez bien, cette forêt de Brocéliande,
2: oui,
1: forcément.
2: Oui, Brigitte, je vais bien vous parler de cette forêt. D'abord, cette forêt est située sur le massif armoricain, ce qui est très important. Il ne faut pas oublier le minéral. Le massif armoricain commence dans la forêt d'Écouves, en Normandie, que personne ne le sait, mais c'est là qu'elle commence. Et elle va jusqu'à Brest et elle redescend. Donc sur cette sur massif, il y a une forêt qu'on appelle la forêt de Brocéliande, qui est la forêt de Pimpon. Et cette forêt faisait partie d'une immense forêt qui partait justement de cette du massif armoricain en Normandie. Et il y a plusieurs morceaux de forêt qui restent. Il y a la forêt d'Écouves, la forêt de... j'ai un trou de mémoire. Il y a 3-4 forêts qui sont les traces de l'ancienne forêt primordiale. Et la forêt de Pimpon, la forêt de Brocéliande, fait partie de cette forêt primordiale et d'une. On en retrouve une partie dans les monts d'Arrée aussi. Alors cette forêt est considérée comme magique, mais comme toutes les natures, elle est magique, mais elle cristallise effectivement beaucoup d'intérêt, beaucoup de légendes, beaucoup d'attentes, et ce qui fait que, évidemment, ça cristallise des énergies très hautes, des énergies très élevées, des énergies qu'on appelle liées aux traditions celtiques, et parfois ça fait partie de notre culture occidentale, nous, hein, notre culture celtique. Donc cette forêt, je vous invite à l'expérimenter. Vous n'êtes pas obligé de lire ce qu'on écrit dessus. Allez-y, vivez-la. N'oubliez pas la fontaine de Barenton, qui était un lieu exceptionnel. Il y en a plein d'autres, des lieux connus et méconnus. C'est une forêt qui est très riche, qui est très très bienveillante et très guérisseuse. J'y étais encore il y a 3 semaines dans cette forêt que j'aime particulièrement. J'ai mes lieux précieux, mes lieux qui sont à moi, qui m'appartiennent, où je vais, je m'installe, je médite, et je me mets en relation avec ce qu'on appelle les esprits du lieu, je me mets en résonance avec les vibrations du lieu, et ça me fait énormément de bien.
1: Ce qu'on peut quand même un tout petit peu critiquer, puisque moi j'y suis allée, oui, c'est que c'est devenu un peu touristique, c'est toujours la même histoire, oui, voilà. Et donc il faut arriver, Fabienne, à y aller sans rentrer dans le côté touristique du lieu, quoi.
2: Bon, la forêt de la fontaine de Barenton, j'y vais le soir, Brigitte, quand il y a personne.
1: Moi, j'ai eu la chance d'y être avec quelqu'un qui justement a pu. Enfin bon, j'ai eu cette chance-là aussi. Mais on a la chance qu'on mérite, Fabienne. Si vous y allez avec votre spiritualité qui semble faire partie de vous, vous aurez forcément de la chance.
2: Alors j'aimerais rebondir sur le mot spiritualité.
1: Allez-y.
2: La spiritualité, c'est le lien avec tous les autres éléments de la nature, visibles et invisibles. La spiritualité naturelle, c'est la reliance avec la nature. Aujourd'hui, évidemment, quand on parle spiritualité, on pense religion, on pense système, on pense... on pense prêtre, gourou, enfin, non. Ce que j'aime dans les traditions ancestrales, c'est que c'est une spiritualité naturelle sans aucune hiérarchie, sans aucune structure, sans aucun maître. C'est une spiritualité qui est une communion naturelle avec tous les éléments de la nature. Et dans la forêt de Brocéliande, vous pouvez retrouver ce lien. Je vous rappelle qu'il y a aussi des pierres levées, des menhirs, des dolmens, le siège de Merlin. Tout ça, c'est des endroits à expérimenter. S'il y a trop de touristes, ben venez le soir quand il y a personne. Et prenez le temps de vous asseoir, par exemple, dans le siège de Merlin. Et vous allez vivre une expérience formidable de quiétude, de plénitude. Pourquoi ? Parce que vous allez vous relier à une partie de vous-même qui va se réveiller, s'éveiller, et qui va se mettre en résonance avec les esprits des lieux. Voilà ce que je peux dire.
1: Comme Zoé dans la montagne, tout à l'heure.
2: Comme Zoé dans la montagne, mais c'est vrai au bord de la mer, avec la mer, c'est vrai avec tous les éléments de la nature.
1: Et peut-être, Patrick Daquet, que c'est à chacun aussi de trouver quelle partie de la nature lui parle le plus, parce qu'on est, vous parliez de vibrations en début d'émission, peut-être qu'il y a des personnes, c'est plutôt la montagne, d'autres c'est la mer, d'autres c'est les arbres, d'autres ça peut être la campagne avec une sorte de vision à l'horizon.
2: La campagne, moi. Mais parce que ce que vous me disiez très juste, c'est que nous sommes composés de quatre éléments avec des dominantes. Moi, je suis plutôt terre, plutôt feu, plutôt eau, plutôt air, vous voyez. Donc c'est vrai que chacun doit trouver son univers, chacun doit trouver sa résonance. Et n'oubliez pas qu'en physique quantique, on dit que tout est information. C'est-à-dire que toute énergie est une information. Et vous êtes vous-même une information.
1: Ça vous va, Fabienne ?
3: Ouais. Par contre, est-ce que je peux poser une question,
1: oui.
3: Patrick, est-ce que vous avez une explication pourquoi la nature se rebelle maintenant ? On parle de l'augmentation du taux vibratoire de la Terre,
2: oui.
3: Mais pourquoi c'est par exemple ces inondations, ces incendies ? On dit aussi que dans la Terre, il y a eu des cycles où ça s'est déjà produit. Mais
1: on va laisser Patrick Daquet répondre dans un instant. Restez avec nous, Fabienne. On se retrouve.
2: Merci Fabienne, à tout de suite.
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1: Eh bien, nous sommes avec Patrick Daquet qui organise ce 8e festival des traditions spiritualité ancestrale. Il tient beaucoup au mot ancestral. Si vous voulez des infos, vous allez sur cercledesagesse.com, bien sûr. Enfin, même si vous tapez Patrick Daquet sur Google, vous trouverez.
2: Ne tapez pas trop fort sur Patrick Daquet.
1: Non, mais on va pas taper, on va vous caresser dans le sens du poil, Patrick. Fabienne a posé une question importante. La planète est en colère. Pourquoi est-elle en colère, en gros, hein?
2: Oui, alors, ça c'est important, effectivement. Ordo ab chaos, disent les anciens. C'est-à-dire, après un chaos, il y a un nouvel ordre, et après un nouvel ordre, il y a à nouveau un chaos, et c'est ainsi de suite, dans une spirale comme ça, que les choses évoluent doucement. À notre échelle, ça paraît aller doucement, mais en fait, à l'échelle plus dimensionnelle, sur des millions d'années, les choses avancent doucement. Mais il faut savoir quand même que les humains engendrent ce qu'ils... Ils récoltent ce qu'ils ont semé, comme disait ma grand-mère. C'est-à-dire que ce que vous faites à la nature vous le fera. Car la nature, c'est vous-même. Ce que vous faites à votre nature...
1: C'est une caisse de résonance. Hein.
2: Ce que vous faites à votre nature, eh bien, sera en résonance avec la nature extérieure. Donc oui, actuellement, nous sommes au seuil où nous sommes dans un chaos, je ne sais pas où on en est dans l'échelle du chaos, mais nous recevons ce que nous avons semé. Alors il faut l'accepter. Je parlais...
1: Alors moi je rappelle quand même que notamment en médecine chinoise, Fabienne, c'est Michel Odoul d'ailleurs qui dit souvent ça, le chaos c'est un danger ou une opportunité.
2: Oui, absolument.
1: Et à nous de choisir, si je puis dire, si on a encore le choix d'ailleurs.
2: Il y avait un sage qui disait, Fabienne, que ce que l'on ne veut pas comprendre par la sagesse, on nous le fait comprendre par la souffrance. Non pas comme une punition, mais comme une voix qui
1: une vient, évolution.
2: Une évolution, un peu comme une maman
1: nécessaire.
2: Bienveillante qui dit « Coucou mon chéri, sors du bain, sors du... » Et puis le gamin, il en a rien à faire. Et à un moment donné, maman a dit « Bah maintenant tu sors du bain. » La maman est bienveillante, mais elle est obligée de forcer la voix. Eh bien, ces éléments que vous dites, se réveillent et nous parlent un peu fort, parce que je crois que nous, les humains, on n'entend pas bien les messages qu'elle veut nous transmettre.
1: Ça vous va comme réponse, Fabienne?
3: C'est parfait et extrêmement vrai. Et je vous remercie. Et si tout le monde pouvait écouter ce que vous venez de dire pour que justement ce soit une opportunité et pas un chaos.
1: Et pas un danger, oui. Eh bien écoutez,
2: merci, Fabienne.
1: Dites-le autour de vous. Et puis voilà, vous savez, parfois, c'est des petites paroles qui ont fait des grandes choses.
2: Vous savez que c'est avec les gouttes d'eau qu'on fait les océans.
1: Par exemple. Merci Fabienne. On continue avec Alexa qui va nous parler également des animaux. Bonjour Alexa.
4: Bonjour Brigitte, bonjour Patrick.
2: Bonjour Alexa.
4: Alors moi je suis très connectée à la nature depuis toujours parce que j'ai grandi, enfin je suis née à la campagne, j'ai grandi à la campagne. On nous a toujours appris à respecter la nature,
2: oui.
4: À respecter les animaux. Pas forcément, enfin, il y avait cette notion de vivant, il n'y avait pas à l'époque forcément cette notion de préserver en prévision de l'avenir. Mais par contre, il est vrai que j'ai évolué dans le temps et il y a pour moi aujourd'hui un côté, comme vous disiez tout à l'heure, spirituel. Et pour le coup, effectivement, je suis très connectée à l'eau. Alors, j'ai la chance de vivre près de la mer.
2: Où ça, Alexa?
4: Dans les Bouches-du-Rhône.
2: Ah, d'accord.
4: Et il est vrai que même quand j'allais pas bien et que c'était l'hiver, j'allais me baigner à la piscine. Et en fait, c'était déjà un lieu de ressourcement pour moi.
1: Vous voulez dire quand vous êtes dans l'eau, hein, que ce soit dans la mer ou dans une piscine, vous vous sentez mieux?
4: Ah mais je me sens mieux, je me sens dans mon élément.
1: Et oui,
4: y compris si je me balade en bord de mer, j'aime 10 fois plus aller randonner en bord de mer plutôt que dans la campagne en général. Alors c'est pas que je n'aime pas la campagne en général, c'est juste que...
1: Non, mais vous avez trouvé votre élément.
4: Voilà,
2: vous
4: la
2: êtes
4: mer,
2: très lié à l'eau, oui. Très lié à l'eau, oui.
4: Et c'est vrai que comme disait la première auditrice, quand moi je suis dans l'eau, on a la chance d'avoir plein de petits poissons parce qu'on est près d'une réserve naturelle. Régulièrement dans le masque, je dis, et je le verbalise, hein, je dis waouh. Et c'est voilà, il y a une vague, il y a le mouvement des poissons, il y a la végétation au fond. C'est quelque chose de comment je vais dire, tellement fou pour moi, tellement fort que ça me prend vraiment au plus profond de moi-même.
2: Alexa, je voudrais revenir sur ce que je disais précédemment et rebondir sur ce que vous dites. C'est qu'il est très important, et ça les pop traditionnels me l'ont vraiment remis en miroir, de remercier et d'honorer, toujours de remercier et d'honorer, de faire des offrandes, simplement, d'honorer l'esprit de l'eau, d'honorer l'esprit de la terre, on dit Dana chez nous, chez les Celtes, Dana, Pachamama, Gaïa, selon les langues, d'honorer ce qu'on appelle l'esprit, c'est-à-dire la vibration, l'ondulation de la mère terre, de l'eau, du feu, de honorer, gratifier tout le temps. Et jamais dans les peuples traditionnels, ils ne prendront quelque chose à la terre, un légume, une plante, sans remercier, sans faire une offrande symbolique. Cet échange égalitaire, cet remerciement, cette gratitude fait que nous échappons à ce drame contemporain du consommateur où tout nous est dû. En fait, il faut en permanence remercier, gratifier la nature de ce qu'elle nous donne et on lui donne ce qu'elle nous donne. Et c'est un échange égalitaire qui permet la plénitude.
1: Et je me permettrais d'ajouter, Patrick Daquet, que si on était comme ça entre humains, hein, c'est-à-dire que si on savait mieux se remercier, échanger, enfin je veux dire, rien n'est gratuit, je pense que les relations humaines seraient déjà beaucoup plus apaisées.
2: L'échange égalitaire,
1: oui,
2: toujours.
1: Bien sûr,
2: c'est une éthique de vie.
1: On donne et on reçoit.
2: Ne pas prendre plus que ce que l'on donne, mais ne pas donner plus que ce que l'on prend. Ne pas donner plus que ce que l'on reçoit, car il y a le syndrome aussi de ceux qui donnent tout et qui prennent rien. Et c'est de toujours être en recherche de cet équilibre.
1: Ça a été démontré par les neurosciences que le cerveau humain, quand il donne quelque chose ou quand il remercie, il se fait du bien. C'est-à-dire que on se fait déjà du bien de remercier. Donc j'imagine bien que remercier la nature, on se fait du bien. Et si en plus spirituellement ça a du sens, pourquoi s'en priver?
2: Voilà.
4: Il est vrai que ça, j'aime beaucoup cette notion de remercier. On le voit dans la rue, si on sourit à quelqu'un que l'on croise, la personne, les trois quarts du temps, va nous renvoyer un sourire. Dans les transports en commun, les quelques fois où je vais à Paris, où je prends le métro ou le train, si on sourit aux gens, les gens nous sourient en retour. Si on est tous avec nos oreilles, avec nos œillères, pardon, pour moi, on sait pas vivre. Enfin, c'est pas vivre et c'est pas vivre en accord avec la vie en général.
1: Avec le vivant, oui.
4: Avec le vivant. Mmh. Et j'ai vu l'autre fois aux informations quelque chose que j'ai trouvé très joli. C'est tout bête. Dans un village, il y a un maire, enfin une mairesse, qui a mis en place un système de bornes, comme les bornes à livres, mais ce sont des bornes à fruits et légumes. Et en fait, les gens qui ont des fruits, alors c'est dans un village, hein, qui ont des potagers, qui vont avoir des
2: joli.
4: Fruits ou des légumes, les mettent dans la borne, et ceux qui en ont besoin vont en prendre. Et ceux qui prennent de courgettes vont déposer de tomates, etc., etc. Et j'ai trouvé ça tellement beau, c'est tout bête, mais j'ai trouvé ça tellement beau, je me suis dit, mais c'est vertueux, et en plus, ça crée de l'échange, ça arrange tout le monde. J'ai trouvé ça génial. Mais si on avait plein de choses de ce type-là qui se mettaient en place, et Dieu sait qu'il y a des opportunités, je pense qu'on recréerait du lien aussi et un échange différent.
1: Et grâce, quand même, je sais que certaines personnes sont contre les nouvelles technologies, etc., mais grâce aux nouvelles technologies, il y a énormément de solidarité qui s'installe. Mais si, notamment le covoiturage. Mais Patrick Daquet, on est beaucoup plus relié aux autres, à condition évidemment de ne pas s'isoler sur son smartphone à regarder des conneries.
2: Voilà.
1: Mais sinon, il y a quand même une capacité à échanger et à créer des choses de solidarité qui
2: Vous avez raison.
1: Si, il faut toujours voir le côté positif des choses. Sinon, on s'en sort pas. Merci beaucoup, Alexa. On va continuer évidemment après les infos à parler de la nature des animaux et avec Patrick Daquet qui est avec nous, qui est chaman. Je sais qu'il aime pas qu'on le dise qu'il est chaman, mais je le dis. Je vous propose une petite devinette. Quel est celui qui espère réussir à séduire en montrant sa queue? Vous avez le temps des infos pour me trouver la réponse.
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1: Il est 23h.
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1: Nous évoquons la nature et tout ce qu'elle peut nous apporter avec Patrick Daquet qui est avec nous. Si vous avez envie d'aller à ce 8e Festival International du Film des Traditions et Spiritualités Ancestrales, n'hésitez pas, c'est à Cahors du 2 au 4 octobre. Et vous allez sur le site cercledesagesse.com. Patrick Daquet, vous avez réfléchi, alors vous avez l'impression que c'est le renard qui est celui qui espère réussir à séduire en montrant sa queue.
3: Oui, je vais avoir la réponse, savoir si c'est...
1: C'est vrai que c'est une très grande queue, un renard proportionnellement à sa taille, mais enfin...
3: Très jolie queue en plus.
1: C'est pas... Non, c'est pas... Il fait rien avec sa queue pour séduire, tandis qu'il y a un animal qui fait quelque chose avec sa queue pour séduire. C'est le paon.
3: Ah oui, le paon, oui, c'est
1: même,
3: magnifique. Oui.
1: Quand même, vous êtes d'accord?
3: Oui, magnifique.
1: Bon.
3: Oui, magnifique.
1: C'est celui qui va avoir la plus belle queue, qui va rapporter tous les suffrages des petites pannes. Je sais pas comment on appelle d'ailleurs les femelles du paon. Ça m'étonnerait que ça s'appelle les pannes. Qu'est-ce que vous en pensez, Quentin? Bonjour.
4: Bonjour Brigitte, bonjour Patrick.
3: Bonjour Quentin.
4: Merci de m'accueillir. Alors moi du coup, je suis quelqu'un d'une nature assez stressée.
1: Ça s'entend, Quentin.
4: Ouais, je suis pas très à l'aise de passer à la radio, mais je voulais vraiment intervenir. Je me sentais vraiment concerné. Moi en fait, je me rends compte que j'ai vraiment besoin de temps en temps de me couper complètement avec mon quotidien. Il m'arrive depuis quelque temps de partir un week-end entier en forêt avec une tente, un sac à dos, une gamelle, sans réseau, sans téléphone, sans rien du tout, sans aucune sollicitation, pas de travail, pas d'ordinateur.
1: C'est bien, c'est courageux de partir tout seul comme ça.
4: J'étais un petit peu inquiet naturellement, forcément un petit peu stressé. Mmh. Et je me suis rendu compte que me retrouver en fait moi tout seul avec la nature, finalement, j'ai senti comme une connexion, comme une reconnexion finalement d'une époque que je vivais quand j'avais pas forcément de contraintes professionnelles, de téléphone, quand vraiment j'étais plus jeune finalement. C'est un sentiment que j'ai trouvé un peu déstabilisant au début. C'est vrai que on a toujours son téléphone dans la poche, dès qu'on a un temps mort, un temps creux, on le sort, on scrolle, enfin. Et là, forcément, de se retrouver sans rien, je ne sais pas, il s'est passé quelque chose. Peut-être que Patrick pourrait m'éclairer sur ce qui se passe, mais je me suis senti beaucoup mieux. J'ai senti une différence. Ma respiration, comme si elle était un peu changée, plus apaisée. J'avais l'impression de vivre un peu un moment ralenti, suspendu.
1: Ce qui est intéressant, c'est que pour quelqu'un d'assez stressé, on l'a entendu au début quand vous avez pris la parole, vous n'avez pas été, vous n'avez pas été angoissé de vous retrouver, et ça c'est plutôt bon signe, ça prouve qu'il y a quelque chose, si vous continuez sur ce chemin-là, vous allez réussir à gérer un peu mieux votre stress. Qu'est-ce que vous avez envie de dire, Patrick Daquet,
3: Quentin, j'ai envie de vous répéter que vous avez retrouvé votre nature à travers la nature. Ce que depuis le début, je suis en boucle sur cette idée, c'est que quand on est coupé de la nature, on est coupé de soi-même. Le fait que vous soyez renoué avec la nature, vous êtes renoué avec vous-même, vous avez retrouvé l'équilibre et l'harmonie. Alors, ce que m'avait dit... une relation, un jour, elle m'avait dit, quand je reste dans la forêt trop longtemps aussi, quelquefois je peux être oppressé un peu. Parce que les énergies sont tellement fortes que quelquefois on peut saturer. Hein, ça n'a pas été votre cas, mais sachez que c'est un peu comme aussi quand on est avec le minéral, avec les pierres, c'est pareil. Vous savez, Brigitte, on peut aller s'adosser par exemple sur un menhir, en Bretagne nous en avons beaucoup.
4: Et oui, je suis en Bretagne.
3: Et ça charge, on se recharge en énergie, parce que le menhir est un lien entre la terre et le ciel, mais il y a une énergie qui est plus une énergie liée à la terre, une énergie qui est liée au ciel. Plus et moins négatif. Il faut toujours se mettre entre les deux pour qu'il y ait l'équilibre, autrement on sature d'une énergie ou l'autre. Alors c'est des points très particuliers qu'on peut arriver à trouver sous les dolmens, sous les pierres levées, mais ce qui est important, c'est quand on est en excès d'énergie, ça peut aussi avoir des effets négatifs. Mais là, ça n'a pas été votre cas, donc très bien.
4: Pas du tout.
3: En tout cas, retrouver sa nature par la nature, c'est l'ordonnance que l'on peut donner à tous les humains.
1: Mais vous savez, Quentin, je vais revenir aussi sur la symbolique de l'arbre. D'abord, l'arbre, on parle de l'arbre de vie, on parle de l'arbre généalogique. L'arbre, c'est depuis la nuit des temps, l'humain est relié aux arbres. Et sur un plan symbolique, vous avez l'arbre qui va puiser dans la terre très profondément avec ses racines et qui va monter avec ses branches le plus haut possible vers le ciel. Et c'est vraiment la symbolique de l'arbre qui nous permet, nous, en tant qu'humains, d'être dans notre verticalité, vraiment. Tant qu'on n'a pas compris qu'on est d'abord dans la sécurité, et je parle souvent, moi, de cette sécurité dont tout enfant a besoin, peut-être plus encore que d'amour. Et quand on a cette sécurité, alors seulement on peut se redresser et on peut aller vers la spiritualité, vers le plus haut, vers tout ce que vous voulez, voyez. Et peut-être que dans cette forêt, vous avez ressenti un peu vos racines et vous avez pu vous appuyer un peu sur vos racines et du coup, ben, être un peu plus à l'aise et moins stressé.
3: Alors, Quentin, je souhaiterais aussi rajouter quelque chose. Comme j'ai dit précédemment à... Je crois que c'est à Alexa que j'ai dit ça, ou Fabienne, je sais plus. C'est, prenez le temps de remercier et d'honorer ce que vous avez reçu, d'accord?
4: D'accord, ok.
3: C'est, vous faites votre petite cérémonie, comme les peuples traditionnels le font, hein. Un chose très simple, vous vous posez, vous honorez l'esprit de la terre, les esprits de l'eau, les esprits du feu, les esprits de l'air, les esprits des arbres. On va appeler ça comme vous voulez, mais vous remerciez, vous honorez.
4: Okay,
3: et vous verrez que si vous le faites en conscience, vous allez voir que ça va vous faire un drôle d'effet. Vous allez être beaucoup plus serein, beaucoup plus calme. Le fait d'honorer, c'est de remercier et vous donner, et la nature continuera de vous redonner aussi ce que vous donnez.
4: D'accord, ouais, c'est vrai que c'est quelque chose que je travaille beaucoup, la pleine conscience également. Et moi, j'essaierai la prochaine fois. Ouais.
1: Je vous conseille autre chose. Quand vous serez la prochaine fois que vous irez dans la forêt, hein, vous prenez 2-3 photos d'arbres qui vous plaisent particulièrement.
3: Ah oui.
1: Et ces 2-3 photos, vous les mettez dans vous en faites des tirages, soit vous les gardez sur votre téléphone. Et de temps en temps, quand vous vous sentez un peu stressé, vous regardez ces photos et vous communiez.
4: Pour se remémorer. Ouais.
1: Et vous communiez avec l'arbre. Et ça va vous aider aussi à comprendre le sens, justement, de l'arbre.
3: Quentin, vous êtes où en Bretagne?
4: Écoutez, moi je suis du côté de Vannes, donc pas très loin de Carnac et donc de ces menhirs que vous évoquiez tout à l'heure.
3: Bon alors, ok. Bah, profitez bien de ce lieu magnifique.
4: Merci beaucoup.

0: Bien à vous, oui. Merci Quentin. On fait une petite pause et on va revenir avec notre chronique SOS expert. On va parler d'argent dans un instant.
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3: Eh bien, notre expert aujourd'hui, c'est Christian Junot qui est avec nous. Bonjour, Christian.
4: Bonjour, Brigitte.
3: Alors, vous êtes un peu expert de la relation à l'argent. Hein. Vous avez écrit un livre formidable, « Ce que l'argent dit de vous » aux éditions Erol, que je vais d'ailleurs acheter et lire parce que ça m'intéresse beaucoup. Je trouve que c'est un vrai sujet. Et si vous voulez bien, vous viendrez, une fois que j'aurai lu votre livre, faire une émission où on parlera particulièrement du rapport à l'argent, parce que l'argent, c'est la valeur qu'on se donne, etc., etc. Mais bon, le sujet
4: n'est... Absolument.
3: Hein, on va pas parler de ça aujourd'hui. On va parler de ce SMS que j'ai reçu de Vincent. Patrick Daquet, vous êtes là et vous pouvez évidemment réagir aussi si vous avez envie, hein, bien sûr. Alors voilà ce que nous dit Vincent. Ma compagne gagne beaucoup plus d'argent que moi. Au départ, ça ne me gênait pas. Je suis un peu artiste et je n'ai jamais eu envie de m'embêter à gagner de l'argent. Je suis dans le dessin, la peinture, j'arrive à vivre. Au départ, on s'est rencontrés. Je ne voulais pas trop m'engager. Puis finalement, après 5 ans, comme elle insistait, j'ai accepté de venir vivre dans sa belle demeure. Et puis, ça fait 3 ans qu'on habite ensemble. Elle me fait des réflexions sur le fait que c'est elle qui paye tout. Alors, bien sûr, je m'occupe de faire des tas de choses, je prends soin d'elle, mais je commence à me sentir de plus en plus humiliée. Pourquoi son attitude a-t-elle changé, Christian Junot ?
4: Oui, alors effectivement, donc, si l'attitude de...

0: femme a réellement changé, c'est qu'il y a un historique. Donc ça vient pas du jour au lendemain. Donc ce qui est intéressant, toujours je trouve, dans ce genre de situation, c'est que très souvent, au moment où on s'installe ensemble, il n'y a pas de vraie discussion de comment est-ce qu'on va gérer l'argent ensemble, sur le fait qu'un amène plus que l'autre, comment on fait avec ça, comment on est à l'aise avec ça. Comment est-ce que peut-être que l'autre peut amener autre chose que de l'argent qui fait que chacun s'y retrouve? Et souvent, c'est quelque chose qui manque dès le départ. Et la perception que j'ai en disant Vincent, c'est que les questions d'argent, ça l'embête, comme il le dit. Et quelque part, on peut bien imaginer que on met ça de côté parce qu'on n'a pas envie de discuter de sujets un peu dérangeants. Alors, une autre chose qui me venait, c'est que parfois, effectivement, quand une personne gagne plus que l'autre, et qu'elle a l'impression, si je reprends les mots de Vincent, je n'ai pas jamais eu envie de m'embêter à gagner de l'argent, ça crée une forme d'insécurité potentielle chez la personne, en disant, mais si vraiment on a besoin de plus d'argent, est-ce que je peux compter sur lui, ou est-ce qu'il n'est pas prêt de se bouger un peu pour faire en sorte d'amener un peu plus d'argent dans le couple? Et possiblement, il y a quelque chose de cet ordre-là qui peut être réveillé, peut-être, de la part de sa compagne, mais encore une fois, elle demande pourquoi elle a changé, c'est pas elle qui écrit, c'est lui, hein, donc c'est bien sûr sa perception aussi. Mais derrière tout ça, si on veut, pour moi, on revient toujours sur une chose, c'est la notion d'équilibre entre donner et recevoir. Et une notion, c'est pas le bon mot, la perception d'équilibre entre donner et recevoir. Qu'est-ce que je donne? Qu'est-ce que je reçois en retour? Aussi longtemps que chacun a une perception que les choses sont plutôt bien équilibrées, parce qu'on peut effectivement amener de l'argent, on peut donner autre chose en contrepartie, c'est ce qu'il a l'air de dire qu'il fait de son côté, ça peut tout à fait bien fonctionner, et ça fonctionne même bien dans beaucoup de couples. Mais dès le moment où il y en a un qui a l'impression qu'il en fait beaucoup plus que l'autre, là, ça va réveiller quelque chose de l'ordre de l'inconfort, et il est bien possible que ce soit quelque chose de cet ordre-là que sa compagne vit en ce moment. Voilà, peut-être pour les premiers mots, peut-être, je ne sais pas si vous voulez déjà réagir. Ou...
1: Oui, bah déjà, je peux réagir, parce que quand on lit un petit peu ce qu'il nous dit, ils ont vécu 2 ans, une belle histoire, avec tout ce qu'on sait du début d'une histoire, et c'est elle qui a voulu qu'il s'installe chez elle, et peut-être que déjà Vincent, en venant s'installer chez elle, il fait un compromis, hein, et peut-être qu'il s'est senti un petit peu, comment dirais-je, dépendant venant habiter chez elle. Moi, j'ai remarqué aussi que très souvent, quand il y en a un des deux qui vient habiter chez l'autre, ça crée déjà un petit déséquilibre. Est-ce que vous êtes d'accord ou pas avec ça, Christian Junot?
0: Oui, je suis tout à fait d'accord. Quand on va habiter chez l'autre, déjà, on n'est pas pleinement chez soi. Donc, l'autre est un peu plus chez lui que nous chez nous. Donc, c'est déjà un premier quelque chose. Et effectivement, vous avez raison, hein, là, il parle de bout de 5 ans. Comme elle insistait, j'ai accepté de vivre chez elle. Mais au fond, est-ce qu'il a accepté parce qu'il sentait obligé pour ne pas la perdre? Est-ce qu'il avait réellement envie? Voilà, est-ce peut-être que là, il y avait déjà une discussion, un échange qui a peut-être déjà manqué à ce moment-là. Et qu'effectivement, vous avez raison, à l'habiter chez l'autre, c'est jamais à l'heure. Parce qu'est-ce que j'ai le droit de mettre les choses comme j'ai envie, de décorer un bout de chambre comme j'ai envie pour me sentir un peu chez moi? C'est pas toujours le cas parce que je suis chez l'autre. Donc ça peut être aussi un vrai échange, une vraie discussion pour que ça se passe le mieux possible.
1: Oui, parce qu'on voit bien que Vincent a l'air d'être un artiste qui vit un peu de l'air du temps, et tout d'un coup, il se retrouve dans une belle demeure, dit-il. Et peut-être que déjà ça l'a déstabilisé, il s'est senti un petit peu, je veux pas dire humilié, mais peut-être un petit peu réduit, et du coup elle a peut-être elle un petit peu pris le pouvoir. Enfin, on sait très bien que souvent l'argent ça crée des luttes de pouvoir, donc je pense qu'il faut que Vincent peut-être déjà dans un premier temps soit un petit peu plus objectif sur la manière dont lui s'est comporté, et puis ensuite je pense qu'il faut évidemment, comme vous l'avez dit, il faut qu'il communique qu'est-ce que Vincent peut donner en échange d'être logé, nourri, si je puis dire.
0: Oui, tout à fait. Donc, encore une fois, lui, de sa perception, il en fait beaucoup. Est-ce qu'elle arrive à le voir et tout? Donc ça, c'est vraiment une vraie discussion à avoir, encore une fois, parce que c'est pas parce qu'on amène 50-50 dans les couples que tout va bien, je veux dire. Hein, parce
1: qu'on
0: peut amener 50-50, puis un, on fait beaucoup à côté, puis l'autre, pas du tout. Donc, on voit bien que c'est au-delà de ça. Donc, il y a un vrai échange à avoir. Mais simplement, pour un vrai échange, ça demande aussi de sortir. Quand il dit, voilà, je me sens de plus en plus humilié, quelque part, on est en posture de victime. C'est-à-dire que celui qui est humilié, et il y a le bourreau qui humilie, hein, dans la perception. Et si on est dans cette posture-là au moment où on discute, ça va être compliqué. Parce que dans l'idée de la victime, le problème n'est pas chez moi, le problème est chez l'autre, le bourreau. Donc on doit prendre la responsabilité de ce qu'on vit chacun en disant « c'est ma responsabilité, je le vis comme ça ». Ça ne veut pas dire qu'elle veut l'humilier, mais lui, c'est comme ça qu'il le perçoit. Et ça fait déjà une différence de nuancer ça.
2: Moi, ce que je pourrais rajouter, Christian, c'est puisque ça me renvoie à une expérience personnelle, c'est qu'en fait... dans une relation de couple comme ça, c'est tellement important d'échanger, de parler, de communiquer, d'exprimer ses ressentis. Et le silence n'est pas d'or. Le silence, quelquefois, génère tellement de rancune, tellement de jugement, tellement de difficultés. Alors je sais que c'est un peu des portes ouvertes ce que je dis, mais quand il y a beaucoup de dialogue, il y a beaucoup moins de problématiques. Car effectivement, vous l'avez bien dit, Christian... Ce monsieur offre à sa manière ce qu'il est. Ça contentait cette dame et cette dame peut offrir ce qu'elle est avec ses fonctionnements. Il y a un échange égalitaire dès le début et après cet échange égalitaire ne devient plus égalitaire sans doute par des incompréhensions comme vous l'avez dit, quoi.
1: Mais c'est peut-être pas un échange égalitaire dès le début. Je pense que chacun a trouvé dans l'autre une part de lui-même qu'il ne veut pas voir. Moi, je trouve souvent dans ces couples comme ça qui sont a priori assez dissonants. Il y a souvent quelque chose qui parle de notre face d'ombre. Je sais pas ce que vous avez envie de dire, Christian Junot, là-dessus.
0: Oui, c'est-à-dire que dans un premier temps, il y a des choses qui vont nous attirer chez l'autre, et c'est ce qu'on va voir a priori. Et en premier, et tout à coup, on va commencer à voir les ombres de l'autre qui nous embêtent, qui nous agacent, et à un moment donné, quand ça commence à battre un peu de l'aile, on a tendance à voir plus que les ombres, toutes les parties de l'autre qui nous agacent, et d'oublier de voir ce qu'on aimait bien au début finalement. Et c'est là que ça devient compliqué.
1: Oui, si ça se trouve, Vincent, qui est un artiste, moi je veux pas dire raté, j'en sais rien, mais qui est peut-être un artiste qui aurait aimé réussir et pour quand on est artiste et qu'on réussit, on gagne beaucoup d'argent. Donc il a aimé le côté brillant de cette femme qui gagnait beaucoup d'argent, et puis là aujourd'hui il se sent humilié par cette part d'ombre de lui-même qui lui est renvoyée à la figure, et elle peut-être qu'elle aurait aimé être un peu plus artiste, et puis que c'est peut-être encore une fois, c'est là on extrapole sur quelque chose dont on n'a absolument pas la réponse, mais c'est important de donner cette information aussi à ceux qui nous écoutent. On est parfois attiré par quelque chose en nous qu'on aimerait avoir et qui existe chez l'autre, et après on ne supporte plus l'autre de ça parce que ça nous renvoie trop à notre souffrance de ne pas avoir ça, quoi.
2: L'effet miroir.
0: Oui, absolument, c'est l'effet miroir, c'est exactement ça, vous avez raison. Et peut-être une chose aussi, c'est que c'est vrai que quand on est chacun chez soi, comme c'était le cas pendant 5 ans, d'après ce qu'il écrit, on garde quand même une partie de soi, une partie de chez soi, qui fait qu'on se rencontre un certain nombre de fois, mais il y a quand même tout ce côté privé où je fais comme je veux chez moi. Et tout à coup, quand on se met ensemble, tout à coup, c'est plus difficile d'avoir peut-être des parts, plus secrètes, j'ai envie de dire. Tout devient plus visible, en quelque sorte.
1: Évidemment, on peut plus se voiler la face. Merci beaucoup, Christian Junot. Merci de cet échange. On va faire une petite pause. On se retrouve avec le sexo-conseil. On va parler de l'exercice de l'œuf. Et puis, vous avez envie de parler de la nature. Profitez-en. Venez nous rejoindre sur Sud Radio.
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1: Alors, Patrick Daquet, on va parler de l'exercice de l'œuf. C'est pas l'œuf de la poule, hein. C'est vrai qu'on parle souvent des boules de geisha, mais l'œuf, qui est aussi un jouet, hein, est plus intéressant parce que c'est un exercice qui permet de mieux ressentir, si je puis dire, les muscles qui entourent le vagin, etc. Alors cet exercice ne se pratique uniquement si vous êtes capable de retirer cet œuf de votre vagin, parce que je sais qu'il y a des femmes qui ont du mal avec ce genre d'exercice. Donc c'est des œufs qui sont en pierre et qui sont généralement assez lourds, et c'est une pratique qui est originaire de la Chine ancienne. Donc ça fait très longtemps que ça existe. On parlait des pierres tout à l'heure, et il paraît même qu'il faut utiliser certaines pierres plutôt que d'autres, notamment le jade. Enfin, je vais pas rentrer dans ce point-là, mais je vais revenir sur le principe de cet exercice. Donc, il a pour but de favoriser la circulation de l'énergie sexuelle de l'intérieur et vers le haut, hein, et plus concrètement, ça permet une meilleure compréhension du vagin, ça tonifie le bas de l'abdomen et bien sûr le périnée. Donc on insère un œuf soit en position debout si on est habitué, sinon on peut commencer allongé. On contracte d'abord le premier tiers du vagin, comme si on voulait fermer son vagin sur l'œuf, et puis ensuite on contracte tout son vagin, si je puis dire, en inspirant, et puis on essaye de bien ressentir ce qui se passe, et puis ensuite on va inspirer, expirer en appuyant sur le pubis, et on essaye le mieux possible de ressentir ce qui se passe. On peut s'aider évidemment de sa respiration, hein, c'est pour ça que je dis qu'on inspire, on expire, et avec l'expérience vous verrez que vous arrivez à faire bouger l'œuf de haut en bas et de droite à gauche, et suivant votre expérience, eh bien vous pourrez utiliser un œuf plus ou moins gros, etc. Bon, au départ, vous essayez de faire un petit peu l'exercice, et puis vous verrez bien qu'est-ce que ça vous apporte. Si ça marche, tant mieux, sinon c'est que c'est pas pour vous, et vous pouvez faire d'autres choses, évidemment. 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Nous sommes toujours évidemment avec Patrick Daquet. Je rappelle que vous organisez... Coupez votre micro quand vous avez besoin de tousser. Vous appuyez sur le bouton rouge et vous le mettez en vert. Non, juste devant vous, Patrick Daquet. Bon, c'est pas grave. On va continuer, on va essayer de continuer comme ça. C'est pas grave. Je rappelle que vous organisez ce 8e festival international du film des traditions spiritualité ancestrale. Ophélie, bonjour.
2: Bonjour Brigitte, bonjour Patrick.
3: Bonjour Ophélie.
2: Je suis vraiment ravie de vous avoir depuis le temps que je vous écoute et que je souhaitais intervenir avec vous. Je suis toute contente.
1: Écoutez, allez-y, intervenez, on vous écoute. Patrick Daquet vous écoute, allez-y.
2: Alors, je suis un petit résumé de tout ce qui s'est dit avant, parce que, alors, contrairement à tous les auditeurs d'avant, moi, je me sens bien dans les quatre éléments. J'adore être dans l'océan, au milieu des vagues, et quand j'y vais, je vais loin. Bon, c'est pas à conseiller, mais au moins, je suis loin des gens. Je vais dans mon petit espace où je suis presque toute seule et je ressens les vagues, tout. Quand il y a du vent, j'aime sentir le vent sur ma peau. Je blague même avec les gens parce que je suis quelqu'un qui ne se coiffe jamais. Je dis « Ah, c'est chouette, il y a du vent, ça me coiffe ». Voilà. La montagne. Moi, j'adore la montagne. Encore récemment, on a fait une randonnée avec un copain. Je fais « Mais... » Regarde, regarde, tu sais ce que c'est comme arbre? Et puis il était là, non, je sais pas ce que c'est, ça c'est ça. Mais écoute, tu entends cet oiseau? On dirait que c'est... il me dit, mais jamais j'ai fait de la randonnée comme ça. Il me fait, tu m'ouvres les yeux sur une autre façon de faire de la randonnée. Moi, je marchais, et moi, je m'ouvrais les yeux sur tout ce que je voyais, sur tout ce que j'entendais. Moi, mes cinq sens dans la nature, ils sont éveillés. Je regarde, je sens les odeurs, j'écoute, j'aime toucher. Quand je suis pas bien, ben, j'aime faire un câlin à un arbre. Je visualise une sorte de lien qui se fait entre nous, qui va des branches jusqu'aux racines, qui nous remonte par les pieds, qui remonte comme ça. Et puis je lui dis, allez, vas-y, prends tout ce que tu as besoin et partage avec moi, aide-moi, j'ai besoin de toi. Voilà, je lui fais prendre ce que tu veux. Puis voilà, je le remercie à chaque fois. J'ai fait récemment une formation de magnétiseur énergéticienne. Et voilà, chaque fois que je fais une pratique, bon, ben voilà, moi je pense à une loi de l'univers. Voilà, c'est ma façon de voir les choses. Je me dis que l'univers, eh ben, il y a tout ce qu'il faut, il a tout ce qu'il faut pour nous. Et voilà, quand je fais, par exemple, quand je veux guérir quelqu'un, par exemple, mais voilà, je lui dis, écoute, je suis ton transmetteur, aide-moi à guérir cette personne, s'il te plaît, fais au mieux, aide-moi, je suis juste un conducteur, faut la soigner, puis voilà, puis je remercie. Je demande jamais à personne de l'aide, la seule à qui je demande de l'aide, c'est la nature, voilà.
1: Oui, enfin, on peut demander de l'aide à ses proches, hein. C'est pas interdit.
2: Je n'aime pas faire.
1: Vous n'aimez pas faire?
2: L'être humain. Je serais du genre à vouloir revenir au cheval pour faire des déplacements. Je dis toujours,
1: Oui, mais voyez, Ophélie, Non, mais Ophélie, je vais être obligée de réagir. Je crois que, bien sûr, qu'on peut ne pas aimer certains êtres humains, mais je pense qu'il faut pas non plus mettre d'un côté la nature et de l'autre côté les êtres humains. Je pense que Patrick Daquet nous l'a bien dit, hein, c'est un tout. Et, oui. Et c'est important de ne pas rejeter l'être humain. Après, on peut s'éloigner de personnes toxiques, on est bien d'accord. Mais oui. Il y a des êtres humains qui sont aussi formidables que la nature.
2: Certes, mais ils se comptent sur les doigts de la main presque quand on est dans l'entourage, quoi. Mais bien sûr, vous m'avez apporté beaucoup. Quand j'écoute vos intervenants, ben voilà, je vois bien que vous les choisissez avec bienveillance et ils nous apportent énormément. Et voilà, vous savez faire le tri aussi. Mais moi, j'ai du coup, à vous écouter, j'ai appris à faire le tri autour de moi.
1: Très bien, c'est bien.
2: Je m'entoure de gens qui ont cette ouverture. Voilà, quand vous parlez d'ouverture spirituelle, moi, je pense pas. Je sais pas, tout le monde me dit que je suis bouddhiste, par exemple, plus ou moins. Jusqu'à mes 35 ans, je pleurais dès qu'un moustique s'écrasait sur mon pare-brise, par exemple. Voilà, la vie pour moi, c'est ah oui, mais voilà, je donne beaucoup d'importance à tout ce qui vit. J'aime beaucoup les pierres, quelles qu'elles soient. Et je comprends même pas comment, vous parliez d'argent juste avant, comment on peut estimer qu'une vie vaut tel prix, une autre tel prix, qu'un légume vaut tel prix, que l'autre légume vaut tel prix.
1: Non, mais normalement, l'argent, Ophélie, l'argent, normalement, c'est pour pouvoir échanger, vous voyez, normalement, hein, ça a été créé pour ça. Après, ce qu'on en a fait, c'est autre chose. Mais au départ, l'argent, ça avait du sens parce qu'on n'allait pas échanger des coquillages. il fallait bien trouver, et puis il faut bien trouver une monnaie d'échange, comme on dit, entre.
2: Vous savez comment je suis devenue? Enfin, à un moment donné, j'avais des sérieux soucis d'argent, on va dire, parce que je gagnais pas très bien ma vie. Et voilà, et puis dépenses sur dépenses obligatoires pour une voiture, pour ci ou ça. Et avec une copine, on s'est tellement entraînés que j'ai failli aller à la Banque de France. Et grâce à elle, sans parler d'argent, on ne s'est jamais donné d'argent ni l'une ni l'autre, on s'est juste rendu des services. Tiens, j'ai du savon à l'heure actuelle, tu en as besoin, tiens, voilà. Moi, j'ai ça, tiens, je te le donne. On n'a fait que du troc. Et si vous saviez,
1: mais c'est formidable, bien sûr. Bien sûr, mais je suis d'accord avec vous.
2: Il y a pas échangé en fonction de la valeur de chaque chose.
1: Mais c'est dommage que les médias préfèrent parler de tout ce qui va mal, mais je suis sûre qu'il y aurait énormément de choses qui vont bien à raconter, mais je pense que malheureusement ça ferait pas beaucoup d'audience. Mais sinon, je suis d'accord avec vous, il y a plein de choses formidables qui se font partout. Patrick Daquet, qu'est-ce que vous avez envie de répondre à Ophélie?
3: Eh bien, j'ai bien aimé votre témoignage, Ophélie. Le fait que vous puissiez être dans la gratitude permanente, c'est déjà, je trouve, une attitude juste qui vous amène beaucoup de bonheur. Parce que finalement, étrangement, ça vous amène énormément de bonheur de remercier tout ce qui vous est donné. Ça s'appelle l'échange égalitaire. Maintenant, quant à l'argent, Brigitte, je suis d'accord avec Brigitte. C'est-à-dire que finalement, c'est que qu'un symbole, les billets. Ça pourrait être des coquillages, des pierres ou autre chose. Ça changerait pas le problème. C'est qu'il faut être toujours dans un échange respectueux et égalitaire. Vous l'avez très bien dit, cela. Mais il faut aussi que vous acceptiez de recevoir, Ophélie. Hein. Je crois que vous n'avez pas de difficulté avec ça. Hein.
2: Recevoir, oui, de personnes dont j'ai confiance. Ah. Voilà, je dirais que j'ai reçu de cette personne et il y a très peu de personnes avec qui j'accepte de recevoir. Je n'ai pas forcément l'explication. Je sens que c'est plutôt des gens honnêtes. Mais recevoir de gens qui attendent en retour... je comprends pas quoi. Par exemple, ça m'est arrivé, quelqu'un m'a invité au restaurant. Non, mais c'est quand que tu m'as invité au restaurant ? Mais écoute, si tu m'as invité au restaurant, c'est parce que tu le pouvais et que ça te faisait plaisir. Moi, tu sais que j'ai pas les moyens. J'ai pas les moyens de payer les restaurants. Si tu attendais un restaurant en retour, tu peux toujours attendre. Ça n'arrivera pas quoi.
1: Mais peut-être qu'il attendait pas ou elle attendait pas un restaurant en retour. N'interprétez pas non plus trop vite.
2: Ça a été dit directement.
3: Ah, elle vous l'a dit.
2: Ça m'a été dit directement comme ça. Mais moi, quand j'ai accepté l'invitation, j'ai dit mais je pourrais pas te renvoyer l'ascenseur. Donc, elle a insisté sur ça.
1: Vous l'invitez à manger un petit sandwich sur un banc face à la nature et vous lui expliquez là les bienfaits de la nature.
2: J'essaye de convaincre les gens du bien fait de la nature. Moi, je suis actuellement dans les vignes. Je m'extasie devant la moindre petite coccinelle. Là, on a fait les vendanges. Je regarde dans le tombereau, je sauve le moindre petit escargot, la moindre petite souris, je sauve tout le monde. J'avais les frelons sur moi, les guêpes sur moi pendant les vendanges. Et voilà, ils ont fait leur life et je les ai accueillis sur moi sans
1: mais bien sûr. Critiquer.
3: Vous avez fait les vendanges, Ophélie ?
2: Oui, oui, oui.
3: Vous êtes où en France ?
2: Dans le Gers.
3: Ah, ok. C'est une belle région aussi, le Gers.
1: C'est vrai que c'est magnifique.
2: Voilà, depuis toute petite, je me suis toujours dit, j'aimerais être druide ou chaman. Ça m'a toujours traversé l'esprit de me dire, c'est peut-être que dans une autre vie aussi, je me disais toujours, peut-être que j'étais druide ou chaman.
3: C'est important, voilà. C'est pas ce que vous voulez être ou ce que vous étiez, c'est ce que vous êtes maintenant, Ophélie.
2: Oui, c'est pour ça. Bon, je me forme peut-être. C'est une voie qui m'intéresse en tout cas. Et je me dis que j'ai trop tardé à aller vers et.
1: Conseille les livres de Patrick Daquet qui sont magnifiques aux éditions Très Daniel. C'est vrai, vous avez écrit des livres sur le chamanisme, sur votre parcours qui est quand même assez original. Donc je vous invite, Ophélie, à lire Patrick Daquet. Vous allez découvrir des choses qui vont vous permettre de...
3: Parole d'un grand-père chaman qui vient d'être réédité en livre de poche.
1: C'est vrai que c'est pour moi un des plus beaux livres que vous avez écrit.
3: Il a été formidable. Réédité, oui.
1: Et en plus, il est en poche, donc il coûte pas cher, Ophélie. Ouais.
2: Ils existent en audio, par exemple.
3: Non.
2: Ah, quel dommage. Parce que je vous avoue que moi, la lecture,
1: vous lisez une page, une page.
2: C'est orthographique et je comprends pas toujours tout ce que je
1: lis. Mais vous lisez une page après l'autre et puis vous lisez pas beaucoup et puis vous verrez. La lecture, c'est comme le reste.
2: Oui.
1: On s'améliore. Plus on lit, plus mieux. Mieux on lit, c'est comme tout.
3: En tout cas, sachez que vous êtes une belle personne, Ophélie. Je ne sais pas si vous en rendez compte.
1: Mais si,
2: on me le dit, mais c'est vrai que des fois, il faut que je croie en moi-même.
3: Croyez en vous-même, exactement.
1: Merci Ophélie. Voilà. On fait une petite pause et on va retrouver Sarah pour conclure dans un instant. Et elle va revenir sur les animaux, Sarah.
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1: Patrick Daquet est avec nous, vous êtes chaman, mais vous êtes surtout un homme sage, comme on dit, et vous avez un parcours que vous décrivez d'ailleurs dans différents livres, et je le dis parce que je vous connais bien maintenant, vous avez été plutôt un homme d'affaires, et votre vie a basculé, et vous êtes devenu, vous faites partie du chamanisme celte, hein, les chamans, en fait, normalement, hein, je sais bien qu'aujourd'hui c'est quelque chose très à la mode et qu'on a pas mal de gens qui se disent chamans. Que moi, à la limite, je pourrais me dire sorcière. On peut se dire n'importe quoi. Non, les vrais chamans, ce sont des gens qui ont une sagesse ancestrale. Et c'est pas, on n'est pas chaman comme ça parce qu'on a fait deux stages.
2: Mais d'autant plus que le mot chaman est devenu un peu général. Mais chaque peuple, chaque tradition, chaque culture a son nom spécifique qu'on regroupe sous le nom chaman. Effectivement, il n'y a jamais une chaman.
1: Les Mongols de Sibérie.
2: Voilà, il n'y a jamais eu de chaman en Bretagne. Mais par contre, il y avait des sages qu'on appelle des druides solitaires. Il y a les druides sacerdotaux, religieux, et puis il y avait les druides solitaires qui correspondent un peu à ce qu'on appelle chaman, c'est-à-dire des personnes qui gardent la sagesse traditionnelle, qui sont conservateurs et qui sont des hommes ordinaires, sans aucune hiérarchie. Etc.
1: Et ce qui est intéressant, justement, quand on étudie un petit peu le chamanisme, c'est qu'on voit bien ce rapport à la vie, à la nature, et c'est peut-être bien, de temps en temps, de retourner à nos origines, si je puis dire.
2: Hein. Ses racines.
1: Ses racines, absolument. 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Sarah, c'est avec vous qu'on va conclure et on va revenir sur les animaux. Ça me fait bien plaisir, ça. Bonjour, Sarah.
3: Bonjour, Brigitte. Bonjour, Patrick.
2: Bonjour, Sarah.
3: Et oui, parce que les animaux, si vous voulez, moi, je suis la présidente de l'association Pro Natura France, qui est en fait la plus grande association de protection animale en France, dans la mesure où on protège à la fois les animaux de ferme, les chiens, les chats bien sûr, mais les chevaux, les oiseaux, et aussi les reptiles et les poissons. Donc on protège tout le monde. Et il faut savoir qu'actuellement, et les Français ne le savent pas, il y a toute une série de mesures européennes relayées par la France qui visent à interdire de plus en plus d'animaux aux Français. Or, les Français sont 33 millions sur 70 à avoir un animal, à vouloir en avoir, et qui se rendent parfaitement compte que l'animal est un petit morceau de nature qu'ils peuvent emmener avec eux et qui représente des forces de vie qui ne jugent pas, qui soutiennent. Et on essaie de leur enlever ça pour des raisons que nous ne comprenons pas.
1: Et quel genre d'animaux, justement ?
3: Ah ben tout, tout, si vous voulez, vous allez entendre parler bientôt du décret sur la liste positive. Il y a des animaux qui sont interdits, par exemple le hamster russe. Vous savez, c'est très dangereux, le hamster russe. Hein. Ben, c'est interdit, on ne sait pas pourquoi. Donc il y a plein d'interdictions, soi-disant, sous des critères qui ne sont ni scientifiques, ni de dangerosité. Ce sont des critères décidés par des bureaucrates qui n'y connaissent rien. Et donc à partir de maintenant et depuis un moment, n'importe qui peut arriver chez vous et vous arracher vos animaux. Voilà, et ça se passe de plus en plus.
2: Mais quels animaux
3: Je vous donne un exemple. J'ai un de mes adhérents. Il a un ara chez lui. Il n'embête personne. Son ara va très bien. Il est
1: C'est une sorte de perroquet, hein. C'est bien ça. Hein.
3: Oui, c'est un grand perroquet.
1: Oui, oui, mais
3: c'est un perroquet jaune et bleu, vous savez. Excusez-moi,
1: oui,
3: je suis
1: dans le roman. Oui,
3: voilà, mais ces aras qui sont magnifiques sont des animaux qui ont l'émotionnel d'un enfant de 12 ans et l'intellect de 40 à 60 de QI. Et ben, sous prétexte qu'ils sont pas en règle, c'est encore de la paperasse, c'est-à-dire que la bague a glissé, le numéro n'est plus visible, et ben, les agents d'État enlèvent cet animal à des gens qu'ils considèrent comme leur enfant et les poussent ailleurs. Et alors, on les assigne en justice, on leur met des menottes, on les traîne comme des criminels devant le tribunal. Alors que ce sont des gens simplement qui aiment les animaux, mais qui effectivement sont pas au courant d'une réglementation très complexe. Et nous, ça nous inquiète beaucoup parce que ça brise le lien homme-animal qui pour nous est essentiel.
1: Oui, alors moi je ne connais pas trop ces nouvelles lois, bien sûr, mais j'en ai entendu parler en effet qu'il y a des animaux qui ne seront plus autorisés chez des particuliers. Après, c'est toujours pareil, quoi. C'est peut-être encore une fois parce qu'il y a des abus et que après il y a des on est dans une société où il y a beaucoup de lois qui arrivent qui nous pénalisent et tout ça parce qu'il y a eu des abus de part et d'autre. Donc j'avoue que n'étant pas au courant, je ne peux pas prendre parti, mais en tout cas je vous laisse expliquer aux ceux qui nous écoutent.
3: Et je vous remercie, Brigitte, et en tout état de cause, si vous voulez, la loi est la loi, mais vous l'avez très bien souligné, il y a trop de lois et ces lois s'interpénètrent et se contredisent entre elles. Par exemple, si votre chien aboie trop, votre voisin bien intentionné va vous faire retirer votre chien. Alors votre animal là-dedans.
1: C'est après 22 heures que le chien peut...
3: Pas du tout. Maintenant, il y a la loi d'Ombreval du 30 novembre 2021 autorise les associations de protection animale à venir avec un gendarme vous retirer votre chien. Et vous pourrez dire tout ce que vous voulez, on vous retirera votre chien.
1: Oui, enfin,
3: donc, je vous préviens.
1: Oui, non, mais attendez, il y a des gens qui maltraitent leurs chiens et c'est peut-être pas mal qu'on leur retire aussi. Vous voyez, je veux dire,
3: je vous parle, il n'y a pas d'études préalables, il n'y a pas d'analyse, il n'y a pas. Ils arrivent chez vous, ils retirent votre animal et après vous devrez aller devant le juge, mais il n'y a aucune enquête préalable, aucune. Effectivement, vous avez raison, mais il faut voir comment les choses se passent. Moi, faites une demande à vos auditeurs de les appeler dans les cas de voisinage pour savoir ce qu'ils ont vécu. Vous allez entendre des choses que vous n'imaginez même pas.
1: Je suis d'accord qu'il y a des tas de choses qui se passent et qui sont inacceptables dans tous les domaines. En même temps, n'en faisons pas des généralités. C'est juste ça que je veux dire. Jusqu'à nouvel ordre, votre chien aboie. D'ici à ce qu'on vienne vous le retirer, il faut quand même. Ou alors, c'est vraiment un manque de bol parce que vous êtes tombé sur un gendarme qui est votre voisin. Enfin, je plaisante un peu, vous voyez. Mais je suis pas encore une fois en train de vous dire qu'il n'y a pas des injustices de cet ordre qui existe, hein. Je suis bien d'accord, on entend des faits divers tous les jours sur tous les sujets, mais encore une fois je suis pas sûre que tout le monde traite bien ses animaux non plus, voyez. Donc c'est toute la difficulté.
3: Non, mais il faut pas exagérer dans l'autre sens non plus.
1: Je suis d'accord. Toujours pareil, le juste milieu. Et vous faites certainement un travail remarquable, Sarah. Et c'est très bien qu'il y ait des gens comme vous aussi, parce que il faut éviter tout excès dans un sens. La loi du juste milieu, c'est une loi qui est importante aussi, hein, dans tout domaine. Cela étant dit, je sais que Patrick Daquet, lui, il aime les animaux en liberté. Alors, il va pas être, c'est pour ça qu'il ose rien dire, mais vous avez le droit de dire ce que vous voulez, Patrick Daquet. On parle vrai, Sarah, sur Sud Radio.
2: Sarah, je tiens à vous féliciter pour votre engagement associatif dans la défense des animaux qui souvent sont maltraités. Mais il est vrai qu'il y a beaucoup de trafic d'animaux exotiques et que peut-être cette loi était là pour freiner un peu, même s'il y a des excès. Et c'est vrai que dans les peuples traditionnels, vraiment les peuples traditionnels j'entends, hein, c'est que un homme digne de ce nom est un homme libre, et comme un animal digne de ce nom doit être libre. Ça, c'est les sagesses ancestrales de base. Maintenant, on vit plus tous dans les forêts amazoniennes ou autres. Je peux comprendre qu'il y ait des co-voisinages avec le peuple des animaux et qui rendent beaucoup de services aux humains, et les humains aussi peuvent rendre des services aux animaux. Je comprends cela. Mais il y a des excès dans tous les sens. Comme l'a dit fort bien Brigitte, recherchons l'équilibre et l'harmonie. C'est certainement ce que vous faites, Sarah, compte tenu de votre engagement associatif. Je vous en remercie aussi parce que effectivement, il y a beaucoup d'abus, il y a beaucoup de maltraitance envers les animaux. Et ça, c'est important d'être vigilant pour cela. Voilà. Merci pour votre travail.
1: Et il est évident que de par votre travail, vous voyez forcément le côté négatif et tout ce qu'il y a comme abus. Et ça, j'avoue que ça doit être douloureux pour vous, parce que je sais à quel point, quand on aime les animaux, les voir souffrir, c'est quelque chose de difficile.
2: Alors moi, je voudrais vous témoigner très brièvement des choses que je trouve magnifiques. C'est quand dans la forêt on se retrouve soudainement face à face avec un sanglier, par exemple, ça m'est arrivé dernièrement, où je suis à 2 mètres d'un gros sanglier mâle. on se regarde, aucun personne ne bouge, il n'y a pas de peur, il n'y a pas d'attaque, il n'y a pas de violence. Et ce regard-là, je ne l'oublierai jamais. Après, le sanglier s'est retourné, il est parti en trottinant gentiment. Et des exemples de relations entre l'animal et l'humain, comme cela, dans la nature, dans cette liberté, c'est un trésor inoubliable et inqualifiable, tellement il a une valeur qu'il n'y a pas de mots.
1: Mais quoi. Même les oiseaux, vous pouvez avoir des échanges formidables avec les oiseaux, je veux dire, je suis bien d'accord avec vous.
2: Vive merci, la nature.
1: Merci Sarah, je rappelle donc que vous êtes la présidente de cette association pronatura.france, je crois. C'est François qui va gagner notre jouet du jour, ce masturbateur Lélo, il habite à Bayonne. Merci à toutes surtout, mais il y a quand même eu un homme, je crois, qui a témoigné. Alors, est-ce que les femmes seraient plus dans la spiritualité que les hommes? C'est ce qu'on dit, mais bon, je pense que c'est pas vrai. Je pense que les hommes aiment autant la nature. Merci en tout cas Patrick Daquet.
2: Merci Brigitte.
1: Et je rappelle qu'on peut retrouver toutes les infos sur cercledesagesse.com.
2: Festival du film international de Cahors.
1: Et demain nous serons avec Manuela Bro. On va revenir sur ce qui permet de rebondir après une difficulté, une épreuve ou un trauma. Vous nous raconterez ce qui vous a permis de rebondir.
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2: Bonjour à toutes et à tous et bienvenue dans C'est votre avenir. Alors une nouvelle semaine commence et avec elle peut-être des décisions à prendre, des situations à débloquer ou simplement ce besoin de savoir dans quelle direction avancer. Amour, travail, argent, famille, immobilier. Pendant presque une heure, nous allons nous intéresser à toutes ces questions qui peuvent parfois changer le cours d'une vie. Et aujourd'hui et demain aussi, je répondrai à vos questions avec Damien qui m'accompagne dans C'est votre avenir. Bonjour Damien.
3: Bonjour à tous, très content de vous retrouver.
2: Ben oui.
3: En ce mercredi 16 septembre.
2: Oui.
3: Pour faire le pont, les connexions entre le ciel et la terre.
2: Ah, je croyais qu'on faisait le pont. Non. C'est juste la connexion entre le ciel et la terre.
3: En Suisse, on fait pas trop le pont, ça n'existe pas trop. Mais faire le pont, la connexion entre le ciel et la terre, et puis traduire les messages de l'univers, et puis vous aiguiller, vous apporter de la guidance, de la voyance, des flashs et des visions comme d'habitude.
2: Parfait. Allez, si vous voulez participer, appelez-nous au 0826-300-300. Vous pouvez aussi envoyer un SMS avec le mot avenir au 72018 avec votre prénom, votre date de naissance. Et votre question.
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2: 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Et on va commencer par les SMS et je vais prendre celui de Mathilde qui me dit « J'ai rencontré un homme l'année dernière, je pensais que je lui plaisais, il a déménagé, je n'arrive pas à le sortir de ma tête, de mon cœur, je lui ai envoyé 2 mails, et je n'ai pas eu de réponse, dois-je insister ou laisser tomber ?» Alors, mais évidemment, par rapport à ce que vous écrivez Mathilde, j'aurais tendance à dire de laisser tomber, mais j'ai l'impression, et je ne veux pas vraiment créer une insistance ou peut-être vous créer un blocage, mais j'ai l'impression que vous aurez des nouvelles. Par contre, je ne sens pas que la relation puisse évoluer comme vous souhaiteriez qu'elle évolue. Donc prenez du recul malgré tout, mais cet homme se manifestera à nouveau et il vous donnera peut-être des explications à tout ça. Et puis vous aussi, hein, si vous avez des questionnements concernant votre avenir sentimental, envoyez « Avenir » au 72018 avec votre prénom, date de naissance et votre question. Et à présent, j'ai le plaisir d'accueillir Joël. Bonjour Joël.
4: Bonjour Alexandre.
2: Bienvenue à l'antenne de Sud Radio.
4: Et bonjour Damien.
3: Bonjour, bonjour.
4: Merci de m'accueillir sur votre, dans votre émission.
2: Merci à vous. Vous êtes de Arles, Joël.
4: Oui.
2: Et vous êtes célibataire.
4: Oui.
2: Ben voilà, c'est un critère. Alors racontez-nous, qu'est-ce qui se passe dans votre vie sentimentale?
4: Écoutez, je suis célibataire depuis presque 2 ans après une relation qui a été plutôt difficile, qui a duré 7 ans, avec une personne, un monsieur qui était beaucoup dans le contrôle et ne montrant absolument pas ses sentiments. Et j'ai l'impression que depuis que je suis, ce n'est pas une impression, depuis que je suis divorcée, ça va faire presque 30 ans, j'accumule des relations non concluantes.
2: D'accord. Et est-ce que vous, quand vous dites que vous accumulez les relations non concluantes, est-ce que ça vient de vous ou est-ce que ce sont des personnes qui vont pas plus loin dans l'engagement?
4: Je pense que ça venait certainement un peu de moi par rapport à mon vécu. Je me fais aider depuis presque 2 ans aussi et j'ai compris quelle était la problématique. Mais voilà, je sais que je mérite le bonheur et j'aimerais pouvoir rencontrer un homme qui puisse m'apporter une sérénité, un calme et du bonheur.
2: D'accord. Alors, moi, je vous pose cette question parce que effectivement, je sens qu'il y a beaucoup de peur chez vous. Et même aujourd'hui, si vous vous sentez prête à rencontrer quelqu'un, mais il y a quand même une notion de peur et de crainte. Il y a une histoire dans le passé qui vous a énormément touché, qui vous a marqué, comme un sentiment d'abandon. Est-ce que vous avez eu ce sentiment d'avoir vécu l'abandon sentimentalement.
4: Oui. Tromperie et abandon.
2: Et depuis, vous avez du mal à reprendre un petit peu confiance. Alors, rassurez-vous, tous les hommes ne sont pas comme ce que vous avez connu auparavant. Hein. Il y a des personnes qui sont aussi sincères dans leurs sentiments et vraies dans l'engagement. Et c'est ce qui va se passer pour vous, Joël. Vous verrez, pour moi, il y a une période encore un petit peu d'attente, mais on me parle de 6 mois. 6 mois où là il y a une transformation, il y a quelque chose de bon, il y a quelque chose de positif. Je vois une famille aussi, alors vous pouvez être à un moment donné amené, non pas lié à votre famille, mais à une famille extérieure, où vous vous retrouvez dans un événement familial, et là il y a une opportunité de rencontrer quelqu'un qui ne fait pas partie de cette famille, mais qui est invité par le biais de cette famille, et il y a un coup de cœur entre vous. C'est quelqu'un de disponible, c'est quelqu'un qui aussi cherche une stabilité, et comme vous, vous êtes dans cette notion de stabilité, et donc il y a beaucoup de paramètres qui vont se rajouter et se rejoindre à vous pour pouvoir construire quelque chose de bon et de positif. 2027, c'est une très belle année pour vous.
4: Tant mieux, parce que je sais que je mérite. Bon, j'avais certainement un travail à faire sur moi, mais voilà, mon dernier compagnon, je pense qu'il regrette, mais bon, chasser le naturel, il revient en galop et non.
2: Oui. C'est pour ça. Vous allez vers quelque chose de complètement nouveau. Laissez derrière vous votre passé et laissez entrer une nouvelle histoire. Hein. Restez disponible à la rencontre sans vouloir décider à l'avance.
4: Oui, je travaille dessus.
2: Bon, très bien. Mais je vous fais confiance. Et vous nous rappelez, d'accord?
4: Je me fais toujours un peu aider. Mais oui, je n'y manquerai pas. Merci infiniment.
2: Merci à vous. Prenez soin de vous,
4: merci.
2: Joël.
3: Bisous.
2: Allez, Damien, on va répondre à un SMS. C'est celui de Daniel qui nous dit « C'est pour mon petit-fils Robin du 2 avril 2009 qui va postuler pour de grandes universités américaines et aussi sur Parcoursup en début 2027. Alors, va-t-il partir étudier aux USA ou sera-t-il plutôt pris en prépa à Henri IV à Paris, selon toi ?»
3: Alors, au niveau des messages, au niveau de la vibration, des informations numérologiques que je peux avoir liées au SMS envoyé, je vois plus déjà pour commencer en début de carrière, si je puis dire, ici à Paris, plutôt sur la France pour commencer.
2: D'accord.
3: Donc c'est le premier message que j'ai. Ça n'empêchera pas plus tard effectivement qu'il ouvre un petit peu son spectre et puis qu'il s'ouvre à d'autres pays, à un autre continent. Mais je vois déjà un point de départ ici sur la France, sur Paris.
2: Très bien, Damien. Allez, vous aussi, hein, si vous souhaitez envoyer un SMS à venir au 7 20 18, suivi de votre prénom, date de naissance et bien sûr de votre message. Et à présent, on a le plaisir d'accueillir Fabienne. Bonjour Fabienne.
5: Bonjour Alexandre.
2: Bienvenue à l'antenne de Sud Radio.
3: Bonjour.
2: Fabienne.
5: Merci à vous.
2: Vous nous appelez du Tarn.
5: Oui.
2: Et vous avez une question concernant votre travail, c'est bien ça?
5: C'est ça, voilà.
2: Alors,
5: ça fait un an que je postule pour me rapprocher de ma maison dans les Hautes-Pyrénées. Mm-hmm. Et pour le moment, je n'ai que des réponses négatives.

0: En message, première, je vois une silhouette d'un homme, d'une personne, qui va, d'une manière ou d'une autre, peut-être vous aider, d'une manière ou d'une autre, en contact, une connaissance, une amitié, un recruteur, un collaborateur, un partenaire, qui va un petit peu vous permettre de d'ouvrir certaines options devant vous, d'accord ?
1: D'accord.
0: Je vois du monde et du contact. Qu'est-ce que vous faites comme boulot ?
1: Je suis infirmière.
0: D'accord. Parce que je vois, hein, je vois cette capacité d'être très apprécié dans ce que vous faites. Hein. Je vois pas de soucis par rapport à ça. Beaucoup de compétences. Donc, je m'inquiète pas en ce qui concerne votre avenir professionnel. Au contraire, je pense que vous trouverez des réponses. Par contre, il faut continuer les efforts parce que j'ai une ouverture qui se dessine entre le 10 et le 20 janvier.
1: Donc, ah bon?
0: 10 et 20 janvier, grande ouverture. Il y a une brèche. On appelle ça une brèche. C'est une opportunité. À voir, est-ce qu'il va y avoir un entretien, est-ce qu'il va y avoir un contrat qui va signer, est-ce qu'il va y avoir une proposition, mais continuez vraiment les efforts. 10-20 D'accord. janvier, grande ouverture. D'accord ?
1: D'accord, parfait.
2: Donc, il y a une ouverture pour vous, Fabienne. Hein ?
1: D'accord.
2: Merci.
1: Alors, on va continuer.
2: Allez, continuez, on compte sur vous. N'hésitez pas.
0: Et soyez vigilante à la présence que je vous ai évoquée, parce qu'il y a une silhouette, il y a un personnage. Est-ce que vous le connaissez déjà ? Je ne sais pas, mais c'est un homme important qui va vous donner des ouvertures.
1: Parfait, merci beaucoup.
2: Merci à vous pour votre confiance, Fabienne. N'hésitez pas à revenir vers nous, merci.
0: Bisous.
1: Merci, bonne soirée.
2: Et dans quelques instants, on va retrouver Karina qui se pose des questions sur son avenir sentimental. Bien sûr, on est là avec Damien jusqu'à 17h, on va pouvoir vous répondre. Vous pouvez aussi nous joindre au 0826 300 300. Aujourd'hui, c'est Jérémy au standard. Donc n'hésitez pas, appelez, nous traitons tous vos appels. À tout de suite.
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0: Venir. Et oui, nous sommes là à présent avec Damien. Alors, si vous avez des questions sur lesquelles vous souhaitez avoir des réponses, autant sur le plan immobilier, travail, amour, argent, eh bien, n'hésitez pas, appelez l'antenne 0826 300 300. Et on va prendre un SMS, celui de Nathalie, qui nous dit « J'ai un doute sur la date de mon départ à la retraite. Pouvez-vous m'aiguiller ? Merci. » Alors, vous êtes du 16 juillet 63. Nathalie, vous ne me donnez pas beaucoup de détails sur votre question. Je dirais que le doute, c'est peut-être la faire reporter, j'imagine, votre date à la retraite. Vous allez le faire, oui. Vous allez le faire de quelques mois, je dirais pas plus de 3 mois. Pour moi, je ne sais pas si ça correspond à votre souhait ou en tous les cas à l'échéance qui pourrait éventuellement se mettre en place pour vous. Mais il y a une possibilité de prolongation au maximum de 3 mois. Et puis vous aussi, si vous avez des questionnements pour préparer votre retraite ou pour un autre projet de vie, envoyé à venir au 7 20 18, suivi de votre prénom, date de naissance et de votre message. Et à présent, j'ai le plaisir d'accueillir Karina. Bonjour Karina.
1: Bonjour Alexandre, bonjour Damien.
2: Bonjour.
0: Vous allez bien Karina?
1: Je suis ravie d'échanger avec vous, c'est un plaisir.
0: Mais on est aussi, on est ravis d'échanger. Vous nous appelez d'où Karina?
1: La Rochelle.
0: De La Rochelle, parfait, très jolie ville, très sympa.
1: Oui, tout à fait.
0: Oui. Alors, vous avez un cœur qui souffre un petit peu, vous êtes en souffrance affective ou pas trop?
1: Oui, complètement.
0: Complètement.
1: Si, complètement. J'ai été mariée pendant 23 ans avec le père de mes enfants. Mm-hmm. Ça fait 7 ans que nous sommes divorcés. J'ai essayé de refaire ma vie il y a quelques années et depuis 2 ans, je suis seule parce que cette rencontre a été une catastrophe.
0: Oui. Et une catastrophe dans quel sens? De quelqu'un qui avait un peu un sens de manipulation sur vous?
1: Complètement. Ah oui. À tout niveau.
0: Et vous avez plongé dans cette histoire? J'imagine.
1: Complètement aussi, je me suis réinvestie à 100%, même à 200%, et la chute a été rude. Bon, je me suis relevée, je suis prête à avancer, et maintenant je voudrais savoir si je vais avoir la belle rencontre pour ma deuxième partie de vie.
0: Bien, mais écoutez, je sens qu'au travers de cette question, il y a beaucoup d'optimisme, il y a beaucoup d'envie et une volonté de véritablement découvrir la vie autrement et différemment, et de peut-être de vivre une très belle histoire d'amour, dit très différente de ce que vous avez pu vivre pendant vos années de mariage. Parce que je vous dis ça parce que vous avez longtemps vécu en étant marié, mais à la fois, je ne sais pas si vous avez vécu le rang A, vous voyez ce que je veux dire. Il y a eu certainement de belles années de mariage, mais je vous dis ça parce que la relation la personne que vous allez pouvoir rencontrer prochainement va vous amener à vivre quelque chose de très fort, quelque chose de puissant et qui va aussi vous aider à peut-être découvrir en vous ce que vous n'avez jamais découvert. Autant je parle de l'intimité, mais je parle aussi du plan intellectuel, d'un mode de vie. Alors, je ne voudrais pas vous faire rêver, mais ouvrez et accueillez cette nouvelle vie qui vous attend. Et ça, pour moi, c'est très proche. C'est une question de mois, ce n'est pas une question d'année. C'est une question, allez, je dirais que sous une période de 4 à 5 mois, vous avez rencontré cette belle personne qui vous amènera à vivre une très belle histoire sur le long terme.
1: Est-ce que c'est quelqu'un qui est déjà dans mon entourage ou pas du tout?
0: Peut-être, mais c'est pas quelqu'un que vous connaissez de manière très très proche. Mais peut-être que c'est quelqu'un qui gravite autour de votre entourage, parce que je sens qu'il y a quelque chose autour de ça qui pourrait éventuellement se faire par le biais d'un entourage. Vous avez déjà l'idée de quelqu'un ou de?
1: En fait, j'ai un ami qu'on m'a présenté au mois d'avril, mais qui n'est pas totalement libre. Et sinon, il y a une relation avec laquelle j'échange par message, mais nous nous sommes encore jamais rencontrés.
0: Ah, ok. Alors, je ne veux pas vous influencer sur le choix, parce que je crois que vous avez votre libre arbitre, et c'est à vous de faire votre propre choix. Mais il n'est pas impossible que d'un de ces deux, ça pourrait vous amener à une jolie histoire et à plus vous découvrir. Mais en attendant, prenez ce temps nécessaire, ne vous précipitez pas, parce que c'est pas pour tout de suite non plus, hein, mais dans les semaines à venir et dans les moins de 6 mois, vous êtes à nouveau dans une belle réalisation sentimentale.
1: Avec vraiment cette fois ma deuxième partie de vie.
0: Exactement, exactement. Soyez confiante et restez optimiste comme vous l'êtes.
1: Oui, je le suis, oui, je crois encore à la vie.
0: Ben, c'est super. C'est déjà une des clés pour pouvoir arriver à quelque chose de positif. Merci à vous, Karina. Prenez soin de vous.
1: Merci beaucoup à vous et très belle fin d'après-midi à vous, à toute l'équipe.
0: Merci. Allez, on va faire un petit SMS, celui de Marguerite du 26 janvier 55 qui nous dit « Voyez-vous la vente de ma maison se concrétiser ? Et si oui, dans quel délai ? Selon toi, mon cher Damien, est-ce que cette vente va pouvoir se faire ?»
2: Alors j'ai encore un peu de retard. J'ai le sablier, j'en mets ça, mais ça m'a l'air encore un petit peu coincé. Comme c'est les grains de sable, la peine en peut s'écouler encore. Donc je pense que, enfin, de ce que j'ai au niveau des messages, c'est plutôt fin mars.
0: Fin mars 2027, hein?
2: 2027, oui.
0: Très bien. Et vous aussi, si vous avez des questions sur ce sujet ou d'autres sujets, n'hésitez pas à envoyer à venir au 7-20-18, suivi de votre prénom, date de naissance et de votre message. Et à présent, nous avons le plaisir d'accueillir Gwendoline. Bonjour Gwendoline.
3: Bonjour, bonjour Alexandre, bonjour Damien.
2: Bonjour.
0: Bienvenue à l'antenne de Sud Radio, Gwendoline. Alors, vous avez un questionnement sur l'aspect immobilier. Alors, racontez-nous ce qui se passe.
3: Ça fait plus de 8 ans maintenant qu'on a un ensemble immobilier à la vente. Et il n'y a rien qui se passe. Il y a des hauts, il y a des bas. Et puis, juste avant l'été, c'était sûr, ça allait bouger positivement. Et puis depuis, pas de nouvelles à nouveau. Voilà.
0: Et votre question, c'est de savoir s'il y a un débouché ?
3: Oui, exactement. Et à quelle échéance ? Voilà.
0: Selon toi, Damien ?
2: Alors, en voyance pure, c'est encore beaucoup passablement, on va dire beaucoup, beaucoup bloqué. Hein, ça ne va pas se jouer là dans les semaines à venir.
3: Ok.
2: Ça coince parce que je vois effectivement plusieurs personnes qui mettent des bâtons dans les roues à différents étages. Je vois une personne en particulier qui, je ne sais pas quel est son intérêt, mais qui grippe un petit peu, qui freine un petit peu toute cette affaire, si je peux dire. Vous voyez de à qui je fais allusion quand je vous dis ça?
3: Non, il y a beaucoup de personnes impliquées, de la mairie à la communauté de communes. Donc, effectivement, il y a des jeux de pouvoir, en fait.
2: En tout cas, j'ai une personne en particulier qui coince, parce que cette personne-là pourrait effectivement faire accélérer beaucoup de choses. Donc,
3: d'accord.
2: Je vais vous donner un petit conseil, et on le répète souvent avec Gabriel lors de nos émissions, qui sont, une petite parenthèse, on fait des lives tous les mardis sur YouTube. On parle justement, on donne un petit conseil qui est assez intéressant. Je ne sais pas si vous connaissez les pentacles. Les pentacles, ce sont des protections. Je vous donne un petit conseil. Essayez de vous fournir un pentacle, si même il est magnétisé, c'est encore mieux, mais un pentacle plutôt de Jupiter, qui est le succès, qui est la réussite, c'est un médaillon inséré dans la main 3 fois par jour. Ça peut accélérer, parce que je vois comme des énergies négatives, comme des bâtons dans les roues, comme des influences, comme on peut lire un peu comme un mauvais œil. Comme s'il y a quelque chose qui volontairement voulait vous faire un petit peu trébucher. Donc il faut vous protéger. Conseil que je donne. Et l'idée du pentacle, ça, vous pouvez toujours venir voir un petit peu ce qu'on fait sur les réseaux, mais le pentacle, vous pouvez vous en fournir un, s'il est magnétisé, c'est encore mieux. Jupiter, qui est vraiment lié au professionnel, à l'immobilier, à serrer dans la main. Vous me connaissez, je donne souvent des conseils au niveau des mantras, au niveau des pensées positives, le nettoyage aussi que vous pouvez faire à la sauge, éventuellement, pour accélérer la vente. Ça peut que faire du bien. Donc, essayez ce genre de petites méthodes et techniques, parce que je vais être franc, avec vous, ça va prendre encore beaucoup, beaucoup de temps, et je pense que vous l'avez ressenti, ça aussi.
3: Oui, mais quand vous dites beaucoup de temps, c'est à l'échelle du mois, de l'année, de...
2: J'ai pas de visite.
3: De dizaines d'années.
2: Non, peut-être pas de dizaines d'années, non. J'ai pas de dizaines d'années, mais en tout cas, jusqu'à été 2027, j'ai pas de visibilité avant été 2027.
0: Été 2027. Bon, Gwendoline, patience et faites en sorte de vous protéger aussi. D'accord ?
3: Ok, très bien.
0: Merci à vous, prenez soin de vous.
3: Merci,
2: bisous.
3: Au revoir.
0: Allez, on va se retrouver dans quelques instants avec Vanessa qui vient de vivre une rupture conventionnelle et maintenant elle doit reconstruire son avenir professionnel. Alors, va-t-elle retrouver rapidement du travail à 52 ans ? Eh bien, c'est là où on se pose la question souvent quand ça nous arrive. Et la réponse va être donnée dans quelques instants. Je rappelle le numéro 0826-300-300.
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2: Et oui, vous êtes de retour dans C'est votre avenir. Il est 16h31. Si vous aussi, vous souhaitez avoir des réponses à vos questionnements, n'hésitez pas, 0826-300-300. Nous avons Jérémy aujourd'hui au standard. Et puis, vous pouvez aussi envoyer un SMS au 72018 avec le mot à venir, suivi du prénom, de la date de naissance et de votre message. Et d'ailleurs, comme vient de le faire Philippe de Castres, il me dit, je voudrais savoir si vous voyez une rencontre avec une femme pour une relation durable ou si je vais continuer à rester dans la solitude avec des relations occasionnelles. Alors, Philippe, d'un point de vue intuitif, je sens que il y a la possibilité chez vous de rencontrer des femmes, oui, certainement, puisque vous parlez de relations occasionnelles, mais c'est vrai que dans la stabilité, c'est un peu plus difficile. Maintenant, ne désespérez pas, parce que je sens un changement vibratoire chez vous, et je dirais que sous une période d'un an, pas plus, mais vous avez une jolie rencontre, et peut-être que cette personne, vous l'avez déjà rencontrée. Ça n'a pas pu se faire auparavant, mais à nouveau, cette personne, soit elle devient disponible, ou soit ça a fait du chemin, elle a réfléchi, elle a pris conscience que vous étiez une personne avec qui elle pourrait se projeter, et là, il y aura une possibilité d'évolution et de relation ensemble. Et puis vous aussi, si vous avez des questionnements sur votre plan affectif, ou bien sur d'autres sujets, n'hésitez pas à envoyer à venir au 72018, suivi de votre message, date de naissance et de votre prénom. Et à présent, nous avons le plaisir d'accueillir Vanessa. Bonjour Vanessa.
3: Bonjour Alexandre.
2: Vous nous appelez Bonjour. De Orlans.
3: Orlans, exactement.
2: Orlando, si vous voulez. Bon, très bien. Orléans, la ville où j'ai fait mon service militaire, ça remonte ça.
3: Ah ben voilà.
2: Oui, ça existait à ce moment-là, le service militaire, donc je ne suis pas tout à fait jeune. Alors, Vanessa, vous avez des questionnements d'ordre professionnel. Racontez-nous un petit peu ce qui se passe actuellement pour vous.
3: Alors en fait, actuellement, je suis en train de négocier, on va dire, une rupture conventionnelle qui n'est pas à mon insu, c'est vraiment par rapport de l'autre côté. Mmh. Et c'est vrai que là, j'ai 52 ans, je me demande si je vais réussir à rebondir. J'ai un peu peur de cet avenir. Je ne sais pas où ça va me mener, ça me fait un peu peur. En fait, j'ai peur de pas retrouver de travail, j'ai peur de pas savoir me réorienter. Voilà, c'est un petit peu confus.
2: Oui, mais alors moi, de ce que je ressens, c'est qu'il y a des traumatismes du passé qui sont là. Et en fait, j'aurais tendance à vous dire que vous n'avez pas peur de l'avenir. Vous avez juste peur de retomber dans un schéma dans lequel vous aviez été auparavant.
3: Ouais,
2: c'est-à-dire que c'est-à-dire qu'à un moment donné, vous avez eu une période de burn-out, c'est ça ?
3: Oui, exactement.
2: Donc, il y a eu cette période-là vous avez vécu un sentiment de vide, mais pas seulement un sentiment, vous avez vécu un vide à ce moment-là. Et il y a, je dirais, la peur ou une réminiscence de ces moments-là, de cette fragilité qui peut très bien vous ramener à vous souvenir de cette période et vous amener en état de panique. Mais ça ne veut pas dire que c'est ce qui va s'annoncer pour vous dans l'avenir. Donc, je dirais que avancez avec confiance. Cette rupture conventionnelle, elle est peut-être utile, elle est peut-être nécessaire pour justement repartir sur quelque chose. Et pour moi, même si effectivement 52 ans, c'est moins évident, je vous l'accorde, évidemment. Mais il y a des gens à 52 ans qui trouvent du travail. Il y a plein de gens qui travaillent à 52 ans. C'est encore une tranche d'âge très active. Donc, je veux pas vraiment ignorer toutes les difficultés ou toutes les fragilités, mais je ne vois pas de problème pour vous.
3: D'accord.
2: Je vois pas de problème.
3: Bon.
2: D'accord.
3: Bon.
2: D'accord.
3: D'accord. Très bien.
2: Allez, soyez confiante, avancez et soyez maître de votre propre décision, surtout.
3: Oui, c'est ça. Je vous remercie beaucoup.
2: Merci à vous.
4: Bisous, bisous.
3: Merci.
2: Et on va répondre à Samantha qui nous a envoyé un SMS. Bonjour, pensez-vous que je vais trouver un emploi stable prochainement ? Je vous remercie. Bonne journée, au revoir, à bientôt. Bonjour Samantha.
4: Bonjour, bonne année, joyeux Noël.
2: C'est ça. Selon toi, Que ressens-tu pour notre chère Samantha? Est-ce qu'elle va trouver un emploi prochainement?
5: Alors,
2: très vite.
5: Très vite. Oui. Au niveau vibration, je vois une formation avant un emploi stable. J'ai le mot formation qui sort, donc c'est petite formation mise à jour et un job. Je suis très confiant pour partir sur cette nouvelle année 2027.
2: Là, c'est un flash éclair. Allez, vous aussi, si vous souhaitez avoir un flash éclair, n'hésitez pas à envoyer un SMS au 72018 suivi de votre prénom, date de naissance de votre message et du mot à venir. Et à présent, on a le plaisir d'accueillir Marianne. Bonjour Marianne.
6: Bonjour Alexandre.
2: Bonjour.
6: Ravie d'être avec vous.
2: Mais oui, vous nous appelez de Paris.
6: Oui, tout à fait.
2: Et je vous laisse dans les mains de mon cher Damien. Racontez-lui ce qui se passe pour vous.
5: Quelle chance, quel changement.
6: Oui, merci. Donc, j'ai rencontré il y a 18 mois une personne qui était en province. Ça m'a tué assez vite. Entre-temps, il y a eu la maladie, il y a eu un traitement. On s'est revus 6 mois après tous ces traitements. Et là, je me pose beaucoup de questions concernant notre relation. Entre-temps, cet hiver, j'ai rencontré un autre homme à la boulangerie. Et je voulais savoir le devenir sentimental.
5: C'est beau, quelle belle histoire. Je vois l'idée de la boulangerie quand on va chercher ses croissants ou la petite baguette de pain, et puis les échanges. Parce que j'ai vu beaucoup d'échanges. Hein. J'ai vu des échanges de regards. J'ai vu des petites vibrations se créer. Donnez-moi un chiffre entre 1 et 3.
6: 3.
5: Ouais, voilà. Alors j'ai la carte.
2: Pourquoi
5: là.
2: Ben voilà.
5: Oui non parce que des 3 cartes que j'ai devant, la 3 c'est celle qui correspond exactement à mes flashs et mes visions. J'ai la carte de la synchronicité imminente. Alors je peux tout vous dire. Hein, je pense que je peux vous. De toute façon je vous dis. Vous me connaissez maintenant. Moi je vais dans le front direct. Je vais pas par 36 chemins. Même si des fois mes réponses sont pas toujours par oui ou par non, parce que c'est plus que de la guidance que de la voyance. Mais je vois. Tout autre chose. Ni le boulanger, ni le monsieur que vous fréquentez, je vois une autre rencontre. Est-ce que vous avez entendu votre petite voix qui vous disait qu'il y a quelque chose avec ce monsieur que vous avez depuis quelques années, ça le fait pas trop, ça le fait plus trop, vous êtes plus tout à fait dans la même direction, vous regardez plus tout à fait dans la même direction. Et puis de ce que je peux voir, de ce que je peux ressentir, le boulanger n'est pas disponible. Donc je pense qu'il est marié, d'après ce que je peux voir, en tout cas dans une relation. Et vous avez eu assez de relations compliquées comme ça. Vous avez besoin maintenant vous de choses de fluide, vous avez besoin de dormir sur vos deux oreilles. Et je vois une autre présence parce que la notion du chevalier blanc, c'est un personnage sur cheval tout blanc. C'est un message que j'ai, qui est une rencontre. Donc, je pense qu'il faut que... Mettez-vous focus sur cette rencontre. Ouvrez le champ des possibles. Soyez attentifs, vigilantes. Regardez, ouvrez l'œil. Et puis, comme vous le savez, il y a plein de petits conseils qu'on peut appliquer. La pensée positive par le mantra. Je veux être heureuse. Je vous ai évoqué tout à l'heure l'idée du pentacle ou de la pierre de protection enterrée dans la main droite. C'est plein de petites astuces que je donne au fil des émissions depuis maintenant quelques mois. Pour vraiment vous concentrer sur une belle et grande histoire d'amour stable et définitive.
6: Bientôt.
5: Alors, au niveau du timing, c'est toujours très difficile au niveau de la médiumnité, hein, j'aime bien dire c'est grand barbu qui a le calendrier en général. Mais je suis assez confiant pour le premier trimestre 2027, à condition que vous fassiez les bons choix, vous continuez d'être très exigeante, et puis vous soyez à jour avec ce que vous voulez vraiment, c'est-à-dire le vrai grand amour. Et pas les vibrations comme ça qui peuvent être, entre guillemets, de passage, même si ça peut faire du bien parfois.
2: Alors, Marianne, vous ne serez pas la femme du boulanger.
5: Peut-être du boucher, je sais pas.
2: Peut-être du boucher ou du plombier, voilà. Parfait.
5: Faites-nous un retour.
2: Merci à vous, Marianne.
6: Bon après-midi, merci.
2: Bisous,
6: soin
2: de vous. Merci. Allez, on va accueillir à présent Corinne. Bonjour Corinne.
7: Oui, bonjour Alexandre et bonjour Damien.
5: Bonjour.
2: Bienvenue à l'antenne de Sud Radio, Corinne.
7: Merci.
2: Vous nous appelez du Tarn et vous, c'est une question d'ordre immobilier. Hein.
7: Tout à fait, oui.
2: Oui, racontez-nous.
7: Donc, j'ai une maison avec un terrain de 2000 mètres carrés à Cabreton, à 300 mètres de l'océan. Mm-hmm. Et avec mon époux, on prend de l'âge, on ne peut plus l'entretenir. En plus, on habite à 4h30 de route, donc c'est assez loin. Et je voudrais savoir donc si le projet que propose notre futur acheteur va se réaliser. Il est bien avancé, mais on ne sait pas. Et vers quelle date va-t-on signer éventuellement
2: Alors, j'ai deux informations qui me viennent alors vraiment de manière très claire. Votre projet, oui, va se réaliser. Il va se réaliser, je crois qu'il est en train de réunir des éléments, des papiers, enfin au niveau peut-être de la banque ou autre, mais il y a quelque chose qui peut, et il a un apport assez suffisant pour déjà apporter un résultat positif. Donc oui, ça va se réaliser. Et la deuxième chose que je voudrais vous dire, vous avez bien fait de vendre maintenant. Pourquoi ? Parce que je sens que, alors pas tout de suite, mais je dirais dans les 2-3 ans, l'environnement va changer de ce lieu. Et ça sera beaucoup moins de qualitatif, ou ça sera les choses vont être beaucoup moins, je dirais, ça perd un petit peu, ça risque de perdre un petit peu de sa valeur. Donc je ne sais pas si au niveau urbanisme ou au niveau de la commune, ils ont en prévision des changements ou autres, mais il y a quelque chose qui va changer, et c'est pour ça que vous avez vraiment raison de vendre, et c'est vraiment le bon moment pour vous.
6: D'accord. Merci beaucoup.
2: Et la vente va se faire.
6: Merci beaucoup, très gentil à vous. Merci, bonne fin de journée.
2: Merci à vous, Corinne.
6: Merci,
2: prenez soin de vous. Allez, on va faire une petite pause et on se retrouve dans quelques instants avec Laetitia qui va nous parler de son avenir sentimental. Et puis vous aussi, hein, si vous avez des questionnements, n'hésitez pas à appeler l'antenne 0826 300 300.
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2: Et de retour dans C'est votre avenir pour cette dernière partie. Ça passe vite, hein, Damien. Mais là, t'es en train de tousser. Je sais pas le moment où je te pose des questions.
3: À chaque fois, j'ai un verre. Je sais pas si je développe une petite allergie, mais je n'arrête pas de tousser. Non, tout va bien. Je suis très content de vous retrouver. Et puis encore demain, encore pour plein de révélations, plein de flashs, plein de petites aventures sympathiques. Je ne m'en lasse jamais. J'espère que les auditeurs.
2: C'est un nouveau rendez-vous, cette histoire du jeudi, là. Qu'est-ce qui se passe?
3: J'ai hésité, et puis j'ai dit oui, exceptionnellement, je vais venir jeudi.
2: Non, c'était grand. C'est tous les jeudis, ça se passe comment?
3: On va essayer de venir avec Gabriel également, à peu près une fois par mois, mercredi, jeudi, faire deux petits jours d'affilée pour te tenir un petit peu compagnie, puis compagnie aux auditrices et aux auditeurs.
2: Parce que tu penses que je m'ennuie?
3: Je me prononcerai pas.
2: Allez, on va répondre à un SMS, celui de Delphine. Je vais te laisser répondre. Je suis rentré dans une nouvelle boîte récemment, mais après 3 mois là-bas, je me sens toujours pas à l'aise. Alors, devrais-je y rester ou essayer de chercher ailleurs, selon toi?
3: Alors, je vais donner un petit conseil sous forme de réponse. Il faut toujours écouter sa petite voix. Souvent, beaucoup de personnes m'appellent depuis des années. Souvent, beaucoup de monde sont des personnes qui sont des personnes connectées, qui ressentent les choses. Donc, écoutez votre petite voix. Quand il y a quelque chose dans votre ventre, dans votre estomac qui coince, quand on va au boulot, dans une relation ou autre, c'est que s'il y a un doute, c'est qu'il n'y a pas de doute. Donc, élargissez un petit peu vos recherches, remettez-vous un petit peu postulé, mettez à jour vos CV et je pense qu'il y aura une direction nouvelle qui va se dessiner.
2: Très bien, alors écoutez votre petite voix, tout simplement votre petite voix vous dit d'envoyer un SMS au 72018 avec le mot à venir, suivi du prénom, date de naissance et de votre message. Et à présent, j'ai le plaisir d'accueillir Laetitia. Bonjour Laetitia.
4: Bonjour.
2: Bienvenue. Bonjour. Bienvenue à l'antenne de Sud Radio. Laetitia, vous nous appelez de Marseille.
4: Tout à fait.
2: Vous avez une séparation, un divorce douloureux?
4: Tout à fait, oui, après un mariage.
2: Un mariage de combien d'années?
4: 35 ans de mariage.
2: 35 ans, oui. C'est vous qui avez pris la décision?
4: C'est moi qui ai pris la décision, c'est plus l'après qui a été compliqué, car je n'ai pas reconnu mon ex-mari jusqu'à maintenant d'ailleurs. Le divorce a été compliqué. Pour tout, pour les enfants compris, enfin par son attitude, je veux dire, je ne pensais pas que qu'il pouvait avoir les côtés qu'il a montré après. Je l'ai bien vécu parce que c'était ma décision, mais ça n'a pas été facile. Et voilà, j'ai rencontré quelqu'un il y a maintenant presque une année.
2: Oui.
4: Avec qui je m'entends très très bien. Mais avec lequel j'ai du mal à me projeter en fait. Voilà, je ne sais pas pourquoi. Alors est-ce que j'écoutais votre auditrice d'avant, le SMS, la petite voix. Je ne sais pas si c'est la petite voix ou le fait d'avoir été tant échaudée il y a 3 ans. Mais voilà, je me pose des questions sur la suite de cette relation. Alors pas sur le fait qu'elle, pas de son côté, parce que lui ne s'en pose pas. Moi non plus, pas vraiment au quotidien, mais sur j'ai du mal à m'engager
2: sur le long terme, sur le long terme, sur la projection du futur.
4: Sur la projection du futur, exactement.
2: Oui.
4: Voilà.
2: Alors moi, de ce que je ressens et je comprends tout à fait. Sincèrement, je ne crois pas que c'est un lien avec votre passé. Bon, évidemment que vous avez été déçu de ce qui s'est passé dans votre relation passée, certes, mais je crois plus que aujourd'hui vous avez non pas peur de l'avenir, mais il manque dans cette histoire une petite dynamique. Il manque quelque chose qui pourrait donner l'envie à plus d'engagement. Et non pas, je ne parle pas de sentiments, je ne parle pas d'attachement ou d'amour que cette personne éprouve pour vous. Mais je parle plus dans la notion de dire, notre quotidien à tous les deux, il faut lui créer une autre dynamique. Et si tous les deux, vous le pensez de cette manière-là, vous allez voir que tous les doutes vont s'effacer au fil du temps et ça va vous permettre de renforcer cette envie d'aller plus loin. N'hésitez pas à voyager tous les deux, c'est ce que je ressens pour vous. Le voyage va vous permettre de travailler cette projection et cette envie de construire l'avenir.
4: D'accord.
2: Il vous faut un petit peu de temps, c'est tout.
4: D'accord. Et vous le voyez comme une personne de confiance? J'ai vraiment du mal à refaire confiance. Non. Alors je ne pense pas que ce soit lui le problème.
2: Je pense qu'il vous le montre autant dans les paroles que dans les actes.
4: Oui, tout à fait. C'est vrai.
2: Donc après, c'est à vous à juger. Je ne suis pas dans votre vie, mais oui. Pour l'instant, voilà, je suis assez confiant. Je sens pas, voilà. Mais il faut que cette histoire développe une autre dynamique.
4: Oui, d'accord. Merci beaucoup.
2: Merci Laetitia. Prenez soin de vous.
4: Merci beaucoup vous aussi.
2: Merci. Allez, on va répondre à un petit SMS, celui de Isabelle, qui nous dit « Depuis quelque temps, je me sens perdue, j'ai l'impression de stagner dans tous les domaines de ma vie. Voyez-vous un changement positif arriver prochainement ?» Alors Isabelle, oui, pour moi, je sens un changement, il y a quelque chose, il y a un déclic. Je ne sais pas si vous allez faire un accompagnement ou si vous allez entreprendre un accompagnement en développement personnel ou une thérapie ou autre, mais il y a quelque chose qui va vous apporter un déclic, et c'est un homme, et je ne parle pas d'un point de vue sentimental, mais c'est quelqu'un de l'extérieur, et je sens la possibilité d'un déménagement. Et à la suite de ce déménagement, je vous sens aller beaucoup mieux. Et vous aussi, si vous avez envie d'aller beaucoup mieux, eh bien peut-être qu'en écoutant cette réponse que je vous donnerai et que Damien vous donnera aussi, eh bien vous vous sentirez largement mieux. Mais pour le faire, pour l'avoir, il faut tout simplement envoyer un SMS au 72018 accompagné du mot « avenir » de votre date de naissance, votre prénom et votre message. Et à présent, on a le plaisir d'accueillir Béatrice, pardon. Béatrice, vous êtes là?
5: Oui, bonjour, merci beaucoup bonjour. De me prendre en ligne.
2: Bienvenue à l'antenne de Sud Radio, Béatrice.
5: C'est très gentil,
2: alors,
5: je suis ravie.
2: Alors, qu'est-ce qui vous arrive?
5: Oh, j'attends plein de choses, mais oui. Ça ne vient pas, c'est très long. Du coup, j'attends une confirmation d'un assureur et ça me pose de gros problèmes. Voilà, donc je suis dans l'attente depuis plusieurs semaines. Et ça me frustre vraiment.
2: D'accord. Selon toi, Damien, est-ce qu'il y a une solution? Il y a quelque chose qui va se positionner positivement pour Béatrice?
3: Alors, je vois une discussion, je vois un échange qui va bientôt avoir lieu. Donc, il va vraiment falloir prendre le temps de faire cet échange de façon posée, de façon calme. Parce que je pense que oui, il y a des ouvertures qui se dessinent. Mais il faut juste un tout petit peu de temps, un peu plus d'échanges, un peu plus de dialogue. Même si je vois que vous avez déjà pas mal tergiversé autour de ce sujet, on est bien d'accord.
5: Oui, c'est vrai.
3: Je crois que ça fait un moment, hein. Mais oui, grande ouverture, ça c'est plutôt mi-novembre. Je ne sais pas si d'accord. Ça vous évoque quelque chose en entretien, en rendez-vous, c'est convoqué, c'est quelque chose qui est convenu. Vous avez des échéances devant vous qui sont prévues?
5: Pour l'instant, j'ai pas rien de tout ça. Je suis tout complète. Donc j'attends qu'on revienne vers moi.
3: Relancez, n'hésitez pas à relancer si c'est, vous voyez que ça traîne un tout petit peu parce que je vois une possibilité d'ouverture de discussion en novembre, début novembre, mi-novembre, discussion, échange et il faut que ça soit quelque chose de vraiment de, donc on respire, on est sereine, on y va avec la conviction que ça va fonctionner, qu'on va trouver un terrain d'entente, idée claire, pensée claire, ça peut que éviter d'alimenter peut-être l'autre partie qui est un petit peu plus, qui est un petit peu plus dans le conflit et autres.
2: Merci bien. À vous, Béatrice.
5: Eh bien, merci beaucoup. Merci en tout cas pour ces conseils. Je vais vraiment les appliquer.
2: Merci. Bisous. Prenez soin de vous. Allez, on va donner le nom de la gagnante. C'est Mathilde de Bordeaux qui vient de gagner une montre Kelton. Ça sera une montre homme ou femme. À vous de choisir, Mathilde. Merci à Sud Radio et merci à la marque Kelton. Nous, on se retrouve demain, Damien.
3: Avec plaisir.
2: À la même heure.
3: À la même heure, 16h-17h sur les ondes Sud Radio.
2: Merci à tous et à toutes pour votre confiance et d'avoir partagé aussi cette émission ensemble.
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1: Soyez les bienvenus, ravis de vous retrouver aujourd'hui jusqu'à midi, comme tous les jours, pour votre rendez-vous, à vous de le dire. Dans la prochaine demi-heure, c'est votre histoire. On va parler de votre quotidien, ce qui vous concerne, ce qui vous fait réagir aussi, un sujet passionnant. Ce matin, on en parlait déjà entre nous. Vous souffrez de fatigue persistante, douleurs musculaires ou articulaires, troubles du sommeil. Vous avez peut-être une inflammation chronique. Elle peut évoluer discrètement, mais aussi accompagnée des maladies douloureuses et peser très lourd sur votre quotidien. Alors, comment la repérer? Est-elle suffisamment expliquée? Sait-on bien la prendre en charge? Et est-ce qu'on peut agir? Vous trouvez ça normal qu'on connaisse si mal l'inflammation chronique alors qu'elle peut nous gâcher littéralement la vie? À vous de le dire, venez réagir. Et à partir de 10h30, trois débatteurs autour de la table pour commenter les sujets qui font parler la France ce matin. Est-ce que vous trouvez normal qu'on fasse des économies sur le dos des retraités? En pleine crise du carburant et des hausses de prix, Sébastien Lecornu cherche toujours ses 30 milliards dans un contexte déjà ultra tendu, plusieurs pistes annoncées. Mais évidemment, les pensions de retraite, elles, sont plus que jamais en ligne de mire. Université, est-ce qu'il faut sélectionner les étudiants dès l'entrée en licence? C'est en tout cas ce que suggère un rapport du Sénat. Alors qu'un étudiant sur trois décroche seulement sa licence, mais enseignants et étudiants d'ailleurs ne sont pas d'accord. Ils ont manifesté hier. Alors est-ce qu'on a un problème au niveau de l'orientation ou de l'argent? À vous de le dire. On parlera aussi de cette nouvelle polémique autour de Kylian Mbappé. Il a refusé hier de porter un t-shirt marqué « Nous sommes tous des habitants de Ceuta ». Vous savez, cette enclave espagnole confrontée à une arrivée massive de migrants depuis le Maroc. Vous, qu'en pensez-vous? 0826 300 300. Peut-on être féministe et jouer volontairement de son corps pour séduire les hommes? L'actrice Sydney Sweeney apparaît quasiment nue dans une nouvelle pub pour Novig. Icône féministe libre ou retour de la femme objet? À vous de le dire. Manu vous accueille au standard 0826 300 300.
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1: Bonjour Gilles Danseman.
2: Bonjour Stéphanie.
1: Alors on aura évidemment, comme chaque jour, je l'attends avec gourmandise, votre zapping de 10h30 qui lance à chaque fois de manière nourrie les débats, mais on va parler d'un phénomène insidieux. Alors quand vous m'avez proposé de ce sujet, moi j'avoue que je suis allée chercher ce que c'était, les inflammations chroniques, j'en avais aucune idée. Et là, j'ai découvert qu'en fait, beaucoup de Français souffraient de ça. Une fatigue qui s'installe, des douleurs qui reviennent, un sommeil perturbé. Ça pourrit la vie, mais de quoi on parle exactement, Gilles?
2: On parle simplement... Je pense qu'on sous-estime notre alimentation, comment notre alimentation peut à la fois nous soigner, mais à la fois aussi nous rendre totalement malades sans qu'on le sache. Et c'est l'intelligence de ce livre du docteur Cohen avec qui on va en parler. Et moi, c'est ce que j'ai découvert. J'ai lu aussi, comme vous, le livre et j'ai appris pas mal de choses. Et ce qui est assez intéressant, c'est que ça rend concret nos petits mots. Mais Stéphanie, j'ai un peu parlé avec le docteur en coulisses. Ausculté.
1: Écoutez, on va tous faire une consultation.
2: Et ce qui était très intéressant, c'est qu'il me disait que c'était toute la société qui était enflammée.
1: Ah oui?
2: Aussi bien nos débats, aussi bien nos stress et aussi bien les grèves, tout s'enflamme.
1: Il a tellement raison, le docteur Jean-Michel Cohen, qu'on salue. Bonjour.
3: Bonjour.
1: Jean-Michel Cohen, auteur donc d'Anti-inflammatoire, la maladie chronique silencieuse. Ce sont les éditions, vous allez me le dire.
3: First.
1: Très bien. Alors, docteur Cohen, déjà, vous allez essayer de nous expliquer, parce que je suis sûre que plein de gens nous écoutent et se disent, mais attendez, moi, c'est vrai que je me réveille fatiguée, j'ai mal partout. J'ai peut-être une inflammation chronique.
3: Ben, en fait, c'est assez récent comme concept. On a mis longtemps à y arriver. Pour vous faire comprendre, l'inflammation, elle peut être très différente. Par exemple, n'importe qui peut avoir une entorse, un rhume, une grippe. L'inflammation, c'est la situation dans laquelle votre système immunitaire se met en marche. Il va envoyer tout un tas de cellules autour de la zone infectée ou traumatisée, et puis il va régler le problème en 3-4 jours. Mais on a découvert qu'en fait, il pouvait exister ce qu'on appelle une inflammation de bas grade, qu'on appelle ici une inflammation chronique, qui peut se comparer, si vous voulez, à des braises qui seraient dans une maison et qui brûleraient en permanence et qui, en fait, enflamment le corps. En quoi c'est dangereux? C'est qu'en fait, cette inflammation, elle va nuire à la vie des cellules. Une cellule, c'est composé d'un liquide intérieur, d'un noyau, d'une mitochondrie. Eh bien, elle va abîmer cette cellule. Et cette cellule, soit elle va mal fonctionner et elle va vous donner des petits maux dont je parle, des ballonnements permanents, des fatigues inexpliquées, des douleurs alors qu'on n'a pas de signes d'arthrose, etc. Soit, si elle ne donne pas ça, elle va évoluer en faveur d'une destruction de la cellule. Cette cellule va dégénérer, elle peut conduire à des maladies très graves, bien sûr les maladies cardiovasculaires, mais on y reviendra, mais aussi des cancers, mais aussi une dégénérescence des cellules, comme des maladies comme l'Alzheimer, la sclérodermie, etc., etc. Or, jusqu'à présent, on n'en a pas tenu compte. Vous savez, vous allez chez le médecin, il vous fait un dosage et vous dit, bon, la norme, elle est à 3,3, par exemple, pour la CRP notamment, c'est un indice d'inflammation.
1: Oui.
3: Eh bien, on est à 4, mais c'est pas très grave, bon, ça va, on n'est pas très loin de 3,3. En fait, c'est un des premiers signes de cette inflammation et elle doit conduire à faire une enquête pour savoir qu'est-ce qui est détraqué, qu'est-ce qui va pas dans votre mode de vie. Est-ce que c'est l'alimentation? Est-ce que c'est le sommeil? Est-ce que c'est le stress? Est-ce que c'est vos relations sociales? Est-ce que c'est votre activité physique? Tout un tas de choses. Et une fois que vous avez fait cette enquête, si vous corrigez les choses, ben je vais en parler justement là, ici. Par exemple, moi, dans mon domaine d'activité, traitement du surpoids et de l'obésité, quand des gens maigrissent, en fait, ils viennent en disant, c'est marrant, depuis que j'ai maigri, ah, ben, j'ai plus de douleur dans les épaules, ah, je dors vachement mieux, ah, j'ai plus de ballonnement, etc. Au début, on a pensé que c'était l'effet de la perte de poids. En fait, non. C'est l'effet du fait que, en diminuant ce surpoids, qui est inflammatoire, car l'obésité et le surpoids sont inflammatoires, on a, en fait, en diminuant le surpoids, on a amélioré tout le reste.
1: Mais docteur, c'est assez insidieux et c'est très flou quand même, cette inflammation chronique. Comment on sait qu'on l'a? Quels sont les signes? Est-ce qu'il y a un diagnostic très clair? Vous venez de nous parler de ces CRP. Expliquez-nous, parce que je suis sûre qu'il y a plein de gens perdus, parce que c'est pas parce qu'on est toujours fatigué qu'on a une inflammation chronique, j'imagine.
3: Comment
1: y voir clair et quels signes?
3: Ça se fait en trois temps. Premier temps, la personne arrive en vous décrivant certains symptômes. Deuxième temps, vous investiguez la maladie déclarée, c'est-à-dire pas la maladie évolutive, la maladie déclarée. Si vous trouvez rien, troisième temps, vous faites des examens biologiques et là, vous allez vous intéresser à savoir si vous avez des éléments qui démontrent cette inflammation. Quels sont ces éléments? Il y en a un très simple, c'est ce qu'on appelle CRP. Tous ceux qui font des analyses de sang doivent le voir. Il y a écrit, le médecin écrit NFS, numération formule sanguine. En dessous, en général, par routine, il écrit CRP. Moi, je précise CRP ultra sensible, ce qui permet de mieux la doser. Et après, si vous avez encore un doute, vous faites des dosages un peu plus sophistiqués. Ça s'appelle l'interleukine. C'est un outil qui permet de mesurer l'inflammation. Et si vous avez, à ce moment-là, cette inflammation qui est patente, alors là, vous commencez l'enquête et vous allez étudier l'alimentation des gens. Ensuite, vous allez regarder leur sommeil. Les gens savent pas s'ils dorment bien ou non. Le sommeil, c'est très compliqué. Il y a un sommeil profond, paradoxal, etc.
1: C'est pas parce que vous faites une nuit de 7-8 heures que vous dormez bien?
3: Non, pas du tout. Le sommeil, il se décompose. Il faut que vous ayez à la fois du sommeil paradoxal et du sommeil profond. Ensuite, si c'est ni le sommeil, ni l'alimentation, vous allez inventorier son activité physique. Est-ce que c'est un sédentaire ou non? Ensuite, si ça va pas, vous allez regarder ses relations sociales parce que ça joue beaucoup aussi. Et ensuite, dernier facteur, pour lequel je vous parlais, Gilles, à propos de la société actuelle, le stress. Comment ne pas être stressé en ce moment quand on vous dit, vous n'aurez plus d'argent pour mettre de l'essence dans votre voiture, vous n'arriverez plus à manger parce que l'alimentation va coûter plus cher, vous risquez votre boulot parce qu'il y a
2: mais
3: du chômage.
2: Mais ça crée pas des inflammations
3: mais ça crée du stress.
2: Pour la vie.
3: Il y a un stress.
2: Le stress, c'est une inflammation.
3: Mais bien sûr que le stress, c'est une inflammation. Il agit en stimulant des hormones qui elles-mêmes vont stimuler la surrénale et le cortisol qui va inflammer. Donc oui, bien sûr. Et tous ces facteurs, en fait, la société idéale, ça serait une société dans lesquelles on est bien heureux, mais c'est pas réel. Mais en ce moment, on est quand même moins bien heureux que ce qu'on a été il y a 40 ans, il y a 30 ans ou il y a 20 ans.
1: Je recommence ma question. Quels sont les signes prégnants, très clairs, là, pour les gens qui nous écoutent, de savoir si oui ou non ils
3: vous
1: ont...
3: Avez...
1: Alors, on a des analyses, bien sûr, ça on a compris, mais bon, il y a beaucoup
2: sans
1: de gens fatigués
2: de sang,
1: après tout.
3: Vous avez un malaise

0: compléments alimentaires?
1: Ça sert, mais quand c'est une inflammation chronique, vous pouvez prendre tout le magnésium, toutes les vitamines, tous les produits que vous voulez, ça va pas agir. Ce qu'il faudra, c'est agir sur l'inflammation, soit en agissant sur le mode de vie, soit éventuellement en utilisant des médicaments.
2: Il faut la cibler clairement, cette inflammation, parce qu'elle peut prendre plusieurs formes, c'est ça?
1: Alors oui, elle peut prendre toutes les formes. Je vous dis, par exemple, c'est la personne qui vous dit, quel que soit le repas que je fais, je suis ballonné après le repas. Je mange pas beaucoup, je suis ballonné. Je mange beaucoup, je suis ballonné. Je mange du pain, je suis ballonné. Je mange pas de pain, je suis quand même ballonné. Ça, c'est un indicateur pour moi.
2: Et ça touche tout le monde? Ça peut toucher tout le monde?
1: Ça touche non seulement... Oui, ça touche quasiment
2: jeunes,
1: tout le monde.
2: Par exemple?
1: Oui, on peut voir des adolescents. L'adolescent dont on dit qu'il est lymphatique, qu'il n'arrive pas à avancer, qu'il est agressif, etc. Il peut avoir ce type d'inflammation. Mais ça veut dire que vous devez faire l'enquête. Et quand on a parlé de l'alimentation avec Gilles, cette alimentation, elle s'est dégradée avec les années. C'est-à-dire qu'aujourd'hui, quand je parle de la société inflammée, vous voulez manger vite, tout prêt, sans prendre trop de temps. Ça veut dire vite à préparer, tout prêt, sans prendre trop de temps.
2: Burger King et KFC hier.
1: Le problème, c'est qu'aujourd'hui, l'alimentation, elle est beaucoup faite de chimie. Pour des raisons industrielles, il faut conserver, il faut colorer, il faut donner aux consommateurs l'envie de consommer. Eh bien, par exemple, ces jeunes sont d'extrêmement grands consommateurs, on leur pardonne, mais d'extrêmement grands consommateurs du fast-food mangé à la sortie du collège ou du lycée, qui est fait avec une viande dont ils connaissent pas très bien la nature. Oui. Etc., etc. Ce sont des jeunes qui sont accrochés à leur téléphone en permanence, dont les parents pensent qu'ils dorment la nuit, mais qui sont penchés sur leur téléphone dans le noir, en train de regarder jusqu'à 2h du matin leur fil WhatsApp avec les copains, ou bien qui scrollent sur TikTok, etc., qui vont détraquer, grosso modo, leur environnement. Et l'argument qu'on m'oppose en général, c'est de me dire, oui, mais vous cherchez une vie parfaite.
2: Je cherche une vie en bonne santé. J'imagine les gens qui nous écoutent, qui se disent, mais attendez, bon, super, on aimerait tous avoir notre arbre dans le jardin, nos laitues, vous voyez, être dans un environnement dépollué, sans écran, bref, mais c'est impossible.
1: Donc c'est
2: très stressant ce que vous nous dites,
1: non,
2: parce que c'est impossible.
1: Je vous répondrai comme les Américains, on ne demande pas de faire bien, on demande de faire mieux. Ça veut dire que pour régler les choses, vous devez faire mieux, vous devez aller vous entraîner à être un peu plus actif, vous devez essayer de voir si votre sommeil est bien ou non, vous devez essayer d'améliorer votre alimentation de temps en temps. Ça veut dire aujourd'hui, il y a plein d'autres solutions que d'acheter tout prêt. Il y a des gens qui fabriquent des box où on cuisine soi-même une nourriture qu'on nous livre à la maison.
2: Cher.
0: C'est une médecine pour les riches.
1: Tout est pour les riches aujourd'hui, mon cher Gilles.
2: Parce qu'il y a plein de choses, on en parle après la pub. Et puis n'hésitez pas, vous, est-ce que vous vous sentez concerné par ce que vient de nous dire Jean-Michel Cohen? Est-ce que vous pensez peut-être que vous avez une inflammation chronique? Vous venez de le découvrir ce matin à notre écoute. Eh bien, venez réagir. Manu vous accueille en standard 0826 300 300.
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1: À vous de le dire, soyez les bienvenus. Nous sommes avec le docteur Jean-Michel Cohen, auteur d'Anti-inflammatoire, la maladie chronique silencieuse aux éditions First. Je suis sûre que beaucoup d'entre vous découvrez plein de choses ce matin parce qu'on parle de ces maladies, alors pas maladies, inflammations chroniques qui sont insidieuses, qui nous pourrissent un peu la vie.
2: Elle est
1: et on
2: ne
1: sait pas, il y a combien de Français qui sont touchés par des inflammations?
2: On n'a pas le chiffre vraiment exact, mais elle est très présente, c'est-à-dire qu'elle est dans votre corps et elle subsiste pendant très très longtemps jusqu'à temps qu'on regarde les choses et qu'on s'en occupe.
1: Donc si vous avez des fatigues, mauvais sommeil, courbatures, sensation d'être usé dès le réveil, vous êtes peut-être atteint d'une inflammation chronique. Bonjour Vanessa.
3: Bonjour Stéphanie, bonjour docteur.
1: Soyez
3: bonjour.
1: La bienvenue, vous nous appelez de Aignan. Vous avez peut-être écouté le docteur Cohen, vous avez vous le sentiment peut-être d'être atteint d'une inflammation chronique?
3: Alors oui, effectivement, fatigue ces temps-ci, ça me prend depuis quelques années déjà. Mais effectivement, j'ai un problème au bras droit. Je travaille dans l'agriculture et on va dire que j'ai une épicondylite qui guérit jamais, quoi, en fait. Je vis avec.
2: Oui. Voilà.
1: C'est-à-dire au bras droit, vous avez tout le temps mal, c'est ça? Et maintenant, vous vous êtes habitué. Vous avez cherché à vous soigner?
3: Alors oui, j'ai eu fait des séances de kiné, ça a passé à la première, mais comme c'est vraiment un travail, ça passe, voilà. Si je reste tranquille à faire une activité sur l'exploitation pendant un mois où je force pas trop dessus, tout va bien. Et puis le mois d'après, tout revient. Et puis ça, c'est plusieurs fois dans l'année comme ça, ça revient. Et, du coup, je vis avec et là, en ce moment, on fait les bains et donc on doit remuer les rouges. Et là, c'est le pire parce que j'ai encore plus mal que d'habitude. Voilà.
1: Docteur, qu'est-ce que vous répondez à Vanessa, par exemple?
2: Non, dans ces cas-là, je fais ce que je vous ai dit au début, c'est-à-dire que j'essaye de modifier l'alimentation si elle n'est pas cohérente par rapport à ce que je dis. Par exemple, en termes d'alimentation, aujourd'hui, on a deux systèmes de régimes anti-inflammatoires. Le premier, il n'y a que deux régimes qui sont anti-inflammatoires. C'est le régime méditerranéen et le régime scandinave. C'est les deux seuls. Après, tous les aliments magiques...
1: Vous allez nous en parler, parce que évidemment, ça intéresse tout le monde. Du coup, mais vous pensez que Vanessa, si elle fait un régime méditerranéen
2: ou scandinave,
1: ça va aller mieux?
2: On vous bassine toute l'année avec le gingembre. Alors c'est vrai que le gingembre est anti-inflammatoire, mais avec les super aliments qui ont des effets positifs. Mais en réalité, c'est un ensemble, une alimentation. Ensuite, je regarde le sommeil, ce dont on parlait à l'instant. Ensuite, je vérifie l'indice de stress. Ça veut dire, est-ce que elle est agricultrice? Donc c'est dur en ce moment des agricultures. Ensuite, je vérifie de l'environnement. Et il y a un point dont je voulais vous parler avant qu'on finisse avant la publicité. C'était de vous parler du lien social. Et de la convivialité, c'est-à-dire de la notion de la nécessité de réunir les gens de temps en temps autour d'une table ou pas autour d'une table et de favoriser les échanges. C'est, si vous voulez, c'est une façon de s'incorporer soi-même à la société. Donc je regarde tout ça et j'essaye de modifier un certain nombre de choses pour voir si j'obtiens un résultat.
1: Vanessa, quand... Oui, Gilles, je vous donne la parole dans deux secondes. Mais Vanessa, quand vous écoutez le docteur Cohen, vous vous dites que vous faites attention à la fois à votre environnement, votre alimentation, que vous faites dîners entre amis et que vous n'avez pas de stress, j'imagine qu'en tant qu'agricultrice, le compte n'y est pas.
3: Alors oui, effectivement, en ce moment, le stress, il est quand même assez élevé parce que la météo ne nous aide pas ou plein de choses. Mais j'avoue que un jour, on m'a dit aussi que par rapport à mon alimentation, je m'aide pas du tout parce qu'apparemment, je consomme trop de fromage.
2: Mais vous avez raison.
3: Et on m'a dit, déjà, si tu éliminais un peu le fromage de ta vie, peut-être que ça améliorerait les choses.
2: Alors bon, sur le fromage, on a beaucoup dit de bêtises à propos des produits laitiers qui donneraient des inflammations. Mais ceci dit, ça peut être vrai dans la mesure où si vous consommez plus d'un certain aliment que d'un autre aliment, vous décalez votre alimentation. Quand je parle du régime méditerranéen, c'est un ensemble de choses.
4: Oui, mais surtout les réseaux ont dit il faut arrêter le lait, alors que moi, quand j'étais jeune, on me disait fallait prendre du lait. Et quand on regarde, parce que maintenant tout le monde est médecin, je sais pas si vous voyez les petites animations en dessin animé.
2: J'appelle ça la nutrition médiatique.
4: Oui, avec les petits dessins animés, vous voyez, la pomme de terre qui parle, me fais pas bouillir, me mets pas dans l'huile, ouais. Tu vas avoir
1: des,
4: un cancer.
1: Des algorithmes bizarres. Ouais. Moi, j'ai des pandas, sûrement.
4: Ah, c'est des pandas. Moi,
2: parce qu'aujourd'hui, si vous voulez, l'opinion fait la connaissance. C'est pas la connaissance qui fait la connaissance, c'est l'opinion qui fait la connaissance. Et en réalité, il n'y a aucune preuve scientifique d'une dégradation de son état par la consommation de lait. Il y a vraiment des gens qui sont intolérants au lactose, ça c'est vrai. Oui. Il y a vraiment des gens qui sont allergiques à la caséine, ça c'est vrai. Mais par contre, l'idée de dire que le lait est responsable de tout un tas de maladies est une espèce de fake news qui circule comme une rumeur de une lame de fond qui a envahi l'esprit des gens.
1: Donc il faut manger quoi alors ? Merci.
4: Mais le fromage, ça donne du cholestérol.
2: Oui, voilà, c'est ce que je pense quand je dis décalé. Il faut manger quoi ? Mais le régime méditerranéen, il est fait de bonnes huiles. On privilégie l'huile d'olive ou l'huile de colza parce qu'elle est bien équilibrée en oméga 3, en oméga 6. On privilégie les protéines qui sont moins grasses, c'est-à-dire le poisson, la volaille, un peu d'œuf. Ensuite, on va donner des graines de temps en temps. On va manger beaucoup de produits complets. On va boire des, on va manger des végétaux.
4: Vous croyez que notre auditrice qu'on avait, qui est agricultrice, qui souffre, ou nos auditeurs, ils ont le temps de faire tout ça?
2: Mais il se trouve que j'ai une ferme. Et donc, les agriculteurs mangent mieux que les Français de la ville. Parce qu'en général, ils ont un potager, ils ont de temps en temps des animaux.
1: Et lui, ils vont l'acheter au supermarché de temps en temps. Potager, mais enfin bon, vous admettrez que c'est compliqué.
2: Non, mais ça, c'était pour répondre à Gilles. Mais c'est pas si difficile que ça d'acheter de l'huile d'olive au lieu d'acheter de l'huile de pépin de raisin qui, elle, est inflammatoire.
1: Que, regardez, l'autre jour, on a fait une émission avec Gilles, il y avait du cadmium dans les pâtes, le chocolat aussi. Enfin,
2: c'est déprimant. C'est la nutrition médiatique. En réalité, le cadmium n'est dangereux qu'à partir du moment où on dépasse une certaine dose. Sinon, il y en a presque partout parce que ça vient de la terre. Donc, dès qu'un produit pousse en terre, il y aura du cadmium. C'est la quantité que vous allez prendre qui pose un problème.
1: Il y a un problème dans l'alimentation aujourd'hui.
2: Il y a un problème dans la pollution tout court. Ça, c'est vrai. Et quand on parle des agricultrices ou des agriculteurs, je veux pas ennuyer Vanessa, mais ce que je veux dire, l'environnement est devenu extrêmement important. Ceux qui n'y croient pas sont des ânes.
1: C'est sûr, mais du coup, le problème vraiment est à prendre à bras le corps et à la racine, et on n'a pas forcément le pouvoir d'agir.
2: Vous savez, de temps en temps, j'utilise cette phrase avec des gens et je leur dis combien vous achèteriez 5 années de vie supplémentaires? Alors ils me disent, oh, bah oui, je paierais n'importe quel prix. Ben oui, mais on vous demande de faire ce petit effort.
1: Mais vous voyez ce que je veux dire, il y a aussi les responsables.
2: Donc vous préférez mourir 5 ans avant.
4: Mais non, vous avez mangé quoi hier soir?
2: Hier soir, qu'est-ce que Ah oui, j'ai mangé des gyoza qui étaient faits maison, et ensuite j'ai mangé une viande cuisinée parce que c'était après les fêtes.
4: Vous croyez que j'allais faire des gyoza moi ce soir?
2: Mais c'est très facile, monsieur. Vous achetez des feuilles de riz et vous les farcissez avec n'importe quoi.
4: Non, mais vous comprenez.
1: Vous avez le temps, je pense, parce que on n'a pas le temps de fabriquer des gyoza.
4: Vous comprenez que pour nos auditeurs, la vie est de plus en plus dure, et qu'ils vont plutôt aller acheter des premiers prix et qu'ils vont pas forcément.
1: Ah bah oui.
4: Est-ce qu'aujourd'hui les pauvres sont moins bien nourris et ont plus de... Est-ce que vous, dans votre cabinet, vous avez plus d'inflammation chronique chez des personnes qui ont moins de revenus?
2: Mais souvenez-vous, Gilles, j'ai décrit ça déjà depuis 2008 et 2010, dans lesquels j'expliquais que la nouvelle alimentation, qui est celle de l'industrie agroalimentaire, elle a décalé complètement nos comportements alimentaires. Je vous avais donné l'exemple des confitures. Au lieu de mettre du sucre à l'intérieur, vous mettez des sirops de glucose, fructose, qui sont moins bons pour la santé. Et quand vous fabriquez aujourd'hui, par exemple, je prends l'exemple des yaourts végétaux. Tout le monde se jette sur les yaourts végétaux
4: en soja.
2: On prétend que c'est végétal, donc c'est sain. Regardez la composition de ces yaourts. Vous avez de l'amidon modifié, des épaississants, vous avez un jus de soja, vous avez en général un peu de sucre avec, etc. C'est une nourriture chimique.
1: Non, mais c'est vrai que ce que vous nous dites, c'est le bon sens. Est-ce que ça réduit quoi de drastiquement les inflammations chroniques?
2: Oui, ça réduit les inflammations, mais occupez-vous de vous. Ça veut dire vous êtes envahi par les problèmes autour de vous, mais la personne la plus importante, c'est vous. Donc gérez-vous vous-même.
1: Vous savez, il y a beaucoup de Français qui ronnent sur les loisirs, le sport parfois ça coûte cher quand on s'inscrit.
2: Stéphanie, j'avais pas fait d'efforts, j'aurais pas fait d'études pour étudier.
1: Vrai.
2: Donc on est obligé de faire des petits efforts pour se protéger.
1: Bon, écoutez, en tout cas, voilà, vous nous avez entendu, les inflammations chroniques, désormais on sait ce que c'est. Merci Jean-Michel Cohen, auteur d'Anti-inflammatoire, le maladie chronique silencieuse, si vous voulez en savoir plus aux éditions First. On se retrouve à 10h30 dans 3 minutes avec le zapping de Gilles Gansman et mes débatteurs du jour. Il y a beaucoup de sujets importants aujourd'hui. On en parle dans quelques instants, et notamment les retraités à qui on va faire les poches. On vous en parle parce que ça se précise, évidemment, puisque dans 15 jours, c'est le budget.
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1: 10h30 midi, la partie débat et j'accueille mes trois débatteurs du jour. Mathias Leboeuf, journaliste, philosophe, auteur du petit traité de la lenteur à l'usage des gens pressés. On vient d'en parler de ces gens pressés avec le docteur Cohen aux éditions Guy Trédaniel. Bonjour Mathias.
2: Bonjour.
1: Pascal Bataille, animateur, producteur, chef d'entreprise aussi, et puis auteur. Alors lui, c'est le petit traité de la jouissance. Hein. Oui, il y en a un, mais... c'est la lenteur, c'est rigolo, vous êtes passé le mot.
3: L'un peut aller avec l'autre.
1: Oui, à l'usage de ceux qui en rêvent.
3: C'est dans
1: donc,
3: la même
1: toujours
3: collection.
1: La même collection. Et puis Éric Revel, pas de petit traité, journaliste.
2: Bah, si,
1: mais si, oh là là, vous avez le Mozart qu'on assassine. Non, mais
2: oui,
1: attendez,
2: bah,
1: comment
2: oui,
1: l'oublier.
2: J'étais un des premiers à faire un bilan des fiascos d'Emmanuel Macron.
1: C'est pas un traité. Le petit traité.
2: C'est un pamphlet humoristique.
4: Si Éric veut écrire un petit traité chez Trédaniel, comme je dirige la collection, il est
1: le petit traité anti-Macron.
3: Non, ça j'ai déjà fait. Et il a le sens du titre, notre ami Eric.
2: Bah oui. Et chaque chapitre commence par une œuvre originale de Wolfgang Amadeus Mozart.
4: Ça finit par le Requiem.
2: Ah non, j'ai commencé par le Requiem. Non, c'est pas en plus. J'ai commencé par le Requiem de Mozart.
1: Bon, et puis Gilles Ganzmann, votre œil acéré a découvert encore plein de choses dont on a envie de parler certainement sur Sud Radio ce matin, l'heure de votre zapping.
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5: En ce moment, on parle beaucoup du périscolaire, avec l'audition d'ailleurs aujourd'hui de Rachida Dati. Je vous emmène à Strasbourg, Stéphanie. Comment ? Emmanuel Grégoire, aujourd'hui me dit-on, en coulisses. Je vous emmène à Strasbourg, où dans cette école, écoutez bien, une fille de 5 ans est accusée de violence sexuelle sur ses camarades. C'était sur France Info TV. 5 ans.
6: Une cinquantaine d'élèves en moins sur les bancs de cette maternelle hier, en guise de protestation. Les parents dénoncent la mauvaise gestion des accusations de violences sexuelles commises par une fillette de 5 ans sur plusieurs camarades.
7: Dans cette histoire, il y a eu un silence institutionnel qui est pas normal et qui pour moi, casse le lien de confiance qu'on a avec une institution comme l'école.
8: On est tellement impuissants et les gens qui pourraient nous aider ne nous écoutent pas, ne nous entendent pas.
9: Il y a eu des loupés au niveau de surveillance, il y a eu des loupés plus haut aussi pour faire remonter les infos comme il fallait.
6: Pendant la dernière année scolaire, 7 enfants ont rapporté des faits d'agression sexuelle ou de viol. Problème, les parents n'ont pas été mis au courant de la multiplication des signalements. Institutrice dans l'établissement, la mère de la jeune fille mise en cause aurait même refusé une mutation.
1: Oui, alors on rappelle hein, 4 milliards quand même à destination des violences sexuelles. Et hier, donc...
5: Mais là, c'était une enfant de 5 ans sur
1: Anne
5: ses
1: Hidalgo
5: camarades.
1: Qui a... Non, mais voilà,
5: j'ai
1: Anne Hidalgo...
5: J'ai entendu périscolaire parce que c'était le lien sur l'actualité. Mais là, c'est dans une école où l'enfant est toujours sur place et que la mère, la mère de cet enfant est institutrice.
1: Qu'est-ce que vous voulez que je vous dise c'est le comble de l'horreur.
5: Vous imaginez qu'aujourd'hui, un enfant de 5 ans a conscience de la sexualité? C'est plus ça,
1: sait plus quoi dire. C'est à chaque fois l'échelle du pire tous les jours, Mathias Leboeuf.
4: Alors, moi là-dessus, je suis très circonspect parce qu'un enfant de 5 ans n'a pas la conscience d'un adulte et n'a pas, bien évidemment, le rapport à la sexualité d'un adulte. Il y a une sexualité infantile, on le sait depuis Freud et les essais sur la sexualité, mais un enfant qui va toucher, qui va être dans la découverte du corps, de son corps et de la découverte du corps de l'autre, on ne peut pas projeter sur un enfant l'agression sexuelle qui est équivalente à un adulte. Néanmoins, effectivement, il faut apprendre et éduquer les enfants à respecter le corps de l'autre et à ne pas être dans ce qui peut être pour nous une agression sexuelle, mais qui ne l'est pas pour l'enfant. Un enfant qui de 5 ans n'a pas conscience de commettre une agression sexuelle. Il va à la découverte du corps de l'autre.
5: Et pourtant, les témoignages... les témoignages des autres camarades et des profs vont dans ce sens-là. Vous étiez estomaqué par ce son.
3: Oui, mais je pense comme Mathias qu'il faut très certainement remettre de la nuance et contextualiser parce que effectivement, accuser une enfant de 5 ans de violence sexuelle, ça me semble assez incompatible avec effectivement l'âge de la personne, de la jeune fille.
1: Et les faits sont là pourtant, et, effectivement.
3: Voilà. Et en même temps, il faut alors il faudrait en savoir un peu plus sur ce qui a été fait réellement par cette fille, peut-être cette petite fille, peut-être aussi savoir si elle reproduit elle-même des comportements qu'elle a vécu.
1: Je n'osais pas mettre ça sur la table, mais ça parce qu'on connaît pas l'affaire, mais voilà, ça pose cette question bien évidemment.
3: Et je mets évidemment tous les points d'interrogation possible là-dessus. Mais ça me semble difficile, moi, de plaquer des schémas d'adultes ou même d'adolescents qui connaissent la sexualité sur une petite fille de 5 ans et de parler de violence sexuelle. Ça me semble un peu rapide. Mais
5: beaucoup sur notre société.
3: Je ne connais pas l'affaire en détail.
1: Non, mais alors, pardon, on ne va pas revenir encore sur les réseaux sociaux, mais on voit les choses.
2: J'ai enflammé le débat. Je partage les arguments philosophico-freudiens de Mathias, le bon sens de Pascal. Mais en réalité, le sujet, c'est pas ça. Là, on détourne l'attention. Le sujet, c'est le scandale du périscolaire à Paris.
1: Oui, c'est ça. C'est pour ça que j'embrayais là-dessus.
2: En nous expliquant qu'une petite fille de 5 ans, serait livrée à des actes coupables. D'ailleurs, à ses yeux, est-ce que ces actes sont coupables? J'en sais rien. Enfin, voilà. Non, le vrai sujet, mon cher Gilles, le vrai sujet, c'est l'audition de Madame Hidalgo. Elle a patiné dans la choucroute hier devant Agnès, la sénatrice Agnès.
1: Est vrai,
2: j'ai croisé hier également. Bon, voilà, Madame Hidalgo, elle est ni responsable ni coupable, donc c'est formidable. C'est le collectif qui a failli. C'est le collectif qui a failli dans sa défense. Bon, voilà, un tiers des écoles maternelles à Paris, un tiers des écoles maternelles. Moi, je veux bien qu'on explique que les politiques sont jamais coupables ni responsables. L'audition aussi de l'adjoint qui était en charge du dossier sous Madame Hidalgo,
1: Patrick Bloche.
2: Moi, j'ai été stupéfait. C'est-à-dire que vous savez que normalement, quand il y a un signalement, vous devez faire un article 40 auprès du tribunal. Madame Hidalgo vient en s'étant renseignée avant et elle découvre, en venant à l'audition, que son administration n'a pas systématiquement, après un signalement, fait un article 40.
1: Et Monsieur Blanche, je sais que des familles sont allées le voir. Moi, j'en avais interviewé, il n'y a pas eu de réaction horrible, affreux,
2: sur lequel on ne sait pas quoi dire d'une petite fille qui aurait abusé.
1: Non, c'est vrai que c'est pour ça qu'il y a eu un petit blanc après. Qu'est-ce que vous voulez qu'on dise?
4: Sur les enfants, je reviens à Freud, parce que pour le coup, et pourtant, je ne suis pas spécialement freudien, mais...
2: Vas-y, Sigmund.
1: C'est vrai qu'on a été sauvés par Mathias Leboeuf et son analyse.
4: Freud disait des enfants que c'était des pervers polymorphes. Et donc effectivement les enfants vont aller à la découverte de leur corps pour commencer du corps de l'autre, projeter encore une fois des réactions et des analyses d'adultes sur des comportements d'enfants, ça me paraît extrêmement dangereux. Alors on est effectivement dans cette vigilance ou dans cette hantise du scandale du périscolaire, parce qu'effectivement il y a un vrai scandale, mais je crois que, comme l'a dit Pascal, il faut vraiment pas tout confondre et il faut encore une fois protéger les enfants dans tous les cas. Et accuser une enfant de 5 ans d'agression sexuelle, alors bon, il faut sous réserve de, bien évidemment, des actes, ça me paraît ne pas être protégé de l'enfance non plus.
3: Et par rapport à ce que
1: c'est pas oui, dit, Pascal.
3: Par rapport à ce que disait Eric, qui je pense pose vraiment le vrai problème sur la table très clairement, cette affaire du périscolaire à Paris et les auditions auxquelles on est en train d'assister assez désastreuses. Elle pose plus globalement, au-delà même du problème de la pédocriminalité dans ces institutions, le problème de la responsabilité du politique dans notre pays.
2: Non, mais
3: et ça ne touche
2: Madame
3: pas
2: Hidalgo,
3: que ce
2: Pascal.
3: Sujet. Alors, non, mais tu reviendras si tu veux Hidalgo. Je suis d'accord. Moi, j'essayais d'élargir un peu le sujet. Dans tous les domaines, il faudrait aujourd'hui que les politiques soient responsabilisés bien davantage.
1: Oui, mais Eric l'a dit, c'est vrai que tout le monde se défausse. Qu'est-ce qu'elle aura comme sanction, la maire de Paris et son adjoint?
2: Il y a des plaintes au pénal quand même, contre elle et contre son successeur, M. Grégoire.
1: Bah, vous avez vu hier un animateur a eu, 5 ans, il n'ira jamais en prison, il a embrassé électronique, vous trouvez ça normal?
2: Voilà, où il y a un sujet quand même, et je déplore qu'elle soit défaussée sur ce motif qui, à mon avis, est valable, c'est la mise en place du périscolaire voulu par Vincent Peillon, qui était un ministre socialiste de l'éducation, qui pose une vraie question. D'abord, la plupart du corps enseignant était contre ce périscolaire.
1: Ça s'est fait dans la précipitation la plus absolue, d'ailleurs, il en convient. bien aujourd'hui. Hein.
2: C'est une bonne idée de vouloir occuper les jeunes enfants après leur temps scolaire. Mais là, en fait, on a mis en place une loi qui partait d'une bonne intention. Sans,
1: ça a été
2: sans
1: fait
2: formation.
1: Du jour au lendemain, je m'en souviens parfaitement.
2: Bon, donc, elle n'a pas tort, madame Hidalgo, quand elle dit il y a un problème au niveau national. Oui, c'est la mise en place du périscolaire.
1: Oui, mais enfin, quand on vient dire à monsieur Bloch qu'il y a des, vous voyez, des signalements et qu'il ne fait rien, c'est sa responsabilité. Mais maintenant, je ne suis pas juge et il y aura une enquête. Mon cher Gilles, la suite de votre saving, mais ce sera après la pub.
5: Oui, j'ai vu que ça a créé plein de débats.
1: A tout de suite sur Sud Radio et n'hésitez pas à vous intervenir 0826 300 300 au standard. Manu vous accueille.
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1: À vous de le dire avec aujourd'hui Mathias Leboeuf, Pascal Bataille, Éric Revel. On parle des sujets qui font parler la France dans quelques instants. On parlera du budget toujours, mais parce que les retraités, on veut leur faire leur poche. Alors ça leur plaît pas et c'est bien normal. N'hésitez pas à réagir au standard 0826 300 300. En attendant, c'est la suite du zapping avec vous, Gilles Gansman.
2: Bon, allez, un sujet plus léger. En ce moment, ce sont les vendanges.
1: Ça fait du bien parce que les agressions sexuelles.
2: Pour le coup, léger, c'est léger.
1: Le bon matin, là, comme ça.
2: En ce moment, ce sont les vendanges. Et pour faire les vendanges, on manque énormément de personnel. Et demain, les vignerons ne trouvent plus de gens pour récolter. Alors,
3: vendanger.
2: Vendanger. Alors, un vigneron a une idée et ça fait beaucoup rire les équipes de Bonjour sur TF1.
4: Il y a 53 000 exploitations viticoles en France, donc il faut choisir la bonne. Et puis, surtout pour les domaines, pour trouver des volontaires, c'est un peu compliqué. Donc, certains redoublent d'inventivité pour faire venir, justement, les vendangeurs. Et j'ai trouvé le domaine qui a déniché la bonne idée. Attendez, j'ai peut-être un doute. Regardez, je vous emmène à 30 km de Perpignan, où les vignerons proposent des vendanges naturistes. Ça marche. 45 participants ce week-end, munis d'un tube de crème et de leur sécateur. Ça s'est très bien passé. Le seul risque, ce que disait le propriétaire, l'un des vignerons, c'est les coupures.
5: C'est bien passé.
6: C'est où on met les grappes de raisin,
4: aucun incident à déplorer.
1: Non, mais c'est pas... Vous êtes allé chercher ça où ? Enfin bon, je... Mais non, mais c'est pas possible. En plus, quand on voit les positions qu'on a quand on vendange, c'est un peu gênant.
2: Ah oui, il faut pas se tromper de grappe quand on coupe.
3: Deux naturistes qui s'engueulent en train de vendanger, vous savez ce qu'ils se disent ? Il y en a un qui dit à l'autre, lâche-moi la grappe.
1: Non, mais normalement, les grappes, justement, vous savez, à l'époque, là, où les Romains mettaient les grappes, la feuille de vigne. Et là, pouf.
2: Ben oui, il y a eu plus de 45 personnes qui se sont inscrites. Il a pu vendanger tout son terrain.
1: Ah, ça, c'est alors sûr, vendanger. Ils font de mal à personne.
2: Ah non, pas du tout.
7: Au-delà de l'anecdote, si les viticulteurs payaient un petit peu mieux, peut-être, le personnel qui vient vendanger, on ne serait peut-être pas obligé d'en arriver à ces extrémités.
1: Il y a des gens qui vont payer pour aller faire les vendanges, parce que c'est un nouveau style, ma foi.
2: Des vendanges naturistes.
1: Dodo, la saumure. Chez les vignerons. Enfin, pour ceux qui ont la référence. Vous vous souvenez de
3: bien sûr. Quand même. Décédé.
1: Ah, c'est vrai.
2: Ouais. C'est
8: le grand copain de DSK.
1: Ah oui, c'est ça. Voilà.
3: Qui avait un club échangiste.
1: Bon, bref.
2: Alors, hier, c'est avec effroi et stupeur qu'on a appris le décès d'une voix incroyable.

0: Berger est morte d'un cancer foudroyant et les cœurs de Français ont, eux, été foudroyés par la peine. 20h de France 2.
1: C'était comme ça Catherine Ringer et Lerita Mitsuko au milieu des années 80. Musique électronique, costumes de créateurs, vidéoclips de graphistes. De quoi laisser des souvenirs impérissables à plusieurs générations.
2: Une femme sûre d'elle qui donne envie un peu de crier sa rage féminine, quoi.
3: J'ai dansé de nombreuses fois sur Marsha Ballard.
4: J'adorais sa voix, j'adorais sa personnalité.
5: Si j'écoute ses chansons, j'ai le sourire, quoi.
1: Du jamais vu dans la chanson française, très vite Lerita tutoie les sommets des hit parades. Leur signature, c'était aussi ces mélodies enjouées qui racontaient des histoires tragiques. Marsha Baïla, leur premier tube, évoque ainsi le cancer de leur amie danseuse Marcia Moreto.
6: C'est vrai que quand on les écoute comme ça, on se dit mais c'est un florilège de tubes.
0: Oui. Et puis c'était une chanteuse incroyable.
6: Et puis elle a envoyé promener Emmanuel Macron. Ça doit plaire à Éric Revel, ça.
7: Je me souviens de la vidéo. C'est vrai que ça, je l'ai pas écrit dans ces Mozart qu'on assassine. Parmi les, mais là, il avait pris un vent absolument hallucinant. Ouais. Il va pour la prendre par l'épaule, le président de la République, et elle se défait de son emprise paternelle d'une manière absolument incroyable.
0: Oui. Et après, elle déclara, on n'est pas copains.
8: Ouais. Juliette Armanet lui a rendu hommage en lui disant, en disant que c'était la dernière et sans doute la seule vraie punk française.
9: Bernard Lavilliers lui a aussi rendu hommage. Elle avait fait une reprise de Idée Noire qui est initialement chantée par Nicoletta avec Bernard Lavilliers. Et je crois qu'elle seule pouvait reprendre après Nicoletta et chanter cette chanson. Moi, je voulais dire que si vous aimiez la voix de, on aime toujours de Catherine Ringer, on peut retrouver un peu cette voix dans le groupe Minuit, qui est un groupe d'électropop génial, parce que la chanteuse est Simone Ringer, la fille de Catherine Ringer, et elle a la voix de sa mère. C'est dingue. Faut vraiment écouter ce groupe Minuit, et vous allez entendre la voix de quasiment de Catherine Ringer à travers Simone Ringer.
0: Oui, et puis ils sont son fils, le fils de Fred Chicha,
9: Raoul Chicha, et aussi dans le groupe Minuit, c'est le frère et la sœur.
0: Exactement. Ils sont des musiciens, mais
6: C'est bien ça, parce que c'est vrai qu'on se pose toujours la question. Hein, ça fait un peu vieille combattante de dire ça, mais moi je me dis tout le temps, est-ce qu'ils ont des groupes comme ça, nos enfants? Alors vous êtes en train de nous dire oui finalement, mais oui, les téléphones, Lerita Mitsuko, j'ai l'impression qu'aujourd'hui il n'y a pas
0: Stéphanie.
6: Ça. Oui, mais bon, quand même.
9: Je vous invite à écouter Minuit, et notamment il y a un titre qui s'appelle Caféine, qui est un titre magnifique.
7: Mais Pascal parlait de. C'est Juliette Armanet.
8: Juliette Armanet.
7: Moi, la première fois que j'ai découvert Le Dernier Jour du Disco, le clip, j'ai trouvé ça fantastique.
6: C'est fantastique.
7: Il y a une. J'ai rien compris aux paroles, si vous voulez. La scénique, la voix, la musique.
8: On
7: la
8: a quand
7: mélodie,
8: même une scène
7: c'est...
8: française aujourd'hui extrêmement créative.
6: C'est incroyable. Vous voyez des bons vieux groupes de rock. Est-ce qu'il y en a encore?
9: Armanet a fait penser un peu à Véronique Sanson. Elle est un peu dans la filiation de Véronique Sanson, je trouve.
8: Du rock, je sais pas, je suis pas assez amateur.
6: C'est pour ça
8: que
6: je cherche, mais bon.
7: Écoutez, moi, je suis resté à Serge Lama, donc.
0: T'as
6: dit du rock.
0: 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Le Loft, mais enfin, c'était intéressant, important de rendre hommage à Catherine Ringer. Elle a marqué toute une époque.
6: Absolument. Gilles, fini le zapping? On peut passer au débat?
0: Oui, je vous autorise.
6: Alors, bon, on parle de choses beaucoup moins drôles et moins musicales. Le budget, ça sera fait dans 15 jours, la sentence. Alors, on voit que ça s'agite, on cherche 30 milliards. Sébastien Lecornu cherche 30 milliards. Alors là, il y a eu une instruction donnée hier au ministre par le Premier ministre. Lecornu, révélé par Les Échos, donc des dépenses d'État gelées, sauf la dépense. Alors ça cherche partout, les niches fiscales, les arrêts maladie, les entreprises qui seraient heureusement épargnées, suppression des niches fiscales, effectivement, je le disais. Mais alors il y a une mesure là qui semble faire consensus en haut lieu, c'est la poche des retraités. Alors moi je voulais y revenir, parce que c'est vrai que ça sera soit la désindexation des pensions, soit la suppression ou le rabotement, je ne sais pas français, rabotage, de l'abattement des 10%. Est-ce que vous trouvez ça normal que la seule économie qui semble tenir la corde de manière certaine, ça soit nécessairement sur le dos des retraités, Éric Revel?
7: Bon, d'abord, si je devais qualifier l'exercice du Premier ministre Le Cornu, qui sourit de moins en moins et qui baisse de plus en plus la tête, c'est l'impasse de l'impuissance.
6: Ça doit être dur
7: en fait, c'est même pas 30 milliards qu'il faut trouver, c'est plutôt 35 milliards. Je vous rappelle que plus les taux d'intérêt sur la dette française montent, plus le service de la dette monte et plus il faut trouver d'argent pour rembourser le service de la dette. Donc si vous voulez, on est dans une spirale absolument hallucinante. Mais pourquoi les retraités? Bon, d'abord, je rappelle toujours une chose, et je suis le premier sans doute concerné, c'est que quand vous avez un niveau de retraite, vous avez cotisé toute votre vie professionnel pour avoir ce niveau de retraite. Oui. Vous ne l'avez pas volé, on ne vous en a pas fait de cadeau, vous avez payé la CSG, vous avez payé des cotisations salariales. Bon, première chose. Deuxième chose, la génération là, qui est à la retraite en ce moment et qu'on va tondre, bah, c'est une génération qui a travaillé bien plus de 35 heures par semaine, si vous voyez ce que je veux dire. Mais si vous voulez, tout ça devrait entrer. Mais alors pourquoi tondre les retraités alors que, oui, il y a des retraites qui sont plus ou moins hautes et tout le monde doit faire un effort. Pourquoi? Mais parce que les retraités ne manifestent pas. Ou quand ils manifestent, ils cassent rien. Vous allez pas les voir dans l'air, dans la rue.
6: Là, il y a eu quelques retraités dans le cortège de La Rochelle. Oui, on les a entendus. Et les témoignages sont édifiants. Si il y a des gens qui souffrent vraiment.
7: Autant la question des 10% peut se poser, je trouve.
6: Oui.
7: Bon. Autant, bon courage pour fixer le seuil au-delà duquel vous allez être exonéré de désindexation d'inflation.
6: Oui, les uns contre les autres.
7: Parce que si vous voulez, bon, 1500 ou 2000 euros de retraite par mois si vous êtes seul et que vous vivez avec votre compagnon ou votre compagne, c'est quand même pas exorbitant. Bah, si la limite c'est 2000 euros et au-delà de 2000 euros on désindexe les pensions, et moi, je trouve ça absolument scandaleux.
6: Et puis, les retraités prennent leur voiture avec la hausse du carburant, ils vont au supermarché, ils se prennent l'inflation. Donc, bon, je trouve ça dur, non, Pascal Bataille?
8: Oui, il ne faut pas oublier en plus que, en souscrivant à tout ce qu'a dit Eric, que les retraités sont des consommateurs importants.
6: Oui.
8: Que
6: plus on, puis ils aident leurs enfants, leurs petits-enfants.
8: Et que plus on va toucher à leur pouvoir d'achat, plus ça va certainement rejaillir sur la consommation. Et c'est vrai qu'Eric a tout à fait raison en disant que les retraités, notamment la part d'entre eux qui pourraient être touchés, c'est-à-dire les plus favorisés, descendront pas dans la rue, c'est certain. Donc c'est une cible facile. Alors est-ce que c'est un ballon d'essai supplémentaire que lance Le Cornu après tant d'autres pour voir comment ça réagit et comment ça grogne et s'il poursuit ou pas?
6: Voilà, ça semble acté. C'est pour ça qu'il faut y revenir parce qu'il y a plein de ballons d'essai, mais là c'est la seule mesure qui semble être
8: prête à être concrétisée.
7: Mais parce qu'ils avaient aussi évoqué à un moment donné, mais là c'est pareil, c'est complètement dingue. Ils avaient évoqué de taxer l'épargne salariale dans les boîtes où c'est possible. Oui. Le salarié il met un peu d'argent tous les mois et l'entreprise abonde à peu près du même montant et donc tout ça constitue un pécule.
6: C'est pas complètement enterré, mon cher Eric. Ça serait ciblé sur, encore une fois, les hauts revenus, mais ils n'ont pas lâché l'affaire, attention.
7: Mais ces gens sont d'une inconséquence incroyable.
6: Ben oui, bien sûr.
7: Parce que les mêmes qui vous disent qu'il faut mieux partager, et je plus sois, la valeur créée dans l'entreprise avec les salariés, partager la valeur, c'est pas seulement de l'intéressement, c'est aussi la possibilité pour les boîtes qui le peuvent, encore une fois, faire de l'épargne salariale. Donc les mêmes qui vous disent qu'il faut partager la valeur créée, c'est les mêmes qui veulent matraquer les salariés qui sont en difficulté. Je vais vous parler des contre-propositions du PS.
9: Pourquoi les retraités seraient mis à part et qu'on devrait épargner les retraités?
7: Mais parce que les retraités,
9: Et bien évidemment, je partage
8: ils ont déjà cotisé longtemps.
7: Toute leur vie, on les matraque. Et quand ils vont mourir, on leur piquera en plus.
9: Qu'on fasse des magasins gratuits pour les retraités parce qu'il ne faut pas qu'ils payent la nourriture. Les retraités, la retraite, c'est du salaire différé. Donc, pourquoi ce salaire différé, j'ai bien compris qu'ils avaient cotisé longtemps, et que en plus ceux qui payent les retraites, c'est ceux qui sont actifs aujourd'hui. Je connais bien le système, mais par quel principe les retraités ne devraient pas mettre
6: Mathias. Bon, attendez, on continue ce débat dans quelques instants parce qu'on aura le flash à 11h et puis on reprend sur ce budget et les contre-propositions du PS aussi.
8: Décidément, c'est
6: très créatif, toujours le PS. On taxe, évidemment. C'est dans quelques instants sur Sud Radio.
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